0: un défilé en hommage aux éboueurs, un défilé dans ma cité, en pleine Fashion Week, un shooting photo au Taj Mahal. Ouais, si mes souvenirs sont bons, un défilé dans une église. Donc, je pense que j'ai pu explorer pas mal d'idées que j'affectionnais, quoi.
1: Aller au bout sans vous contraindre, vos inspirations, vous les avez évoquées. Mais l'inspiration, on la trouve aussi dans les matières. Quelles sont vos matières de prédilection? Ce qui joue justement sur ce drapé, sur ces effets?
0: Moi, j'aime le tissu en mouvement. Donc, les matières un peu fluides, voilà, les laines froides, les laines chaudes. Puis, j'aime bien donner une autre idée à la matière. Une laine lourde, j'ai envie de la laisser raconter un peu de légèreté, de la fluidité, de la souplesse. Enfin, moi, j'aime la matière en mouvement. J'ai besoin de cela. Donc voilà, j'aime bien les organza aussi, les matières un peu poétiques. Je travaille beaucoup avec les matières japonaises. Mm-hmm. J'aime l'artisanat japonais qui m'inspire énormément. Et puis aussi, j'aime les matières qui me permettent d'exprimer mes collabs artistiques. Hein. Donc, j'aime les matières naturelles. Je travaille beaucoup l'innovation en ce moment, avec des industries qui n'ont rien à voir avec la mode.
1: Et c'est vrai?
0: Oui, on travaille sur la revalorisation de déchets, notamment avec des partenaires en Bretagne, Arteza, avec qui on travaille sur la revalorisation des terres de chantier. Mmh. On a créé un tissu à partir de cela.
1: D'accord.
0: La caséine de lait. Donc là, je travaille, j'expérimente avec... le groupe Saventia, un projet. Les produits de maison en fin de vie, les produits de literie. Pareil, on a fait un tissu en recyclant tous ces produits. Et puis, je travaille beaucoup en ce moment avec l'industrie du caoutchouc, avec qui on doit présenter prochainement une robe à base de déchets de caoutchouc recyclés pour le salon de l'automobile.
1: Donc, en fait, quand vous vous présentez comme du prêt-à-porter éthique, c'est tout ça qui se cache derrière, qu'est-ce que ça signifie concrètement? Parce qu'on a beaucoup entendu cette petite musique où à un moment c'était un argument marketing, mais quand on parle justement de matières recyclées, etc., et de vraies démarches, il y a quoi derrière pour vous?
0: En fait, c'est un engagement sincère. Moi, je ne recherche pas le projet pour faire le buzz, en fait. Ce que je recherche, c'est vraiment le projet où il y a de la profondeur. Mmh. J'aime les projets qui peuvent, par la suite, avoir un impact auprès de l'industrie, auprès de territoires, un impact en termes de création d'emplois. Donc, c'est vraiment ce que je recherche dans les projets. Et donc, ça prend plus de temps. Et je pense qu'il y a deux itinéraires qui peuvent se construire. C'est soit on fait un projet, on cherche le buzz, donc il n'y a pas de profondeur et c'est sur l'instantané, ou soit on préfère travailler sur un projet moyen-long terme, mais où derrière, on sait qu'on va structurer tout un écosystème, une industrie. Mm-hmm. Et je suis plutôt dans ce type de projet-là.
1: Et ça veut dire que vous pensez aussi l'ensemble de vos collaborations artistiques de la même manière? Parce qu'elles sont systématiques, vos partenariats. Ça fait partie aussi de votre manière de construire les collections. Pourquoi vous les faites et comment vous les choisissez?
0: À l'émotion, au coup de cœur. J'aime me laisser surprendre. Par exemple, des artistes comme Libé... je suis tombé amoureux de son travail, son langage, son code, son écriture dans l'art contemporain. J'aurais jamais imaginé qu'un jour le charbon m'inspirait pour mon travail. Donc c'est vraiment la rencontre. Je pense que j'ai la chance de faire un métier qui passionne à travers les rencontres. Et chaque rencontre me nourrit, m'inspire et je me laisse guider.
1: Et là, les prochaines collaborations?
0: Ah là, je peux pas tout vous dire parce qu'il y a des projets un peu confidentiels, ouais. Mais vous avez parlé de ce que j'ai fait au Mucem,
1: oui.
0: Où c'était une richesse de rencontres incroyable. Là, je me suis dit, c'est un livre qui se ferme et c'est un autre livre qui s'ouvre avec plein de chapitres que j'ai déjà en tête. Et pour vous donner un ordre d'idée, il y aura toujours un peu de mode, de designer textile, d'artistes contemporains. Mm-hmm. L'art contemporain, ça me parle.
1: En fait,
0: et les nouvelles technologies un petit peu aussi.
1: D'accord, d'être à la croisée des univers et que ça se réponde dans un dialogue.
0: Et
1: la musique aussi.
0: Pour mon prochain projet d'expo, j'aimerais proposer des challenges à des artistes musiciens.
1: Ok, pour faire rentrer dans la mode tous les univers artistiques. Le vêtement est donc clairement pour vous l'expression de quoi? De votre personnalité, vecteur de valeur, de goût, d'inspiration?
0: C'est un peu tout ça. C'est comme un voyage où j'ai envie d'amener dans ma valise les émotions, les souvenirs, les rêves, parce que je suis un grand rêveur et j'ai quelques rêves dans la valise aussi. Donc ouais, c'est un ensemble de choses, mais c'est la passion. Je pense qu'on a la chance de faire des métiers passionnants. Il y a une réalité économique, mmh, bien sûr. Dans ce qu'on fait. Mais il n'y a pas de secret. Je pense faire partie d'une catégorie de personnes qui se lèvent le matin et qui sont contents d'aller travailler parce qu'on aime ce qu'on fait. Et tout ça, voilà, c'est ça qui nourrit un petit peu, on va dire, cet écosystème autour de moi, qui va des rencontres avec des artisans, des artistes ou même des gens qui viennent s'inscrire dans notre école et qu'on aide à s'insérer professionnellement. C'est un métier de rencontre.
1: C'était une envie, une prédisposition, parce que quand on a cette passion en fait, qui nous porte tous les jours, est-ce que c'était une vocation ?
0: Franchement, c'est venu très tôt, la passion pour les looks, la création, la mode. J'étais au lycée, c'était à la période du bac, enfin même avant mon bac. Et après, je me suis noyé dans ma passion.
1: Et donc, les études se sont enchaînées de la sorte, les stages vous ont nourri, une envie. Dans tous les cas, le SOC, c'est une envie de partager et de transmettre. Vous avez fondé une école de haute couture, les ateliers Alix. Ces ateliers, ils forment qui ? Et ils sont destinés à quoi ? C'est quoi le projet ?
0: En fait, on forme des couturiers, des couturières. Donc, on forme des premières mains qualifiées en haute couture pour le flou et le tailleur. Puis après, c'est des gens avec le diplôme, les bagages qu'ils peuvent acquérir. Ils peuvent aller travailler dans les ateliers de haute couture, dans le prêt-à-porter de luxe, dans le costume, dans les robes de mariée, etc. Mais en fait, on forme les mains de demain. Donc, ce qu'on forme, c'est des vrais techniciens du vêtement pour le montage. Donc, on forme les couturiers, en fait, aujourd'hui.
1: Les Ateliers Parisiens, aussi une association. Et là, quelle vocation ? Ça vient se compléter, ça rejoint ce qu'on disait tout à l'heure sur un prêt-à-porter éthique et sur votre engagement et ce qui nourrit votre parcours.
0: En fait, mon association aujourd'hui, elle a plus une vocation à favoriser la promotion des métiers de la mode, des métiers d'art, de la culture dans les quartiers prioritaires. Je faisais des expositions sur les murs de mon quartier, à la Goutte d'Or, dans les grilles du Square Léon, mais aussi permettre à des publics qui sont éloignés de ce milieu de les rapprocher, d'aider de temps en temps des personnes en difficulté grâce à cette structure associative. Donc voilà, aujourd'hui, les choses sont un peu scindées. J'ai ma marque et mes activités un peu business. Et de l'autre côté, les projets à vocation sociale menés à travers l'association.
1: C'est indissociable pour vous, dans votre parcours ?
0: J'ai grandi. Je suis né à Paris, 18e, mais j'ai grandi en banlieue. Et plus jeune, moi, j'ai pas eu la chance qu'on m'emmène au musée Galliera, au musée du Louvre, aux Arts Déco, ou aller voir des défilés. Je trouve que ça manque. Je trouve que ça manque. Moi, j'ai envie d'offrir aux mamans de mon quartier ou aux jeunes de mon quartier et des autres quartiers, hein, parce que c'est un projet qui ne s'articule pas que autour de notre territoire, mais on travaille avec d'autres territoires de France. L'Occitanie aujourd'hui, Marseille, Aix-en-Provence, la Guyane française, des pays à l'étranger, l'Inde, le Mali. Enfin voilà, je travaille un peu sur des projets où le but est de donner la chance à des gens qui méritent, qui n'ont peut-être pas les moyens. En fait, on essaie de faire la courte échelle pour faire escalader le mur.
1: Donner l'accès et tracer la voie en accéléré.
0: Je suis sur un territoire aujourd'hui, où, notamment Paris-Est-Marnebois, dans l'Est parisien, où ce que j'aimerais, c'est que sur ce territoire aujourd'hui, c'est un territoire qui est dynamique, qui veut se réinventer un petit peu. Il y a beaucoup de choses qui se font dans le 93, par exemple, au niveau de la mode. Vous avez Chanel, vous avez Hermès. Il y a LVMH.
1: C'est vrai
0: que nous, dans le Val-de-Marne, aujourd'hui, on a besoin aussi d'amener des projets à impact social, culturel et qui favorisent la création d'emplois.
1: C'est le grand écart avec la Fashion Week. L'objectif de la Fashion Week de Paris, là, c'est quoi ? C'est le rayonnement ? C'est accroître les ventes via la visibilité ? C'est tout ça ?
0: La Fashion Week, c'est le rendez-vous des professionnels de la mode aussi. Hein. C'est pas que la
1: visibilité. Non, c'est pas une grande fête seulement.
0: Il y a un côté festif. Parce que,
1: mais c'est pas que ça, en termes de business.
0: C'est beaucoup d'enjeux sur cette période. Des enjeux d'image, de visibilité, des enjeux économiques, puisqu'on fait des collections qu'il faut commercialiser, etc. Après, moi, j'ai créé un modèle économique, un business model qui est plus large que la simple mise en œuvre d'une marque avec des ventes de ses collections. C'est un écosystème beaucoup plus large qui va de la création, la distribution, la formation, l'insertion, l'innovation, Et puis, la culture, parce que je bosse sur beaucoup de projets d'expo en ce moment, mais c'est aussi pour susciter des vocations. Donc, je suis pas que dans un rôle d'un créateur de mode qui a fondé sa marque. C'est au-delà de cela, en fait.
1: C'est un chemin de croix d'avoir sa maison de mode.
0: Ah. C'est beaucoup, beaucoup, beaucoup de travail. Ça ouais. demande beaucoup de sacrifices. C'est passionnant, certes, mais c'est beaucoup de responsabilité sur ses épaules d'avoir juste sa marque. C'est vrai que moi, aujourd'hui, la marque, l'école, ça fait beaucoup de responsabilités. Mais voilà, j'ai la chance de rencontrer aussi des gens extraordinaires autour de moi qui s'investissent dans ce projet, qui m'épaulent sur l'école aujourd'hui. On a un partenariat, un soutien de la maison Chanel, ce qui n'est pas rien, ouais. parce que ça me permet de souffler un peu plus.
1: Et ça permet aussi d'équilibrer, évidemment. Certaines marques ont eu des difficultés, c'est compliqué, y compris quand on a un positionnement haut de gamme. Est-ce que vous trouvez l'équilibre financier? Est-ce que vous courez après la rentabilité? Oui, la Fashion Week offre une visibilité et un accès à une clientèle plus internationale. Est-ce que c'est assez solide après sur une année qui s'écoule?
0: Je ne vais pas mentir, hein. C'est aujourd'hui un jeune créateur ou une maison indépendante. C'est comme si vous avez une petite fourmi et puis des éléphants à côté. Parce oui. qu'il y a la concurrence de tous ces grands groupes de luxe qui ont des moyens colossaux. Mais le challenge, il est passionnant. Comment on invente son business model à côté oui. de gens qui ont des
1: Comment
0: moyens quasi illimités par rapport à nous, même s'il y a des restrictions budgétaires et qu'il y a une conjoncture qui n'est peut-être pas favorable. Et c'est ça, moi, que j'aime. C'est aujourd'hui, de notre côté, en tout cas, on a réussi à développer un modèle économique qui ne repose pas que sur les ventes des vêtements. Parce que sinon, aujourd'hui, ce serait très difficile.
1: Ce serait fragile. Et de fait, avec une clientèle plus internationale, étant donné les rendez-vous, c'est quoi? C'est une clientèle américaine, parce que c'est la clientèle américaine qui voyage et qui a le pouvoir d'achat?
0: Aujourd'hui, moi, j'ai une diversité de clientes. Ouais. Hein. Aujourd'hui, j'ai fait le choix de travailler qu'avec un seul magasin, parce que il y a des marques tous les jours, des nouvelles marques. Enfin, le marché est saturé. Donc, je me dis, je préfère venir avec un récit authentique, de choisir ma distribution, mon modèle de distribution, tant qu'il y a un équilibre économique et que ça me convienne, que je m'éclate, que je peux créer de l'emploi pour des gens, ça me suffit.
1: Donc, une stratégie retail très resserrée, justement, pour maîtriser le récit. Un aboutissement lorsqu'on est styliste, créateur, d'avoir une exposition, je parlais de celle du Mucem à Marseille, Mossy Traoré, la mode aussi. Comment ça s'est fait et on y trouve quoi? Est-ce que vraiment c'est l'aboutissement? Parce qu'en fait, on laisse une trace et il y a une transmission culturelle plus qu'en termes d'objets.
0: Je pense que moi, en fait, il y a eu deux aspects. C'est que très tôt, j'ai suscité beaucoup d'attrait pour l'art. Et j'ai fait des collabs avec beaucoup d'artistes. J'ai fait des expos dans mon quartier.
1: C'était assez naturel.
0: Voilà, au Carrousel du Louvre, j'ai fait des projets d'expo avec des danseurs de l'Opéra de Paris, etc. Et en fait...
1: Où vous aviez fait un stage, d'ailleurs.
0: Oui, j'ai eu la chance. Une femme qui m'a donné ma chance d'intégrer l'Opéra de Paris. Et du coup, voilà, il y a eu cet aspect-là où j'ai voulu moi-même aller toquer aux portes de l'art. Et après, il y a eu un prix gagné, le fonds de dotation Maison Mode Méditerranée. J'avais gagné un prix, qui m'ont beaucoup soutenu, qui ont voulu me faire connaître et découvrir à Marseille. J'avais travaillé aussi avec le 19M dans le cadre du défilé Chanel à Marseille et l'expo
1: Fort Saint-Jean.
0: Je faisais partie du comité éditorial. Donc tout ça a fait que j'ai été amené à être mise en contact avec les équipes du Mucem. Et c'était en fait la première fois qu'ils invitaient un créateur de mode pour le co-commissariat d'une exposition. J'ai eu la chance que la commissaire Julia Ferlonier, avec qui on a travaillé, on s'est très bien entendu, on avait des valeurs en commun. Elle m'a fait adorer Marseille.
1: Et le football aussi.
0: Ah, je suis supporter de l'OM, donc... en fait, ça s'est fait naturellement. Et puis, ils ont vu que mon univers, il était très large. Il ne s'arrêtait pas que à la mode. Donc forcément, pour eux, ça les a nourris. Et moi, d'aller dans les réserves du Mucem, ça m'a nourri aussi. Donc le mariage, il s'est fait assez facilement.
1: Et c'était logique à raconter. Mossy Traoré, créateur, merci d'avoir été dans Iconic Business. Le défilé à la Paris Fashion Week, le 4 octobre. Bon, ça aura lieu où? ce sera encore dingue.
0: Ah.
1: Bon,
0: il y a une belle surprise, très belle surprise, ouais. Si, mais je peux pas le dire, sinon on
1: non,
0: va spoiler.
1: Sinon on perd la surprise.
0: Mais en tout cas, bah, faut rester attentif. Il y a en tout cas une belle histoire qu'on va raconter.
1: Et peut-être vous doublez, vous avez doublé déjà avec la Fashion Week Copenhague, parce que en termes d'éthique, est-ce que c'est un projet ou pas du tout?
0: Moi, je suis ouvert à tout. J'ai déjà été invité une fois à Copenhague pour aller sur une mission. On voyage, hein. J'ai déjà été invité en Inde à faire une collection capsule avec des tissus traditionnels indiens. Je suis ouvert. Ça dépend des projets qu'on me propose.
1: Donc, tout est possible. Merci beaucoup d'avoir été dans Iconic Business. Tout de suite, les désirables de la semaine, tout ce qui nous a fait envie, séduit et intrigué ces derniers jours. On retrouve Juliette Weiss, journaliste BFM Business, spécialiste du luxe avec nous. Bonjour Juliette.
2: Bonjour Audrey.
1: Votre sélection cette semaine, allez, on commence fort avec un nouveau DA chez Armani. Et alors, la première, c'est une première, il n'est pas du tout la famille.
2: Pas du tout. Et ça, c'est très important. Un an après la disparition de Giorgio Armani, la maison italienne tourne donc une nouvelle page avec cette nomination. Et c'est Dario Vitale, 43 ans, ancien directeur artistique de Versace et de Miu Miu, qui devient le premier créateur extérieur à la famille Armani à occuper ce poste. Mais la famille, elle conserve quand même toujours la main sur les collections femmes et hommes de Giorgio Armani.
1: Parce que là, il aura d'une part la ligne Emporio et
2: les accessoires. Voilà.
1: D'accord.
2: Et la famille garde la collection principale hommes et femmes Giorgio Armani, ligne classique traditionnelle.
1: Oui, donc on évolue un petit peu, on casse les codes, mais on garde quand même le précieux. Avec, on a eu cette semaine, on a eu récemment hein, d'ailleurs le classement des 50 plus beaux hôtels. Bon, alors c'est d'une note sur l'émotion, hein, on n'est pas sur des critères classiques. Et le Rosewood Hong Kong, sacré meilleur hôtel du monde.
2: Et oui, et surtout, il conserve son titre, Audrey. C'est la deuxième fois, la deuxième année consécutive qu'il apparaît à la première position dans le classement des 50 Best Hotels. Alors, ce classement, il confirme la domination de l'Asie. L'Asie a 5 établissements dans le top 5. La France, elle place 6 hôtels, dont 4 palaces parisiens. Ce classement, vous le disiez, Audrey, il a été établi à partir de votes de plus de 800 experts anonyme sur le goût, sur la façon de juger est vraiment n'est pas listé, c'est sans candidature ni dossier à déposer.
1: Bon, on reste dans cet univers-là avec Madame Rêve, une nouvelle collaboration, un nouveau chef pour Madame Rêve, Tom Meyer.
2: Oui, l'hôtel Madame Rêve enrichit donc son offre gastronomique avec une nouvelle table confiée au chef Tom Meyer, 2 étoiles Michelin à la Chèvre d'Or. En tant que chef conseil, il imaginera la carte. C'est un retour symbolique hein, pour ce chef, c'est un retour dans le premier arrondissement, puisqu'il avait ouvert le restaurant Granit en 2021. Mm-hmm. Il avait d'ailleurs décroché sa première étoile et s'était fait remarquer comme l'un des plus jeunes chefs de sa génération.
1: Le Club Med s'installe en Afrique du Sud. Bon, il y a une obsession de monter en gamme pour le Club Med. C'est peut-être le moment là d'ailleurs.
2: C'est le moment et cette première implantation en Afrique du Sud, c'est 100 millions d'euros qui ont été investis sur la Dolphin Coast entre l'océan Indien et des réserves privées. Le resort qui proposera notamment la première école de surf du groupe, mais aussi une extension safari dans une réserve de 18 000 hectares. Cette nouvelle destination, elle doit donc accompagner l'ambition du groupe hein, de doubler sa clientèle d'ici 2035. C'est très ambitieux, très ouais. Ambitieux. Et donc, elle mise surtout, le groupe mise sur des visiteurs qui cherchent des expériences beaucoup plus variées. Le côté très expérientiel, toujours au cœur des stratégies.
1: Ouais, surtout que c'est hyper concurrencé avec l'ensemble du segment hôtelier. On termine avec 2 collaborations, une entre Hublot et Jeff Koons.
2: Et oui, alors l'artiste Jeff Koons, célèbre pour ses sculptures pop, hein, qu'on peut voir d'ailleurs à l'écran, colorées, monumentales, comme les célèbres Balloon Dogs, oui. Fait ses premiers pas dans l'horlogerie avec Hublot. Pour cette collaboration, l'artiste a transformé 2 de ses univers les plus célèbres en montres. Balloon Dog inspire une classique fusion, tandis que Big Bang donne naissance à la MP14. Cette dernière intègre d'ailleurs le premier tourbillon central automatique de Hublot, sera produite à seulement 30 exemplaires.
1: Et puis un dernier mot avec Lamborghini. Alors je ne savais pas, je découvre que Lamborghini avait une passion aussi pour le parfum. Alors on parle souvent de l'importance du parfum et du travail sur l'odeur dans l'habitacle. Bon là c'est carrément un produit à part.
2: Oui, puisque Lamborghini se décline en fragrance, une association avec le célèbre parfumeur italien Xerjoff, et ce sont 3 parfums vendus jusqu'à 460 euros le flacon quand même. Alors on va découvrir Avanguardia, Fierezza et Perseveranza, 3 univers olfactifs différents. Et alors les flacons, ils intègrent d'ailleurs une pièce de cuir issue des ateliers de Lamborghini. Cette collaboration, ce qui est intéressant, c'est qu'elle vise donc bien sûr les collectionneurs de luxe, mais aussi une nouvelle génération de consommateurs. Cette marque, elle est très populaire sur TikTok, Xerjoff. Alors, on a vu plusieurs de ses parfums devenir des best-sellers auprès des jeunes. Ça contribue vraiment à faire sortir la parfumerie de niche, pardon, et de son cercle d'initiés, et vraiment de démocratiser la parfumerie de niche.
1: Ouais, bon, la Gen Z est obsédée par le parfum de niche et en fait sort des licences classiques. Bon, Lamborghini teste quand même le principe d'amener la marque ailleurs. C'est aussi une entrée sur le segment pour de nombreuses générations qui avaient un peu laissé l'automobile de côté. Merci beaucoup, Juliette Weiss, pour cette nouvelle sélection cette semaine pour les désirables de la semaine. 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
5: Bonjour, bonjour et bienvenue dans La France à tout pour réussir. Chaque semaine, vous le savez, un concentré d'économie positive sur BFM Business. Et cette semaine, au sommaire, deux belles réussites industrielles françaises. Tout d'abord, Sulo, une marque pas forcément très connue et pourtant très présente dans notre quotidien. Chez Sulo, on fabrique notamment les bacs de tri, ceux où l'on verse nos déchets avant le traitement ou le recyclage. Sulo, c'est un groupe français en forte croissance, très présent à l'international et qui vient de réaliser un gros investissement dans son outil industriel du site de Langres en Haute-Marne. Mon premier invité est le PDG de Sulo, Thierry Koskas. Zoom ensuite sur Aoste, le groupe français de charcuterie fête ses 50 ans. Aoste, ce sont aussi entre autres les marques Justin Bridou, Cochonou et César Moroni. Et tout cela, c'est du made in France avec 4 usines en Rhône-Alpes et dans le Tarn. On parlera aussi de la diversification dans le végétal. Ma deuxième invitée est Stéphanie Chiotasso, directrice marketing du groupe Aoste. Et puis à la fin de l'émission, on se rappellera que la France a aussi des ressources souterraines, notamment du lithium, ce métal si précieux aux batteries électriques. Le lithium qui est présent dans l'Allier, mais aussi en Alsace. Notre reporter Astrid Olivier s'est rendu à Schwabwiller, c'est dans le Bas-Rhin. Où que vous viviez, en maison, en appartement, en copropriété, vous connaissez forcément les bacs de tri fabriqués par Sulo, souvent de couleur gris anthracite. On les distingue par la couleur de leur couvercle selon les déchets à trier. Il y a aussi les points fixes de collecte dans l'espace public ou encore des machines à compacter. Bonjour Thierry Koskas.
6: Bonjour.
5: Vous êtes le PDG de Sulo Group, c'est bien votre entreprise donc qui fabrique tous ces bacs qui sont dans notre quotidien.
6: Absolument, il y a à peu près 60% des Français qui sont exposés tous les jours à nos produits. Alors, ils ne le savent pas forcément, puisque, comme vous l'avez dit, anciennement, nous étions une émanation de plastique omnium. Donc, on voit encore des bacs avec marqué PO dessus. Mais voilà, donc 60% des Français utilisent nos bacs et nos points d'apport volontaires.
5: Parce que donc, c'est un rachat de l'entreprise, de la branche environnement de plastique omnium, qui s'appelle maintenant OP Mobility. C'était en 2018. Hein.
6: C'est absolument. Donc, acheté par un fonds d'investissement français. Et donc, depuis, l'entreprise a évidemment changé de nom et maintenant s'appelle Sulo.
5: Le groupe reste un groupe français, le siège est à Colombes, dans les Hauts-de-Seine. Combien vous avez de sites et de salariés en France ?
6: Alors, nous avons à peu près 2500 salariés dans le monde, on va dire un tiers en France, et on a principalement 6 sites de production, dont 3 en France, et puis sinon on est présent commercialement dans l'ensemble des pays européens.
5: Donc en France, on l'a dit, le siège à Colombes, il y a aussi donc un centre de logistique et d'assemblage à Lucé, c'est près de Chartres en Eure-et-Loire, site aussi à Bord-les-Orgues en Corrèze et à Chalon-sur-Saône en Saône-et-Loire, et bien sûr donc le site de Langres qui est l'usine historique de plastique omnium environnement, créée je crois en 63 et qui reste votre usine phare.
6: Absolument, donc Langres c'est vraiment notre flagship, c'est l'usine qui fait la plus grande partie de nos bacs plastiques. C'est un site qui est, comme vous l'avez dit, très ancien, mais en même temps très moderne, avec en particulier un investissement considérable que nous venons de faire.
5: Et de cette usine, je crois, plus de 2 millions de bacs sortent chaque année.
6: Voilà, à peu près 2,5 millions, donc on n'imagine pas, c'est absolument gigantesque. On y sort un bac toutes les minutes, ou moins d'une minute. Et donc, c'est vraiment de la haute technologie, puisque c'est quelque chose d'assez finalement d'assez complexe pour un produit assez banal qu'on voit tous les jours. Mais le produit, il est maltraité tous les jours, donc il a besoin d'être extrêmement solide, de durer très longtemps. Les bacs, ça dure 25 ans ou plus, et donc voilà, ils sortent de l'usine de Langres.
5: Donc outre ces bacs, qu'est-ce qu'on fait chez Sullo? J'en parlais dans le sommaire, il y a ces points d'apport volontaires. Donc en fait, c'est ces bornes métal dans les communes, etc.
6: Voilà, alors c'est les grosses boîtes que vous voyez sur le bord des rues. Alors elles sont soit complètement enterrées, donc il y a juste la petite borne qui sort, ou alors semi-enterrées, ou alors aériennes. À Paris, vous voyez les Trilib, par exemple. Et donc tous ces produits-là sortent de nos usines. C'est une manière assez efficace de faire de la collecte, parce que finalement, ça permet de bien trier les déchets. Et évidemment, comme c'est des choses très grosses, on les collecte moins souvent. Et donc, c'est une manière assez maligne d'optimiser la collecte des déchets.
5: Et donc, vous faites aussi, je crois, j'en parlais dans le sommaire, des machines à compacter les déchets, c'est quoi
6: ça? Alors absolument, donc ça, vous ne le verrez pas, mais vous le verrez par contre à la sortie des supermarchés, des magasins de meubles, etc. Donc, tous les cartons d'emballage, en fait, ils sont compactés dans des énormes machines pour ensuite faire des balles qui sont livrées chez les recycleurs. Donc là, les clients ne sont pas du tout les mêmes. On n'est pas sur les municipalités, on est sur des entreprises.
5: Donc voilà, vos clients, il y a les collectivités territoriales, les métropoles, les municipalités, etc. Les entreprises, les industriels, mais aussi les acteurs de la collecte aussi.
6: Oui, complètement. En fait, ça dépend beaucoup des pays. En France, on est à peu près à 80% de notre business, ce sont des municipalités. Mais si vous allez dans des pays, par exemple, comme l'Allemagne, ça va être beaucoup plus 50-50 entre les municipalités d'un côté et les collecteurs de l'autre, puisque l'achat de bacs passe parfois par les collecteurs, en fait.
5: Et tout cela, donc, ça nous fait un gros chiffre d'affaires, qui, je le disais aussi dans le sommaire, en forte croissance. Quel est votre chiffre d'affaires de 25 versus aussi la période du rachat, les années 2018
6: alors,
5: et 2019?
6: Alors, aujourd'hui, l'an dernier, on a fait un chiffre d'affaires d'un peu plus de 600 millions d'euros. Ça a doublé depuis le rachat. Donc, on a eu une forte croissance, à la fois interne, mais également externe, par acquisition d'un certain nombre d'entreprises. Et notamment, on s'est beaucoup implanté dans d'autres pays européens comme la Scandinavie.
5: Oui, vous êtes en Finlande, vous êtes en Suède, vous avez aussi, je crois, des sites de production en Allemagne et en Espagne.
6: Exactement.
5: Et une présence dans combien de pays ?
6: Alors, on est présent dans une cinquantaine de pays, soit directement, soit via des distributeurs. On va d'ailleurs au-delà de l'Europe, puisqu'on a une petite filiale aux États-Unis pour vendre des machines à compacter, et également au Japon. Donc, on couvre à peu près la totalité de la planète.
5: Les relais de croissance, c'est d'aller dans d'autres pays, c'est aussi l'amélioration des technologies. C'est quoi les principaux relais de croissance?
6: Alors, il y a plusieurs choses. Il y a d'abord étendre notre territoire géographique. On a des pays aujourd'hui sur lesquels on est très peu présent, y compris en Europe. Donc on s'étend dans certains pays comme la Grande-Bretagne ou l'Italie. Mais aussi, la demande évolue. En particulier, elle devient de plus en plus digitale. On a besoin de mesurer ce que l'on met dans les bacs. On utilise maintenant de l'intelligence artificielle. Donc il y a une évolution de la demande. Un bac, c'est pas simplement un bac plastique. La plupart sont pucés. On est capable de les peser quand on fait de la collecte. Donc, il y a un certain nombre d'évolutions de la demande auxquelles on s'adapte et qui nous permettent de développer notre activité.
5: Et puis, les relais de croissance, ce sont aussi des gains de productivité. Donc là, on en vient à votre nouvelle presse inaugurée récemment dans votre usine de Langres. Cette nouvelle presse, c'est quoi ses caractéristiques technologiques et surtout, qu'est-ce qu'elle va vous permettre de faire et de plus produire?
6: En fait, on est dans un domaine qui est extrêmement compétitif. On répond à des appels d'offres, on se bat avec des concurrents européens, et donc nous avons besoin de rester à la pointe du progrès, à la pointe de la productivité. La presse nous a permis, par exemple, de diviser par deux le temps de production d'un bac. On mettait 4 minutes, on met 2 minutes. Pour un gros bac, un bac à 4 roues, on consomme 35% d'énergie en moins. Ce sont aussi, bien que ce soit un monstre, cette presse, elle est très facile à utiliser pour les opérateurs. Donc, des gains de productivité évidents à travers cet investissement énorme de 10 millions d'euros.
5: Vous parliez de la réduction de la consommation d'eau et de l'énergie. Vous utilisez aussi, d'ailleurs, du plastique recyclé, de vos propres bacs qu'on vous ramène. Donc, c'est une boucle vertueuse qui se met en place.
6: On est à plus de 80% de plastique recyclé. Donc, ce qui est à la fois un geste écologique, bien sûr, mais également bon au niveau économique. Et aujourd'hui, vous verrez, si vous allez à Langres, des vieux bacs qui arrivent et qui sont broyés. On utilise aussi beaucoup, pour la petite histoire, les bouchons de bouteilles.
5: Les bouchons de bouteilles.
6: Qui sont un matériau très noble, en fait, puisqu'il est quasiment neuf. Il n'a jamais été recyclé. Et donc, voilà, donc 80%, plus de 80% de plastique recyclé. C'est pour ça que, comme vous l'aviez dit dans votre introduction, les bacs sont anthracites, parce que ça, on est capable de le faire en 100% recyclé. Et donc, c'est bien.
5: Est-ce qu'il y a de la concurrence? Je crois que vous dites souvent, les Chinois, ils font des choses comme ça, mais le coût du transport, il est tel qu'on est protégé de la concurrence.
6: Alors, on a effectivement la chance, pour le moment, de ne pas être directement, en tout cas sur le territoire européen, concurrencé par les Chinois, parce que le transport coûte très cher. Quand vous avez un bac, le plus petit doit avoir un coût d'à peu près 15 €. Si vous avez un transport qui coûte 1 € ou 1,50 €, c'est énorme. Et donc, évidemment, il y a peu de concurrence de pays lointains, mais la concurrence en Europe est féroce. Et puis, n'oublions pas que nous vendons également dans l'ensemble des pays. Langres produit des bacs, y compris pour aller en Malaisie. Et donc là, on se bat avec des acteurs asiatiques.
5: Locaux. Un mot enfin dans cette émission, donc on aime bien les entreprises en expansion et donc qui embauchent. Vous avez dit 2500 collaborateurs à peu près au niveau monde, le tiers en France. Est-ce qu'il y a des embauches, et notamment en France, dans les prochains mois ou les prochaines années?
6: Alors on a toujours des besoins. Alors ce sont des besoins assez spécifiques et assez ciblés sur certains métiers. On développe par exemple, comme je l'ai dit, beaucoup le digital. On développe également notre activité de service et donc il y a toujours un certain nombre de besoins dans nos activités.
5: 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Thierry Koskatz,
6: merci
5: d'avoir participé à La France à tout pour réussir. On poursuit cette émission en restant dans l'industrie et cette fois-ci dans l'agroalimentaire avec une marque Aost qui fête ses 50 ans. Bonjour Stéphanie Queutasseau, pardon, j'allais faire une erreur.
7: Bonjour Jérôme. Voilà.
5: Bienvenue donc dans cette émission, vous êtes la directrice marketing du groupe Aost. La marque Aost, mais en fait c'est un groupe qui regroupe, je le disais dans le sommaire, beaucoup de marques.
7: Oui, c'est un groupe qui regroupe beaucoup de marques, oui, plusieurs marques en tout cas. Donc la marque Aost, qui a donné son nom au groupe et qui a été créée en même temps en 1976. La marque Justin Bridoux, qui a été créée par le groupe en 1978. Et deux marques qui ont été rachetées ultérieurement, qui sont la marque Cochonou, très bien connue aussi des Français. Et là, plus récemment, la marque César Moroni, qui est une marque de chorizo.
5: Donc 50 ans, ça a été créé par qui?
7: Alors, ça a été créé par Roger Rébier, qui vraiment a créé cette entreprise de rien. Qui a découvert en Italie le savoir-faire du jambon cru et qui a voulu le faire découvrir aux Français, qu'il a importé en France, qui s'est installé dans un petit village de l'Isère qui s'appelle Aoste.
5: Du même nom.
7: Qui s'appelle Aoste. Alors, en Italie, il est plutôt allé chercher du côté de Parme, oui, que du côté d'Aoste. Il s'est installé donc dans un petit village de l'Isère et il a créé la marque Aoste, le jambon cru Aoste et la success story qu'on connaît aujourd'hui.
5: Mais cette ambiguïté franco-italienne, elle vous sert encore finalement?
7: Oui, alors on ne l'exploite plus. Alors oui, ça a été un coup de génie marketing à l'époque. Ça fait plus de 20 ans qu'on ne joue plus sur cette ambiguïté-là et qu'on affirme clairement qu'on est français, fabriqué en France, avec du porc français. Mais elle est encore dans l'esprit de certains consommateurs, je ne peux pas le nier.
5: Alors, une marque française, mais un capital, un actionnariat qui a évolué. Oui. Donc, on n'est plus dans l'entreprise familiale créée par M. Rébier en 1976. Il y a eu plusieurs mouvements. À l'heure actuelle, vous faites partie, si je ne me trompe pas, du groupe Camporio Food Group, sous pavillon du groupe mexicain Sigma.
7: Oui, tout à fait. On fait partie du groupe Sigma, qui est un groupe agroalimentaire mexicain. Et donc, on est là, entre guillemets, les représentants en France. On reste une société basée en France, qui travaille en France, avec des usines en France. Voilà. Et donc, on a bien un siège social en France.
5: On va donc parler de ce que vous avez en France. Vous parlez du siège et les différents sites. Combien de personnes travaillent en France et quels sont, et le siège qui est à Saint-Priest dans le Rhône, et les différents sites de production?
7: Tout à fait. Donc, nous sommes 1400 à peu près travaillant en France. Et nous avons 4 sites de production, donc 3 qui sont assez proches de notre siège. Donc le premier, vous l'avez compris, qui est le site d'Aoste, qui est donc dans l'Isère. Un deuxième qui est à Saint-Symphorien-sur-Coise dans les Monts du Lyonnais, donc entre Lyon et Saint-Étienne. Un troisième qui est un peu dans le sud, autour de la vallée du Rhône, pour ceux qui connaissent.
5: À Maclas,
7: vers le Saint-Joseph, par là, pour ceux qui aiment le bon vin et la côte rôtie.
5: Et puis en Occitanie aussi.
7: Et le dernier qui est effectivement dans le Tarn, en Occitanie, à Albi.
5: Et tout ça, combien de collaborateurs donc en
7: 1400
5: France
7: au total, dont 1000 sur le périmètre industriel.
5: Même question qu'à Thierry Koskas, est-ce qu'il y a des recrutements dans le groupe Aoste pour les prochains mois ou les prochaines années ?
7: Oui, tous les ans on a des recrutements. On a des recrutements à la fois sur nos sites et on a des recrutements sur notre siège social de la même façon pour accompagner le changement de l'entreprise. Monsieur Koskas parlait de digital, ça fait aussi partie des sujets sur lesquels on peut être amené à recruter.
5: Et le chiffre d'affaires du groupe Aoste ?
7: Le chiffre d'affaires est d'à peu près 500 millions d'euros par an.
5: On va parler des innovations, parce que même si on est dans la charcuterie, on pense à la tradition, mais il y a quand même de nombreuses innovations que vous avez mises en place tout au long de ces 50 ans. C'est quoi les principales ? Il y a le pré-tranché, il y a l'absence de conservateur. C'est quoi les principales innovations au fil de ces 50 ans dans vos produits?
7: Oui, si on remonte effectivement sur le passé de la marque Aoste, quand la marque a été créée, elle vendait uniquement du jambon entier. Et effectivement, dans les années 80, en 86 exactement, l'entreprise a créé le segment du pré-tranché, c'est-à-dire ce que vous connaissez aujourd'hui quand vous achetez une barquette de jambon au supermarché. Ça n'existait pas, c'est difficile à imaginer, mais n'existait pas. Voilà, donc en 86, on a créé les grandes tranches qui correspondaient à ça. Ensuite, effectivement, il y a eu d'autres améliorations. On a été un des premiers à ramener du jambon espagnol, du jambon serrano, qui est maintenant très connu par les Français sur le marché, en 2009. Et effectivement, depuis 2018, tous nos jambons sont sans conservateur. On a uniquement 2 ingrédients, du jambon et du sel.
5: Et cet acronyme dans votre démarche globale RSE, AGIR, qu'est-ce que ça veut dire, AGIR ?
7: Alors, ça veut dire acteur gourmand, innovant et responsable, ce qui dit beaucoup de choses
5: de vous. Et ça se manifeste comment ? C'est quoi votre...
7: Alors, ça se manifeste, on a vraiment voulu travailler sur... l'ensemble de la chaîne de valeur, donc de la naissance du porcelet jusqu'à l'emballage que vous allez mettre dans votre poubelle jaune. On en parlait juste avant. Donc on travaille sur tout ça pour effectivement réduire l'empreinte environnementale de l'ensemble de nos activités, donc à la fois avec l'amont, avec nos partenaires, mais aussi tout ce qu'on peut faire dans nos sites. Par exemple, on a travaillé sur le site d'Aoste pour réduire la consommation d'eau, qu'on a réduit de 60% en 3 ans. On a aussi, on parlait d'emballage, on a aussi nos emballages qui sont recyclables et à 80% en matière recyclée. Donc voilà le type d'action qu'on a pu mettre en place dans le cadre de ce programme.
5: Vous parliez de porc 100% français, vous faites travailler combien d'éleveurs en France ?
7: Alors, je ne sais pas vous dire combien d'éleveurs, parce que nous, on ne travaille pas en direct avec les éleveurs, on travaille avec des abattoirs. En revanche, on a un partenariat plus particulier avec 26 éleveurs sur lesquels on travaille pour développer une production porc plus respectueuse de l'environnement, donc sur des critères agroécologiques.
5: Et le développement de la gamme végétale depuis quelques années, elle s'appelle Better Balance, elle a, je crois, été lancée d'abord en Espagne et puis ensuite en France, donc en Espagne en 21 et en France en 24. Est-ce que ça prend ? Est-ce que ça fonctionne au pays de la charcuterie ?
7: Oui, ça fonctionne. Après, c'est un marché qui est très concurrentiel, mais c'est un marché qui est en développement en France aussi. La condition, c'est que les Français sont attachés au goût. C'est vrai pour la charcuterie, mais c'est vrai aussi pour le végétal. Donc, il faut des produits qui sont vraiment goûteux, qui sont bons, avec lesquels on se fait plaisir. Et c'est à ça qu'on s'attache avec la marque Better Balance.
5: Dans un marché qui voit la réduction de la consommation de viande, est-ce que vous êtes impacté, vous, aussi sur la réduction de la charcuterie ? Et est-ce que le végétal est une réponse à ça ?
7: Non, alors la charcuterie ne réduit pas vraiment, en fait. C'est-à-dire qu'il y a plutôt une transformation de la consommation de viande qu'une réduction, changement du bœuf vers le porc et la volaille, par exemple. Donc la charcuterie ne réduit pas vraiment. Nous, on continue à être en croissance sur nos marques parce que on est aussi sur des catégories de produits plaisir. On a parlé de jambon cru, mais on pourrait parler de saucisson. Et en fait, le plaisir, ça reste le premier driver des Français dans l'alimentation. Et donc, ils continuent à vouloir se faire plaisir avec du jambon cru et du saucisson.
5: Pour ces 50 ans, comment le groupe Aoste a-t-il marqué le coup? Il y a eu des fêtes, il y a eu des lancements de produits. C'est quoi la feuille de route de cette année 26?
7: Effectivement, on a fait des fêtes. On l'a célébré d'abord avec ceux qui font le groupe AOS, c'est-à-dire nos collaborateurs. Et on a eu l'occasion de faire une très belle journée porte ouverte sur le site d'AOS, où c'était ouvert à l'ensemble des collaborateurs du groupe et leurs familles. Donc ça, c'était une très belle fête. On était 1300 sur le site. Donc ça, c'était le plus important. Et évidemment, on l'a célébré avec nos consommateurs via des temps forts, des animations en magasin, des jeux concours, etc. Et puis, on a voulu marquer le coup d'une autre façon. On a été très présents sur les antennes des différentes chaînes françaises et on a fait 50 semaines de sponsor télé sur cette année, ce qui nous a permis de marquer de façon assez forte nos 50.
5: Merci de faire vivre le modèle économique de la télé française. Et est-ce que Cochonou sera présent sur le Tour de France en 2027? C'est vraiment une des marques clés du Tour de France de la caravane.
7: Bien sûr, Cochonou sera présent en 2027 sur le Tour de France. Cochonou est engagé sur le Tour de France depuis 1999 et on est déjà engagé avec l'équipe du Tour de France pour fêter nos 30 ans en 2029. Donc on est encore là au moins jusqu'en 2029 et j'espère beaucoup plus longtemps.
5: Un tout dernier mot sur cette distinction que vous avez reçue de la part de EY, le lauréat du Grand Prix de l'agroalimentaire 2026. C'était pour quelle innovation? C'était pour quoi?
7: Alors c'était plus pour le parcours de l'entreprise. Donc les critères sur lesquels le prix Ania EY était fondé étaient liés à la performance économique, la performance environnementale et la pérennité, l'implantation en France de l'entreprise. Et c'est pour ça qu'on a été distingué cette année. On était très fiers de ce prix-là.
5: Et voilà, on était ravis de mettre à l'honneur cette entreprise, des marques que l'on connaît tous dans notre quotidien, que ce soit d'ailleurs de la charcuterie, que ce soit des bacs de tri. Voilà deux entreprises qu'on avait envie de mettre à l'honneur. Merci à tous les deux. Alors, en France, pour ceux qui ont vécu dans les années 70, une campagne télé nous rappelait qu'en France, justement, donc on n'a pas de pétrole, mais on a des idées. On a surtout des ressources souterraines en lithium, ce métal indispensable aux batteries. Des gisements ont été décelés en Bretagne, dans les Vosges, mais à l'heure actuelle, c'est uniquement dans l'Allier et en Alsace que l'exploitation va être développée. Le reportage d'Astré Olivier à Schwabwiller, c'est dans le Bas-Rhin.
8: Une foreuse de 50 mètres de haut surplombe le chantier. Elle a terminé de creuser deux immenses puits, détaille le directeur des opérations, Nicolas Savelli.
9: Deux puits, un puits de production de saumure, un puits de réinjection. C'est ce que nous avons démarré au mois de novembre 2025 et que nous sommes en train d'achever. Donc nos deux puits sont terminés.
8: Ces deux puits vont permettre d'extraire du lithium, mais aussi d'exploiter la géothermie via la chaleur remontée des sols.
9: Le processus consiste à remonter de la saumure de grande profondeur, d'en extraire la chaleur, puisqu'on la remonte à 145 degrés, d'en extraire du lithium et de réinjecter cette saumure dans le sous-sol.
8: Ces installations seront reproduites à l'identique sur 15 autres sites en Alsace. Le sol dispose de réserves de lithium pour au moins 30 ans. Il n'a pas été choisi au hasard.
9: Puisqu'on a eu un effondrement il y a des millions d'années du sous-sol, ce qui fait qu'on a un sous-sol avec des failles qui remontent plus haut que sur le reste du territoire, ce qui nous donne accès à ces saumures à moindre profondeur.
8: Les sites seront opérationnels dans 2 ans, anticipe le directeur général de Lithium de France, Christophe Constant.
10: Alors le projet ambitionne sur l'échelle de ces 15 sites d'avoir une production à la fois de chaleur équivalente à 2 TWh et une production de lithium à 27 000 tonnes par an, avec une génération de revenus étalée qui correspond à peu près à 10 milliards d'euros de revenus sur la période.
8: La production de lithium sera vendue quasi exclusivement à Renault pour ses batteries de véhicules électriques. Côté géothermie, Lithium de France cherche encore de nouveaux clients.
10: C'est 2 TWh de chaleur qui est beaucoup, certes pour le territoire, mais il y a énormément de demandes. On a beaucoup de contacts avec des industriels, mais aussi par exemple des serristes qui ont de gros consommations de chaleur, avec des agriculteurs qui imaginent du poivron en Alsace.
8: Mais avec des logements à seulement 100 mètres des chantiers, les habitants sont inquiets. Une multitude de pétitions ont été signées par les riverains qui affirment ressentir des vibrations dans le sol et craignent pour leur sécurité.
10: Alors, on ne peut pas se mettre dans les chaussures de tout le monde, mais effectivement, il y a des craintes. C'est la déformation du paysage. On peut comprendre effectivement que visuellement, ce soit un impact. Même si c'est un site industriel, on n'est pas un site Céveso. Voilà, il n'y a eu aucune sismicité induite, ressentie ou pas, qui ait été générée par nos activités.
8: Au printemps, 3 recours ont été rejetés par le tribunal administratif, mais le projet devra encore obtenir des autorisations environnementales pour débuter sa production.
5: Direction à présent Romans-sur-Isère, l'ancienne capitale française de la chaussure. C'est d'ailleurs ici que se trouve l'usine cartonnage de Vaucanson, historiquement pour produire justement des boîtes à chaussures. Mais désormais, on y produit aussi des puzzles et tous les éléments pour des jeux de cartes et des jeux de société. Un reportage dans la Drôme, signé Alexandra Pagé.
11: Vous jouez au tarot, au bridge ou à un jeu de société, il y a fort à parier qu'ils viennent désormais d'ici, dans la Drôme, où Santosphère vient de relocaliser la production de jeux de cartes haut de gamme. Cartonnage de Vaucanson fabrique ici, près de Valence, depuis 1936. D'abord des boîtes à chaussures, puis des coffrets en carton pour la maroquinerie, les spiritueux, le chocolat, les grandes marques de luxe. Plus récemment, des puzzles. Un carton qui a donné des idées à Antoine Latou, directeur du site.
12: On s'est lancé dans la carte à jouer suite à un succès sur le puzzle en 2022, qu'on essaye de reproduire aujourd'hui, puisqu'on n'a plus grand monde qui fait de la carte.
11: Les 27 salariés conçoivent, vernissent, découpent, d'or sur tranche même, dame de cœur et valet de pique, car les finitions sont résolument haut de gamme.
12: Nos objectifs, c'est d'avoisiner les 1 million, 2 millions de jeux de cartes à terme. Ça couvrira même pas le besoin français déjà. L'idée, c'est de faire de la carte de qualité, parce que n'importe quel imprimeur peut se dire je fais de la carte, mais faire de la vraie carte à jouer, qui se mélange bien, qui dure dans le temps, c'est pas évident.
11: Et ainsi s'imposer face à la concurrence des pays de l'Est et de la Chine, l'ambition de Véronique Debroise en rachetant l'usine de Romans-sur-Isère, c'est en y intégrant désormais la création et la fabrication de cartes à jouer, de proposer aux éditeurs un partenaire industriel intégré, unique, capable de concevoir et de produire leurs jeux de A à Z au même endroit, en France.
13: On va faire ici aussi des plateaux de jeux, la boîte. On va pouvoir faire du thermoformage avec un partenaire qui est à 30 km ou des pions aussi qui vont être découpés sur nos machines. Donc on a beaucoup de savoir-faire et il nous manquait vraiment que le jeu de cartes. Ce savoir-faire rentre dans l'équilibre économique d'autres savoir-faire. Et à partir du moment où déjà les charges fixes sont absorbées sur d'autres métiers, c'est très rentable.
11: Cartonnage de Vaucanson mise sur le Made in France pour jouer dans la cour des grands. Le marché français des jeux et puzzles connaît une croissance historique avec un chiffre d'affaires de plus d'1 milliard d'euros l'année dernière et 35 millions de boîtes vendues.
5: Voilà donc pour ce Tour de France hebdomadaire de la France qui, malgré tout, malgré le contexte, continue à essayer de réussir. On en a eu de beaux exemples, encore une fois, dans cette émission. Émission qui est disponible en replay sur le site et l'appli de BFM Business. Je vous souhaite un très bon week-end, une très belle semaine et donc à dans quelques jours sur BFM Business.
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7: Il est 9h31 sur BFM Business. Bonjour à tous, bienvenue dans Les Experts. Beaucoup de sujets aujourd'hui à débriefer avec nos invités. Dans un instant, Total Energy, bien sûr, qui prévoit une augmentation du dividende de plus de 5% par an jusqu'en 2030. Le groupe confirme ses objectifs de croissance, ses objectifs de production de pétrole, de gaz et d'électricité. Total Energy qui annonce prévoir de racheter 2,5 milliards de dollars d'actions. Ça sera au quatrième trimestre. Et puis, il y a à nouveau des rachats prévus pour le premier trimestre 2027. Le budget qui sera présenté jeudi à 8h par Roland Lescure. La quête d'économie qui se poursuit selon les échos ce matin. Le gouvernement qui pourrait bien revenir à la charge sur les exonérations de cotisations. Un budget présenté dans un contexte de tension, remontée rapide des taux d'intérêt. Et puis l'ensemble des syndicats de la fonction publique appellent à la mobilisation demain contre notamment le gel des pensions et le gel du point d'indice des fonctionnaires. La journée qui aura valeur de test pour le gouvernement. On va également revenir sur la proposition de la part de la Cour des comptes de taxer une partie des livrets A. L'objectif, c'est de taxer les intérêts au-delà du plafond. Est-ce que c'est une bonne ou une mauvaise idée? Et puis, ce matin, le patron du Crédit Agricole dans les Échos qui répond sur la question de l'augmentation du plafond au-delà de 30 000 euros pour le livret A, dit que c'est clairement une mauvaise idée. On va en discuter dans un instant. Il y a 16 recommandations de la Cour des comptes sur la remise à plat de la fiscalité du patrimoine, notamment remettre en place une sorte d'IFI. On va en discuter dans un instant. Intelligence artificielle aussi. Est-ce qu'il faudra payer plus cher pour du 100% humain? Est-ce que le cas Aurélien Tellison pose une question économique sur l'ensemble des marchés? Qu'est-ce qu'on a envie de payer? Qu'est-ce qu'il faut payer plus cher? Qu'est-ce qu'il faut payer moins cher? On va en débattre avec nos invités. Je vous les présente. C'est un plateau inédit parce que Jean-Charles Simon et Patrick Artus, ça doit faire 20 ans tous les deux que vous faites cette émission. Vous n'avez jamais été ensemble.
14: Ben, je crois pas.
7: C'est non, la non. première fois ce matin. Patrick Artus, bonjour. Économiste et conseiller économique de la société de gestion Ociam, face à vous, donc Jean-Charles Simon, président de Propriété Liberté. Et on accueille Laurent Milker. C'est votre première, dans les experts co-gérants du groupe Etam. On pourra regarder avec vous l'impact notamment de la taxe sur les petits colis. Je commence avec le dernier dossier Total Énergie, augmentation du dividende de plus de 5% par an jusqu'en 2030, vous pouvez être à peu près sûr que ça va faire la journée en pleine hausse du prix du pétrole. C'est ce genre d'annonce qui est mal vu. Il faut rappeler, Patrick Artus, que les dividendes, c'est la fin du dossier. C'est-à-dire que c'est une fois qu'on a payé les impôts, les salaires, et que ce n'est pas un scandale de verser des dividendes.
15: Oui, non, mais ça pose deux questions. D'abord, verser des dividendes ou racheter des actions, c'est l'aveu qu'on n'a pas de projet en interne suffisamment rentable. Ça répond à une demande des actionnaires, hein, clairement, et surtout des actionnaires anglo-saxons, hein, qui veulent des dividendes élevés et qui veulent des rachats d'actions élevés. Mais ça, c'est quand même plutôt un mauvais signal sur la rentabilité des projets en interne.

0: Les rachats d'actions, ça n'enrichit pas l'actionnaire le jour J, c'est de la liquidité. Et c'est en effet, comme vient de le dire Patrick Artus, c'est parce qu'on trouve qu'il n'y a rien de mieux à faire que de rendre cet argent aux actionnaires d'une façon ou d'une autre, plutôt que de l'employer parce qu'on n'a pas trouvé de projet plus rentable en interne pour employer cette trésorerie. Donc on utilise cette trésorerie pour redonner de la liquidité. Mais si vous regardez bien ce qui se passe le jour d'un détachement de dividendes, l'action, en théorie, toute chose égale par ailleurs, elle baisse exactement du montant du dividende versé. Et d'ailleurs, il y a des arbitrages qui se font tous les jours pour voir si ça va être exactement ça ou pas. Donc en fait, c'est quelque chose que les gens ne comprennent pas, ce n'est pas de l'enrichissement. On rend de l'argent qui appartenait déjà à l'actionnaire, simplement on lui dit, voilà, je te le rends parce que je ne sais pas l'employer mieux. Et d'ailleurs, c'est super important dans l'économie, parce que c'est ça qui permet de réallouer de l'argent à des entreprises qui, elles, ne versent pas de dividendes, parce qu'elles ont besoin d'énormément d'argent, et donc on leur donne de l'argent, on investit dans ces entreprises-là, qui, elles, en général, bah, pendant des phases notamment de forte croissance, sont les entreprises qui versent pas ou peu de dividendes. Donc ça, c'est un gros malentendu. Le deuxième malentendu, c'est d'où viennent les profits totaux. Les profits totaux, ils viennent pas de France. Quand vous regardez la situation globale agrégée des entreprises françaises, la distribution en comptabilité nationale, hein, les dividendes reçus, les dividendes versés, le niveau de dividendes versés, il est assez faible. Quand on parle, il y a quelques semaines, de 61 milliards de dividendes versés par les entreprises françaises, c'est quelque chose qui correspond à des profits pour l'essentiel étrangers. Donc en fait, comparer, et ça c'est quelque chose de plus en plus important que les gens doivent avoir en tête, comparer les grandes entreprises françaises aujourd'hui, qui font plus des trois quarts de leur chiffre d'affaires à l'étranger, ce que disait encore la FEP la semaine dernière, avec l'économie française, ça n'a pas de sens. Pareil pour le patrimoine, la valeur des richesses des actionnaires de ces entreprises. Ce sont des entreprises mondiales et c'est largement déconnecté de l'économie française. Donc ces comparaisons.
1: Mais c'est ça qui est compliqué à appréhender.
0: Oui, mais
2: Oui, mais cela étant, c'est pas bien compris par les investisseurs. Absolument. Il y a une corrélation très forte entre la situation macroéconomique de la France et le CAC 40, par exemple, ce qui devrait pas exister.
1: D'où une sous-évaluation,
2: Il y a une décote française qui est simplement parce que c'est la France et qui n'est pas du tout basée sur la nature de ces entreprises.
1: Laurent Milquior.
3: Enfin, pas basée sur la nature de ces entreprises, mais c'est les entreprises du CAC 40 sont quand même, de tous les gros indices internationaux, c'est quand même les entreprises qui ont la plus de pondération avec la France. Si je compare une entreprise du CAC 40 avec une entreprise américaine ou allemande, elle a quand même une pondération française. En moyenne, le CAC 40 a une pondération française plus importante que l'indice allemand ou l'indice.
1: Et pourquoi
3: ou l'indice américain.
1: Pourquoi vous dites ça?
3: Parce que la part du chiffre d'affaires en France de ces entreprises reste plus importante que la part du chiffre d'affaires d'une entreprise allemande en France. En moyenne, donc, c'est pas la majorité du chiffre d'affaires qui est en France, mais en tout cas, c'est une pondération française plus importante. Mais pour revenir sur sur Total et l'augmentation de dividendes, on a été coté en bourse 20 ans et on a racheté des titres pour sortir de bourse. Au fil des années, on s'est relevé et puis derrière, on est sorti de bourse après 20 ans de 97 à 2017. On faisait ce que les acteurs qui voulaient sortir, il n'y avait plus de liquidité et l'entreprise avait la liquidité pour le faire. Et probablement qu'à ce moment-là, on n'avait pas de projet nécessitant suffisamment de cash non plus. Hein, c'est ce qu'on peut verser en dividendes, en rachat d'actions, c'est le free cash flow. Ça montre bien que pour une entreprise qui est spécialisée dans l'énergie, que l'énergie verte apporte pas du tout le niveau de rentabilité de l'énergie fossile aujourd'hui pour un groupe comme Total. Et donc, du coup, surinvestir sur l'énergie verte, c'est pas forcément créer de la valeur
1: et du. Ah ouais, mais c'est quand même pas une très bonne nouvelle en fait.
3: C'est ça la réalité.
1: Ce que ça veut dire,
0: effectivement, les deux choses sont vraies. C'est-à-dire que, encore une fois, ces entreprises sont très, le cerveau pour l'SBF 120, sont très décorrélées aujourd'hui de l'économie française. Et heureusement pour elles, parce qu'effectivement, elles profitent de la croissance mondiale. Et c'est pour ça que leur valeur n'a plus grand-chose à voir avec, encore une fois, ce qui se passe uniquement dans le territoire national. La deuxième chose, c'est que c'est vrai que malgré tout, elles restent avec un risque français. Bon, d'abord, elles ont quand même cette part, à peu près un quart de chiffre d'affaires France, donc ça, vous avez raison. Et deuxièmement, les investisseurs ont le sentiment qu'elles ont un risque politique, environnement des taux, environnement de la situation de la dette française qui joue sur elle. Donc ça pousse certains à réfléchir, ce que Total a dit il y a quelques années, est-ce qu'en fait je serais pas mieux d'aller me coter ailleurs ? Parce que finalement, justement j'ai, alors dans le cas de Total en plus c'est très très très marqué, c'est pas le cas de toutes les entreprises, mais vraiment mes profits se font pas en France. Mes activités françaises sont plutôt des activités déficitaires. Donc est-ce que j'aurais pas plutôt intérêt, et ce que lui disent beaucoup de ses actionnaires, à aller me coter à l'étranger ? Et voire même un jour à déplacer mon siège social à l'étranger, ça m'éviterait beaucoup d'embêtements avec la classe politique française et ça me permettrait de plus avoir cette décote que j'ai aujourd'hui parce que justement.
1: D'où la double cotation à New York.
0: D'où la double cotation à New York, mais c'est un premier pas. Il peut y en avoir d'autres.
1: Patrick, c'est quand même pas une bonne nouvelle sur les projets d'investissement

0: de Total.
1: Oui, mais bon, d'abord, Total a des profits exceptionnellement élevés donc, et qui sont arrivés brutalement, parce que c'est la suite de la guerre en Iran. Donc, ils ne pouvaient pas avoir des projets immédiatement qui absorbent ces investissements. Mais je crois vraiment qu'il y a une dérive des actionnaires américains. Les actionnaires américains veulent une rentabilité extraordinairement rapide. Si vous regardez le Nasdaq, les bénéfices par action sur le Nasdaq ont augmenté de 35% cette année. Et donc, les actionnaires américains demandent finalement aux entreprises, quel que soit leur lieu géographique d'activité, de générer les mêmes profits qu'ils obtiennent de leurs investissements aux États-Unis. Et donc, il y a une référence mondiale qui est le marché actions américain qui commence à polluer les marchés actions des autres pays, quoi. Avec cette exigence de rentabilité. Alors, en Europe, on aura probablement 12-13% de hausse des bénéfices par action cette année, mais c'est 35% sur le Nasdaq. Et donc, il y a un niveau de rentabilité aux États-Unis qui suscite en Europe des mouvements vers la distribution d'actions, les rachats d'actions, pour rester compétitif par rapport à l'attractivité des entreprises américaines.
0: Vous n'avez jamais regretté, Laurent Melchior, d'avoir sorti Etam de bourse ? Vous êtes plus tranquille ? Enfin, vous n'êtes pas... Non ?
2: Non, on n'a pas regretté parce qu'on n'a pas eu un bon parcours boursier non plus. Si on avait eu un parcours boursier exceptionnel et que la bourse nous avait permis d'accéder aux capitaux pour se développer, maintenant on a passé 20 ans en bourse, qui étaient les années un peu difficiles du retail en France. Donc on est rentré un peu à notre pic et ensuite il s'est passé plein de choses sur 20 ans. Donc aujourd'hui ça nous donne une forme de liberté. On est très désendetté. Donc aujourd'hui on regarde des projets de croissance externe et donc on est assez libre. C'est que ça donne des contraintes quand même de ces quarters, etc., pour une entreprise, une ETI, qui sont assez contraignants, sauf si vous avez une espèce de roadmap de croissance incroyable. Mais c'est vrai que ce que disait Patrick, c'est que il ne faut pas confondre les profits exceptionnels, un peu comme CGA, CGM, qui est votre actionnaire, l'année du Covid, quand vous passez à 40 milliards de cash, tout d'un coup, sur deux ans, quand globalement, votre EBITDA, il est autour de 200 millions sur les années précédentes, l'emploi de cet argent immédiat, il est quand même compliqué à trouver. Donc là, il y a un effet d'aubaine quand même sur le dividende. Mais c'est vrai qu'on voit la hausse des profits des entreprises américaines. C'est aussi parce que sur l'IA, elles arrivent à scaler aujourd'hui et arrivent à facturer ça à leurs clients, ce qui n'est pas le cas de l'Europe. Je voyais deux courbes. En fait, l'augmentation des revenus des entreprises autour de l'IA en Europe ne bouge quasiment pas, quand aux États-Unis, il est en train d'exploser complètement. Enfin, ça sera un sujet.
0: Patrick,
1: ce qui explose aux États-Unis, c'est le taux de marge des entreprises.
0: Grâce à l'IA.
1: Grâce au fait qu'elles ne payent pas leurs salariés. Les salaires réels baissent aux États-Unis, alors que l'économie va bien et que les profits augmentent. Et donc il y a un partage des revenus aussi qui n'est pas le même qu'en Europe. Le partage des revenus se fait qu'en faveur des entreprises et de leurs actionnaires aux États-Unis, et pas du tout en faveur des salariés de ces entreprises. Et donc, à nouveau, ça crée un biais, quoi. Pour les sociétés internationales, il y a un biais qu'elles se disent, si j'étais américaine, j'aurais cette profitabilité plus élevée, je rémunérerais mieux mes actionnaires. Et donc, elles doivent faire des efforts pour se rapprocher du modèle de leurs concurrents américains, quoi.
3: C'est un point très important, effectivement, parce que souvent, nous, on est un peu désespérés par l'évolution de nos salaires. On dit, voilà, problème de pouvoir d'achat, les salaires augmentent pas assez vite. En fait, quand vous regardez sur 25 ans, entre la France et les États-Unis, toute la différence de PIB supplémentaire par habitant aux États-Unis, elle est allée au profit, elle n'est pas allée au salaire. Et donc, en fait, on se retrouve avec des évolutions comparables, c'est-à-dire faibles, sur 25 ans des salaires réels, alors que, en fait, les PIB par habitant, eux, sont allés à des vitesses très différentes, beaucoup plus rapides aux États-Unis qu'en France. Mais effectivement, il y a eu une déformation du partage de la valeur ajoutée. Ça, les gens ne sont pas assez conscients. J'entends beaucoup trop souvent...
0: Non, parce que de France, on regarde les salaires américains en se disant ils sont très élevés.
3: J'entends beaucoup trop souvent dire le travail ne paie plus en France. C'est surtout dans un pays comme les États-Unis que le travail ne paie plus assez. Parce qu'en fait, le partage de la valeur ajoutée en France, il est resté remarquablement stable depuis 40 ans.
0: Ouais.
3: Et donc, en fait, il n'y a pas eu entre la rémunération du travail et du profit, il n'y a pas eu de déformation. Et donc, en fait, les salariés français, de ce point de vue-là, n'ont pas concédé une part de la création de richesse au taux de marge des entreprises. Et d'ailleurs, le taux de marge des entreprises en France, en termes de niveau, il est bas. comparé à beaucoup, d'autres pays. Et aux États-Unis, en revanche, il y a eu, depuis 25-30 ans, cette énorme évolution qui fait que les profits, les taux de marge ont vraiment explosé.
0: Mais comment ça se fait qu'ils n'ont pas ce débat-là, alors, sur le travail qui ne paie plus? C'est parce que, du coup, ils ont de la rentabilité par leurs actions et que ça, irrigue d'une autre manière?
1: Oui, en réalité, la détention d'actions, elle est très inégalitaire aussi. Évidemment. Aux États-Unis. Il y a 10% des Américains ont plus de 50% de la richesse aux États-Unis, et c'est encore plus pour la richesse en actions. Donc c'est pas vrai que les Américains de la classe moyenne ou les Américains de revenus modestes compensent par leur plus-value en actions, leur perte de... Non, c'est qu'il y a... Il y a une relative indifférence vis-à-vis de ces questions. Alors, pas maintenant, et particulièrement sur le prix de l'essence, mais sur le long terme, il n'y a pas beaucoup de débats sur le partage des revenus aux États-Unis. On n'a pas du tout les débats sur le pouvoir d'achat qu'on a en France ou en Europe. Et alors, il y a un autre facteur qui joue, c'est l'attitude des autorités de la concurrence. On sait bien que les autorités de la concurrence américaine ne luttent pas contre la constitution de positions de monopole, de grands groupes, etc. Nvidia a un taux de marge de 80%. Quoi. C'est impensable en Europe. Nvidia serait coupé en rondelles. Quoi, je veux dire. Et donc il y a Thomas Philippon, par exemple, qui est Nanou Ayou, fait plein de livres là-dessus, sur le changement de philosophie des autorités de la concurrence américaine qui privilégie la constitution de groupes mondiaux très puissants au détriment de la concurrence. Quoi.
0: Concurrence qui fait toujours baisser les prix.
2: Laurent
0: Melchior.
2: Pardon, je pense faire attention, parce que nos frontières, elles sont plus imperméables. Donc aujourd'hui le concurrent américain, c'est la Chine. Le concurrent américain, c'est la Chine, en fait. Et si les États-Unis ne créent pas ces grands groupes, en fait, c'est les Chinois qui vont le faire. Et du coup, l'IA, elle sera chinoise pour tout le monde. Aujourd'hui, l'IA, elle est américaine. Et on voit même Mistral, aujourd'hui, n'arrive plus à investir pour... Enfin, c'est une superbe réussite française, évidemment. Hein, mais n'arrive plus à investir sur le LLM parce que les niveaux d'investissement américains sont tels que la course, elle est sur ce sujet-là, elle est perdue. Et donc, le choix américain, c'est quand même de se dire comment est-ce qu'on fait pour, de manière pragmatique. Hein, et c'est là où les Européens manquent de pragmatisme, encore plus en France. Pragmatiquement de dire ok, comment est-ce qu'on fait aujourd'hui pour ne pas perdre cette bataille qui est la nouvelle bataille économique, géopolitique, militaire qu'est l'IA, avec tous les problèmes, et on pourra faire un débat sur l'IA évidemment, et donc c'est le choix qui est fait. Et quand on parle de Nvidia, évidemment c'est 80% de marge, mais c'est 42 000 salariés, c'est 21 000 salariés d'Nvidia qui ont plus que 25 millions de patrimoine en actions Nvidia. Est-ce qu'il y a une entreprise européenne qui crée en 5 ans 21 000 multimillionnaires en dizaines...
0: Là, ils récupèrent
2: En dizaines de millions de dollars. Non, mais tout ça, ça crée quand même indirectement de la richesse. Et chez Nvidia, les 42 000 salariés qui sont tous millionnaires ne sont pas tous des gens issus de la classe moyenne plus au démarrage. Donc, je pense que c'est des philosophies en fait très différentes. C'est un marché très ouvert où il faut bosser pour gagner sa vie. Et si on ne bosse pas, on est un peu... On est en marge de la société. Et nous, on a créé un système d'ultra protection où on n'a pas trop le droit de bouger, et du coup on ne peut plus trop bouger non plus, et c'est pour ça que l'Europe et les États-Unis ont créé cet écart qui est absolument, absolument colossal. Socialement c'est plus difficile, mais économiquement c'est plus performant.
3: Et avec effectivement aux États-Unis notamment, il n'y a pas du tout l'idée que l'État est responsable de la protection du pouvoir d'achat. Ça, c'est vraiment quelque chose qui est très européen et même très français, sur cette idée qu'il faut absolument, et d'ailleurs vous voyez chaque politique qui se précipite pour dire voilà comment je vais préserver à chaque crise, d'où la situation de la dette publique.
0: Mais on prend ça comme une finalité, c'est-à-dire qu'on finit toujours par comment je vais faire, alors que ça aurait une conséquence, en fait.
3: Alors qu'effectivement, l'idée que ce soit la responsabilité de l'État aux États-Unis est très absent du débat, y compris les démocrates, c'est pas là le sujet sur lequel ils se positionnent. Ils vont se positionner sur un filet de sécurité que les républicains vont considérer comme là aussi pas la responsabilité de l'État, donc il va y avoir un débat sur éventuellement la redistribution, mais beaucoup moins sur l'idée qu'en soi, il faut que les gens se retrouvent avec des salaires qui progressent plus vite que l'inflation. Et ça, d'ailleurs, vous voyez avec le salaire minimum aux États-Unis national, qui est quelque chose qui est à un niveau extrêmement bas, et les choses se décident d'ailleurs localement en fonction des pénuries des salaires que vous allez retrouver dans des activités peu qualifiées qui vont être beaucoup plus élevées que le salaire minimum légal, parce que celui-ci a très peu progressé par décision politique.
0: Patrick Artus ?
1: Oui, mais il faut faire attention à l'évolution du Parti démocrate.
0: Oui, qui se radicalise lui aussi.
1: Le Parti démocrate ne veut pas intervenir dans la formation des salaires. Ça, c'est complètement en dehors de la culture américaine. Enfin, les démocrates veulent taxer les patrimoines, taxer les riches, veulent une couverture maladie pour tout le monde. Alors, il y avait l'Obamacare, hein, qui avait étendu beaucoup la couverture maladie. Il y a encore plus de 20 millions d'Américains qui n'ont pas de protection santé. Et donc, il y a quand même une orientation européenne, je dirais, du Parti démocrate sur la protection sociale, sur les politiques de redistribution, etc. Alors, pas d'intervention directe dans le marché du travail, mais une intervention directe sur la pauvreté, sur
0: le logement. Sur le logement. C'est l'effet Mamdani, quoi. Oui. Laurent Milcœur, juste racontez-nous, vous qui vivez ça au quotidien dans les boutiques, aujourd'hui, quand on parle d'entreprises qui vont faire leurs bénéfices en dehors de France parce que c'est atone, qu'est-ce que vous voyez là, vous, dans les boutiques Etam, les boutiques Undies, sur l'année?
2: Bon, le groupe fait une bonne année 2026 puisque à fin août on est au budget. Le mois de septembre est un mois délicat, principalement pour un effet météo dans notre métier.
0: Trop chaud.
2: Il faisait la semaine dernière il faisait 26 degrés.
0: On n'achète pas de manteau.
2: Il faisait 11 degrés l'année dernière. Donc c'est quand vous avez un écart entre 11 et 27 et que vous vendez des produits automne, c'est certain que le trafic est en berne. On a un échantillon de 17 000 magasins avec des trafics en baisse de 25%. Donc de trafic. Donc forcément ça joue. Donc c'est très difficile. Quand vous avez cet effet exogène très puissant, de voir si effectivement les dépenses
0: mais
2: des ménages
0: c'est pas la crise du pouvoir d'achat,
2: sur cette rentrée, donc, mais d'isoler l'un par rapport à l'autre. En fait, j'ai pas d'outils pour isoler un facteur par rapport à l'autre. C'est certain que là, sur les 12 prochains mois ou plus, le risque social en France est très important. C'est sûr que le pouvoir d'achat, le prix de l'essence grève le pouvoir d'achat, grève le trafic vers les centres commerciaux. Maintenant, cet été, il a fait très chaud avec cette canicule, donc il y a eu quand même un trafic qui a été maintenu en centre commercial parce qu'ils sont climatisés par rapport aux centres qui ont été désertés. Des températures à 40 degrés. Donc en fait, on voit qu'on a toujours plein de facteurs différents. Je pense que quand on fait bien son travail, même dans ces périodes un peu plus délicates, en fait, on arrive à sortir son aiguille.
0: Et sur la concurrence chinoise, vous avez vu un impact direct de la taxe européenne petit colis ou pas?
2: On a vu, nous, dans notre ouais. business, on n'a pas vu un impact direct. Maintenant, c'est bien que ce soit fait. Moi, ce que je regrette c'est bien d'avoir instauré cette taxe, mais plutôt que d'instaurer des couches de millefeuille administratifs, la réalité, c'est que Chine, aujourd'hui, ne respecte pas les lois européennes. Et donc, je ne comprends pas qu'un opérateur qui ne respecte pas les lois ne soit pas interdit d'activité.
0: Tout court.
2: Moi, si je ne respecte pas les règles de la DGCCRF, si mes produits ne sont pas aux normes CE, l'entreprise, elle est fermée. Parce qu'on sait où venir me trouver et l'entreprise, elle va fermer. Et 5500 personnes vont perdre leur emploi, mais l'entreprise, elle est fermée parce que je dois respecter les lois, en fait. Et ce n'est pas juste un rappel à l'ordre. Alors, oui, il y a des taxes de 120 millions, etc., qui sont des amendes, etc. Mais quand un business est dumpé, le modèle de la Chine, le Chine, c'est le BYD du textile, quelque part. Aujourd'hui, c'est super low cost. Le produit va progresser en qualité dans la durée. Et au lieu de capter la valeur, une marge sur le prix de revient des marchandises, le gouvernement chinois se dit maintenant on n'est plus l'usine du monde, on va capter une valeur sur le produit fini. Donc au début on dump, on fait 45 milliards, on crée des parts de marché, ils annoncent 3-4% de rentabilité dans leur documentation de rentrée en bourse. C'est quasi impossible quels que soient les volumes. Par contre, ils ont inventé un modèle amont autour de l'IA qui est extrêmement performant, dont tout le monde va s'inspirer d'une manière ou d'une autre. Et eux, ils ont pris un avantage sur cette partie-là et sur la partie aval, c'est-à-dire la livraison, le pricing, etc. Évidemment, qui respectent pas les règles. Et c'est très étonnant, en fait, que les gouvernements nationaux ou européens, les instances européennes, ne soient pas capables juste d'interdire un opérateur. Et ça fait encore plus peur parce que ça, on voit, c'est les premiers travers de la technologie subventionnée. Et si on prend à l'échelle macro, c'est embêtant. Mais bon, c'est embêtant pour une industrie comme l'industrie du textile. Mais demain, on va avoir l'émergence de l'IA. Comment est-ce qu'on va faire pour réguler ces sujets qui sont avec des entreprises bien plus puissantes que nos capacités de réaction de nos dirigeants? C'est ça, je pense, le vrai problème que ça attire aujourd'hui.
0: Patrick, et puis le modèle va évoluer. C'est-à-dire que Chine, ils ne vont pas se laisser faire. Ils vont stocker, après, ils vont avoir des entrepôts.
1: Oui, mais comme il vient d'être dit, le modèle va évoluer. C'est le modèle chinois, on sait, les Chinois ne peuvent pas compter sur leur demande intérieure. Vieillissement démographique, appauvrissement, très, très chômage des jeunes très élevé. Donc, ils savent qu'il faut qu'ils exportent. D'abord, ça montre que toutes les demandes de localisation en Europe, de partage de la technologie, de co-investissement, sont pas très bien reçues par les Chinois, parce qu'ils n'ont pas besoin de venir produire en Europe. En réalité, ils ont besoin de maintenir des emplois et de la production en Chine, parce que leur demande intérieure est trop faible. La demande intérieure, elle est complètement stagnante. Il y a la seule chose qui augmente en Chine, c'est les exportations.
2: Pour rajouter, parce que tout le monde ne sait pas, mais Chine ne vend pas en Chine.
0: Oui, ils vendent rien en Chine.
2: Ils ne vendent pas en Chine. Juste pour,
1: Bon, alors ensuite, il y a l'IA. Il y a des salaires à 8 euros l'heure, hein, alors qu'en France, on est à 45 euros. Il y a des subventions publiques, il y a des exigences de rentabilité du capital faible, etc. Et donc, y avait un rapport du Haut Commissariat à la stratégie qui était extrêmement intéressant sur l'inondation des produits chinois. Ils ont des produits à terme de qualité au moins égale aux produits européens et beaucoup moins, et environ 30% moins cher. Et donc, on ne peut pas résister si on ne se protège pas. Si on ne se protège pas, on sera envahi et on aura une disparition encore plus forte de notre industrie.
0: Pourquoi on n'arrive pas à interdire, Jean-Charles ? Parce qu'on a peur pour des questions de pouvoir d'achat, en se disant bah, les gens ils sont bien contents d'acheter des t-shirts à 2 euros.
3: Moi, ce que j'ai trouvé dans cette crise politique qu'il y a eu avec Chine au moment de l'installation BHV et des décisions sur la taxe petit colis, c'est en fait, on voit bien d'abord qu'il faut se coordonner au niveau européen. Première chose, que sinon...
0: On a fini par réussir à le faire.
3: Sinon, le contournement, il est évident, il marche tout de suite. Et donc, c'est ce qui a été fait dans un premier temps.
1: L'aéroport de Liège.
3: Voilà. Ouais. Donc, il faut se coordonner au niveau européen. Mais se coordonner au niveau européen, ça veut dire très très vite des problèmes. Parce qu'il y a beaucoup d'acteurs européens qui sont des gros exportateurs, qui sont des gens qui ont des gros excédents commerciaux et qui l'ont notamment avec la Chine.
0: Donc, c'est les Allemands, quoi.
3: Il y a des gens qui sont très très très embêtés par l'idée de condamner tel ou tel acteur chinois ou de mettre même des mesures protectrices. Donc on se retrouve très vite politiquement à réaliser qu'en fait en Europe, on n'a pas forcément des intérêts tous convergents sur tous les sujets, notamment de politique commerciale, et c'est ce qui fait qu'on a une difficulté à être efficace en matière de mesures de protection. Et puis le deuxième sujet, c'est qu'on pense aussi aux consommateurs. C'est-à-dire qu'on se rend compte quand il y a un engouement ou un intérêt pour des produits pas chers, on retombe sur notre fameux sujet de pouvoir d'achat, avec les gens qui se disent bah, « c'est pas mal quand même, parce que finalement ça fait des produits pas chers qui sont proposés aux Français ».
0: C'est donc, quand même le modèle européen qu'on avait vendu, voilà, en disant
3: la voiture électrique, la voiture électrique à 15 000 euros, bah, si les Chinois la proposent alors que les constructeurs européens ne sont pas capables de la proposer, bah, on n'est pas mécontents, parce que finalement ça fait là aussi quelque chose qui est accessible aux consommateurs européens. Donc on a des contradictions, et là-dedans, dans ces contradictions, effectivement, ça nous rend soit inefficace, soit un peu paralysé par le fait d'aller plus loin dans les rétorsions avec la Chine. Donc, après, on voit aux États-Unis les tentatives de politique très restrictive, très protectionniste. Est-ce que ça marche aussi bien à la fin pour l'économie ceux qui les préconisent le prétendent? C'est pas souvent le cas. Donc, c'est pas évident, je pense, de trouver le juste milieu. Je pense qu'il faut choisir quelques filières, quelques acteurs dans lesquels vraiment il y a des sujets évidents de dumping qui touchent à un modèle qui est fragile en Europe, et regarder à ce moment-là qu'est-ce qu'on peut faire de manière coordonnée.
0: Mais Patrick Artus, vous ne croyez pas, vous, au fait qu'ils vont venir stocker, faire des entrepôts le modèle.
1: Ils vont le faire. Bon, d'abord, sur le cas des petits colis, ils ont commencé à le faire, donc ils vont s'installer en Europe. Mais à nouveau, ce n'est pas leur intérêt de délocaliser la production, puisque leur besoin, c'est de faire tourner les usines en Chine. Il y a un taux d'utilisation de l'industrie qui est très bas en Chine.
0: C'est notre espoir de leur dire, notamment pour l'industrie automobile, venez produire ici.
1: On va leur dire, venez produire ici, faites des transferts de technologie, et ils vont résister tant qu'ils peuvent, parce que ce n'est vraiment pas leur intérêt. Leur intérêt, c'est d'avoir un avantage technologique et de sauver l'industrie en Chine, qui n'est pas à nouveau soutenue par la demande intérieure.
0: Vous y croyez, Laurent, à la fin, à la responsabilisation du consommateur, ou de toute manière, il n'y a que le prix qui compte ?
2: Ça serait une chère consommatrice, désolé ce que pour ma réponse, mais je pense que le prix est extrêmement important, et les consommateurs qui peuvent se permettre la prise de conscience, en fait, dans ces périodes de risque de pouvoir d'achat, en fait, elle est plus réduite. Donc sur un produit haut de gamme, il y a une prise de conscience, sur un produit d'entrée prix, il y a un peu moins de prise de conscience. Kiabi, qui est un peu une enseigne la moins chère en France, reste une entreprise extrêmement performante, même avec l'émergence de ces géants, parce qu'ils proposent...
0: Oui, mais vous leur vendez quelques euros de plus pour une meilleure qualité, et ça fonctionne.
2: Et parce qu'en fait, dans notre métier, mais c'est pas l'idée de ce matin, y a tout un travail en fait de storytelling, de marque, de préférence de marque, ouais. qui permet après de vendre 1, 2, 3 euros plus cher, parce qu'on investit sur cette préférence de marque, parce que quand on porte le produit, on se sent mieux, parce qu'on est fier de porter ce produit-là. Parce qu'on
0: Donc ça reste fondamental pour vous.
2: C'est le plus important. Ouais. Si tu prends la marque Etam a travaillé son rebranding avec la dirigeante qui a géré Undies pendant 2 ans. Et donc, on a affiché sur le réseau JC Deco il y a 3 jours notre nouvelle campagne. On a pris 15 points de trafic.
0: Ah oui.
2: Par un meilleur storytelling, un nouveau logo, des photos bien léchées avec une dirigeante, Marie Delay, qui a passé énormément de temps avec ses équipes à avoir la photo parfaite. Et en fait, c'est évidemment de l'immatériel, mais cette précision fait toute la différence.
0: Des photos avec une vraie personne.
2: Des photos en l'occurrence là avec une vraie personne.
0: On va en reparler dans un instant.
2: Photographie en argentique.
0: L'IA, oui. Même pas un peu d'IA, en argentique carrément.
2: En argentique.
0: Ah ouais, vous revenez au basique. Vous ne bougez pas. Laurent Milker, Patrick Artus et Jean-Charles Siamon, on revient dans un instant.
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0: 10h02 sur BFM Business, les experts aujourd'hui avec Jean-Charles Siamon, président de Propriété Liberté, Patrick Artus, économiste, conseiller économique de la Société de Gestion Haussiam et Laurent Milker, co-gérant du groupe Etam. On était parti sur l'intelligence artificielle, alors on va continuer. Laurent Milker, vous pensez quand même que l'utilisation de l'IA, à un moment donné, là pour l'instant c'est marrant, à un moment donné ça va nous coûter très très très très très cher.
2: Alors je sais pas si c'est marrant aujourd'hui.
0: C'est déjà.
2: Parce que c'est un sujet. Je pense qu'il y a deux façons de voir l'IA aujourd'hui. Il y a améliorer un peu la productivité, simplifier les tâches, faire un peu d'IA sur les photos en e-commerce, sur des photos relativement simples. Nous par exemple notre maillot de bain cet été, on a doublé notre chiffre d'affaires en ligne en maillot de bain sur la marque Etam, avec un tiers des photos générées en IA sur la plage, un tiers de photos qui sont des photos de campagne traditionnelles et puis un tiers de photos qu'on a délocalisées. Avec des équipes de prod dans l'autre hémisphère pour avoir des jolies photos. Et donc tout ça, le fait de proposer des photos in situ, ça donne la performance. Donc tous ces petits sujets, je vais dire, qui sont de petites améliorations de productivité, elles sont faciles à toucher du doigt. Maintenant, c'est qu'est-ce qui va changer fondamentalement notre façon de fonctionner avec l'IA? Je pense qu'un des sujets qui va être clé dans notre industrie, aujourd'hui, un produit qu'on achète en Asie, en gros, il faut compter 9 mois entre le dessin, l'intention et la livraison en magasin, avec des allers-retours incessants, etc. Avec l'IA, demain, on va réussir à réduire ce délai au moins par 2. Est-ce qu'on va prendre 3-4 mois sans être en mode hyper rapide, 4 semaines? Et ceux qui ne le feront pas vont disparaître. Parce que décider un an à l'avance des tendances par rapport à 3 mois à l'avance, c'est pas la même histoire. Et ça, c'est changer fondamentalement l'organisation de l'entreprise. Et c'est des projets où l'accompagnement au changement humain pèse plus en coût que la technologie appliquée. À un moment donné, ou quelle ouais. technologie choisir, parce qu'on est une espèce de courbe exponentielle aujourd'hui et on ne sait pas trop comment se situer. Et donc c'est là où c'est, entre guillemets, c'est pas marrant, parce que c'est des projets de transformation profonde de l'entreprise.
0: Ouais, mais il faut pas, enfin, vous pouvez vous planter en fait.
2: Peut se planter, et je pense que la résistance est telle dans l'entreprise à partir de notre taille qu'il faut créer des pôles ex nihilo qui ont une liberté totale de travailler sur des process complètement différents pour ensuite prouver que ça fonctionne.
0: Ah oui.
2: et l'intégrer dans les process de l'entreprise. Ouais. Parce que sinon, c'est des métiers où...
0: Sinon, c'est trop violent.
2: En fait, on achète une équipe achat, elle achète 3 saisons à la fois. En fait, elle gère la fin de la saison en cours, elle est en train de faire livrer la saison d'après, et puis elle est en train déjà de choisir la saison suivante. 3 saisons, on va dire, et en plus, on va complètement changer les process. Mais par contre, il faut faire votre budget de marge, il faut tenir les coûts, il faut tenir, etc. En fait, c'est humainement impossible pour des équipes de le faire.
0: Patrick.
1: Oui, alors je crois qu'il faut considérer l'IA comme un nouveau facteur de production. Donc on avait le capital, le travail, l'énergie, maintenant on a l'IA. C'est pas un du pseudo-capital, du pseudo-travail, c'est quelque chose de différent. Alors on sait que l'IA nécessite beaucoup de capital. Il y a des budgets d'investissement. Gartner qui a dit que le monde entier a investi 2700 milliards de dollars dans l'IA cette année. 1000 milliards aux États-Unis l'année prochaine. Il faut beaucoup d'énergie. L'IA, c'est déjà 4% de l'électricité mondiale et ça va monter à 10%. Et donc, il y a une vraie question, c'est on ne sait pas exactement ce que ça fera sur l'emploi. Donc là, il y a des débats entre économistes, entre experts, qui vont de
0: 0 à 100,
1: quelques pourcents de réduction des emplois à 50% de réduction des emplois. Donc, pour l'instant, on a un effet négatif sur l'emploi assez centré sur les services informatiques. Même en France, il y a une forte réduction de l'emploi dans les services informatiques, et c'est de l'emploi des jeunes, ce qui crée un problème additionnel. Et la vraie question, c'est est-ce que ces investissements massifs en capital et en énergie pourront être rentabilisés? En gros, est-ce que le token sera suffisamment cher pour apporter une rentabilité normale du capital? C'est pas du tout évident. Et donc, on peut pas exclure une grosse crise de rentabilité de l'IA. Et les gens qui gagnent de l'argent, c'est les fournisseurs des boîtes de l'IA, c'est pas les développeurs de langage aujourd'hui. Et puis la deuxième question, c'est dans quelle poche tombent les gains de productivité? Et pour l'instant, cette poche, c'est exclusivement les entreprises qui fournissent les entreprises d'IA et leurs salariés.
0: C'est toujours Nvidia, quoi.
1: C'est les salariés de Nvidia, de Samsung, de Micron, etc. Et il n'y a pas de redistribution à un public plus large des gains de l'IA.
0: Oui, mais Laurent chez Etam, à un moment donné, il va gagner en productivité, il va augmenter ses marges, non?
2: C'est la concurrence, en fait. Si j'ai vraiment un gain de marge, alors c'est comme toujours, le pionnier qui le fait au bon moment, pas trop tôt, où ça coûte trop cher par rapport à ce que ça apporte, va gagner un petit peu en productivité. C'est une concurrence, c'est plus uniquement un examen, c'est un concours. Il faut être toujours parmi les meilleurs.
3: C'était dit au moment où les ordinateurs sont arrivés, c'était la phrase de Solow sur les ordinateurs sont partout mais pas dans les statistiques. Est-ce que en fait on va avoir un effet IA qui va être fort sur déjà la croissance et qui va permettre à la fois de rentabiliser les investissements et puis que les entreprises qui payent les tokens vont se dire qu'effectivement ça vaut le coup, et si c'est pas le cas, il va y avoir des ajustements. Il va y avoir des ajustements parce que on va se dire il y aura eu une bulle de l'IA, elle va crever. Ça ne veut pas du tout dire que l'IA va plus être utilisée.
0: Mais si le prix du token explose, les boîtes elles suivent pas.
3: Les boîtes suivent pas parce qu'a priori, en tout cas elles n'auront pas les gains en productivité qui correspondront. Ouais. Donc c'est ça où l'heure de vérité, on va dire, elle est presque devant nous là maintenant dans les prochaines années, pour voir si on est allé un peu trop loin. C'est possible, c'est arrivé plein de fois dans l'histoire des grandes révolutions. On investit énormément sur les lignes de chemin de fer et puis après il y a eu énormément de compagnies qui ont disparu. Elles ont fait faillite parce que tout le monde pensait qu'il fallait faire des calculs. Puis en fait le problème c'est que ça coûtait tellement cher qu'il y avait aucune possibilité de rentabiliser derrière sur le consommateur. Donc tout ça, ça va être la clé. Là-dedans, il y a des techno-optimistes qui sont persuadés que vraiment on va changer d'univers à tout point de vue en termes de croissance, de niveau de vie, etc. Et qu'en plus, donc tout ça sera fabuleusement bien réparti. Puis il y a des gens qui sont un peu plus pessimistes. Et donc quelque part. Évidemment, de toute façon, l'usage de l'IA, il va se répandre partout, il va se faire partout, il va être croissant. La question, c'est encore une fois, à quel prix, pour quel gain? Et c'est ça où, pour l'instant, aujourd'hui, c'est quand même assez difficile de voir dans beaucoup d'activités. Il y a celles où c'est très très perceptible, c'est cité par exemple effectivement dans coder, coder c'est probablement là où c'est le plus impressionnant. Puis il y en a d'autres dans lesquels, pour l'instant, c'est pas du tout évident que ça change quelque chose à votre capacité de faire payer plus cher au consommateur de ce que vous vendez comme bien ou comme service.
0: Voir ça, vous pouvez perdre de la valeur, comme le cas du prix Goncourt, quoi. Vous utilisez de l'IA, du jour au lendemain, ça ne vaut plus rien.
1: Oui, enfin, je crois qu'il faut comprendre que l'IA, c'est très différent d'Internet. Internet, ça a introduit dans le champ du marchand des trucs qui existent, qui n'étaient pas marchands avant. Vous aviez... Vous covoituriez, maintenant vous avez Uber, et vous avez Amazon, etc. Donc vous avez fait rentrer dans le champ du marchand des choses qui n'étaient pas avant. Ça n'a pas forcément fait monter la productivité, parce que ces activités ne sont pas forcément très productives. Un chauffeur Uber, il n'a pas une productivité très élevée. L'IA, c'est accroître l'efficacité de la production des biens qui existent déjà. On va fabriquer les mêmes biens, mais avec beaucoup moins de temps, beaucoup plus de facilité. Et donc, potentiellement, Internet, ça avait un effet positif sur l'emploi. L'IA, ça a un effet négatif sur l'emploi. Les effets sur l'emploi risquent d'être très, très négatifs de l'IA quand elle sera développée. Alors, je reviens, toutes les études montrent que pour bénéficier de l'IA, il ne faut pas ajuster à la marge ses process. Il faut complètement jeter et reconstruire les process complètement from scratch, quoi. Des process, ouais. C'est ce que vous disent toutes les boîtes de conseil, etc. Et que les histoires de succès de l'IA, c'est des entreprises qui ont eu le courage de complètement abandonner les anciens process et redéfinir des process IA nouveaux. Quoi.
0: Enfin, d'où l'idée de Laurent de faire un petit test à côté et d'intégrer après. Quoi.
2: On peut dire toutes les études américaines, des grandes universités, etc. En fait, c'est le pour une entreprise mature, c'est la seule méthode. Alors après, on dit non, on peut le faire différemment, etc. Mais c'est pas vrai parce qu'il y a une forme de protection, il y a une crainte de l'IA aujourd'hui. Moi, je pense que le risque, il y a un risque de sécurité avec l'IA, clairement, qu'on a vu ces derniers ouais. mois, et on est au tout démarrage. Donc, c'est comment est-ce qu'on va se prémunir de ce risque. On a parlé des écarts de richesse, qui est quand même un sujet dans nos sociétés développées aujourd'hui. Et on va créer un écart d'intelligence et d'autonomie encore plus important avec l'IA. C'est-à-dire que vous prenez votre chauffeur de taxi à Londres ou à New York il y a 15 ans, il avait une histoire, il venait de je ne sais pas où. Il avait migré 15 fois, il connaissait les rues par cœur, vous pouviez parler pendant une demi-heure avec lui. Aujourd'hui, vous avez quelqu'un qui vous donne son téléphone, et vous dites, je vais entre la 57e et la 5e avenue, c'est une grille, il donne le téléphone pour saisir l'adresse sur Waze, il met Waze, il a son abonnement illimité à l'autre bout du monde, il parle avec ses copains, il ne sait même pas où il roule, et puis demain, évidemment, enfin demain, aujourd'hui déjà, Weibo and Co, il n'y a plus de
0: chauffeur,
2: parce que sa valeur ajoutée, elle a disparu. Et donc du coup, ça lui donne une intelligence, parce qu'en fait, sans réfléchir, il sait exactement comment circuler et éviter les embouteillages, si c'est encore le cas avec Waze en tout cas, mais en fait, on l'a appauvri très significativement intellectuellement avec ses outils. Alors, il délivre mieux en étant...
0: Mais après, il n'a plus de travail.
2: Mais si on se projette dans 10 ans, on a un vrai sujet sur ces écarts de population.
0: Il y a un vrai sujet,
2: mais sans capacité de réflexion autour de cette info.
0: Et à la fin, il y a un vrai sujet de captation de la valeur, de qui doit payer quoi. Si je vous suis, Patrick, il faut reprendre la valeur chez Nvidia quand même.
1: Il va falloir révolutionner le système fiscal.
0: Ouais.
1: Parce que si l'IA contracte l'emploi, ça va contracter les ressources des budgets qui sont essentiellement basés sur une taxation du travail. Donc, tous les États vont afficher des déficits énormes s'ils ne changent pas de base fiscale. Et donc, il faut taxer ce quatrième facteur de production. Et donc, il faut une taxe token, il faut une taxe sur les robots, etc. Parce que les taxes traditionnelles, en plus avec des main-d'œuvre qualifiées qui vont être extrêmement mobiles géographiquement, enfin, vous pouvez travailler n'importe où sur la planète, etc. Et donc vous ne maîtriserez absolument pas les recettes fiscales dans un pays normal. Donc, il va falloir changer complètement la nature du prélèvement fiscal.
0: Jean-Charles, il nous faut une révolution fiscale.
3: Oui, tout à fait. Non, ça, c'est certain. Enfin, ça s'imposera de toute façon. On aura, c'est comme
0: parce qu'on aura perdu la base.
3: On aura perdu la base. C'est comme si vous remplacez toutes les voitures thermiques par des voitures électriques. Bah, évidemment.
1: Évidemment, il y aura une taxe sur le kilomètre.
3: Vous aurez une taxe sur l'électricité pour les véhicules électriques. C'est inévitable. Là, il y a un autre sujet qui est assez inquiétant, je pense, en termes sociétal, c'est que on voit qu'effectivement, il y a le cas des chauffeurs Uber et des chauffeurs de poids lourds qui est un peu différent, mais il y a quand même beaucoup de métiers qui sont des métiers qualifiés, qui sont parmi les plus exposés. Le cas paroxystique, c'est les chercheurs en maths, avec ce qui se fait en ce moment, avec des gens qui sont vraiment inquiets, j'en connais beaucoup autour de moi, qui ont, depuis cet été, une forme de choc sur vraiment quelque chose qui était quand même en pointe de sophistication et de formation très très élevée. Et puis, effectivement, on le voit beaucoup sur les métiers des ESN, de cabinet de conseil, de junior en droit, junior en conseil, donc des gens qualifiés qui risquent, du coup, s'ils ne sont pas, eux, employables dans ceux qui sont les producteurs des richesses de l'IA, d'être fortement déclassés. Et le déclassement des emplois qualifiés dans un pays comme la France est déjà un sujet assez important, parce qu'on ne crée pas assez d'emplois qualifiés, par ailleurs, c'est bien, bien antérieur à l'IA. Et ça, c'est quelque chose qui est vraiment, je pense, un défi qui sera important pour l'avenir. C'est qu'est-ce qu'on fait de personnes qui ont fait des études longues, Est-ce qu'on va continuer à leur faire des longues études s'il n'y a pas de possibilité d'emploi associée à des formations de cette nature-là? Déjà aujourd'hui, ce n'est pas simple. Est-ce qu'avec l'IA, ça va être encore bien pire dans certaines branches, dans certaines activités? Et là, je pense qu'il y aura un sujet
0: Donc c'est non seulement le système fiscal, mais le système d'éducation, l'organisation sociétale.
1: Il y a deux handicaps majeurs de la France pour s'adapter à l'IA. Il y a la protection de l'emploi. L'IA va changer énormément la
0: répartition. On n'est pas assez flexible aujourd'hui
1: Les Danois ont un système qui s'appelle la flexécurité, où il n'y a pas de protection de l'emploi et où 30% des Danois changent d'employeur chaque année. Et donc les Danois sont...
0: Chaque année, c'est beaucoup.
1: Et c'est 10% à peu près en France. Et donc il y a et puis c'est associé à un système de formation. Immédiatement, quand vous perdez votre emploi ou quand vous démissionnez, vous êtes formé. Et donc, ces systèmes de flexécurité sont beaucoup plus adaptés au développement de l'IA que le système français, où on a une formation professionnelle qui se concentre sur les gens déjà formés, donc qui ne s'attaque pas aux problèmes des jeunes, qui ne s'attaque pas aux problèmes des gens de plus de 50 ans, et où il y a une protection très forte de l'emploi. Et donc, l'idéal français, c'est la personne qui reste dans son entreprise toute sa vie. Il y a la médaille du travail qui récompense une vie au travail dans la même entreprise. C'est absolument aberrant dans un environnement IA.
0: Et IA, je ne sais pas si vous avez remarqué ça, si je vous salarié, Laurent, mais il y a une sorte de dépression face à l'IA, de sentiment individuel d'être dépassé, de ne pas y arriver. C'est-à-dire que vous les formez comment, vous, dans le groupe ETAM?
2: On a des populations assez jeunes, donc qui sont assez moteurs, en fait, sur l'utilisation de l'IA au siège. Nos équipes en magasin, je pense qu'elles voient bien que demain, on ne va pas avoir des robots pour faire de la vente en magasin. Ce n'est pas quelque chose qui arrive demain, parce que je pense qu'on aura envie de retrouver ce lien humain aussi dans les déplacements. On voit que le e-commerce plafonne. Alors après, la façon de faire du e-commerce, on passera par du LLM, plus par du Google et du Meta, etc. Enfin bon, tout ça va bouger, mais vraiment, il y a plus de croissance de 40% par an du e-commerce. Et donc, au siège, on a des populations qui ont de l'ordre de 30 ans et donc qui sont assez friandes d'utiliser, mais pour la couche facile, c'est-à-dire que le jour où on va attaquer sérieusement leur façon de travailler, leur façon de délocaliser les décisions, d'automatiser une partie des flux, de recréer de la confiance dans des outils, c'est sûr qu'il y a une crainte de tous les usagers, c'est certain.
3: Et là, je pense que justement, autant il y aura, c'est exactement comme vous le dites, cette envie d'humain dans plein de contacts, c'est-à-dire que l'humain sans véritablement d'ailleurs qualification très élevée, mais l'humain en contact, en intermédiation d'un acte d'achat, de présentation, d'enseignement, de transmission, d'aide aux personnes âgées.
0: Des
3: premières lignes, justement, qui seront peut-être plutôt très recherchées et très valorisées. Et inversement, des emplois aujourd'hui très qualifiés de sièges autres qui seront très challengés par l'IA. Et ça, c'est encore une fois, c'est un changement.
0: Mais on disait déjà ça, potentiellement COVID, important. Rien
3: passé. Ouais, on parlait de leur valorisation, mais il n'y avait pas de changement technologique. Là, aujourd'hui, l'idée d'avoir quelqu'un, quand vous allez être malade, vous allez aller à l'hôpital, vous n'allez pas vouloir avoir juste des machines, vous allez vouloir avoir quelqu'un qui vous parle, quelqu'un qui vous voit, pareil, dans un magasin, pareil, dans plein d'occasions. Et donc ça, cette idée d'être intermédié par un humain encore aujourd'hui dans plein d'actes sera, je pense, probablement encore plus recherchée à une époque où d'autres seront totalement déshumanisés.
0: Patrick, on parlait de révolution fiscale. Là, pour l'instant, on en est à une remise à plat de la fiscalité sur l'épargne courte, l'épargne longue, avec des propositions de la Cour des comptes sur le livret A. Alors, ceux qui dépassent les plafonds, revoir la fiscalité, parce qu'en fait, sur les intérêts, vous pouvez laisser de l'argent. Il y a une proposition sur un nouvel impôt sur la fortune, une réduction des avantages du trade, de l'assurance vie. Tout ça pour pouvoir baisser notamment les frais de succession pour tout le monde et baisser les frais de notaire, donc les droits de mutation. Pour vous, c'est une vision court-termiste, parce que là, on parlait de revoir la fiscalité à plat. Là, on est vraiment sur juste je réorganise le patrimoine entre les riches et les moins riches.
1: Mais qu'est-ce qu'il faudrait faire sur la fiscalité? Il faudrait orienter l'épargne vers des emplois risqués de long terme.
0: Oui, toujours le même sujet.
1: Et donc des infrastructures, des infrastructures numériques, etc. Et donc, aujourd'hui... Alors, l'épargne des Français, elle est collectée par les banques et elle est intermédiée pour 60%, dans le cas des livrets d'épargne réglementée, par la Caisse des dépôts. C'est pas un usage très efficace de l'épargne. Donc on appellerait de nos voeux une réforme de la fiscalité de l'épargne qui abaisse le taux de fiscalité sur l'épargne longue et s'investissant à risque et qui taxe l'épargne liquide. Le livret A, c'est un compte de dépôt oui. courant. Hein, c'est,
0: vous préfériez qu'on taxe le livret A plutôt que
1: Je préférerais qu'on taxe le livret A plutôt que les actions. Quoi. Oui. Enfin, il y aurait une logique, il n'y a pas de logique sociale à faire ça, mais il y a une logique économique à taxer l'épargne liquide qui peut tourner tout le temps et qui est garantie, etc., et à détaxer l'épargne qui s'investit dans le long terme en prenant des risques. Quoi.
3: On est totalement incohérent en fait, entre nos discours et ce qu'on fait sur ces sujets-là depuis des années.
0: Le livret, c'est de la politique sociale.
3: Ça fait des années que j'entends les pouvoirs publics, évidemment que j'étais chez Paris Aéroplace, mais avant, même dans d'autres organisations, dire « Oh là là, le vrai problème, c'est l'épargne longue. Comment on fait pour encourager l'épargne longue ? Comment on fait pour que les gens soient moins averses au risque ? Les Européens sont très averses au risque. En répartition de leur épargne par rapport aux Américains, par exemple, comment on fait pour changer ça ? Et qu'est-ce qu'on a en France ? On a le seul placement qui a zéro fiscalité, c'est le livret réglementé, donc livret A, LDD, etc. Et ces livrets, justement, ils ne sont absolument pas orientés vers cette épargne en action. Ils ne vont absolument pas vers les entreprises.
0: Ça sert à financer le logement social.
3: Ça sert en partie à financer le logement social. Est-ce que c'est comme ça qu'il faut le financer ? Je suis assez dubitatif là-dessus. Deuxième situation, l'autre placement qui est le plus favorisé derrière, c'est l'assurance vie et le fonds en euros d'assurance vie, qui lui-même et pas le placement qui est par nature puisque
0: le capital
3: est garanti et qu'il est liquide, il sert en partie à acheter la dette d'État. Donc en fait, on a exactement fait le contraire de ce qu'on vous dit qu'on voudrait faire. Et c'est alors pour l'éléphant dans la pièce, de mon point de vue, c'est parce qu'il aurait fallu avoir depuis des décennies de la retraite en capitalisation, qui aurait fait le mix avec justement un outil qui permet, même si vous n'êtes pas trop porté sur le risque, d'épargner pendant des décennies avec une composante action beaucoup plus forte. Donc ça, il y a des pays qui l'ont fait. La Suède l'a fait depuis les années 90, ça marche super bien. D'ailleurs, c'est le pays dans lequel le marché action est le plus dynamique. Où plein
0: il n'y a pas un jour dans cette émission de suite la Suède,
3: mais oui,
0: comme
3: non,
0: exemple.
3: Mais cette réforme des retraites en Suède, c'est exactement ce que la France aurait dû faire il y a 30-40 ans. Bon, malheureusement, on ne l'a pas fait. Et donc, on a une situation où, effectivement, les Français ont peu d'actions, très peu d'actions. Et d'ailleurs, ce qui me frappe toujours quand vous voyez les déclarations de patrimoine des membres du gouvernement, c'est qu'en général, ils n'ont aucun actif à risque eux-mêmes. Donc, c'est assez symptomatique de ce qui se passe en France. Donc oui, si on veut être conséquent, désolé pour les acteurs du logement social, mais il faudra trouver d'autres façons de regarder ça. C'est un sujet en soi qui doit être probablement traité autrement, mais il faudrait plutôt pas avoir cette concurrence de l'épargne par des livrets détaxés, et plutôt à ce moment-là faire de la détaxation, par exemple, de base, pour tous les ménages modestes, mais quel que soit le produit. C'est avoir une façon d'exonérer les intérêts, les gains en capital sur tous les produits, y compris le PEA, le compte-titres ordinaire et tout ça. Et pas privilégier des outils qui sont justement les moins à risque et les moins long terme.
1: Et puis, il faut arrêter de débloquer l'épargne salariale. Donc, il y avait un peu d'épargne à long terme des salariés et le gouvernement...
0: Ça, c'est à chaque fois qu'il y a un problème de pouvoir d'achat. On dit récupérer votre épargne salariale.
1: C'est qu'à nouveau, on retombe toujours sur cette histoire qu'il faut privilégier le soutien du pouvoir d'achat, le pouvoir d'achat. On a un pays qui sous-investit massivement et surtout dans les investissements à risque, dans le numérique, dans la transition énergétique, etc. L'impératif, c'est d'investir davantage. C'est pas de consommer davantage. Alors, ça passe extrêmement mal comme discours, évidemment, mais il faut sinon, on va mourir avec zéro de croissance, quoi, je veux dire. Et donc, il faut qu'on réinvestisse. On sous-investit massivement.
3: Et au total, les ménages européens, pardon, juste ce point-là, sont beaucoup plus pauvres que les ménages américains en termes de patrimoine. Quand vous voyez, le rapport Draghi et autres se félicitent, on a 30 000 milliards d'épargne financière, mais ce n'est pas beaucoup par rapport aux ménages américains qui ont trois fois plus.
1: Et puis, le taux de remplacement des retraites est de 100% aux Pays-Bas. Qui a
0: Le taux de remplacement ?
1: Le taux de remplacement, c'est le rapport entre le revenu d'un retraité dans sa première année de retraite et le revenu qu'il avait dans ses dernières années d'activité. En France, on est à 70%.
0: Donc, ils ne perdent pas d'argent, en fait, quand ils partent à la retraite.
1: Aux Pays-Bas, on est à 100% parce qu'il y en a une grande partie qui est investie en actions.
0: Laurent ?
2: bon, sur des marchés actions qui ont particulièrement bien performé ces dernières années. Puis pour donner aux Français envie d'investir aussi à long terme sur des projets d'infrastructure, il faut déréguler, il faut simplifier. Aujourd'hui, en France, il y a 40 projets de data center. Et chaque projet, on ne sait pas s'il va ouvrir, pas ouvrir, parce qu'il y a 12 000 recours, il faut 6 ans avant d'avoir les autorisations. En fait, tous les projets transformants aujourd'hui en Europe, ils sont ultra régulés. Et comme ils sont ultra régulés, bah, je pense que les Français perdent aussi patience. Du coup, on ne fait pas des champions, parce qu'il y a des entreprises étrangères qui performent plus vite. Et comme on ne fait pas des champions chez nous, bah, on perd la confiance d'investir aussi qu'à l'étranger, dans des entreprises qui, elles, sont championnes, qu'on connaît un peu moins bien, pour un ménage qui n'a pas des moyens infinis. Donc ça passe, c'est tout notre modèle en fait qui doit donner. Il y a la partie fiscale, mais c'est pas en jouant sur 2-3 points fiscalement qu'on va faire une différence drastique. Je pense que si on veut que créer des champions nationaux, il faut déréguler beaucoup plus largement, parce qu'aujourd'hui on a effectivement beaucoup d'argent sous le mandat d'Emmanuel Macron. Effectivement, il y a pas mal d'argent étranger qui a été investi en France, mais d'intention d'investissement en France, mais avec des délais d'implantation.
0: Sur les data centers, les Américains ne sont pas d'accord non plus. Hein. Ils ont les mêmes problèmes. Hein.
2: Ils se débrouillent quand même pour investir 1 trilliard en vrai. Nous, il y a des intentions. L'année prochaine, il y aura 1 trilliard qui sera dépensé aux États-Unis sur data centers. Donc ils ne sont pas d'accord, mais il y aura 1 trilliard de dépensé quand même.
3: Il y a un autre sujet.
0: Voir, comme sur les data centers, ça commence à chauffer sévère.
3: Il y a un autre sujet qui est d'ailleurs l'actualité du débat budgétaire et un sujet spécifiquement français, c'est comment on fait payer les cotisations sociales sur les salaires en fonction des niveaux de salaire. On a une spécificité française assez méconnue, c'est-à-dire qu'on a, avec les allègements bas salaires, rendu les cotisations patronales quasiment nulles au niveau du SMIC. En plus, on donne une prime d'activité aux salariés concernés pour justement améliorer leur pouvoir d'achat. Et inversement, les salaires moyens et élevés en France sont avec des taux de cotisation qui n'existent nulle part ailleurs. C'est-à-dire qu'on a des niveaux de cotisation patronale, notamment sur les salaires quand on s'éloigne du SMIC, qui dépassent les 40% du salaire brut, qui sont absolument prohibitives.
0: Mais c'est ce qui a permis de faire baisser le chômage, non? C'est que ça a permis de faire rentrer les gens dans l'emploi.
3: Il y a eu des études là-dessus, hein, le rapport notamment d'Antoine Bozio et d'Étienne Vasmer sur le sujet. C'est pas très concluant quand vous regardez le chômage aujourd'hui en France. Il reste un des plus élevés de l'Union européenne. Donc, après 30 ans de politique d'allègement bas salaire, je ne suis pas sûr que le bilan en matière de chômage soit extraordinaire.
0: 12 à 8,
3: en revanche, les emplois qualifiés sont clairement sous-développés en France parce que, notamment, le prélèvement est très élevé entre le super brut pour l'entreprise et le net pour le salarié.
0: Pas s'arranger,
3: apparemment. Et ça, c'est très, très dangereux pour la création d'emplois qualifiés. Vous voyez d'ailleurs aujourd'hui tout un tas de débats sur les ingénieurs qui quittent la France parce qu'on ne crée pas ces emplois-là en France. On les crée ailleurs.
0: Patrick, vous voulez dire un dernier mot, il reste 30 secondes.
1: Oui, mais il y a un exemple qui est le système fiscal danois. Là, on parle beaucoup du Danemark. Il n'y a pas de cotisation sociale au Danemark. Il n'y a que des impôts directs, impôts sur les ménages et des impôts sur les entreprises. Et ils s'en portent très bien d'avoir pas de cotisation sociale. Parce que ils ont une base, fiscale qui augmente plus vite que le PIB et qui pénalise pas le travail. Donc on a ce qu'on appelle le coût infiscal en France, qui est de 50%. En gros, en moyenne, le coût du travail pour l'employeur, c'est le double du revenu réel pour le salarié. Et sur les personnes qualifiées, on arrive à un facteur de 4. Quoi. C'est vraiment monstrueux.
0: Merci beaucoup tous les trois d'être venus ce matin dans Les Experts. Jean-Charles Simon, Patrick Artusset, Laurent Miquiot. Dans un instant, vous parlez immobilier avec Marie-Cœur de Roy, Les Experts de l'Immo. Et nous, on se retrouve demain. Bonne journée.
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6: Bonjour et bienvenue, très heureux de vous retrouver dans les Experts sans frontières. Aujourd'hui, ils nous viennent de Roumanie, d'Espagne, du Liban et d'Islande. La géopolitique percute comme jamais les campagnes électorales. En France, Hormuz alimente la colère des pêcheurs. La guerre en Ukraine alimente la guerre hybride sur le sol français. En Allemagne aussi, l'énergie chère, les usines qui suffoquent, le bruit de bottes à lest, le climat de déroute économique, tout ça, c'est un véritable carburant pour l'AFD. Les élections à l'épreuve des crises internationales, on va en parler avec nos experts sans frontières. C'est parti. Ils sont autour de moi, nos experts sans frontières. Adina Revol, bonjour.
7: Bonjour.
6: Et bienvenue, enseignante à Sciences Po, auteur de « Rompre avec la Russie, le réveil énergétique européen » aux éditions Odile Jacob. Lynn Teini, bonjour. Vous êtes journaliste franco-libanaise, collaboratrice avec l'agence de presse Al-Markazia, spécialiste du Moyen-Orient. Et puis, Juan José Dorado, bonjour.
8: Buenas tardes.
6: Buenas tardes, correspondant de la presse espagnole en France. Et puis, nous sommes en duplex avec Damien Degeorge. Bonjour Damien. Je rappelle, vous êtes bonjour. Consultant basé à Reykjavik, où vous vivez depuis une vingtaine d'années, spécialiste des pays nordiques. Nous avons eu donc cette semaine, ce vendredi, Emmanuel Macron qui a reçu tous les chefs de partis politiques à l'Élysée. Un format assez particulier qui est dit format de Saint-Denis, car autour du chef de l'État, vous aviez les chefs du renseignement, DGSE, DGSI, et vous aviez aussi le directeur général de l'énergie. Car en fait, l'objet de cette réunion à l'Élysée était bien de faire un point avec les leaders politiques, tous bords confondus, sur l'impact des chocs géopolitiques à un moment où les crises s'accélèrent à une vitesse qu'on n'a jamais vue. Donc j'aimerais bien, pendant 7 heures, qu'on puisse faire un tour de ces dossiers géopolitiques, mais aussi avec vos lunettes de nationalité étrangère ou binationale, essayer de comprendre aussi comment, dans vos pays respectifs, les influences, les chocs géopolitiques sont aussi vécus. J'aimerais bien peut-être, pour commencer, partir en Roumanie, parce que je dis ça, c'est peut-être le cas d'école le plus spectaculaire à Dina Revol qu'on ait connu ces dernières années, avec des élections en 2024 qui ont été absolument sidérante, parce qu'on a assisté même à l'annulation d'un premier tour d'une élection présidentielle.
7: Oui, mais en fait, c'est un cas d'école qu'il faut regarder de très proche, le cas roumain, puisqu'il y a eu d'un côté le carburant, justement, de la colère populaire. C'était le prix de l'énergie à l'époque qui a eu un impact très important sur l'inflation roumaine qui s'établissait à 9%, alors que la Roumanie est le premier producteur de gaz dans l'Union européenne. Donc la population ne comprenait pas la mécanique entre le prix de l'énergie, la facture énergétique et puis l'inflation. Donc il y avait une question de pouvoir d'achat auquel le gouvernement ne savait pas répondre. Et puis la mécanique des réseaux sociaux qu'il faut regarder de très proche, puisque grâce à l'ingérence étrangère, en fait, il y a eu une manipulation de l'élection en utilisant le réseau social TikTok et puis une coopération avec des micro-influenceurs. C'est une tactique d'ingérence russe qui a été utilisée un peu partout, y compris en Ukraine. C'est une tactique connue. La stratégie s'appelle frère à côté de frère, donc ça a été testé avant ça
6: a fonctionné. C'est-à-dire les Russes qui ont en sous-main contrôlé TikTok de manière massive pendant la campagne, ça a influencé des votes.
7: C'est très rapide en fait. C'est extrêmement important ce qui s'est passé en Roumanie, puisque en l'espace de 2 semaines, un candidat quasi inconnu est devenu tendance mondiale sur TikTok. Il était dans le top 10 TikTok grâce à une coopération avec des micro-influenceurs qui était basée sur les sentiments. Donc, les micro-influenceurs diffusaient un film très générique sur quel est le président roumain que vous aimeriez avoir, quels sont les traits de ce président. Donc, bien entendu, c'était non corrompu, quelqu'un qui travaille pour l'avenir et la prospérité de la Roumanie. Et ensuite, les bots russes, ils ont commenté avec des hashtags, avec le nom du candidat qu'il voulait influencer. Et donc derrière,
6: il y a eu un effet de boule de neige. On crée une star numérique et finalement ça va jusque dans les bulletins de vote. Et donc là, en Roumanie, il y a eu à ce moment-là, je m'y attarde un peu parce que c'est totalement spectaculaire ce qui s'est passé là-bas, c'est sur le sol européen.
7: Oui.
6: Et voilà, il faut regarder, c'était quand même le premier laboratoire des influences russes sur des grandes élections en
7: Europe. À grande échelle.
6: Et donc ce qui s'est passé ensuite, c'est qu'il y avait quand même en Roumanie un garde-fou institutionnel et constitutionnel qui a pu arrêter la machine. Enfin, j'allais dire, qui a pu annuler les résultats.
7: La Cour constitutionnelle a pris une décision historique sur la base de rapports de services de renseignement roumains, mais également sur la base de la fausseté de déclaration, parce qu'en fait, le candidat Călin Georgescu avait déclaré qu'il a mené campagne pour 0 euro. Donc, en fait, il a une fausseté dans des déclarations de campagne, puisque ces campagnes sur TikTok étaient bien entendu payées. Donc tous les candidats n'étaient pas égaux devant le scrutin. Mais en fait, cette élection a laissé des traces. Et aujourd'hui, il y a encore, on va en parler à la fin de l'émission, l'instabilité est toujours là en Roumanie. Il ne faut pas croire que ce qui s'est passé il y a 2 ans, ça a été guéri. On a eu un nouveau président qui a été élu, d'ailleurs, avec beaucoup de marge. Non, en fait, ce qui se passe aujourd'hui en Roumanie, c'est qu'on a une société scindée. On est à la limite de la fronde populaire.
6: C'est ce que j'allais vous dire, vous demander à Dina, parce que vous nous disiez qu'en même temps, c'était un véritable carburant pour les extrêmes, oui. Ce qui s'était passé, ces influences étrangères, oui. Sur fond d'inflation. Est-ce que le fait qu'il y ait eu ce garde-fou institutionnel et constitutionnel et qu'on ait annulé cette élection, ça a quelque part un petit peu ramené un peu de démocratie ou est-ce qu'au contraire, ça a augmenté la défiance contre la démocratie?
7: En tout cas, il y a toujours un courant qui s'appelle deuxième tour, retour du deuxième tour. En roumain, ça s'appelle Turul Doi Înapoi, donc qui est très fort sur les réseaux sociaux. Et puis, les représentants de l'extrême droite pro-russe sont toujours très, très hauts dans les sondages. Ils sont même en capacité de gouverner. Donc, si les élections avaient lieu demain, ils sont à 40%. Donc, parce qu'en fait, ce qui s'est passé derrière, c'est pour ça que je commençais avec la question de l'énergie et l'inflation, ça n'a pas été guéri. Donc la cause première qui menait finalement, qui a permis à cette campagne d'ingérence étrangère n'a pas été guérie. Et donc on en est toujours là, on a toujours l'inflation et une dette publique monstrueuse.
6: Guerre hybride et crise énergétique qui ont percuté donc, l'élection roumaine, ça c'était il y a moins de 2 ans. Ces deux sujets étaient au cœur de cette réunion à l'Élysée ce vendredi avec

0: Le gouvernement, le président du gouvernement a rapporté en conférence de presse que la Russie était derrière une partie de ce qui s'est passé du côté de Ceuta avec l'arrivée des près de 80 000 personnes immigrées qui sont rentrées sur la ville espagnole. Et donc la question
1: de la responsabilité russe
0: a été engagée par le gouvernement espagnol pas plus tard qu'il y a à peu près un mois. Donc, et puis bien sûr, il y a les questions liées à la guerre en Ukraine et notamment aussi les questions liées à la guerre avec l'Iran, entre les États-Unis et l'Iran, et ce qui se passe dans le Golfe, puisque on va en parler forcément, mais aujourd'hui, effectivement, l'Espagne est aussi impactée que la France, puisque ça touche tout le monde. La crise du carburant en Espagne et de l'énergie de façon générale est importante. Alors, on n'a pas eu des élections législatives depuis 2023, mais nous avons eu des élections régionales qui sont très importantes pour l'élection des différents gouvernements régionaux ces dernières années. Et à chaque fois, le gouvernement a été fortement emporté puisqu'il a perdu les élections. Et on aura des élections dans les prochains mois aussi. Mais cette fois-ci, ça sera des élections législatives.
1: On voit bien, Juan Rosé, qu'un des objectifs de cette guerre hybride menée par la Russie sur le sol européen est de fracturer les sociétés. En France, on a eu l'épisode des 250 étoiles de David taguées dans les rues de Paris. On a eu les têtes de cochon déposées devant des mosquées franciliennes il y a moins d'un an. Là, si les Russes étaient derrière l'épisode de Ceuta, est-ce que effectivement c'est réussi? Est-ce que Ceuta aujourd'hui, un mois plus tard, est quelque chose qui a fracturé durablement la société espagnole?
0: Alors, que ce soit les Russes qui sont derrière, parce que c'est l'annonce qui a été faite par le gouvernement espagnol et qui a été d'ailleurs relayée dans ce terme de guerre hybride par l'ancienne ministre des Affaires étrangères espagnole Arantxa González-Laya, qui est aujourd'hui en France et notamment à Sciences Po, par exemple. Elle a aussi dénoncé cette guerre hybride. Mais la réalité, de toute façon, c'est que ce qui s'est passé à Ceuta, indépendamment du fait que ce soit Israël ou la Russie, puisque le gouvernement espagnol a accusé les deux pays, qu'ils soient derrière, la réalité c'est que cette affaire a fracturé la société espagnole, mais pas pour les raisons qu'on pourrait penser, puisque vous savez qu'aujourd'hui la société espagnole est très critique avec le gouvernement actuel, et notamment par rapport à ce qu'il a fait pour essayer de résoudre le problème des Ceuta. On est à 50 jours de ce qui s'est passé fin juillet, et aujourd'hui il y a toujours autour de 10 000, 15 000 immigrés qui sont sur place et qu'on ne sait pas quoi faire avec eux.
1: J'aimerais qu'on continue ce tour de table, notamment européen, potentiels impacts ou exemples de guerre hybride ou de campagne d'influence pendant des périodes électorales. On file à Reykjavik tout de suite retrouver Damien De Georges. Damien, il y a eu très récemment un référendum en Islande où on demandait à nos amis islandais s'ils voulaient enclencher un processus d'adhésion à l'Union européenne. Ça a été un niet total. Mais derrière, est-ce qu'il y a eu des campagnes d'influence pendant cette période de référendum?
2: Oui, très clairement, on a eu notre période de désinformation en amont du référendum, notamment vis-à-vis des jeunes sur les réseaux sociaux. Les jeunes étaient censés, selon les sondages, voter oui. Et puis, durant l'été, il y a eu une bascule parce qu'on leur a raconté sur les réseaux sociaux que si l'Islande rejoignait l'UE, eh bien, il serait appelé à combattre en Ukraine. Ce référendum a montré des failles. Et d'ailleurs, il y a une volonté actuellement en Islande d'un changement législatif pour que l'on sache l'origine des fonds lors des campagnes référendaires.
1: Et donc, on a vu cette campagne qui a retourné peut-être l'opinion. Et derrière, qui était derrière cette campagne? Je dis ça parce que finalement, l'Islande, c'est un sujet aussi pour Donald Trump, hein, qui veut quelque part que l'Islande, tout comme le Groenland, dans son esprit, ça appartient à son hémisphère occidental dont il revendique être le shérif aujourd'hui.
2: Alors, on a vu beaucoup de forces anti-UE actives en amont de ce référendum. Très clairement, on peut quand même dire que c'est un petit non, hein, 52,8%, vu les masses d'argent considérables que le camp du non a eu. On va dire quand même que la géopolitique a horreur de l'ennui actuellement et que ce dossier européen reviendra sur la table à Reykjavik, je pense, assez rapidement.
1: J'aimerais bien, Damien, aussi vous faire écouter, nous faire écouter. Là, on va aller un peu plus loin, on va continuer notre route et continuer à

0: traverser l'Atlantique. J'aimerais bien vous faire écouter en fait la nouvelle bête noire de Donald Trump, le Premier ministre canadien Mark Carney, qui était de passage à Bruxelles cette semaine. Je voulais vous le faire entendre parce que là, on parle encore de quelque part de personnalité et de pays percutés, déstabilisés par la géopolitique. Écoutez-le.
1: Les Canadiens et les Canadiennes sont unis. Personne ne dit aux Canadiens et aux Canadiennes la langue où nous parlons de faire des restrictions sur notre culture ou des restrictions sur nos partenariats à l'étranger.
0: Adina Revol, comment est-ce que vous voyez ce rapprochement spectaculaire de Mark Carney du Canada avec l'Europe, hein, en plein conflit avec les États-Unis qui veulent quelque part, de manière très provocatrice, faire du Canada le 51e État, et ils ont en tête bien sûr l'Alberta, extrêmement riche en pétrole.
2: Écoutez, c'est un extraordinaire coup d'Ursula von der Leyen parce qu'elle venait de s'exprimer devant le Parlement européen à Strasbourg dans ce fameux discours sur l'état de l'Union qui est inconnu en France, mais pour la première fois on en a parlé en France parce qu'elle a proposé que le Canada devienne le premier état associé de l'Union européenne. Alors le concept est très vague, il y a un article dans le traité qui permet justement cette statut, mais il reste à définir, donc c'est juste la première pierre de l'édifice. Et ce qui est extraordinaire, c'est qu'en fait, si vous vous rappelez, pas plus qu'en France, mais la France a rejeté le traité de libre-échange avec le Canada. Et aujourd'hui, en fait, on en est, au niveau de l'Union européenne, à créer un ensemble bien plus large que nos accords de libre-échange, puisqu'on parle du Canada, mais l'Australie et la Nouvelle-Zélande également veulent devenir membres associés de l'Union européenne. Donc, en fait, on est, malgré les campagnes de désinformation, Trump est un extraordinaire allié, finalement, de l'attractivité de l'Union européenne, puisque le Canada, l'Australie et la Nouvelle-Zélande veulent devenir membres associés de l'Union européenne. Et Mark Carney est venu à Strasbourg le dire. Il a fait un discours devant le Parlement européen. C'est du jamais vu, en fait.
0: Et il va y avoir aussi, je crois, un référendum très important à suivre au Québec, avec en ce moment l'administration Trump qui fait une campagne d'influence, parce qu'on parle des Russes hein, sur l'Europe, mais on a aussi l'administration Trump qui fait des campagnes d'influence avant un référendum très important au Québec. On va continuer ce tour de table pour essayer de comprendre à travers différents exemples comment des pays et des populations s'adaptent au choc géopolitique, notamment pendant des périodes électorales. Lynn Taini, vous êtes journaliste franco-libanaise, vous vivez entre Paris et Beyrouth. J'allais dire, c'est sans cynisme, mais malheureusement, vivre une période électorale en temps de guerre ou de choc géopolitique énorme, au Liban, c'est un grand classique, en fait. C'est presque une habitude.
3: Tout à fait. Au Liban, c'est un grand classique. C'est une habitude parce que si vous habitez dans la région, de toute façon, que ce soit Liban, Syrie, Israël, la période d'instabilité depuis de très longues années, elle est là. Donc, l'impact, on va dire, là, on parlait d'économie, de l'impact du prix du baril sur l'élection. C'est pas la priorité aujourd'hui au Moyen-Orient. C'est-à-dire que le volet économique n'est pas prioritaire dans les élections qu'il y a, notamment les premières élections que nous avons maintenant, ce sont les élections législatives israéliennes. Donc aujourd'hui, ce n'est pas l'impact de cette crise, on va dire, pétrolière ou bien liée au pétrole qui impacte les élections en Israël, au Moyen-Orient donc, mais plutôt la sécurité et la guerre. Donc en fait, nous ne sommes pas sur la même longueur d'onde au Moyen-Orient qu'en Europe, même si l'Europe subit, le citoyen français, vous savez, il subit.
0: Et comment vous l'expliquez? C'est-à-dire qu'on vit, tellement dans sa chair la situation de guerre que c'est que finalement le pouvoir d'achat arrive en second plan. En tout cas, n'est pas le sujet prioritaire.
3: Exactement. Ouais. Il est important. Je ne dis pas qu'il n'est pas important. Il y a des articles qui sont parus dans la presse. On parle d'Israël parce que ce sont les prochaines élections qu'il y a, parce que les élections libanaises ont été décalées de 2 ans. Les élections législatives libanaises. Donc là, les élections législatives, la date la plus proche, ce sont les élections législatives législative israélienne à la fin du mois d'octobre. Et donc, pour eux, c'est important. Il y a des articles de presse qui sont parus dans la presse israélienne qui parlent de ce pouvoir d'achat israélien, mais ça n'est pas la priorité. La priorité, c'est la sécurité. Il y a une partie de la population israélienne du nord d'Israël qui n'est toujours pas revenue chez elle. Il y a cette menace constante et il y a des candidats, notamment Netanyahou qui a fait un discours hier, qui prône la sécurité comme, on va dire, le grand titre de cette campagne électorale.
0: Et Netanyahou, où est-ce qu'il en est dans cette campagne? Parce que Netanyahou, c'est finalement, on voit que la sécurité est la priorité aujourd'hui en Israël. Or, Netanyahou est le chef de guerre par excellence. Il pourrait le créditer d'endosser ce costume-là. En revanche, il y a eu quand même une polémique sur qu'est-ce que lui et son gouvernement ou son cabinet savaient en amont du 7 octobre.
3: Ça, c'est sûr. C'est sûr qu'il y a eu des révélations compromettantes selon laquelle Netanyahou avait personnellement connaissance de ce qui se préparait. Il avait eu ces informations de MBZ, en fait. Et donc, du coup, il a été très critiqué, notamment par les familles des victimes du 7 octobre, qui étaient vraiment, on va dire, choquées par cette connaissance qui aurait, en fait, cette information aurait changé le cours de leur vie et le cours de cette guerre qu'il y a eu, et le cours, on va dire, de ce drame du 7 octobre, mais aussi de ce qui s'est passé après à Gaza. Donc, c'est vrai que cette révélation du Haaretz et du journal israélien Haaretz est venue, on va dire, entre guillemets, compromettre, mais selon les derniers sondages, ça n'a pas eu, si vous voulez, un effet direct dans les sondages qui ont été faits. C'est-à-dire qu'aujourd'hui, Netanyahou est au coude à coude avec son principal opposant, donc Eisenkot, qui est son ancien chef d'état-major dans ces élections. Et donc, ça veut dire que ça n'a pas complètement changé dans les sondages, cette information. Ils sont toujours au coude à coude.
0: C'est intéressant, parce que ce que vous nous dites quelque part, ça illustre encore plus peut-être la différence de stratégie fondamentale qu'il y avait dès le départ entre Donald Trump et Benjamin Netanyahou. Ce qu'il faut rappeler quand même, il y a quelques mois, qu'ils sont partis tous les deux main dans la main avec l'opération Epic Fury. Mais il y en avait un qui voulait régler Donald Trump, qui voulait changer de régime et régler la question en deux jours. Et l'autre qui était prêt à y rester pendant des années parce que c'est une question existentielle qui se joue derrière.
3: Exactement, c'est une question existentielle pour Benjamin Netanyahou et surtout aussi pour les membres de son gouvernement qui, je le rappelle, sont d'extrême droite. Et donc, si vous voulez, il faut comprendre...
0: Pardon, parce que sur ce point-là, Lynn, je me permets de rajouter, on est à quelques semaines d'un vote très très important en Israël, parce que si Netanyahou n'est plus là, qu'est-ce qui va se passer? C'est quoi la suite, notamment pour le Liban? C'est des questions qui sont fondamentales.
3: Et pour la région et pour la guerre qu'il y a.
0: Et pour la région, et pour... exactement. Et donc aujourd'hui, ceux qui vont voter en Israël, ils n'ont pas un sentiment de frustration ou de lassitude avec le fait qu'on s'englue en Iran?
3: Le sentiment de lassitude existe au sein de la société israélienne, mais il ne semble pas y avoir de solution. Cela dit, le candidat qui fait opposition à Netanyahou et qui a le plus de chances de pouvoir gagner, qui est son ancien chef d'état-major, eh bien, sur le dossier sécuritaire, il lui aussi prône la sécurité, mais il dit qu'il y a des solutions différentes de celles de Netanyahou qui a, si vous voulez, englué cette société israélienne dans ses guerres sans fin, le Liban, la Syrie, l'Iran et ses habitants du nord d'Israël qui, je le rappelle, ne sont toujours pas revenus chez eux. Donc la guerre est très présente et ces élections vont faire office de référendum sur cette politique, référendum envers Netanyahou, on va dire comme ça, sur cette politique, on va dire, de Netanyahou des trois dernières années. C'est très important de comprendre que c'est aussi des élections qui vont ou soutenir Netanyahou, sa politique, sa personnalité, ou des élections qui vont montrer que les Israéliens veulent continuer probablement, mais différemment, avec une autre solution. Et c'est ce que Eisenkot leur promet. Cela dit, comme...
0: La société libanaise, comment regarde-t-elle ça? Est-ce qu'elle retient son souffle? Est-ce que, très majoritairement, ils espèrent tourner la page de Netanyahou au risque que le pays Israël se retrouve dans un état de blocage politique qui pourrait peut-être compliquer encore plus la situation? C'est quoi l'état d'esprit dans la société libanaise?
3: Alors, ce qu'il faut savoir, c'est qu'aujourd'hui, vous savez qu'il y a des négociations confrontations directes qui ont lieu entre Israël et le Liban, eh bien là, tout est bloqué parce que les Israéliens ne veulent rien faire avant les élections. Donc ça, c'est important de savoir qu'en fait, il n'y a pas de nouveau round de négociations entre les Israéliens et les Libanais. Et donc, ce qui crée au Liban une position, on va dire, gelée. La position est gelée, ni on avance, ni on recule. Entre-temps, il y a toujours Israël qui continue de détruire les dépôts d'armes du Hezbollah dans le sud Liban et des réactions de la part du Hezbollah. Donc, ce qu'il faut savoir au Liban, c'est qu'ils attendent impatiemment que ces élections aient lieu pour pouvoir voir l'après par rapport à ce qui va se passer au Liban. Parce que si c'est Eisenkot, ce sera peut-être une autre solution que celle proposée par Netanyahou, même si dans les deux cas, les Libanais sont pessimistes.
0: En tout cas, en vous écoutant tous depuis le début autour de cette table et depuis Reykjavik, on voit à quel point des référendums et des élections se passent aujourd'hui, ces dernières années, toujours sont percutés par les chocs géopolitiques. Juan Rosé, on a vu donc Emmanuel Macron qui réunissait tous les chefs de partis politiques pour les sensibiliser justement à ces questions internationales qui s'accélèrent de manière assez dangereuse. Est-ce que vous, en tant que correspondant de la presse espagnole en France, vous avez l'impression que la société française, les Français, arrivent à jauger à un bon niveau l'état des menaces extérieures ?
4: Non, je pense que la société française est tout à fait... ça, c'est tout à fait ce qui se passe, quelles sont les menaces qui pèsent sur la France et sur l'Europe et sur le monde, et pas uniquement parce qu'il y a la guerre en Iran, pas parce qu'il y a la guerre en Ukraine, mais parce qu'il y a aussi Donald Trump aux États-Unis. Donc je crois qu'elle est consciente. Après, la réalité, c'est que là où on disait effectivement dans des pays en guerre, que ce soit Israël, que ce soit le Liban, effectivement, le premier sujet pour un citoyen, c'est la sécurité. En France, on n'est pas à ce stade-là. C'est pour ça qu'en France, on peut s'intéresser...
0: Le pouvoir d'achat, oui.
4: Au pouvoir d'achat, ouais. Et à un certain nombre de dossiers qui n'ont rien à voir avec la sécurité. Mais là, je crois qu'elle est mature. Mais le seul fait que cette réunion ait eu lieu aujourd'hui montre à quel point l'exécutif français, la présidence française, se rend compte qu'il y a quand même dans la société française une certaine effervescence, une certaine inquiétude qui est réelle et qui augmente avec l'approche des prochaines élections présidentielles. Et ça, la société le sait, ça, le gouvernement le sait, et c'est pour cela que cette réunion est importante aussi comme symbole, ouais, pour essayer d'unir cette société.
0: Je vous demandais votre sentiment sur est-ce que les Français ont conscience vraiment de ce qui se passe, parce que j'aimerais qu'on file à Reykjavik retrouver Damien de Georges, hein, vous êtes aussi un spécialiste des pays nordiques, vous passez beaucoup de temps à Stockholm, vous connaissez aussi très bien la Suède. Justement, il y a eu des élections la semaine dernière en Suède, et là-bas, il y a un concept que je ne connaissais pas, mais qui paraît-il est présent dans les esprits de tous les Suédois, qui est le concept de défense totale.
5: Oui, alors, globalement, les pays nordiques, on va dire que les valeurs ESG sont dans l'ADN nordique, ce qui fait qu'ils sont résilients par nature. Et alors, vous avez raison de noter le cas de la Suède et aussi celui de la Finlande, qui sont des modèles du genre en termes de résilience. Ils ont été longtemps neutres, hein, ils sont dans l'OTAN que depuis très peu de temps, et donc il a fallu qu'ils se débrouillent tout seuls. Et donc, le concept de défense totale en Suède a été, remis clairement à jour ces dernières années. On parle même maintenant de défense psychologique pour faire face à la désinformation. Il y a une première stratégie nationale de défense psychologique qui a été mise en place cette année en Suède. Et sinon, tous les foyers en Suède ont reçu un fascicule pour savoir quoi faire en cas de crise. Alors, comme je vais en Suède de temps en temps, je vous ai ramené le fameux fascicule. Là, c'est en anglais, mais il est également en suédois. Donc, que faire en cas de crise ou de guerre ? Et donc,
0: D'accord. Donc, il y a le petit kit, le petit manuel. Si demain je suis en guerre, chacun sait quoi faire, quoi.
5: Voilà. Ah, et ça vaut pour tout type de crise aussi, les pandémies, les attentats et autres. Et donc, ce qui est important, c'est que le manuel commence par une phrase vraiment surlignée qui explique, en gros, si la Suède est attaquée, sachez qu'elle ne se rendra jamais. Donc, si vous entendez le contraire, c'est faux. Et ça, c'est déjà un
0: avertissement. Oui, bah, en tout cas, ça nous en dit long sur l'état d'esprit suédois. On va marquer une courte pause et on revient dans un instant. J'aimerais qu'on parle un peu plus en détail de l'impact de la crise énergétique sur tous nos pays. À tout de suite.
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0: Bienvenue si vous nous retrouvez dans Les Experts sans frontières. Autour de moi, Juan José Dorado, correspondant de la presse espagnole en France, Sadina Revol, enseignante à Sciences Po, auteur de Rompre avec la Russie, le réveil énergétique européen aux éditions Odile Jacob, Lynn Teini, journaliste franco-libanaise, collaboratrice avec l'agence de presse Al Markazia, spécialiste du Moyen-Orient, et puis depuis Reykjavik, Damien De Georges, spécialiste des pays nordiques. J'aimerais vous faire écouter cette semaine Donald Trump qui s'exprimait et qui fait clairement le lien entre la flambée des prix énergétiques, en particulier du diesel, et la crise en Ukraine.
7: Le problème que j'ai avec l'Ukraine et la Russie est que beaucoup de diesel provient de Russie. Les usines russes sont frappées par l'Ukraine. J'ai demandé au président Zelensky de ne pas frapper les raffineries parce que c'est ce qui fait monter les prix.
0: Bon, cette crise énergétique, elle vient percuter toutes les élections, le calendrier électoral européen. Adina Revol, hein, c'était aussi au cœur de cette réunion ce vendredi à l'Élysée avec les chefs de renseignement et tous les leaders politiques qui étaient autour d'Emmanuel Macron. Et cette crise énergétique, elle vient de toutes parts. Hein. On reviendra sur le Moyen-Orient, bien sûr, mais évidemment, le cordon gazier énergétique avec la Russie, aujourd'hui, le choc est encore spectaculaire.
2: Oui, il est spectaculaire, mais en fait, on le sait depuis 2022, donc au niveau européen, il n'y a rien de nouveau d'une certaine manière, puisque la rupture avec le gaz russe qui en fait permet à Poutine de continuer la guerre à l'invasion de l'Ukraine, et c'est pour ça que Zelensky, il bombarde les raffineries russes, c'est sanctions, il appelle ça des sanctions ciblées. Donc en fait, au niveau européen, on sait ce qu'il faut faire, mais malheureusement, ce n'est pas fait. Donc, on sait très bien qu'il faut électrifier, parce qu'en fait, tant que on reste dépendant des énergies fossiles importées, c'est-à-dire du gaz et du pétrole, en fait, on reste dépendant des chocs géopolitiques qu'on peut pas anticiper, sur lesquels on n'a pas la main, parce qu'on n'a pas la main sur la volonté du Kremlin et on n'a pas la main non plus sur la volonté de Donald Trump à Washington ou ce qui se passe dans les droits de Donc, la seule solution d'indépendance ou du moins d'un chemin de résilience énergétique, c'est l'électrification. Or, en fait, ça ne se passe pas sur le terrain. Un exemple très concret aujourd'hui, en France, l'électricité est plus taxée que le gaz. Et ce n'est pas qu'en France, c'est dans la plupart des États européens. Il y en a deux où ce n'est pas le cas. Sinon, donc à partir du moment où on taxe plus l'électricité, en fait, on ne peut pas sortir des énergies fossiles.
0: Oui, il faut accélérer l'électrification, mais j'allais dire quelque part, est-ce que vous ne vous projetez pas à trop long terme? Est-ce qu'aujourd'hui, l'urgence n'est pas quand même de trouver une solution immédiate à ces prix à la pompe? Je veux dire, la crise en Ukraine et Hormuz, c'est aussi à l'origine des pêcheurs qui bloquent tout le sud de la France. C'est peut-être les prémices d'un nouvel épisode des Gilets jaunes en France. C'est peut-être le carburant de Vox en Espagne.
2: Mais tout à fait. Mais c'est pour ça en fait qu'on n'a pas anticipé, parce que les pêcheurs, par exemple, en fait, aujourd'hui, on sait que la flotte des pêcheurs est ancienne. Elle est encore très. Elle utilise beaucoup d'énergie fossile. Donc, il y a des instruments et qu'on a tardé à utiliser justement pour les aider à passer vers l'électrique et vers les solutions hybrides. Et aujourd'hui, effectivement, ils sont étranglés par le coût et les prix de l'énergie. Et effectivement, la taxation est un levier important. Alors, il y a aujourd'hui, d'une certaine façon, il y a une équation très compliquée à résoudre par le gouvernement français dont les finances publiques sont très mauvaises. Donc, la possibilité d'aider avec des aides d'État les pêcheurs est très limitée. C'est pour ça que les solutions auraient dû commencer en amont. Parce qu'aujourd'hui, on est arrivé à une solution où ces gens-là, en fait, jouent leur survie. Donc, la solution de très court terme, c'est les aides d'État, que les États français, pour le moment, doivent trouver dans un budget qui lui échappe. Et en fait, pour le moment, l'électrification ne peut pas être mise en œuvre très rapidement parce qu'on a tardé. Donc c'est ça que je voulais mettre en avant, c'est le fait qu'en fait, on a été attentiste et aujourd'hui, on souffre.
0: Et on paye le prix. Juan José Dorado, est-ce que ce choc énergétique en Europe, je disais, c'est aussi un carburant pour les extrêmes, ça soulève des questions, pour le coup, qui fracturent même les extrêmes droites. Hein. Est-ce qu'il faut... Ça, cette question, elle est, c'est une question, c'est la grande question qui fâche en Europe. Est-ce qu'il faut rétablir le lien énergétique avec la Russie? On entend Marine Le Pen fait monter cette question en France. On voit que l'AFD, ça a été, c'est la solution qu'elle soutient depuis longtemps.
4: Toute crise alimente les extrêmes. Peu importe le caractère de cette crise, toute crise alimente les extrêmes. Sur la question énergétique, il faut s'appeler Donald Trump pour prétendre que c'est la faute à l'Ukraine, oubliant effectivement la guerre en Iran et du Golfe. Donc ça, mais il faut s'appeler Donald Trump, évidemment.
0: Au passage, la guerre en Ukraine lui a permis de vendre, son GNL à l'Europe et de rapporter des milliards au trésor américain. Hein.
4: Bon. Donc après avoir dit ça, ce qui est vrai, effectivement, c'est qu'il faut passer sur des énergies alternatives. Vous avez parlé de l'électricité, mais il y a l'autre énergie renouvelable aussi sur lesquelles on a investi. Le seul problème, c'est que cette crise en Ukraine et cette crise au Golfe, elles sont très récentes en fait. Pour investir sur l'électrification, pour investir sur les renouvelables, sur le soleil, etc., il faut faire ça pendant des années, des décennies. L'Espagne a commencé à travailler sur les renouvelables il y a 30 ans. Donc, c'est pour ça que sur certains aspects, elle avance. Après, ça alimente les extrêmes, oui, mais il faut quand même reconnaître que dans les cas espagnols, concrètement, ne parle pas de rétablir ce lien avec la Russie. D'ailleurs, l'Union européenne avait restreint encore plus, effectivement, c'était donné du temps, mais restreint encore plus la consommation de gaz ou de pétrole russe. Et donc, il faut rester sur cette position parce que sinon, on ferait tout le contraire de ce que nous avons fait ces dernières années, c'est-à-dire soutenir l'Ukraine. Et soutenir l'Ukraine, ça passe aussi par continuer à faire pression sur la Russie. Alors, oui, peut-être qu'il faut continuer à bombarder effectivement de la part de l'Ukraine les raffineries russes. Oui, effectivement, nous devons continuer avec des paquets des sanctions contre la Russie. Même les États-Unis viennent d'approuver ou vont approuver dans quelques jours un nouveau paquet des sanctions. Donc non, les extrêmes alimentent les crises. Cela dit, continuons comme ça, on ne peut pas faire marche arrière. Ça serait très, très dommage et très dur à supporter.
0: Lynn Denis, ces chocs énergétiques qui percutent les élections en Europe, elles ont une double origine. Donc, bien sûr, la guerre en Ukraine, mais aussi deux détroits majeurs bloqués, Hormuz et Bab el-Mandeb. Là aussi, j'allais dire, le monde retient son souffle pour savoir quand est-ce que ces détroits, le trafic maritime pourra reprendre à peu près convenablement. Là, il y a eu un signal en fin de semaine intéressant, important ou pas, vous pouvez me le dire, c'est la Chine qui peut-être pour la première fois demande à l'Iran officiellement de gérer les outils. Voilà, donc est-ce que la Chine peut avoir assez d'influence, Xi Jinping peut avoir assez d'influence pour sur le régime de Téhéran?
3: Alors déjà, pour rappeler les chiffres, parce que c'est très important de les rappeler, c'est Hormuz, c'est 20 millions de barils par jour, ça c'est d'un côté, et du côté de Bab el-Mandeb, donc du côté du canal de Suez, c'est 4 à 5 millions de barils par jour, et il y a un mois, ils sont passés à 8 millions de barils par jour. Alors sachant qu'aujourd'hui, c'est complètement bloqué, c'est la grande question qui se pose. Et les pays du Golfe, je veux juste ouvrir une parenthèse sur
0: allez-y,
3: ça.
0: Allez-y.
3: C'est-à-dire qu'on pourrait croire que le baril qui est très cher serait une bonne nouvelle pour ces pays du Golfe qui, eux, produisent. Mais en fait, ce n'est pas une bonne nouvelle parce qu'à quoi ça sert un baril d'essence qui atteint les 100, les 110, les 120 si vous ne pouvez même plus l'exporter? Aujourd'hui, le substitut que l'Arabie Saoudite avait trouvé à Hormuz avec le port de Yanbu, eh bien, il ne fonctionne plus. Pourquoi? Parce que les Houthis mettent en danger, je dis ça entre guillemets, tout ce passage en fait et obligent donc les navires commerciaux, je ne parle pas du pétrole, les navires commerciaux à passer passer par le cap de Bonne Espérance a retardé de 15 jours et donc toutes les conséquences qui en découlent, ça c'est un. Mais deux, et c'est ça le phénomène le plus important, c'est empêche l'Arabie Saoudite de pouvoir exporter cette route alternative qu'elle avait trouvée lorsqu'il y a eu la fermeture du détroit d'Ormuz. Ouais. Et il faut insister.
0: Sachant qu'elle avait un gazoduc, un oléoduc.
3: Et une pipeline, c'est la pipeline c'est qui va, qui traverse l'Arabie Saoudite et qui ressort.
0: Elle a été attaquée par des drones, je crois, missiles.
3: Exactement, elle a été attaquée et là, c'est un très gros problème. Maintenant, je vais aussi vous rappeler juste une chose, c'est que les Houthis ont quand même affirmé qu'eux ne voulaient pas mettre en danger les bateaux commerciaux qui sont autres que les Saoudiens. Donc, en fait, les bateaux commerciaux traditionnels, les Houthis considèrent qu'ils peuvent passer. Le problème est un problème politique ou géopolitique avec l'Arabie Saoudite. Donc, aujourd'hui, sachant que les Houthis sont, on va dire, soutenus par les Iraniens, même s'ils ont leur propre agenda personnel, il est tout à fait normal que la Chine, parce que c'est elle qui est la première touchée par ce pétrole qui passait par le port de Yanbu.
0: Premier importateur mondial de pétrole.
3: Voilà, exactement. Et donc, exactement. Et donc, c'est pour cela que les Chinois ont demandé aux Iraniens d'intervenir. Cela dit, on ne sait pas si sur ce dossier-là, précisément, les Iraniens vont pouvoir avoir de l'influence sur les Houthis, parce que l'agenda des Houthis est très clair. C'est un problème avec l'Arabie Saoudite, et aussi ils veulent avoir un rôle plus important, un rôle régional, ils veulent être entendus. Et donc, est-ce que l'Iran pourra influer sur ça? On ne sait pas, on va voir dans
0: les questions. Une question aux néophytes que je suis, Lintaini, mais est-ce que le Riyad, sur une situation comme ça, moi je suis assez étonné de voir que finalement Riyad paraît assez démuni dans la réponse, dans la réponse sécuritaire. Oui. Je pensais que Riyad était beaucoup plus outillé pour pouvoir répondre à une telle crise.
3: On pourrait légitimement dire aujourd'hui que le prince héritier saoudien, Mohammed bin Salman, MBS, est dans une des pires situations qui soit, et depuis qu'il est lui devenu prince héritier. Parce qu'aujourd'hui, il perd quelque part ses alliés, c'est-à-dire que lui, il comptait sur les États-Unis. Il a même appelé les États-Unis pour qu'ils interviennent auprès des Houthis. Eh bien, les États-Unis n'ont pas répondu. Ils ont ouvert des négociations, des pourparlers avec les Houthis sur d'autres intérêts. Donc ça, c'est le premier point. Donc, ses alliés américains.
0: Et puis, il a un projet politique et économique qui s'appelle Vision 2030 et qui repose notamment sur la confiance et la stabilité dans la région. Donc là, c'est son projet qui éclate en mille morceaux, qui vole en mille morceaux.
3: Son projet, pour le moment, est torpillé parce que c'était un projet qui était bâti sur la sécurité. Et aujourd'hui, on voit la situation, l'insécurité qui règne, de un. Et deux, on va voir dans les mois qui suivent les conséquences du fait que l'Arabie Saoudite n'arrive pas à exporter son gaz, en fait. Et donc, du coup, ça va avoir des conséquences dans les mois qui viennent. Parce qu'aujourd'hui, les deux sorties de l'Arabie Saoudite, que ce soit Détroit d'Ormuz ou bien le port de Yanbu, eh bien, ces deux sorties-là sont bloquées.
0: Juan Rosé, on voit que finalement, dans la guerre en Iran et dans cette crise pétrolière, et les détroits bloqués, la diplomatie mondiale s'agite, mais on entend surtout dans ceux qui tentent de faire quelque chose, Donald Trump qui est à l'origine. On commence à entendre Xi Jinping et l'Europe là-dedans.
4: L'Europe n'était pas déjà présente quand ce conflit a commencé, puisqu'elle a été très rapidement écartée, notamment par Donald Trump. Mmh. Donc, elle a du mal à s'imposer. On a essayé à un moment donné, effectivement, dans le conflit entre le Liban et Israël, que la France ait un rôle, mais les Israéliens n'ont pas voulu non plus de la France dans cette partie-là. Donc, effectivement, l'Europe, elle a du mal.
0: Quand tu as une flotte type un peu casque bleu pour essayer de sécuriser les détroits, pareil, ça n'a pas marché,
4: ça fait chip, comme vous dites. Et donc, la réalité aujourd'hui, c'est que l'Europe, sachant qu'elle ne pourra pas vraiment intervenir dans cette partie du monde et dans ce type de conflits, parce qu'il y a Donald Trump notamment et qu'il ne veut pas de l'Europe, elle, qu'est-ce qu'elle fait? Elle fait effectivement de la politique intérieure, maintenant au gouvernement européen, à l'Europe, d'essayer de trouver des solutions pour faire passer quand même la pilule à ces populations, parce qu'on a parlé tout à l'heure. Mais aujourd'hui, que ce soit la France avec la réunion qui s'est tenue ce matin à l'Élysée, que ce soit en Espagne avec un nouveau plan qui va arriver justement pour faire face à cette crise des carburants. Aujourd'hui, il y a la flambée des prix. Maintenant, il va falloir quand même trouver des solutions pour que la population ne souffre pas. Donc pour l'instant, on est absent et on va continuer absent. Et là, malheureusement, sauf qu'il y a un changement lors des élections des mi-temps aux États-Unis, et normalement, tant que Donald Trump est là, ça va être compliqué pour nous.
0: Allez, une illustration de plus de ces chocs géopolitiques qu'on est en train de vivre en ce moment et il n'y a pas une semaine qui passe sans qu'il y a des tentatives d'action ou de réponse à ces chocs que l'on vit tous, c'est Ursula von der Leyen qui prononçait cette semaine son discours de l'État de l'Union. Et face à cette menace russe et ce bruit de bottes à l'Est de plus en plus fort dont on parle depuis le début de cette émission, elle propose un nouveau mécanisme ou une nouvelle structure de sécurité. Écoutez-la.
8: Aujourd'hui, la paix est menacée. La guerre d'agression menée par la Russie contre l'Ukraine fait toujours rage et les menaces se multiplient sur notre sol. Cybersabotage, incendies criminels, incursions de drones, ces actions s'intensifient chaque jour. Alors que le niveau de menace augmente, la préparation de l'Europe doit elle aussi monter en puissance. C'est pourquoi je proposerai avec la haute représentante de l'Union pour les affaires étrangères et la politique de sécurité une nouvelle stratégie européenne de sécurité, des menaces qui mettent clairement en péril notre sécurité nationale. En d'autres termes, il est temps pour l'Europe de se doter de son propre article 4, un protocole de sécurité d'urgence.
0: Bon, là, Dina Revol, c'est pas l'OTAN, c'est l'Europe. Elle parle d'une sorte d'article 4 pour que l'Europe réagisse plus vite en cas de menace. Est-ce que, l'intention est louable sur le papier, est-ce qu'on risque pas aussi de se retrouver avec un machin un peu trop compliqué à mettre en place?
2: Oui, là, encore une fois, on est dans la communication politique. Elle a fait son effet. Donc, avec l'annonce sur le Canada, avec le Conseil de sécurité européen, c'est des annonces qui sont dans l'air du temps et justement qui donnent un poids plus important à l'Union européenne. Maintenant, ça crée une nouvelle institution avec potentiellement des différents intérêts nationaux présents. Vu les difficultés déjà qu'on a à s'entendre au niveau européen aujourd'hui, créer une nouvelle institution, ça me semble très, très ambitieux, surtout qu'on a déjà dans le traité des dispositions qui permettent de faire face à toute menace extérieure.
0: Est-ce qu'on n'a pas l'OTAN pour ça? Je veux dire, c'est pas au rôle. Est-ce que ça ne montre pas peut-être aussi les carences de l'OTAN ou que fait l'OTAN dans une période de menace aussi forte?
2: On a bien vu qu'en fait, l'article 4 de l'OTAN, il vaut tant que les États-Unis sont des vrais alliés. Or, aujourd'hui, on voit bien qu'avec Donald Trump, on n'a plus un allié à Washington. On a un concurrent ou peut-être même un ennemi. Donc la question, c'est justement la fiabilité de l'allié américain. Mais pour faire face justement aux menaces dont elle a parlé, la première des choses, c'est d'avoir une industrie de défense européenne. Et ça, on n'arrive pas à le faire. On a vu récemment les différends insurmontables entre les industriels français et allemands que les politiques ne peuvent pas gérer. Et donc pour moi, c'est ça la priorité, c'est que faire en sorte que la France et l'Allemagne, au niveau industriel, arrivent à s'entendre. Parce que tant qu'on n'aura pas ça, on n'aura pas une vraie industrie de défense européenne, une vraie base européenne industrielle de défense, en fait, on peut avoir 15 000 institutions au niveau européen parce qu'on ne sera pas présent dans le jeu de géopolitique mondiale. Et Josep Borrell disait que tant qu'on n'est pas à l'agenda, on est au menu. Et donc, pour qu'on ne soit pas au menu, il faut qu'on ait cette industrie européenne de défense.
0: Augmenter, muscler une BITD, une base industrielle technologique de défense. On file à Reykjavik, retrouver Damien De Georges sur cette question justement de sécurité, d'autonomie stratégique de l'Europe. Il y a eu un symbole très fort il y a quelques jours aussi, c'est la Finlande qui a fait savoir qu'elle acceptait la proposition française de se ranger sous le parapluie nucléaire de la France. Ça aussi, c'est quelque chose d'extrêmement fort comme annonce.
5: Oui, et d'ailleurs, on voit aussi un rapprochement avec la Suède. Les Suédois ont acheté des frégates françaises. Le vrai sujet pour les Nordiques, au moment où on européanise davantage l'OTAN, c'est qu'il va falloir que le prochain pouvoir à Paris continue de s'intéresser au Nord. Avant Emmanuel Macron, il y avait peu d'intérêt à Paris pour les pays nordiques. Ça a clairement changé pendant 10 ans, mais après, on verra bien ce qu'il adviendra au mois de mai à Paris.
0: Est-ce qu'aujourd'hui, les pays nordiques sont clairement moins atlantistes qu'avant? Et est-ce que c'est parti pour être durable?
5: Oui, clairement. Il y a des liens qui existent forts avec les États-Unis, mais très clairement, on voit un recentrage sur l'Europe Et le Danemark en est une illustration du fait de la crise du Groenland.
0: Allez, on va terminer ces experts sans frontières avec un tour de table de vos cartes blanches. Chacun a choisi un article ou un média de son pays d'origine, pays respectif, qui nous permet aussi de prendre un peu le pouls ou d'entendre des histoires qu'on n'entend pas forcément ici chez nous en France. Ça fait partie des choses qui nous aident, nous, à sortir de notre bulle franco-française. Je vais commencer avec vous, Adina. Vous avez choisi un média roumain, Le Petit Journal, sur la formation à venir d'un gouvernement.
2: Oui, non, mais c'est très important puisque en fait, le président élu qui est centriste, donc a nommé pour la deuxième fois une proposition de premier ministre. Et cette fois-ci, il s'agit donc d'une personnalité très importante, y compris au niveau européen. C'est Siegfried Murechan. Je rappelle qu'il est rapporteur général du budget européen. Donc c'est un poste très très important en ce moment à Bruxelles parce qu'il négocie le prochain budget de l'Union européenne. Donc c'est lui qui représente le Parlement européen. Donc il se trouve que le Parlement l'a perdu parce que le président roumain l'a nommé en sorte de pacificateur en essayant d'avoir une majorité pour être Premier ministre, ce qui est loin d'être une solution, une mission facile, puisque lui, il est représentant du Parti National Libéral, avec les trois partis qui le soutiennent, n'arriverait pas tout seul à avoir la majorité. Et donc, s'il n'arrive pas à avoir la majorité, des élections anticipées seront appelées en Roumanie. Et dans le stade actuel des sondages, l'extrême droite pro-russe est à 40%.
0: Voilà, donc
2: vraiment, c'est quelque chose à surveiller, on espère. Et la clé, justement, c'est les socialistes, plutôt des proto-communistes, mais en tout cas, les socialistes roumains qui ont la clé. La présidente du groupe de socialistes au Parlement européen, qui est espagnole, a d'une certaine façon la clé, puisqu'elle cherche à être présidente également du Parlement européen. Et donc, c'est à elle de mettre la pression sur ces socialistes pour qu'ils votent pour un gouvernement pro-européen à Bucarest.
0: Eh bien, en tout cas, à tous ceux qui pourraient se lasser du feuilleton politique français, je vous recommande de vous ruer sur le média roumain, le Petit Journal, pour lire cet article sur la formation d'un gouvernement roumain à venir. Damien De Georges, depuis Reykjavik, vous avez choisi une révélation assez choc de la radio publique islandaise sur un coup de fil entre Trump et le gouvernement islandais.
5: Oui, alors c'était fin novembre 2024, Donald Trump venait d'être élu président des États-Unis et il appelle le premier ministre islandais de l'époque, Bjarni Benediktsson, pour le sonder sur l'idée d'une Islande 51e État des États-Unis. Alors le premier ministre islandais botte en touche, mais Donald le reprend en lui disant en gros « réfléchis quand même ». Et ça, c'était avant le feuilleton sur le Canada 51e État et bien sûr la reprise des hostilités sur le Groenland.
0: Voilà, donc
5: mais malheureusement, c'est arrivé un peu tard, juste après le référendum sur l'Union européenne en Islande. Ça aurait bien aidé le camp du oui, je pense, ce genre de révélation.
0: Qui était largement influencé pendant la campagne du référendum, à retrouver donc sur la télévision publique islandaise. Merci Damien. Juan Rosé, on file en Espagne avec un article d'El País sur Macron qui n'ira pas au Sénat espagnol.
4: Effectivement, vous savez, Macron a mis 10 ans pour aller en Espagne en voyage d'État. Il est arrivé en 2017, il ne va aller qu'à la fin du mois, le 29 et le 30 septembre, en voyage d'État en Espagne.
0: Il
4: n'en a fait aucun en Espagne, et donc on se posait comment il n'est pas allé en Espagne en voyage d'État, mais on ne comprenait pas. Mais la réalité, c'est que, vous savez, l'Espagne a signé en 2023 à Barcelone un traité d'amitié des collaborations avec la France. C'était le troisième traité d'amitié qu'a signé la France après l'Allemagne, l'Italie. Elle l'a signé avec l'Espagne. Et l'Espagne, depuis 2023, n'a pas ratifié cet accord. À deux reprises, l'Assemblée nationale espagnole a refusé de voter cet accord. Et donc, il y a quelques jours, même le voyage d'État était en péril parce que Macron disait, s'il n'y a pas de ratification du traité d'amitié, qu'est-ce que je vais faire là-bas dans un voyage d'État? Il a décidé d'aller, mais par contre, il a décidé de boycotter son intervention au Sénat, le Sénat qui est en main des conservateurs qui ont donc pas voter ce traité d'amitié. Cela dit, ça ne change en rien aux relations entre l'Espagne et la France, qui sont des voisinages, bien sûr, mais qui sont commerciales et très intenses, et encore culturelles, puisque vous savez, dans quelques semaines, à partir du mois d'octobre et jusqu'au mois de janvier, le musée du Louvre organise l'automne espagnol avec des expos, des cinémas, des concerts, des débats, etc. autour de l'Espagne. Donc, il y a un voyage d'État, c'est bienvenu, un peu tard peut-être, mais espérons que nous allons ratifier cet accord d'amitié.
0: Tous au Louvre et tous au Sénat espagnol, sauf Emmanuel Macron. Lintéini, je termine avec vous. Un article d'ICI Beyrouth sur le Liban où la crise là-bas favorise le recyclage.
3: Tout à fait. Alors, j'ai choisi exprès pour avoir une petite touche loin de la politique écologique et économique. Alors, la question, c'est si réparer était finalement l'un des grands gestes de notre époque. Alors, on voit en Europe que l'Europe, après des décennies, on va dire, où les gens jetaient, aujourd'hui, il y a une économie circulaire, on évite le gaspillage, droit à la réparation. Eh bien, au Liban, avec la crise et la chute du pouvoir d'achat, on retourne chez le cordonnier, chez la couturière, le tapissier, on répare ce qu'on ne peut plus remplacer parce qu'on n'a plus les moyens. Eh bien, c'est pas pour romantiser la crise, mais cette crise a redonné une place à des métiers de savoir-faire que la société de consommation était en train de faire disparaître. Et donc, ce que l'Europe essaie de réapprendre par conviction, le Liban l'a appris par nécessité économique. Mais la grande question que je pose, c'est avons-nous vraiment besoin de jeter autant ?
0: Un article d'ICI Beyrouth sur le Liban qui favorise le recyclage. Merci beaucoup à nos experts sans frontières. C'est déjà terminé. Juan José Dorado, correspondant de la presse espagnole en France. Adina Reval, enseignante à Sciences Po, auteur de « Rompre avec la Russie, le réveil énergétique européen » aux éditions Odile Jacob. Lintéini, collaboratrice avec l'agence de presse Almarcasia, spécialiste du Moyen-Orient. Et puis Damien De Georges, qui était avec nous depuis Reykjavik, spécialiste des pays nordiques. Je vous souhaite un très bon week-end à tous et à la semaine prochaine dans Les Experts sans frontières.
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10: Et un grand bonjour à toutes et à tous, merci d'être là, bienvenue, bon week-end, c'est De quoi je me mêle. Vous le savez, votre rendez-vous tech de la fin de la semaine. Dès le vendredi, on est là dès midi, vous le savez sur la chaîne BFM Tech, la chaîne YouTube, bien sûr, en avant-première aussi en podcast audio avec quelques minutes en plus qui vous attendent. Et puis le week-end, le vendredi soir et puis le samedi et le dimanche sur BFM Business, à la radio, à la télé. Évidemment, très heureux de vous retrouver. Avec, pour la deuxième partie de ce De quoi je me mêle tout à l'heure, on plongera dans une... on va dire les nouveautés d'une marque chinoise qui n'arrête pas d'innover. Il s'agit de Hisense. Vous les connaissez peut-être dans le monde de la télé et vous verrez qu'ils s'attaquent aussi au monde de la vidéoprojection. Ils font pas mal de choses. Je recevrai un porte-parole d'Hisense tout à l'heure. Il nous présentera ses nouveautés. Je vous rappelle le hashtag DQJMM pour réagir à tout ce qu'on raconte, bien évidemment, notamment sur X. Un grand merci d'être là et bienvenue à vous toutes et à vous tous.
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10: Et pour ce club de la presse IT, nous avons cette semaine Mélinda d'Avansoulas qui est là. Salut Mélinda.
11: Salut François, salut Pierre.
10: Merci d'être là Mélinda.
11: Écoute, ça me fait plaisir.
10: Qui fait partie de la rédaction de BFM Tech, bien évidemment. BFM Tech qui est en force aujourd'hui puisque nous avons aussi Pierre Fontaine.
12: Bonjour à tous les deux, bonjour tout le monde.
10: J'adore ton t-shirt Scrabble.
12: Ouais, alors si t'arrives à faire un mot avec ça, chapeau.
10: Ouais, mais en revanche, le nombre de points là, ça cartonne.
12: Ah bah ouais, ça cartonne, ouais.
10: Oui, parce que si vous êtes avec nous en audio, il a un très beau t-shirt avec des lettres, enfin... impossible de faire un mot avec ces lettres-là.
12: En français, c'est difficile.
10: En gros, c'est ça. Pierre Fontaine, qui est rédacteur en chef adjoint, évidemment, de BFM Tech. Alors, dans l'actualité, pas mal de choses. On va parler tout à l'heure des robots et notamment de cette vidéo incroyable qu'on vous diffusera, qui est hallucinante, concernant les nouveaux modèles Figure AI, les Helix 2.5. Et derrière, il y a une petite histoire, on vous la racontera, c'est assez cool. Mais pour débuter, on va s'intéresser aux lunettes connectées, mais pas les Meta, pas les Samsung ou les Google, non. On s'intéresse à des lunettes qui sont beaucoup plus avancées, qui ont été présentées par une marque qui, depuis de nombreuses années, fait des lunettes avec plus ou moins de succès, il faut quand même l'avouer, c'est Snap. Et Snap sort une nouvelle paire de lunettes, mais avec de la vraie réalité augmentée, qui, en fait, on va dire la paire de lunettes qui fait vraiment rêver et dont on se dit qu'on aimerait bien avoir ce type de modèle dans quelques années.
13: Voilà, et moi j'ai pu l'essayer, cette nouvelle.
10: Et toi, t'as pu l'essayer.
13: Ben ouais, parce que j'étais à Los Angeles à la présentation. Alors, je fais beaucoup de lunettes connectées, on parle beaucoup de méta, et c'est vrai que s'il y a un acteur qu'on n'attendait pas sur le marché là, c'est Snap. Parce que pour tout le monde, Snap, c'est Snapchat, c'est faire des filtres, faire des photos rigolotes. Il y a 10 ans, ils avaient tenté, en fait, ça a été les premiers, un peu les pionniers sur les lunettes connectées.
10: Les spectacles.
13: Les spectacles, ouais. Première du nom, alors qui étaient beaucoup plus fun, qui étaient colorés, qui permettaient surtout juste de faire de la vidéo. Vous pouviez faire de la vidéo et vous envoyer des petites vidéos sur le réseau à vos amis.
10: Je m'en souviens, alors pour la petite anecdote, il y a 10 ans, je crois, j'en avais acheté une paire. C'était, en fait, ils avaient fait un pop-up store à Las Vegas.
13: Mais souviens-toi, ils faisaient tomber des distributeurs de lunettes jaunes du ciel. Il y en avait partout, aux quatre coins de Paris. Et on cherchait les endroits où ça avait atterri pour pouvoir les acheter. Ça, ils avaient joué la carte fun.
10: Il y avait le marketing.
13: Il y avait le marketing fun.
10: Alors, bon, cela dit, elles ont vite terminé dans le tiroir. Hein.
13: Ouais, voilà.
12: Parce qu'elles avaient un usage limité, mais ça mûrit 10 ans plus tard, c'est intéressant. Hein.
13: Après, moi, j'ai les Spectacles 3 encore, alors qu'ils ne fonctionnent plus très bien, je dois avouer. Celles-là, elles avaient soudainement deux capteurs. On pouvait faire de la photo, de la vidéo. Ça vous rappelle pas quelque chose?
10: Non.
13: Voilà, du
10: non,
13: tout.
10: Pas du tout.
13: Pas du tout. Bon.
10: Mais est-ce qu'il y avait des haut-parleurs et des micros?
13: Mais non, parce que le but du jeu, et c'est ça qui est intéressant, et notamment quand on discute, j'ai pu discuter avec Evan Spiegel, son idée, c'est qu'on puisse se détacher.
12: Qui, Evan Spiegel?
13: Alors, Evan Spiegel, qui est, pour ceux qui ne sauraient pas, tu as bien raison de le dire, qui est le cofondateur de Snap, donc le monsieur qui est là depuis 15 ans, qui avait 21 ans à l'époque, hein, c'est un petit jeune aujourd'hui dans la tech, mais qui a une vision en fait depuis plus de 10 ans, ça fait 12 ans qu'il travaille donc sur ces fameux modèles specs là qui ont été présentés, de nous faire lever le nez de notre smartphone pour regarder le monde autour de nous. C'est pour ça que l'application Snapchat s'ouvre immédiatement sur l'appareil photo, pour que vous puissiez tout de suite dégainer et prendre des photos. Et c'est pour ça qu'il a pensé aux specs, j'y en viens aux lunettes, pour ne plus avoir en fait le nez ailleurs que sur le monde qui nous entoure. Les specs sont des lunettes 100% autonomes, c'est-à-dire que vous...
10: ils ont bossé quand même.
13: Ouais, mais non, parce qu'en fait, pas que sur le marketing.
10: Non, ben ça me fait rire parce que Snap, c'est quand même un truc comme TikTok, si tu veux. Quand
13: ah, mais
10: tu
13: c'est
10: commences à mettre le nez dans Snap, t'es mort, quoi. Les algorithmes font que ça te pousse des vidéos, etc., non,
13: c'est
10: et
13: devenu...
10: le gars il dit, mais vous savez quoi? Non, mais moi j'ai sorti des lunettes. C'est pour qu'on regarde le monde, en fait.
13: Mais oui, mais alors, évidemment, il y aura un lien avec Snapchat. Faut pas oublier les bases.
10: Ah oui, bien sûr.
13: Mais il y a quelque chose qui est vrai, et quand on met tout bout à bout, c'est réel, c'est qu'il veut un produit autonome. Il n'y a pas besoin du smartphone, par exemple. À la différence des Meta ou d'autres choses, il n'y a pas besoin d'avoir son smartphone connecté. Le smartphone vient en plus. Si tu veux tes notifications, tes messages, tes appels, oui, tu auras besoin de ton smartphone. Mais les lunettes, qui sont assez massives, honnêtement, si vous allez regarder sur BFM Tech, on a fait des vidéos, je les ai sur le nez, c'est pas le truc le plus élégant de la Terre, ça fait quand même un peu plus de 130 grammes. Wow. Pour des Meta, qui sont donc Ray-Ban un peu plus lourdes, on est autour de 40, 70 grammes pour les modèles les plus lourds. C'est pas ultra, ultra sexy.
10: Et j'avais discuté avec un spécialiste des lunettes qui disait qu'au-dessus de 50 grammes, on commençait à avoir des problèmes de porter des lunettes. En fait, on pouvait les sentir et ça pouvait provoquer des douleurs, notamment au niveau des branches ou même au niveau du nez.
13: Les casques de réalité virtuelle ou même les tentatives faites par HTC Vive sur des lunettes. Des lunettes, ils avaient un modèle autonome qui sont les Eagle... Non, Elite... Ils ont des noms compliqués à jouer.
10: Qui sont la copie conforme des Ray-Ban Meta. Hein.
13: Oui, mais avec Gemini en plus, avec des fonctions en plus.
10: Oui, mais il n'y a pas d'écran. Non. Ça n'a rien à voir avec les snaps. Hein,
13: voilà, il y a des écrans. C'est des lunettes de réalité augmentée. On est vraiment dans ce qui avait été tenté il y a des années, mais avec le besoin du smartphone. Là, tout est embarqué. Tous les processeurs, tous les capteurs sont dans les branches.
12: Et c'est bien pour ça qu'elles sont lourdes.
13: Qui sont massives. Mais moi, j'ai été agréablement surprise, mais il faudra voir à plus long terme parce qu'ils se disent, oui, vous pouvez les utiliser toute la journée, j'attends quand même de voir. Le poids est extrêmement bien réparti, ce qui fait que ça ne pèse pas comme j'avais un peu peur quand on annonce 130 grammes. Leur idée, c'est de se positionner entre les Ray-Ban Meta et le Vision Pro. Alors, le prix aussi, il est entre les deux, hein, on ne va pas se mentir, 2 300 euros, c'est quand même entre les deux, mais il y a des fonctions dessus. Vous pouvez télécharger des applications, vous avez la navigation, vous avez des jeux. Bon, alors après, il y a toujours débat sur l'intérêt de jouer en réalité augmentée avec ses potes ou seul. Mais je trouve qu'il y a une vision qui est encore en phase de en V1, c'est la V1, c'est-à-dire de d'avoir tout fait, sous le nez, de pas avoir besoin de sortir son téléphone.
10: Ces lunettes, c'est un peu un brouillon. On peut imaginer que
13: Dans
10: quelques années, on arrivera à de la miniaturisation.
13: Ah ben c'est ça.
10: Il y a des choses qui sont beaucoup plus acceptables en termes de design, de poids, etc. Parce que là, il y a tout dans les lunettes, en fait.
13: Il y a tout dans les lunettes.
10: Il y a même la batterie.
13: Oui.
10: Donc t'as pas besoin.
13: Il y a pas de câble. Il y a pas de boîtier déporté. C'est là la prouesse. Honnêtement, elle est là la prouesse.
12: Mais d'ailleurs, je comprends pas pourquoi ils se comparent au Vision Pro, en fait, parce que
13: sur l'autonomie, sur le côté. Oui, mais il y a un truc.
12: C'est pas les mêmes usages, c'est pas les mêmes endroits d'utilisation, en fait. Et je trouve que c'est même presque une erreur de se comparer à un truc que, à part si t'es un Américain un peu foufou, tu vas pas sortir avec dans la rue.
13: Parce qu'en fait, ils considèrent que comme tout est embarqué. Eux aussi, ils parlent d'ordinateur spatial. Ça me fait rire, parce qu'on est sur des lunettes, on a rien à voir avec le Vision Pro.
12: Marketing.
13: Et c'est parce que on n'est pas enfermé, mais tout est embarqué. Donc ils se disent, si on met tout en autonome, les gens ils comprennent que. Mais il y a vraiment, moi je trouve, ce que je trouve louable, c'est qu'il y a une idée dedans. Il y a une philosophie, il y a vraiment quelque chose qu'il a envie de faire, de se détacher du smartphone, même si, oui. On échange un écran dans la main contre un écran sous les yeux. L'écran est de bonne qualité, il faut le dire quand même. Alors,
10: mais il paraît qu'il faut un peu lever les yeux. Enfin, je veux dire, il tombe pas comme ça.
13: Alors, mieux que si vous aviez testé le casque HoloLens de Microsoft il y a quelques années, qui, pour moi, était extrêmement gênant dans le champ de vision très restreint.
12: Trop restreint.
13: Là, on a un vrai champ de vision de lunettes.
10: D'accord.
13: Et pour porter des lunettes aussi au quotidien, là, pour le coup, on voit bien. Après, le frein, c'est en effet le design. Voilà, qui reste à peaufiner, on va pas se mentir. Le prix, 2 300 €.
12: Qui reste à peaufiner.
13: Qui reste à peaufiner aussi. Mais la France est un des.
10: Il faut y aller, on le peaufine, mais à la serpe. On n'y va pas doucement, quoi. On y va à la sauteuse.
12: Après, ça reste une règle. Quand tu fusionnes plein de produits dans un seul, là, enfin, quand tu mets un ordinateur, parce que c'est grosso modo un petit ordinateur pour traiter l'image, etc. Il y a des coûts que tu peux pas réduire.
10: Il y a même un système d'exploitation, en fait.
12: Oui, bien sûr. On ne sait jamais quel est le prix du logiciel, mais en tout cas, matériellement, il y a un coût fixe qui est difficile à réduire pour l'instant.
13: Specs OS. Donc, qui sera l'OS pour faire tourner tout ça, avec un App Store, avec évidemment des liaisons avec Snapchat. Vous avez le contrôle gestuel pour. Parce que tout, je ne l'ai pas dit, mais tout est contrôlé en fait par la main. C'est vraiment, il n'y a pas. À la différence du Meta Display, par exemple, qu'on a vu, qui nécessitait un bracelet, là, il n'y a pas de bracelet. Il y a une vraie reconnaissance et qui est assez efficace. Honnêtement, nous, on n'a pas vu. Pareil, on n'a pas eu non plus des heures et des heures sur la tête, mais on n'a pas vu de latence dans la réaction, la réactivité. Dès que c'est un peu plus sombre, moi j'ai fait des tests en voiture parce qu'ils ont un mode voiture pour que vous puissiez regarder des films. C'est pas opti, ça pour
12: vous,
13: c'est pas optimisé. En conduisant, dès qu'il fait sombre, ça réagit un peu moins bien. Mais en plein jour, c'est très réactif.
10: Mais alors qu'est-ce que tu peux faire avec ces lunettes? Parce que donc tu peux passer des coups de fil.
13: Ouais, alors en liaison, là c'est si tu es en lien avec ton smartphone, de fait avoir tes notifications.
10: Mais j'ai cru comprendre qu'ils passaient un accord avec Orange.
13: Oui, c'est ce que j'allais dire. Il y a un boîtier de charge, donc comme pour toutes les lunettes, et dans ce boîtier de charge, vous pouvez avoir une carte eSIM qui vous permet d'avoir une connexion permanente, vu que le but est de l'utiliser sans smartphone. Et en France, ce sera avec Orange, le partenariat.
10: D'accord.
13: Ce qui est très drôle parce qu'il y avait Xavier Niel avec nous à la conférence, qui est un ami d'Evan Spiegel, et donc qui était à la conférence, mais le partenariat n'est pas avec Free, mais avec Orange. Donc ils ont ce boîtier qui fera de la charge supplémentaire, et parce que 4 heures d'autonomie, bon, évidemment, on ne va pas faire 4 heures avec sur le nez en continu, mais c'est que 4 heures d'autonomie, donc il faut un peu plus de soutien.
10: Mais quels sont les usages qui te montrent, en fait? Ils ont des exemples concrets de...
13: Navigation, productivité. Moi, j'ai écrit un Google Docs, parce que vous pouvez ajouter des accessoires en Bluetooth. Donc, on avait ajouté un clavier pour faire joujou et écrire un texte. Voilà, je ne suis pas sûre de bosser 2 heures avec les lunettes dessus, comme avec le Vision Pro, même si c'est plus léger. Il y a plein de petits à côté. La navigation, je dis des jeux. Bon, si tu claques des doigts, tu prends un snap des gens en face de toi et tu peux l'envoyer. C'est pour le sketch. C'est de l'accompagnement du quotidien. C'est pas indispensable. En tout cas, pas en l'état. Mais après, il y a plein d'applications qui vont arriver. Il y avait plein de développeurs qui étaient présents à la conférence qui commencent à travailler sur de l'exploitation des capacités. Je pense que ça va être poussé au fil du temps. Mais c'est une V1, quoi.
12: Et du fait qu'il y ait des écrans, j'imagine que les verts... C'est vert, pas optique.
13: Alors, a priori, on peut mettre dessus des correctifs, parce que là, ils nous avaient. Bon, nous, évidemment, on avait des paires un peu standards.
12: Mais devant ou dans le vert principal?
13: Eh bien, c'est là-dessus, c'est le point sur lequel c'était un peu flou. Parce qu'il y a des gens qui avaient des verres.
10: Tu viens de le dire.
13: Ouais.
12: Elle est bonne.
13: Bien joué. Parce qu'il y avait des gens qui avaient des verres, qui avaient des lunettes de correction un peu plus appuyées, et ils leur ont filé des verres qu'ils ont posé dessus, vous savez, enfin ce qu'on fait quand on teste des verres, qu'on clipsait. Mais normalement, a priori, les verres peuvent être faits à la vision.
12: Ok, est-ce que l'écran est projeté?
13: C'est un système de projection dedans. Là. Mais tu vois, par rapport à d'autres modèles qu'on a déjà vus où les caméras étaient genre au bord du nez, c'est beaucoup mieux fini. Enfin, qu'on voit sur les modèles, elle est beaucoup plus discrète, la caméra d'envoi. Mais, par exemple, on avait essayé de poser des questions sur tout ce qui est spécificité technique. On n'a pas eu trop de réponses encore. Hein. Ça arrive à l'automne. Alors, comme on leur a dit, l'automne, c'est quand même... ça arrive très, très vite, c'est là. Demain. C'est demain. Donc, ça doit sortir à l'automne. En France. Donc on est un des trois pays quand même, il faut le souligner. J'ai posé la question à Evan Spiegel, pourquoi la France? Eh bien juste, il adore la France. Et puis, rappelons-le, il a la citoyenneté française.
10: Ah, oui, c'est vrai.
13: Et son fils, voilà, son dernier fils s'appelle Pierre. Hommage.
12: Quel beau prénom.
10: Quel magnifique prénom. Après, non, mais c'est louable ce type d'innovation parce que, voilà, aujourd'hui, on arrive à faire des trucs en miniaturisant, des choses qui sont beaucoup plus évoluées que Ray-Ban Meta, etc. Mais moi, je m'interroge quand même sur la pertinence de la part de Snap de se lancer dans cette aventure-là. Parce que lancer une paire de lunettes comme ça, ça coûte des centaines de millions. C'est-à-dire qu'il faut que tu les fabriques, il faut que tu fasses du marketing, il faut que tu arrives aussi à trouver des développeurs, que ce soit un bon produit. Et ce n'est pas forcément, on va dire, l'ADN de Snap.
13: Non,
10: Snap, c'est
12: du logiciel de part.
10: Du logiciel, quoi. Alors tu vas me dire, Meta a fait ses Ray-Ban Meta, mais Meta est autrement plus puissant. Snap, c'est un nain à côté de Meta.
13: C'est
10: une toute petite boîte.
13: C'est pas un si petit nain que ça, tu vois, pour avoir visité les locaux là-bas.
10: Quand tu commences à regarder.
13: Ça fait 15 ans qu'ils sont là.
12: Il y a quand même, sur ce segment,

0: Ah, mais en tout cas, moi, ce que je trouve intéressant, c'est que c'est une démarche. Au début, on s'est un peu dit, ce qu'on disait tout à l'heure, ah, c'est des gadgets, c'est des trucs, effectivement, qu'on met 5 minutes, et puis après, on le met dans un placard, parce qu'on sait pas quoi en faire. Mais là, il y a une intention, il y a une voix qui s'ouvre. Alors, est-ce qu'ils vont aller jusqu'au bout? On sait pas.
1: Pour traiter beaucoup du sujet des lunettes connectées et de voir à peu près tout ce qui se fait sur le marché, c'est clairement un virage pour eux. C'est-à-dire que là, c'est un projet extrêmement personnel. C'est une vision, voilà, ils nous disent, c'est 12 ans de développement, ce produit-là. Donc, depuis la réflexion jusqu'à aujourd'hui, c'est loin de ce qu'on imagine être le public cible de Snapchat. Clairement, ils vont chercher autre chose. Les développeurs, ils les ont plus ou moins déjà parce que, à force de faire des filtres, des opérations, beaucoup en dehors, au-delà. Snapchat, c'est pas juste des envois de photos. Il y a quand même beaucoup, quand on regarde l'écosystème aujourd'hui, il y a beaucoup de choses autour. Mais clairement, comme tu dis, il y a une vision et il y a quelque chose qui est extrêmement marquant, que nous, on voyait de moins en moins et pour faire beaucoup de conférences. Toute la conférence a été faite en direct. Les démos ont été faites en direct. Il faut avoir quand même une certaine confiance en son produit pour faire ça. Alors, on a eu des petits couacs mignonnets, c'est-à-dire genre l'assistant, parce qu'il y a un assistant vocal, c'est commande gestuelle ou vocale, où là, ouais, l'assistant, il s'est un peu rebellé un moment. L'IA s'est un peu rebellé. Mais c'était mignon et c'est des petits couacs que nous, on aurait en usage. Mais il faut quand même avoir extrêmement confiance. Et Van Spiegel, c'est pas Steve Jobs, hein. Il n'a pas cette assurance quand il monte sur scène qu'il va tout casser et qu'il est sûr de lui. Ce n'est pas du tout le même profil.
2: Non, mais pour vous donner juste, on parlait des finances tout à l'heure. Snap, c'est au deuxième trimestre 2026, 1,6 milliard. Meta, 60 milliards.
1: Ah oui, okay. Meta, c'est Instagram, c'est WhatsApp aussi, c'est plein de choses.
2: Et tu vois. Snap a perdu 164 millions de dollars, alors que Meta en a gagné 15 milliards. Donc, si vous voulez, on n'est pas du tout dans la même galaxie. C'est-à-dire que c'est un pari que prend Snap. S'il rate ce pari-là,
1: c'est un virage, hein.
2: Ça va être compliqué, quoi. Et
1: pour moi, tu vois.
2: Et qui va acheter ces lunettes? C'est ça, si tu veux, je me fais un peu le critique. Alors, de ce truc-là. Mais qui va acheter ça
1: demandé.
2: À 2300 euros,
1: On a demandé les early adopters. Ils visent les early adopters. Ils visent les devs.
2: Oui, Xavier Niel va sans doute en
1: acheter. Je pense qu'il était au courant depuis longtemps.
2: Peut-être qu'on lui a offert en plus, tu vois.
1: Mais oui, c'est son pote. Donc, à mon avis, il lui en a filé pour qu'il teste. Non, on leur a demandé les early adopters, tech, évidemment, les développeurs. Les créateurs de contenu, parce qu'en fait, c'est basé sur le modèle. Nous, les spectacles, ils se sont arrêtés à la génération 3 pour le grand public, mais il y a eu d'autres générations pour les développeurs et les créateurs des lenses, donc les fameux filtres. Donc, ils ont envie de s'ouvrir. Après, il faut voir aussi à quelle ambition, à quel terme. Est-ce que c'est dans l'année? Est-ce que c'est dans 5 ans? Pour moi, le produit le plus avancé que j'ai testé, qui est encore à l'échelle prototype, mais dans cette vision de l'appareil un peu plus autonome, c'était les lunettes de Google, qui a un projet de lunettes en réalité augmentée basé autour de l'écosystème Google, mais qui nécessitait encore d'avoir un smartphone. Pas très loin.
2: Oui, bien sûr.
1: Donc, mais qui est dans cette réalité augmentée et qui a une vision de « on lâche le smartphone », mais pas vraiment.
2: C'est une bonne question, parce que finalement, est-ce que c'est la bonne direction de se dire on ne va plus avoir besoin de smartphone pour avoir des lunettes complètes? Finalement, on aura toujours un smartphone dans la poche.
1: Mais bien sûr.
2: Et on peut très bien imaginer que...
0: En tout cas.
1: Mais il le dit aussi,
2: Non, mais tu vois, peut-être que dans 10 ans, on n'aura plus de smartphone et que tout sera dans les lunettes. Mais on voit qu'aujourd'hui, on a un problème physique, technologique. On n'arrive pas à mettre tout ce qu'il faut comme hardware dans une paire de lunettes qui soit relativement fine.
0: Et puis après, il y aura une question d'ergonomie aussi. De même qu'il y a certaines choses qu'on ne fait pas sur son smartphone, on a besoin d'un clavier physique. Il y a des choses qu'on ne fera pas sur ses lunettes parce qu'on aura besoin de toucher quelque chose ou parce qu'on ne se verra pas pianoter dans le vide pendant des heures. Donc, non, mais c'est une réalité. Enfin, sauf qu'il y a une révolution ergonomique qu'on n'a pas encore vue, on aura toujours besoin. Ça va être un amoncellement ou un empilement de produits. Mais en tout cas, c'est intéressant de se dire effectivement une société qui a commencé dans le logiciel, qui à terme face à des géants comme Meta, va se retrouver dans une situation où il ne restera pas grand-chose à faire. Essayer cette voie-là, la voie du matériel, et entre guillemets de jouer la carte de « on accélère le futur », je trouve que c'est assez intéressant.
2: Oui, c'est intéressant.
1: Mais ce n'est pas pour remplacer le smartphone. Hein. Il dit qu'il ne veut pas remplacer le smartphone. D'accord. Il veut nous éviter d'avoir à aller le chercher dans la poche pour des usages qui peuvent être faits comme ça, par une notification, quelque chose sous le nez qui n'a pas lieu de durer trop longtemps. Donc, à voir pour la suite. Mais en tout cas, moi, j'ai trouvé ça...
2: Et
1: assez
2: ça sort
1: prometteur.
2: Donc cet automne.
1: Cet automne. Entre dans pas longtemps et enfin, dans quelques semaines. France, États-Unis et Royaume-Uni.
2: Eh bien, on testera tout ça. Dans l'actu aussi, on va maintenant... Alors, si vous êtes avec nous en audio, je vous invite quand même à aller sur YouTube et regarder cette vidéo de Figure.ai concernant des robots de nouvelle génération. Ce sont les Helix 2.5.

0: Et cette vidéo, elle est assez impressionnante parce que, alors figure.ai, on rappelle un peu ce que c'est, Pierre, hein. C'est une grosse boîte de robotique
1: c'est
0: humanoïde.
1: Une boîte de San José, donc voilà. Californie.
0: Et dont on voit régulièrement des vidéos, ouais, où ils sont en train de plier des torchons, vider des lave-vaisselle, la dernière fois, des trucs comme ça. Non, mais c'est vrai.
1: Ouais, mais ce qui est intéressant, donc figure, c'est la nom de la société. Leur robot, c'est les figures 01, 02, 03. Ouais. Et Helix, c'est le nom de leur, on va dire, OS intelligence artificielle. Et là, ils sont à la version 2.5, et c'est un vrai saut en avant. Et ce qui est intéressant, c'est que en janvier dernier, ils avaient annoncé avoir conçu une sorte de nouveau système neuronal avec trois étapes pour que les robots soient capables de dire, bah tiens, on me dit, je dis n'importe quoi, d'aller faire la bise à François. Alors, pour faire la bise à François, il faut que je contourne l'obstacle, etc., etc. Et en fait, de découper toutes ces tâches que nous, on fait naturellement, et que le robot ne sait pas faire, en fait. Donc, ils avaient dévoilé cette espèce de trois couches d'intelligence. Et là, ils ont fait... Alors, je ne sais pas si vous avez su, ils avaient lancé il y a quelque temps un truc qui s'appelle Index. Index, en fait, c'est des gens qui vont faire le ménage, des humains, hein, qui vont faire le ménage dans des maisons, avec une caméra sur la tête, ils se filment en train de nettoyer, ramasser les trucs, etc., etc. Et cet Index, en fait, devient une base de données énorme de how to, de comment faire pour ramasser des trucs par terre, passer l'aspirateur, etc., etc. Et c'est injecté dans les modèles d'intelligence Helix, donc dans Helix, ouais, 2.5, pour que les robots soient capables de gagner en autonomie et capables de réaliser des tâches qui, jusqu'à présent, ils faisaient pas très très très bien. Alors, c'est pas encore parfait, mais il y a vraiment un grand saut en avant, parce que dans la vidéo en question, Brett Hadcock, donc, qui est le CEO, je le soupçonne un peu d'être un robot d'ailleurs, quand on le voit en vidéo on fait mais bon bref, qui est donc le CEO de Figure.
0: D'ailleurs, il a un port USB-C sur le cou, c'est ça
1: qui m'a mis la puce à l'oreille. Je me suis dit c'est bizarre.
0: Il a peut-être même une puce à l'oreille, je pense. Non mais bon, c'est la...
1: Oh mais voilà. Il est talentueux, quel
2: aujourd'hui
1: talent.
2: C'est la fête, hein.
0: Écoutez, profitons-en, vous êtes tous les deux là, je me lâche.
1: François fait la tournée des Zéniths.
0: Oui, c'est ça. Ouais. Je vais concurrencer Céline. Non, mais ce qu'il y a d'impressionnant, moi, je trouve, avec ce... Alors, après, tu vas nous expliquer, et on pourra vous expliquer ce qu'il est capable de faire, ouais, aujourd'hui. Et le concept de location de ces maisons de la part de Figure pour jeter des robots à l'intérieur, on va vous expliquer tout ça. Moi, ce que je trouve fascinant, c'est le fait que, je ne sais pas si vous vous souvenez, mais au début des algorithmes et de l'IA, on nous expliquait que, par exemple, pour qu'une machine reconnaisse un chat, il fallait des millions et des millions de photos de chats pour qu'il identifie, en fait, que c'était véritablement un chat. Mais c'est à peu près la même chose, c'est-à-dire que ce robot, et en tout cas cette IA, ingurgite des millions de vidéos de personnes qui font le ménage, et qui vont vider un lave-vaisselle, qui vont avoir des tâches bien précises, plier des torchons, etc. Et au bout d'un moment, comme toutes les situations ont été plus ou moins éprouvées, eh bien le robot, quand il voit un torchon, eh bien arrive à le plier, en fait. C'est ça qui est je schématise.
1: Non, mais grosso modo, c'est ça.
0: C'est incroyable.
2: On a des robots qui vont devenir ultra maniaques. Ils vont voir un torchon ou plier sans arrêt.
1: Ta serviette correctement. Tu sors pas de table tant que t'as pas plié. Et donc ces robots là, ces Figure 3 avec Helix 2.5, ils ont effectivement, on leur a donné pour mission de rentrer dans des domiciles, des maisons qu'ils ne connaissaient pas. C'est-à-dire qu'ils n'avaient pas cartographié l'environnement comme peuvent le faire les aspirateurs robots qui vont éviter nos chaussettes et tout ça chez nous. Ils ne connaissaient pas l'environnement, entre guillemets, un environnement hostile ou en tout cas neutre.
0: Ouais, c'est-à-dire qu'on le branche, il rentre dans un endroit.
1: Voilà. Et il découvre l'espace et il avait, entre guillemets, pour l'instant, trois tâches seulement à réaliser. La première, c'était ramasser des babioles, des petites peluches ou des trucs par terre, les mettre dans un panier. Donc, on voit bien que là, il y a quand même déjà une motricité au niveau des jambes, ouais, et puis une motricité fine au niveau des mains qui vont saisir les objets, les déposer dans la petite panière. On se relève, on avance de 5 pas, on recommence, etc. Donc, c'était la première tâche. La deuxième tâche, c'est faire le lit, hein, parce que ça, c'est un des rêves de Brett Hadcock, c'est de ne plus avoir à faire son lit. Bon, chacun a des rêves à ça. Voilà, moi, je vis juste plus haut, mais je fais pas de robot. Donc, bon, lui, finalement, il fait des robots pour plus avoir à faire son lit. Pourquoi pas, hein. Il y a peut-être d'autres solutions entre les deux, mais bref. Voilà. Effectivement, pareil, faire son lit, ça demande de prendre les oreillers, les taper un petit peu pour que les regonfler un petit peu, les poser correctement, tirer les draps, voilà.
0: Après, c'est pas débile, hein, son idée, parce que derrière tout ça, t'imagines, demain, tu mets des trucs comme ça dans des hôtels.
2: Tu mets toutes les femmes de ménage au chômage.
1: Ça, on y reviendra. Je sais pas si vous avez lu, le Ken Westerham, il y a un débit pour refaire les lits que le robot n'est pas encore prêt d'atteindre.
0: Ouais, voilà. Mais c'est l'une des premières générations, c'est ça aussi qui est fascinant.
1: Oui, bien sûr. Après, effectivement, il y a le pliage de linge, les petits torchons, etc. Ouais, c'est la troisième tâche. Et ce qui est intéressant, en fait, c'est de voir que avant d'avoir injecté l'index dans l'intelligence, dans cette intelligence artificielle, dans le VLA, donc c'est un moteur intelligent qui fait V, c'est vision, L, c'est language, donc le langage, et le A, c'est action. Donc, c'est grosso modo, je vois, on me donne des consignes ou j'ai intégré des consignes et j'agis en conséquence. C'est une sorte de trois étapes pour comprendre le monde, quoi. Okay. Ou interagir avec le monde. Et donc, en fait, avant d'avoir cet index qui était injecté dans leur intelligence, ils étaient, grosso modo, incapables ou avec un très, très fort taux d'échec de ramasser quelque chose par terre de manière pertinente, de manière vraiment proactive ou réaliste. Et grâce à l'index, ils ont atteint des taux beaucoup plus élevés de réussite. Alors, il y a encore des ratés, mais on s'approche d'un semblant de comportement humain ou d'efficacité humaine. Je dis bien semblant.
0: Ouais, ouais.
1: Parce que ça, derrière, ça demande encore effectivement de l'entraînement. Et puis, c'est des tâches. Un enfant de 5 ans, à peu près bien élevé, on lui dit ramasse tes jouets, tu les mets dans la panière, tiens, il y a un drap, tu peux m'aider à le plier, tiens, il y a deux, t'as laissé ta tasse de chocolat, rince-la et mets dans la vaisselle. C'est à peu près fait en 30 secondes. Bon, le robot, ça demande un peu plus de... Donc, on en est vraiment au balbutiement, effectivement. Mais ce qui est intéressant, c'est qu'à chaque fois, ces progrès, on va dire, repoussent des limites dans la perception de l'environnement, dans la capacité à se mouvoir dans l'environnement, dans sa capacité à manipuler des objets qui peuvent être durs, qui peuvent être mous, qui peuvent être un peu des deux. Par exemple, une petite bouteille d'eau à moitié vide, elle va un peu s'écraser, donc il faut savoir doser la pression, ce que nous on fait naturellement, mais ce qu'un robot n'a aucune idée de...
0: Non. Voilà. Non. En plus, il boit pas. Donc.
1: En plus.
2: Donc, voilà. Le test de l'œuf.
1: Mais là, ce qui est vraiment fascinant, effectivement, c'est que dans ces 30 maisons dans lesquelles ils sont rentrés, ils ont réussi à s'adapter, et donc c'est une première étape. Et ce que disaient les équipes de cette autre société, c'est que ils ont observé la même. Il y a une loi dans les LLM, c'est LLM Scaling Law. C'est-à-dire que quand on augmente la puissance, quand on augmente le nombre de données et quand on travaille sur la taille du modèle, il y a une progression à peu près linéaire du truc.
0: Et là, en fait, c'est le cas aussi.
1: Ils ont fait la même chose. D'accord. Avec les actions à planifier.
0: Okay.
1: C'est-à-dire qu'en leur donnant plus de données, c'est-à-dire plus de...
0: Oui, plus de vidéos de personnes qui rangeaient les torchons.
1: Quand on double la taille de l'index, okay, on augmente la pertinence des actions qui suivent. Donc il y a un vrai progrès et il y a une sorte de loi empirique de la robotique, alors pas celle d'Asimov, mais de l'efficacité de la robotique qui semble apparaître, oui, au point qu'eux étaient capables de dire on arrive à peu près à voir où le robot va en termes de progrès maintenant. Et ça, c'est hyper important. Néanmoins, on n'y est pas encore complètement.
0: Bah non. C'est clair.
2: Annule ta commande.
1: Ouais. Surtout que ça coûte quoi ? Oui, ça c'est un des premiers points pourquoi on n'y est pas encore, c'est que ça coûte très cher. Quand on voit Unitri qui est, on va dire, le leader de facto en termes de volume chinois, il vend ses premières unités. Alors il met un bon prix, 10 000 euros. Mettez-moi en 3, c'est pas cher.
0: Ouais, c'est pas cher.
1: Un petit peu quand même.
0: On peut payer en 3 fois ou 4 fois ?
1: Ouais, en 3-4 vies. Le robot grand public, il est à 10 000 euros. Mais le problème du robot grand public d'Unitri, c'est qu'il tu le commandes avec une télécommande.
0: Oui, il n'a aucune intelligence.
1: Il peut rien faire tout seul. Si tu veux avoir le modèle avec un petit peu d'intelligence pour les développeurs, c'est 40 000, 50 000 euros.
0: Et oui, parce que dedans, tu dois avoir du Nvidia ou des trucs comme ça.
1: Déjà, mais il faut toujours. Et c'est ça qui va faire que le prix des robots, on en parlait tout à l'heure pour les lunettes, mais c'est pareil pour les robots, à un moment, quand on met un ordinateur dedans, quand on met des capteurs, quand on met des moteurs, une trentaine de moteurs dans un robot humanoïde, tout ça, ça fait grandir la facture. Et cette facture, on peut bien se dire que les ordinateurs seront de moins en moins chers, que les moteurs seront de moins en moins chers, etc., etc. Ça continuera quand même à avoir un prix, parce que c'est un truc physique, quoi. Et quand une main, une main de robot avec 5 doigts, c'est entre 5 000 et au moins 10 000 $ la main. On dit effectivement, la femme de ménage qui vient nettoyer, passer un petit coup sur les cuivres, elle a encore de l'avenir, quoi. Voilà.
0: Oui. Certes, mais on sait très
1: mais
0: bien.
1: Mais ça fait rêver.
0: Non,
1: d'accord.
0: Non, mais on sait très bien que dans 10 ans, ça coûtera 10 fois moins cher. Dans 15 ans, ça coûtera. Et puis,
1: oui, bien sûr,
0: tu n'achèteras jamais un robot comme ça. Tu le paieras tous les mois. Ça sera comme une LOA.
2: En location.
1: Ou ça sera qu'il y a une société
0: si demain. Parce que regardez le modèle économique des véhicules. Une voiture qui coûte 30 000 euros, ça coûte 200 euros par mois. D'accord. Il y a plein de gens qui vont se dire bah tiens ce robot qui coûte 30 000 euros pour 200 euros par mois je l'aurai à la maison.
2: Ah mais t'as raison.
0: Et
2: c'est
0: il
2: comme
0: fera
2: ça.
0: Peut-être et dans 10 ans peut-être qu'il fera plein de choses que les femmes de ménage faisaient et ne feront plus parce que moi je vois surtout le verre là à moitié vide excusez-moi mais ça va être encore un carnage au
1: tout
0: niveau social cette histoire là.
1: Il y a quand même un frein entre le maintenant et ce modèle ce futur c'est la réglementation. Pour l'instant on n'a pas parlé de réglementation et puis il y a aussi un autre point et j'en discutais avec un chercheur en robotique de l'INRIA.
0: Si t'es chez toi et que t'as envie de t'acheter un robot qui fait le lit t'as le droit t'as pas besoin de réglementation, je pense.
1: Si le robot est commercialisé, s'il a le droit d'être commercialisé.
0: Autant
1: en France,
0: les robots taxis, oui, il y a une réglementation.
1: Non, mais c'est
0: sur la route, etc.
1: C'est ce que me disait un chercheur de l'INRIA, un directeur de recherche même de l'INRIA. Il m'expliquait, en fait, pour la réglementation, il va en falloir une. Pourquoi ? Parce que les robots actuels, les modèles les plus performants, ils arrivent à tenir 2 kilos dans chaque main pendant 5-10 minutes. Après, ça surchauffe les moteurs, il faut poser les choses. Et si on veut un robot vraiment plus efficace, il faut qu'il soit plus puissant. Il faut qu'on dise qu'il puisse porter au moins 20 kilos. Mais un robot qui peut porter 20 kilos, comme je viens de le dire, il est plus puissant.
0: Il
1: se retourne, il peut blesser la grand-mère qui est là, il n'a pas fait attention, il s'est retourné un peu vite, il percute la grand-mère, elle tombe, il peut faire la même chose avec un enfant. Donc, quand il y a un risque pour l'humain, qu'est-ce qu'on fait ? On réglemente. Donc, il y aura une réglementation. C'est obligatoire. Donc, on n'y est pas encore. Enfin, on y sera, bien sûr. Il y aura forcément...
2: On va perdre 2-3 ans, quoi, déjà.
1: Oui. C'est bien, je vois que tu es optimiste. Mais voilà, non, mais et c'est pas grave. Enfin, il y a un changement potentiel sociétal, économique, tellement majeur que oui, c'est normal qu'on puisse se dire à un moment, il faut réglementer. Parce que ça va être de l'emploi en moins,
0: ça va être
1: aussi des relations en moins, parce que on voit, il y a déjà des expérimentations dans les EHPAD, etc. Vu qu'il n'y a pas assez de personnes pour s'occuper des vieilles personnes, on leur refourgue un petit robot phoque avec qui on va faire des câlins, une espèce de lapin géant qui fait « Ah, salut, comment ça va ?» pour occuper l'espace et occuper l'esprit. Mais d'un point de vue humain, on peut toujours se poser la question, est-ce qu'on préfère pas que mettre des humains en face d'humains, finalement, c'est pas plus mal.
0: Ouais, après, bon, ça, c'est des débats.
1: On peut sous-traiter à des robots. Non, mais c'est des robots.
0: C'est des débats. Enfin, quand tu vois aujourd'hui le modèle économique de tous ces établissements où il y a une personne pour 10 personnes âgées,
2: peut-être qu'il faut.
0: Peut-être qu'il y a des robots en soutien, ça serait pas mal.
1: Non, mais en soutien pour certaines choses, mais la question, c'est toujours. En grosso modo, c'est quelle société on veut, quel avenir on veut, est-ce qu'on veut tout sous-traiter sous couvert de rentabilité ou de manque d'effectifs, généralement c'est lié, à des robots ou à des machines. Et ça, c'est une vraie question qu'on peut se poser dès maintenant.
2: Mais ça fait partie des réglementations et des réflexions sur ce qu'on laisse à un robot comme espace aussi de vie. Parce qu'on a encore la main sur le robot, ce qu'on peut lui laisser faire. Et ça fait partie de bon nombre de réflexions. Et comme tu le dis, on sait que dans les hôpitaux, il y a de plus en plus de tests. C'est Enchanted Tools qui a ces robots Mirokai, Miroki, qui sont testés dans les hôpitaux. Mais sur des tâches bien précises,
1: très
2: qui n'entravent pas le travail humain.
1: Et qui, pour le coup, ont un impact super, notamment chez les enfants malades.
2: Ouais.
1: C'est absolument génial.
0: C'est génial, bien sûr.
1: Mais on peut pas nier qu'il y a des aspects positifs. Et c'est pas ce que je suis en train de dire, que tout est noir. Mais effectivement, il faut se dire que à 20 ans, il va y avoir un changement majeur. Donc pensons-y.
0: C'est ça. Et puis alors, le figure AI, je ne sais pas s'il parle, mais imaginez demain vous rajoutez la parole et vous pouvez avoir une conversation comme vous pouvez avoir une conversation aujourd'hui en 2026 avec un ChatGPT Voice. Enfin, on peut tout de suite comprendre l'intérêt que peut avoir ce type d'objet. Et derrière tout ça, n'oublions pas qu'on parle de figure AI, mais il y a Optimus, Tesla, il y a d'autres robots aussi qui vont arriver. Donc il va avoir une concurrence qui va sans doute accélérer aussi la recherche, le développement. Et la date où ces robots seront disponibles finalement.
1: En fait, l'expert avec qui je discutais disait la première étape, ça va être l'industriel. Parce que, par exemple, en Europe, moi j'étais assez surpris, il n'y a a priori que 25% des tâches industrielles qui sont robotisées. Et donc, en fait, ce qu'il m'expliquait, c'est que les robots humanoïdes, vont permettre, par leur polyvalence, de faire plus de choses. Alors la question, c'est toujours le patron de Xiaomi qui a mis des robots humanoïdes dans ses usines de construction de voitures. Il a très bien dit. Pour l'instant, le problème, c'est de leur faire tenir la cadence. Ils sont pas assez rapides, mais ça va progresser. Donc à un moment, la question, c'est voilà, cette polyvalence des robots humanoïdes, qu'est-ce qu'elle va apporter? Et effectivement, comment on va pouvoir faire en sorte que la polyvalence soit réelle? Il faut qu'il soit plus costaud pour porter des caisses. Est-ce qu'il faut qu'il soit plus précis pour serrer une vis, etc., etc., etc. Mmh. Et après, un robot humanoïde, c'est pas forcément un bipède. Hein. Il peut avoir une station avec des petits trous.
0: Oui, des petits trous comme
1: qu'il y ait des bras, un torse hein. Et il est humanoïde.
0: Voilà, c'est clair. Bah, tout ça est passionnant.
1: C'est passionnant.
0: Franchement, je vous invite, si vous êtes avec nous en audio, regardez cette vidéo sur donc figure.ai avec le Helix 2 qui a été mis en ligne il y a quelques jours. C'est quand même assez impressionnant de dire qu'il y a une trentaine de robots comme ça dans 30 maisons qui sont louées par Figure AI pour voir comment ils se débrouillent. Je trouve ça assez fascinant. Tu as un truc à nous raconter, je le sais, et tu vas nous parler d'audio parce que tu as testé de nouveaux écouteurs Bose.
2: Alors, j'ai pas testé les Bose encore, mais tous les autres qui arrivent avant.
0: Voilà. Mais ce qu'on va faire, c'est qu'on va garder ça pour le module bonus. Ouais,
2: exactement.
0: Parce que l'heure tourne, les amis. Et dans un instant, on va s'intéresser à iSense. Ooh. iSense, constructeur chinois de produits high-tech, alors télévision, mais pas que. Et on en parle avec mon invité dans un instant. Merci beaucoup à tous les deux. Et puis, on retrouve Pierre et Melinda avec la petite partie, vous le savez, supplémentaire qui est disponible qu'en audio. Et on va parler justement d'audio avec Melinda. Merci d'être là et à tout de suite.
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0: Le retour de quoi je me mêle, notre deuxième partie. On va plonger maintenant dans l'histoire et les nouveautés d'une marque que vous connaissez sans doute. Mais petit vaccin de rappel, à mon avis, qui sera le bienvenu, c'est iSense avec Damien Lémar qui est avec nous. Salut Damien.
5: Bonjour François.
0: Directeur marketing donc de chez iSense. iSense qui était à l'IFA, forcément. Vous savez, ce grand salon dédié à, on va dire, l'audio, vidéo, l'électroménager à Berlin. Et ce qui est intéressant, c'est que vous avez annoncé pas mal de choses. J'imagine qu'il y aura d'autres annonces qui seront faites au CES de Las Vegas, mais on va faire un petit point d'étape. Pas mal de choses nouvelles en matière de télé, de vidéo projection et de son aussi. Mais auparavant, peut-être un petit rappel concernant iSense. Qui n'a pas forcément l'aura d'un Samsung, en tout cas la notoriété de ce type de marque, mais qui commence à être vraiment présent dans le paysage français.
5: Oui, en effet, vraiment présent parce que ça fait maintenant une dizaine d'années qu'on est en France. Alors c'est en même temps peu pour construire une marque, tu comparais avec d'autres marques qui sont là depuis bien plus longtemps que nous. Et c'est en même temps beaucoup, et c'est aussi pour ça qu'on est maintenant beaucoup plus visible. On est notamment visible grâce à la Coupe du Monde qui a eu lieu cette année, hein, même si ça date déjà il y a quelques semaines, pour laquelle iSense est partenaire. Donc c'est vrai qu'on est énormément visible à cette période-là. Et on est maintenant aussi assez connu des foyers français, parce que mine de rien, en 10 ans, maintenant sur une année, on vend 1 million de produits en France chaque année, que ce soit des téléviseurs, des vidéoprojecteurs, des barres de son qui nous intéressent le plus aujourd'hui, mais aussi l'électroménager, les réfrigérateurs. Les gens le savent peut-être pas, mais depuis un an, iSense est numéro un des réfrigérateurs en France.
0: D'accord. Et iSense en Chine, ça représente quoi finalement?
5: Alors en Chine, on est leader sur les téléviseurs depuis maintenant une vingtaine d'années. On est troisième.
0: Leader?
5: Ah oui, leader en valeur.
0: C'est-à-dire qu'aujourd'hui, les Chinois achètent avant tout des téléviseurs iSense.
5: Exactement.
0: Et ça s'appelle iSense là-bas?
5: Oui, tout à fait. On a plusieurs marques dans le groupe iSense, principalement iSense que l'on pousse. Oui. En Chine, on est...
0: Donc devant TCL, qui est un de vos concurrents chinois puissants. Hein. D'accord.
5: En fait, notre force par rapport à d'autres marques, c'est qu'on est aussi bon dans ce qu'on appelle les produits bruns, donc les téléviseurs, l'audio, les vidéoprojecteurs, et aussi les produits blancs. Donc on en a parlé tout à l'heure, l'électroménager. Et c'est ce qui fait cette... En fait, on a des bases extrêmement solides et ce qui nous permet de grandir. On va peut-être pas grandir comme ça, de manière exponentielle, sur un an, deux ans. Mais par contre, chaque année, on a des bases solides. Et ce qui fait qu'aujourd'hui, on est un acteur principal sur le marché des biens d'équipement de la maison.
0: Comment vous vous situez en termes de gamme? Parce que c'est vrai que... On a l'impression que il y a Sony, Samsung, LG qui font des télés très chères, très belles, etc. Enfin, ils ont aussi des prix accessibles. iSense se situe où aujourd'hui? Vous concurrencez ces marques-là ?
5: Alors, on les concurrence d'autant plus que, pour beaucoup, on les a dépassés sur le marché français.
0: En quoi ? En technologie ?
5: En termes de part de marché. Et en technologie, il y a en effet un switch qui s'est fait fin d'année dernière, où notamment sur la catégorie des téléviseurs, il y a une nouvelle technologie un peu disruptive qui fait beaucoup parler depuis l'année dernière, c'est le RGB mini LED. Alors, on ne va pas rentrer trop dans les détails, mais c'est une nouvelle technologie d'affichage. Au lieu d'avoir une LED qui produit de la lumière, il y a trois LED, rouge, vert et bleu. Et Hisense a été la première marque à lancer cette technologie-là. Il y a maintenant un empile-poil sur le marché français et à l'international.
0: Et alors, ce qui est amusant, c'est que tous les autres constructeurs suivent maintenant.
5: C'est ça. Et donc ça, c'est une nouveauté pour nous. On est plutôt contents. C'est-à-dire que jusqu'à présent, on faisait des très bons produits en suivant les dernières innovations.
0: Ouais.
5: Et depuis un an, il y a ce switch où on arrive maintenant à lancer en premier lieu des nouvelles technologies. Et si on se parle du RGB, on va être la première marque à lancer fin d'année l'innovation, le futur du RGB avec l'ajout d'une quatrième LED pour avoir encore plus de couleurs.
0: Et ça, j'imagine qu'on en parlera au CES de Las Vegas.
5: On va en parler au CES de Las Vegas, on en a un petit peu parlé là à l'IFA.
0: Mais le RGB mini LED, parce qu'aujourd'hui, t'allumes une télé, la qualité, elle est bonne en fait. Je veux dire, il n'y a plus de mauvaise télé. Ça sert à quoi d'ajouter, alors un coup c'est l'OLED, un coup c'est le QLED, un coup ça va être le mini LED, après ça va être le micro LED. C'est pas un peu trop tellement marketing que les gens ne s'y reconnaissent plus, non ?
5: Alors, c'est intéressant parce que Hisense, on fait l'ensemble des technologies d'affichage. OLED, mini LED, micro LED, etc., vidéoprojecteur. Donc la question est d'autant plus pertinente, c'est qu'on est capable d'y répondre. Ce qui est sûr, c'est que c'est compliqué. C'est compliqué pour les gens. Aujourd'hui, on veut s'acheter un téléviseur, on en change à peu près tous les 10-15 ans, donc c'est dur de suivre.
0: Qui achète une télé, il va regarder quoi ? Le design, le prix, la qualité d'image. Mais bon, tu vois, aujourd'hui, il n'y a plus de grosses différences entre une qualité d'image, on va dire, avec une télé de 4000 euros et une télé à 1000 euros. Il y a des différences que peut-être des spécialistes vont voir. Mais finalement, toute une famille autour d'une télé sur un canapé, est-ce qu'ils vont voir la différence ?
5: Alors, ça va dépendre de l'exigence de chacun. Par exemple, une technologie comme le mini LED, qui est une technologie qui existe depuis maintenant des dizaines d'années, va être extrêmement facile pour nous, en tant que fabricants, aller travailler sur des petites tailles ou des très grandes tailles. L'OLED, qui est une très belle technologie d'affichage, ça va être plus compliqué d'aller chercher des très grandes tailles.
0: Parce que ça coûte très cher.
5: Voilà. Donc après, chaque technologie va avoir son intérêt, avoir son avantage. Acheter des produits avec plus de technologies intégrées, bah, ça va être aussi intéressant pour des personnes qui ont des lecteurs Blu-ray, qui ont peut-être certains abonnements de streaming en qualité 4K, ce genre de choses, où là, il y a une vraie différence.
0: Après, toutes les télés sont 4K aujourd'hui aussi, on est d'accord ?
5: Oui, tout à fait, exactement.
0: Mais le RGB mini LED, ça, qu'est-ce que ça apporte en fait ? Plus de contraste ? Est-ce qu'on peut comparer ça à l'OLED, par exemple, qui est depuis pas mal d'années un peu le nec plus ultra en termes de qualité d'image ?
5: La différence et l'intérêt du RGB mini LED, il est double. C'est un sur la colorimétrie. Encore une fois, c'est une télé classique, c'est une LED, blanche ou bleue, qui va aller envoyer de la lumière dans un filtre de couleur. Donc il y a la couleur, elle est travaillée, elle n'est pas naturelle. Alors que sur le RGB, il y a trois LED de couleur, rouge, vert, bleu, qui projettent directement les couleurs à l'image. Donc il y a une couleur déjà beaucoup plus fidèle. C'est grosso modo ce qu'arrive à voir l'œil humain. Un mini LED va aussi aller beaucoup plus haut en termes de luminosité. Donc notamment sur des pièces très lumineuses, c'est beaucoup plus pertinent d'avoir ce type de produit. Et chez Hisense, on intègre en plus des dalles mates anti-reflets. Donc encore une fois, c'est une question d'usage. Si j'ai mon téléviseur dans une pièce lumineuse avec une baie vitrée, une fenêtre à côté, j'ai un téléviseur qui va très en luminosité, qui en plus a une dalle anti-reflets, j'ai forcément un meilleur confort de visionnage.
0: Et évidemment, ce sont des technologies qui sont coûteuses aujourd'hui.
5: Alors, merci pour la transition. Oui, jusque-là, c'était des technologies coûteuses. Et c'est un peu une avant-première pour vous dire que Hisense, sur cette fin d'année, va proposer des mini LED RGB avec des prix abordables. On veut vraiment faire un succès commercial pour la fin d'année.
0: Vous êtes frappé de plein fouet aussi sur la pénurie de composants et l'explosion de la RAM, parce que dans une télé connectée, aujourd'hui, il y a forcément de la RAM. Donc, comment ça se passe ? C'est un peu panique à bord, là, avec les prix des télés. Est-ce que les prix des télés évoluent ? Une télé de 2025 coûte moins cher qu'une télé de 2026 ? Comment gérez-vous cette histoire?
5: Je vais répondre en deux temps. Première chose, déjà, il y a une question d'anticipation. Quand on est un industriel comme nous, qu'on fabrique nos téléviseurs, c'est des sujets qu'on anticipe. Je reviens quelques années en arrière avec le Covid. On a été un des fabricants qui s'est mieux sorti de cette situation parce qu'on a su anticiper les choses. Donc ça, c'est une question plutôt de logistique, etc. Ensuite, quant à l'augmentation des prix, heureusement pour nous, le coût d'une RAM dans un téléviseur est beaucoup moindre que dans d'autres produits peut-être.
0: Parce qu'on n'est pas obligé d'avoir la même qualité, la même rapidité, la mémoire, c'est ça?
5: C'est ça, exactement. Ça se joue.
0: C'est pas la même mémoire qu'on retrouve dans un téléphone, par exemple.
5: Voilà, c'est ça. Ou en tous les et également l'impact d'une RAM sur un téléphone ou sur un ordinateur portable est beaucoup plus impactant, pardon, que sur le coût d'un téléviseur. Typiquement, un téléviseur, ce qui peut coûter vite cher dans la fabrication, c'est la dalle. Donc voilà, il y a l'impact aussi qui est beaucoup plus mesuré.
0: Oui, mais aujourd'hui, quand on voit les OS qu'il y a dans les télés, il faut de la mémoire, parce qu'il faut que ce soit rapide, il faut que ce soit fluide, il faut que ce soit joli. Donc il y a de la mémoire quand même aussi. Oui. Et ça, vous arrivez... En gros, la question, c'est que les prix des télés 2025, enfin la télé 2026 coûte le même prix que la télé 2025 ? À peu près.
5: In fine, ça va être à peu près. Okay. Et ça va être à nous, en tant que fabricants aussi, de faire plus d'efforts promotionnels, okay, via des offres de remboursement, ce genre de choses. Et c'est des choses sur lesquelles on a beaucoup fait pendant la Coupe du Monde et qu'on refait là sur cette fin d'année.
0: Et puis, il y a Black Friday bientôt, enfin, etc., etc. Vous avez parlé d'IA aussi, je crois, non, Alifa?
5: Alors nous, on parle beaucoup d'IA sur les téléviseurs, sur tout cet écosystème-là où on change le nom de notre écosystème qui s'appelait avant Vida, qui va s'appeler AIOS, donc pour dire qu'on rentre les deux pieds dans l'IA. Et également, on continue à améliorer l'intelligence artificielle sur le gros électroménager où depuis cette année, on sort des produits qui intègrent de l'IA conversationnelle, donc on peut aller parler avec son produit électroménager. Alors ça paraît un peu saugrenu comme ça, mais dit autrement, j'ai un lave-linge, je peux lui dire je me suis fait une tache de sang, comment je peux le nettoyer, ou à mon réfrigérateur qui est équipé de caméras, par rapport aux aliments que j'ai dans mon réfrigérateur, fais-moi s'il te plaît mes plats pour la semaine. Alors il va pas les faire, j'ai fait un petit raccourci, mais
0: il n'y a pas encore un petit robot.
5: En tous les cas, il va faire des recommandations par rapport à des aux aliments disponibles.
0: D'accord. Et ça arrive, c'est déjà disponible
5: depuis cet été, exactement. Depuis cet été, et jusqu'à la fin d'année, on sort toutes nos gammes intégrant ces technologies IA. Et nous, notre vision, c'est que l'IA ne va pas révolutionner du jour au lendemain l'utilisation d'un produit électroménager. C'est faux de dire ça. Par contre, on va l'améliorer. Ça va être plus simple d'utiliser les produits. Peut-être des fonctionnalités qu'on n'utilisait pas avant, grâce à l'IA, elles vont être beaucoup plus simples et naturelles.
0: Non, mais par exemple, je sais pas, moi, on a des fours parfois avec des menus compliqués. On peut très bien se dire, je vais faire cuire un rôti. Lance-moi le préchauffage, ou en tout cas le mode rôti, quoi, sans être obligé d'appuyer sur tous les boutons, etc.
5: L'exemple
0: ça peut
5: parfait.
0: Avoir du sens.
5: L'exemple est parfait. Souvent, sur son four, on a une dizaine de menus, on utilise tout le temps le même.
0: Mais tu sais pas, voilà, exactement.
5: Là, c'est rôti, il va peser, le four va pouvoir tout calculer et on va directement avoir le bon programme.
0: Ce qui est intéressant et que les gens connaissent peut-être pas, c'est que vous êtes vraiment aussi très performant dans le domaine de la vidéoprojection. Vous êtes reconnu par les passionnés de home cinéma avec des produits de plutôt bonne qualité. Alors vous continuez là-dessus, vous accélérez là-dessus aussi?
5: Alors on accélère, notamment à l'IFA, on a montré énormément de vidéoprojecteurs longue focale, qui est la grande tendance du marché en France aujourd'hui. Depuis maintenant 2 ans, il y a des ventes qui...
0: Alors longue focale, ça veut dire que c'est un projecteur qui est loin de l'écran.
5: Exactement, en fait. on met le projecteur.
0: C'est le contraire de la courte focale, ces barres
5: on vient mettre à quelques centimètres du mur sur lequel Hisense est en effet leader de cette catégorie. Et donc la longue focale, on vient nous annoncer pas moins de 6-7 nouveaux produits à sortir sur cette fin d'année. Et surtout, on l'attendait pour la première fois, un vidéoprojecteur longue focale portable sur batterie. Parce que nous, Hisense, on est arrivé par le haut du panier, par les produits haut de gamme sur la vidéoprojection. Et maintenant, on arrive avec des produits un peu plus accessibles, notamment un produit, le P1, qui sort dans quelques mois.
0: On assiste à un boom, en fait, des utilisations de ces vidéoprojecteurs qui étaient... Ça fait longtemps que ça existe, la vidéoproj, mais ça a toujours été, on va dire, réservé à des passionnés, des férus de technologie, etc., etc., des fans de home cinéma. Aujourd'hui, on trouve des petits vidéoprojecteurs qui peuvent aller dans une chambre d'un ado, par exemple, pour jouer au jeu. Les prix ont baissé aussi.
5: En fait, le produit en lui-même n'a plus rien à voir, c'est un très bon point. Il y a encore quelques années, le vidéoprojecteur, c'était un gros boîtier noir, on était obligé de brancher un Blu-ray ou autre, et c'est tout. Aujourd'hui, on peut avoir des cubes, un petit cube qu'on peut transporter partout. À l'intérieur, j'ai un téléviseur connecté, donc je peux regarder les programmes que je souhaite.
0: Donc j'ai Netflix, j'ai tout ce que je veux dedans.
5: On a tout ce que l'on veut. En plus de ça, les produits sont beaucoup plus lumineux. Donc je dis pas qu'on peut encore regarder de la projection aujourd'hui toute lumière allumée avec le soleil, mais en tous les cas, c'est beaucoup plus agréable de regarder en intérieur sans avoir besoin de tout fermer. Ça fonctionne sur batterie. Il y a plus besoin d'installer en fait la contrainte. Avant, c'était fallait percer des trous dans le plafond, aller passer un câble HDMI. Je pose, j'appuie sur on et c'est parti, j'ai mon contenu. Et en fait, ça change tout et ça, le consommateur français le ressent et d'un marché qui était minuscule il y a encore 5-6 ans, maintenant, un marché qui commence à avoir de l'emploi.
0: Ouais, c'est intéressant de voir la démocratisation de la vidéoprojection, c'est assez intéressant. Dernière chose, vous avez aussi annoncé des produits audio. Alors, l'audio, vous y étiez avec les télés, forcément, vous avez pas mal d'accords, je crois, avec des marques...
5: Oui, avec Devialet, notamment.
0: Voilà, la pépite audio française. Là, qu'est-ce que vous annoncez en audio?
5: Alors, en audio, on continue à renforcer notre gamme de barres de son avec des barres de son qui peuvent accueillir deux caissons de basse, avec du 7 points, etc. Mais également, on se lance dans les enceintes nomades, pardon, Bluetooth, donc les plus petits formats sur lesquels on va aller venir un peu bousculer le marché.
0: Ouais, qui est un marché saturé quand même, hein, avec beaucoup d'acteurs dans ce
5: segment. Exactement. Maintenant, on arrive avec des bons produits, on espère bien positionner et on a une place à prendre. Et également, tout ce qui est petit audio pour les oreilles, donc écouteurs, etc. Donc, on renforce notre présence sur l'audio, sachant que l'audio, on en fait depuis des années, mais c'est aussi une question de ressources en France, où on s'est concentré déjà sur les secteurs les plus importants, et que maintenant, on grandit. On parlait en début de notre arrivée qui était en même temps récente et ancienne, et on grandit sur des nouvelles catégories de produits, notamment sur l'audio, et également une annonce de l'IFA sur le petit électroménager, où ça fait des années qu'on a des produits sous le coude, mais qu'on n'a pas lancé en France. Mmh. Et dans les prochaines semaines, on arrive sur le marché avec pas moins de 200 produits sur le marché français. Donc ça, c'était une annonce de l'IFA, où iSense est tout autant légitime que d'autres, sur un marché aussi très concurrentiel. Mais on va avoir des très beaux produits à venir.
0: Voilà, intéressant de découvrir comme ça ces géants chinois de la tech qui petit à petit se diversifient. Et c'était notamment tout ça présenté à l'IFA. Merci beaucoup Damien.
5: Merci François.
0: Damien Neymar, donc directeur marketing d'iSense France.
5: Voilà. Pour l'instant, peut-être plus, peut-être, demain, on ne sait pas.
0: Peut-être demain, Europe. Damien Neymar, monde. Ça serait pas mal.
5: Il y a un peu de travail.
0: En tout cas, merci pour toutes ces nouveautés. Ce De Quoi Je Me Mêle est terminé. Un grand merci, comme chaque semaine, de nous écouter, de nous regarder. Si vous êtes avec nous en audio, dans un instant, quelques minutes supplémentaires avec Mélinda et Pierre. Et pour tous les autres, et pour vous peut-être, on se retrouve la semaine prochaine, bien évidemment. Salut à tous.
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6: Bonjour et bienvenue dans Air et Défense. Cette semaine, plongée dans le système nerveux du champ de bataille moderne. Communication, données, intelligence artificielle, guerre électronique. Nous parlerons notamment d'Exaforce, le nouveau système d'exploitation du champ de bataille qui a été développé par Thales. Est-ce qu'on a là enfin une réponse européenne à Palantir? On en parlera avec Christophe Salomon, directeur général adjoint chez Thales, en charge des systèmes d'information et de communication sécurisés. Le décryptage, ensuite, avec Léo Barnier d'Air et Cosmos. On regardera ce qui attend les compagnies aériennes côté carburant pour 2027, ça risque d'être compliqué. Enfin, nous reviendrons avec Antoine Larigauderie de BFM Business sur le J36, cet étrange prototype chinois en forme de triangle volant qui a fait beaucoup parler de lui cette semaine.
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6: Christophe Salomon, bonjour.
7: Bonjour Jean-Baptiste.
6: Vous êtes le directeur général adjoint, système d'information et communication sécurisé chez Thales. Merci beaucoup d'être avec nous. À mes côtés, comme chaque semaine, pour vous interroger, Michel Cabirol, rédacteur en chef du pôle aérospatial, défense et transport à la Tribune. Bonjour Michel.
8: Bonjour Jean-Baptiste.
6: Christophe Salomon, vous dirigez chez Thales en fait tout ce qui permet finalement aux forces de communiquer, de partager l'information, de commander. Et dans ce contexte, vous avez présenté il y a quelques jours une nouvelle solution Hexaforce qui est, allez, qu'on peut peut-être présenter comme une sorte d'agrégateur, en tout cas de système d'exploitation du champ de bataille. Concrètement, on parle de quoi ?
7: Oui, alors donc concrètement, on parle dans notre monde de C2, c'est-à-dire de systèmes de commandement et de contrôle. Donc, c'est des très grands systèmes d'information qu'on retrouve à tous les niveaux du champ de bataille. Alors, pour vous en donner une représentation imagée, si on est au niveau les plus hauts du champ de bataille, imaginez une grande salle avec beaucoup d'opérateurs qui travaillent, des murs d'images et une situation finalement tactique qui est projetée et qui se constitue à partir de données qui sont agrégées, qui remontent du champ de bataille et peu à peu qui permettent finalement aux forces armées de mener, de conduire leurs opérations militaires. Et ensuite, ces systèmes se déclinent niveau par niveau et vous les retrouvez embarqués sur des bateaux, gérant une situation aérienne ou sur les échelons les plus tactiques de l'armée de terre.
6: C'est-à-dire que concrètement, on fait remonter grâce à des capteurs dans la mer, dans l'espace, sur le terrain, sur terre, peu importe, ou dans le champ informationnel, des informations qui, in fine, sont analysées et permettent au chef de décider ou de commander.
7: Exactement. Et c'est parce que le volume de ces informations augmente considérablement qu'il fallait une nouvelle génération de produits aptes à les traiter, parce que le nombre de capteurs, le nombre de la complexité de la manœuvre, le nombre d'acteurs à coordonner dans une opération interalliée, par exemple, ça peut être 100 000 acteurs à coordonner pour mener l'opération. Il fallait du coup une nouvelle génération de systèmes qui se base beaucoup sur des technologies de type intelligence artificielle.
8: Qu'est-ce qui fait la force d'Hexaforce, si j'ose dire ? J'imagine que c'est son ambition de souveraineté, c'est donc sa non-dépendance aux réglementations américaines, dont celle ITAR. C'est quoi donc c'est sa force ?
7: Alors, c'est ces grandes caractéristiques qui effectivement peuvent le distinguer de ses concurrents, c'est effectivement son ouverture. Déjà, nous, on respecte les standards d'interopérabilité, c'est ce qui nous permet de dialoguer avec des alliés qui posséderaient d'autres systèmes. C'est le premier point, c'est sa modularité. On offre à tous les partenaires et tous les clients la possibilité d'échanger tel ou tel composant par tel autre qu'ils préféreraient ou qui viendrait d'un acteur tiers. Donc c'est la modularité. C'est aussi effectivement la non-dépendance à des lois extraterritoriales et donc quelque part conserver pour les pays leur souveraineté. Et par souveraineté, j'entends la capacité finalement à être maître de son destin, à utiliser le système quand elles le veulent, où elles le veulent, le modifier quand elles le veulent également, et l'exporter. Donc tout ça, ça fait partie des forces, mais sa force aussi, c'est sa très grande agilité. Hexaforce, alors nous, ça fait des décennies qu'on fabrique des systèmes d'information, mais on a lancé Hexaforce il y a à peu près 18 mois, et en quelques mois, évidemment sur la base d'acquis que nous avions déjà, mais on a produit les premières versions, et tous les jours, Hexaforce évolue, parce que les technologies d'aujourd'hui le permettent. Donc en fait, Hexaforce, il est innovant dans sa conception et dans la façon de le bâtir.
6: Et on reste toujours dans l'aide à la décision, où on va un petit peu plus loin.
7: Alors oui, c'est beaucoup l'aide à la décision pour tout ce qui tourne à l'intelligence artificielle, mais c'est aussi la conduite de la manœuvre, c'est bien sûr l'affichage d'une situation tactique, c'est toutes les composantes du commandement pour les forces armées.
8: Il y a une compétition actuellement à l'OTAN à laquelle Thales participe. Ça veut dire que si vous gagnez cette compétition, vous allez implémenter votre Hexaforce dans tous les pays, ou alors chaque pays aura sa décision propre ?
7: Alors chaque pays a sa décision propre. Souvent, les compétitions qui sont menées à l'OTAN sur les différentes composantes de l'OTAN, c'est pour les structures de commandement intégrées de l'OTAN. Et ensuite, évidemment, quand on est bien positionné à l'OTAN, ça permet potentiellement d'être légitime pour aller déployer son système dans tel ou tel pays, mais chaque pays est souverain pour ses acquisitions. C'est le cas de la France d'ailleurs, mais c'est le cas aussi de tous les pays de l'OTAN.
8: Ça veut dire qu'il peut y avoir deux systèmes différents au niveau stratégique et au niveau tactique?
7: Alors, il pourrait, pays par pays, mais c'est ce qui fait que le respect des standards que j'évoquais tout à l'heure, comme le standard FMN par exemple, ou le standard du data-centric security, donc de les standards qui entourent la sécurité des données, sont importants parce qu'ils permettent d'avoir des systèmes différents et de ne pas avoir une volonté en fait hégémonique, des systèmes différents qui interopéraient entre eux. Et donc, effectivement, on peut avoir des systèmes différents par pays, différents par armée, différents par niveau hiérarchique, mais Hexaforce couvre l'ensemble. Donc Hexaforce, en tout cas, offre la possibilité d'avoir une meilleure harmonisation des systèmes d'information sur le champ de bataille.
6: On parle de l'OTAN,
9: qui utilise déjà de son côté Maven Start, le système de Palantir. Quand on regarde les fonctionnalités de Maven et celles d'Exaforce, on a de la fusion de données, on a de l'IA, de la connaissance du champ de bataille, du ciblage, de la planification. Où elle est la différence fondamentale?
7: Alors moi je me compare pas nécessairement à toutes les offres du marché, mais les différenciants majeurs, c'est ce que j'ai rappelé suite à la question de Michel, c'est notamment son ouverture, le respect des standards, une très grande agilité et aussi le fait que c'est un système qui fonctionnera très bien comme d'autres que vous avez cités dans des grandes infrastructures avec des grands data centers, des mondes où le calcul est infini, le réseau est infini, mais aussi, et c'est ça qui fait la très grande force de Exaforce, dans les niveaux les plus tactiques. Et ça finit par marcher sur un smartphone, sur une tablette, avec plus aucun réseau ou très peu de réseau. Donc sur le champ de bataille, vous n'avez plus accès au data center, vous n'avez pas des réseaux considérables, et vous avez des moments de la manœuvre où il faut arrêter de communiquer. Et là, vous avez toutes vos unités qui partent et qui potentiellement travaillent séparément, et il y a un immense travail de resynchronisation au moment où la communication revient. Et c'est ça la valeur ajoutée que nous pensons aussi amener.
8: Ça veut dire que Exaforce est résilient lors d'une attaque cyber ou d'une attaque de brouillage. D'ailleurs, ce qui fait la force de Thales aussi, c'est sa capacité à traiter à la cyber, quoi.
7: Exactement. Donc, la cyber est un champ de confrontation en tant que tel, hein, qui s'ajoute aux milieux plus traditionnels que sont la terre, l'air, la mer. Donc, la cyber est un champ de confrontation. Et effectivement, Exaforce embarque beaucoup de solutions de cybersécurité avec une cybersécurité qui se repense peu à peu. La cybersécurité a beaucoup été vue comme périmétrique, donc on cloisonne les réseaux, on essaye d'isoler la menace de l'extérieur, et de plus en plus, la sécurité se rapproche de la donnée, c'est ce qu'on appelle les concepts de data-centric security, c'est-à-dire de sécurité centrée sur la donnée, c'est-à-dire qu'une fois qu'on a mis toutes les protections périmétriques, on se dit que si elles tombent, à la fin, la donnée elle-même doit être protégée. Et pour accéder à la donnée, il faut avoir la bonne clé ou les bonnes clés qui permettent d'y accéder. Donc c'est tout ça qu'on embarque dans Exaforce et qui sont d'énormes autant au passage.
8: Juste une dernière question pour moi sur Exaforce. Est-ce que les pays européens avec qui vous discutez sont intéressés justement par cette question de souveraineté d'Exaforce?
7: Alors oui, beaucoup. À vrai dire, il y a différents niveaux de discussion. Il y a les discussions entre États et de ce qui nous revient, les pays, beaucoup de pays européens, sont intéressés à avoir une solution qu'on peut qualifier de souveraine à l'aune des critères que j'évoquais tout à l'heure. Donc oui, de ce qui nous revient des discussions entre États, il y a une très grande appétence pour ça. Et nous-mêmes, Thales, nous constituons, au niveau industriel cette fois, une collaboration entre acteurs industriels européens, soit en allant identifier des acteurs qui peuvent y contribuer, soit en utilisant nos représentations dans les différents pays européens, parce que vous savez que Thales est présent dans la plupart des pays européens, ce qui nous donne en fait une assise dans chacun des pays pour contribuer à cette trajectoire de construction de ce système d'information qui a vocation réellement à être européen.
9: Juste un dernier mot sur Exaforce et sur l'IA un petit peu plus généralement. On a depuis plusieurs années un développement des couches d'intelligence artificielle sur le terrain. On a les fantassins dans le véhicule, on a des drones, etc. Donc avec des interprétations d'intelligence artificielle à chaque étape, est-ce qu'on peut pas avoir au final un peu, si j'ose m'exprimer ainsi, une sorte de téléphone arabe où on se retrouve en haut de la pyramide avec des informations qui ont été un petit peu polissées, un petit peu modifiées? Comment vous gérez cette question-là?
7: À vrai dire, c'est une très bonne question et j'ai probablement pas de réponse définitive. La première, c'est qu'on va quand même essayer de faire remonter. On peut se permettre de faire remonter des données brutes jusqu'au plus haut niveau de l'organisation. Accès direct à l'information. Et ça, c'est grâce à nos réseaux de communication. La deuxième, c'est que nous avons conscience chez Thales que l'IA est embarquée dans nos métiers, dans des processus critiques. Et donc, l'IA doit être explicable, doit être transparente, doit être sûre. Et en fait, tout l'effort d'investissement de Thales, ou une grande partie de l'effort d'investissement de Thales sur l'IA, c'est pas pour aller développer un nouveau modèle, mais c'est pour les rendre sûrs, les rendre de confiance, de sorte que justement, on n'ait pas ces effets d'hallucination ou de masquage que finalement on ne maîtrise pas. Parce que souvent, les IA sont considérées comme des boîtes noires, mais pas par nous.
8: Alors, il y a un sujet qui monte beaucoup ces derniers temps sur tous les théâtres d'opérations et sur tous les théâtres de guerre, c'est la guerre électronique. Qu'est-ce qui fait aujourd'hui ce retour de la guerre électronique sur tous ces champs de guerre?
7: Alors, effectivement, on voit, et on l'a vu notamment dans les conflits récents, à quel point la guerre électronique revient. Donc, je commencerai simplement par dire que par rapport aux conflits d'il y a quelques décennies, il y a eu une énorme densification des points de communication sur le théâtre. c'est fois 100, fois 1000 par rapport à ce que c'était avant. Or, et c'est physique, le spectre électromagnétique sur lequel on agit, lui, c'est toujours le même. Il est fini et on le connaît. On le sait bien, y compris dans le monde de la radio. C'est les bandes VHF, UHF, etc. Et ce spectre, il est fini. Et quand vous avez, comme on le voit sur certains théâtres aujourd'hui, des millions de drones qui volent, c'est autant de points qui émettent sur ce spectre électromagnétique et qui, en plus, accessoirement, sont très gourmands parce qu'ils envoient de la vidéo, parce qu'ils sont de plus en plus riches. Et le spectre, il est ultra encombré. Le spectre est complètement saturé, à vrai dire. Et vous ajoutez à ça les brouilleurs, qui sont en fait des moyens de complètement saturer le spectre. Et ça rend la problématique, la question finalement de la gestion du spectre électromagnétique particulièrement prégnante. Donc demain, une opération militaire où, disons, pour faire simple, je dois aller du point A au point B. Traditionnellement, on va regarder si j'ai une forêt, si j'ai une rivière, une montagne, etc. Mais je vais aussi regarder quelque part la météo du spectre électromagnétique et me dire, je ne vais pas passer par là parce que c'est complètement saturé et je vais plutôt me trouver un chemin à côté. Donc voilà, la guerre électromagnétique, c'est comprendre ce spectre. Et en général, ça repose sur deux catégories de produits, et on fait les deux chez Thales. Des produits qu'on qualifie plutôt de passifs, d'écoute. Donc je dois savoir que quelqu'un émet, je dois savoir d'où il émet, donc je suis capable de le localiser. Je dois même être capable quasiment de comprendre son intention, ou de savoir si c'est une unité d'artillerie, une unité du génie, parce que je suis capable, juste avec le signal, d'essayer de le deviner. Je peux même aller jusqu'à écouter sa communication. Donc tout ça, c'est la partie passive. Là, moi, je n'émets rien, je ne fais que comprendre mon environnement autour de moi, et donc je détecte des points d'émission autour de moi. Et puis, vous avez la partie plus active, où cette fois, je vais chercher plutôt à perturber les communications de l'ennemi. Donc je vais le brouiller, je vais le leurrer, je vais lui injecter des fausses informations, je vais me faire passer pour quelqu'un d'autre, je vais faire croire que je suis à un autre endroit de l'endroit où je suis. Donc la guerre, vous voyez que la guerre, finalement, dans ce champ-là aussi, comme celui qu'on a cité juste avant sur la cybersécurité, la guerre, elle a lieu aussi dans le champ électromagnétique, avec finalement tout le spectre de ce qu'on voit dans les champs les plus traditionnels. Et je terminerai simplement sur ce sujet-là, en disant que pendant ce temps-là, il faut continuer à communiquer. Et tous nos moyens de communication ont cette capacité à se frayer un chemin dans cet environnement. Si je peux prendre une analogie, la guerre électronique, c'est comme si vous rentriez dans une salle, une pièce, complètement saturée de personnes qui se parlent très fort. Vous rajoutez à ça des haut-parleurs qui hurlent, et ça, c'est le bruit que vous aurez autour de vous. Et vous devez parler à une personne qui est à l'autre bout de la salle, et sans crier, sans rien. Et c'est ça l'équation qui nous est demandée. Donc pour ça, vous allez fermer vos oreilles à tous les bruits environnement, essayer de ne pas écouter, finalement de masquer tout ce qui ne vous intéresse pas, et de trouver un chemin pour parler à la personne. Et c'est bien ça tout l'enjeu de cette guerre électromagnétique, et d'être à cheval à la fois sur ces moyens de guerre électronique, sur les moyens de communication, ça nous donne une très grande force.
9: Les technologies d'antibrouillage, est-ce qu'elles sont réellement efficaces dans la durée, avant que l'ennemi puisse arriver à trouver des contre-mesures? On arrive à faire durer avant que ça saute?
7: Alors, c'est une très bonne question. C'est vrai d'ailleurs des technologies d'anti-brouillage comme des technologies de brouillage elles-mêmes. C'est une guerre continue. Donc en fait, il faut changer le plus souvent possible de fréquence, et quelque part, il y a une course entre, vous savez, une radio, ça saute de fréquence à un rythme très élevé, et donc et le brouilleur va essayer de faire de même pour essayer de prédire la prochaine fréquence sur laquelle la radio va essayer d'émettre. Et donc voilà, c'est finalement un combat. Nous, on fait les deux, et donc quelque part, on a les équipes bleues et les équipes rouges qui font que nos équipements sont de plus en plus performants en confrontant le glaive et le bouclier.
9: Juste une remarque, le quantique aurait un rôle à jouer là-dedans à l'avenir?
7: Le quantique, en tout cas, il a un rôle à jouer probablement dans les communications. On voit dans notamment les bandes basses des communications, qui sont en général réservées à des équipements qui sont très grands et qu'on arrive à compresser. Maintenant, est-ce qu'il aura un rôle à jouer sur la partie guerre électronique? Probablement, parce qu'il offrira des capacités de calcul qui nous permettront d'aller beaucoup plus vite sur l'identification de la menace.
8: Quels sont les pays à l'état de l'art dans la guerre électronique? Alors évidemment, on pense tout de suite à Israël, puisqu'il a démontré lors de la guerre en Iran qu'il était en capacité à rentrer sur le territoire iranien grâce en partie à la guerre électronique. J'imagine que les États-Unis aussi sont bien placés. Et est-ce que la France, elle est dans le peloton de tête en matière de guerre électronique ou pas?
7: Oui, je le pense. Je pense qu'elle est, parce que la France notamment est Thales en étant le principal acteur. Nous avons, d'un point de vue industriel en tout cas, vendu nos systèmes à beaucoup de nations. Donc oui, en France en tout cas, on est au meilleur niveau dans ces technologies-là.
8: Même si on avait un peu abandonné ce segment-là parce qu'on n'en avait pas forcément besoin.
7: En tout cas, nous industriels, on ne l'a pas abandonné. C'est vrai que les plans d'équipement des armées, il y a eu une période sur lequel c'était moins devenu une priorité, mais finalement les évolutions récentes des conflits l'ont refait émerger. Et aujourd'hui, on a des discussions très actives en France et dans beaucoup d'autres pays pour évidemment reproduire un plan d'équipement. C'est pour ça d'ailleurs que nous avons multiplié par 4 nos capacités de production de brouilleurs récemment. Et là, on parle des brouilleurs. Alors, on se souvient des brouilleurs qui brouillaient les engins explosifs improvisés, les fameux IED. Et qui crée une bulle autour du véhicule, qui crée toujours une bulle autour du véhicule, c'est nos brouilleurs barrages. Et bien ces brouilleurs-là, on les a étendus à la gestion des drones également, puisqu'ils créent une bulle, donc ils peuvent aussi couvrir la menace aérienne en brouillant un drone qui arriverait et quelque part en le détournant. Donc c'est cette catégorie-là de brouilleurs que nous avons multiplié par 4 en termes de production.
8: Et ça veut dire quoi, multiplié par 4 ?
7: Ça veut dire qu'on a atteint à peu près 500 annuels et on pourrait faire encore plus.
8: D'accord.
9: Eh bien, ce sera le mot de la fin.
7: Merci beaucoup.
9: Un grand merci, Christophe Salomon, d'avoir été avec nous. Merci beaucoup d'avoir été dans Aéra Défense. Vous êtes le directeur général adjoint système information et communication sécurisée chez Thales. Merci beaucoup.
7: Merci à vous.
9: Tout de suite, c'est l'heure du décryptage.
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9: On est avec Léo Barnier. Bonjour Léo.
10: Bonjour Jean-Baptiste.
9: Rédacteur en chef chez Air & Cosmos. Merci beaucoup d'être avec nous. D'ailleurs, tiens, la une de Air & Cosmos cette semaine, kérosène 2027, la grande menace. Et bien justement, on va en parler. Ça fait plusieurs jours, on va dire, voire même plusieurs semaines, qu'on a une envolée des prix du carburant qui affecte de nombreux secteurs économiques. C'est évidemment le cas du transport aérien, particulièrement sensible au coût du kérosène, Léo.
10: Effectivement, Jean-Baptiste, il y a quelques jours, il se déroulait le salon IFTM Boutin-Prézac, qui est un salon du tourisme et où nombre de compagnies aériennes sont présentes. Et notre journaliste, Jean-Baptiste Segui, était présent et il est formel. La question du kérosène, du coût du kérosène, était vraiment sur toutes les lèvres. Et en raison du coût du baril de brut, mais aussi du coût du raffinage. Voilà, c'est vraiment, les prix se sont envolés. On le voit, la semaine dernière, les coûts étaient à peu près de $200 le baril pour le kérosène. Et même en Europe, on est monté à plus de à 207 $. Ouais. Donc voilà. Il faut savoir qu'avant la crise en Iran, on était plutôt autour des $100. Depuis un peu plus d'un an, on était autour des $100. Là, on est passé à un niveau qui est même supérieur à celui connu au début de la guerre en Ukraine. Et donc forcément, les compagnies en payent le prix. Habituellement, le kérosène, ça représente un quart, un tiers des coûts d'une compagnie. Là, certains parlent même de 45%. Donc on voit à quel point ça pèse dans le résultat des compagnies. Et d'ailleurs, le PDG de Transavia a déclaré il y a peu de temps que sa compagnie ne serait pas rentable cette année à cause de ces coûts, de ce surcoût du kérosène.
9: On voit déjà une situation particulièrement délicate et on a le sentiment finalement que le secteur aérien n'est pas sorti de l'auberge, si j'ose dire.
10: Effectivement, la question qui peut se poser, c'est est-ce que 2027 sera pire pour, ce qu'il faut savoir, c'est qu'aujourd'hui, les compagnies aériennes ont des mécanismes de protection, notamment ce qu'on appelle les mécanismes de couverture, qu'elles ont intégrés dans leur stratégie depuis plusieurs années. Donc voilà, ce qui leur permet d'avoir des prix fixés à l'avance et d'absorber une partie des chocs, notamment le choc actuel. Mais au vu des cours du pétrole actuel et puis du fait que le niveau est resté élevé toute l'année, même s'il y a eu une petite amélioration pendant l'été, la question va se poser de savoir est-ce qu'elles vont réussir à renouveler ces couvertures pour les prochains mois, les prochaines années, et surtout à quel prix. Ça va vraiment peser chez eux. Et d'ailleurs, on avait un dirigeant qui nous a déclaré qu'il allait devoir faire des arbitrages très fins entre ce que coûte l'absence de couverture et les prix des couvertures elles-mêmes, parce que ces dispositifs ne sont pas gratuits, bien entendu. Il parle d'ingénierie financière et il prévient, comme personne ne sait quel sera le prix à terme, la prudence n'est de couvrir qu'une partie du besoin.
9: Est-ce qu'il faut s'attendre à une année 2027 meurtrière ?
10: Meurtrière, je ne sais pas, il est encore un peu tôt pour en juger, mais vous avez bien vu que, comme je sais entendre, est-ce que 2027 sera pire ? C'est forcément une possibilité. Pour l'instant, c'est encore la grande inconnue, Mais ce qui est sûr, c'est que les compagnies vont rentrer dans 2027 plus fragilisées qu'il y a un an, entre les surcoûts déjà absorbés et puis effectivement des couvertures qui seront peut-être moins avantageuses ou moins importantes que ce qu'elles pouvaient avoir jusque-là. D'ailleurs, on l'a vu, il y a eu certaines compagnies déjà fragiles, ont déjà subi le choc. Alors, ce n'est pas que le kérosène, mais c'est
11: des contributeurs.
10: Et notamment Air Baltic qui s'est placé sous la protection du chapitre 11 de la loi sur les faillites américaines. Et un dirigeant, d'ailleurs, nous déclarait il y a quelques jours, en faisant un parallèle avec la guerre en Ukraine, en gros, nous ne pourrons pas tenir comme ça 4 ans.
6: Léo Barnier, un grand merci à un rédacteur en chef à la rédaction d'Air et Cosmos. Tout ça est à lire, évidemment, cette semaine hein, dans Air et Cosmos. Kérosène 2027, la grande menace. Allez, tout de suite, c'est l'heure des signaux faibles.
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6: C'est l'heure des signaux faibles avec Antoine Larrey-Gaudry, le chef d'orchestre de Tout pour investir sur BFM Business et puis en même temps un grand passionné d'aviation. Alors là, cette semaine, on a vu que lui sur les réseaux sociaux. Alors, pas Antoine Larrey-Gaudry, mais en tout cas, le J-36, cet incroyable appareil furtif chinois.

0: à être motorisé par, non pas un, non pas deux, non pas quatre, mais trois réacteurs. Alors, premier type de spéculation, est-ce que finalement, il n'y a pas deux moteurs classiques et un moteur un petit peu plus exotique qui permettrait de très très haute vitesse parce qu'il est très profilé. Mais en gros, les Chinois ont réussi à réaliser un rêve que les Américains ont eu dans les années 90. C'était un appareil qui s'appelait l'A-12 Avenger, qui était conçu par Jack Northrop, le spécialiste américain des ailes volantes. Et finalement, il avait été abandonné pour cause de... en fait, la marine américaine n'avait plus besoin d'appareils spécialisés. Il voulait remplacer 3 ou 4 types d'appareils par le F-18 Hornet à l'époque, qui est toujours en service et qui marche très bien. Donc voilà, ça coûtait trop cher, c'était finalement un petit peu compliqué. Donc ils ont abandonné le projet et pour l'anecdote, la carcasse de la maquette grandeur nature est en train de moisir dans un terrain d'aviation au Texas. Mais enfin, on peut le voir, il est drôlement impressionnant. Mais là, le J-36, il fait renaître ce rêve de l'aile volante absolue. Il n'y a pas de dérive, il n'y a pas d'aile, il n'y a qu'une forme de diamant en gros. C'est trois moteurs très intrigants. Et ça fait naître énormément de spéculations dans le sens où on sait que depuis quelques années, la Chine a l'intention de se doter de lasers offensifs. Vous savez, d'un laser qui n'est pas là pour désigner les cibles, mais qui est là pour détruire...
1: Ramer, quoi.
0: Voilà, pour détruire des systèmes informatiques adverses, ou même d'autres avions, ou des drones, ou des cibles assez peu mobiles, parce qu'il faut quand même un tout petit rayon et pour beaucoup, beaucoup d'énergie. Figurez-vous que le J-36 pourrait très, très bien en être équipé. Il serait le premier appareil de chasse de petite taille à être équipé d'une arme laser offensive. Alors là, on est dans le domaine de la spéculation, parce qu'on recoupe des informations qu'on peut avoir par ailleurs sur l'arsenal militaire chinois. Mais ce J-36, qui fascine autant qu'il fait peur, pourrait être justement le vecteur de cette nouvelle arme.
1: Eh bien, nous suivrons avec attention les pérégrinations du J-36.
0: Si on arrive à le suivre, parce que oui, visiblement, au radar, c'est un peu compliqué.
1: Ça va vite, on suivra tout ça avec vous, Antoine Arrigaudry. Un grand merci d'avoir été avec nous, chef d'orchestre de Tout pour Investir sur BFM Business. Allez, c'est la fin de cette R&D Défense pour cette semaine. Rendez-vous la semaine prochaine. Même lieu, même heure.
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6: Bonjour à tous, bon réveil, bienvenue dans la matinale de l'écho. Il est 6h sur BFM Business et sur RMC Live, canal 25. Nous sommes ensemble ici avec toute l'équipe en direct pendant 3h avec vous pour toute l'actualité économique, donc jusqu'à 9h, et c'est Good Morning Business. Au sommaire de ce mardi 29 septembre, J-2 avant la présentation du budget. Alors que les économies restent floues, les taxes, elles, se précisent. Les exploitants d'autoroutes et aéroports sont dans le viseur du gouvernement qui ressort aussi une taxe sur les produits sucrés. Vous y reviendrez dans le journal, Léo Dumas.
7: Oui, 800 millions d'euros supplémentaires l'an prochain pour les autoroutes et pour les aéroports. Le gouvernement veut plus que doubler cette taxe sectorielle et ce ne sera pas la seule.
6: Les exportations de pétrole du Golfe atteignent 80% de leur niveau d'avant-guerre, tandis que l'Arabie Saoudite a rétabli la moitié du débit de son oléoduc qui contourne le détroit d'Hormuz. Hier, Total s'est montré optimiste lors de son Capital Market Day. Il va investir entre 14 et 17 milliards par an d'ici 2032, mais seulement 4 milliards dans le bas carbone. La réaction de Sylvain Wasserman, le patron de l'ADEME, l'agence de la transition écologique, à 7h45. Il sera l'invité du grand entretien. Le tour de l'actu ce matin, ce sera aussi le monde qui bouge avec vous, Annalisa Capellini. Bonjour. Le thème incontournable ce matin.
8: Les discussions entre l'Iran et les États-Unis qui reprennent en coulisses. Donald Trump serait prêt à faire des concessions selon la presse américaine. On va voir que lui, pour l'instant, dément cette information.
6: Culture IA avec vous, Anthony Morel. Bonjour Anthony. Bon. Et maintenant, le robot maçon.
9: Bah oui, la robotique, l'intelligence artificielle transforme tous les secteurs d'activité.

0: aujourd'hui, on va s'intéresser au BTP. C'est le salon Batimat en ce moment à Paris. Et vous allez voir ce robot incroyable qui est capable de monter une maison du sol au plafond en 48 heures chrono.
1: 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Léo Dumas.
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1: J-2 avant la présentation du budget.
4: Et ce sont les hausses de taxes qui se précisent alors que le gouvernement a déjà confirmé 0,3 points de prélèvement obligatoire en plus l'an prochain, c'est-à-dire au moins 9 milliards d'euros de nouvelles recettes. On sait ce matin, Eva Serraiol, que les autoroutes et les aéroports vont être largement sollicités.
5: Une taxe qui devrait rapporter plus de 800 millions d'euros de recettes supplémentaires en 2027. Si elle est votée, faisant passer son rendement de 600 millions par an à 1,4 milliard d'euros annuels. La proposition consiste à relever de 4,6% à 12,2% le taux d'une taxe sur les bénéfices des entreprises qui détiennent des concessions d'autoroutes ou exploitent des aéroports. C'est une taxe qui existe depuis 2024, mais elle a un taux unique. L'objectif est d'y instaurer des tranches pour mieux proportionner la contribution fiscale aux capacités réelles des exploitants. C'est ce qu'explique le gouvernement, qui promet par ailleurs un contrôle étroit pour empêcher les autoroutes de répercuter cette taxe sur les tarifs des péages.
1: Parmi les autres secteurs mis à contribution, Eva, il devrait y avoir les industriels. Selon les Échos, le gouvernement va remettre sur la table une taxe sucre dans le budget de la Sécu.
5: Oui, elle n'est pas nouvelle, cette taxe. Le gouvernement avait déjà tenté de l'instaurer en 2024, puis en 2025. Si elle était votée cette année, elle pourrait rapporter près de 200 millions d'euros. Alors, les entreprises agroalimentaires sont déjà montées au créneau pour s'insurger. Ils dénoncent une mesure qui impacterait le pouvoir d'achat des Français. Par ailleurs, Bercy envisage aussi de relever la TVA sur les télévisions payante, qui bénéficie actuellement d'un taux réduit à 10% et pourrait passer à 20%, c'est-à-dire le taux normal. Canal+ s'est dit prêt à des mesures de riposte. Les assurances vont également subir des hausses d'impôts, avec notamment une surtaxe de 200 millions d'euros sur les contrats automobiles ou une nouvelle garantie émeute de 0,8% sur les assurances dommages.
4: Merci Eva Serraiol. Et alors on va regarder ce que ça donne sur les marchés avec Étienne Braque qui nous rejoint. Étienne, ces taxes étaient redoutées au point que les acteurs concernés sous-performent ces derniers temps en bourse.
6: Depuis le début du mois d'août, Vinci ou encore Eiffage ont perdu plus de 10%. Eiffage est sur un plus bas d'un an, quand Vinci est sur un plus bas d'un an et demi. Depuis la dissolution en 2024, les investisseurs sont très prudents sur les groupes liés aux infrastructures, car en quelque sorte, ce sont des cibles faciles. Vous ne pouvez pas délocaliser un aéroport, ni une autoroute. Et donc, en quelque sorte, vous pouvez aujourd'hui vous attaquer à ces entreprises sans qu'il y ait une menace de délocalisation. Quand vous regardez l'année dernière, il y avait déjà eu une hausse de la fiscalité avec la surtaxe sur l'IS. Typiquement, chez Vinci, le résultat net était en hausse de 10%, mais une fois que la taxe payée, seulement 2,6%, soit un impact de 449 millions d'euros. En 2026, en plus donc de payer cette surtaxe qui sera normalement réduite, mais toujours d'actualité, cette taxe infrastructure va encore brouiller la visibilité. Le tout dans un timing qui est une nouvelle fois pas le bon, puisqu'avec la hausse des prix du carburant, le trafic était encore en baisse cet été sur les autoroutes, quand sur les aéroports, chez AEDP, que ce soit à Orly mais aussi à CDG, le trafic était en baisse en juillet et en août par rapport à l'année dernière.
4: Merci Étienne Braque. En parallèle du budget, la campagne présidentielle qui se poursuit, les candidats continuent de défiler devant les différentes filières. Et alors hier, c'était au salon Batimat à Paris pour parler crise du logement et crise de la construction. Jean-Luc Mélenchon, Gabriel Attal, Marine Le Pen sont allés tenter de convaincre. Mais les professionnels là-bas, visiblement, ne sont plus vraiment d'illusions. Ils ont réagi au micro de Nathan Cocampo pour BFM Business.
7: En France, c'est toujours plus compliqué d'une année sur l'autre.
8: Trop de contraintes réglementaires pour Emmanuel Allais, dernier fabricant français de machines pour travailler de la tôle pour le bâtiment.
7: Supprimer 50% des normes, ça repartirait encore mieux.
8: Une contrainte réglementaire dénoncée par Marine Le Pen, qui mise aussi beaucoup sur l'apprentissage pour relancer le secteur. Il faut donner envie aux jeunes pour Luc Marzin, responsable commercial chez un fabricant d'isolants.
9: On perd la main d'œuvre qualifiée au fur et à mesure qui partent en retraite généralement. Aujourd'hui, on n'a personne à remettre derrière.
8: Former la main-d'œuvre de demain et surtout accompagner celle d'aujourd'hui en faisant tout pour baisser les prix des carburants, comme le propose Jean-Luc Mélenchon. Il y a urgence pour Jean-Michel Tognetti, directeur commercial dans une entreprise d'isolation.
10: Ça devient vraiment très compliqué pour aller faire les chantiers ou même abandonner les chantiers aujourd'hui.
8: Encore faut-il des chantiers. Jean-Luc Mélenchon souhaite construire 400 000 logements à son arrivée, 30 000 pour Gabriel Attal qui promet un choc d'offres et de demandes. Du côté de Jean-Guillaume Chalencon et Nicolas Fuchs, responsables dans les tuiles et les mousses isolantes, il faut surtout des aides financières concrètes.
11: On n'a plus beaucoup de mesures qui permettent de soutenir aussi bien les investisseurs que les particuliers qui veulent faire de la rénovation.
12: Donner des bonus aux citoyens qui utilisent des matériaux qui baissent l'empreinte carbone du bâtiment.
8: Mais avant tout cela, de la stabilité, c'est ce que demandent les professionnels, comme le résume Laurent Ostanski, directeur commercial d'un réseau de 2000 entreprises du bâtiment.
13: Il faudrait déjà qu'on ait de la stabilité sur quelques mois, voire semestres, ça serait déjà pas mal.
8: Des professionnels qui n'ont pas souhaité commenter frontalement les mesures des candidats, beaucoup semblent désabusés du politique de manière générale.
4: Et à 6 mois et demi maintenant du scrutin, c'est la question du financement des campagnes qui s'enlise. L'idée d'une garantie d'État discutée cet été entre Matignon et les banques a clairement du plomb dans l'aile désormais. Et alors hier, Olivier Galvalda, le président de la Fédération bancaire française, a une nouvelle fois renvoyé le gouvernement à ses responsabilités, Caroline Morisseau.
14: Faute de solution du côté de l'exécutif, les banques campent sur leur position. Depuis leur réunion fin juillet, elles n'ont eu aucun retour de Matignon. L'idée d'une garantie de l'État afin de financer les candidats à l'élection présidentielle avait pourtant été évoquée. Dans ces conditions, on ne financera ni le RN ni LFI, nous disent plusieurs responsables bancaires. Olivier Gavalda, le patron du Crédit Agricole et l'actuel président de la Fédération bancaire française, résume : c'est ingérable pour nous. Des clients nous disent : si vous financez un tel ou un tel, on ferme notre compte. Il renvoie donc une nouvelle fois le gouvernement à ses responsabilités. C'est un problème de vie publique, c'est donc au pouvoir public d'y répondre via BPI France ou la Caisse des dépôts. Reste que le sujet est complexe. Selon la loi, tous les candidats doivent bénéficier des mêmes facilités de l'État pour les campagnes. L'exécutif ne peut pas faire du sur-mesure s'il met en place une garantie publique. Alors tous les candidats, même ceux qui n'ont quasiment aucune chance de franchir les 5%, doivent pouvoir en bénéficier.
1: Et maintenant, la fin du retentissant procès Rachida Dati, Carlos Ghosn.
4: Oui, jugé pour corruption et trafic d'influence sur des contrats passés pour Renault entre 2009 et 2012 et sévèrement menacé par le parquet hier qui a requis 4 ans de prison contre Carlos Ghosn et Rachida Dati et aussi 5 ans d'inéligibilité et d'interdiction avec effet immédiat d'exercer comme avocate ou magistrate pour l'ex-ministre. Compte rendu depuis le tribunal signé Justine Vasseugne pour BFM Business.
15: Rachida Dati, très émue, a été la dernière à s'exprimer au cours d'une ultime journée de procès qui aura duré plus de 12 heures. Vous êtes à côté, vous n'avez rien compris, vous n'êtes pas dans le droit. Les réquisitions du parquet constituent, selon elle, des humiliations sévères. 4 ans de prison, dont 2 fermes, 5 ans d'inéligibilité avec effet immédiat. Les multiples casquettes de Rachida Dati, maire, députée, avocate, magistrate, ancienne garde des Sceaux, ont joué contre elle. Vous avez sali la robe, lui ont lancé les procureurs financiers pour qui il ne fait aucun doute. Elle a fait du lobbying au Parlement européen. Européen pour Renault. L'accusation ne repose sur rien, ont rétorqué de leur côté ces 4 avocats qui se sont relayés tout l'après-midi pour plaider la relaxe. Vous rétablissez la peine de mort professionnelle, ont-ils même lancé au parquet. La défense qui a regretté un procès amputé à 50% avec un grand absent, Carlos Ghosn, jugé par défaut. Le parquet a requis également 4 ans d'emprisonnement pour l'ancien patron de Renault. Il a contribué avec Rachida Dati à salir les institutions, selon le parquet national financier.
1: L'actualité des entreprises dans l'IA, Nvidia veut jouer les boucliers.
4: Oui, le géant des puces annonce qu'il lance une solution pour contrer les dérapages des agents IA, alors que les tentatives de piratage se sont multipliées ces derniers mois et qu'elles proviennent de tous les acteurs du secteur. Il y a donc urgence à domestiquer ces agents, dit Jensen Huang, le patron d'Nvidia sur CNBC.
16: Ces agents autonomes sont de toute évidence autonomes, ce qui signifie qu'ils fonctionnent de manière autonome. C'est comme une voiture autonome. Et donc, pour que vous puissiez déployer ce système autonome en toute sécurité, vous devez vous assurer que l'environnement de test qui l'entoure, le champ de force, l'enclos, si vous voulez, tous ces systèmes sont conçus de manière à limiter au minimum les droits de l'agent. Quels que soient les droits dont il dispose, il n'en a besoin que pour accomplir sa tâche, pas plus de droits que cela, et qu'il ne puisse rien faire qu'il ne soit pas censé faire.
4: Nvidia, qui par ailleurs débloque 150 milliards de dollars de plus dans son programme de rachat d'actions, ce qu'il porte désormais à 235 milliards d'ici début 2028, un chiffre qui n'a jamais été atteint. On verra ça avec Étienne Braque à 6h35. Et puis, il y a encore du retard. Chez Boeing, la certification de l'avion 737 MAX 10 est à nouveau repoussée après déjà plusieurs années. C'est là un logiciel de navigation défaillant qui est en cause et sanctions immédiates à Wall Street. Le titre du constructeur a perdu 7% à la clôture hier soir.
1: Merci Léo Dumas. On vous retrouve à 6h30 pour le prochain journal et toute l'actualité économique. 6h10 sur BFM Business et sur RMC Live, Canal 25. C'est le Morning Briefing avec Étienne Braque. Étienne, la pression obligataire s'accentue encore ce matin.
6: Notamment sur le 10 ans américain qui est à 5,27, nouveau plus haut de 19 ans. C'est quand même une hausse de 50 points de base depuis le début du mois de septembre, quand en France, le 10 ans français est désormais à 4,78, plus 60 points de base en l'espace d'un mois, quand l'écart de taux avec l'Allemagne s'élargit à 114 points. Et pourtant, le pétrole a baissé hier. Donc pour une fois, ce n'est pas la crainte inflationniste qui joue, mais tout simplement un attentisme exacerbé sur l'obligataire qui se traduit par des vendeurs. Et en face, peu ou pas d'acheteurs, ce qui provoque mécaniquement une chute des prix des obligations. Le dicton boursier dit « on ne rattrape pas un couteau qui tombe », on peut dire la même chose aujourd'hui sur les obligations. Le 10 ans français s'achemine gentiment vers les 5% et à court terme, vous n'avez pas grand monde qui a envie d'acheter de la dette française. Néanmoins, le marché actions tient remarquablement bien. Le CAC 40 a clôturé stable hier, idem pour l'Eurostock 50, du vert hier soir à Wall Street, quand ce matin, vous avez une petite pause à Hong Kong, moins 0,9% à cause notamment de Chine. La plateforme perd 11% après la publication de ses résultats. Alors, certes, le résultat net a plus que doublé sur les 6 premiers mois de l'année par rapport à l'an dernier, mais pour la deuxième partie de l'année, l'enseigne de Fast Fashion s'attend à un environnement opérationnel très incertain et le marché ne pardonne pas cette incertitude.
1: Et puis l'intelligence artificielle ne s'est jamais aussi bien portée. Anthropic compte investir plus de 500 milliards dans l'IA, Étienne.
6: C'est ce qui est indiqué dans le prospectus d'introduction en bourse. Vous savez que Anthropic, la maison mère de Claude, compte rentrer en bourse normalement en octobre, rien d'officiel, mais c'est le calendrier que croit savoir l'agence de presse Reuters. Et dans le prospectus d'introduction en bourse, vous avez un groupe qui vous dit donc qu'il prévoit d'investir 500 milliards de dollars dans l'intelligence artificielle, notamment dans les fameuses puces Nvidia, ce qui provoque une envolée en bourse en ce moment de toutes les valeurs liées au data center. Et puis alors, ce qui est également intéressant, c'est que dans ce document, vous devez mettre les risques associés par rapport à votre entreprise et les comportements externes. Et vous avez un groupe qui vous dit que l'IA pourrait adopter des comportements d'autoprotection, comme résister à une mise hors service, dissimuler ou manipuler des informations, ou encore avoir des comportements s'apparentant au chantage. Voilà, rien que ça, dans ce document d'introduction aux bourses d'Anthropic.
1: Ça promet. Merci beaucoup, Étienne Braque. 6h13 sur BFM Business et sur RMC Live, Canal 25. On vous retrouve à 6h40 pour un nouveau point sur les marchés. Restez avec nous, parce que dans un instant, ce sera Le Monde qui bouge avec Annalisa Capellini, qui fera un revue de presse internationale. Un tour des médias étrangers, les États-Unis et l'Iran qui ont repris le dialogue, nous dit-elle.
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1: Avec Annalisa Capellini. Alors, entre les États-Unis et l'Iran, Annalisa, les discussions reprennent en coulisses, mais alors un accord semble vraiment encore très loin.
5: Oui, très loin. Les responsables de l'Iran sont pessimistes sur un accord avec les États-Unis avant les élections de mi-mandat. C'est le titre de Bloomberg ce matin. Pourquoi ce pessimisme ? Parce qu'à New York, les deux se sont parlé, les Iraniens et les Américains, et en marge de l'Assemblée générale de l'ONU, et les discussions ont très très peu avancé. Au contraire, toujours selon les sources de Bloomberg, à Téhéran, on s'attend plutôt à un conflit qui s'aggrave après le vote, en réaction quelque part de la part de Donald Trump. Vous voyez, on est vraiment dans un climat de méfiance des deux côtés. Les Iraniens semblent être prêts à négocier, mais ne pensent pas que Donald Trump va respecter un accord. Et à la Maison-Blanche, il y a à peu près les mêmes doutes vis-à-vis des Iraniens. Pourtant, Donald Trump, lui, serait prêt à alléger les sanctions contre l'Iran et même à dégeler certains avoirs iraniens en échange de mesures concrètes sur le nucléaire. C'est une info publiée par Axios dans la nuit. Axios qui explique qu'il y a un tout petit trou de souris. Les Iraniens sont prêts à faire quelques concessions sur le nucléaire pour avoir un tout petit peu d'air du point de vue économique. Et c'est exactement ce que les États-Unis demandent. Alors attention, parce que cet article a fait beaucoup réagir, et notamment Donald Trump a réagi sur ses réseaux sociaux, sur Truth dans la nuit. Il dément tout à fait l'information d'Axios. Il dit « c'est faux, je n'ai rien proposé aux Iraniens. L'article d'Axios est un canular utilisé seulement pour alimenter une obsession anti-Trump. » Donc voilà, info à prendre avec des pincettes. Pour l'instant, elle n'est pas confirmée par le président américain. En revanche, dans l'article, il y a une autre phrase qui est très intéressante, qui dit que la position américaine se renforce chaque jour. Vous savez, jusqu'à il y a quelques mois, on disait que c'était les Iraniens qui étaient plutôt en position de force. Et bien là, la dynamique semble s'inverser. On retrouve le même constat dans les pages du Wall Street Journal qui raconte que l'emprise de l'Iran sur le détroit d'Ormuz est en train de faiblir. Il y a un chiffre très parlant, c'est celui des exportations des grands producteurs du Moyen-Orient, exportations de pétrole bien sûr, qui sont remontées à 13 millions de barils par jour. On est à 80% des flux d'avant-guerre. Un signe quelque part que le blocus iranien marche moins bien, en tout cas qu'il y a quelques semaines. Donc vous voyez, si les Iraniens n'arrivent plus à bloquer le pétrole qui sort par Hormuz, bah, ils perdent quand même un levier de négociation très important, exactement. Attention aux évolutions aussi, parce qu'il y a une experte citée par le Wall Street Journal qui explique que les Iraniens pourraient être tentés de provoquer une escalade encore plus violente, encore plus importante, pour justement essayer de se sortir de cette situation de blocage.
1: Tout se joue effectivement à Hormuz. On reste dans les coulisses de la Maison-Blanche avec là une autre bataille qui se joue, celle de Robert Kennedy Jr., le ministre de la Santé, qui veut mener une grande réforme de l'alimentation américaine.
5: Oui, lui, il veut « make America healthy again », donc rendre l'Amérique en bonne santé à nouveau. Il a ce grand projet, sauf que ce projet est empêché, vous savez par qui ? Par la Maison-Blanche, qui met des bâtons dans les roues à son propre ministre de la Santé. C'est encore le Wall Street Journal qui en parle ce matin. Il y a un point de blocage, c'est celui sur les aliments ultra transformés. Comment les définir ? Alors, l'équipe du ministre de la Santé veut cibler tous les produits qui contiennent des colorants artificiels, des édulcorants et des conservateurs chimiques. Sauf que, et vous le savez si vous avez été aux États-Unis récemment, si vous avez regardé les étiquettes derrière les produits, bah, cette définition-là, elle pourrait concerner une immense partie des produits vendus dans les supermarchés américains. Et donc, vous imaginez le tremblement de terre économique. Ça voudrait dire qu'il faut reformuler les produits, changer les recettes, modifier les emballages. Donc, tout ça a un coût, évidemment, immense pour les industriels. Voilà pourquoi la Maison-Blanche est en train d'essayer de freiner ce grand plan, de mettre un peu les bâtons dans les roues. Et il y a un détail très croustillant, vous savez qu'on adore ici ce genre de détails. L'équipe de Kennedy avait préparé un très grand lancement pour son plan. Donc tout le ministère de la Santé était décoré en grande pompe pour annoncer le lancement de ce plan pour rendre à l'Amérique sa santé. Il y avait même des affiches avec un colorant alimentaire artificiel sous la forme d'un monstre. Moi, je serais très curieuse de les voir, ces images. Voilà, la Maison-Blanche a fini par bloqué l'événement. Tout a été célébré de manière beaucoup plus sobre. Donc vous voyez, c'est une bataille interne à l'administration Trump qui reste à surveiller. Pour l'instant, elle n'est que économique, si j'ose dire, mais elle peut devenir politique et symbolique. Donc, bataille interne à surveiller.
1: Oui, notamment avant les mid-term. Merci Annalisa, on vous retrouve à 8h35. Et puis, à 5h15, justement, Mathieu Jolivet, dans son parti pris, reviendra sur ce mouvement MAA, Make American Healthy Again, déçu justement par Donald Trump. Il est 6h20 sur BFM Business, RMC Live, Canal 25. C'est le plus.
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1: La puériculture fait le pari du haut de gamme. À peine 644 000 bébés sont nés en France l'an dernier. C'est dans ce contexte que les professionnels du secteur sont réunis à Paris pour leur grand salon annuel. Face à un marché qui se contracte, les fabricants misent notamment sur l'innovation et des produits toujours plus sophistiqués pour augmenter les prix. Un reportage de Valentine Adbi.
9: Une poussette qui ferait simplement poussette, dans les allées du baby even business, ça devient presque l'exception. Une pour transporter son bébé mais aussi son chien, une autre avec une assistance dans les montées. Mais les stars du salon, ce sont les modèles 2 voire 3 en 1, comme cette poussette de la marque Glober que nous présente Pascal Chailloux, son directeur marketing.
22: L'avait en mode poussette, en relevant tout simplement la poussette, j'arrive sur un stade où l'enfant va pouvoir se positionner à cet endroit et on va pouvoir partir en balade. De façon magique, nous allons retirer cette partie. Et là, vous le voyez, ça devient tout simplement un petit karting.
9: Prix de vente, 430 euros. Elles peuvent accompagner un enfant plus longtemps et ça plaît aux parents. Les poussettes 3 en 1 enregistrent une croissance de plus de 30% de leur chiffre d'affaires l'année dernière. Pour Olivier Rigal de la Fédération de la puériculture et du jouet, cette tendance est précieuse dans un secteur bousculé par la baisse de la natalité.
23: C'est un marché qui est en décroissance en volume de près de 4%, mais quasiment stabilisé à moins 1% en termes de valeur, puisqu'en fait on arrive à compenser cette décroissance par de l'innovation et de la montée en gamme de nos produits.
9: Une montée en gamme qui passe aussi par toujours plus de technologies. Chez Beaba, le dernier babyphone intègre désormais l'intelligence artificielle, une nouvelle génération de produits sur laquelle mise Mathilde Castan, directrice de l'innovation.
24: Les premiers retours sont très bons. Et on sait que c'est une tendance forte de la part de nos retailers aussi qui nous demandent de plus en plus d'objets connectés, d'objets avec de liens intégrés.
9: Le modèle détecte certains mouvements du bébé et prévient les parents lorsqu'ils se retournent. Une sophistication qui se retrouve aussi sur l'étiquette, 230 euros pour ce babyphone connecté. En 10 ans, le marché de la puériculture est passé d'1 milliard à 850 millions d'euros. Il résiste donc un peu mieux que les naissances qui ont, elles, chuté de près de 20%.
1: 6h23 sur BFM Business et sur RMC Live, Canal 25. C'est toute l'actualité de la tech avec Anthony Morel.
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1: Un truc génial, là, aujourd'hui avec vous, Anthony, puisqu'on s'intéresse à l'innovation et au service de la construction. Alors, les chantiers de demain, vous nous dites, n'auront plus rien à voir avec ce qu'on connaît aujourd'hui. Et notre future maison pourrait être construite, tenez-vous bien, en 2 jours chrono par... un robot ?
26: Évidemment, un robot maçon dont le petit nom, alors j'adore le nom, il s'appelle Adrien avec un H. Pourquoi à votre avis ? Petite devinette. Exactement, à cause du mur d'Adrien, l'empereur romain, bah oui, forcément.
1: Bien sûr.
26: Le mur d'Adrien à la frontière donc entre l'Angleterre et l'Écosse, le mur, le maçon, vous avez compris le jeu de mots. Enfin bon, ce qui nous intéresse, c'est comment fonctionne ce robot. Alors quand on dit robot maçon, c'est pas Terminator, c'est pas un humanoïde, c'est une grosse machine, un énorme bras robotique embarqué à bord d'un camion. Donc on embarque le camion sur le chantier, le camion à l'intérieur, vous avez des briques ou des parpaings, et ce bras robotique, eh bien les briques vont glisser le long de ce bras, ils vont être saisi par une pince qui va appliquer du mortier et qui va venir les poser tac, tac, tac, tac, façon mitraillette, 300 briques par heure. C'est un spectacle qui est hypnotisant. Moi, je pourrais passer des heures à regarder ça. Je vous avoue, j'adore ce genre de choses.
1: On dirait un immense Tetris.
26: Oui, c'est ça. C'est vraiment ça. Elle prend la maison comme une sorte d'immense Tetris. Elle va le construire du sol au plafond. Alors, Quand je dis en 48 heures chrono, j'exagère un tout petit peu parce que ce sont simplement les murs, vous avez bien compris. Derrière, il faut évidemment les finitions, il faut les portes, il faut les fenêtres, il faut toute la plomberie. C'est pas la maison entière qui est terminée en deux jours, mais on va dire le bâtiment,
1: les fondations,
26: même, les fondations et le mur, ça se fait quand même très très rapidement. Et ça, ce que je vous raconte là, c'est pas de la science-fiction, c'est-à-dire que c'est un robot qui est déjà déployé aujourd'hui, c'est une entreprise australienne qui l'a conçu. Il est déjà utilisé aux États-Unis, il est utilisé au Mexique. Il a par exemple été embauché, je mets des guillemets à embaucher, c'est quand même une machine, mais pour construire 5000 logements au Mexique. Donc ça fonctionne très très bien et évidemment le robot suit un guidage laser qui lui permet de tout poser au millimètre près. Il peut aussi découper des briques si besoin. Bref, il fait tout le boulot que font des maçons humains.
1: Alors on se méfiait du plombier polonais, maintenant on va mettre tous les maçons au chômage avec
26: le robot australien. Oui, ouais. C'est ça, effectivement. Alors non, en fait c'est un petit peu plus compliqué que ça parce que c'est vrai que quand on parle de robotisation, il y a toujours la question de l'emploi derrière, c'est tout à fait logique. Mais ce qu'on observe, c'est que souvent c'est dans des secteurs où on a une pénurie de main d'œuvre que les avancées de la robotique sont les plus spectaculaires. Et c'est tout à fait vrai dans le domaine de la construction. Des maçons aujourd'hui, on en manque, on a une pénurie chronique. Et donc c'est intéressant de voir que tout le secteur finalement du BTP, va se robotiser. C'est pas seulement la construction, c'est aussi des robots chiens comme le petit Spot là de Boston Dynamics.
1: Incroyable, là,
26: qui va. Ouais. C'est incroyable. Il se balade sur les chantiers. Et ça existe déjà. C'est la même chose. Donc il peut,
1: c'est
26: par exemple,
1: un petit chien robot qui se promène sur les chantiers et qui.
26: Et bien, il va par exemple.
1: Qui finit les chantiers.
26: Alors il va pas finir le chantier, mais il a, grâce à une caméra intelligente couplée à de l'intelligence artificielle, et bien par exemple, il va détecter les anomalies. Donc là il y a une malfaçon, par exemple. Il va aussi pouvoir faire des rondes de nuit pour éviter le vol de matériel la nuit. Alors je sais pas s'il aboie sur les cambrioleurs. En tout cas, il peut prévenir les forces de l'ordre en cas de problème. On voyait juste avant des tractopelles autonomes, les engins de chantier qui vont devenir autonomes. On parle beaucoup de voitures autonomes. C'est la même chose pour les tractopelles, par exemple, qui vont permettre de creuser des tranchées sur les chantiers sans intervention humaine. Et quand on couple tout ça, je ne vous parle pas des drones aussi qu'on va utiliser pour la peinture, par exemple. Il y a des drones peintres, on s'en sert pour éviter d'avoir des ouvriers à 20 ou 30 mètres de haut.
1: Incroyable.
26: Et on va pouvoir s'en servir pour peindre les bâtiments.
1: Le long de l'immeuble.
26: Alors là aussi, c'est très spécial. Et là encore, on parle vraiment de métiers où on a un manque de main-d'œuvre. On pourrait aussi former ou reformer les maçons ou les travailleurs du BTP pour devenir les opérateurs ou les superviseurs de ces machines. Donc vraiment, quand on parle de suppression d'emploi...
1: Là, on parle de la personne qui pilote effectivement le drone.
26: Pilote de drone, plutôt que peintre, vous êtes le pilote du drone qui peint.
1: Ouais. C'est moins fatigant.
26: C'est moins fatigant, bien sûr. On parle de métier pénible quand même, d'une manière générale.
1: Effectivement. Est-ce que cette automatisation générale, elle pourrait faire baisser les prix des logements ?
26: Alors, en théorie, oui. C'est le gros avantage de l'automatisation, c'est d'avoir des chantiers qui durent moins longtemps, d'avoir des machines qui travaillent potentiellement 24 heures sur 24, 7 jours sur 7, qui ne se fatiguent jamais, qui ne tombent jamais malades. Évidemment, tout ça fait baisser le coût du chantier. Alors après, il faut voir si ça se répercute sur le prix pour le consommateur ou dans les marges du promoteur immobilier. Mais ça, c'est un choix industriel à faire. C'est pas moi qui ai la réponse pour ça.
1: Merci beaucoup. Bon, en tout cas, ça va considérablement accélérer la construction des chantiers, c'est certain. Merci Anthony Morel. On vous retrouve à 8h15 dans un instant, à 6h27 sur BFM Business, RMC Live, Canal 25. Ce sera toute l'actualité avec Léo Dumas. Il reviendra sur la forte reprise des exportations de pétrole en provenance du Golfe. À tout de suite.
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1: Il est tout juste 6h30 sur BFM Business et sur RMC Live, canal 25. Et c'est le journal avec Léo Dumas. On commence avec les titres.
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29: Les trois titres à la une. Total Energy qui est prêt à investir au Moyen-Orient pour sortir plus de pétrole. On entendra Patrick Pouyanné. On verra aussi que les exportations de brut sont au meilleur niveau depuis le début de la guerre, à suivre dès le début de ce journal. En France, le secteur des renouvelables s'inquiète du budget et puis celui du tourisme réclame une stratégie de long terme aux candidats à la présidentielle.
1: Total Energy garde le cap sur le pétrole et le gaz.
29: Oui, le groupe vise 2 à 3% de croissance par an dans les hydrocarbures, mais il espère aussi 25% d'énergie à faible émission dans son mix à l'horizon 2035. Alors en attendant, dans le contexte actuel, Total Energy se montre résilient, notamment dans l'activité raffinerie. Elle tourne à plein régime et sont comme des mines d'or cette année, a dit Patrick Pouyanné. Alors pour continuer à les alimenter, le PDG du groupe explique qu'il veut investir dans de nouvelles infrastructures.
30: C'est évident pour moi que nous devons avoir de plus en plus d'infrastructures. Ce qu'on peut faire immédiatement, doubler les infrastructures de Fujairah à Abu Dhabi. On est prêt à y participer. Transformer un pipeline de gaz pour transporter du pétrole de l'Est vers l'Ouest en Arabie Saoudite. Il y a ce pipeline entre l'Irak et la Syrie, on y participe aussi. Bien sûr que cela a des impacts.
31: Yes, it has some impact.
29: Et alors, justement, les impacts avec ces nouvelles données ce matin sur les exportations brutes, on est quasiment revenu au niveau d'avant-guerre du côté du Moyen-Orient. C'est en tout cas le meilleur mois qui est en train de s'achever en ce moment, Eva Serraiol.
32: Oui, les exportations retrouvent près de 80% de leur niveau d'il y a un an. Alors, dans le détail, pour le mois de septembre, les exportations de pétrole brut de l'Arabie Saoudite, de l'Irak, des Émirats Arabes Unis, du Bahreïn et du Qatar ont atteint presque 13 millions de barils par jour, un plus haut depuis le début de la guerre, puisque c'était près de 19 millions en février. Une augmentation du trafic qui s'est faite malgré la fermeture de l'oléoduc Est-Ouest saoudien pendant une bonne partie du mois. Les flux sont en fait redirigés vers le détroit d'Ormuz où, grâce à une technique dite du transbordement de navire à navire, le pétrole qui transite via le détroit se rapproche de ses niveaux d'avant-guerre. L'Iran n'a clairement plus la main mise sur le détroit et perd un de ses moyens de pression les plus importants dans les négociations avec les États-Unis.
29: Et justement, c'est difficile pour le pétrole iranien, Eva.
32: L'Iran a beaucoup de mal à traverser le détroit depuis que les États-Unis ont réinstauré le blocus naval en juillet. Résultat, le pétrole qui est déjà stocké sur des navires en mer pourrait s'épuiser d'ici à la mi-octobre, selon Kepler, qui estime qu'il ne reste que 15 millions des 29 millions de barils que possédait l'Iran début septembre. D'ici 2 semaines, ils vont effectuer leur dernière livraison de pétrole à la Chine et ensuite, ils n'auront plus rien. C'est en tout cas ce qu'a assuré le secrétaire au Trésor américain avant-hier, Scott Bressens.
1: Merci Eva Serraiol. Et en France, c'est le secteur des renouvelables qui monte au créneau.
29: Oui, avant le budget 2027 qui doit officiellement être dévoilé après-demain. La copie gouvernementale prévoit en tout cas déjà plusieurs coupes dans ce secteur des énergies vertes. Entre la baisse des aides au solaire, les services publics de l'énergie qui sont fragilisés, le fonds chaleur menacé, Margot Faudéré.
9: Dernière offensive en date contre les renouvelables, la volonté du gouvernement de revoir des contrats solaires signés il y a 5 ans et qui devraient, en théorie, courir sur 20 ans. Concrètement, près de 8000 grandes installations photovoltaïques pourraient voir leurs tarifs subventionnés diminuer au moment où une autre réforme vient déjà de réduire le soutien public au solaire quand la production est trop abondante et qu'elle fait plonger les prix. Un projet que regrette Jules Nissen, le président du syndicat des énergies renouvelables.
0: Ça nous pose deux problèmes. La parole de l'État et donc la crédibilité qu'on peut avoir au prix du secteur financier et bancaire, et de l'autre côté, une espèce de stigmatisation qui nous paraît assez déplacée.
9: Cette année déjà, la filière des renouvelables a fait les frais des économies budgétaires. Pour financer le plan d'urgence agricole et éviter un nouveau dérapage des finances publiques, Bercy a annulé 142 millions d'euros de crédits sur le service public de l'énergie. Et Jules Nissen craint encore de nouvelles coupes, notamment sur le fonds chaleur qui participe à remplacer d'anciens systèmes de chauffage par la biomasse, par exemple.
0: Il est historiquement de 800 millions. Là, on entend parler du fait qu'il pourrait descendre à 500 millions. Nous, on considère qu'en réalité, il devrait être monté à au moins 1 milliard d'euros.
9: C'est d'ailleurs l'ensemble de ces incertitudes qui poussent les salariés à se mobiliser aujourd'hui. Ils dénoncent une dizaine de milliers d'emplois supprimés dans la filière depuis l'an dernier.
29: 8h35 dans le débat, 6h35 dans le débat présidentiel. Maintenant, il y a le secteur du tourisme, 8% du PIB national qui veut peser. Il demande une stratégie de long terme aux candidats, alors que la France est toujours la première destination mondiale, mais que la concurrence se fait clairement de plus en plus féroce, Hélène Cornet.
2: Si les touristes étrangers restaient en moyenne une nuit de plus en France, ce serait près de 6 milliards d'euros de recettes supplémentaires pour le secteur. Les faire séjourner plus longtemps toute l'année sur tout le territoire, ce sont les pistes pour augmenter les dépenses touristiques et créer de la croissance en valeur et non plus en nombre de touristes, comme c'est l'approche aujourd'hui. Car c'est bien l'objectif de la filière, passer de 77,5 milliards au cap des 100 milliards d'euros de retombées économiques en 2030. Mais pour cela, il faut jouer collectif, selon le patron de Pierre et Vacances, aller chercher les événements par exemple et raisonner sur le temps long. L'Alliance France Tourisme demande à l'État de se doter d'une stratégie nationale à 20 ans, revoir les standards de propreté, de sécurité, favoriser l'apprentissage et surtout déclencher un choc d'investissement. Les entreprises, préviennent-elles, ne pourront investir massivement que si elles ont la garantie d'un cadre fiscal et réglementaire stable.
29: Et en attendant les propositions pour le tourisme, 3 candidats étaient auditionnés hier par le secteur du bâtiment. Ça s'est passé au salon Batimat à Paris. Marine Le Pen, Jean-Luc Mélenchon et Gabriel Attal, l'ex-premier ministre qui est passé aux aveux. Écoutez.
3: Il y a eu un grand plantage économique dans le macronisme, c'est le logement. C'est une réalité, il faut avoir la lucidité de le dire. Et je crois que ça procède d'une conception du logement qui a été développée en 2017, que j'ai jamais véritablement totalement compris. Consistant à dire que la pierre, c'est de la rente, c'est improductif, et que donc il faut ni la soutenir, ni l'accompagner, voire même parfois la pénaliser. Et donc il y a eu des décisions qui ont été prises, des décisions fiscales, des décisions normatives, qui ont été mauvaises pour le secteur et qui expliquent en grande partie, avec quelques facteurs exogènes, la crise du secteur que l'on connaît depuis.
29: Et la crise du secteur, c'est en Espagne également, où Pedro Sanchez est fragilisé ces jours-ci par le vent d'indignation qui a suivi l'expulsion de Maria Carmen. C'est une retraitée de 87 ans, locataire à Madrid, ce qui a déclenché derrière des manifestations massives à l'échelle nationale. Le chef du gouvernement va donc présenter ses solutions aujourd'hui, Alexandra Paget.
5: Choqués par l'histoire de Marie-Carmen, les militants entendent maintenir la pression sur le gouvernement. Ils réclament une nouvelle loi plus protectrice sur fond d'explosion des prix en Espagne.
13: Il y a des gens qui ne peuvent plus vivre dans les villes. Le montant des loyers n'est pas en rapport avec les salaires.
17: Ça va être de pire en pire. C'est vraiment urgent.
18: Les jeunes, ils ne peuvent plus s'émanciper. Ils restent chez maman et papa jusqu'à 40 ans.
5: Message reçu, affirme Pedro Sanchez, vivement critiqué jusque dans son camp pour ne pas avoir réussi à contenir la hausse des prix à l'achat et à la location. Le Premier ministre, en déplacement à Barcelone, a défendu son approche alors que le gouvernement doit approuver aujourd'hui un décret sur le logement en Conseil des ministres.
19: Nous devons mettre l'accent sur l'accessibilité, donner la priorité au logement résidentiel par rapport aux locations touristiques. C'est l'un des leviers que la loi sur le logement permettra de mettre en œuvre. Je demande à toutes les communautés autonomes d'y recourir.
5: En 10 ans, le prix moyen du mètre carré à la location en Espagne a presque doublé. À l'achat, il s'établit désormais à 2355 euros, une hausse de plus de 50% sur la même période.
1: Voilà, et Mari Carmen, qui est donc le symbole de la crise du logement en Espagne, a pu trouver un accord pour retourner dans son appartement. C'est la fin de ce journal. 6h39 sur BFM Business et sur RMC Live Canal 25. Léo Dumas, on vous retrouve à 7h tout de suite. Un point sur les marchés avec Étienne Braque. Étienne, un programme de rachat historique pour Nvidia qui va racheter 235 milliards de dollars afin de les annuler.
4: Au départ, ça devait être 85 milliards de dollars. Et puis finalement, hier, le conseil d'administration a donné son accord pour 150 milliards supplémentaires. Une nouvelle fois, nous sommes dans des ordres de grandeur totalement historiques. Habituellement, c'est Apple qui rachetait le plus d'actions à hauteur de 100 milliards par an. Là, désormais, c'est 235 milliards de rachat d'actions pour Nvidia qui est, pour rappel, la première capitalisation mondiale, 5 000 milliards de dollars, une machine à cash avec une croissance insolente. 120 milliards de profits nets l'an dernier. Le consensus attend le double cette année, puis 380 milliards de profits en 2027. La société a beau investir des milliards, racheter des sociétés comme la start-up américaine fondée par les Français Hugging Face pour 13 milliards de dollars, eh bien aujourd'hui, elle ne sait pas quoi faire de son cash et donc elle va acheter progressivement ses actions pour les annuler. En plus d'apporter un flux continu de liquidité, cette action sera plus rare et donc normalement plus chère. C'est une méthode qui est très courante aux États-Unis. Historiquement, ce sont les GAFAM qui faisaient beaucoup de programmes de rachat d'actions, mais sachant que maintenant ils investissent dans l'IA, ils ont mis en pause ces programmes de rachat d'actions. Hier soir, le titre Nvidia a gagné 1,6% alors que les GAFAM étaient en baisse. Et pour l'instant, eh bien, Nvidia, comme l'ensemble des valeurs liées à l'intelligence artificielle, arrive un petit peu à cacher tout ce qui se passe sur le marché obligataire, puisque une nouvelle fois, hier, les investisseurs ont fait fi des pressions sur le 10 ans américain qui était à 5,27 ou encore le 10 ans français qui est en route vers les 5%. Il a clôturé à 4,78 hier soir.
1: Merci Étienne Braque. On vous retrouve à 7h10 pour un prochain point sur les marchés. Dans un instant, le pitch, nous recevrons Alexandra Frégonès. Elle est fondatrice et présidente d'Innovi, à l'origine de Suvi. Suvi a le goût du sucre, mais ce n'est pas du sucre.
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1: 6h45 sur BFM Business et sur RMC Live, canal 25. Alors vous le savez, tous les jours on s'intéresse à un secteur en particulier sur BFM Business. Le mardi, c'est l'IMO avec Marie-Cœur de Roy. Bonjour Marie.
13: Bonjour Brigitte.
1: Alors avec vous, on parle apport personnel dans l'achat d'un bien immobilier et ça se durcit.
13: Eh oui, je ne vais pas vous mentir, ça va faire un petit peu mal ce que je vais vous raconter parce qu'effectivement, avec les hausses des taux d'intérêt, les exigences bancaires en termes d'apport personnel repartent à la hausse.
1: Bon, vous nous détaillez ça dans un tout petit instant. Ce sera juste après le pitch car Anthony Morel nous a rejoint sur le plateau pour interviewer la fondatrice et présidente d'Innovi à l'origine de la marque Suvi.
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1: Bonjour Alexandra Frégonèse.
14: Bonjour à tous.
1: Donc fondatrice, présidente d'Innovi à l'origine de Suvi, c'est cette marque-là que l'on retrouve notamment dans la pâte à tartiner. Vous avez une minute pour pitcher votre entreprise, puis on en débat ensemble juste après.
14: Alors je suis Alexandra Frégonèse, présidente fondatrice des laboratoires Innovi. Depuis près de 30 ans, Innovi crée des passerelles entre la science et l'innovation dans les domaines de l'alimentaire, de la santé et de l'environnement. Aujourd'hui, le sucre est partout dans notre alimentation. Depuis un siècle, sa consommation a explosé et avec elle, l'explosion du diabète et des autres maladies métaboliques. Suvi n'est pas venu remplacer le sucre, il est venu donner le choix, permettre de réguler les excès de consommation de sucre et permettre de porter également un regard différent sur l'alimentation. Il a strictement le goût du sucre. Il a toutes les fonctionnalités du sucre, je pense notamment à la caramélisation, à la cristallisation, au foisonnement. Mais son index glycémique n'est que de 1,9. Il a 8 fois moins de calories et il est riche en fibres. Et aujourd'hui, il s'utilise comme le sucre. Un pour un, on ne change rien dans les recettes. Et ce qui permet aujourd'hui aux industriels de l'agroalimentaire de pouvoir proposer des produits sans sucre, riches en fibres, sans avoir à faire aucun compromis sur la gourmandise.
1: Le pitch est terminé. Juste pour préciser que vous êtes venu quand même avec quelques produits.
15: Ah oui.
1: Donc moi, j'ai la pâte à tartiner à boire. Vous, Anthony, vous avez
13: les pop-corn aussi. Il a tout récupéré.
1: Ouais. Les pop-corn.
13: Le
1: et vous avez le nougat.
13: J'ai le nougat.
1: Bon, et vous avez, bon, alors, vous avez goûté déjà, là, Anthony.
15: Paquet, donc,
1: alors, donc ça a le goût du sucre.
15: Oui, enfin, c'est des noisettes caramélisées.
1: Donc si impossible de savoir que c'est pas du sucre.
15: Que c'était un substitut. J'aurais pas su que c'était un substitut, clairement.
1: Mais il y a des glucides quand même dedans.
14: Alors, il y a des glucides, mais qui ne sont pas assimilables, ce sont des fibres, donc ce que les autorités sanitaires classent comme prébiotiques d'exception. Donc, ce sont
1: donc
14: des
1: ça fait
14: fibres
1: pas grossir du
14: qui
1: tout.
14: Nourrissent le microbiote. Mais le... C'est 8 fois moins de calories.
1: Mais attendez, parce que moi, dans ma pâte à tartiner, là, quand je regarde à l'arrière, énergie, calories, 461.
14: Oui.
1: Ben, c'est quand même beaucoup.
14: Oui, c'est beaucoup, mais quand vous regardez la quantité de sucre, la quantité de sucre...
1: Glucides, 17,3.
14: Dont sucre.
1: Dont sucre. 6,6.
14: Voilà, 6,6 dans une pâte à tartiner. Pour vous donner un ordre d'idée, les pâtes à tartiner traditionnelles, c'est 52 5% de sucre.
15: Mais c'est quoi la donc différence là, par rapport à tous les substituts qu'on connaît déjà? Parce qu'il y a déjà l'aspartame, la sucralose, la stevia, ouais. Il y a énormément en fait, de substituts au sucre. C'est quoi la valeur ajoutée par rapport
14: alors,
15: à tout ça?
14: Les substituts, la plupart du temps, sont des substituts, des édulcorants intenses. C'est-à-dire qu'on met en petite quantité.
15: Ils ont un pouvoir sucre très fort.
14: Voilà, nous, c'est un pour un. On ne change pas les recettes. Donc, ce n'est pas un édulcorant intense.
1: Oui, mais l'effet, c'est le même.
14: Et puis, les édulcorants, ils n'ont que le goût du sucre.
1: Ouais. Et encore pas tout ça, franchement, soyons honnêtes.
14: Ils cherchent à mimer, et encore des fois maladroitement, ouais, le goût du sucre.
1: Mais pour le
14: là,
1: consommateur, c'est
14: strictement
1: c'est pareil.
14: Le goût, mais oui, sauf que vous n'allez pas caraméliser des travers de porc avec de la stevia ou de l'aspartame.
1: Ah oui, ça permet de faire
14: là,
1: moins de...
14: Là, vous n'allez pas faire une meringue avec de l'aspartame. Là, vous allez pouvoir faire une meringue, vous allez pouvoir faire lever les gâteaux au four, vous allez pouvoir faire les caraméliser, vous allez...
1: Mais on peut acheter du suvi comme du sucre, enfin,
14: pareil.
1: Un kilo de suvi, ça se trouve en supermarché aujourd'hui?
14: Alors, un kilo, pas en supermarché, mais ça se trouve aux Galeries Lafayette, aux Gourmets des Galeries Lafayette, mais également dans des épiceries fines, et également en pharmacie, parce qu'il ne faut pas oublier que nutritionnellement, c'est véritablement salvateur pour oui, toutes les personnes qui ont des maladies métaboliques.
15: Oui, je pensais aux personnes diabétiques notamment, parce que vous dites indice glycémique 2, il faut rappeler l'indice glycémique, c'est important, c'est la rapidité avec laquelle le sucre passe dans le sang, en fait, et ça c'est très important évidemment pour les patients diabétiques. Mais du coup, vous avez des études cliniques qui appuient tout ça, parce que la promesse est belle, mais derrière, il faut quand même que ce soit...
14: Alors,
15: scientifiquement prouvé.
14: Les produits qui sont utilisés à l'intérieur du suivi, c'est des produits qui sont connus, utilisés dans l'alimentation transformée depuis près de 60 ans. Donc on a suffisamment de recul et pas uniquement une étude clinique qui serait produite par Innovi lui-même, mais des éléments qui sont en méta-analyse par des équipes scientifiques partout à travers le monde. Donc effectivement, vous relevez le 1,9 de l'index glycémique. Pour vous donner un ordre d'idée, un point de comparaison, la laitue est à 10.
15: Ouais.
14: C'est vous dire à quel point l'index glycémique est bas et ça permet notamment aux diabétiques de pouvoir renouer avec la gourmandise, de pouvoir manger de nouveau des gâteaux, de pouvoir manger des confiseries, de pouvoir se faire plaisir parce que le plaisir fait partie de l'alimentation.
1: Merci Alexandra Frégonès d'avoir été avec nous ce matin. Je crois que vous avez convaincu Anthony qu'il n'arrête pas de manger, de finir les noisettes au chocolat. Là, on va l'arrêter tout de suite. Merci
14: à vous.
1: Très bonne journée. C'est une interview à retrouver en podcast et en replay sur l'application BFM Business. On poursuit cette matinale avec le secteur de l'IMO comme tous les mardis et c'est avec Marie Cœur de Roy.
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1: Je vous dis en coulisses, mais Anthony vient de dire que c'est super bon.
13: Oui, il n'arrête pas de me regarder en disant c'est bon.
1: Il n'arrête pas de les manger. C'est vrai que c'est
15: addictif.
1: Ça donne envie. Aujourd'hui, Marie, alors vous lancez une alerte sur l'apport personnel. Ouais. Il pourrait bien de nouveau atteindre des sommets.
13: Oui, c'est des chiffres que nous donne le courtier Finance Conseil. Et c'est assez intéressant parce que la patronne de Finance Conseil nous dit tout simplement qu'en matière d'apport personnel, en fait, on a perdu tous les bénéfices de l'année dernière, de 2025, année de la reprise immobilière où effectivement l'apport était reparti à la baisse après un pic lié au déclenchement de la guerre en Ukraine et de la précédente crise inflationniste. Ça veut dire quoi concrètement? Sur le dernier trimestre écoulé, l'apport moyen, tout profil d'emprunteur confondu, il dépasse désormais les 55 000 euros. C'est important, c'est 3 000 euros de plus que l'année dernière. C'est quand même pas rien et surtout, ça représente 31% en moyenne du montant emprunté par les emprunteurs.
1: Et Marie, ça c'est pour les primo-accédants que le niveau d'apport augmente plus vite?
13: Que pour les autres, parce que je vous disais 55 000 euros tout profil confondu. Ouais. Pour les primo, c'est quand même plus faible. On est à 36 000 euros, mais c'est bien plus que l'année dernière, là encore. Et surtout, on a des régions où, justement, cet apport pour les primo-accédants, il prend des proportions stratosphériques en augmentant de plus de 10 000 euros sur un an. Et on dépasse, par exemple, les 41 000 euros dans plusieurs régions. La Bretagne, la Loire-Atlantique, que le courtier associe à la Vendée, on est donc au-delà des 41 000 euros, soit bien au-dessus de cette fameuse moyenne de 36 000 pour les primo-accédants. Le plus spectaculaire, évidemment, c'est en Ile-de-France, compte tenu de la cherté des prix dans la région capitale. Là, attention, l'apport personnel pour les primo-accédants en Ile-de-France, il est à 112 000 euros aujourd'hui. 112 000 euros, c'est 55 000 euros de plus que l'année dernière. Et évidemment, c'est lié à la fois...
1: 55 000 euros de plus.
13: Exactement, mais pourquoi?
1: Doublé,
13: parce qu'encore une fois, les prix sont beaucoup plus élevés en Ile-de-France et puis que ceux qui achètent aujourd'hui donc en Ile-de-France sont des gens qui ont plus d'argent, même les primo-accédants. Notez quand même qu'il y a des régions où l'apport des primo reste relativement acceptable. En gros, autour de 25 000 euros. Parmi ces régions, on a les Hauts-de-France, l'Occitanie et la partie nord de la Nouvelle-Aquitaine.
1: Alors, comment on peut expliquer ce retour à la hausse de l'apport ?
13: Alors déjà, il y a les emprunteurs eux-mêmes. Forcément, qui dit hausse des taux, ils veulent emprunter moins d'argent. Donc ils vont augmenter eux-mêmes l'apport personnel qu'ils mettent dans le crédit immobilier. Et puis il y a évidemment les exigences des banques. Elles aussi réclament plus d'apport de la part des emprunteurs pour la première raison qui est de dire « moi aussi, je vais vous réduire l'enveloppe globale du prêt pour ne pas que votre taux d'endettement dépasse les 35% qui sont aujourd'hui la limite autorisée par le régulateur en matière de crédit immobilier. » Les banques qui elles-mêmes anticipent autre chose. Qui dit hausse des taux d'intérêt dit aussi à moyen long terme baisse des prix de l'immobilier. Ça veut dire quoi ? C'est-à-dire que les banques, elles ne vont pas financer à 90 ou 100% un bien immobilier dont elles savent qu'il risque de perdre de la valeur. Donc elles vont plutôt retomber autour des 70-80%. Une chose est sûre, le courtier nous dit pas de stabilisation en termes d'apport personnel avant au moins l'été prochain.
1: Merci pour toutes ces précisions, Marie. Cœur de roi, une chronique à retrouver en podcast, en replay sur l'application BFM Business. 6h54, dans un instant, toute l'actualité avec Léo Dumas. Il reviendra sur les nouvelles attendues dans le budget, des nouvelles taxes, vous verrez. Restez avec nous.
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17: Bienvenue dans Trajectoire, la chronique des entrepreneurs. Aujourd'hui, je reçois Basile Massira Coelho, fondateur de Nutrigenius, une plateforme spécialisée pour aider les personnes touchées par des contraintes alimentaires. Bonjour Basile.
18: Bonjour Karine.
17: Est-ce qu'on peut revenir sur le contexte ?
18: Oui, donc Nutrigenius, c'est l'histoire de mon quotidien, qui, avec ma conjointe Victoria, qui a la maladie cœliaque,

0: d'experts, des recettes dédiées à vos contraintes alimentaires. Et bien sûr, vous allez pouvoir faire vos courses pour trouver des nouvelles marques, des produits adaptés à vos contraintes. Donc on réunit à un seul endroit tout votre univers alimentaire pour que vous ayez tout à un seul endroit. Un peu comme dans un village finalement.
1: Comment est-ce que vous garantissez une totale fiabilité des données aux personnes allergiques, ce qui est mon cas?
0: Alors la fiabilité, c'est ce qu'il y a de plus important, surtout quand on parle d'alimentation et de santé. Et donc nous, on travaille avec un comité scientifique composé d'experts, diététiciens, naturopathes, gastro-entérologues spécialisés sur des contraintes alimentaires. Et avec eux, on construit le Nutrigenius au fur et à mesure, l'infrastructure du village. Et ensuite, on a chaque information est vérifiée avec la communauté, les Nutri-Guardians et les membres de l'écosystème comme les restaurants.
1: Merci Basile Massiracuelo d'être venu nous parler de Nutrigenius dans Trajectoire.
0: Merci Karine.
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4: Bonjour à tous, pic de chaleur pour ce mardi avec jusqu'à 31 degrés cet après-midi du côté de Bordeaux. Chaleur évidemment anormale pour la saison avec côté ciel ce matin, beaucoup de passages nuageux dans l'ouest, des averses orageuses vers les pays de la Loire. Plus on ira vers l'est, plus le ciel sera laiteux. Et avec ce fort vent notant, on a cet épisode Cévenol qui va se mettre en place progressivement et qui va se renforcer ce soir, demain et jeudi avec des pluies très conséquentes. Soyez très prudents. Sinon l'après-midi, les nuages gagnent du terrain vers l'est. À l'arrière, quelques averses, notamment pour vous entre le Limousin et la Normandie. Vos températures dès le réveil, comptez de 12 à 21 degrés pour vous à Biarritz ou encore du côté de Perpignan. Il fera 12 degrés à Grenoble. Et l'après-midi, chaleur au programme jusqu'à 31 degrés à Bordeaux. Il fera 30 degrés pour vous à Bourges et 28 degrés à Paris. Passez une belle journée.
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5: Bonjour à tous, bon réveil, bienvenue dans la matinale de l'écho. Il est presque 7h sur BFM Business et sur RMC Live, canal 25. Nous sommes ensemble avec toute l'équipe en direct jusqu'à 9h pour Good Morning Business. Au sommaire de ce mardi 29 septembre, J-2 avant la présentation du budget. Alors que les économies restent floues, les taxes, elles, se précisent. Les exploitants d'autoroutes et aéroports sont dans le viseur du gouvernement qui ressort aussi une taxe sur les produits sucrés. Vous y reviendrez dans le journal, Léo Dumas.
6: Oui, alors ce sera 800 millions d'euros de plus l'an prochain pour les autoroutes et les aéroports. Le gouvernement qui veut là plus que doubler leurs taxes sectorielles et ce ne sera pas la seule.
5: Les exportations de pétrole du Golfe atteignent 80% de leur niveau d'avant-guerre, tandis que l'Arabie Saoudite a rétabli la moitié du débit de son oléoduc qui contourne le détroit d'Ormuz. Hier, Total s'est montré optimiste lors de son Capital Market Day. Il va investir entre 14 et 17 milliards par an d'ici 2032, mais seulement 4 milliards dans le bas carbone. La réaction de Sylvain Wazerman, patron de l'ADEME, l'Agence de la Transition écologique, à 7h45. Il sera l'invité du grand entretien. Le 7h20, parole de patron, nous recevrons Cathy Collard-Gégeur, directrice générale de Maison Nicolas. La diversification planche de salut dans un marché viticole en baisse. Le tour de l'actu ce matin, le monde qui bouge avec Mathieu Jolivet. Bonjour Mathieu, votre parti pris?
7: Eh bien, il y a un sommet qui se tient aujourd'hui à Washington, le sommet Make America Healthy Again. C'est le volet santé du mouvement MAGA. Et vous allez voir, cette base électorale de Donald Trump, elle est assez déçue à un peu plus d'un mois des midterms.
5: Et puis à 7h40, la Tribune Écho, nouveau rendez-vous dans la matinale avec Eric Heyer. L'INSEE nous apprend que le logement pèse plus lourdement dans le portefeuille des ménages modestes. Il est 7h sur BFM Business, RMC Life, le journal Léo Dumas.
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5: J-2 avant la présentation du budget.
6: Et les hausses de taxes se précisent ce matin

0: pour alimenter les 0,3 points de prélèvements obligatoires supplémentaires annoncés par le gouvernement pour l'an prochain, c'est-à-dire 9 milliards d'euros de plus à aller chercher côté recettes. Et on sait désormais, Eva Serraiol, que les autoroutes et les aéroports vont être largement mises à contribution.
1: Oui, avec une taxe qui devrait rapporter 800 millions d'euros supplémentaires au gouvernement en 2027 si elle est votée, faisant passer son rendement de 600 millions d'euros par an à 1,4 milliard d'euros annuels. La proposition consiste à relever de 4,6% à 12,2% le taux d'une taxe sur les bénéfices des entreprises qui détiennent des concessions d'autoroutes ou qui exploitent des aéroports. C'est une taxe qui existe depuis 2024, mais elle a actuellement un taux unique. L'objectif est d'y instaurer des tranches pour mieux proportionner la contribution fiscale aux capacités réelles des exploitants. C'est ce qu'explique le gouvernement qui promet par ailleurs un contrôle étroit pour empêcher les autoroutes de répercuter cette taxe sur les tarifs des péages.
2: Et va parmi les autres secteurs mis à contribution, il devrait y avoir les industriels. Selon les Échos, le gouvernement va remettre sur la table une taxe sucre dans le budget de la Sécu.
1: Oui, elle n'est pas nouvelle. Le gouvernement a déjà essayé de l'instaurer en 2024 puis en 2025. Alors si elle était votée cette année, elle pourrait rapporter près de 200 millions d'euros. Les entreprises agroalimentaires sont déjà montées au créneau pour s'insurger. Elles dénoncent une mesure qui impacterait le pouvoir d'achat des Français. Par ailleurs, Bercy envisage aussi de relever la TVA sur les télévisions payantes qui bénéficient actuellement d'un taux réduit à 10%. Elle pourrait passer à 20%, c'est-à-dire le taux normal. Canal+ s'est dit prêt à des mesures de riposte. Et puis finalement, c'est aussi les assurances qui vont subir des hausses d'impôts avec notamment une surtaxe de 200 millions d'euros sur les contrats automobiles ou une nouvelle garantie émeute de 0,8% sur les assurances dommages.
0: Et alors, on regarde ce que ça donne sur les marchés. Étienne Brack, ces taxes étaient redoutées forcément au point que les acteurs concernés sous-performent ces derniers temps.
3: Depuis le début du mois d'août, Vinci et Eiffage ont cédé plus de 10%. Eiffage est sur un plus bas d'un an et demi pour Vinci. Pourquoi ? Parce que le marché a bien anticipé qu'il y a un risque politique de plus en plus fort sur ces valeurs, notamment depuis la dissolution. Ils sont très prudents sur les groupes liés aux infrastructures car en quelque sorte ce sont des cibles faciles. Vous ne pouvez pas délocaliser une autoroute ou un aéroport. Déjà l'an passé, la surtaxe d'IS, donc l'impôt sur les sociétés, avait plombé la rentabilité chez Vinci, par exemple, le résultat net était en hausse de 10%, mais une fois la surtaxe d'IS, seulement 2,6%, c'est-à-dire un impact de quasiment 450 millions d'euros. En 2026, en plus de payer cette surtaxe d'IS qui sera normalement réduite, il faudra donc s'acquitter normalement, si le projet passe, de cette nouvelle taxe sur les infrastructures, le tout dans un timing qui n'est pas le bon. Vous l'avez vu cet été, avec la hausse des prix des carburants, le trafic était en baisse sur les autoroutes, quand dans les aéroports parisiens, à Orly et à CDG, le trafic était en baisse cet été par rapport à l'an dernier.
0: Merci Étienne Brack, 7h04 en parallèle du budget, la campagne présidentielle qui se poursuit et les candidats qui continuent de défiler devant les différentes filières. Hier, c'était au salon Batimat à Paris pour parler donc crise du logement et de la construction. Jean-Luc Mélenchon, Gabriel Attal, Marine Le Pen qui sont allés tenter de convaincre. Mais les professionnels visiblement ne se font plus vraiment d'illusions. Ils réagissent au micro de Nathan Cocampo pour BFM Business.
4: En France, c'est toujours plus compliqué d'une année sur l'autre.
5: Trop de contraintes réglementaires pour Emmanuel Allais, dernier fabricant français de machines pour travailler de la tôle pour le bâtiment.
4: Supprimer 50% des normes, ça repartirait encore mieux.
5: Une contrainte réglementaire dénoncée par Marine Le Pen qui mise aussi beaucoup sur l'apprentissage pour relancer le secteur. Il faut donner envie aux jeunes pour Luc Marzin, responsable commercial chez un fabricant d'isolants.
6: On perd la main-d'œuvre qualifiée au fur et à mesure qu'ils partent en retraite généralement. Aujourd'hui, on n'a personne à remettre derrière.
5: Former la main-d'œuvre de demain et surtout accompagner celle d'aujourd'hui en faisant tout pour baisser les prix des carburants, comme le propose Jean-Luc Mélenchon. Il y a urgence pour Jean-Michel Tognetti, directeur commercial dans une entreprise d'isolation.
7: Ça devient vraiment très compliqué pour aller faire les chantiers, ou même abandonner les chantiers aujourd'hui.
5: Encore faut-il des chantiers. Jean-Luc Mélenchon souhaite construire 400 000 logements à son arrivée, 30 000 pour Gabriel Attal, qui promet un choc d'offres et de demandes. Du côté de Jean-Guillaume Chalencon et Nicolas Fuchs, responsables dans les tuiles et les mousses isolantes, il faut surtout des aides financières concrètes.
8: On n'a plus beaucoup de mesures qui permettent de soutenir aussi bien les investisseurs que les particuliers qui veulent faire de la rénovation.
9: Donner des bonus aux citoyens qui utilisent des matériaux qui baissent l'empreinte carbone du bâtiment.
5: Mais avant tout cela, de la stabilité, c'est ce que demandent les professionnels, comme le résume Laurent Ostanski, directeur commercial d'un réseau de 2000 entreprises du bâtiment.
10: Il faudrait déjà qu'on ait de la stabilité sur quelques mois, voire semestres, ça serait déjà pas mal.
5: Des professionnels qui n'ont pas souhaité commenter frontalement les mesures des candidats, beaucoup semblent désabuser du politique de manière générale.
0: Et à 6 mois et demi du scrutin, maintenant, c'est la question du financement des campagnes qui s'enlise. L'idée d'une garantie d'État discutée pendant l'été entre Matignon et les banques a clairement du plomb dans l'aile. Alors hier, Olivier Gavalda, le président de la Fédération bancaire française, a une nouvelle fois renvoyé le gouvernement à ses responsabilités. Caroline Morisseau.
11: Faute de solution du côté de l'exécutif, les banques campent sur leur position. Depuis leur réunion fin juillet, elles n'ont eu aucun retour de Matignon. L'idée d'une garantie de l'État afin de financer les candidats à l'élection présidentielle avait pourtant été évoquée. Dans ces conditions, on ne financera ni le RN ni LFI, nous disent plusieurs responsables bancaires. Olivier Gavalda, le patron du Crédit Agricole et l'actuel président de la Fédération bancaire française, résume : c'est ingérable pour nous. Des clients nous disent : si vous financez un tel ou un tel, on ferme notre compte. Ils renvoie donc une nouvelle fois le gouvernement à ses responsabilités. C'est un problème de vie publique, c'est donc au pouvoir public d'y répondre via BPI France ou la Caisse des dépôts. Reste que le sujet est complexe. Selon la loi, tous les candidats doivent bénéficier des mêmes facilités de l'État pour les campagnes. L'exécutif ne peut pas faire du sur-mesure s'il met en place une garantie publique. Alors tous les candidats, même ceux qui n'ont quasiment aucune chance de franchir les 5%, doivent pouvoir en bénéficier.
2: L'actualité des entreprises maintenant est dans l'IA. Nvidia veut jouer les boucliers.
0: Oui, le géant des puces annonce qu'il lance une solution pour contrer les dérapages des agents IA, alors que les tentatives de piratage se sont multipliées ces derniers mois et qu'elles proviennent maintenant de tous les acteurs du secteur. Il y a donc urgence à domestiquer ces agents, dit Jensen Huang, le patron d'Nvidia sur CNBC.
12: Ces agents autonomes sont de toute évidence autonomes, ce qui signifie qu'ils fonctionnent de manière autonome. C'est comme une voiture autonome. Et donc, pour que vous puissiez déployer ce système autonome en toute sécurité, vous devez vous assurer que l'environnement de test qui l'entoure, le champ de force, l'enclos, si vous voulez, tous ces systèmes sont conçus de manière à limiter au minimum les droits de l'agent. Quels que soient les droits dont il dispose, il n'en a besoin que pour accomplir sa tâche, pas plus de droits que cela, et qu'il ne puisse rien faire qu'il ne soit pas censé faire.
0: Nvidia qui par ailleurs débloque 150 milliards de dollars de plus pour son programme de rachat d'actions, ce qu'il porte maintenant à 235 milliards d'ici début 2028, un chiffre qui n'a jamais été atteint, on verra ça. À 7h35 avec Étienne Braque.
2: Et à 8h40, ce sera face à le Chypre. Avec Jean-Marc Daniel. Bonjour Emmanuel Le Chypre.
13: Bonjour à tous.
2: Alors, on va parler d'IA et de ses conséquences sur la culture, parce que le livre de Télisson Aurélien a été retiré de la liste du concours parce que accusé d'avoir été écrit avec l'IA. Alors, est-ce que l'IA menace ou pas la culture française?
13: C'est un sacré débat et vous allez voir qu'on n'est pas du tout d'accord avec Jean-Marc.
2: Bien.
13: C'est ça la question. Est-ce que l'intelligence artificielle est une menace ou une opportunité pour la création artistique? Eh ben moi, je considère que c'est plutôt une opportunité pour la création artistique, à la fois pour des raisons philosophiques et pour des raisons économiques, bien sûr, parce que c'est ça aussi qui compte. Pourquoi une œuvre créée par une intelligence artificielle serait-elle illégitime ? Deux, il faut rappeler que l'histoire de l'art est quand même aussi une histoire des outils techniques et technologiques. Bien sûr, l'IA, ça peut aussi démocratiser la création. Et puis, je ne connais pas, et là, Jean-Marc, je ne vois pas comment il pourra s'opposer à cet argument. On ne protège généralement pas une technique de production contre une technique plus productive. Après, bien évidemment, reste la sacralisation des revenus des artistes, parce que ça, c'est effectivement le sujet fondamental. On en débattra aussi, mais je peux vous dire qu'on n'est pas du tout...
2: Mais alors, pas du tout d'accord.
13: D'accord.
2: Donc, ça promet un très beau débat.
13: Et que ça va être très violent.
2: Et on vous retrouve à 8h40, face à le Chypre.
0: Et en attendant, l'IA dans les entreprises qui pourrait générer jusqu'à 1800 milliards de dollars de revenus au niveau mondial d'ici à 2031. Alors, un problème toutefois, selon le cabinet Bain, qui avance ce chiffre, c'est qu'il en faudrait beaucoup plus pour espérer financer les besoins de la technologie, Erwan Morris.
12: 6 000 milliards de dollars par an, voilà le niveau de revenus que l'IA devrait générer d'ici 5 ans pour espérer pouvoir financer ses besoins en puissance de calcul. Une trajectoire ambitieuse, à entendre Pascal Gautron de Bain & Company.
14: Dans l'état actuel des choses où l'intelligence artificielle est principalement concentrée sur les langues, on voit déjà une habilité de générer 200 à 400 milliards d'activités consommateurs, 1 000 à 1 400 milliards d'activités d'entreprises en interne.
12: 4 200 milliards de dollars d'activités sont donc manquants. Le cabinet Bain identifie plusieurs axes de développement pour atteindre cette cible.
14: Dans une augmentation d'utilité de l'IA dans la publicité et la recherche, dans tout ce qui sera autonomous, comme par exemple l'automobile et les camions qui vont conduire tout seuls, dans ce qu'on appelle l'IA physique, toute la manutention, le manufacturing, mais aussi les entreprises avancées de santé, et on le retrouvera dans les produits qui ne sont pas encore sur le marché, qui sont de nouveaux produits.
15: Ce qui pourrait empêcher ces développements étant un durcissement de la réglementation. Les géants de la tech arbitrent d'ailleurs de plus en plus leurs investissements, selon les régions, sur ce critère.
0: Et puis encore du retard chez Boeing. La certification du 737 MAX 10 est à nouveau repoussée après déjà plusieurs années. Là, c'est un logiciel de navigation défaillant qui est en cause. Alors, sanctions à Wall Street dans la foulée, puisque le titre du constructeur a perdu 7% en clôture hier soir.
2: Merci Léo Dumas. 7h12 sur BFM Business et sur RMC Live Canal 25. On vous retrouve à 7h30 pour toute l'actualité économique. Et maintenant, un point marché avec Étienne Brack.
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2: Et Étienne, la pression obligataire s'accentue encore ce matin.
3: Encore un plus haut de 19 ans pour le 10 ans américain qui est à 5,27. Le 10 ans américain qui aura quand même pris 50 points de base depuis le début du mois, quand le 10 ans français est très clairement en route vers les 5%. Nous étions hier à 4,78 à la clôture, plus 60 points de base en l'espace d'un mois. L'écart de taux entre la France et l'Allemagne s'élargit à 114 points de base. Et pourtant, hier, le pétrole a baissé. Donc pour une fois, ce n'est pas la crainte inflationniste spéculative qui a joué, mais un attentisme exacerbé sur l'obligataire qui se traduit par des vendeurs. Et en face, peu ou pas d'acheteurs, ce qui provoque mécaniquement une chute des prix des obligations. Le dicton boursier dit « on ne rattrape pas un couteau qui tombe », c'est un petit peu ce qui se passe en ce moment sur le marché obligataire. Personne ne se précipite pour acheter de la dette souveraine et forcément tout cela se voit dans les prix. Néanmoins, le marché action tient remarquablement bien. Le CAC 40 a clôturé stable hier, idem pour l'Eurostock 50. Wall Street a clôturé dans le vert. Petite pause ce matin à Hong Kong, pénalisée notamment par Chine qui perd 11% après la publication de ses résultats et ses perspectives.
2: Et puis Étienne, Anthropique compte investir plus de 500 milliards dans l'intelligence artificielle.
3: Reuters a pu consulter le document d'introduction en bourse de la maison mère de Claude et il y figure que le groupe prévoit de dépenser cette année 518 milliards de dollars dans le cloud et dans l'intelligence artificielle, d'où son besoin d'aller en bourse pour chercher jusqu'à 100 milliards d'euros. À ce stade, le document ne donne pas plus d'informations sur le calendrier. La première séance, dit Reuters, pourrait avoir lieu fin octobre, début novembre. Document qui est plutôt sur l'information financière, les chiffres de 2025 et puis surtout sur les facteurs de risque. C'est obligatoire quand vous rentrez en bourse et à ce titre, Anthropique écrit noir sur blanc que l'IA de pointe pourrait présenter des risques catastrophiques et existentiels pour l'humanité. Rien que ça.
2: Voilà, ça ne nous rassure pas. Merci Étienne Brack. On vous retrouve quand même à 7h40 pour toute l'actualité sur les marchés. Tout de suite, c'est le parti pris de Mathieu Jolivet.
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2: Aujourd'hui à Washington, le mouvement Make America Healthy Again tient son deuxième grand sommet MAGA. C'est en quelque sorte le sommet, le volet santé de MAGA porté par le secrétaire à la santé Robert Kennedy. Mathieu, votre parti pris géopolitique, 2 ans plus tard, le mouvement MAGA est en partie déçu. C'est une épine dans le pied pour Donald Trump à maintenant moins d'un mois des mi-termes.
18: Oui, exactement. Et pour comprendre cette déception du mouvement MAGA, il faut repartir des promesses de Robert Kennedy. Il était en campagne en 2024 quand il promettait de révolutionner la santé des Américains. Écoutez-le.
19: Les agences publiques sont devenues les marionnettes des industries qu'elles sont censées réguler. Le président Trump et moi allons remplacer les responsables corrompus sous l'influence de l'industrie par des fonctionnaires honnêtes. Nous allons éliminer de notre alimentation les additifs toxiques et les résidus de pesticides. Nous allons soutenir les dizaines de millions d'Américains qui choisissent les médecines alternatives. Nous allons faire en sorte que l'Amérique redevienne la nation la plus saine au monde.
18: Voilà, sauf que 2 ans plus tard, pour une partie des militants de ce mouvement MAGA, le compte n'y est carrément pas. Prenez l'exemple du glyphosate, c'est l'un des combats fondateurs du mouvement. Robert Kennedy avait lui-même attaqué Monsanto lorsqu'il était avocat. Et pourtant, en février dernier, Donald Trump signe un décret, le Defense Production Act, en présentant le glyphosate comme essentiel à l'agriculture américaine. Kennedy va le soutenir, justifiant le risque d'une dépendance alimentaire trop forte à la Chine si l'Amérique se passait du glyphosate. Une influenceuse MAA, Kelly Ryerson, surnommée Glyphosate Girl, sur les réseaux, va en faire un combat avec beaucoup d'écho. Derrière cette militante, il y a toute une partie de la base historique de MAA. Ce sont des mères en partie, qui cultivent bio, qui traquent des pesticides, se méfient des géants de l'agro, des big pharma et pour certaines, des vaccins. On les appelle les Crunchy Mums. Elles sont devenues le symbole d'une partie de cette base Maha, aujourd'hui déçue.
2: Et d'autres volets sanitaires ont nourri cette déception de la base MAGA.
18: Oui, une autre promesse de Robert Kennedy, c'est de limiter les additifs dont les géants de l'agro sont très friands aux États-Unis. Il a avancé sur le dossier, mais pas assez pour sa base. Une base conservatrice qui regarde avec intérêt le modèle européen. Les États-Unis autorisent environ 950 additifs alimentaires qui ne sont pas autorisés dans l'Union européenne. Ces Américains, soucieux d'une alimentation plus saine, voudraient donc rapprocher la réglementation américaine de celle de l'Union européenne.
2: Alors cette déception des électeurs MAA, c'est un problème quand même juste avant les mid-term, début novembre ?
18: Oui, car plus de 40% des Américains disent soutenir le mouvement Make America Healthy Again. Cet électorat est assez volatile. Plus de la moitié, ce sont des républicains, mais un tiers des MAA sont aussi des démocrates. Maintenant, dans le détail, ce qui préoccupe le plus ces électeurs MAA, ça reste le pouvoir d'achat, donc le coût de la santé. 4 sur 10 en font une priorité. Les additifs, les vaccins et les pesticides sont des préoccupations qui arrivent un peu plus loin derrière dans leurs décisions de vote.
2: Et puis la manière dont est organisé ce sommet aujourd'hui à Washington illustre aussi les fractures du mouvement MAA.
18: Oui, 9 entreprises cotées doivent y prendre la parole. C'est plus du double de l'année dernière, aux côtés de responsables de l'administration Trump. Il y aura aussi Anthropic et OpenAI. Cette base MAA se méfie de ces géants qui ont trop d'influence et qu'il faut, selon eux, réguler. Et une polémique est en train d'enfler autour de plusieurs offres de partenariat allant jusqu'à 300 000 dollars qui auraient été proposées à des entreprises en marge du sommet aujourd'hui, avec notamment la possibilité de rencontrer des responsables de l'administration Trump. Les services de Kennedy disent n'avoir participé ni à l'organisation ni à la recherche de sponsors. L'influenceuse Glyphosate Girl dit ne pas se reconnaître dans cette version de MAA. Et Robert Malone, qui est une figure anti-vax très proche de Kennedy, a jugé écœurante la liste des sponsors et des orateurs de ce sommet aujourd'hui. Ce n'est pas vraiment la publicité que Robert Kennedy voulait avoir à un peu plus d'un mois des midterms.
2: Merci Mathieu Jolivet pour ce parti pris. C'est une chronique à retrouver sur l'application BFM Business en podcast et en replay. On parle alcool et particulièrement vin. Une interview à consommer avec modération.
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2: Bonjour Cathy Collard-Gégère.
20: Bonjour.
2: Merci d'être avec nous ce matin. Vous êtes directrice générale de Maison Nicolas. Alors vous étiez venue il y a un an nous parler de rebranding de Nicolas en Maison Nicolas. Visuellement, bah, chez moi j'ai regardé, hein, les magasins n'ont pas changé, n'ont pas été renommés. À quoi a servi cette opération marketing ?
20: Alors c'est pas une opération marketing, c'est un vrai repositionnement de marque. Mais effectivement, comme dans tout, on teste et puis surtout, on commence à en décliner les preuves. Et donc, tous les magasins vont passer les uns derrière les autres. C'est une cinquantaine qui sont prévus effectivement l'année prochaine. On en a déjà 6 à l'heure qu'il est. Et puis, effectivement, derrière, c'est pas simplement une façade que l'on change, mais c'est tout un concept magasin, des gammes, des services que l'on change pour accompagner effectivement toute cette promesse de marque.
2: Mais ça reste un vendeur de vin.
20: Ah, ça reste un vendeur de vin, mais pas que. Enfin, c'est aussi du conseil et c'est surtout un accompagnement des instants de consommation. On vend plus simplement une bouteille, vous voyez, aujourd'hui. Au contraire, on accompagne des moments de convivialité, des instants de consommation et on s'inscrit finalement dans les moments joyeux des gens.
2: Mais vous avez l'impression, parce que la consommation de vin baisse, et pourtant, votre bilan est plutôt prometteur. Et vous dites qu'il y a du monde dans les magasins, les moins de 30 ans s'intéressent aussi et viennent. Qu'est-ce qu'ils viennent acheter ?
20: Alors, les moins de 30 ans, en plus, ce sont plutôt les nouveaux clients qu'on a recrutés. Parce que vous voyez, ce début d'année, c'est pas loin de 200 000 nouveaux clients qu'on est allé recruter ou des gens qui sont venus effectivement nous retrouver et plutôt des gens qui sont plutôt jeunes. Alors, les jeunes s'intéressent à la mixologie. La première boisson consommée des jeunes, ce sont les cocktails, la mixologie que l'on vend avec alcool ou sans alcool désormais.
2: En canette, hein, c'est ça, ils consomment comme
20: oui,
2: ça.
20: Oui, en canette, mais pas que. Hein, on a aussi des cocktails effectivement en bouteille. Donc effectivement première boisson et puis ensuite du vin plus frais, le rosé cet été terriblement puisque vous savez que le rosé dépend aussi de la saisonnalité, du climat, du soleil. Et puis le vin blanc est aussi une boisson effectivement qui retrouve ses lettres de noblesse.
2: Au profit du vin rouge qui lui effectivement voit sa consommation chuter.
20: Oui, parce que 64% de la consommation d'alcool se fait désormais hors des repas. Et hors des repas, il est plus facile effectivement de boire des cocktails, de boire du vin blanc plutôt qu'un vin rouge qui finalement est plutôt assorti à un bon repas.
2: Hors des repas, c'est-à-dire apéritif dans la journée,
20: les gens boivent after work, voilà, les après-midi où on se retrouve, effectivement.
2: Le sans-alcool, donc ça c'est une véritable tendance. C'est quelle part de marché aujourd'hui ?
20: Alors c'est encore très confidentiel, hein, puisque c'est 2% de part de marché, mais pour autant, on n'en parlait qu'au Dry January du sans-alcool. Et désormais, c'est toute l'année qu'on en parle, parce qu'effectivement, ça accompagne des vrais instants de consommation. Parce que vous reprenez votre voiture, parce que vous avez un marathon demain, parce que vous avez peut-être commencé un petit peu fort la soirée. Et effectivement, le sans-alcool est une vraie réponse pour continuer à fêter, à célébrer, mais effectivement de manière très raisonnable.
2: Bon, mais on va se le dire, on n'y est pas quand même sur le sans-alcool. Pour les amateurs de vin, ce n'est pas encore ça. Hein.
20: Ben écoutez, 34% effectivement des Français en consomment désormais, donc ce qui est quand même pas neutre. Et puis vous savez que 95% des consommateurs de sans-alcool sont des gens qui boivent par ailleurs de l'alcool. D'où la volonté effectivement d'être référent sur ce marché.
2: Alors l'IA, ça représente quoi dans votre business aujourd'hui et dans votre modèle ?
20: Or l'IA, enfin, c'est un vrai outil pour accélérer le business, pour autant ça ne remplacera jamais l'humain, puisque vous voyez même dans notre nouvelle identité de marque, c'est un caviste qui est personnifié au cœur de la marque. Donc effectivement, nous, tout passe par notre caviste et par l'humain. Mais l'IA nous sert terriblement, vous voyez par exemple pour clusteriser nos magasins. Clusteriser nos magasins, c'est effectivement un magasin pour lequel on adresse des gammes en fonction de la géographie et du bassin de consommation. Eh bien, effectivement, le cerveau humain ne sait pas croiser finalement toutes les données INSEE, les 6 millions de transactions que l'on a. Donc, l'IA sert effectivement sur ce genre de choses. L'IA sert aussi sur la recommandation des produits, puisqu'à un moment, on a effectivement tous vos achats, et donc c'est intéressant d'aller vous pousser, vous proposer un certain nombre de produits. Donc, il sert à accélérer le business, mais en aucun cas, il est le cœur de notre business.
2: Et est-ce que la crise du pouvoir d'achat, vous la ressentez, vous, dans vos magasins ?
20: Mais oui, c'est une vraie raison aussi de la déconsommation d'alcool, puisqu'effectivement, quand il y a une crise du pouvoir d'achat, votre budget est contraint, ben vous vous centrez sur les produits de première nécessité. Et l'alcool n'est pas un produit de première nécessité, c'est plutôt un produit de convivialité. Donc c'est une vraie raison, effectivement, de la déconsommation.
2: Je disais que les demi-bouteilles aussi fonctionnaient pas mal.
20: Oui,
2: alors c'est un peu moins cher.
20: Et puis ça correspond à un phénomène de société, c'est-à-dire, vous voyez, 71% des ménages français sont composés d'une à deux personnes. Ben, quand on est seul ou à deux, on se dit, est-ce qu'on ouvre une bouteille complète pour nous deux ? Puis peut-être on ne consomme pas la même chose. Et donc là, la demi-bouteille est une vraie solution, finalement, pour fêter ensemble un événement.
2: La bière, ça représente un marché important ?
20: Oui, alors, c'est encore confidentiel, hein, c'est chez Maison Nicolas. Ben oui. C'était pas un créneau sur lequel on était présent, mais désormais on l'est, parce qu'effectivement, la bière est aujourd'hui consommée à la même hauteur que le vin, et touche aussi particulièrement les jeunes. C'est moins cher également, donc nous sommes désormais là aussi un vrai acteur sur ce créneau-là.
2: Vous êtes impacté par la guerre en Iran, la montée du pétrole et donc du plastique pour les emballages. Ça correspond à un manque à gagner important pour vous ?
20: Oui, ben pour deux raisons. Parce que d'une part, effectivement, toutes ces tensions géopolitiques touchent le pouvoir d'achat des Français, on l'a dit, donc des consommations de nos produits. Et puis effectivement, le plastique, c'est quand même 30% de progression sur les prix du plastique. Et nous, ça concerne les emballages, les bouchons synthétiques. Donc tout ça, effectivement, a de vraies répercussions sur notre structure de coûts, là aussi.
2: Alors, vous appartenez au groupe Castel, où un bras de fer judiciaire existe entre Romy Castel, qui est l'héritière, et les dirigeants de la holding, qui est à Singapour, et qui leur reprochent leur ingérence, finalement. Il y a une décision le 2 octobre, mais il y a déjà des administrateurs indépendants qui ont été nommés. C'est l'avenir du groupe Castel, et donc de Nicolas, là, qui est en jeu ?
20: Alors, écoutez, on n'est pas du tout impacté. Et puis, on a cette chance-là, c'est qu'effectivement, tous nos actionnaires, quels qu'ils soient, finalement, sont tous d'accord pour se dire que Maison Nicolas doit être centré finalement sur son business, sur ses clients au quotidien. Donc, on a une feuille de route, on a une dirigeante et puis finalement, on avance.
2: Mais cette gouvernance de la holding, elle n'aura pas d'impact
20: elle
2: sur
20: n'en
2: vous
20: a pas
2: le,
20: tout,
2: le 2 octobre, jour de la décision ?
20: Non, pas du tout.
2: Merci Cathy Collard-Gégère d'être venue ce matin nous parler de Maison Nicolas. C'est une interview à retrouver en podcast et en replay. Et vous le savez, l'alcool, c'est à consommer avec modération. Restez avec nous dans un instant, ce sera le journal de Léo Dumas. Il reviendra sur la forte reprise des exportations de pétrole en provenance des pays du Golfe.
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2: 7h29 sur BFM Business et sur RMC Live, canal 25. Tout de suite le journal avec Léo Dumas et on commence avec les titres.
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0: Et trois titres à la une. Total Energy qui est prêt à investir au Moyen-Orient pour sortir plus de pétrole. On entendra Patrick Pouyanné. On verra aussi que les exportations de brut sont au meilleur niveau depuis le début de la guerre. Et puis le secteur des renouvelables en France, lui, s'inquiète du budget. On ira à Madrid enfin où un accord vient d'être passé avec la retraitée expulsée. Elle va pouvoir rentrer chez elle. Pedro Sanchez présentera tout de même ses solutions pour le logement aujourd'hui.
2: Total Energy garde le cap sur le pétrole et le gaz.
0: Oui, le groupe vise 2 à 3% de croissance par an dans les hydrocarbures en développant dans le même temps l'électricité. Objectif 25% d'énergie à faible émission dans son mix à l'horizon 2035. Mais en attendant donc, avec le contexte actuel, Total Energy se montre résilient. Ses raffineries tournent à pleine capacité. Elles sont comme des mines d'or cette année, a dit Patrick Pouyanné, qui pour continuer à les alimenter explique qu'il faut renforcer et investir dans les infrastructures du Golfe. Écoutez.
4: We need to have more and more infrastructure.
5: C'est évident pour moi que nous devons avoir de plus en plus d'infrastructures. Ce qu'on peut faire immédiatement, doubler les infrastructures de Fujairah à Abu Dhabi. On est prêt à y participer. Transformer un pipeline de gaz pour transporter du pétrole de l'Est vers l'Ouest en Arabie Saoudite. Il y a ce pipeline entre l'Irak et la Syrie. On y participe aussi. Bien sûr que cela a des impacts.
4: Yes, it has some impact.
0: Des impacts qu'on voit peut-être dans ces nouvelles données de ce matin sur les exportations de brut dans le Golfe. On est quasiment revenu au niveau d'avant-guerre. C'est en tout cas le meilleur mois qui s'achève en ce moment, Eva Serraïol.
6: Oui, puisque les exportations ont retrouvé 80% de leur niveau d'il y a un an. Alors dans le détail, pour le mois de septembre, les exportations de pétrole brut de l'Arabie Saoudite, de l'Irak, des Émirats Arabes Unis, du Bahreïn et du Qatar ont atteint presque 13 millions de barils par jour. C'est un plus haut depuis le début de la guerre. C'était 19 millions en février de cette année. Cette augmentation du trafic s'est faite malgré la fermeture de l'oléoduc Est-Ouest saoudien. Pendant une bonne partie du mois, les flux ont en fait été redirigés vers le détroit d'Ormuz. Grâce à une technique dite du transbordement de navire à navire, le pétrole qui transite via le détroit se rapproche à nouveau de ses niveaux d'avant-guerre. L'Iran n'a clairement plus la main mise sur le détroit et perd un de ses moyens de pression les plus importants dans les négociations avec les États-Unis.
2: Alors Eva, ça va mieux pour les pays du Golfe et c'est de plus en plus difficile pour Téhéran.
6: Oui, l'Iran a beaucoup de mal à traverser le détroit depuis que les États-Unis ont réinstauré leur blocus naval en juillet. Résultat, le pétrole déjà stocké sur des navires en mer pourrait s'épuiser d'ici la mi-octobre, selon Kepler, qui estime qu'il ne reste que 15 millions des 29 millions de barils que possédait l'Iran début septembre. D'ici deux semaines, ils vont effectuer leur dernière livraison de pétrole à la Chine et ensuite, ils n'auront plus rien. C'est en tout cas ce qu'a déclaré avant-hier le secrétaire au Trésor américain, Scott Bessel.
0: Oui, justement, à l'instant, l'Iran dit attendre une réponse des États-Unis ce mardi sur son plan de réouverture du détroit d'Ormuz.
2: Retour en France à présent, et c'est le secteur des renouvelables qui monte au créneau.
0: Oui, avant le budget 2027, qui sera officiellement dévoilé après-demain, la copie gouvernementale, on le sait déjà, prévoit des coupes dans les secteurs des énergies vertes, entre la baisse des aides au solaire, les services publics de l'énergie fragilisés, ou encore le fonds chaleur menacé, Margot Fodéré.
7: Dernière offensive en date contre les renouvelables, la volonté du gouvernement de revoir des contrats solaires signés il y a 5 ans et qui devraient, en théorie, courir sur 20 ans. Concrètement, près de 8000 grandes installations photovoltaïques pourraient voir leurs tarifs subventionnés diminuer au moment où une autre réforme vient déjà de réduire le soutien public au solaire quand la production est trop abondante et qu'elle fait plonger les prix. Un projet que regrette Jules Nissen, le président du syndicat des énergies renouvelables.
8: Ça nous pose deux problèmes. La parole de l'État et donc la crédibilité qu'on peut avoir auprès du secteur financier et bancaire, et de l'autre côté, une espèce de stigmatisation qui nous paraît assez déplacée.
7: Cette année déjà, la filière des renouvelables a fait les frais des économies budgétaires. Pour financer le plan d'urgence agricole et éviter un nouveau dérapage des finances publiques, Bercy a annulé 142 millions d'euros de crédit sur le service public de l'énergie. Et Jules Nissen craint encore de nouvelles coupes, notamment sur le fonds chaleur qui participe à remplacer d'anciens systèmes de chauffage par la biomasse, par exemple.
8: Il est historiquement de 800 millions. Là, on entend parler du fait qu'il pourrait descendre à 500 millions. Nous, on considère qu'en réalité, il devrait être monté à au moins 1 milliard d'euros.
7: C'est d'ailleurs l'ensemble de ces incertitudes qui poussent les salariés à se mobiliser aujourd'hui. Ils dénoncent une dizaine de milliers d'emplois supprimés dans la filière depuis l'an dernier.
0: Et la mobilisation du jour s'annonce bien plus large que ça. 170 manifestations sont annoncées à travers le pays à l'appel de l'insert syndical, avec surtout des agents publics qui contestent le gel du point d'indice dans le prochain budget.
2: Et puis en Espagne, la retraitée expulsée va pouvoir rentrer chez elle.
0: Alors on parle de Maria Carmen, 87 ans et locataire à Madrid, qui avait dû partir à cause d'une hausse de 275% de son loyer. Mais finalement, elle a passé un accord avec ses propriétaires. Reste que cet épisode a déclenché une vague de manifestations massives dans le pays où la crise du logement fait rage et où Pedro Sanchez, le Premier ministre fragilisé par ces événements, va présenter ses solutions aujourd'hui, Alexandra Paget.
9: Choqués par l'histoire de Marie Carmen, les militants entendent maintenir la pression sur le gouvernement. Ils réclament une nouvelle loi plus protectrice sur fond d'explosion des prix en Espagne.
7: Il y a des gens qui ne peuvent plus vivre dans les villes. Le montant des loyers n'est pas en rapport avec les salaires.
10: Ça va être de pire en pire. C'est vraiment urgent.
3: Les jeunes, ils ne peuvent plus s'émanciper. Ils restent chez maman et papa jusqu'à 40 ans.
9: Message reçu, affirme Pedro Sanchez, vivement critiqué jusque dans son camp pour ne pas avoir réussi à contenir la hausse des prix à l'achat et à la location. Le Premier ministre, en déplacement à Barcelone, a défendu son approche alors que le gouvernement doit approuver aujourd'hui un décret sur le logement en Conseil des ministres.
10: Nous devons mettre l'accent sur l'accessibilité, donner la priorité au logement résidentiel par rapport aux locations touristiques. C'est l'un des leviers que la loi sur le logement permettra de mettre en œuvre. Je demande à toutes les communautés autonomes d'y recourir.
9: En 10 ans, le prix moyen du mètre carré à la location en Espagne a presque doublé. À l'achat, il s'établit désormais à 2 355 €, une hausse de plus de 50% sur la même période.
0: Et à Madrid, c'est Emmanuel Macron qui est attendu aujourd'hui pour 2 jours de visite d'État, la première d'un président français là-bas depuis Nicolas Sarkozy en 2009. Le président de la République qui vient pour souligner de grandes convergences entre les deux pays en matière européenne notamment.
2: Merci Léo Dumas, on vous retrouve à 8h pour toute l'actualité économique. 7h37 sur BFM Business, RMC Live, Canal 25, Le Point Marché avec Étienne Brack. Étienne, programme de rachat d'actions historique pour Nvidia qui va racheter 235 milliards de dollars afin de les annuler.
11: Une nouvelle fois, on est dans des ordres de grandeur qui sont totalement inédits. Habituellement, c'est Apple qui était en tête avec 100 milliards de rachat d'actions. Là, 235 milliards de dollars de rachat d'actions de la part de Nvidia qui est juste une machine à cash. Pour rappel, c'est la première capitalisation mondiale, 5 000 milliards de dollars en bourse. Un groupe qui a fait 120 milliards de profits nets l'an dernier. Le consensus attend le double cette année, puis 380 milliards en 2027, et donc aujourd'hui elle a tellement de cash qu'elle ne sait plus quoi faire de cet argent. Alors certes, elle rachète des sociétés, souvenez-vous au début du mois, elle a racheté la société fondée par des Français, Hugging Face, pour 13 milliards de dollars, mais à court terme elle va racheter ses actions afin de faire profiter à ses actionnaires de cette montagne de liquidités, avec donc plus de liquidités sur ce titre, donc ça va mécaniquement le faire progresser à court terme, et puis il sera plus rare, donc normalement il sera plus cher. C'est une méthode qui est très courante aux États-Unis, mais qui est délaissée par les GAFAM. Ils investissent tellement dans l'IA qu'à court terme, ils ont mis en pause leur programme de rachat d'actions. Et tout cela a profité au titre qui a gagné 1,6% hier soir à la clôture. Et tout cela permet de faire un peu éviction par rapport aux tensions sur le marché obligataire. Le 10 ans américain était hier soir à 5,27, quand le 10 ans français est en route vers les 5% à 4,78.
2: Merci Étienne Brack. Rendez-vous à 8h10 pour un nouveau point sur les marchés. 7h38, on va parler du logement révélateur de nos choix budgétaires.
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2: Et la Tribune Écho, c'est avec vous, Eric Heyer. Bonjour.
13: Bonjour.
2: De l'OFCE, merci d'être avec nous ce matin. Cette semaine, vous voulez revenir sur le coût du logement, mais sous un angle un petit peu différent.
13: Oui, alors on a beaucoup parlé la semaine dernière de l'étude de l'INSEE sur effectivement le coût du logement, parce que c'était un résultat assez surprenant alors qu'on est en pleine crise du logement. L'INSEE nous révèle qu'en fait le taux d'effort pour se loger en moyenne en France a plutôt baissé, puisqu'on serait passé de 18,3 à 16,8. Et donc c'est un résultat qui était un peu surprenant. Mais au-delà de ce résultat, moi il me semble qu'il révèle tout de même des choix budgétaires au cours des 10 dernières années. Alors, le premier, c'est que l'INSEE nous dit que cette baisse du taux d'effort est due exclusivement, ou quasi exclusivement, à la suppression de la taxe d'habitation sur les résidences principales. Or, cette taxe d'habitation, qui est coûteuse, près de 20 milliards, était assez mal ciblée, puisqu'elle était plutôt au profit des ménages aisés et assez peu pour les ménages en difficulté. Si vous voulez vraiment un chiffre en cumulé, ça a été un gain de 80 € pour les 10% les plus modestes et de 870 € pour les ménages les plus aisés.
2: Et dans le même temps, on a réduit aussi les aides au logement.
13: Et oui, c'est là où le contraste est assez saisissant, puisque contrairement à la taxe d'habitation, les aides au logement sont concentrées sur les ménages modestes. Or, au cours des 10 dernières années, ces aides au logement ont baissé de 18%, et voyez, alors qu'ils représentaient quasiment 10% du revenu des ménages modestes, ils ne représentent aujourd'hui plus que 7%. Et donc, le taux d'effort des ménages modestes, lui, n'a pas baissé, contrairement à la moyenne. Au contraire, il a assez fortement augmenté, et maintenant, il a dépassé les 32%. De taux d'effort. Et donc, vous voyez que ces deux mesures, finalement, révèlent bien nos choix. C'est-à-dire que, globalement, elles ont cumulé des effets redistributifs dans le même sens. C'est-à-dire qu'on a plutôt aidé des ménages aisés et plutôt au détriment des ménages modestes.
2: Et cette question revient avec, évidemment, le prochain budget.
13: Eh bien oui, parce que là, on le saura jeudi, mais globalement, on va faire des efforts et le gouvernement nous dit qu'on va encore geler les APL. Et donc, vous voyez, un gel des APL, on pourra toujours dire que ce n'est pas une baisse. Mais lorsque les prix et les loyers augmentent, lorsque vous gelez les APL, c'est encore un taux d'effort qui va augmenter sur les ménages modestes. Et donc, attention, en pleine tension sociale, en pleine crise du logement, attention à ne pas raviver ce sentiment d'injustice.
2: Merci Eric Heyer de l'OFCE. C'est une chronique que vous pourrez retrouver en replay et en podcast sur l'application BFM Business. Restez avec nous. Dans un instant, il sera 7h45 et ce sera le grand entretien avec Sylvain Wasserman, le patron de l'ADEME, l'agence de la transition écologique que beaucoup voudraient supprimer. Il voit son budget très certainement raboté, n'est-ce pas paradoxal, après les canicules de l'été.
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2: Avec Sylvain Wasserman, bonjour.
32: Bonjour.
2: Vous êtes le patron de l'ADEME, qui est l'agence de la transition écologique. Vous financez la décarbonation des collectivités et des entreprises et vous pilotez 1050 agents sur tout le territoire. Juste pour commencer, Total, hier, a fait part de ses investissements, 2 à 3 % par an dans le pétrole et le gaz jusqu'en 2035. Donc, ils misent toujours assez aisément sur le fossile. Et puis, d'ici 2032, 14 à 17 milliards d'investissements, dont seulement 4 milliards dans le bas carbone. Vous réagissez comment ?
32: Mais écoutez, Total défend ses intérêts. Mmh. Aujourd'hui, la transition écologique, c'est un match entre les énergies décarbonées et les énergies fossiles.
2: On n'y est pas.
32: Mmh. On n'y est pas encore. 60% de l'énergie et du mix énergétique en France, c'est des énergies fossiles. Et d'ailleurs, n'oublions pas que les impasses sociales, les gens qui n'arrivent plus à faire leur plein pour aller travailler, les gens qui n'arrivent plus à payer leur facture de gaz, elles sont dans le monde fossile d'aujourd'hui. Et c'est pour ça qu'on parle de transition écologique. La transition écologique, c'est aussi une façon de sortir de ces impasses sociales du monde fossile d'aujourd'hui.
2: C'est pour ça qu'il faudrait accélérer dans la transition écologique. Or, Absolument. Le budget sera présenté jeudi et des rumeurs de presse évoquent une réduction de 30% de votre budget, du budget de l'ADEME. À quelle sauce vous les allez être mangés?
32: Écoutez, chacun son job. Le Premier ministre, le gouvernement et le Parlement ont une équation budgétaire très compliquée. Mon job à moi, c'est que chaque euro qu'on nous confiera, c'est d'optimiser son impact. Vous savez, pourquoi on fait tout ça? Pourquoi est-ce que l'État a mis autant d'argent dans la transition écologique? Parce qu'il y a une urgence, il y a bien sûr l'urgence écologique, dont les scientifiques du GIEC nous alertent depuis longtemps, mais il y a aussi une urgence économique. Il y a des entreprises aujourd'hui qui mettent la clé sous la porte, parce que les prix du gaz ont fait x2, et que leur processus est très dépendant des énergies fossiles.
2: Et parce que justement, elles n'ont pas amorcé cette transition-là.
32: Et
2: on voit que le fonds chaleur va baisser, que votre budget va baisser, on voit que cet été a été caniculaire, tout ça, ce n'est pas paradoxal finalement? C'est pas justement dans la transition écologique qu'il faudrait mettre les moyens aujourd'hui?
32: Ah mais bien évidemment. Alors, encore une fois, l'équation budgétaire est complexe. Mais en tout cas, le fonds chaleur, l'argent qu'on met pour décarboner les entreprises et décarboner les collectivités, eh ben c'est là où il est le plus efficace. C'est dans le fonds chaleur, c'est dans des outils comme ceux, comme des politiques publiques qui sont déployées. Et puis, vous savez, l'État vient de nous confier la moitié des actions, de la mise en œuvre des actions du plan d'électrification. C'est un enjeu absolument majeur. C'est un enjeu de souveraineté pour notre pays. D'ailleurs, vous savez, on a l'impression comme ça que tout ce qu'on fait sur la transition écologique, c'est pour le climat de 2050, mais pas du tout. C'est aussi, on parle beaucoup des équations budgétaires, et vous m'en parlez à juste titre. L'an dernier, quand on regarde les intérêts de la dette dont on parle tout le temps, c'était 60 milliards d'euros. Mais il y a une hémorragie financière qui était plus importante encore. C'est les 64 milliards d'euros qu'on a dépensés pour financer le gaz et le pétrole qu'on importe. Et bien, je vais vous dire quelque chose qui va parler aux chefs d'entreprise qui nous voient, qui nous regardent. À chaque fois qu'on lance un réseau de chaleur, avec le fonds chaleur, à chaque fois qu'une entreprise se décarbone et qu'on l'accompagne dans cette décarbonation, et bien c'est une petite partie de ces 64 milliards d'euros d'hémorragie financière qu'on réintègre dans la chaîne de valeur française.
2: Est-ce que ce plan d'électrification,
32: avec des travaux d'ingénieurs,
2: vous pouvez
32: avec
2: promettre justement aux entreprises, aux chefs d'entreprise qui nous écoutent, que ça va baisser leurs factures?
32: Mais absolument. Mais écoutez, je discutais avec le président de la Comcom de Limbre. Il y avait deux usines de papier carton à 500 mètres l'une de l'autre. L'une était restée au gaz, l'autre avait basculé aux énergies renouvelables thermiques. Ben, il m'a dit, écoute, je t'ai entendu parler de la souveraineté et du risque pour notre actif économique. Et ben, celle qui était dépendante au gaz a acheté au mauvais moment, pendant 2 ans, ses achats de gaz. Résultat, 150 familles sur le carreau. Donc c'est ça la réalité. Notre actif économique est fragile parce qu'il est exposé aux variations incontrôlables des prix des énergies fossiles. Donc on peut regarder la transition écologique comme un sujet du climat de 2050 ou même comme une urgence par rapport à ce qui s'est passé cet été. On peut le voir aussi comme une façon de protéger notre pouvoir d'achat, l'exemple que je citais tout à l'heure des impasses sociales, et protéger notre actif économique, mettre nos entreprises à l'abri de ces variations incontrôlables du prix des énergies fossiles.
2: En même temps, vous défendez la sobriété. C'est pas vécu comme une contrainte, ça, pour les entreprises?
32: Non, la sobriété, écoutez, le président de la CAPEB, hier, le disait très très bien. La sobriété, c'est d'abord moins consommer d'énergie, en l'occurrence. Et quand une entreprise se décarbone, elle commence toujours par regarder sa chaîne énergétique, réutiliser la chaleur fatale qu'elle perdait peut-être dans son processus industriel, optimiser tout ça. Les chefs d'entreprise sont habitués à optimiser leur processus. Donc la sobriété énergétique, c'est une évidence. C'est d'abord d'essayer de travailler sur sa chaîne énergétique, d'optimiser tout ça, et bien sûr de le décarboner, par exemple avec l'électrification, qui est quand même, en plus d'être beaucoup plus stable dans le temps et à l'abri de ces variations incontrôlables des prix, elle est aussi une façon souveraine de répondre au monde géopolitique actuel qui est particulièrement anxiogène.
2: Mais aujourd'hui, comment on concilie véritablement les objectifs de décarbonation et la compétitivité de son entreprise?
32: Mais en fait, on y arrive. Je vais vous dire quelque chose. On parle souvent de l'accord de Paris, on a tous entendu parler. C'était quoi l'accord de Paris?
2: Limité à 2 degrés
32: l'enjeu climatique. C'était un nombre de tonnes de carbone à abattre. Vous savez, moi, mon métier, c'est de transformer des euros en tonnes de carbone qu'on abat. Et bien, c'était 300 millions de tonnes qu'il fallait abattre entre 1990 et 2030. Le premier tiers, on a mis 25 ans pour réussir à l'abattre. Ça nous amène en 2017. Il y a eu, avec les nouvelles politiques de décarbonation, une accélération. Le deuxième tiers, on a mis 8 ans. On est passé de 25 ans à 8 ans. Et le troisième tiers, on doit le faire en 5 ans. Donc, ce n'est pas comme s'il se passait rien. Il y a un engagement de l'État qui est très fort. Je préside un opérateur de l'État. C'est un engagement de l'État très fort aux côtés des entreprises, aux côtés des collectivités, pour accélérer cette décarbonation. Donc, ce qu'on a fait en 8 ans, ce qu'on avait fait en 25 ans, ce qu'on a fait après en 8 ans, on doit le faire maintenant en 5 ans. Donc c'est exigeant, mais c'est atteignable.
2: Mais c'est vrai qu'avec
32: les
2: objectifs de décarbonation, quand on voit qu'il y a des produits moins 10 ans qui arrivent en France, c'est tentant d'aller se délocaliser ailleurs.
32: Ouais. J'ai fait un petit tour de France, là, 14 étapes, 1350 entreprises. Les chefs d'entreprise savent très bien qu'ils doivent se protéger des variations incontrôlables des prix des énergies fossiles. Il y a une urgence économique. Il y a aucun... J'ai été chef d'entreprise, j'ai présenté les matrices de risque à mes actionnaires. Quand un chef d'entreprise aujourd'hui, avec un processus très carboné, présente une matrice de risque à ses actionnaires, il y a un scénario de l'inaction. Au fait, si je mets la tête dans le sable et que les prix du gaz, comme aujourd'hui, font x2, s'ils font x3 ou x4, est-ce que mon business model tient encore ou est-ce que mon entreprise est à genoux? Et je vais vous dire, les autres chefs d'entreprise adorent prendre du risque, mais sur leur cœur de métier, pas sur le fait de savoir si le détroit d'Hormuz est bloqué ou pas.
2: Alors, le gouvernement vous a confié la gestion sécuritaire de l'usine Fibre Excellence, accusée de mise en danger de l'environnement. Ça consiste en quoi?
32: En fait, c'est un rôle très peu connu de l'ADEME. Quand une entreprise fait faillite, le site est déclaré orphelin et l'État, heureusement, est dernier recours. Et bien dans ce cas-là, dans des cas complexes comme celui-là, et celui-là est particulièrement complexe et menace aussi la pollution du Rhône également, dans ces cas complexes, on a à l'ADEME 60 ingénieurs parmi les meilleurs de France. Le préfet, avec l'accord du ministre et le ministre Lefebvre, a agi très rapidement en voyant la sensibilité et l'urgence du sujet. Et bien le préfet me transfère la responsabilité pénale de gestion de cette situation. Et avec nos 60 ingénieurs, on met en sécurité le site et on dépollue en fonction de ce que l'État décide.
2: Une dernière question sur l'ADEME qui est souvent menacée, que ce soit par le RN, par les LR, par le Sénat, même par l'Assemblée. Il y a souvent des amendements au budget, il pourrait y en avoir même peut-être encore en 2027. Est-ce que vous dites, oui, il faut peut-être une réorganisation entre différents services de l'État? Il y en a beaucoup qui disent qu'il y a des doublons avec l'ADEME. Est-ce que vous pensez qu'effectivement, il y a moyen de réorganiser toute la transition écologique?
32: Attendez, tous les modèles sont possibles. Moi, je vais vous dire juste une chose. Je demande à ce qu'on nous juge sur nos résultats. Moi, je pilote l'ADEME comme j'ai piloté l'entreprise que j'ai dirigée pendant 8 ans, avec des indicateurs, avec une équipe dirigeante dont les parties variables dépendent de l'atteinte ou pas des résultats de l'ADEME, des résultats chiffrés, objectifs. Donc, avec 1000 personnes, 600 ingénieurs qui sont engagés, impliqués, avec une structure de coûts qui est extrêmement compétitive. Et c'était encore souligné par la rapporteure au Sénat qui parlait de l'ADEME au global. Jugez-nous sur nos résultats. Moi, je dois abattre ou participer à abattre 1,3 million de tonnes cette année de carbone. Donc, pendant que beaucoup parlent, imaginent tout ce qui serait possible et plein de choses seraient possibles, jugeons sur l'efficacité, comme on juge tous les acteurs économiques.
2: Merci Sylvain Bazerman d'avoir été notre invité dans le matinale de BFM Business, président de l'ADEME, l'agence de la transition écologique. C'est une interview à retrouver en podcast et en replay sur l'application BFM Business. Dans un instant, le retour de l'écho avec Léo Dumas, les marchés avec Étienne Braque et la tribune politique de Soisy Kemener.
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3: 7h58 sur BFM Business et RMC Life, canal 25. Bonjour à tous, bienvenue dans la matinale de l'écho. Nous sommes ensemble jusqu'à 9h pour Good Morning Business. Au sommaire de ce mardi 29 septembre, J-2 avant la présentation du budget. Alors que les économies restent floues, les taxes, elles, se précisent. Les exploitants d'autoroutes et aéroports sont dans le viseur du gouvernement qui ressort aussi une taxe sur les produits sucrés. Vous y reviendrez, Léo Dumas.
4: Oui, avec 800 millions de recettes supplémentaires l'an prochain pour les autoroutes et les aéroports, le gouvernement va plus que doubler cette taxe sectorielle et il y en aura d'autres.
3: Les exportations de pétrole du Golfe atteignent 80% de leur niveau d'avant-guerre, tandis que l'Arabie Saoudite a rétabli la moitié du débit de son éléoduc qui contourne le détroit d'Hormuz. Hier, Total s'est montré optimiste lors de son Capital Market Day. Il va investir entre 14 et 17 milliards par an d'ici 2032, mais seulement 4% dans le bas carbone. 8h20, French Tech, nous recevrons Joël Bellafa, cofondateur directeur général de BioLevate. Il donne un coup de boost à la mise sur le marché des médicaments. Et puis le tour de l'actu ce matin, Culturia avec vous Anthony Morel. Le robot est aussi maçon.
5: Ben oui, il n'y a pas de raison. Après tout, la robotique, l'intelligence artificielle, ça transforme tous les secteurs d'activité. Ce matin, on va parler du BTP, de la construction. C'est le salon Batimat en ce moment à Paris d'ailleurs. Et je vais vous présenter cet incroyable robot qui est capable de construire des maisons du sol au plafond en 48 heures chrono.
3: La Tribune Politique, c'est avec vous, Swazik Kemener de La Tribune. Dimanche, vous nous parlez d'un clash entre Patrick Martin et Marie-Lise Léon.
6: Oui, et je vais vous dire pourquoi c'est si important et si préoccupant justement de voir que la patronne de la CFDT et que le patron du MEDEF ne s'entendent plus du tout.
3: À 8h40, ce sera face à le Chypre avec Jean-Marc Daniel. L'IA menace-t-elle la culture après les suspicions du roman de la rentrée écrit avec l'intelligence artificielle et retiré de la liste du Goncourt? Il est presque 8h sur BFM Business et RMC Live. C'est le journal avec Léo Dumas.
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3: J-2 avant la présentation du budget.
4: Et les hausses de taxes se précisent ce matin pour alimenter les 0,3 points de prélèvements obligatoires supplémentaires déjà annoncés par le gouvernement pour l'an prochain, c'est-à-dire 9 milliards d'euros de plus à aller chercher du côté des recettes. Et Eva Serraïol, on sait désormais que les autoroutes et que les aéroports vont être largement sollicités.
8: Oui, avec une taxe qui devrait rapporter 800 millions d'euros de recettes supplémentaires en 2027. Si elle est votée, faisant passer son rendement de 600 millions par an à 1,4 milliard d'euros annuels. La proposition consiste à relever de 4,6% à 12,2% le taux d'une taxe sur les bénéfices des entreprises qui détiennent des concessions d'autoroutes ou qui exploitent des aéroports. Cette taxe existe depuis 2024, mais elle a un taux unique. L'objectif est d'y instaurer des tranches pour mieux proportionner la contribution fiscale aux capacités réelles des exploitants. C'est ce qu'explique le gouvernement, qui promet par ailleurs un contrôle étroit pour empêcher les autoroutes de répercuter cette taxe sur les tarifs des péages.
3: Et Eva, parmi les autres secteurs mis à contribution, il devrait y avoir les industriels. Selon les Échos, le gouvernement va remettre sur la table une taxe sucre dans le budget de la Sécu.
8: Oui, le gouvernement avait déjà tenté de l'instaurer en 2024, puis en 2025. Si elle était votée cette année, elle pourrait rapporter près de 200 millions d'euros. Les entreprises agroalimentaires sont déjà montées au créneau pour s'insurger. Ils dénoncent une mesure qui impacterait le pouvoir d'achat des Français. Par ailleurs, Bercy envisage aussi de relever la TVA sur les télévisions payantes qui bénéficient actuellement d'un taux réduit à 10%. Elle pourrait donc passer à 20%, c'est-à-dire le taux normal. Canal+ s'est dit prêt à des mesures de riposte. Enfin, les assurances vont également subir des hausses d'impôts avec notamment une surtaxe de 200 millions d'euros sur les contrats automobiles ou une nouvelle garantie émeute de 0,8% sur les assurances dommages.
4: Et alors, on regarde ce que ça donne sur les marchés. Étienne Brack, ces taxes forcément étaient redoutées au point que les acteurs concernés sous-performent ces derniers temps.
9: À commencer notamment par Vinci et Eiffage qui ont cédé plus de 10% depuis le début du mois d'août. Aujourd'hui, le titre Eiffage est sur un plus bas d'un an, quand Vinci est sur des plus bas d'un an et demi depuis la dissolution. Les investisseurs

0: délaissent un petit peu ces actions car ils ont bien conscience que ce sont des cibles faciles. Vous ne pouvez pas délocaliser des autoroutes ou des aéroports et donc en quelque sorte vous pouvez facilement les mettre à contribution. Souvenez-vous, c'était déjà le cas l'an dernier avec la surtaxe d'IS qui a eu un impact non négligeable sur les résultats de Vinci puisque en dehors de cette taxe, le résultat net devait être en hausse de 10%, mais une fois la taxe payée, seulement 2,6%, soit un impact de 450 millions d'euros. En 2026, en plus de payer cette surtaxe d'IS qui sera normalement allégée par rapport à l'an dernier, mais toujours existante, il faudra donc s'acquitter de cette nouvelle taxe infrastructure qui va encore brouiller la visibilité. Le tout alors que vous avez des infrastructures qui voient leur trafic ralentir, que ce soit chez ADP, à Orly, mais aussi à CDG, le trafic était en baisse cet été par rapport à l'an dernier. Et puis sur les autoroutes, avec la hausse des prix des carburants, là aussi le trafic était en baisse au mois de juillet, mais aussi au mois d'août.
1: Merci Étienne Braque. Et alors ce projet de taxe sur les aéroports va sans doute déplaire au secteur du tourisme qui se réunissait hier pour
2: si les touristes étrangers restaient en moyenne
1: peser dans le débat présidentiel. Le secteur du tourisme qui demande une stratégie de long terme aux candidats alors que la France est toujours la première destination mondiale mais que la concurrence est de plus en plus féroce. Hélène Cornet.
2: Si les touristes étrangers restaient en moyenne une nuit de plus en France, ce serait près de 6 milliards d'euros de recettes supplémentaires pour le secteur. Les faire séjourner plus longtemps toute l'année sur tout le territoire, ce sont les pistes pour augmenter les dépenses touristiques et créer de la croissance en valeur et non plus en nombre de touristes, comme c'est l'approche aujourd'hui. Car c'est bien l'objectif de la filière, passer de 77,5 milliards au cap des 100 milliards d'euros de retombées économiques en 2030. Mais pour cela, il faut jouer collectif, selon le patron de Pierre et Vacances, aller chercher les événements par exemple et raisonner sur le temps long. L'Alliance France Tourisme demande à l'État de se doter d'une stratégie nationale à 20 ans, revoir les standards de propreté, de sécurité, favoriser l'apprentissage et surtout déclencher un choc d'investissement. Les entreprises, préviennent-elles, ne pourront investir massivement que si elles ont la garantie d'un cadre fiscal et réglementaire stable.
1: 8h04 sur BFM Business et la fin hier soir du retentissant procès Rachida Dati, Carlos Ghosn, jugé pour corruption et trafic d'influence sur des contrats passés pour Renault entre 2009 et 2012 et aussi sévèrement menacé par le parquet hier, qui a requis 4 ans de prison contre Carlos Ghosn et Rachida Dati et aussi 5 ans d'inéligibilité et d'interdiction avec effet immédiat d'exercer comme avocate pour l'ex-ministre. Alors, compte rendu de cette dernière audience au tribunal, Justine Bassogne pour BFM Business.
3: Rachida Dati, très émue, a été la dernière à s'exprimer au cours d'une ultime journée de procès qui aura duré plus de 12 heures. Vous êtes à côté, vous n'avez rien compris, vous n'êtes pas dans le droit. Les réquisitions du parquet constituent, selon elle, des humiliations sévères. 4 ans de prison, dont 2 fermes, 5 ans d'inéligibilité avec effet immédiat. Les multiples casquettes de Rachida Dati, maire, députée, avocate, magistrate, ancienne garde des Sceaux, ont joué contre elle. Vous avez sali la robe, lui ont lancé les procureurs financiers pour qui il ne fait aucun doute. Elle a fait du lobbying au Parlement européen. Européen pour Renault. L'accusation ne repose sur rien, ont rétorqué de leur côté ces 4 avocats qui se sont relayés tout l'après-midi pour plaider la relaxe. Vous rétablissez la peine de mort professionnelle, ont-ils même lancé au parquet. La défense qui a regretté un procès amputé à 50% avec un grand absent, Carlos Ghosn, jugé par défaut. Le parquet a requis également 4 ans d'emprisonnement pour l'ancien patron de Renault. Il a contribué avec Rachida Dati à salir les institutions, selon le parquet national financier.
4: L'actualité des entreprises à présent est dans l'IA. Nvidia veut jouer les boucliers.
1: Oui, le géant des puces annonce qu'il lance une solution en fait pour contrer les dérapages des agents IA, dont les tentatives de piratage se sont multipliées ces derniers mois chez tous les acteurs du secteur. Alors, il y a clairement urgence à domestiquer ces agents, c'est ce que dit Jensen Huang, le patron d'Nvidia, sur CNBC.
5: Ces agents autonomes sont de toute évidence autonomes, ce qui signifie qu'ils fonctionnent de manière autonome. C'est comme une voiture autonome. Et donc, pour que vous puissiez déployer ce système autonome en toute sécurité, vous devez vous assurer que l'environnement de test qui l'entoure, le champ de force, l'enclos, si vous voulez, tous ces systèmes sont conçus de manière à limiter au minimum les droits de l'agent. Quels que soient les droits dont il dispose, il n'en a besoin que pour accomplir sa tâche, pas plus de droits que cela, et qu'il ne puisse rien faire qu'il ne soit pas censé faire.
1: Jensen Huang, qui avec les autres grands patrons de l'IA sera reçu à la Maison Blanche, encore une fois aujourd'hui, rencontre annoncée avec Donald Trump et le président de la Chambre des représentants, pour évoquer la supervision de l'IA et puis l'intelligence artificielle, d'ailleurs dans les entreprises, qui pourrait générer jusqu'à 1800 milliards de dollars de revenus au niveau mondial. Mais le problème, d'ici à 2031, nous dit le cabinet Bain, qui avance ces chiffres, c'est qu'il faudrait en fait beaucoup plus pour financer les besoins de la technologie. Erwan Maurice.
5: 6 000 milliards de dollars par an, voilà le niveau de revenus que l'IA devrait générer d'ici 5 ans pour espérer pouvoir financer ses besoins en puissance de calcul. Une trajectoire ambitieuse, à entendre Pascal Gautron de Bain & Company.
6: Dans l'état actuel des choses, où l'intelligence artificielle est principalement concentrée sur les langues, on voit déjà une habilité de générer 200 à 400 milliards d'activités consommateurs, 1 000 à 1 400 milliards d'activités d'entreprises en interne.
5: 4200 milliards de dollars d'activités sont donc manquants. Le cabinet Bain identifie plusieurs axes de développement pour atteindre cette cible.
6: Dans une augmentation d'utilité de l'IA dans la publicité et la recherche, dans tout ce qui sera autonomous, comme par exemple l'automobile et les camions qui vont conduire tout seuls, dans ce qu'on appelle l'IA physique, toute la manutention, le manufacturing, mais aussi les entreprises avancées de santé, et on le retrouvera dans les produits qui ne sont pas encore sur le marché, qui sont de nouveaux produits.
5: Ce qui pourrait empêcher ces développements étant un durcissement de la réglementation. Les géants de la tech arbitrent d'ailleurs de plus en plus leurs investissements, selon les régions, sur ce critère.
4: Merci Léo Dumas, on vous retrouve à 8h30 pour un prochain journal. Tout de suite, on fait un point sur les marchés avec Étienne Brack.
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4: Et Étienne, la pression obligataire s'accentue encore ce matin.
0: 4,76 pour le 10 ans français, 4,78 hier soir à la clôture. Le 10 ans français qui prend très clairement la direction des 5%. Il a quand même pris 60 points de base en l'espace d'un mois. Quand aux États-Unis, les taux longs continuent de progresser également. Plus haut de 19 ans pour le 10 ans américain qui a touché hier les 5,27. Et pourtant, le pétrole a baissé hier. Certes, il remonte un petit peu ce matin, mais ce ne sont pas les craintes inflationnistes qui jouent cette fois, mais un attentisme exacerbé sur l'obligataire qui se traduit par des vendeurs et en face, peu ou pas d'acheteurs, ce qui provoque mécaniquement une chute des prix des obligations. Le dicton boursier dit on rattrape pas un couteau qui tombe, et on voit bien qu'en ce moment personne ne se précipite pour acheter des obligations d'État avant les midterms aux États-Unis ou encore avant le budget en France. Néanmoins, le marché action tient remarquablement bien. Le CAC 40 a clôturé stable hier, idem pour l'Eurostox 50, du vert hier soir à Wall Street. À suivre ce matin à l'ouverture, Legrand qui tient sa journée investisseur, qui revoit à la hausse ses prévisions grâce notamment à l'intelligence artificielle. Décidément, tout tient là-dessus. On parlait tout à l'heure de Nvidia qui va racheter 235 milliards de rachats d'actions. Le groupe prévoit une croissance de son chiffre d'affaires de 6 à 8% sur les 3 prochaines années contre 3 à 5 précédemment annoncés initialement.
4: Merci Étienne Brack, rendez-vous à 8h40 pour un nouveau point sur les marchés. 8h10 sur BFM Business, RMC Live, Canal 25. On parle politique avec Swazik Kemener de la Tribune Dimanche qui évoque un clash entre la CFDT et le MEDEF.
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4: Et Swazik, vous nous dites que rien ne va plus entre Marie-Lise Léon et Patrick Martin.
10: Oui Brigitte, c'est une joute oratoire qui n'a absolument rien d'anecdotique. Alors que commence l'automne social, elle met en opposition la représentante de la première organisation syndicale de France d'un côté et de l'autre, le représentant du mouvement des entrepreneurs du pays, bref, le patron des patrons selon la formule consacrée. Et c'est d'ailleurs Patrick Martin qui a lancé les hostilités la semaine dernière. Il intervenait aux rencontres de l'UDP. Il a reproché à la CGT et à la CFDT de Marie-Lise Léon de se politiser à outrance, et cela au détriment de la démocratie sociale. Il est même allé jusqu'à évoquer une ombre suspecte qui plane. Avant d'interroger à propos des deux syndicats, on se dit, mais pour qui rame-t-il en définitive ?
4: À quoi fait-il référence ?
10: Alors, le désaccord est un désaccord de fond. Il porte sur la relation au Rassemblement national. Marie-Lise Léon l'a dit et répété, elle refuse de parler avec le parti de Jordan Bardella. Son syndicat estime que la préférence nationale qui est au cœur du projet de Marine Le Pen entre en contradiction avec le principe d'égalité des citoyens. La syndicaliste voit aussi dans l'éventuelle victoire de ce parti une perspective dangereuse pour les droits des travailleurs. Et c'est précisément cette attitude que dénonce Patrick Martin quand il accuse la CFDT de se politiser. Cela a fait sortir Marie-Lise Léon de ses gonds, ce qui pourtant n'arrive pas souvent.
4: Alors comment a-t-elle réagi ?
10: Plutôt vivement, elle a expliqué hier être choquée. Elle juge très grave qu'un responsable d'une organisation patronale se permette ce type de commentaires, voire d'affirmations, et trouve que c'est une inversion totale aujourd'hui de reprocher à la CFDT d'être une menace pour la démocratie sociale. Alors, et ça c'est son argument, on a une formation politique qui est d'extrême droite, qui n'a qu'une envie, c'est de supprimer les organisations syndicales, donc qui ne fait pas preuve d'ouverture vis-à-vis de la démocratie. Dans la tribune dimanche ce week-end, elle rappelait que la CFDT était constante et n'avait jamais appelé à voter pour un candidat lors des 30 dernières années. C'est vrai, mais son parti, en revanche, a appelé à voter contre le candidat d'extrême droite. Au second tour, c'était en 2002, en 2017 et en 2022.
4: Alors, où peut nous mener cette bataille ?
10: Alors, nous abordons la présidentielle avec des partenaires sociaux plus désunis que jamais sur un sujet qui est finalement encore plus important que celui des retraites. D'un côté, les représentants des patrons qui semblent croire à la dédiabolisation du RN. C'est un sujet brûlant du jour, alors que Jordan Bardella est accusé d'antisémitisme sur le site de Mediapart. Ils achètent aussi, ils ont observé les patrons, le tournant libéral orchestré par le même Jordan Bardella et plus ou moins suivi par Marine Le Pen. L'important pour eux semble surtout que le parti ne prône plus la sortie de l'euro. Vous savez, c'est le cas depuis déjà une dizaine d'années. De l'autre, les syndicats inscrivent avant tout le Rassemblement National dans une histoire, celle de l'extrême droite française. Un clivage puissant est en train de s'installer et il se pourrait même que le MEDEF et la CFDT deviennent totalement irréconciliable.
4: Merci pour cette chronique, Soazic Kemener, le RN qui est effectivement dans la tourmente avec ses propos jugés antisémites selon Mediapart de Jordan Bardella. C'est une chronique que vous retrouvez évidemment en replay, en podcast sur l'application BFM. 8h14 sur BFM Business RMC Live dans un instant. 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
4: Avec Anthony Morel. Anthony, aujourd'hui avec vous, on va s'intéresser à l'innovation au service de la construction. Les chantiers de demain n'auront plus rien à voir avec ce qu'on connaît aujourd'hui et notre future maison pourrait être construite en 2 jours chrono grâce à un robot.
24: Bah oui, un robot maçon. Alors, il est incroyable hein, ce robot et vraiment, venez nous voir si vous le pouvez, sinon je vais vous décrire les images de Adrien, puisque c'est le nom Adrien avec un H, vous savez, comme l'empereur et comme surtout le mur d'Adrien. Bah oui, le mur maçon, forcément, vous avez le petit jeu de mots. Et donc, c'est un robot qui est censé pouvoir construire une maison du sol au plafond en 48 heures chrono. Quand je dis robot, c'est pas Terminator, c'est pas un humanoïde comme je vous en présente régulièrement. Là, c'est un énorme bras robotique couplé à un camion qu'on va acheminer sur un chantier. Dans le camion, vous avez des briques ou des parpaings. Elles vont glisser le long de ce bras de 30 mètres de long, saisi par une pince. On va y mettre du mortier et tac, tac, tac. Qui va venir poser finalement eh bien, ces briques, j'allais dire façon mitraillette, 300 briques par heure, c'est absolument massif. Alors évidemment, en suivant un plan numérique avec un guidage laser, donc ça se fait au millimètre près, il peut découper les briques évidemment pour que ce soit du sur-mesure. Et donc, il va monter comme ça les maisons à toute vitesse. Alors quand je dis 48 heures chrono, j'exagère un tout petit peu parce que évidemment, c'est simplement les murs. Hein. Il ne fait pas les portes, les fenêtres, la plomberie. Après, il faut quand même les finitions et il faut de l'humain forcément. Mais vous avez quand même cette machine eh bien, qui est capable de faire quasiment tout de manière autonome et qui n'est pas, encore une fois, un prototype. On n'est pas dans la science-fiction ou dans le concept. C'est une machine qui fonctionne déjà, pas encore en France, mais c'est une entreprise australienne qui l'a mise en place et elle est déjà utilisée sur des chantiers aux États-Unis ou encore au Mexique où elle a été embauchée, je mets des guillemets à embaucher, c'est quand même un robot, mais pour construire 5000 maisons.
4: Alors avant, on se méfiait du plombier polonais qui allait prendre nos emplois. Aujourd'hui, c'est le robot maçon qui inquiète.
24: C'est le robot maçon australien. Oui, c'est la nouvelle étape. Alors c'est vrai qu'à chaque fois qu'on parle de robotisation, il y a la question de l'emploi. C'est tout à fait logique. Mais il faut bien penser qu'on parle là de secteurs où on est en pénurie chronique, où on a un manque de main-d'œuvre. Donc ils vont pas remplacer des maçons. En réalité, ils vont pallier un manque de maçons. C'est ça la réalité. Sachant que on parlait d'un robot constructeur, mais en fait, c'est l'ensemble des chantiers qui vont être robotisés. Il y a plein d'autres exemples. On a par exemple ces robots chiens. Vous savez les petits spot de Boston Dynamics, qui sont ces petits quadrupèdes qui vont se balader, et c'est déjà le cas hein, sur des chantiers, là encore de construction, qui vont aller par exemple avec des caméras intelligentes, et eh bien détecter des anomalies. Ah, là il y a une malfaçon, il va pouvoir faire remonter l'information, il va pouvoir aussi faire des rondes de nuit pour surveiller que le matériel ne soit pas volé par exemple la nuit. Alors, je ne sais pas s'il peut aboyer sur les cambrioleurs potentiels, mais pourquoi pas. Vous avez aussi, on voyait les images juste avant, des véhicules, des engins de chantier autonomes, de la même manière, des tractopelles par exemple, qui peuvent se balader sur les chantiers, creuser des tranchées sans intervention humaine ou presque. Alors on dit on va mettre tout le monde au chômage. En réalité, encore une fois, ça va être des changements de formation. C'est-à-dire que par exemple, les maçons, ils vont devenir opérateurs de ces robots, superviseurs, techniciens de maintenance. Évidemment, il y aura moins d'humains, mais encore une fois, on en manque sur les chantiers de toute façon, et ils vont avoir des tâches à plus forte valeur ajoutée, et surtout, beaucoup moins pénible. C'est aussi ça l'avantage.
4: Et est-ce que cette automatisation générale pourrait faire baisser surtout les prix des logements ?
24: Oui, alors, petite nuance, ça va faire baisser le coût des chantiers. Ça, c'est une réalité parce que vous avez forcément de l'automatisation, des chantiers qui vont durer moins longtemps, des machines qui peuvent travailler potentiellement 24 heures sur 24, 7 jours sur 7, ne jamais se fatiguer, ne jamais tomber malade, etc. Donc forcément, ça fait baisser les coûts. Après, la question, c'est comment c'est répercuté ces économies. Est-ce que c'est effectivement pour le consommateur final, on fait baisser le prix des maisons et des appartements, ou est-ce que c'est dans la marge des promoteurs ? Ça, j'ai pas la réponse malheureusement. Mais oui, la robotisation va évidemment entraîner une baisse de coûts, même si ces robots, il ne faut pas se mentir non plus, hein, ils coûtent de l'argent, donc il faut quelques années probablement
4: pour les rentabiliser. Le retour sur investissement va être un peu long.
24: Absolument.
4: Merci Anthony Morel. Vous restez avec nous parce que dans un instant, nous recevons Joël Bellafa. Il est cofondateur et directeur général de BioLevate. Il accélère le développement et la mise sur le marché de médicaments.
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4: Bonjour Joël Bellafa.
1: Bonjour.
4: Ouais, cofondateur, directeur général de BioLevate. BioLevate qui a été conçu pour, au départ pour accélérer les procédures d'autorisation réglementaire de mise sur le marché, notamment dans le domaine pharmaceutique. Aujourd'hui, vous couvrez toute la chaîne de valeur. Expliquez-nous.
1: Merci beaucoup de me recevoir aujourd'hui. Alors, l'idée est très simple. En santé, ce qui est important, c'est la connaissance scientifique et la mise en conformité réglementaire. Parce que, comme j'aime le dire, le métier premier de ceux qui nous soignent, c'est la gestion du risque. Et ce que nous avons réussi à faire avec nos technologies, c'est transmettre toute la connaissance en santé et en réglementaire en même temps à des automates qui sont des agents qui vont suivre toute la chaîne de valeur du médicament et automatiser tout ce qui est possible pour accélérer sa mise sur le marché.
4: Donc aujourd'hui, c'est 10 ou 15 ans pour mettre un médicament sur le marché. Vous pouvez faire gagner combien de temps ?
1: On sait qu'on peut faire gagner... diviser ce temps de 10-15 ans par deux sur la plupart des pipelines qu'on connaît. Et sur certaines parties de la chaîne de valeur, on arrive à aller jusqu'à 16 fois plus vite.
24: Quand vous dites sur toute la chaîne de valeur, ça veut dire quoi ? C'est-à-dire à la fois sur la partie recherche documentaire, parce que ça c'est quelque chose qui est très important évidemment dans la phase de conception ou tout début pour les médicaments, mais ça va jusqu'à aussi l'invention, les tests de molécules, tester différentes recettes pour voir ce qui va fonctionner. En fait, expliquez-nous un petit peu comment ces agents fonctionnent sur la fabrication d'un médicament.
1: Aujourd'hui, ce qu'on est capable de leur faire faire, c'est comprendre la mécanique cellulaire de certaines maladies qu'on ne connaissait pas. Découvrir comment une cellule fonctionne pour un certain type de maladie et ensuite résoudre un problème qui est très difficile, toute la combinaison d'expression de nos gènes pour arriver à trouver le mécanisme pour chaque individu qui permet d'activer ou de désactiver la maladie. Et c'est ensuite là qu'on va aller trouver des tests, des candidats pour aller comme une clé qu'on va aller essayer dans toutes les serrures qu'on trouve. Oui, et aujourd'hui, on sait faire l'interprétation de comportement cellulaire, on sait faire l'interprétation des gènes, on sait trouver les serrures, on sait tester les clés automatiquement et on sait trouver par exemple de manière réglementaire les hôpitaux où on va pouvoir le tester de manière sûre avec les bonnes populations.
4: Non, mais alors pour ça, vous faites appel à l'IA, évidemment. Est-ce qu'on peut aveuglément faire confiance à l'IA pour la médecine, en fait, pour ce genre de secteur ?
1: Alors, très clairement non. Et on a une chance, c'est que le principe de précaution étant leur métier... Le secteur de la santé s'est prémuni de l'intelligence artificielle, qui jusqu'à il y a 3 mois était la plus dangereuse, l'intelligence humaine. Donc tous les processus sont déjà normés avec des principes de précaution, des modes opératoires qu'on peut transmettre à l'IA. Et lorsqu'on récompense l'IA parce qu'elle suit bien ses règles, on arrive à transmettre des choses qu'on connaît avec des méthodes qu'on connaît et accélérer aussi le contrôle de ces agents. Parce que s'ils travaillent très très vite et produisent beaucoup de résultats, si les êtres humains ne sont pas assez efficaces pour le contrôler, le gain en productivité, le gain de temps qu'on promet, on n'y arrivera jamais.
24: Au-delà de la théorie, est-ce que ça fonctionne déjà aujourd'hui ? C'est-à-dire, est-ce qu'il y a des médicaments sur le marché ou des candidats médicaments sur lesquels on commence à avoir des études cliniques ? Parce que c'est vrai que l'IA, en tout cas l'IA générative, ça ne fait pas très très longtemps non plus qu'on en parle, sur lequel ça fonctionne, sur lequel ces processus ont été utilisés.
1: Alors, si on parle de l'intelligence artificielle générative, en me reportant aux chiffres qu'on a échangés tout à l'heure, ils sont en essais cliniques, quelques ans ont passé les premiers essais cliniques. Nous-mêmes travaillons sur des innovations qui ont passé les premiers tests précliniques et notamment sur des sujets qui sont très importants parce que lorsqu'on parle de découvrir une nouvelle mécanique sur une cellule sanguine, par exemple, comme c'est le cas sur un de nos projets avec les hôpitaux de Saint-Louis et l'Oncopole de Toulouse.
24: Sur quelle maladie, par exemple ?
4: Oui, c'est ça, c'est pour soigner quoi, concrètement ?
1: La leucémie.
4: La leucémie,
1: de leucémie.
4: D'accord, c'est pour le sang.
1: Hein. Et lorsqu'on parle de ça, ce qui est intéressant, c'est que non seulement on arrive à une découverte qui est complètement automatisée par l'intelligence artificielle, mais on arrive à un bénéfice qui ne va pas simplement au profit de la recherche en leucémie, mais toutes les hémopathies, toutes les maladies du sang qui vont bénéficier de cette connaissance.
4: Vous avez annoncé la semaine dernière avoir levé 30 millions d'euros et ouvert un bureau à Boston. C'est quoi votre ambition ?
1: Notre ambition, c'est d'être le champion de notre catégorie de manière internationale. Nous sommes fiers de nos racines françaises et européennes, mais nous savons que pour exister dans la durée, nous avons besoin de conquérir tous les marchés les plus importants. Le marché nord-américain en est un. Nous avons aussi beaucoup de projets pour le marché asiatique, par exemple. C'est notre ambition à travers cette levée de fonds.
4: Parce que vous avez multiplié par 20 votre chiffre d'affaires sur les 12 derniers mois, c'est colossal. C'est quoi votre modèle économique ?
1: Alors, notre modèle économique va sur la commercialisation de licences qui prend en compte l'activité de nos intelligences artificielles et de notre plateforme. Nous avons aussi une partie service pour aller avec des experts qui ont soigné toute leur vie, qui aujourd'hui transposent les processus historiquement connus par les êtres humains en processus en tandem humain-intelligence artificielle. Et c'est comme ça qu'aujourd'hui, nous avons trouvé notre modèle économique. Je suis fier aujourd'hui de dire que nous faisons de l'intelligence artificielle, mais nous payons aussi nos factures.
24: Si on se projette un petit peu, là, vous êtes au cœur de la révolution de l'IA dans le domaine de la santé. Certains, je pense à Dario Amodei, le patron d'Anthropic, disent, peut-être que c'est du marketing, mais vous allez nous le dire, que d'ici 10 à 15 ans, avec cette accélération exponentielle, on aura potentiellement guéri toutes les maladies. Vraiment, c'est le discours qu'il tient aujourd'hui, que tiennent ces géants de la tech. Est-ce que c'est quelque chose qui vous semble crédible ou c'est purement de la com?
1: C'est une idée qui était une idée dans laquelle je croyais dur comme fer il y a 5-6 ans, d'ailleurs avant de fonder BioLevate. Lorsqu'on s'attaque à ce problème, on prend des leçons d'humilité une par une, et je pense que Dario Amodei, qui est quelqu'un de très intelligent, en prendra beaucoup, beaucoup des leçons d'humilité, parce que la complexité du corps humain et la complexité... Vous savez, j'ai été frappé et j'ai eu beaucoup, beaucoup de respect pour les gens qui nous ont soignés jusqu'ici. Parce que pour avoir fait de l'intelligence artificielle dans plein d'autres domaines, la bio, c'est dur. Donc, voilà.
4: Merci pour ce témoignage, Joël Bellafa, cofondateur et directeur général de BioLevate. Merci d'être passé par le plateau de BFM Business. On retrouve cette interview en podcast et en replay sur l'application BFM Business. Il est presque 8h30. On se retrouve dans une poignée de secondes pour le journal de Léo Dumas, le point bourse d'Étienne Braque. Et puis face à le Chypre, Jean-Marc Daniel. 8h40, l'IA menace-t-elle notre exception culturelle française ? À tout de suite.
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4: 8h30 sur BFM Business, RMC Live, Canal 25, le journal de Léo Dumas.
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4: Total Energy, mais garde le cap sur le pétrole et le gaz.
27: Oui, le groupe vise 2 à 3% de croissance par an dans les hydrocarbures, en développant tout de même l'électricité et un objectif de 25% d'énergie à faible émission à l'horizon 2035. Mais en attendant, dans le contexte actuel, Total Energy se montre résilient. Ses raffineries tournent à pleine capacité. Elles sont comme des mines d'or cette année, dit même Patrick Pouyanné, qui, pour continuer à les alimenter, explique qu'il faut renforcer et investir dans les infrastructures. Structure du Golfe, écoutez.
28: We need to have more infrastructure.
29: C'est évident pour moi que nous devons avoir de plus en plus d'infrastructures. Ce qu'on peut faire immédiatement, doubler les infrastructures de Fujairah à Abu Dhabi, on est prêt à y participer. transformer un pipeline de gaz pour transporter du pétrole de l'Est vers l'Ouest en Arabie Saoudite. Il y a ce pipeline entre l'Irak et la Syrie, on y participe aussi. Bien sûr que cela a des impacts.
27: Et ces impacts, on les voit peut-être dans ces toutes nouvelles données ce matin sur les exportations du brut dans le Golfe. On est quasiment revenu au niveau d'avant-guerre. C'est en tout cas le meilleur mois qui est en train de s'achever depuis le début de l'année, Eva Serraïol.
8: Oui, puisque les exportations ont retrouvé 80% de leur niveau d'il y a un an. Alors dans le détail, pour le mois de septembre, les exportations de pétrole brut de l'Arabie Saoudite, de l'Irak, des Émirats Arabes Unis, du Bahreïn et du Qatar ont atteint presque 13 millions de barils par jour. C'est un plus haut depuis le début de la guerre. Et c'était en début d'année, avant la guerre, environ 19 millions chaque jour. Cette augmentation du trafic s'est faite malgré la fermeture de l'oléoduc Est-Ouest saoudien pendant une bonne partie du mois. Les flux sont en fait redirigés vers le détroit d'Ormuz, où grâce à une technique dite du transbordement de navire à navire, le pétrole qui transite via le détroit se rapproche de ses niveaux d'avant-guerre. L'Iran n'a clairement plus la main mise sur le détroit et perd un de ses moyens de pression le plus important dans ses négociations avec les États-Unis.
4: Alors ça va mieux pour les pays du Golfe et c'est de plus en plus difficile pour Téhéran.
8: Oui, l'Iran a beaucoup de mal à traverser le détroit depuis que les États-Unis ont réinstauré le blocus naval en juillet. Résultat, le pétrole déjà stocké sur des navires pourrait s'épuiser d'ici à la mi-octobre, selon Kepler, qui estime qu'il ne reste que 15 millions des 29 millions de barils que possédait l'Iran début septembre. D'ici deux semaines, ils vont effectuer leur dernière livraison de pétrole à la Chine et ensuite, ils n'auront plus rien. C'est ce qu'a assuré avant-hier le secrétaire au Trésor américain, Scott Bessent.
27: Et l'Iran, ce matin, dit attendre ce mardi une réponse officielle des États-Unis à son plan de réouverture du détroit d'Ormuz. Les médiateurs du Qatar allaient dans ce sens déjà hier en faisant état de discussions à suivre avec la partie américaine avant la transmission d'une réponse finale. Et puis en France, avant la présentation du budget après-demain, ces journées de grève. Aujourd'hui, pour tenter de peser, 170 manifestations sont prévues partout en France, principalement à l'initiative des agents publics qui protestent contre le gel annoncé du point d'indice. Des effets sont à prévoir dans les aéroports, notamment à Marseille, où l'aviation civile a demandé l'annulation de 25% du programme à partir de 16h. Les aéroports, d'ailleurs, avec les autoroutes, seront ciblés dans ce budget. Le gouvernement a annoncé qu'il comptait relever de 800 millions d'euros la taxe sur les infrastructures pour un rendement attendu l'an prochain à 1,4 milliard d'euros.
4: Merci Léo Dumas. On vous retrouve à 9h pour un prochain journal. Et tout de suite, on fait le point sur les marchés avec Étienne Brack. Étienne, un programme de rachat d'actions historique pour Nvidia qui va racheter 235 milliards de dollars afin de les annuler.
9: C'est tout simplement historique. Le précédent record était tenu par Apple qui avait racheté 110 milliards de dollars de ses propres actions afin de les racheter. Et donc là, Nvidia, qui est pour rappel la première capitalisation mondiale avec 5 000 milliards, s'apprête donc à racheter 235 milliards de dollars de ses propres actions afin de les annuler. Oui, parce qu'en fait, aujourd'hui, il ne sait pas quoi faire de son cash. Certes, il fait des acquisitions, il investit énormément dans l'intelligence artificielle, mais en dehors de ça, il a beaucoup de cash pour la simple et bonne raison qu'il fait 120 milliards de profits, ça c'était l'an passé, que cette année il va faire deux fois plus et le consensus s'attend à 380 milliards en 2027. Hier, le titre a gagné 1,6%. Heureusement que l'IA est là pour tenir la cote. Ce matin, il faudra suivre Legrand qui revoit à la hausse ses prévisions, parce que quand vous regardez le reste de l'actualité dans les entreprises, c'est plutôt maussade, que ce soit sur les taxes probables sur les aéroports, mais également les autoroutes en France, et puis dans le secteur de la consommation, ce matin, c'est Lindt, le chocolatier suisse, qui revoit à la baisse ses prévisions en Europe. Et bah oui, il y a une baisse de la consommation
4: de chocolat.
9: Bah oui, les ventes organiques sont attendues entre 0 et 2% cette année, contre 4,4 à 6% annoncé précédemment. Donc c'est quand même un warning assez important qui montre bien qu'aujourd'hui, vous avez des ménages qui sont sous pression.
4: Ouais, bien mauvaise nouvelle en tout cas. Merci Étienne Brack. Rendez-vous à 9h pour Good Morning Market, l'international, tout de suite avec Annalisa Capellini. On part outre-Rhin.
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4: À Annalisa, vous nous emmenez en Allemagne parce que c'est là que se joue aujourd'hui une nouvelle bataille dans la guerre mondiale pour les minerais critiques.
10: Oui, parce que c'est en Allemagne qu'il y a un forum économique avec le Kazakhstan. Donc il y a 300 représentants politiques et économiques des deux pays qui sont réunis pour parler d'industrie, d'énergie, mais surtout de matières premières. Donc il y en a partout dans la presse allemande. On va lire le Handelsblatt qui publie justement une tribune du président kazakh Tokayev avec une proposition extrêmement direct, nous proposons à l'Allemagne un partenariat sur les matières premières. Oui, parce que le Kazakhstan propose déjà 21 des 34 matières premières qui sont considérées comme critiques par les Européens. Il y a le lithium, il y a le cobalt, il y a le cuivre, le silicium, et il y en a plein d'autres évidemment. Et puis le président kazakh insiste sur un point notamment, sur une notion, la notion de fiabilité, parce que l'Europe dépend aujourd'hui de la Chine et la Chine menace régulièrement de fermer le robinet des terres rares et des minerais critiques. Donc évidemment, le Kazakhstan devient un partenaire alternatif très très attirant. Il y a une nuance quand même, c'est que le Kazakhstan ne veut pas simplement vendre ses minerais aux Européens, aux Allemands, là en l'occurrence. Il faut plutôt construire des chaînes communes de création de valeur et de production. On va le lire côté kazakh dans les lignes du Astana Times. Oui, le Kazakhstan veut garder une partie de la valeur créée sur son territoire. Donc l'idée, c'est d'attirer les entreprises allemandes, européennes plus en général, pour extraire au Kazakhstan, transformer et produire au Kazakhstan et donc avoir de la valeur partagée entre les deux pays. D'ailleurs, cette bataille pour les minerais critiques, on va aussi la voir à Paris, parce que Javier Milei, le président argentin, arrive pour l'Argentina Week. C'est un sommet économique qui veut attirer les capitaux européens en Argentine. Il arrive avec énormément de grands patrons. C'est Bloomberg Linea qui nous le raconte ce matin. Il y a notamment le patron de la division aluminium de Rio Tinto, Eramet pour le lithium, Glencore pour le cuivre. Et il y aura une séquence entière qui sera consacrée à l'énergie et aux minerais critiques. Donc vous voyez que cette bataille se joue désormais des deux côtés du Rhin, mais avec des sommets bilatéraux.
4: Et puis, on parle aussi des États-Unis et de l'Iran, parce que les discussions reprennent en coulisses avec un accord qui semble quand même très très loin.
10: Oui, parce que les responsables iraniens sont pessimistes sur un accord avec les États-Unis avant les élections de mi-mandat. C'est le titre de Bloomberg ce matin. Pourquoi ce pessimisme ? Parce que les discussions de New York en marge de l'Assemblée générale de l'ONU ont très très peu avancé. Au contraire, toujours selon les sources citées par Bloomberg, à Téhéran, on estime plutôt que le conflit va s'aggraver après le vote. Ça serait quelque part une réaction de Donald Trump. Donc vous voyez, on est vraiment dans un climat de méfiance des deux côté. Pourtant, Donald Trump, lui, serait prêt à alléger les sanctions contre l'Iran et à débloquer des avoirs iraniens en échange de mesures concrètes sur le programme nucléaire. C'est une info dévoilée par Axios dans la nuit. Axios qui explique qu'il y a un petit trou de souris. Les Iraniens qui sont prêts à faire des concessions sur le nucléaire pour avoir un peu d'air du point de vue économique. Et c'est exactement ce que les États-Unis semblent demander. Attention, parce que Donald Trump a réagi sur cet article publiquement dans la nuit. Il a écrit sur son réseau social Truth que rien de tout ça n'est vrai, je ne leur ai rien proposé, je le cite. L'article d'Axios, comme la plupart des autres articles, est un canular utilisé uniquement pour alimenter leur obsession anti-Trump. Donc voilà, à voir si cette information se confirme. Pour l'instant, elle est démentie par Donald Trump.
4: Axios qui est généralement bien renseigné, néanmoins,
10: oui.
4: Sur la guerre entre les États-Unis et l'Iran. Merci Annalisa Capellini pour ce tour de la presse internationale. Dans un instant, le plus.
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4: Et on parle puriculture qui fait le pari du haut de gamme. À peine 644 000 bébés sont nés en France l'année dernière. Et c'est dans ce contexte que les professionnels du secteur sont réunis à Paris pour le grand salon annuel. Alors face à un marché qui se contracte, eh bien les fabricants misent notamment sur l'innovation et des produits toujours plus sophistiqués pour augmenter les prix. Un reportage de Valentina Edby.
12: Une poussette qui ferait simplement poussette, dans les allées du baby even business, ça devient presque l'exception. Une pour transporter son bébé mais aussi son chien, une autre avec une assistance dans les montées. Mais les stars du salon, ce sont les modèles 2, voire 3 en 1, comme cette poussette de la marque Glober que nous présente Pascal Chailloux, son directeur marketing.
13: Vous l'avez en mode poussette, en relevant tout simplement la poussette, j'arrive sur un stade où l'enfant va pouvoir se positionner à cet endroit et on va pouvoir partir en balade. De façon magique, nous allons retirer cette partie. Et là, vous le voyez, ça devient tout simplement un petit karting.
12: Prix de vente, 430 euros. Elles peuvent accompagner un enfant plus longtemps et ça plaît aux parents. Les poussettes 3 en 1 enregistrent une croissance de plus de 30% de leur chiffre d'affaires l'année dernière. Pour Olivier Rigal de la Fédération de la puériculture et du jouet, cette tendance est précieuse dans un secteur bousculé par la baisse de la natalité.
7: C'est un marché qui est en décroissance en volume de près de 4%, mais quasiment stabilisé à moins 1% en termes de valeur, puisqu'en fait on arrive à compenser cette décroissance par de l'innovation et de la montée en gamme de nos produits.
12: Une montée en gamme qui passe aussi par toujours plus de technologies. Chez Beaba, le dernier babyphone intègre désormais l'intelligence artificielle. Une nouvelle génération de produits sur laquelle mise Mathilde Castan, directrice de l'innovation.
14: Les premiers retours sont très bons. Et on sait que c'est une tendance forte de la part de nos retailers aussi qui nous demandent de plus en plus d'objets connectés, d'objets avec de l'IA intégrés.
12: Le modèle détecte certains mouvements du bébé et prévient les parents lorsqu'ils se retournent. Une sophistication qui se retrouve aussi sur l'étiquette. 230 euros pour ce babyphone connecté. En 10 ans, le marché de la puériculture est passé d'1 milliard à 850 millions d'euros. Il résiste donc un peu mieux que les naissances qui ont, elles, chuté de près de 20%.
4: Restez avec nous, 8h42 sur BFM Business et RMC Live, Canal 25, dans un instant, face à le Chypre, avec Jean-Marc Daniel. On vous promet un débat enflammé.
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4: 8h44 sur BFM Business et sur RMC Live Canal 25. Nous accueillons donc Emmanuel Le Chypre et Jean-Marc Daniel. Bonjour à tous les deux.
18: Bonjour à tous.
4: L'affaire Télisson Aurélien a jeté le doute chez les lecteurs parce que l'auteur d'un des livres phares de la rentrée littéraire, qui s'appelle « C'était ça ou mourir », est soupçonné d'avoir rédigé son livre avec l'aide de l'intelligence artificielle. Résultat, il est sorti de la liste du Goncourt. Ça pose la question de savoir si notre exception culturelle française est menacée par l'IA. Il y a des craintes, Emmanuel Le Chypre ?
18: Moi, j'y vois dans l'IA plus d'opportunités que de menaces, et que ce soit d'ailleurs sur le plan un peu philosophique ou même sur le plan économique. Sur le plan philosophique, franchement, moi, je vois pas pourquoi une œuvre créée par l'intelligence artificielle serait illégitime. L'importance d'une œuvre, vous la mesurez à l'émotion qu'elle vous procure, pas au nombre d'heures qu'il a fallu pour la construire. Et quand vous regardez, par exemple, il y a plein d'auteurs de chansons extrêmement célèbres qui vous disent que finalement, ça leur est venu comme ça, ça a pris 5 minutes. Deux, moi, je voudrais souligner aussi que l'histoire de l'art, c'est aussi une histoire des outils technologique. Si vous prenez la photo, le cinéma, la boîte à rythme, etc., c'est quand même des innovations technologiques qui ont permis effectivement à la culture de s'étendre et de se développer. Deux, L'IA, c'est un facteur de développement de la création. Moi, je suis désolé, mais aujourd'hui, vous avez tout un tas de barrières à l'entrée sur le marché de la création, pour parler un langage plus économique. Si vous voulez réaliser un film aujourd'hui, il vous faut des budgets considérables. Demain, si vous avez quelqu'un qui a une idée de scénario géniale avec 10 000 euros et que grâce à l'IA, il peut mettre en place son scénario, bah, grand bien lui fasse. Et puis, argument économique, et là, Jean-Marc nous le répète à chaque fois, moi, je vois pas comment on peut protéger une technique de production contre une technique plus productive. Après, il y a un autre sujet, et là-dessus, il faut être ferme, effectivement, c'est la protection de la propriété intellectuelle des créateurs, leur rémunération lorsque leur travail alimente l'IA, etc. Mais pour le moment, moi, je ne vois que des effets positifs à cette
4: donc pour vous, c'est une opportunité.
18: Oui, absolument.
4: Et pour vous, Jean-Marc ?
1: Non, je crois que l'IA en tant que telle n'est pas responsable de ce qui se passe. L'IA, c'est un outil et c'est la façon dont on utilise cet outil qui va être déterminante. Alors, je pense qu'il y a deux niveaux. Il y a l'affaire immédiate, là, sur le prix Goncourt. Donc, c'est une contrefaçon. Je veux dire, Emmanuel Chypre nous dit, on achète une œuvre, mais quand vous achetez un tableau et qu'on vous dit c'est une copie d'un Van Gogh, vous le payez moins cher que si c'est un vrai Van Gogh. Donc, éternellement, il y a eu effectivement des originaux et des contrefaçons. Et la contrefaçon, elle est soit condamnée...
18: C'est de la création, c'est pas de la contrefaçon.
1: Mais c'est quelque chose qui... C'est de la contrefaçon si quelqu'un prétend avoir fait quelque chose qu'il n'a pas fait. C'est-à-dire, c'est un mensonge.
18: Ah oui, là, c'est de l'usurpation.
1: C'est de l'usurpation. C'est de même que quand on a mis Alexandre Dumas au Panthéon, des gens se sont posé la question de savoir si on n'y mettait pas aussi avec lui le rédacteur de ses livres, puisqu'Alexandre Dumas n'écrivait pas ses livres. Donc, il y avait quelqu'un qui écrivait les livres derrière, qu'il signait. Donc, la vraie question qui se pose, c'est effectivement de répondre au mensonge et de gérer le mensonge, et de dire, écoutez, ça, c'est de la contrefaçon. Ça, c'est un...
4: Mais alors, si on le dit, alors, si on le dit, c'est rédigé avec l'IA.
1: Alors, après, je pense qu'il y a un problème, c'est un problème plus général, c'est-à-dire que toute innovation génère à la fois ses ludites, c'est-à-dire des gens qui sont menacés, qui vont être détruits, qui vont résister, et génère ses rentes. Et je pense que la rente de l'intelligence artificielle, c'est ce que j'appelle la rente de l'imposture. C'est-à-dire des gens qui finissent par acquérir un statut qui ne correspond pas à la qualité de ce qu'ils ont fourni. La rente, c'est d'obtenir un revenu qui n'est pas lié à ses compétences, à ses talents et à ses efforts en termes de travail. Et donc là, c'est typiquement ce qui se passe sur le prix Goncourt. Le personnage, donc Aurélien, monsieur Aurélien, dit qu'il a écrit ce livre, il raconte ça, il joue bien le jeu d'ailleurs, il est assez spectaculaire dans sa façon d'annoncer,
4: C'est pas prouvé aujourd'hui, parce que c'est contesté,
1: c'est une imposture, c'est une imposture. Or, je pense qu'effectivement, il va falloir réagir, d'autant plus qu'on voit apparaître plus en plus de scandales autour de ces mécanismes imposture autour de l'IA. Il y a un célèbre physicien, alors c'était avant l'IA, mais qui a été remis en cause, qui était très médiatique pour la façon dont il avait soi-disant rédigé sa thèse. Il y a un professeur anglais qui s'est suicidé après avoir été démasqué pour avoir effectivement plagié sa thèse et construit sa thèse grâce à l'intelligence artificielle. Donc je crois que l'IA, c'est un bon outil, mais à condition qu'on gère la contrefaçon et qu'on lutte contre les rentes de l'imposture.
4: Emmanuel Chypre, vous êtes d'accord avec ça?
18: Alors, moi,
4: il y a un point d'accord peut-être entre vous.
18: Il y a un aspect effectivement où il faut être extrêmement.
4: À partir du moment où on ment sur l'origine de l'œuvre.
18: Le vrai sujet, c'est qu'effectivement, l'intelligence artificielle ne doit pas pouvoir voler les artistes. Ça, c'est. Mais je ne sais pas, Jean-Marc, par exemple, est-ce que on apprendrait que tout l'univers Harry Potter n'a pas été créé par J.K. Rowling, mais par une intelligence artificielle, en quoi ça dévalorise finalement l'intérêt de cette œuvre? Et puis alors, pour un économiste, Jean-Marc a un argument qui est très étonnant, parce que j'ai cru comprendre dans les arguments que Jean-Marc utilisait que finalement il fallait être rémunéré pour un artiste en fonction du temps qu'il avait passé à faire son œuvre, etc. Mais le marché de l'art, Jean-Marc, c'est bien le seul marché qui échappe à toutes les règles, justement. D'ailleurs, quand on dit, quand on fait de la théorie économique sur c'est quoi le coût d'une œuvre, etc., est-ce que le prix doit être fixé en fonction du coût, en fonction de l'offre et de la demande, etc., s'il y a bien un domaine dans lequel le prix de l'œuvre est déconnecté totalement des coûts de production, c'est bien les œuvres d'art. Vous avez des œuvres qui peuvent être créées, encore une fois, en 5 minutes. Et là, je reprends des témoignages de chanteurs qui vous disent, sur une fulgurance, ils ont fait une chanson et qui a fait un carton mondial. Donc, je ne vois pas ce lien entre la quantité de travail et la valorisation. Après,
4: non, mais est-ce
18: par
4: que
18: contre,
4: là, c'est pas la création? Est-ce qu'il y a, enfin, il y a une âme aussi dans une œuvre, non?
18: Mais
4: est-ce
18: ça,
4: que
18: vous, cette âme, ça, on ça, la vous retrouve pouvez y être totalement sensible
4: avec l'IA
18: ou pas. Mais honnêtement, ce qui compte, c'est quand vous écoutez une œuvre, quand vous regardez une œuvre, quand vous lisez une œuvre, est-ce que ça vous génère une émotion quelconque ou pas? Et après, moi, je trouve que le sujet est secondaire. Mais encore une fois, ça, c'est philosophique. Après, le vrai sujet, je suis d'accord qu'il faut effectivement
4: protéger les artistes.
18: Oui, parce que là où Jean-Marc a raison quand même, c'est que l'IA ne travaille pas à partir de rien. Et là, tout ça, il faut être très vigilant sur la rémunération des artistes. Donc, non, il ne faut pas spolier les artistes humains. Moi, je pense que c'est un formidable champ de créativité et qu'au final, ça peut même diffuser de la culture bon marché, de la culture de qualité. Donc, l'IA dans la culture, c'est bon pour toute la société.
4: Jean-Marc ?
1: Oui, par rapport à ce que vient de dire Emmanuel, d'abord, ça fait très longtemps qu'on s'est posé la question de savoir si une œuvre d'art avait une valeur en fonction de la quantité de travail qui est mise dedans. Donc Jean-Baptiste C. a fait un livre que je recommande d'ailleurs aux auditeurs téléspectateurs sur l'art d'imitation à partir d'écrits. Adam Smith a laissé beaucoup de travaux sur l'art aussi. Il y a toute une partie d'esthétique, il y a toute une dans l'œuvre d'Adam Smith, il y a toute une partie d'esthétique. Et tous ces gens disent bien qu'effectivement, il y a une dimension dans l'art qui est une dimension qui n'est pas la valeur travail, ce qui correspond à la rémunération traditionnelle sur les biens de consommation courante. Et donc, ce qu'ils mettent en avant, c'est effectivement le talent. Donc, cette expression, ce mot de talent. Mais justement, le talent, il doit être objectif. C'est-à-dire, ce que dit bien Jean-Baptiste C., c'est que, il dit, moi, quand j'assiste à une symphonie, je fais la distinction entre le talent du musicien et le talent de l'orchestre. Et donc, les deux, donc à chaque fois, je suis capable de faire la distinction entre les deux. Et il dit, ce qui est important pour l'artiste, c'est qu'il soit reconnu, c'est-à-dire qu'il ne soit pas trahi par la façon dont on utilise son œuvre. Et il dit, l'orchestre a une mission, c'est de ne pas trahir l'artiste, le musicien. Eh bien, je pense que pour l'intelligence artificielle, c'est la même chose. Elle a une mission, c'est de ne pas trahir le créateur. C'est-à-dire, l'orchestre est là pour faire valoir le musicien. Alors, pas pour détourner le musicien.
18: Il y a un point l'artiste qu'on n'a pas abordé et qui, pour moi, en fait, est le principal point crucial, en fait. C'est-à-dire que je pense que pour tout ce qui est création d'élite, etc., pour moi, il n'y a pas de sujet, je reste sur mes positions. Il y a un sujet qu'il faut quand même évoquer, c'est le tout venant de la création, le bas de l'échelle de la création. C'est-à-dire toutes ces œuvres qui servent, il n'y a rien de péjoratif dans ce que je vais dire, mais qui servent de musique d'ascenseur, qui servent d'illustration ordinaire.
4: Bon, après, c'est le succès du public qui fait aussi les succès.
18: Oui, mais qui veut dire qu'ont presque une utilité qui n'est pas artistique, mais qui est marketing, publicitaire, d'habillage, etc. Et là, effectivement, ça pose un problème. C'est-à-dire que cette création qui est un peu le fast-food de ce qu'est la création, là, effectivement, si on le remplace les hommes qui font ça par de l'intelligence artificielle, là, ça pose effectivement des problèmes, et notamment un problème en termes de vivier, c'est-à-dire que c'est peut-être les grands génies artistiques de demain sont peut-être ceux qui ont commencé par faire justement des musiques d'ascenseur ou des choses comme ça. Et là, il y a peut-être un effet effectivement de vivier qu'on assèche. C'est un risque, mais encore une fois, les risques me paraissent tout à fait gérables.
4: En tout
18: cas, on peut encadrer tout ça et tirer les meilleurs bénéfices de l'IA.
4: Merci pour ce débat. En tout cas, on retiendra que Jean-Baptiste Cédé devrait sûrement être contre l'IA.
1: Non, pas du tout. Jean-Baptiste Cédé, utilisez bien l'IA, faites faire de la musique d'ascenseur par l'IA, mais en revanche, quand vous vous faites faire une symphonie, faites-la faire par Beethoven et faites en sorte que l'orchestre, l'IA, ne sabote pas la diffusion de la symphonie de Beethoven.
4: Merci à tous les deux pour ce débat. 8h54 sur BFM Business, RMC Live, Canal 25. C'est la fin de Good Morning Business. Rendez-vous dès demain à 6h pour une nouvelle matinale de l'écho avec toute l'équipe autour de moi. On vous souhaite évidemment une excellente journée. À demain.
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20: Il y a une réalité quand même sur la tech américaine. 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Et donc, forcément, il peut y avoir des sanctions très fortes.
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20: Mais tous les plans qui ont été annoncés sur l'IA, toutes les révolutions en marche, ça ne va pas s'arrêter du jour au lendemain. Il y a quand même des fondamentaux dans ces entreprises. De nouveau, c'est tout ce qu'on doit regarder, les fondamentaux.

0: et qui va se renforcer ce soir, demain et jeudi avec des pluies très conséquentes. Soyez très prudents. Sinon, l'après-midi, les nuages gagnent du terrain vers l'est. À l'arrière, quelques averses, notamment pour vous entre le Limousin et la Normandie. Vos températures dès le réveil, comptez de 12 à 21 degrés pour vous à Biarritz ou encore du côté de Perpignan. Il fera 12 degrés à Grenoble. Et l'après-midi, chaleur au programme jusqu'à 31 degrés à Bordeaux. Il fera 30 degrés pour vous à Bourges et 28 degrés à Paris. Passez une belle journée.
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2: Dans un instant, il sera 9h. Les futurs européens sont en très légère hausse après une clôture parfaitement stable hier soir pour le CAC 40, mais également pour l'Eurostox 50. À noter ce matin les cours du pétrole qui repartent de l'avant, plus 1,7% pour le Brent à 107$, alors que les tensions sur le marché obligataire persistent. Le 10 ans français prend très clairement la direction des 5%. Nous étions hier à 4,78 et ce matin à 4,76 quand le 10 ans américain est sur des plus hauts de 19 ans à 5,3%. Dans ce contexte, est-ce qu'il faut encore surperformer sur le marché américain? Élément de réponse dans la première partie de l'émission avec Anthony Lapeyre de Ample et Geste et Roland Caloyan de Société Générale CIB. Et puis à partir de 9h20, Paul Marcel reviendra sur le CAC qui cède 7% depuis son pic du mois d'août, Orange qui continue de glisser ou encore Micron qui va publier ses résultats. Ça sera demain soir après la clôture. Voilà le programme de Good Morning Market jusqu'à 9h30 et puis ensuite les experts avec leur closing.
3: Bonjour à tous. Aujourd'hui, dans les experts, Ronan Lemoine, le fondateur d'Épopée Gestion, Simon Bunel, chercheur à l'INSEAD qui vient de publier une note sur la productivité qu'on va détailler ensemble, Jean-Marc Daniel, que je ne vous ferai pas l'affront de vous présenter. On parlera bien sûr d'aide publique, on a les chiffres qui viennent d'être publiés par l'INSEE évidemment en hausse, on parlera du budget avec des économies qui sont floues, par contre une liste des taxes qui est longue comme le bras, et puis évidemment nos taux d'intérêt. Rendez-vous à 9h30.
2: En attendant, il est 9h, l'info économique avec Léo Dumas.
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4: Et ça grimpe encore sur la dette publique, 60 milliards de plus au deuxième trimestre et nous voilà à 119% du PIB, nous dit ce matin l'INSEE, c'est-à-dire 3595 milliards d'euros. Et alors dans ce contexte, à 48 heures du budget, maintenant les hausses de taxes se précisent. On sait désormais que les autoroutes et que les aéroports seront largement sollicités. Le gouvernement va relever de 800 millions d'euros la TEITLD, c'est-à-dire la taxe sur l'exploitation des infrastructures de transport de longue distance pour atteindre 1,4 milliard de rendement l'an prochain. Les Échos dévoilent par ailleurs qu'une taxe de 200 millions d'euros sur les produits sucrés est à l'étude pour le budget de la Sécu. Et alors, avant l'annonce de tous ces arbitrages, la mobilisation aujourd'hui, 170 manifestations sont prévues partout en France, principalement à l'initiative des agents publics. Ils protestent contre le gel annoncé du point d'indice sous la houlette de l'intersyndicale, à commencer par la CGT, qui prévient d'ailleurs qu'elle ne compte rien lâcher. Écoutez Sophie Binet ce matin sur RMC.
5: La colère, elle est énorme aujourd'hui. J'alerte le gouvernement, il faut répondre aux revendications. Il faut changer ce projet de budget qui est dangereux pour le pays et qui nous fait foncer à 200 km/h dans le mur de la récession. Le principe, c'est que tant que les revendications n'ont pas été entendues, on continue à se mobiliser. Moi, ce que je constate, c'est que le gouvernement est très fragile, donc ça doit nous donner de la force et de la confiance pour continuer la mobilisation.
4: Et les autorités s'attendent à voir défiler entre 20 et 40 000 personnes aujourd'hui, mais peu de conséquences dans les transports sur le réseau SNCF, quelques effets à prévoir dans les aéroports, principalement à Marseille, où l'aviation civile a demandé l'annulation de 25% du programme à partir de 16h.
2: Merci beaucoup Léo Dumas. Le CAC 40 est parfaitement stable ce matin à l'ouverture. L'Eurostoxx 50 grappille 0,2%. Eiffage et Vinci sont de loin ce matin les trois plus fortes baisses, avec donc ce projet de taxation sur les infrastructures, que ce soit sur les autoroutes mais également sur les aéroports. Eiffage perd 3,3% à 102,45€, quand Vinci cède 2,9% à 107,90€. Hors CAC 40, ADP Aéroports de Paris perd 3,6% à 106,50€. Heureusement, de l'autre côté, il y a des bonnes nouvelles en ce qui concerne l'intelligence artificielle, avec donc Nvidia qui a annoncé hier un programme de rachat d'actions juste inédit. 235 milliards de dollars qui ont été autorisés par le conseil d'administration. Forcément, ça

0: soutenu hier le titre Nvidia. Et puis, dans le même temps, vous avez également Le Grand qui tient sa journée investisseur aujourd'hui, qui revoit à la hausse ses objectifs pour 2030 avec une croissance du chiffre d'affaires attendue entre 6 et 8% entre 2027 et 2030. Et puis surtout, une marge opérationnelle qui est attendue entre 21 et 22% contre 20% précédemment. Le titre Le Grand s'envole de plus de 6%. Oui, 6,3% ce matin à l'ouverture pour ce titre Le Grand à 143,25€. STM, qui est bien sûr très présent dans la chaîne dédiée à l'IA, gagne 2,7% à 47,10€. Et puis un dernier mot de Genfit, qui gagne un peu plus de 2,4% ce matin à Paris, avec la biotech qui a annoncé sa trésorerie, 113 millions d'euros. De quoi, selon elle, tenir jusqu'à la fin 2028. Les autres valeurs à suivre ce matin en Europe, la banque suisse Julius Baer, avec notamment la FINMA, l'autorité suisse de surveillance financière, qui annonce ce matin que cette banque a commis de graves violations de règles en matière de risque de lutte contre le blanchiment d'argent, avec notamment des relations avec deux clients russes qualifiés de personnalités politiques exposées. Et puis toujours à la bourse de Zurich, à suivre ce matin Lindt, le chocolatier, qui revoit à la baisse ses perspectives. Et pour cause, la demande de chocolat n'est pas au rendez-vous. Donc vous avez un groupe qui vous dit tout simplement que son chiffre d'affaires sera compris entre plus 0 et plus 2% cette année, le titre Lindt qui est pour l'instant réservé à la bourse de Zurich. Le CAC 40 qui est donc quasi étal ce matin, plus 0,1%, 8091 points. Très courte pause, on se retrouve dans un instant pour parler des tensions sur le marché obligataire et donc ce 10 ans français qui est à 4,76 ce matin.
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0: Avec deux invités en plateau pour débuter cette émission, Anthony Lapeyre, directeur de la gestion diversifiée d'Amplégès. Bonjour Anthony, merci de nous accompagner ce matin en compagnie de Roland Caloyan, responsable de la stratégie Action Européenne chez Société Générale CIB. Bon, ce matin, l'ouverture, petite hausse, hein, ce matin, Roland, alors qu'on a des taux longs qui continuent de progresser en France, oui, 4,78 hier soir à la clôture pour le 10 ans français, un 2 ans américain qui s'approche des 5%, le 10 ans qui est à 5,27, et pourtant, le marché actions tient. Alors, on parlera peut-être de l'IA dans un instant, c'est vrai qu'il y a des bonnes nouvelles, mais comment vous expliquez que les investisseurs, aujourd'hui, ils font fi de ces tensions obligataires encore et toujours ?
5: D'ailleurs, c'est assez nouveau, hein, parce que on a vu effectivement durant la fin de l'été et durant le début du mois de septembre, quand même un marché qui suivait, on va dire, la tendance sur le baril, sur les taux. Et là, c'est vraiment assez récent. Depuis, on va dire, 3-4 séances, on a effectivement un marché action qui tient plutôt bien, malgré effectivement des taux qui continuent à être haussiers. C'est aussi une particularité européenne, parce qu'on a vu aux États-Unis effectivement des séances un peu plus chahutées ces derniers jours. Donc effectivement, il y a un repositionnement un peu plus favorable à l'Europe. Il y a le fait aussi qu'on a des poids plus importants sur le secteur de l'énergie, comparé à d'autres régions. Donc ça peut expliquer aussi le mouvement qu'on a actuellement dans les marchés, les indices.
0: En tout cas, quand vous regardez la tendance à court terme, quand vous écoutez un petit peu les investisseurs, etc., on n'est pas sur un plafond, loin de là, Anthony Lapeyre. La plupart des investisseurs s'attendent à un 10 ans français qui va aller au-delà des 5%. Et donc, pour l'instant, il n'y a pas vraiment d'acheteurs. C'est ça, aujourd'hui, ce qui se passe sur ce marché obligataire ?
9: Oui, je pense que pour analyser la dynamique des taux aujourd'hui, c'est important de se remettre dans le contexte, dans le régime de marché dans lequel on est. On est dans un régime qui est caractérisé à court terme, évidemment par un sujet énergétique, avec en fait une corrélation entre les taux longs, les taux 10 ans, et le baril du pétrole qui est au plus haut depuis les années 80. Si on regarde en corrélation sur des périodes glissantes de 3 mois, on est vraiment sur une corrélation très forte. Ça, c'est le facteur un peu court terme. Mais on a deux autres facteurs qui sont beaucoup plus structurels. C'est qu'on est dans un cycle d'investissement majeur. Alors, on parle des capex de la tech et les volumes sont véritablement importants. Mais on a aussi de l'investissement public très important dans beaucoup d'économies. C'est vrai aux US, c'est vrai en Allemagne, c'est vrai au Japon, c'est vrai en Chine, c'est vrai sur beaucoup de grosses économies mondiales. Et puis, le troisième élément, c'est la lutte pour l'accès au capital. Il ne faut pas oublier que depuis le début de l'année, on a des gestionnaires de données américains, des hyperscalers, qui sont en train d'émettre de la dette de manière très conséquente, plus de 500 milliards d'émissions depuis le début de l'année, alors que ces acteurs-là, ils n'étaient pas émetteurs de dette jusqu'alors. Donc en fait, il y a une lutte pour le capital au niveau mondial et ça se traduit mécaniquement par une hausse des rendements parce que typiquement, si on prend un cas d'Alphabet, aujourd'hui, Alphabet, sur des maturités 2029, 2031 et au-delà, on a facilement du 5 à 6% sur ces dettes-là. Donc les États en face, ils ont peut-être une histoire un peu moins sexy avec des situations budgétaires qui sont quand même assez complexes. Et le bilan d'Alphabet, et même s'il est en phase d'endettement conséquent, il est peut-être un peu plus attractif pour l'investisseur.
0: Et aujourd'hui, dans ce contexte, est-ce que vous aimez toujours la poche obligataire ou est-ce qu'à court terme, au vu de ces éléments, hein, que ce soit les midterms aux États-Unis, le budget aussi, hein, idem en France, vous dites non, il n'y a pas de précipitation ?
9: Alors, la question, elle est difficile. Elle n'est pas totalement manichéenne dans le sens où on reconstitue des positions et on va chercher du portage parce que, au fur et à mesure, on trouve que les taux, on est mieux payé pour prendre du risque. Par contre, on n'est pas acheteur de duration de manière agressive. C'est-à-dire qu'on ne va pas investir massivement dans des obligations pour jouer la diversification face aux actions, notamment en raison du premier facteur que j'évoquais tout à l'heure. Tant qu'on est dans une crise énergétique très prégnante d'un point de vue économique, la corrélation entre les obligations et les actions va de toute façon rester extrêmement présente. Et puis, de manière générale, on est dans un régime d'inflation qui est élevé, et ça, pour nous, ça doit rester. Donc, du portage, aller sur des maturités jusqu'en 2031, c'est attractif, oui. Mais par contre, prendre beaucoup de sensibilité à la variation des taux, non.
0: Roland Caloyan, vous êtes spécialiste du marché européen. Vous suivez un petit peu toutes les entreprises de la cote, notamment d'un point de vue sectoriel. C'est un petit peu un game changer, hein, cette remontée des taux longs, parce que pendant des années, les marchés, mais aussi les entreprises, ont été biberonnés à des taux qui étaient proches de zéro. Quand vous voyez aujourd'hui un Bund, donc c'est la référence en Europe à 3,65, un 10 ans italien à 4,5, un 10 ans français à 4,76, ça change quoi aujourd'hui pour les entreprises ?
5: Alors tout d'abord, il y a effectivement des rotations sectorielles qui ont eu lieu. Hein. C'est clairement pas les mêmes leaders qu'on avait sur les 10 dernières années que sur les années depuis 2021, hein, depuis qu'on a effectivement le retour un peu de l'inflation, la reflation. Clairement, pour les entreprises, on a des impacts aussi sur les valeurs dites de croissance, en particulier celles qui sont un peu plus challengées, on va dire, sur le court terme. Je pense par exemple aux valeurs du luxe, qui depuis 2-3 ans est vraiment sous pression. Alors évidemment, il y a une demande qui est un peu moins forte venant de Chine, mais l'impact des taux va avoir aussi un impact très important sur la valorisation de ce type de valeurs. On le voit aussi dans des secteurs type agroalimentaire. Ils sont des secteurs qui, pendant des années, ont bénéficié de la baisse des taux, de la baisse des taux d'actualisation. Et aujourd'hui, ça se traduit par des multiples qui se contractent sur ces segments-là. Donc voilà, aujourd'hui, effectivement, on va plutôt aller rechercher des secteurs un peu plus, qui vont nous protéger un peu plus de l'inflation. On pense par exemple à des secteurs comme métaux et mines. Aujourd'hui, c'est vrai qu'on est sur des actifs, on va être lié à des actifs type matières premières, et on a une demande très forte. On a parlé de la demande de l'IA pour faire data center, mais aussi on peut rajouter la défense, on peut rajouter aussi les problématiques d'énergie, de transition énergétique. Tout ça, ça demande plus de métaux. Et donc là, on est sur un segment plutôt value qui est moins sensible, on va dire, à la hausse des taux.
0: Value, vous avez dit le mot. C'est vrai que la cote européenne, on est plus un petit peu sur la vieille économie, hein, même si on a ASML et heureusement que cette entreprise est là pour tirer l'Eurostock 50 depuis le début de l'année. Ça n'empêche quand même que quand vous regardez les secteurs qui sont aujourd'hui en croissance, vous l'avez souligné, le secteur énergétique, le secteur de la banque, est-ce que ça sera suffisant pour encore tirer les indices européens ?
5: Bah aujourd'hui, le marché monte depuis le début de l'année, mais est très concentré en fait en termes de secteurs. Il y a le secteur financier, évidemment, qui bénéficie de la hausse des taux. Il y a le secteur énergétique, globalement, en matière première aussi, parce que les métaux et mines ne font pas trop mal depuis le début de l'année. Mais là, il y a évidemment les risques d'inflation et surtout les hausses du prix du pétrole. Et puis, il y a le secteur, toutes les valeurs liées à l'IA, en particulier les semi-conducteurs. Et c'est vrai que pour les gérants actions européens, c'est une année assez compliquée pour battre l'indice, on le voit dans les chiffres, hein, parce que si vous n'étiez pas sur ce secteur-là, c'est effectivement quelque chose qui a coûté en termes de performance. Si on a effectivement, d'un point de vue géopolitique, pas de changement, on devrait continuer à avoir ces secteurs très très bien faire. Après, on peut avoir un changement d'un point de vue géopolitique et continuer à avoir effectivement des craintes d'inflation parce que ça met du temps à se diffuser dans l'économie et ça peut avoir un impact sur la partie longue de la courbe.
0: Anthony Lapeyre, quand vous regardez un petit peu cette cartographie du marché européen, il vous intéresse ou aujourd'hui vous dites non, il y a mieux à faire ?
9: Alors, d'un point de vue allocation, on n'est pas très exposé au marché européen. Par contre, il y a des thèmes au sein des actions européennes qui nous intéressent vraiment. Roland en a cité un, c'est l'électrification. Notamment, on a un panier sur l'électrification qui est présent dans nos portefeuilles depuis l'été dernier et sur lequel on conserve des convictions. Voilà, on a des valeurs, certaines françaises, Schneider, Legrand, Nexans.
0: Legrand qui gagne 6% aujourd'hui. Journal voilà, investisseur, bon. Le groupe revoit ses objectifs. Le titre va sur des plus hauts à 143.
9: C'est des valeurs qu'on conserve en portefeuille tout simplement parce que de manière générale dans notre allocation, on cherche à être sous les flux de capitaux, sous les flux de cash et d'investissement qui sont matérialisés dans l'économie pour les 5 prochaines années. Et concrètement, l'électrification est un super sujet par rapport à ça puisque d'un point de vue mondial, on a 6 000 milliards de dollars qui vont être investis d'ici 2035 dans la rénovation et la densification des réseaux énergétiques de manière générale. Et en Europe, on a près de 1 000 milliards. Donc, en fait, rester ancré sur ces valeurs, c'est pas qu'un sujet data center, etc. C'est un sujet de transition, c'est un sujet de rénovation des réseaux. Donc, typiquement, ça, c'est le thème en Europe qu'on apprécie beaucoup. Et après, si on va un petit peu sur le UK, on aime bien aussi certaines valeurs minières. Voilà. Et on a aussi des expositions sur l'énergie. Toujours dans une logique, voilà, de conflit actif. On garde ses pattes de diversification dans les portefeuilles.
0: Et question à tous les deux, mais toutes ces nouvelles ne sont pas déjà dans les cours. C'est-à-dire que ces valeurs, l'électrification, elles sont déjà très détenues dans les portefeuilles par les gérants. En Europe, elles sont jouées parce que c'est vrai qu'on a peu de valeurs liées aux semi-conducteurs. Il y a encore du potentiel.
9: Ben selon nous, il y a eu une très forte accélération, c'est certain, sur la dynamique, accélération de l'IA, data center, vraiment ces valeurs qui sont quand même très présentes dans ces infrastructures qui sont avec énormément d'investissements ont bénéficié de ça. Mais le sujet un peu plus long terme d'évolution du mix énergétique mondial, de ces CAPEX purement infrastructure énergétique est beaucoup moins jouée. Donc pour nous, on est sur un thème long. Certes, il y a peut-être un peu d'excès à court terme, mais des valeurs comme Prysmian, Nexans, qui sont beaucoup plus sur les réseaux de cuivre en tant que tels, des gros câbliers, c'est vraiment des thèmes de fonds de portefeuille. Après, évidemment, on n'a pas que ça dans le portefeuille. On cherche aussi des thèmes qui sont un peu moins liés à l'IA. Si on prend le secteur de la santé, par exemple, qu'on a introduit dans les portefeuilles au mois de juin, justement parce qu'en termes de corrélation avec la sphère de l'IA qui désormais est présente dans beaucoup de secteurs, on a un comportement très différent et on a une accélération selon nous des perspectives de bénéfices parce que c'est un secteur qui va bénéficier directement de l'application de l'intelligence artificielle dans une partie de ses business aussi.
0: Vous partagez ce point de vue, Roland Caloyan ?
5: Sur la santé, oui, tout à fait. C'est un secteur qu'on aime beaucoup aujourd'hui. C'est un secteur qui a été complètement délaissé de la part des investisseurs. J'ai envie de dire aussi, C'est un gros secteur dans les indices. On a tendance à l'oublier, mais il y a quelques gros secteurs. Il y a le secteur financier, il y a le secteur énergétique et il y a le secteur de la pharma. Bon, les deux premiers font très bien, donc les investisseurs n'ont pas lâché. Mais il faut faire de la place dans les portefeuilles pour ajouter des nouvelles valeurs, des nouvelles thématiques. On a parlé de l'électrification, on a parlé des semi-conducteurs. Et finalement, où est-ce qu'on fait de la place? Malheureusement, ces derniers trimestres, ça a été plutôt sur la pharma, où le marché a peut-être du mal à avoir une histoire, une croissance, etc. La réalité, c'est que les résultats sont plutôt bons. On a une bonne visibilité, c'est des beaux bilans. Il y a peut-être aussi potentiellement de la consolidation qui peut arriver avec ces brevets, beaucoup de brevets qui arrivent à échéance dans les 2, 3, 4 prochaines années. Donc voilà, c'est un secteur qu'on aime beaucoup et qui aujourd'hui offre vraiment un point d'entrée en termes de valorisation très intéressant pour les investisseurs.
0: C'est une façon d'être un petit peu contrariant, hein. C'est vrai que c'est un secteur qui a parfois été boudé, comme le secteur de la défense. C'est vrai que c'est assez frappant de voir que le marché achète toutes les valeurs liées à l'IA parce qu'il y a de la visibilité. Dans la défense, on peut se dire il y a aussi de la visibilité, du carnet de commandes, etc. Et pourtant, après une belle année 2025, c'est un petit peu poussif là, depuis plusieurs semaines.
5: Oui, effectivement, c'était vraiment le plus grand thème de 2025. C'est pour ça que je suis un petit peu plus méfiant sur l'électrification niveau tactique, hein, là, à court terme, parce que j'ai vraiment l'impression que les investisseurs se sont un peu jetés sur cette thématique-là, comme en 2025, ils se sont jetés sur la défense. Donc, je partage tout à fait le point de vue sur, on va dire, l'histoire longue sur l'électrification, etc. D'un point de vue un peu plus tactique, effectivement, un peu comme la défense, hein, la défense, finalement, tout ce qu'on attendait en train de se passer. C'est juste qu'effectivement, en 2025, il y avait déjà quand même beaucoup d'anticipation dans les prix et on voit effectivement une performance plutôt décevante en 2026.
0: Un dernier mot peut-être de l'Asie, parce que c'est vrai qu'on parle beaucoup de Wall Street, beaucoup des indices européens, mais quand Anthony Lapeyre, on regarde la performance notamment au Japon, malgré tous les problématiques sur le marché obligataire, hein, parce que là aussi, on a un 10 ans japonais qui est sur des plus hauts de 30 ans, on a un Nikkei, un Topix qui tient plutôt bien, ils tiennent bien ces indices.
9: Très très bien même. Ils sont, voilà, c'est des locomotives au niveau des indices mondiaux, hein, cette année. On est à plus de 25% de performance sur les indices japonais. Et concrètement, c'est d'un point de vue pays, le premier poids dans nos fonds diversifiés chez Amplegest, donc dans la gamme Nova, c'est vraiment une conviction forte depuis l'année dernière. Pourquoi ? Parce qu'on est sur un cycle économique où le sujet de l'inflation est plutôt nouveau, entre guillemets, au niveau de l'économie japonaise, bien, bien plus récent que ce qu'on connaît en Europe ou aux États-Unis. Et on est dans une phase où il y a une partie de cette inflation qui bénéficie directement à la hausse des bénéfices des entreprises, déjà. On a aussi un cycle de rapatriement des capitaux qui commence à se matérialiser. Ça ne se voit pas encore trop fort sur la devise, mais selon nous, ça va finir par arriver. Mais par contre, on commence à le voir en termes d'activité depuis pas mal de temps sur le marché japonais en tant que tel. Et donc, c'est très favorable à l'actionnaire. Et selon nous, on a en plus une croissance des salaires qui est très saine sur le gisement japonais. Et donc, pour toutes ces raisons-là, on reste extrêmement favorable sur le Japon et de manière générale sur les économies asiatiques, y compris Asie émergente. Parce que si on regarde une cartographie globale, ce qui est en train de se passer dans le régime qu'on est en train de vivre, c'est véritablement un déplacement des cash flows qui était dans beaucoup de bilans américains vers les économies asiatiques. Et ça, il ne faut pas le nier, c'est une réalité macroéconomique. Et donc nous, encore une fois, on va se mettre sous ces flux de cash qui sont extrêmement orientés vers l'Asie aujourd'hui.
0: Merci à tous les deux de nous avoir accompagnés ce matin. Anthony Lapeyre, donc directeur de la gestion diversifiée de Amplegest, et Roland Caloyan, responsable de la stratégie action européenne chez Société Générale CIB. Tout de suite, on va faire un point sur la tendance du jour avec un CAC 40 qui marque le pas.
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0: Oui, moins 0,1%, 8074 points pour le CAC 40 quand l'Eurostock 50 grappille 0,4%, sous-performance du CAC 40 à cause de Eiffage, moins 4%, titre qui est sur des plus bas d'un an, Vinci sur des plus bas d'un an et demi, moins 3,3% à 107,50 avec donc ce projet de taxation sur les autoroutes mais également sur les aéroports. Bonjour Paul Marcel, merci de nous accompagner ce matin, cofondateur de l'atelier des options. Le CAC 40 qui est stable et qui peine à retrouver la barre des 8100 points ces derniers jours. 8074 points ce matin.
10: Oui, bonjour Étienne. Écoutez, en effet, oui, aujourd'hui, le CAC est pile à zéro, là, au moment où on se parle, donc c'est relativement calme. Mais on a quand même eu beaucoup de bougies rouges, là, sur nos écrans depuis quelques semaines. Alors, la dernière fois qu'on s'est parlé, il y a deux semaines, je vous disais que le CAC 40 pouvait aller chercher les 8040 points, et c'est ce qu'il a fait, puisqu'il a fait un point bas ce jour-là à 8033. Alors depuis, on est sorti par le haut du canal très baissier et très puissant que j'indiquais aussi la dernière fois, mais il n'y a pas eu le rebond escompté. Alors on est venu buter plusieurs fois sur les 8200 points. Alors on dirait que là, que la baisse de ces derniers jours a l'air de vouloir se stabiliser. Le CAC 40 a formé un triangle symétrique et il évolue au sein de celui-ci. Alors il faudra surveiller la cassure vers le bas, vers les 8060 points. Donc ce matin, on est venu juste effleurer l'oblique baissière. Donc s'il y a une cassure de cette oblique baissière, cela pourra entraîner le CAC vers les 8000 points dans un premier temps, puis vers un gros support, un ancien support très important à 7919 points. Par contre, une cassure de l'oblique baissière, par le haut permettrait d'aller chercher une grosse résistance à 8259 points.
0: Parmi les valeurs, Orange qui continue de glisser ce matin, moins 1%, 13,80 euros, alors que c'était l'une des stars de l'année 2025, voire même du début d'année. Le titre, depuis le mois de mai, c'est plus de 25%.
10: Oui, bah tout à fait, vous avez très bien résumé. Donc c'est une action qui a eu un parcours un peu spécial, parce qu'elle a démarré l'année très fort avec 30% de hausse jusqu'à mi-mai, et puis elle a tout reperdu depuis. Et elle se traite aujourd'hui quasiment sur le même niveau qu'en début d'année. Donc, à noter quand même que pour un investisseur de long terme, le rendement à ce niveau de prix est relativement intéressant, puisqu'il est autour de 5,6% annualisé. Alors, il y a quand même une petite lueur d'espoir de hausse à court terme, car les statistiques sont favorables à Orange. En effet, acheter le titre le 29 septembre et revendre début novembre a été gagnant 16 années sur 19, donc soit 84% de réussite, avec un rendement médian de 3%. Alors sur l'expiration de décembre, le put call ratio est extrêmement pessimiste puisqu'il est à 3,38. Alors les opérateurs sont extrêmement protégés. Il semblerait donc qu'ils soient déjà couverts pour le pire. Maintenant, d'un point de vue graphique, il y a aussi un petit indice de rebond potentiel à court terme car Orange, malgré qu'elle soit dans un canal baissier, vraiment clairement baissier, depuis son retournement à la baisse du mois de mai, il y a un indicateur qu'on appelle le RSI qui indique une divergence à la clôture d'hier et donc il pourrait y avoir un rebond à court terme. Alors la cible du rebond pourrait être la résistance à 14,875 €. Maintenant, je vois qu'on a cassé l'oblique baissière du canal baissier justement, alors ce qui est pas bon signe du tout pour un rebond. Alors si la baisse se poursuit, le prochain support est à 13,19 €.
0: 13,68 à l'instant pour ce titre Orange qui cède plus de 1%. Et puis un dernier mot de Micron qui va publier ses résultats demain soir. Pour rappel, c'est un groupe qui pèse plus de 1000 milliards de dollars de capitalisation boursière qui fabrique les fameuses mémoires comme Samsung, comme SK Hynix. Qu'est-ce que vous attendez de ce titre Micron d'un point de vue graphique, Paul Marcel?
10: Bah, écoutez, Micron a eu un très beau parcours aussi depuis le 1er janvier, puisqu'elle a grimpé de 300%, donc jusqu'à son plus haut du mois de juin. Alors, elle a retracé 50% de cette hausse sur fin juillet pour rebondir une nouvelle fois au contact de sa moyenne mobile 20 périodes en hebdomadaire. Donc, la semaine va être très importante, puisqu'elle les annonce demain soir. Donc, point de vue graphique, bah, écoutez, on a une vague de vol qui est en train de se mettre en place côté de la baisse. Donc, attention à la publication des résultats. En effet, si cela déçoive, le titre pourrait plonger sur le support de 820 et peut-être même tenter de rallier l'oblique baissière vers 747 $. Maintenant, si les résultats sont bien accueillis, alors la vague de Wolf pourrait être invalidée et la hausse pourrait se reprendre, pourrait reprendre jusqu'au plus haut historique à 1255 $ et peut-être même de tenter de faire encore mieux pour la fin d'année.
0: Suspense, puisque les résultats sont donc demain soir, arbitrage, demain soir sur les futurs et puis surtout jeudi à l'ouverture de Wall Street à 15h30. Merci beaucoup Paul Marcel de nous avoir accompagné, cofondateur de l'Atelier des Options, pour évoquer Micron qui va donc publier ses résultats Orange ou encore le CAC 40, le CAC qui est parfaitement stable, 8085 points pénalisé donc par Vinci ou encore Eiffage. À noter donc ce matin à Zurich, Lindt qui était suspendu, qui perd plus de 7% après avoir revu à la baisse ses objectifs. La demande n'est pas là en Europe en ce qui concerne le chocolat. Le chiffre d'affaires sera entre 0 et plus 2 cette année contre plus 4 et plus 6% attendu précédemment. Et puis Julius Baer qui était suspendu à l'ouverture gagne désormais plus de 7%. Le groupe qui renouvelle son conseil d'administration et puis surtout qui va arrêter son activité de prêt privé après les accusations de la Finman. Et ce titre qui se reprend très clairement ce matin au-delà des 76 francs suisses. Dans un instant, vous retrouvez les experts avec leur closier. Séance à suivre avec Antoine Larigauderi à 15h30 USA Today. Très bonne journée.
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17: Il est 9h30 sur BFM Business. Bonjour à tous, bienvenue dans Les Experts. La dette publique qui remonte, elle atteint 119%, enfin qui remonte, qui continue de monter, je ne sais pas pourquoi je vous dis remonte, ça continue, 119% du PIB au deuxième trimestre, 3595 milliards, je ne sais même plus où on en est, je ne sais même plus où mettre les milliards, ce chiffre est absolument désespérant, on augmente de 59 milliards entre la fin du premier trimestre et la fin du deuxième. On va en parler bien sûr avec nos invités dans un instant, alors qu'on est à J-2 de la présentation du budget, des économies qui restent floues, mais des taxes qui se précisent. Le budget 2027, on dirait un sketch des inconnus, les contrats automobiles taxes, les assurances dommages taxes, les télévisions payantes taxes, les aéroports, les autoroutes taxes aussi sur les infrastructures. Ça fait évidemment beaucoup râler Vinci, ADP, UFH qui font des recours. Ils vont avoir du mal à répercuter les prix sur les consommateurs. On parlera également de Total Energy qui garde le cap sur le pétrole et le gaz. Est-ce qu'ils vont payer plus d'impôts en France, en tout cas sur les raffineries? C'est une mine d'or, nous dit Patrick Pouyanné, ça tombe bien, il y en a 3 en France. Alors peut-être qu'ils vont payer plus d'impôts. On reparlera évidemment aussi de la nouvelle étude de l'Institut des politiques publiques sur les scénarios sur la retraite, entre la désindexation, la supprimant de l'abattement fiscal ou l'alignement partiel de la CSG. Qu'est-ce qu'il vaut mieux faire? On en parle avec nos invités que je vous présente. Renan Lemoyle, bonjour.
18: Bonjour.
17: Fondateur d'Épopée Gestion, fonds d'investissement régional. À côté de vous, Simon Bunel, bonjour. Vous êtes bonjour. Chercheur postdoctoral à l'INSEAD. Vous êtes professeur associé à l'ENS, membre du CAE. Vous êtes auteur d'une note sur la productivité qu'on va regarder ensemble ce matin. Et Jean-Marc Daniel, que je ne présente pas. Bien sûr, Jean-Marc, je vous ai envoyé la note, vous l'avez lue sur
19: absolument, la productivité. Absolument, je l'ai regardée, oui, je ne l'ai pas lue de façon exhaustive, parce qu'elle est assez longue, mais...
17: Vous avez fait comme moi, vous avez lu la première page.
19: Pas uniquement,
17: on va en parler.
19: Il y a
17: parler.
19: Un excellent schéma qui nous donne l'évolution de la productivité depuis 1950, qui permet de voir effectivement cette tendance à la baisse qui paraît inexorable.
17: On verra si on a une chance avec l'intelligence artificielle de revenir dans le game. Mais avant, je commence avec le dernier chiffre qui est tombé, hein, la dette publique, 119% du PIB au deuxième trimestre. Jean-Marc, c'est pas une surprise,
19: mais ça fait toujours un peu mal. Il y a deux éléments à mettre en avant dans cette affaire. Tant que vous êtes en déficit, votre dette augmente en valeur, c'est-à-dire elle augmente, on ne rembourse la dette contrairement contrairement à ce que disent les gens, que si on a des excédents budgétaires. Et donc, la baisse du ratio par rapport au PIB n'est pas en soi uniquement un objectif. C'est véritablement rembourser la dette qui devrait être un objectif. Le deuxième élément, c'est que le poids augmente en termes de rapport au PIB parce qu'il n'y a pas de croissance. Et donc, la vraie question que l'on doit se poser, c'est est-ce que toutes les solutions qui sont abordées, qui sont en général des solutions punitives, qui consistent à augmenter les impôts, qui consistent à essayer de partager différemment le gâteau, au risque même de le réduire, est-ce que ces solutions sont la bonne voie ou est-ce qu'il n'y aura pas une autre voie qui serait d'augmenter la taille du gâteau? Si on veut baisser le ratio dette sur PIB, évidemment, la bonne solution, ce serait de baisser la dette ou de diminuer l'évolution de la dette, mais ce serait aussi d'augmenter le PIB. Or, il n'y a aucune, donc on rejoint un peu la productivité, il n'y a aucune mesure dans les mesures qui sont annoncées par nos dirigeants qui sont favorables à la croissance. Le seul qui avait pris une mesure en la matière, c'était François Bayrou l'année dernière, qui avait décidé de supprimer 2 jours de congé, mais il avait transformé cette idée.
17: Ça s'est pas bien passé.
19: Mais ça s'est pas bien passé parce qu'il avait transformé cette idée dans une idée de création de richesse en une idée de retour de la corvée. C'est-à-dire que vous allez travailler pour l'État et donc...
17: pas travailler plus pour gagner plus, c'était travailler pour donner aux autres.
19: Pour donner aux autres, pour donner à l'État. Alors la corvée, elle a été supprimée en 1776. 250 ans après, retrouver l'idée qu'on va mettre les gens au travail exclusivement pour l'État ne paraissait pas une bonne idée. Mais pourtant, c'est là-dessus, à mon avis, qu'il faut faire porter l'effort. C'est-à-dire chercher, non pas à trouver... là aussi, pour finir dans les anecdotes, je ne sais pas si vous savez d'où vient le mot silhouette, c'est le nom d'un ministre des Finances qui s'appelait Silhouette, et une silhouette, c'était une façon de taquiller les pantalons sans aucune poche. Parce que comme Silhouette avait tout pris, il n'y avait pas besoin d'avoir une poche pour mettre son portefeuille. Et donc Voltaire raconte ça.
17: Donc taillé en mode silhouette.
19: En mode silhouette. Et Voltaire complète en disant, il n'y a qu'une chose sur laquelle Silhouette n'a pas encore frappé, c'est sur l'impôt sur l'air. Mais j'invite les gens à s'entraîner à consommer le moins possible d'air. Et donc, il faisait des grandes manifestations où les gens respiraient fortement. Comme ça, pour emmagasiner le plus d'air possible à chaque respiration, tant que c'était gratuit.
17: C'est un peu l'idée
19: on est inconnus. Un peu dans cette logique-là, la silhouette.
18: Moi, ce que je trouve intéressant, c'est effectivement le parallèle entre cette dérive et puis les mesures qu'on voit s'annoncer tout doucement dans le cadre du budget. C'est-à-dire que d'un côté, on voit que ces mesures, cette dérive, elle imposerait effectivement une sortie par le haut, augmenter l'état du gâteau. J'aime bien l'idée, effectivement, d'augmenter l'état du gâteau. Et de l'autre, ce qu'on voit, c'est que ça a plutôt le concours l'épine, une nouvelle fois, des taxes et des impôts, de ce qui va peser, encore une fois, sur les entreprises et le pouvoir d'achat, et donc de l'incapacité qu'on aura d'avoir la croissance. Moi, ce que je trouve assez incroyable, c'est que, alors, on peut le comprendre, il y a les élections qui se profilent en quelques mois, donc c'est peut-être pas le sujet, le moyen terme n'était pas le sujet. En tout cas, on a un moment où il y a des sommes d'investissement à réaliser, ne serait-ce que pour les transitions énergétiques. On parlera peut-être tout à l'heure de ce qui se passe avec l'essence et le gasoil. Et tous ces sujets, que ce soit des sujets porteurs directement ou indirectement de croissance, on ne les voit pas sur la table. Ce qu'on voit à l'inverse, c'est taxer. Et effectivement, on voit les déficits qui se creusent. On voit la remontée des taux, pour le coup, parce que c'est une conséquence qui fait que ces déficits, en tout cas le poids de la dette, va encore augmenter. On voit d'ailleurs, c'est le paradoxe assez incroyable, c'est que plus ça se passe, plus ceux qui sont les pourvoyeurs d'investissement potentiellement en France, c'est-à-dire les investisseurs type ce qu'on appelle les zinzins, les financiers, les assureurs, plus ils se gavent de dette, effectivement, parce que les taux étant élevés, ils préfèrent aller investir sur de la dette qui est moins chargée en fonds propres et qui rapporte quelque chose comme 4,5-5%, plutôt que de faire l'investissement productif. Ils sont contraints parfois par des normes, mais en plus, on ne les incite pas à le faire. Moi, je trouve qu'il y a un truc qui est assez incroyable, une espèce de blougi-boulga, là, pour parler Casimir dans le texte, où on voit finalement qu'au moment où il fallait faire des choix assez drastiques, bon, on comprend qu'il y a un calendrier qui n'est absolument pas aligné, mais en tout cas, les choix à faire, ils sont aujourd'hui et pas demain, et là, on se dirige vers quelque chose qui va être encore une catastrophe.
17: Mais Simon Bunen, on a l'impression, quand on entend Ronan, que le mot croissance, on a arrêté, c'est-à-dire que c'est même pas un sujet dans la campagne, comme si on était condamné à nos 0, 0, 2, 3, 4, quoi. On est ça me rappelle le chômage un peu quand j'étais jeune, où on était condamné au chômage. Maintenant, on est condamné à pas faire de croissance.
20: Ni faire de croissance, ni faire de productivité, qui est le moteur de la croissance. C'est-à-dire que nous, Jean-Marc parlait du constat qu'on dresse dans cette note avec des collègues du CAE. On part du fait que entre 95 et 2025, on a un énorme déficit de productivité. C'est ça qui explique la totalité de notre écart avec les États-Unis, par exemple. C'est ça qui creuse l'ensemble de la différence. Et en particulier, si en niveau l'emploi compte, en trajectoire, c'est que des gains de productivité. Donc de l'innovation, des nouveaux produits, et en particulier le numérique. Nous, on voit une énorme différence dans le numérique, dans le fait qu'on a moins adopté dans le numérique en Europe qu'aux États-Unis à secteur égal, et on a moins produit qu'eux. Les GAFAM, ils sont américains, ils ne sont pas européens. Et donc ces enjeux-là, à la fin, on chiffre en écart en 2025, puisqu'on parle de dette, ça revient à 400 milliards de manque à gagner. Alors si on avait 400 milliards de plus en 2025, juste une année. Mmh.
17: Mais c'est nous, Français, ou vous faites
20: l'Europe est globalement concernée. On est parti, donc nous, on est à 0,7. L'Europe est 1,1 et les États-Unis 1,7 de croissance moyenne cette période-là. Donc on est un peu en dessous de la moyenne européenne, mais ça reste un problème globalement européen.
17: Et qu'est-ce qui fait qu'on rate la marche à ce point-là ?
20: Alors, on l'a raté, ça remonte aux années 90-2000, donc on a raté la première vague du numérique, on n'a pas investi à ce moment-là dans les entreprises, et ensuite, on n'a pas aidé les entreprises à adopter. Nous, ce qu'on voit, c'est que, en gros, l'écart de productivité, il s'explique à 64% par l'adoption de technologies numériques dans les secteurs adopteurs. Donc, par exemple, vous voyez, le commerce en ligne, il est beaucoup plus développé aux États-Unis qu'en Europe, historiquement. Il y a plein de secteurs comme ça qui ne sont pas forcément les GAFAM. Et 22% vient du fait qu'on produise moins. Donc, on n'a pas de GAFAM européen. On a dans les modèles d'IA un Mistral, et encore, il est français, et c'est le seul européen des 33 modèles à la frontière mondiaux. Et donc, c'est un petit peu le parallèle qu'on fait avec l'IA et la première révolution numérique. On a un peu les conséquences de tout ce manque d'investissement
17: dans l'innovation. Mais c'est un problème culturel, ou c'est justement parce qu'on n'a pas d'acteurs européens qu'on est un peu réticent à utiliser les Américains? C'est quoi?
20: C'est un peu la poule et l'œuf. C'est-à-dire qu'on s'est mis dans cette situation dans le sens où on n'a pas investi historiquement. On a un petit peu décidé de faire des politiques très horizontales, et donc on a moins poussé ces technologies-là dans les années 90-2000. Et maintenant qu'on n'a pas ces acteurs-là, effectivement, c'est très dur. Vous voyez, avec la vague de l'intelligence artificielle, l'autorité de la concurrence le dit. Si vous regardez les grands acteurs de l'IA, ils sont aujourd'hui, en fait, les enfants des GAFAM préexistants. OpenAI est possédé à quasiment 50% par Microsoft. Anthropic, etc., c'est Google, Amazon. Et donc, la difficulté, c'est d'être capable de déjà adopter pour avoir les gains de productivité et ensuite utiliser ces gains pour réinvestir.
18: Je trouve qu'on a un sujet également par rapport à ça, c'est qu'on a un problème, en tout cas, ça se résout tout doucement, mais on n'y est pas encore tout à fait, c'est la capacité à financer ce genre d'acteurs. C'est-à-dire depuis, ça a beaucoup changé depuis une dizaine d'années. Il y a encore une dizaine d'années, ça il y a eu un peu d'effet de réplique, on va dire. On avait beaucoup de mal à financer les acteurs par le VC, ce qu'on appelle le venture capital, qui émergeait dans les nouvelles technologies
17: pour financer les acteurs américains.
18: Ça a changé, mais le problème, c'est que le retard, on l'élimine pas en un claquement de doigts. Effectivement, quand on voit les GAFAM, quand on voit les acteurs du e-commerce, ils ont été construits pour l'essentiel de ceux qui dominent aujourd'hui le monde il y a quelques années, il y a 5 à 10 ans. Et à cette époque-là, moi, je me rappelle constater qu'effectivement, il y avait le début des programmes de la BPI, il y avait le début de l'envie d'accompagner le VC, il y avait le début de ce qu'on appelle le programme TIBI, mais on n'est pas encore tout à fait à l'étiage qu'il faudrait, on n'était pas en tout cas à l'étiage qu'il faudrait pour financer des acteurs qui vont souvent se valoriser sur des valeurs qui font peur aux acteurs financiers. On parle de valorisation importante, on n'a pas ce qu'on appelle de EBITDA en face, donc de création de valeur réelle, donc il faut faire le pari de la valeur patrimoniale à terme.
17: Oui.
18: Donc ça, les financiers ont beaucoup de mal à le financer. Et puis on n'avait pas d'acteurs non plus publics, je pense que la BPI a joué un gros rôle là-dedans, mais je pense qu'on a aussi cet effet retard de financement de ces acteurs ces 5 à 10 dernières années. Ça a un peu changé. Mistral en est peut-être un peu l'illustration, mais on n'est pas encore au niveau des Américains.
17: Mais on n'y arrivera jamais, on n'arrivera pas aux proportions des Américains.
18: Enfin, moi, j'en sais rien, en fait. Aujourd'hui, moi, je pense que ce n'est pas la capacité de financement qui manque. On a les capacités de financement. Je crois qu'on a 6 000 milliards d'épargne en France, on a 2 500 en assurance vie. Quelque part, c'est l'allocation du capital. Le capital, aujourd'hui, je caricature, bien sûr, en étant plus précis,
17: c'est de la
18: dette, dire que j'exagère, mais on l'alloue majoritairement chez ce secteur-là pour financer de la dette, plutôt que de financer du capital, alors y compris du capital risque. Et je pense qu'on aurait tout à gagner, c'est un peu le drame que j'observe aujourd'hui, à faire évoluer des normes réglementaires européennes, avoir vraiment une vraie action forte des pouvoirs politiques pour ne pas influencer, puisque l'autorité de gouvernance, de supervision sont indépendantes, mais en tout cas, donner des guidelines politiques à une politique économique et financière. Je pense que ça nous manque. Il n'est pas trop tard. Le drame, on l'évoquait depuis tout à l'heure, c'est que la phase dans laquelle on se trouve n'est pas vraiment propice à ce que des gens se positionnent sur le moyen long terme. Et tant qu'on ne sortira pas de ça, on n'y arrivera pas. Le sujet du financement, c'est un vrai sujet.
17: Jean-Marc?
19: Oui, je ne suis pas tout à fait d'accord avec ça. D'abord, encore une fois, dans l'immédiat et à très court terme, ces gains de productivité n'étaient tant pas là. Je reviens à l'idée qu'il va falloir augmenter la quantité de travail. Et ce que je trouve intéressant, c'est que c'est de plus en plus dans le débat. C'est-à-dire que ça fait 30 ans, depuis les 35 heures, que je dis que c'est une aberration. À l'époque, on disait que c'est un moyen de lutter contre le chômage. Maintenant, vous avez de plus en plus d'articles et d'économistes qui disent qu'il va falloir travailler plus, il va falloir remettre le pays au travail, etc. Et cette idée est une idée qui commence à faire son chemin. Sur les gains de productivité et sur l'avenir, il y a des potentialités énormes, effectivement, et il y a même des gens qui annoncent qu'on va doubler le PIB dans les 10 ans qui viennent grâce à ces gains de productivité. Ces gains de productivité, on n'a pas besoin d'être immédiatement les créateurs de l'intelligence artificielle. On a besoin d'en être les utilisateurs. Je rappelle quand même que les 30 glorieuses se sont faites avec des gains de productivité énormes, qui étaient l'importation systématique de technologies américaines en Europe. Et quand la France a voulu s'impliquer dans l'informatique, il y a eu une phase d'erreur qui a été le plan calcul. Ouais. On a dit, on va faire nous-mêmes notre informatique, jusqu'au moment où, en 1975-1976, on a dit, on arrête et on va adopter l'informatique venue des États-Unis et on a informatisé à ce moment-là la France. Quant au problème de finance...
17: Vous n'êtes pas contre le fait d'être pieds et poings liés avec les Américains. Parce que le problème sur l'IA, c'est que le jour où ils montent les prix ou qu'ils coupent l'accès...
19: Oui, le problème, c'est de considérer qu'il va y avoir des monopoles. Et donc, Or, si les monopoles existent aux États-Unis, les Américains eux-mêmes vont les démanteler. Parce que s'ils augmentent les prix, ils augmenteront les prix pour tout le monde, y compris pour le
17: consommateur. Pour l'instant, ils démantèlent pas les monopoles. Hein. Ils sont plutôt...
19: Oui, oui. Enfin, il y a un discours qui est un discours qui se veut souverainiste et tout ça, mais en pratique, en réalité, on va, je pense, vers des politiques qui vont être des politiques pour essayer d'en tirer davantage en termes de prix, qui vont être des politiques de rétablissement de la concurrence dont nous bénéficions. Quant au mode de financement, je rappelle quand même que l'Union européenne, c'est quand même un des départs du rapport Draghi, l'Union européenne, c'est la principale source de financement de l'économie mondiale. C'est-à-dire que, je rappelle que nous avons une excellente balance des paiements courants, c'est-à-dire que nous projetons des capitaux à la surface de la planète. Moi, je veux les envoyer à Mumbai, mais ils s'envoient aussi aux États-Unis, ils s'envoient aussi un peu partout. Et donc, l'Union européenne ne manque pas de finances, elle a de l'épargne, elle n'utilise pas si mal que ça son épargne, puisqu'elle la projette à la surface de la planète. Deuxièmement, elle n'a pas besoin forcément d'avoir immédiatement de la production sur son territoire, si elle est en capacité d'utiliser les outils. Et là, c'est là que je pense qu'il y a un vrai problème, qui est un problème, on parlait de problème culturel. Moi, ce qui m'a frappé dans les années récentes, c'est qu'effectivement, nous, on est accrochés au principe de précaution. Or, il y a 2 ans, Gavin Newsom, qui était le gouverneur de Californie, a mis son veto à une loi qui était une loi qui visait à restreindre l'utilisation de l'intelligence artificielle. Parce qu'il y a tout un tas de gens dans l'intelligence artificielle, y compris des opérateurs, qui disent « on va vers la catastrophe, l'humanité va disparaître ». Ce sont ceux qui sont en retard. Donc, ils veulent qu'on freine pour qu'on freine les gens qui sont en train de réussir. Donc, ils veulent qu'on freine leurs concurrents. Et donc, Gavin Newsom a dit « non ». Moi, je m'oppose à l'idée de restreindre les capacités de l'innovation. Si jamais il y a un problème, à ce moment-là, on réagira. Mais je ne vais pas réagir avant. L'idée, c'est je laisse se développer l'innovation. Et si, effectivement, on découvre qu'il y a un problème, à ce moment-là, on va réglementer. Mais l'idée de réglementer, a priori, sur la base de propos plus ou moins philosophiques, est une idée qui est contraire à l'intérêt de l'économie californienne. Et je pense que le problème en Europe, c'est qu'on réglemente avant d'avoir le danger, alors qu'en Californie, on réglemente une fois qu'on a identifié le danger.
17: Renan ou Simon ?
18: Juste une réaction sur l'IA. Moi, je suis d'accord, l'IA, c'est un sujet d'abord d'usage, avant d'être un sujet de maîtrise de la techno. Je pense effectivement que le vrai enjeu de l'IA dans les 10 à 15 ans qui viennent, c'est capable d'intégrer
17: des
18: usages, et pas forcément, même si je préférerais qu'on ait des acteurs et des champions européens, bien entendu, on a un peut-être avec Mistral, mais c'est pas forcément ça le sujet principal. Sur l'investissement, malgré tout, pour y revenir, je pense que ces 10 dernières années ou ces 15 dernières années, si on regarde objectivement la capacité qu'on a eue en Europe et en France à financer les acteurs européens de ce type d'acteurs, de e-commerce, les types d'acteurs type GAFAM, même l'intelligence artificielle, le pourcentage de capital alloué, je parle bien du capital alloué à ces financements, est sans commune mesure, au sens faible, par rapport à ce que les Américains ont fait. Il suffit de regarder comment les assureurs investissent. Les assureurs, ils investissent à 80% dans de la dette, et dans ces 20% qui restent, ils font 5-7% d'immobilier, ils font 4-5% d'actions, et le reste, ils le mettent un petit peu dans l'investissement en venture capital.
17: Bah oui, on a bien transition. Besoin de gens pour acheter de la dette. Hein.
18: Peut-être,
19: J'insiste là-dessus, encore une fois. Quand on a un excédent de balance des paiements courants, c'est qu'on a un excédent d'épargne, c'est qu'on n'a pas un problème de financement.
18: Je ne dis pas ça, Jean-Marc. Je ne dis pas qu'on a un excédent, qu'on n'a pas de problème d'épargne. On a l'épargne qui va bien. Simplement, c'est où cette épargne est allouée.
19: Aujourd'hui, elle est allouée, effectivement, dans les forces productives en Inde, aux États-Unis. Nous sommes propriétaires de la planète. Les gens qui travaillent aux États-Unis travaillent pour nous. Ah ben aujourd'hui, il faut quand même prendre conscience de ça.
18: Objectivement, aujourd'hui, les programmes de financement, par exemple, on va peut-être parler tout à l'heure de ce qu'on envisage pour France 2040, j'ai entendu que c'était un nouvel acronyme qui était imaginé. C'est un programme dont on précise qu'il pourrait être financé par l'État, c'est-à-dire par de la dette, par nos impôts de demain, et par du financement auprès des assureurs. Alors qu'on pourrait très bien demander aux acteurs financiers, dont c'est le métier, d'aller financer ces programmes. Donc aujourd'hui, moi, je pense qu'il n'y a pas de problème de disponibilité de l'épargne. Je pense que dans l'allocation, au sens des choix stratégiques qui sont faits pour allouer ce capital, y compris par des contraintes réglementaires, on ne fait pas les bons choix. C'est ce que je pense.
17: Simon.
20: Peut-être pour revenir sur le débat, effectivement, je pense qu'à court terme, il y a un enjeu enjeux d'adoption de ces technologies. On ne les fait pas en Europe et donc il y a des secteurs qui ne sont pas forcément stratégiques pour lesquels on a des marges d'adoption, on peut gagner de la productivité. Ça revient au parallèle qu'on faisait avec les années, les Trente Glorieuses, le plan Marshall, etc. Là où je suis peut-être moins d'accord avec le point de vue de Jean-Marc, c'est-à-dire qu'effectivement le plan calcul a été un échec. Il y a des politiques dirigistes qui ont très bien marché. Airbus, on est très content de l'avoir aujourd'hui, c'est la conséquence d'une politique industrielle à l'époque de rattrapage, ouais, volontariste. Le TGV, les Américains, ils n'ont pas de trains électriques. Nous, on a un TGV très performant. On est content aujourd'hui, à l'heure du changement climatique, d'avoir ces moyens de déplacement en Europe. Donc, je ne serais pas aussi pessimiste. Il y a des cas où ça ne marche pas. Effectivement, il y a quand même pas mal de cas où ça marche. Et nous, ce qu'on montre dans la note, c'est que typiquement, France 2030, sur la partie compétitive de France 2030, ça marche très bien. C'est un plan qui, nous, on le montre, ça s'autofinance en trois ans. C'est-à-dire que les emplois...
17: C'est quoi, juste sur France 2030, la partie compétitive, est-ce qu'il ne l'est pas?
20: Donc, ce sont les appels à projets. Donc, vous avez des opérateurs. Donc, en l'occurrence, nous, on regarde BPI France. BPI France identifie des technologies, monte des appels à projets. Vous avez six mois en tant qu'entreprise pour y répondre. Vous montez un consortium sur une technologie.
17: Donc, ils disent, là, il faut qu'on accélère.
20: Voilà, là, il faut qu'on accélère sur le véhicule électrique, les batteries, l'hydrogène, je sais pas quoi. Et vous avez des appels à projets. Des gens sont sélectionnés. Donc, a priori, ils se ressemblent. Ils ont des notes proches, il y en a qui gagnent, il y en a qui perdent. Et si vous regardez les trajectoires, elles sont les mêmes avant et après avoir reçu ce soutien de France 2030 sur des politiques un peu plus industrielles, et ben vous avez vraiment une grosse différence. Vous avez des emplois supplémentaires, en particulier très qualifiés, donc on les retrouve en contribution sociale ensuite, ouais, quelques années plus tard. Vous avez des impôts de production qui augmentent, donc vous les récupérez pour les finances publiques, et la TVA qui augmente. Ce qui fait qu'en trois ans, vous êtes autofinancé sur ce plan.
17: Et qu'est-ce qui marche moins bien quand vous regardez dans France 2030?
20: Alors, nous, on n'a pas regardé cette partie-là parce qu'on a une évaluation très causale. Il y a des rapports qui vous montrent que le gré à gré, donc quand vous choisissez un peu le champion, c'est un peu ce qu'expliquait Jean-Marc, le plan calcul, vous choisissez un champion, vous lui donnez toutes les billes et vous lui dites « fais-nous le plan calcul », là, ça marche moins bien. Il faut qu'il y ait c'est ça un petit peu cette idée de nouvelle politique industrielle, avoir peut-être des verrous technologiques ciblés par le décideur public, mais ensuite être capable de garder un bon niveau de concurrence qui évite justement d'avoir une capture d'un seul acteur de ces technologies.
17: Jean-Marc, vous voulez répondre ?
19: Oui, par rapport à ce qui vient d'être dit, il y a deux choses que je voudrais souligner. La première, c'est qu'effectivement, dans le problème de financement, qu'on a les moyens de financement, c'est les contraintes qu'on impose aux banques qui font que finalement, les banques vont chercher à chercher une sorte de caution publique. France 2030, c'est quand vous êtes un banquier maintenant, vous êtes assommé de règles et tout ça, et vous vous dites, écoutez, mais j'ai fait le bon choix, c'est la BPI qui l'a fait. C'est-à-dire, vous pouvez pas me critiquer, la BPI, donc l'acteur public devient une sorte de d'argument ultime en disant je ne peux pas m'être trompé, il y a la BPI. Bon, très bien.
17: Comme il y a la BPI partout, parfois je trompe.
19: Oui. Après, je ne veux pas mettre en cause la gestion de la BPI, mais le principe, c'est-à-dire que c'est aux banquiers de faire ses choix, pas de s'abriter derrière une instance qui est une instance publique. La deuxième chose, je pense que effectivement, l'erreur essentielle du plan calcul et tout ça, c'est l'idée de champion national. Cette idée qu'on va confier, là je rejoins ce qu'on vient de dire, c'est ce qu'on va confier à un opérateur très structuré et tout ça, en me disant, comme ça, on va avoir, c'est un peu la logique de la BPI, on va avoir quelqu'un...
17: Vous pouvez choisir une technologie et un
19: ensuite,
17: acteur.
19: Voilà, et ensuite, on met tous ces gens en concurrence, on regarde effectivement, et on laisse le système bancaire prendre des risques parce qu'à la fin de tout ça, la BPI est un outil. Mais enfin, je rappelle quand même que l'exemple précédent d'une banque à qui on avait dit, écoutez, vous allez assurer le développement dans une phase de croissance, tout ça, c'était le Crédit Lyonnais.
17: Ouais.
19: Ça s'est mal terminé. Et donc, je pense que le véritable moyen de faire en sorte que les gens réfléchissent, prennent des risques, soit dans la logique de Newsom, c'est effectivement de les laisser prendre des risques avec leur argent, c'est dans le cadre d'une logique concurrentielle.
17: J'ai l'impression que là, on a perdu le métier de base du banquier, qui est quand même d'évaluer le risque.
19: Exactement. Le banquier n'est plus ce qu'il devrait être.
18: Moi, j'ai connu, ça fait, quand je dis ça, maintenant, je me rends compte que le temps a passé, effectivement. Mais
17: j'ai connu beaucoup de banques.
18: J'ai travaillé dans le secteur bancaire de 1995 à 2020. Et en fait, j'ai observé effectivement que le métier a un peu évolué. Il a notamment évolué, pas par la qualité des individus, c'est pas ça le sujet, c'est la réglementation est venue tout doucement encadrer, pour parler, je sais pas si vous dire d'ailleurs, mettre un carcan, peut-être mieux le dire comme ça, sur la capacité du banquier à s'auto-diriger par rapport à ses risques.
17: Mais c'est la peur des crises, c'est en disant ils savent pas gérer le risque tout seul, ils prennent trop de risques.
18: Il y a eu 2008, ouais, effectivement, il y a eu des excès, les banques ont découvert que la liquidité c'était un sujet, elles n'avaient pas bien géré avant, donc on leur a dit maintenant il faut beaucoup de matériel de liquidité. On a considéré qu'elles investissaient sur les actifs, on se rappelle tous, les fonds de dette qu'on se transmettait les uns aux autres, qui étaient peut-être pas les actifs, qui étaient très vertueux, donc on met beaucoup de contraintes de fonds propres. Mais en faisant ça, je ne dis dit pas que c'était pas important. On a oublié un truc essentiel, c'est qu'à un moment donné ou un autre, si on revient à un métier classique de banquier, bah le banquier, il récupère de l'épargne de quelqu'un qui en a en excès, puis de l'autre côté, il prête cet argent à des gens, ou il l'investit en capital, à des gens qui, eux, ont des projets à financer. Or, si on leur met trop de règles, trop de contraintes, si on dit il y a 10 manettes, il n'y en a plus qu'une que vous maîtrisez, bah à la fin, ils finissent par, dans le meilleur des cas, suivre un catalyseur qui s'appelle la BPI, mais ne pas prendre de risques quand même. C'est pour ça que moi je pense que, par exemple, France 2030, c'est super, mais France 2030 sera encore mieux. C'est un programme qui était financé directement par les acteurs financiers. C'est une impulsion politique donnée en disant voilà, on va voir où on va aller. Et des acteurs financiers qui, parce qu'ils n'auraient pas trop de contraintes qui leur pèsent sur les épaules, iraient naturellement prendre leur risque de financeur. Et là, on peut imaginer qu'ils feraient une allocation du capital sans doute intelligente, parce qu'elle serait normée en termes de coût pour rendement risque.
17: Simon ?
20: Tout à fait, pour rebondir sur les deux points, là où je suis tout à fait d'accord, c'est que. Cet enjeu-là, il vient aussi de la conséquence de la crise de 2008, dans le sens où nous, historiquement, on s'est beaucoup flagellé sur la productivité. Historiquement, en Europe, on se finance par la dette à 75%. Les Américains se financent par du hedge fund, du capital privé. Et donc, quand il y a eu cette réglementation en 2008 du secteur bancaire, elle a principalement touché l'économie européenne, qui culturellement se finançait par la dette, et pas du tout l'économie américaine se finançait par les hedge funds. Et nous, il y a un coup de transition quand même. On change culturellement, on a mis ces règles-là, on ne les a pas mis dans le capital privé. Et donc, du coup, tout à l'heure, vous évoquiez le fait qu'on a réussi en France depuis une quinzaine d'années à développer le financement privé sur les premières étapes. Bah, c'est un peu la conséquence aussi d'avoir décidé de changer de modèle, entre guillemets. Ça, c'est
17: avec une explosion du private equity.
20: Et voilà, et maintenant, on est bon sur le début du financement, sur les séries A, etc. Et de fait, on est en train de remonter toute la chaîne du financement, et où on a encore des difficultés, c'est effectivement série C, série D. Quand il faut commencer à trouver un milliard en Europe, c'est encore difficile. Peut-être qu'on y arrivera demain, et dans ce cas-là, on aura dupliqué le système, la façon de se financer qu'ont plutôt les Américains. Mais ça, c'est un vrai enjeu culturel de société. Est-ce qu'on est capable d'avoir ce changement-là, ou est-ce qu'il faut effectivement un petit peu
17: se. Mais est-ce que c'est bien ce changement-là, ou est-ce que ça transforme le rôle du banquier?
20: Ah, ça le transforme, c'est sûr. Et donc, la question qu'il faut se poser, c'est est-ce qu'il faut un petit peu desserrer ces contraintes-là du côté des banquiers et où aller intégrer plus financièrement l'ensemble.
17: Jean-Marc, je voulais juste revenir sur le fait de travailler plus, parce que ça m'interpelle, parce que j'étais en plateau sur BFM TV avec Alexis Corbière il n'y a pas très longtemps. Quand j'ai émis l'hypothèse de travailler plus, il m'a hurlé que les gens décédaient à 55 ans en France et que j'étais vraiment, évidemment, une horrible bourgeoise. On n'est pas prêt, quand même. Oui, je passe des soirées parfois un peu difficiles. On n'est pas prêt à entendre ce que vous dites sur les efforts, sur le fait d'augmenter le gâteau. C'est un discours, je vous jure, passer la porte, aller le faire dans le couloir, c'est l'horreur.
19: Oui, hein. Alors effectivement, il y a des gens qui sont capables de raconter, d'avancer des chiffres, des statistiques et de dire, bon, c'est un des grands enjeux. D'ailleurs, un des enjeux de l'été, c'était pour moi le fait que, alors ça peut paraître totalement à côté de ce que je vais raconter, mais c'est le fait que le responsable de la statistique grecque a été innocenté par la justice, on l'avait accusé d'avoir dit la vérité. Et donc, il avait été traîné devant les tribunaux par une partie de la classe politique sur le thème « il a trahi le pays ». Donc, il avait été trahi pour haute trahison.
17: Parce qu'il avait dit ?
19: Il avait dit la vérité sur les chiffres du déficit public grec. Et donc, à partir de là, l'Union européenne, la Troïka, avait pris des décisions sur la base de ces chiffres, et pas sur la base des chiffres qui étaient affichés par le gouvernement, et le gouvernement l'avait mis devant la justice pour haute trahison.
17: Mais il a été innocenté.
19: Et il a été finalement innocenté. C'est-à-dire que ce qui m'a rassuré dans cette décision, c'est quand même que dire la vérité, ce n'est plus... être coupable, c'est dire la vérité. Alors, on peut dire à M. Alexis Corbière que, effectivement, François Mitterrand, quand il fait la retraite à 60 ans, dit, avec cette retraite à 60 ans, je vais donner 17 ans d'espérance de vie en moyenne aux retraités. Et donc, si on donne 17 ans d'espérance de vie en moyenne aux retraités, compte tenu que l'âge de l'espérance de vie, maintenant, c'est 84 ans, 84 moins 17, ça fait 67 ans. Donc, si on applique le programme de François Mitterrand, qui n'était pas...
17: Allez faire ça sur les plateaux en face, vous allez passer un sale quart d'heure.
19: Mais, pour revenir sur ce que vous disiez, moi, je suis plutôt assez optimiste par rapport à l'idée que... donc, le discours de Bayrou, encore une fois, il a été d'une maladresse insigne. Il y a de plus en plus de gens qui disent, écoutez, effectivement, à court terme, on ne s'en tirera pas si on ne travaille pas davantage. En tout cas, l'idée que la réduction du temps de travail est un moyen de faire disparaître le chômage, alors que nous avons encore un chômage.
17: Partager l'emploi,
19: nous avons un chômage qui est à 8%. Donc, c'est un chômage qui n'est pas un problème derrière nous, c'est un problème qui est toujours actuel. Eh bien, personne ne se présente dans les campagnes électorales, ni sur les plateaux de télévision, même les pires que vous pouvez croiser, en disant, on va passer aux 32 heures, parce que comme ça, on reviendra à un niveau de chômage de 5%. Je pense que cette idée...
17: Donc, vous dites, on avance quand même.
19: On avance sur le dossier.
17: Sauf qu'on en est toujours Ronan, quand même, a discuté d'une désindexation des pensions ou de toucher aux pensions, mais là, on ne discute pas de travailler plus. C'est pas le sujet.
18: Bon, on ne discute pas de travailler plus, on ne discute pas de comment on équilibre le modèle, on ne discute pas de comment on fait une solidarité intergénérationnelle, c'est-à-dire effectivement des efforts demandés aux retraités, mais qu'est-ce qu'on fait pour le système de ceux qui seront à la retraite demain ? Tout ça, on n'en discute pas. Or, c'est bien, et d'ailleurs, ça rejoint même nos sujets tout à l'heure, puisque y compris le financement des champions de demain peut se faire par demain de l'épargne retraite, qu'on pourrait mettre, on a tous les outils, hein, mais qu'on pourrait mettre plus sur le devant de la scène. Et qu'effectivement, on traite peut-être du micro-sujet qui est comment on va passer. Avec un peu de chance,
17: l'hiver.
18: Le budget de 2027, l'hiver effectivement, et puis un peu le printemps, parce qu'on y arrivera juste aux élections, mais on ne traite absolument pas le sujet global. D'ailleurs, moi, ce qui me paraît très paradoxal, c'est que, Jean-Marc a raison, personne ne dit aujourd'hui, intellectuellement parlant, quand on raisonne, qu'il ne faut pas faire quelque chose. Tout le monde a vite fait, il n'y a pas besoin d'être... Pardon, je ne suis pas économiste pour savoir qu'il y a un petit sujet quand même sur le financement interne des retraites. Et pour autant, quand on regarde les jeunes, on n'a jamais autant observé effectivement de désespérance, de gens qui disent comment on se projette, même de gens qui de plus en plus préfèrent profiter de la vie tout de suite plutôt que de faire le pari d'une vie professionnelle remplie pour une retraite dorée demain, parce qu'ils n'y croient plus. Donc ça veut dire qu'on a, on a plus ce modèle qui existait il y a 30 ans, 40 ans, il n'existe plus, de solidarité intergénérationnelle. Donc il est temps, pour le bien du pays, pour le bien de la société, de remettre tout ça sur la table. Et je trouve que tous les sujets qu'on évoque depuis tout à l'heure se relient les uns aux autres. Puisque si on ne traite pas le sujet des pensions de retraite aujourd'hui, bon, on aura un problème. Si on ne traite pas le modèle du financement de la retraite des jeunes, on aura un sujet. Mais qui pourra, si on le traite bien, nous permettre effectivement d'aller financer nos grands programmes économiques demain, l'IA, mais les transitions écologiques, les transitions énergétiques. Tout ça, ça peut rentrer dans un grand programme lié aux retraites.
17: Sur la désespérance, vous voyez aujourd'hui que tous les trades républiques et consorts, pour vous faire devenir client, on vous dit pensez à votre retraite au premier jour où vous commencez de travailler. Moi, je trouve ça absolument désespérant. On ne vous dit pas vous allez faire une carrière, ouais. Vous allez gagner de l'argent. Non, il faut que vous pensiez à votre retraite.

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3: Il est 10h pile sur BFM Business. Les experts, ça continue avec Ronan Lemoyle, fondateur d'Épopée Gestion, avec Simon Bunel, chercheur à l'INSEAD, et Jean-Marc Daniel. Simon, on était en train de parler de nos difficultés quand même à financer les retraites et de ce qu'on peut faire aujourd'hui pour faire évoluer le système sans peut-être toucher quand même aux pensions, parce que c'est quand même un sujet. Dans votre note sur la productivité, est-ce que vous considérez que là, on a un espoir, on va pouvoir augmenter la productivité pour augmenter la part du gâteau pour peut-être financer les retraites de demain?
4: Oui, tout à fait. Je pense que c'est un des gros enjeux. Nous, ce qu'on montre, il y a eu ce débat avant sur travailler plus ou justement pousser la productivité. Ce qu'on voit dans la note, c'est que l'écart en niveau par rapport aux États-Unis, il vient en partie du travail. C'est-à-dire qu'on travaille moins que les Américains, on fait ces choix de société-là. En revanche, sur la période, on ne s'est pas mis à travailler de moins en moins par rapport à eux. L'écart est stable. En revanche, la productivité, l'écart est béant. Et donc, du coup, on aurait 400 milliards de plus dans les finances publiques pour cette année 2025 si on avait eu la même croissance que les États-Unis sur cette période-là. Donc, évidemment, 400 milliards, vous posez beaucoup moins de questions sur comment financer. Et on en revient à ce débat sur augmenter la taille du gâteau que vous pouvez utiliser dans les retraites, que vous pouvez utiliser pour financer l'innovation de demain, sur des secteurs stratégiques que vous identifiez, etc. Et donc forcément, avoir ces marges budgétaires à l'ordre 1, c'est quand même avant tout de la productivité. C'est pas un terme complètement la productivité, c'est juste combien vous générez en une heure de travail de valeur pour la société, quoi.
3: Et à la fin de la note, vous êtes optimiste sur le fait qu'on peut réaugmenter la productivité?
4: Oui, c'est-à-dire qu'on voit par exemple, on prend l'exemple de l'adoption technologique, qui est une grosse part de cet écart. Singapour a eu des plans très agressifs sur l'adoption technologique. En équivalent par rapport au PIB, c'est 600 millions d'euros en France en une fois. 600 millions d'euros, c'est un dixième du prix qu'on paye pour le crédit d'impôt recherche chaque année, par exemple. Donc, c'est vraiment pas grand-chose pour pousser notre tissu de PME à adopter ces technologies et justement être capable de se moderniser et d'être compétitif par rapport à leurs concurrents étrangers, notamment. Et aussi, on l'évoquait tout à l'heure, on pousse l'idée d'un plan France 2040, puisque comme on vous le disait dans cette note, on voit que France 2030 s'autofinance en 3 ans. Nous, ce qu'on dit, c'est finalement cette partie compétitive de la politique industrielle, il faut être capable de créer un nouveau plan.
3: Je voudrais qu'on en vienne aux histoires de carburant avec Total Energy qui garde le cap sur le pétrole et le gaz. Il y avait hier la journée investisseur à New York. Patrick Pouyanné a fait un certain nombre de déclarations sur les dividendes, certes. Bon, on ne va pas discuter ici et savoir si c'est bien ou pas les dividendes. Je pense qu'on va régler le sujet assez vite. Jean-Marc, il y a deux sujets. Il y a un, les mines d'or que sont devenues les raffineries. C'est peut-être une bonne nouvelle pour les impôts. Et deux, cette idée qu'on va évidemment continuer à financer en partie les hydrocarbures. Comment vous avez regardé ça avec votre œil de Khmer Vert?
5: Voilà, exactement. Ce qui est intéressant dans cette affaire, c'est effectivement une forme d'assurance. Enfin, il y a une époque où les dirigeants pétroliers, vous vous souvenez, BP avait changé de nom pour bien montrer qu'ils n'étaient pas sur le pétrole.
3: Total Energy.
5: Total Energy, tout ça. L'idée, c'était de cacher. C'était un peu comme dans Tartuffe. Il ne faut pas se faire d'illusions. C'est cacher ce pétrole que je ne saurais voir. Mais comme dans Tartuffe, le pétrole était quand même toujours là. Là, il y a une forme de l'aveu. De toute façon, on ne pourra pas ignorer le pétrole. Il va falloir continuer à chercher du pétrole. Avec ce que j'ai trouvé intéressant dans ce que raconte Pouyanné, c'est de dire qu'effectivement, la transition, elle va réclamer du pétrole. Construire des éoliennes, d'accord. Mais enfin, et puis,
3: il y a de la demande quand même.
5: Il y a toujours de la demande. Et puis, bon, il y a un certain nombre de choses où le pétrole change d'usage, mais le pétrole reste. Ça sert à faire du plastique et moins à faire du transport. Mais le pétrole est toujours là. La deuxième idée que je trouve intéressante dans ce qui vient d'avant, c'est effectivement le fait que le pétrole va jouer un rôle d'autant plus important que les approvisionnements vont se diversifier. Et donc, là, on le voit bien en ce moment, il y a tout un tas de pays qui apportent du pétrole, qui sont en train de profiter de la crise

0: au Moyen-Orient pour dire « mais nous, on est là ». C'est le pétrole, il vient de plus en plus d'Afrique, le pétrole, il vient des États-Unis, le pétrole, il vient du Canada, le pétrole est de moins en moins, on arrive à colmater plus ou moins la brèche avec la Russie ou ce qui se passe au Proche-Moyen-Orient. Enfin, la dernière remarque que je ferais, c'est quand même sur les histoires de dividendes dont vous ne voulez pas parler.
1: Ah, je veux bien. Ah non, bah allons-y. Vous n'allez pas me dire que les dividendes, c'est mal, donc.
0: Non, pas du tout. Ce qu'il y a d'intéressant, là aussi, c'est que les gens, les dividendes, comme les rachats d'actions, sont vécus comme étant une catastrophe. Mmh. Là aussi, c'est un moyen de faire circuler de l'épargne que Pouyanné.
1: Vous rendez l'argent, vous ne savez pas d'où vous
0: voilà,
1: pas
0: vous ne savez pas faire. Quoi faire. C'est-à-dire, Pouyanné dit, bon, moi, je fais des forages, mais il y a un moment où, effectivement, j'ai plus besoin de cet argent, donc je le rends à mes actionnaires pour que mes actionnaires l'investissent dans des secteurs, y compris de la transition écologique et de la transition énergétique, où on va préparer l'après-pétrole. Mais ce qui est important, c'est de savoir que l'après-pétrole n'est pas pour demain,
1: non,
0: voire pour après-demain, enfin...
1: Pas tout de suite.
0: Pas tout de suite, quoi.
1: Il y a encore
0: quoi.
1: Quelques voitures à remplir. Renan ?
2: Ah, moi, je suis d'accord, en fait, on ne peut pas te dire que c'est 0,1, on ne peut pas dire qu'on aime bien ça, en fait. On aime bien dire qu'il faut tout arrêter, c'est pas comme ça.
1: Vous avez vu que la Caisse des dépôts a dit on va arrêter de financer Total et tous ceux qui font
2: les transitions. En fait, moi, je quelque part, dans tout ce que j'ai pu voir par le passé dans mes fonctions précédentes, dès qu'on voulait être un peu manichéen et dire c'est binaire, ça marche pas, parce que par définition, de passer du point A au point B, ben, y a un chemin qu'il faut prendre, et ce chemin, parfois, il suppose d'être un peu dans la nuance. On a un peu de mal à faire dans la nuance. Et nous qui sommes, en tout cas dans nos métiers, on finance beaucoup les transitions. Là, on est en train de financer station de bornes de recharge pour poids lourds électriques sur la route qui relie le nord de l'Europe au sud de l'Europe. C'est des sujets auxquels on croit beaucoup, mais on sait bien que c'est pas la transformation se fait pas en claquant des doigts. Il va falloir du temps, il va falloir y aller progressivement. Et je pense que l'un n'est pas l'ennemi de l'autre. Il faut tout ça. Et comme le disait Jean-Marc, peut-être quand on distribue du dividende, effectivement, qu'on s'appelle Total, on permet d'allouer du capital sur d'autres choses, notamment en finançant les transitions. Donc moi, je ne suis pas pour désigner des coupables. Les systèmes, ils ont plu à tout le monde par le passé. Ils fonctionnent très bien. Ils financent une partie de l'économie et de la souveraineté française, quelque part aussi. Je crois plutôt à un pivot progressif qu'on peut faire. Encore une fois, nous, on voit que le capital qu'il faut allouer sur ces sujets-là, il est monstrueux. Il en faut énormément. Mais on sait aussi que le temps pour mettre en production, il est relativement long. Donc, ça ne va pas se faire comme ça. Là, on finance des bornes de recharge électrique, je vous disais, sur les poids lourds, sur les voitures. On fait des choses pour le retraitement de déchets, mais c'est des sujets à 5, 10, 15 ans. Donc, dans l'intervalle, il faut bien vivre. Donc, accompagner ces transitions. Je pense que ces acteurs, d'ailleurs, vont shifter de modèle aussi progressivement. Ils ne vont pas le faire du jour au lendemain, il ne faut pas rêver.
0: Mais sachez bien que je reste pour le prix de l'essence à 4 euros.
1: Je sais bien, mais vous restez assez seul dans ce débat.
0: Oui, mais sur le travail, je trouve, j'ai l'impression que je suis rejoint par plus de personnes que je ne l'espérais. Et donc, sur l'essence à 4 euros...
1: Après, le signal prix, c'est ce qui reste le mieux. Vous voyez bien que la demande de carburant baisse. Hein, il y a moins de monde sur les routes.
0: Exactement.
1: Simon, sur Total
3: Peut-être alors, sur la partie disons, prix et donc justement utilisation pouvoir d'achat par les consommateurs. Effectivement, il y a aussi cette là, vous allez dire que je suis obsédé par la productivité, c'est un peu vrai, mais si on avait eu les gains de productivité, la question se poserait un peu différemment, parce que qu'est-ce qui soutient les salaires à long terme? C'est quand même la productivité. Donc avec une productivité plus grande, cette question où on est tout de suite mis beaucoup en difficulté sur le pouvoir d'achat, sur des gens qui sont dépendants de leur voiture, parce qu'en fait, il y a toutes ces questions. Oui. Nous, par exemple, en région parisienne, etc., on a des effets d'agglomération, on a des transports en commun. Quand vous vivez dans des zones plus
1: reculées, c'est l'assignation à résidence.
3: Voiture. Et donc, de ce point de vue-là, du coup, il y a ce débat-là. Et donc, ce débat-là, indirectement, dans la phase de transition où la voiture individuelle reste nécessaire, eh ben, avec des gains de productivité qui auraient permis des salaires plus élevés, on se poserait moins la question.
1: La bonne nouvelle, c'est quand même que les raffineries sont des mines d'or, nous a dit Patrick Pouyanné. Donc, il y en a 3 en France. Donc, comme ils ont toujours perdu de l'argent sur les activités de raffinerie, ça va peut-être faire des impôts.
0: Oui, oui. Alors, c'est assez surprenant le propos qu'il a tenu avec l'expression mine d'or. Ouais, parce qu'il y a encore 2-3 ans, il nous disait je vais fermer. Je perds beaucoup d'argent, je gagne plus d'argent en France, je vais fermer tout ça. L'argent, les 20 milliards de profits qui sont à peu près régulièrement réalisés par Total, ils se font à l'étranger. Et là, il dit non, pas du tout, pas du tout.
1: Alors, donc, il en a ailleurs, hein, des raffineries. Il y en a 3 en France.
0: Ouais, oui. Comme quoi, effectivement, il y a les aspects conjoncturels. On ne peut pas non plus raisonner exclusivement sur l'aspect conjoncturel. Et donc, c'est pour ça la transition énergétique, la transition écologique, ça suppose une vision des entreprises à moyen et long terme.
1: Renan, juste peut-être, et après on parle des budgets.
2: On parlait des PME tout à l'heure. Ouais. Les PME, c'est un vrai sujet dans tout ce qui est adoption, on va dire, je ne parle pas seulement d'énergie, mais tout le reste. C'est que ce qu'on observe, nous, c'est que quand ces technologies, notamment les nouvelles dont on parle aujourd'hui, pensons beaucoup à l'IA les uns les autres. Il y a quelques secteurs dans lesquels ça se diffuse relativement rapidement. Le secteur financier en fait partie, par exemple. Il y en a d'autres. C'est que dès qu'on voit les PME, en fait, les patrons de PME, c'est des gens qui sont au four et au moulin, qui sont à peu près sur tous les sujets et qui manquent cruellement. Alors, je dis d'accompagnement. Une fois que j'ai dit ça, j'ai pas dit grand chose. On voit que la capacité qu'ils ont à leverager ce sujet-là n'est pas si importante que ça. Donc, je pense qu'il y a un vrai besoin de support aux patrons de PME, futures ETI peut-être françaises.
1: Mais vous parlez de support financier,
2: non, pas de support financier, d'accompagnement. Il peut être financier éventuellement, mais c'est pas ça le sujet. Nous, on voit des patrons de PME qui nous disent, moi, pour faire mon plan à 5 ans d'IA, j'aurais besoin de quelqu'un qui puisse m'accompagner. Alors, nous, on le fait un peu via nos structures d'investissement, parce qu'on a des gens spécialisés là-dedans, mais c'est pas du tout à l'échelle de ce qu'il faudrait. Mais on se rend bien compte qu'au-delà de l'existence de ces technologies, leur diffusion dans certains secteurs, il y a tout un tissu, notamment les PME, qui sont quand même le cœur du réacteur, dans lesquels il faut sans doute des programmes spécifiques d'accompagnement pour qu'elles adoptent plus rapidement ces technologies.
1: C'est intéressant, Simon, parce que hier on avait Laurent Milchior sur ce plateau d'Etam. Il racontait que lui, pour l'adoption de l'IA, justement, il ne le fait pas adopter par ses équipes qui bossent, parce que c'est infernal et qu'il ne peut pas casser les process pendant que vous devez acheter la collection automne-hiver, machin. Et donc, il a des équipes parallèles. Et quand ça fonctionne, à la fin, il les fait intégrer l'équipe normale. Mais bon, ça coûte cher de faire ça, quoi.
3: Oui, tout à fait. Et c'est une grande entreprise. Et donc, je suis d'accord sur l'exemple des PME. C'est en ça que nous, on propose cette idée d'avoir une vraie politique d'adoption, parce qu'en fait, en Europe et en particulier en France, on n'a pas eu cette idée-là. On est parti de cette idée qu'on peut soutenir l'innovation, parce que l'innovation, c'est risqué, etc. Donc, il faut inciter les acteurs à innover. Mais l'idée d'adopter une technologie, que c'est anticoncurrentiel et que du coup, on ne peut pas se le permettre. Et finalement, la question se pose aujourd'hui. On faisait le parallèle. On est revenu à l'écart de productivité qu'on avait dans les années 70-80 avec les États-Unis. À l'époque, on faisait des politiques de rattrapage sur de l'adoption technologique. Et adopter une technologie, c'est très coûteux. Effectivement, des petites entreprises, vous avez
1: un directeur marketing. Et vous vous plantez, vous n'allez pas sur le bon segment. Ce n'est pas là où vous gagnez forcément de la productivité.
3: Exactement. Et il y a juste un partage de bonnes pratiques. Pour l'ensemble de l'économie, si vous avez des acteurs qui adoptent cette technologie-là, qui sont capables de diffuser l'usage autour d'eux en disant moi, j'ai adopté l'IA de telle ou telle façon dans mon secteur, et donc ça peut vous être utile parce que j'ai fait ci, j'ai fait ça avec mes salariés. Ça, pour l'ensemble de l'économie, c'est bénéfique. C'est des externalités positives, comme on dit en économie. Et donc, de ce point de vue-là, nous, on dit que ce ne serait pas si coûteux financièrement de vraiment pousser un plan d'adoption, soit avec une partie qui est sur des technologies déjà existantes quand les enjeux de souveraineté ne sont pas forcément directement présents, et ensuite comme une vraie politique qu'on pourrait appeler du dernier kilomètre. On parlait tout à l'heure de France 2030, vous développez des innovations, vous pouvez dire on met à la fin une brique qui consiste à aider le passage de ces technologies développées en France ou en Europe dans le tissu économique d'adopteurs de technologies et pas seulement de
1: producteurs. Mais alors là, c'est presque un sujet de convention collective, secteur par secteur, enfin, vous n'avez pas deux fonctionnements pareils, quoi. C'est compliqué à mettre en place.
3: Alors, ça dépend peut-être des technologies, c'est-à-dire que dans le cas de l'IA, par exemple, qui est une technologie qu'on pourrait appeler générique, qui se diffuse à l'ensemble des secteurs, alors certes, elle se décline de façon différente, mais ça reste une technologie qui pénètre, vous le saurez mieux que moi, beaucoup de secteurs de façon un peu similaire. L'usage d'un LLM, etc., c'est quand même quelque chose qui se décline, avec certes des usages différents, mais à la fin, le fonctionnement, il est le même. Oui, c'est sûr que, je sais pas moi, un robot, il va plus être dans l'industrie.
1: Non, mais on commence souvent, ce qu'on voit, Ronan, dans les boîtes, c'est qu'ils commencent par acheter un peu n'importe quoi, quand même, pour dire moi aussi je fais de l'IA, avec un retour sur investissement moyen.
2: Ce qu'on voit, ce qu'on observe, c'est que souvent, effectivement, les patrons de PME, pour parler d'eux, effectivement, ils voient bien que c'est un sujet. Ils le voient tous les jours,
1: donc,
2: ils
1: vont en parler
2: tout le temps. Donc ils disent je attrape le sujet par un bout. Le vrai point, c'est qu'en fait, une vraie stratégie d'IA, ça se pense globalement. Parce qu'il ne s'agit pas juste de dire j'ai fait ChatGPT ou Anthropic ou Mistral AI sur des requêtes, quelles qu'elles soient. C'est pas ça, c'est d'optimiser des chaînes de productivité. Nous, un truc qu'on a remarqué qui marchait pas mal, mais il faut voir comment ça peut se passer à l'échelle, c'est que les early adopteurs de l'IA, paradoxalement, j'ai envie de dire, ou normalement, c'est les boîtes de la techno. Nous, dans notre portefeuille, on a beaucoup de boîtes en VC qui sont des boîtes de la techno qui nativement adoptent très rapidement l'IA. Ben, on les fait parler via ce qu'on appelle des clubs CTO, donc des clubs d'ingénieurs technologiques, avec nos patrons de PME et leurs directeurs des opérations. Et on voit que la capacité à faire percoler...
1: Pardon ? Vous faites des soirées, quoi. Vous faites des rencontres, quoi. Il faut que les gens se parlent, quoi.
2: On les fait se parler, en tout cas, et on fait sur des cas d'usage. On leur permet d'effectivement d'adopter ça. Alors, c'est pas scalable, ce que je dis, ça passe pas à l'échelle du pays. Mais quelque part, on voit bien qu'une bonne manière de diffuser, c'est de faire parler entre eux des gens qui comprennent qu'ils en ont besoin d'un point de vue stratégique, mais sont, et c'est pas absolument pas une critique, sont pas équipés pour diffuser parce que c'est des sujets culturels, d'équipe, d'organisation, voire d'investissement. Et des gens qui, eux, nativement, parce que leur taille, leur secteur, leur agilité fait qu'ils y vont très vite, peuvent leur donner des cas d'usage simples dans le marketing, dans le commerce, dans la production. Et là, on voit des choses qui arrivent à se mettre en œuvre. Ce n'est pas ça qui va leverager totalement le modèle, mais je pense que c'est une bonne manière de faire diffuser un peu non pas les savoir-faire, mais en tout cas la capacité à adopter.
1: Jean-Marc, on se pose trop de questions sur l'adoption de l'IA. De toute façon, c'est une vague et ça arrive, c'est comme le train.
0: Oui, c'est une vague, ça arrivera et ce sera extrêmement positif. Les gains de productivité seront au rendez-vous. Effectivement, Simon l'a dit, c'est la base de l'économie. C'est la croissance, c'est de la productivité, c'est l'utilisation du travail rendu efficace par la productivité. Mais il y a un enjeu qui est toujours ce qui arrive quand il y a une nouvelle innovation, c'est la réponse des ludites, les gens qui résistent. résistent les gens qui refusent.
1: C'est ceux qui ont des petites lumières, c'est ça hein,
0: oui, c'est ceux qui cassent les machines pour être sûr que les machines ne vont pas les remplacer. Et donc, les ludites de l'IA, les ludites de l'agriculture, ceux qui ont résisté au progrès dans l'agriculture, c'était les chevaux. Ils se sont très peu révoltés. Oui. Les ludites de l'industrie, c'était les ouvriers. Ils ont cassé les machines, on leur a raconté des sornettes en leur disant, vous savez, après, il y aura une société socialiste, donc vous vous calmez, puis vous attendez, ça va venir. Donc tout ça, on a réussi à les calmer, bien qu'ils aient été assez violents. Là, maintenant, c'est plutôt des travaux intellectuels, c'est-à-dire c'est les comptables, c'est les juristes, c'est les médecins, c'est les avocats qui sont... Et donc, ils développent un combat qui est un combat culturel, qui consiste à dire, écoutez, l'IA va détruire l'humanité. C'était
1: donc c'est les ludites aujourd'hui, vous dites.
0: Oui. C'est, ouais. Ils refusent le progrès. Et la capacité à freiner le mouvement va varier, là aussi, d'un pays à l'autre. C'est-à-dire, une des forces des États-Unis, c'est que, historiquement, il n'y avait pas de ludites aux États-Unis. Enfin, il y avait des gens qui résistaient. Ce refus du progrès, je reviens à Newsom, le gouverneur de
1: la Californie. Aujourd'hui, oui, vous le voyez dans les universités.
0: Alors qu'aux États-Unis, il commence à y avoir des ludites, parce qu'effectivement, les professeurs d'université sont directement touchés par ça. Le mouvement est en Europe, il y a des ludites qui se développent. Et je pense qu'il y a ça. Et le deuxième enjeu, c'est ce que je disais tout à l'heure avec Emmanuel Le Chypre, quand vous avez une nouvelle technologie, c'est les rentes qui apparaissent derrière cette technologie.
1: Voilà, on va revenir au système fiscal.
0: Et donc tout ça. Et dans ces rentes, pour moi, la rente de l'IA, c'est ce que j'appelle la rente de l'imposture. C'est-à-dire des gens qui réussissent, grâce à l'IA, à présenter un profil qui ne correspond pas à ce qu'ils sont. Donc c'est le débat sur l'auteur du ouais. livre d'Aurélien, sur son livre, sur ses pérégrinations, qui a été retenu pour le Goncourt et qui a été écarté parce qu'il a menti. Et donc la rente, c'est la rente du mensonge, ça va être la rente. Et donc là aussi, il va falloir trouver un dispositif cette fois-ci réglementaire, ce qui va être en capacité de déjouer l'attitude.
1: Mais comment vous faites, parce que comment vous mettez un tampon sur le mensonge, parce que vous pouvez aussi être augmenté et être meilleur que ce que vous n'étiez.
0: Oui, sans être un escroc. Ce que je veux dire, c'est que on le voit avec tous les problèmes de plagiat et tout ça, là aussi aux États-Unis, vous avez tout un mouvement qui est en train de dire, il va falloir reprendre toutes les thèses qui ont été présentées, ouais. tous les PhD, et les passer à des lecteurs pour vérifier si le degré de plagiat. Donc, il va y avoir un travail de vérification qui va être... La matière première, c'est l'information, et donc la qualité de l'information se mesure par la vérification. De même qu'on a vérifié la qualité des produits, on ne laisse pas partir dans la nature des moteurs à explosion qui explosent au bout de 20 km, donc on les vérifie. Je pense qu'il va y avoir un nouveau type de métier qui va être les vérificateurs de l'IA.
1: Mais ça sera pas parce que ça sera sans IA que ça sera meilleur.
0: Il y a la valeur
1: d'un
0: côté. Oui, et puis il y a le côté rente de l'imposture. C'est-à-dire, vous obtenez un revenu que vous
2: ne... Veritas,
0: oui. Vous obtenez quelque chose dont vous n'avez pas fourni en regard le talent ou le travail qui va correspondre à la valeur de cet objet.
3: Deux points peut-être par rapport à ça. Un, sur la partie ludique, je pense qu'il ne faut pas non plus totalement balayer d'un revers de main que les gens, effectivement, craignent la technologie. Je pense que c'est assez légitime au regard de la vitesse à laquelle elle change. Par exemple, vous disiez les comptables, c'est une profession qui a déjà subi un gros changement il y a quelques années avec l'arrivée de Microsoft Excel, par exemple, qui du coup a changé les tâches au sein d'un emploi. Ici, ce qui peut se passer avec l'IA dans certains emplois, c'est que vous avez des emplois qui sont entièrement déplacés et donc les gens doivent changer d'emploi. Se reformer avec des formations professionnelles au cours de la vie aux nouveaux outils d'un comptable, c'est pas pareil que de devenir par exemple, infirmier. Et ça, c'est des vrais enjeux sociétaux globaux. Et pour ça, il va falloir effectivement les accompagner. C'est un grand changement. Ensuite, sur le cas de l'utilisation de l'IA, je suis d'accord avec ce point-là, à cela près quand même que se pose la question effectivement de la qualité. Il y a quand même, moi par exemple, j'utilise parfois l'IA pour traduire, pour articuler 3 bullet points en anglais, et le résultat est quand même meilleur que ce que moi j'aurais fait. Et donc ça, c'est quand même des gains qu'il ne faut pas totalement sous-estimer. Et l'exemple de la littérature, il est assez intéressant là-dessus, je trouve, parce qu'on a beaucoup critiqué la rédaction à l'IA de ce roman-là. J'ai quand même été un peu surpris que personne n'ait mentionné le fait que dans la littérature, c'est quand même assez connu qu'historiquement, tout le monde n'écrivait pas son livre, enfin le nom de la personne sur la devanture n'était pas toujours celui qui avait écrit. Et donc de ce point de vue-là, finalement, est-ce qu'il y a une différence de nature entre le fait que ce soit une autre personne humaine qui a écrit le livre ou que ce soit une IA qui ait assisté l'auteur à écrire le livre ? Donc de ce point de vue-là, je trouve que, je pense que c'est un débat qui va s'imposer dans la société parce qu'il va être long terme. Il va falloir.
1: Mais bien sûr, sur la valeur quand même.
3: Mais qu'est-ce que c'est la valeur d'écrire un livre ? Est-ce que c'est l'idée qu'il y a derrière ? Est-ce que c'est accompagner l'écriture, etc.
0: Je rejoins tout à fait ce que vient de dire Simon. Et je rappelle qu'au moment où on a transféré Alexandre Dumas au Panthéon, ouais, un certain nombre de gens ont dit qu'il faut le transférer avec le véritable auteur. Puisque Alexandre Dumas n'écrivait pas ses livres, enfin, il apportait tout ça, mais il y avait derrière quelqu'un qui écrivait ses livres. Et est-ce qu'on va le
1: panthéoniser
0: ou pas? Et donc, je crois que c'est un vrai débat là aussi, effectivement. Et ce problème qui est le problème du mensonge, de la rente, de l'imposture, qui était assez anecdotique, mais qui n'était pas inexistant précédemment, va devenir, à mon avis, assez central.
1: Renan ?
2: Moi, je pense qu'il y a deux sujets. Effectivement, il y a ce que je disais tout à l'heure, le bureau Veritas de l'IA, je pense que c'est ça qu'il faut faire. Ouais, c'est des choses qui vérifient effectivement que ce que l'IA produit est vraiment vrai. Puis il y a un deuxième sujet qui est très différent, c'est, en tout cas dans le secteur que je connais bien, je le vois, c'est les nouvelles générations. C'est-à-dire qu'en fait, les nouvelles générations arrivent aujourd'hui. Hier, je suis arrivé en train, par exemple, à Paris, j'avais un business plan à faire, et encore deux ans, je l'aurais fait faire par un junior qui m'aurait fait ça très très bien. Et j'avais quelques formules Excel à renseigner, à changer, à un BP à refaire. Ça m'a été fait en cinq minutes par une des IA que j'utilise. Donc en fait, ça veut dire quoi? Ça veut dire que quand on a l'expérience, le background aujourd'hui, et qu'on sait ce qu'on veut demander, on fait des choses seules qu'on ne faisait pas avant. Mais quand on arrive jeune sur le marché du travail, formé, mais qu'on n'a pas l'expérience, et bien ça, finalement, la capacité à bien utiliser ces outils, c'est un vrai sujet. Parce que, au-delà de la maîtrise de la technologie, au-delà de savoir s'en servir, il faut aussi avoir un peu d'historique pour comprendre ce qui est pertinent, ce qui ne l'est pas, ce qu'on peut demander, ce qu'on ne peut pas demander. Donc, moi, je pense que, en tout cas, dans les métiers que je connais bien, les métiers de service, dans les services financiers, il y a un énorme enjeu de formation pour que l'IA ne soit pas seulement, ça va le faire, des gains de productivité où on supprime des jobs, mais que des gens qui ont 25 ans aujourd'hui arrivent.
1: Parce que sinon, ils n'arriveront jamais, en fait, à avoir l'expérience. Quoi.
2: Ah, je ne dis pas qu'ils arriveront jamais, je dis que partant d'aujourd'hui, si on regarde les choses factuellement, il y a des choses qu'on apprenait entre 25 ans et 35 ans qui étaient liées tout simplement au fait de faire des business plans, de lire des notes d'investissement, de savoir les synthétiser, etc. Avant d'aller, quand on est un senior, rencontrer des patrons de PME, discuter avec eux, faire un peu de stratégie, etc. Mais si on n'a pas fait tout ça avant, eh bien, il manque quelque part des cordes à son arc.
1: Faut être un junior avant d'être un senior.
2: Permet de sauter beaucoup de ces cases. Et pour moi, c'est un vrai enjeu.
3: Non, tout à fait, ça, c'est un enjeu de productivité à long terme. C'est-à-dire, les managers de demain, est-ce qu'ils seront passés? Enfin, quand on est junior, on fait des erreurs, on apprend de ces erreurs, etc. On les répète, et à la fin, du coup, quand on est senior et qu'on est face à un output de l'IA, tout de suite, ça nous saute aux yeux en se disant « Oui, mais cette erreur-là, je l'ai faite 20 fois avant, et donc, je sais que j'ai ce problème. » Et donc ça, c'est une vraie difficulté. C'est une vraie difficulté dans plein de secteurs privés, mais si vous réfléchissez, par exemple, avec ce qui se passe avec la résolution de Navier-Stokes par l'IA, donc un des grands problèmes mathématiques du millénaire, se pose la question de la création de l'esprit critique en mathématiques, qui est quand même au fondement de notre société rationnelle moderne. Et donc, genre, c'est un sujet qui touche, entre guillemets, le travail de junior dans plein de secteurs de l'économie, mais qui va jusqu'à toucher le secteur presque le plus fondamental en termes de sciences, donc qui sont les mathématiques. Et donc, la réflexion qu'on doit avoir sur la création de l'esprit critique, pardon, elle doit, je pense, être une réflexion vraiment collective sur comment on est capable de créer ces facteurs-là.
1: Il y a ça à l'ENSA, Jean-Marc, des grandes discussions sur l'avenir de la statistique, de la mathématique?
0: Il n'y a pas qu'à l'ENSA, il y a beaucoup de... Sachant que normalement, l'IA, elle utilise des informations qui ont été accumulées, et donc elle a mouliné la démonstration du théorème de Fermat, qui est un des grands enjeux de la pensée mathématique, mais elle s'est contentée de vérifier que ce qui avait été annoncé jusqu'à présent était tout à fait logique, correct, et tout ça. Mais résoudre tous les problèmes mathématiques qui sont en plan, elle n'y arrivera pas parce qu'elle n'est pas imaginative, elle se contente de mouliner des choses qui existent déjà. Et donc, elle ne va pas résoudre les problèmes des mathématiciens. Le mathématicien va rester...
1: Vous croyez vraiment que le mathématicien va rester...
0: Sauf que le mathématicien, il ne faut pas se faire d'illusions. C'est-à-dire, des Newton, il y en a un par siècle, en fait.
1: C'est pas des pléthores de mathématiciens qui vont disparaître, c'est
0: comme
1: vous dire.
0: Ça, bon. Et donc, le mathématicien, et donc, c'est, là aussi, c'est un des enjeux. On en revient sur la littérature et tout ça. C'est, est-ce que l'IA qui va permettre de résoudre, de répondre à la production ordinaire, donc d'enseigner les mathématiques, de produire des livres et tout ça, est-ce qu'elle va pas empêcher l'émergence de Newton? C'est-à-dire, comment est-ce qu'on fait pour repérer où est Newton? C'est-à-dire, ça, c'est un des grands enjeux, c'est repérer Newton, faire en sorte que l'IA n'empêche pas Newton.
1: Oui, éviter qu'il se développe tout court.
2: La version positive pour moi, mais qui est un travail à faire, et c'est normal, comme toute révolution technologique majeure, on n'a pas encore vu tout ce que ça allait faire, c'est que ça permette peut-être pour Fermat, par exemple, d'aller plus vite demain, mais tout en ayant toujours l'esprit critique pour résoudre des problèmes qu'on mettait des centaines d'années à résoudre. Ça permet dans le domaine médical, parce qu'on en parle déjà, d'aller peut-être plus vite en ayant toujours, malgré tout, besoin de gens puissants intellectuellement et connaissants, d'aller plus vite dans la recherche médicale. Donc, la version positive que j'y vois, et j'espère vraiment que c'est ça qu'on aura devant nous, mais ça suppose vraiment des gros sujets de formation, j'y reviens, j'évoquais ça par le prisme de tableur Excel, mais c'est bien plus important que ce que je disais tout à l'heure. c'est qu'on est des gens capables de garder toujours l'esprit critique, d'être toujours effectivement capable d'être des gens qui pensent, mais peut-être de gagner du temps, d'aller plus vite pour la résolution de grands problèmes de société. Et ça, je trouve que ce serait une bonne nouvelle, au-delà des gains de
1: production. Mais pour ça, vous avez besoin quand même d'apprendre à lire, à écrire,
2: bien sûr,
1: CP, d'être dans une classe tranquille et d'arriver à avoir un esprit formé.
2: Moi, je dis
1: c'est lié interdit au moins de 18 ans, quoi.
2: Toujours,
1: c'est un peu ça.
2: Alors, je dis toujours que quand on a eu Google, finalement, on a perdu pour. Moi, j'ai connu le Quid, l'université, l'universaliste, etc. On a perdu ce qu'on appelle la mémoire ROM, la mémoire de stockage dans le langage informatique. Il ne s'agirait pas qu'avec Guillaume perde la mémoire RAM, la mémoire vive, celle qui fait tourner un peu le microprocesseur.
1: Toujours apprendre des
2: poésies. Je pense que c'est important de le travailler.
1: Simon.
3: Le fait de repenser l'éducation à l'heure de l'IA, c'est un vrai enjeu. J'ai eu une étude d'un collègue suédois en Chine. Impressionnant. Donc deux groupes, certains des étudiants qui ont accès à l'IA, d'autres qui n'ont pas accès à l'IA, la note dans les devoirs à la maison, rien de surprenant, hein, elle augmente, le temps pour les faire diminue et les notes aux examens chutent de 30%. C'est des niveaux qui sont mais inimaginables. C'est des trucs qu'on n'a jamais vus, il n'y a jamais eu d'autres révolutions technologiques qui fait de tels écarts si vite, etc., etc. Et donc cette formation très tôt, la façon dont on a de gérer l'outil, elle va être cruciale. On a eu ce débat au moment des premières vagues du numérique, on s'était dit finalement le numérique c'est mettre des iPads à l'école. Alors je ne crois pas du tout que l'IA, ça va être mettre l'IA à l'école. Ça va être capable de comprendre ce qu'est un algorithme, la façon dont réfléchit un LLM, la boîte noire qu'il y a derrière l'IA, de la faire toucher du doigt pour que les gens ensuite, face au rendu de l'IA, construisent cet esprit critique. Et si, évidemment, quand vous allez être ingénieur, quand vous allez à l'ENSA, etc., c'est des outils que vous allez manipuler tout au long de votre scolarité, donc vous allez y être confronté. Mais pour des gens qui quittent le système scolaire après la troisième, c'est très important d'avoir été éduqué à ce genre d'enjeu très tôt dans la scolarité.
1: Mais vous avez quand même intérêt à mettre le paquet sur le départ de sur l'éducation. Quoi.
3: Sur les maths, sur la logique, sur ce genre de savoir-là.
1: Sur la révolution fiscale, justement sur la taxation de la rente globale, est-ce que c'est la suite de votre étude sur la productivité? C'est qu'à un moment donné, il va falloir taxer là où on arrive à augmenter la productivité très très fort.
3: Alors oui, enfin, nous, on prend le problème un peu différemment. C'est-à-dire que de toute façon, par exemple, dans le cas du numérique, puisque c'est ça qu'on identifie comme la grosse différence, on n'a pas de rente. Donc la question ne se pose pas, parce qu'on n'a pas de gâteau à se séparer. C'est les Américains qui les ont. Les GAFAM, eux, ils peuvent se poser la question de les forcer à faire revenir la propriété intellectuelle qui était en Irlande, aux États-Unis, etc. Ils peuvent se poser la question.
1: On peut taxer les tuyaux, nous.
3: On peut taxer les tuyaux, c'est-à-dire sur l'adoption, ce genre de choses-là,
1: ouais,
3: les gains de productivité.
1: Sur l'utilisation, sur.
3: Alors nous, ce qu'on dit, c'est que le risque, c'est quand même plutôt de ne pas voir ces technologies émerger en Europe et, in fine, à la fin, d'avoir une vraie dépendance numérique qui se crée à long terme. On la voit déjà aujourd'hui. Vous voyez, sur le cloud, etc., sur la gestion de nos données, les questions se posent et les questions se posent. Si vous remontez la chaîne de valeur, quand vous regardez la recherche en IA, on n'est pas beaucoup moins bon que les Américains. Si vous passez une étape d'après, les brevets, on est un peu moins bon. Si vous regardez les produits, un peu moins bon. Puis à la fin, sur l'utilisation des modèles d'IA, on est beaucoup moins bon. Et donc, de ce point de vue-là, j'ai l'impression qu'à court terme, il y a plus un enjeu de trouver de l'argent pour financer ces adoptions-là. Et une fois que les gains auront été là, les taxer dans un deuxième temps. Enfin, y réfléchir en tout cas.
1: Jean-Marc, il y a quand même une fiscalité à revoir, non ?
0: Oui, il y aura une fiscalité à revoir, d'autant plus que je pense que la diffusion des gains de productivité peut se faire de deux façons. Soit vous baissez les prix, c'est par la déflation, soit vous faites ce qu'on appelle du fordisme, c'est-à-dire vous augmentez le salaire des gens dont la productivité a augmenté. Or, la période fordiste, les Trente Glorieuses, étaient typiquement fordistes. On augmentait les salaires, et de tout le monde d'ailleurs, donc des gens qui étaient plus productifs et des gens qui ne bénéficiaient pas, dont les entreprises ne bénéficiaient pas de productivité accrue, et donc ça finissait par devenir de l'inflation. Je pense qu'on va, nous, vers une diffusion de ces gains de productivité plutôt par la déflation comme au 19e siècle. Et donc ça veut dire que il va y avoir un débat sur la fiscalité, mais il va y avoir aussi une question sur les gens qui sont endettés. Parce qu'en période d'inflation, on nettoie les dettes, en période de déflation, on étouffe les gens par la dette. Et
1: c'est plutôt la déflation, à mon avis,
0: qui va se mettre en place, parce que je pense qu'on est dans une société qui est plus concurrentielle que celle de la période fordiste. Et donc la conséquence de ça, c'est qu'on en revient un peu au début de notre émission, c'est qu'il va falloir remettre de l'ordre dans les finances publiques et pas uniquement par l'imagination fiscale qu'on court l'épine. Hein.
1: Que par les taxes, comme le sketch des inconnus. Merci beaucoup à tous les trois d'être venus ce matin dans Les Experts. Dans un instant, Marie-Cœur de Roy, Les Experts de l'IMO, avec une émission depuis Batimat. On se retrouve demain. Bonne journée.
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12: Et les experts de l'IMO, exceptionnel rendez-vous, puisqu'aujourd'hui nous sommes au Réno Days, au salon Batimat. Les Réno Days, c'est le salon dans le salon. C'est le deuxième jour aujourd'hui hein, à Batimat. Et un événement assez exceptionnel pour les experts de l'IMO. Et cette présence au Réno Days en dit long sur l'enjeu de la rénovation. Il y a quelques jours, c'est la Fédération Française du Bâtiment qui nous disait que cette rénovation, ce segment entretien-amélioration, pesait pour 60% de leur activité. C'est dire si ce chantier est important. Or, il est en perte de vitesse. Comment faire pour relancer la rénovation en France? Le sujet devient politique et on va en parler tout de suite.
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12: Et à mes côtés, Hervé Degrève, le patron de Vasco. Bonjour Hervé. Également à mes côtés, Pierre-Louis Gure pour Argile, docteur en intelligence artificielle. Bonjour Pierre-Louis.
13: Bonjour Marie.
12: Et également avec nous, Laurent Nataf, le président et cofondateur d'Omélior. Bonjour Laurent.
14: Bonjour Marie.
12: Alors vous avez l'habitude tous les trois du plateau des experts de l'IMO quand on est chez nous, mais là on s'est délocalisé au Réno Days, au cœur de Batimat. J'ai une première question à vous poser à tous les trois. Qu'est-ce que vous faites ici? Quel est l'enjeu pour ces trois professionnels de la rénovation que vous êtes? On va peut-être commencer avec vous Hervé.
13: Nous, l'enjeu, il est simple. Il y a moins d'argent public, donc il y a besoin de plus d'argent privé pour permettre aux ménages de rénover. L'argent privé, il y en a un petit peu dans l'épargne des ménages, mais il n'est pas forcément mobilisable. Il y en a chez les banques, mais les taux sont de plus en plus élevés. Et du coup, nous, on est convaincus qu'il faut créer de nouveaux leviers financiers. On en propose un chez Vasco depuis 3 ans maintenant, qui est en train d'accélérer. Et on est là pour montrer effectivement à tous les professionnels de la rénovation que même s'il y a moins d'aide, il y a toujours autant de volonté de rénover. Et il existe solution pour y arriver financièrement.
12: C'est une mobilisation qui est importante pour vous, Hervé. On rappelle rapidement ce que fait Vasco quand même pour celles et ceux qui vous découvrent aujourd'hui. Ce que vous faites, c'est que moyennant quoi, vous prenez une petite part de la propriété d'un bien immobilier et vous allez financer en échange de ça les travaux de rénovation pour pouvoir valoriser aussi ce patrimoine. J'ai envie de dire, vous adressez aux gens, aux particuliers. On est sur un salon professionnel. C'est quoi l'enjeu pour vous spécifiquement?
13: Ces particuliers sont accompagnés par des professionnels. Donc aujourd'hui, ils viennent nous voir majoritairement en direct, mais c'est beaucoup plus facile pour nous s'ils viennent de chez Pierre-Louis, s'ils viennent de chez Laurent, qu'ils ont un dossier qui a été bien monté, bien ficelé, et que Pierre-Louis et Laurent ont identifié qu'il manque 10 000, 20 000, 30 000 euros pour le boucler, et qu'il explique au client, vous ne pouvez peut-être pas emprunter, vous n'avez pas l'argent, mais vous avez une maison qui a de la valeur, il existe des solutions pour sortir cette valeur. Et donc aujourd'hui, c'est vrai que ce format-là est beaucoup plus efficace. Et on essaye effectivement de le multiplier en étant présent à ce type de salon.
12: Alors vous le disiez, vous vous connaissez tous les trois, Pierre-Louis. Alors vous, en l'occurrence, vous vous adressez directement aux professionnels que j'imagine vous rencontrez. Vous avez un beau stand, hein, pas très loin de là où on se trouve. C'est quoi l'enjeu des Réno Days pour Argile?
13: Oui, peut-être déjà en quelques mots. Argile, on est l'outil IA des pros de la rénovation énergétique. Alors c'est pas le particulier qui vient nous voir directement, c'est le pro. Donc on a un peu plus de 2000 boîtes qui utilisent Argile au quotidien. Ils font plus de 10 000 projets par mois. Et comment est-ce qu'ils l'utilisent? Argile, ils l'utilisent sur toutes les étapes d'un parcours de rénovation. Ils vont l'utiliser pour pouvoir trouver quel est le projet, les travaux à faire, quelles sont les économies. Et aujourd'hui, on vient présenter une nouvelle technologie qui vient de notre laboratoire qui, ça fait plusieurs années qu'on travaille dessus, on a enfin réussi à faire mûrir cette technologie. C'est comment est-ce que je peux réussir à raccourcir les projets de rénovation, que ça aille plus vite qu'auparavant, sans faire de compromis sur la précision. Et donc pour ça, on prend son téléphone portable. Alors quand je dis on, c'est le pro, le chauffagiste, l'installateur d'isolant, prend son téléphone portable pour filmer le bâtiment. On vient le reconstruire en 3D et on vient, à partir de la reconstruction, faire tous les calculs thermiques, tous les calculs d'aide pour pouvoir l'amener plus rapidement à la première étape. Et ça, c'est vraiment notre conviction forte chez Argile, c'est que plus les parcours seront simplifiés, rapides, efficaces, bien plus la rénovation énergétique va prendre de l'ampleur.
12: Donc vous facilitez la tâche des professionnels, mais ça veut dire quoi? C'est-à-dire qu'ils vont pouvoir cibler les logements, les biens qu'ils vont pouvoir rénover plus facilement avant même d'avoir été contactés?
13: Alors, c'est-à-dire qu'à distance, déjà, on peut faire grosso modo 90% d'un DPE, mais il manque quand même le dernier kilomètre qui est le plus important à chaque fois. Et donc, elle demande ce dernier kilomètre d'aller aussi sur place, de se rendre compte vraiment du logement, des travaux qu'il va faire et quels sont les arbitrages. On a toujours des arbitrages techniques. Et plus le dossier est mieux préparé, eh bien, on va pouvoir aller plus vite sur la gestion des aides avec Laurent. On va aussi pouvoir aller plus vite sur la préparation et le suivi des chantiers. Et donc, du coup, avoir des clients à la fin qui sont satisfaits et qui vont recommander la rénovation énergétique. Aujourd'hui, on pense que c'est là où le bât blesse, c'est que quelqu'un qui a fait une rénovation énergétique va parfois se dire, en fait, j'ai dû attendre 6 mois pour avoir les aides. Et donc, du coup, il n'est pas un bon porte-parole. Et nous, on a l'ambition de changer tout ça.
12: Alors, en attendant, vous avez parlé des aides, Pierre-Louis, on va en parler évidemment, mais déjà, vous avez bien passé la parole à Laurent, parce que pour le coup, vous faites partie de ces ensembliers de la rénovation, c'est-à-dire ceux qui vont être contactés par des particuliers qui se disent, bah voilà, moi, j'ai besoin de changer ci, ça, ça, je veux gagner des notes de DPE, qu'est-ce que je peux faire? C'est vous qui allez récupérer les aides. Laurent, c'est quoi l'enjeu de votre présence au Rénodes quand on sait justement que la rénovation, elle a plutôt tendance à marquer le pas ces derniers mois, pour ne pas dire ces dernières années, hein?
11: Justement, déjà, Rénodays, c'est le seul salon dédié exclusivement à la rénovation énergétique. Et c'est ce qui nous plaît. Donc, on y est présent à chaque fois. Et c'est ce qui nous plaît. Et l'idée première, c'est évidemment de mettre la lumière sur le secteur et dire, bah oui, on en a besoin plus que jamais. Et l'actualité ne nous fait pas mentir. On a besoin de cette rénovation énergétique. On a besoin de cette électrification. Et c'est important pour nous d'être présents déjà pour vraiment cette visibilité. Montrer qu'on est là, qu'on est un secteur, qu'on est un secteur soudé, qu'il y a des gens qui innovent avec des nouveaux produits de financement, avec des nouveaux produits technologiques, il y a plein de choses qui permettraient justement d'avoir un secteur qui serait beaucoup plus pérenne sur le temps. Et malheureusement, c'est ce qu'on n'a pas, puisque c'est vrai qu'on a des dispositifs qui changent tout le temps. Alors nous, chez Omelior, on est une plateforme de financement, on accompagne les pros sur le financement des aides, sur l'accompagnement, sur la compréhension de ces dispositifs-là. Et on va aussi brancher des particuliers qui veulent faire des travaux vers notre réseau de professionnels. Et ce dont on se rend compte, c'est que les gens aujourd'hui ont peur parce qu'on ne sait pas de quoi demain va être fait. On ne sait pas quels vont être les changements. En ce moment, tous les candidats à la présidentielle disent tout et n'importe quoi.
12: Et ils étaient sur le salon hier, notamment quelques-uns qui sont fait le déplacement justement sur ce secteur de l'artisanat, du bâtiment et de la rénovation. Pour vous, c'est peut-être un bon message, non? Ça envoie un bon message pour les professionnels de la rénovation ou au contraire, ça augure de difficultés à venir?
11: Alors, en tout cas, ce que ça montre aujourd'hui et l'image que ça donne de ce qui se passe, c'est que personne ne sait réellement où il veut aller et comment il veut y aller. Et donc on a des propositions qui viennent dans tous les sens d'un peu tout le monde et qui sont très disparates. Et c'est ce qui peut faire peur dans le secteur et ce qui fait peur aussi aux bénéficiaires des travaux. Parce que le bénéficiaire des travaux, il réfléchit à faire des travaux, mais il ne sait pas que si dans 3 mois, dans 6 mois, il prend sa décision pour les travaux, et bien est-ce que les choses qu'il a étudiées 6 mois auparavant existeront encore? Et aujourd'hui, c'est ça qui clairement ne permet pas au secteur de pouvoir se développer et d'atteindre les objectifs qui lui sont nécessaires.
12: Alors vous me tendez une perche, Laurent, et je vais regarder Hervé, parce que justement son business se base aussi sur la valorisation du patrimoine une fois les travaux réalisés. On sait qu'il y a plusieurs candidats à l'élection, je pense notamment à Marine Le Pen ou à Bruno Retailleau, qui se disent pour faire sauter les obligations liées au diagnostic de performance énergétique, autrement dit, on arrête les interdictions de location pour les passoires énergétiques. Aujourd'hui, est-ce que c'est quelque chose qui ne va pas risquer encore plus de ralentir la rénovation et peut-être même jouer sur la valeur verte que les obligations de rénovation avaient créées, justement, Hervé?
14: En partie seulement, effectivement, ça me fait penser à mon fils qui avait de la fièvre cette semaine. Pour régler le problème, j'aurais pu enlever les piles du thermomètre, pas le casser, parce qu'aujourd'hui, là, il se casse plus. Mais enlever le DPE, c'est une hérésie. Enfin, je pense qu'on est tous d'accord autour de ce plateau. Améliorer le DPE, c'est mieux. Mais revenir 10 ans en arrière sans DPE et sans boussole, c'est une hérésie absolue. Après, le DPE, c'est pas l'alpha et l'oméga. En fait, le DPE, ce n'est qu'un indicateur. Et derrière le DPE, il y a du confort et des factures d'énergie. Donc, ce qui va faire bouger les lignes, je le répète souvent, c'est pas le DPE, c'est pas une étiquette. Le bailleur va être
13: très intéressé à son étiquette énergétique, d'autant plus qu'il y a des interdictions. Mais sinon, le commun des mortels, le propriétaire occupant, qui n'a pas la chance d'être bailleur, lui, il va avant tout rentrer chez lui, voir s'il a chaud, s'il a froid, recevoir une facture d'énergie. Et c'est ça qui va le faire bouger aujourd'hui. C'est pas le DPE et c'est pas le discours politique.
12: Donc mais enfin, nous, on a quand même, Hervé, je me permets, mais on a quand même la moitié des Français qui sont propriétaires, l'autre qui est locataire.
13: Oui, absolument. Mais celui qui va faire les travaux, aujourd'hui, majoritairement, qui a le plus d'incentivité à faire les travaux, ça reste le propriétaire occupant. Le bailleur, sans interdiction, sans incitation fiscale ou réglementaire, il va très peu faire les travaux. Donc c'est pour ça que nous, on est partisans de conserver le DPE, de le fiabiliser et de conserver cette interdiction à la location, qui certes grippe le marché d'une certaine façon, mais qu'on peut dégripper par ailleurs.
12: Ouais.
13: Et en revanche, de ne surtout pas oublier ce propriétaire occupant qui lui a tous les intérêts à le faire. Aujourd'hui, le propriétaire occupant, il n'a aucune raison de ne pas faire. La seule raison qu'il ne l'a pas faire, c'est ce que disait Laurent, c'est l'incompréhension sur est-ce que je dois faire ci en premier, ça en premier, est-ce que j'ai des aides, pas d'aides, est-ce que je vais les toucher un jour. Et donc cette instabilité, elle pèse sur tout le monde. Il faut garder de la stabilité à la fois sur les règles restrictives pour les bailleurs, parce qu'il n'y a que ça qui marche, et il faut garder de la stabilité surtout pour les propriétaires occupants, qui aujourd'hui sont des millions à vivre dans des situations actuellement pas mal. Septembre-octobre, c'est des situations bonnes.
12: Demain.
13: Tout le monde est bien chez lui en septembre-octobre, mais ça dure 2 mois dans l'année. Il y a 2 mois avant l'été où ça va, et ensuite on a 8 mois dans l'année où il y a des millions de Français
12: qui ont trop froid ou trop chaud.
13: Et c'est ça le principal driver de la rénovation, couplé évidemment cet hiver, malheureusement, à des hydrocarbures qui vont s'envoler.
12: Pierre-Louis, j'ai la même question à vous poser, d'autant que, comme je le disais, on a quand même des politiques qui semblent se saisir de cette question du mal-logement au sens large. C'est-à-dire on ne construit pas assez, mais on ne rénove pas assez non plus. Est-ce que vous pensez que les propositions vont dans le bon sens ou au contraire, c'est quelque chose qui vous inquiète au moment où effectivement on sent qu'il y a quand même un peu moins de dynamisme du côté de la rénovation?
15: Oui, je ne sais pas si vous vous rappelez, en mars, on avait sorti une étude sur justement l'impact de l'interdiction sur le nombre de passoires thermiques. Et ce qu'on avait vu, c'est qu'en fait, les passoires thermiques sont souvent détenues par des propriétaires occupants et ou sinon avec des durées de location qui sont assez longues. Donc en fait, les effets sur la crise du logement, on ne les ressent pas à court terme de cette interdiction-là. Elles vont s'écouler progressivement sur les 5 années à suivre. Et donc aujourd'hui, on a une espèce d'étendard sur une crise du logement qui est réelle, surtout sur des zones très tendues comme la région parisienne.
12: Ouais.
15: Mais en fait, on est en train de plutôt d'adresser ce vrai problème où il y a des solutions, il y a des leviers d'action. On prend un bouc émissaire qui est le DPE pour lui attribuer tous les torts. Nous, ce qu'on recommande vraiment chez Argile, c'est de dire il va falloir faire des exceptions. Toute mise en application, donc quand on change une industrie, il faut réussir en fonction de chaque secteur, de dire, ben, par exemple, si vous avez déjà entrepris la réalisation de travaux, si vous êtes déjà lancé dans une démarche, vous êtes déjà allé voir Laurent pour avoir une obtention sur les aides, ou Vasco pour avoir un financement, eh bien, vous êtes déjà dans une démarche pour pouvoir rénover chez vous, et donc c'est déjà quelque chose qui peut justifier un délai supplémentaire. La deuxième chose, c'est ensuite comment est-ce qu'on vient accélérer la rénovation énergétique. Eh bien, là, il y a plusieurs leviers. Le levier du financement est bien évidemment un levier indispensable. Et le financement, il s'entend dans une stabilité de l'offre. Nous, on a accompagné les pros pour leur expliquer, attendez, venez vraiment aller sur la rénovation d'ampleur, c'est là où tout se joue. Et 6 mois plus tard, en fait, le guichet s'est fermé. Il s'est fermé 2 fois en l'espace de 12 mois. Et donc, du coup, on doit faire beaucoup de pédagogie auprès aussi de nos utilisateurs, les entreprises de travaux, pour leur dire, attendez, maintenant ça a changé, il faut aller là-dessus. Et c'est dommage parce qu'on vient en même temps leur dire qu'il faut répondre de manière indispensable aux besoins de vos clients, aux besoins du bâtiment. Et en même temps, il y a cette équation de il faut réussir à faire financer les travaux et donc du coup de changer constamment de métier. Et l'entreprise de travaux, il faut se rappeler, c'est pas il y a une inertie dedans. Quand on vient faire un recrutement, quand on vient faire une formation pour un nouveau chauffagiste, c'est pas en un claquement de doigts qu'on trouve un très bon chauffagiste pour une pompe à chaleur. Et donc quand on a des virages sous tous les 5 du mois, en fait on vient désorganiser le marché, on vient créer la méfiance. Et donc il y a eu vraiment un problème là, de gestion politique de la question immobilière et de rénovation sur les 5 dernières années.
12: Laurent, quand on parle du diagnostic de performance énergétique, des fluctuations sur l'aide, en l'occurrence on parle évidemment de MaPrimeRénov', vous qui êtes en contact aussi avec les professionnels du bâtiment au sens large, tous ces rénovateurs individuellement et leurs spécificités techniques, on a vu qu'il y avait eu beaucoup de recrutement. Et là on a la Fédération Française du Bâtiment qui nous dit potentiellement 20 000 emplois supprimés. Est-ce que vous avez ce même ressenti du côté des professionnels de la rénovation qui se disent On a créé une filière de toutes pièces liée à la création du diagnostic de performance énergétique, liée aux obligations de rénovation. Est-ce qu'on n'est pas en train de tout détricoter? Est-ce que le risque pour l'emploi et le secteur, il est massif aujourd'hui?
11: Ah oui, le risque est évidemment massif. On est, je pense, dans un vrai tournant, puisque bah, là, on est en train de détricoter ce qui a été fait ces dernières années. Et le secteur a peur. Les entrepreneurs aujourd'hui ont vraiment très peur de l'avenir, puisque pour la plupart, et ceux qui sont vraiment spécialisés que dans la rénovation énergétique, dépendent aussi de ces dispositifs d'aide. Et en fait, tous ces changements réglementaires, automatiquement, ne vont pas les pousser à investir et à recruter.
12: Mais on l'a vu, ce qui est assez dingue, Laurent, je me permets de vous interrompre, mais c'est pareil sur la promotion immobilière, c'est-à-dire qu'à un moment donné, on a vu que le logement neuf, bah, ça n'allait pas. Donc beaucoup de promoteurs ont également mis une nouvelle corde à leur arc et ils ont mis le paquet sur la rénovation. Et là, on est en train de voir qu'à la fois la construction patine, mais de nouveau, même chose du côté de la rénovation.
11: Mais le pire, c'est que les budgets en fait, d'accompagnement de la rénovation énergétique n'ont jamais été aussi importants. Que ce soit les certificats d'économie d'énergie, on est entré cette année dans la sixième période et on a une augmentation de l'obligation, donc des budgets plus importants. Et MaPrimeRénov' qui existe encore, même s'il y a eu beaucoup de changements et qu'il y en aura certainement pour l'année prochaine. Mais en tous les cas, on a des montants mis en jeu qui sont très importants. Donc en fait, on n'a pas retiré les montants, notamment dans les certificats d'économie d'énergie. Mais par contre, on a complexifié encore un dispositif qui était déjà très complexe et très peu lisible. Et voilà, et aujourd'hui, en fait, on est dans un vrai tournant. On entend dire de certains de nos candidats qu'ils veulent arrêter, parce que c'est à cause de ça que l'essence coûterait aussi cher. Ça représente entre 15 et 17 centimes du litre. Alors oui, c'est beaucoup d'argent, mais c'est pas à cause de ça que ça fait des années, hein, que c'est la même chose. C'est pas à cause de ça que notre essence coûte trop cher. Et en fait, on est sur un dispositif.
12: Vous parlez spécifiquement des certificats d'économie d'énergie.
11: Moi, personnellement, c'est le dispositif auquel je crois le plus. L'économie de notre pays ne va pas permettre un investissement d'argent public dans les dispositifs.
12: En gros, vous dites MaPrimeRénov' est vouée à disparaître en faveur des certificats d'économie d'énergie.
11: Si je veux être très direct, je leur dis oui, arrêtez MaPrimeRénov', ça marche pas. Derrière, c'est des agents d'État qui ne sont pas forcément sur le terrain, qui ne sont pas forcément formés pour faire tourner la machine. Vous avez des acteurs privés, des certificats d'économie d'énergie qui investissent dans une productivité, qui investissent dans des outils. Laissez-les faire et surtout mettez des règles en place, des règles qu'on se devra de respecter et des règles qui tiennent dans le temps, au moins sur des périodes de plusieurs années. Et avec des plans d'action sur, par exemple, la période C2E qui dure 5 ans. Et avec ça, on pourra faire marcher les choses. Et c'est vrai qu'aujourd'hui, des changements tout le temps, MaPrimeRénov', le guichet qui s'ouvre, qui se ferme, aujourd'hui, pour obtenir...
12: Oui, puis l'incohérence des monogestes où on nous annonce qu'on sort le financement de l'isolation des combles juste après l'été caniculaire qu'on vient de vivre.
11: C'est ridicule. Il n'y a rien de plus important que l'isolation des combles. Et par exemple, on se le disait juste avant de commencer à l'antenne, mais installer une pompe à chaleur sans isolation des combles, bon, c'est...
12: On va avoir des contre-performances. On va en parler des pompes à chaleur. Intéressant ce que dit Laurent. Il parle de MaPrimeRénov'. Alors lui, il ne va pas dire exactement, je pense, la même chose que la candidate du Rassemblement National. Mais en l'occurrence, elle aussi est favorable à la suppression de MaPrimeRénov'. Alors non pas au bénéfice des certificats d'économie d'énergie, mais au service d'un prêt à taux zéro pour financer la rénovation. Qu'est-ce que vous en pensez, messieurs? Je vous regarde, Hervé. Est-ce que, compte tenu effectivement de l'inefficacité parfois de MaPrimeRénov', ça peut être une solution, ou est-ce que vous pensez que ce n'est pas ce qu'il faut?
14: En fait, la solution existe déjà. L'éco-PTZ, il existe déjà. Et quel candidat que ce soit n'aura pas le loisir de faire bouger les règles européennes d'octroi d'un crédit du jour au lendemain. Donc, en fait,
12: parce que le sujet, c'est comment convaincre la banque, parce que ça serait... Une banque, j'imagine, accorderait ce prêt à taux zéro.
14: Toutes les banques font de l'éco-PTZ, donc aujourd'hui, il n'y a rien qui... Enfin, dans la proposition que j'ai lue, en tout cas, rien ne changerait par rapport à ce qui existe aujourd'hui. Il y a enlever quelque chose qui, certes, est peu efficace aujourd'hui, et pourquoi pas l'enlever pour... Mais enlever les C2E, enlever MPR, et tout miser sur l'éco-PTZ en imaginant que tous les Français vont réussir à s'endetter et être éligibles à un prêt bancaire avec des restes à charge qui feraient certainement x1,5, voire x2, parce qu'il n'y aurait plus d'aide. Ça n'a aucun sens, c'est-à-dire que ça limiterait encore l'accès à la rénovation. Donc, l'éco-PTZ, pas de débat, il faut le booster, il faut continuer à l'accélérer.
12: Mais complémentaire d'une aide directe,
14: notamment fléchée sur les ménages qui en ont besoin. Que ce soit du C2E, que ce soit MPR, peu importe.
12: Ça, MPR, c'est MaPrimeRénov'.
14: Hein, pardon. Et tout ça, je vais dire, c'est pour ça, c'est de la tringlerie administrative, ça nous concerne, nous, finalement, professionnels de la rénovation. Le ménage s'en fiche d'où vient l'argent, comment c'est fléché. Il veut juste que ça lui soit versé de manière lisible, rapide, efficace et durable dans le temps. Et donc, imaginez un monde de la rénovation où la plupart, une partie des gains de la rénovation est au bénéfice de la société. C'est aberrant. Aujourd'hui, la société a plus besoin
13: que les particuliers eux-mêmes de rénover ces bâtiments. Donc c'est normal que la société fasse un effort, que ce soit la société publique ou la société privée, selon là où est le budget. Mais il faut continuer à sanctuariser une poche d'aide, notamment pour les ménages, un, les plus modestes, et deux, les plus exposés, dans les passoires thermiques. Donc ça, c'est, pour moi, c'est non discutable et c'est une ligne rouge qu'il ne faut pas franchir. Et après, évidemment, une grosse partie de la solution viendra du monde bancaire et de l'ouverture progressive, mais pour suivre les débats bancaires depuis 4 ans.
12: Bah oui, d'autant que vous vous substituez aux banques, vous, Vasco, ouais, précisément, vous adressez à ceux qui ne peuvent pas.
13: On travaille avec les banques, on travaille avec elles sur le terrain pour effectivement être en voiture balai des banques, et on travaille avec elles auprès des ministères pour essayer de voir comment on libéralise tout ça, comment on ouvre ça. On a dû faire le 8e groupe de travail avec les ministères et les banques récemment. Et je peux vous dire que les choses évoluent, elles évoluent dans le bon sens, mais elles évoluent au rythme des liens qui existent entre l'État et les banques. Ça va se faire lentement. Et n'importe quel candidat qui arriverait en mai prochain et qui dirait « Eco PTZ pour tout le monde », ça me rappelle un peu l'époque du Covid, où on a dit « On libéralise le prêt pour les entreprises, on fait du PGE à toutes les entreprises. Ouais. » Résultat, on connaît tous autour de nous des gens qui ont emprunté à titre professionnel qui n'auraient pas dû emprunter et qui aujourd'hui ont coulé leur boîte à cause d'un prêt qui leur a fait être octroyé. Aujourd'hui, cette petite musique qui dit « La rénovation, il faut prêter pour la rénovation quoi qu'il en coûte à tout le monde », c'est très dangereux. Très dangereux parce qu'il y a plein de ménages. Aujourd'hui, les ménages à qui on ne prête pas, c'est les ménages qui ne devraient pas emprunter. Et donc, c'est pas demain, parce qu'il y aura tel ou tel candidat qui imposera quoi que ce soit à une banque, qu'on réussira à prêter à tout le monde. On ne prête pas aux gens qui ne peuvent pas rembourser.
12: Pierre-Louis, même question ?
15: Oui, peut-être pour citer les rapports du GIEC, il y a tout le troisième volet qui est sur les risques de maladaptation. Donc, c'est-à-dire comment est-ce qu'on peut mal s'adapter à un nouveau changement climatique. Et dessus, il y a tout un volet qui porte sur le risque d'inégalité verte. Ça veut dire quoi ? Ça veut dire que si jamais je viens isoler uniquement les personnes qui ont de quoi se rénover naturellement, eh bien du coup je vais avoir un décalage, une ghettoisation de certaines personnes qui vont être expulsées de leur logement et être relogées un peu plus loin dans des nouvelles passoires thermiques. Est-ce que la situation elle est améliorée ? Pas vraiment, moi j'ai plutôt l'impression que dans ce cas-là, la situation est moins bien qu'à la situation initiale. Donc on a besoin de mécanismes efficaces pour pouvoir financer ceux qui n'ont pas les moyens de se rénover, qui n'ont pas les moyens de se financer par des prêts bancaires. L'autre question, elle est aussi, comment est-ce qu'on peut réussir à donner plus de fluidité ? Et là, c'est la question aussi de, est-ce que en fait, l'État ne fonctionne pas sur des outils qui sont aujourd'hui dépréciés ? On a la vérification à la main, on a un portail MaPrimeRénov qui a été en bug plusieurs fois cet été à la suite d'une grosse mise à jour. Alors qu'à côté, en fait, on a des outils aussi d'IA qui nous permettent de réussir à fluidifier, de prévenir de la fraude et d'avoir des parcours qui soient ultra rapides. Donc il y a peut-être aussi une remise en cause de comment est-ce qu'on a pensé la rénovation pour dire, en fait, les gars, on est en 2026, peut-être que maintenant, on peut réussir à se moderniser.
12: Bon, il nous reste que 5 minutes à tous les trois, on vient de me prévenir, le temps passe extrêmement vite. On a parlé beaucoup des propositions politiques qui avaient été faites, en tout cas les plus... celles qui sont susceptibles de chambouler le plus vos secteurs respectifs, ça vient effectivement d'une remise en cause du diagnostic de performance énergétique et des aides déjà souvent remises en cause. J'ai une question à vous poser. On sent bien quand même que le logement et la rénovation est au cœur des préoccupations enfin de nos politiques. Quelles sont vos préconisations à tous les trois ? On a compris qu'il fallait maintenir des aides directes, on a compris que la rénovation, il fallait continuer à l'encourager, mais on sait que financièrement, l'État est à sec. Qu'est-ce qu'on peut faire pour soutenir la filière, soutenir la rénovation aujourd'hui, en quelque
16: part ? Très honnêtement et bizarrement, c'est pour moi, de mon avis, pas très compliqué. L'État est à sec, donc déjà, on arrête les budgets publics. Il n'y a pas d'argent public. Donc
12: que vous disiez, on supprime MaPrimeRénov en faveur des certificats d'économie d'énergie.
16: On dirige l'ensemble des dispositifs sur les certificats d'économie d'énergie, avec comme celle est aujourd'hui, en fait, des primes et des aides beaucoup plus importantes pour les ménages en précarité. Les ménages donc, qui ont les revenus les plus faibles et donc le moins de possibilités de s'endetter, de dépenser de l'argent pour leurs travaux. Donc c'est vers eux qu'il faut évidemment avoir le maximum d'aide et des dispositifs d'accompagnement pour les autres, mais qui représenteront une partie plus petite de leurs travaux. Également une simplification des fiches d'intervention certificat d'économie d'énergie. Une simplification avec une garantie sur le temps de la durée de vie de ces fiches d'intervention. Ça, c'est très important qu'on ait une certaine visibilité sur plusieurs années, par exemple sur une aide pompe à chaleur, parce qu'on parlait de la pompe à chaleur.
12: On a les offres en leasing social là, qui ne vont pas tarder, a priori.
16: On verra quand elles sortent et combien de temps ça va durer, quel budget qui est alloué à cela. Mais voilà, en tous les cas, quelque chose qui soit assez simple et surtout aussi pour redonner confiance dans le dispositif, des règles établies et des contrôles qui permettent justement de faire respecter ces règles. Et dans le dispositif des certificats d'économie d'énergie, vous avez des acteurs dont on fait partie, des acteurs qui sont délégataires de C2E, qui sont obligés, qui sont mandataires, qui doivent en fait avoir un rôle dominant dans ce dispositif-là et avoir une certaine responsabilité du respect du dispositif. Et c'est ce qu'on demande. Du contrôle, des règles, de la visibilité. Et après, honnêtement, ça avancera. Mais, et qu'on nous consulte aussi un petit peu, parce que parfois, on voit des fiches d'intervention qui sortent, qui valent strictement rien dire, et dans laquelle on sait qu'il y aura de la fraude, puisqu'elles sont tellement mal montées que des gens mal intentionnés vont aller dessus. C'est voilà, c'est faisable.
12: La stabilité est tout sur le C2E et moins sur MaPrimeRénov.
16: Voilà, et qu'il y ait un échange entre les pouvoirs publics et les entreprises privées pour justement avoir un retour terrain pour qu'ils comprennent parfaitement le terrain.
12: Hervé, même question très rapidement, il nous reste 2 minutes.
13: Les mouvements en place sont longs, prévisibles, enclenchés. L'augmentation des prix de l'énergie, le climat en été, en hiver, on le sait maintenant et presque plus personne ne le nie. Donc en fait, on ne peut plus vivre dans un monde où on gère tout en urgence. Parce qu'en fait, tout ça, ça va être notre lot commun pour 10 ans, 20 ans, 30 ans. Pas mal de pays dans les Nordiques qui ont créé des bureaux spéciaux, sortis des ministères, et qui gèrent un plan à 10 ans, un plan à 20 ans, un plan à 30 ans, un peu comme le GIEC le fait avec ses projections. Il faudrait faire la même chose sur le logement, sur les différentes thématiques du logement. Et on n'a pas le temps de définir ce plan, mais en revanche, sortir ça, on a eu combien de ministres du logement ? Ça aide beaucoup moins.
12: Je crois une vingtaine, ces dernières années.
13: Une vingtaine, ces 5 dernières années. Okay. C'est impossible d'avoir un plan quand ça change tout le temps. C'est comme si nous, dans la société, on avait une vingtaine de dirigeants, tous nos salariés seraient partis, on aurait mis la clé sous la porte. Donc c'est pas possible de mener une stratégie si on n'a pas forcément une même personne, mais à minima une même structure qui gère l'horizon, le temps long. Le logement c'est long, on reste en moyenne 8 ans chez soi. Les travaux c'est long, on en fait une à deux fois dans sa vie.
12: Même un peu plus longtemps aujourd'hui,
13: mais on en fait une à deux fois dans sa vie des gros travaux. Donc en fait, il faut donner du temps aux ménages et du temps aux politiciens pour réfléchir à
12: ça. De la stabilité et du temps. Pierre-Louis, vous avez 45 secondes.
15: Peut-être 2 points très rapides. Le premier, c'est effectivement le leasing social des pompes à chaleur. C'est un montage qui est bien foutu. Je pense que c'est un bon procédé. Il faut que le gouvernement s'engage dans cette nouvelle... En ce moment, on est en train de voter le nouveau budget. Sur 2027, il faut qu'il s'engage dans la continuité de ce projet.
12: On rappelle, c'est dans le cadre de l'électrification, pour sortir de notre dépendance aux énergies fossiles.
15: C'est ça. Du coup, c'est proposé aux ménages précaires à la fois de payer à 0 euro avec un prêt conso qui est engagé avec une banque et un énergéticien pour que les économies d'énergie viennent rembourser et autofinancer l'acquisition de la pompe à chaleur. Deuxième point pour terminer, c'est de penser sa rénovation à la fois sur le confort d'hiver et également sur le confort d'été. On a tous senti cet été une nouvelle vague. On est dans un nouveau climat et un climat qui s'accélère de plus en plus. On ne peut pas penser de sa rénovation que dans un axe, auquel cas on prend le risque, et on a très bien étudié chez Ergil, de rénover, d'améliorer le confort d'hiver au détriment du confort d'été.
12: Ouais, on le rappelle, votre étude passionnante qui nous dit qu'en gros, 30% des audits, donc des préconisations de travaux, risquent aujourd'hui à ce stade de favoriser l'augmentation de température dans les logements au moment les plus chauds de la journée. Donc c'est quand même une étude clé qui montre à quel point aujourd'hui le diagnostic de performance énergétique, aussi important soit-il, n'est pas suffisamment calibré pour ce confort d'été et pour ces vagues caniculaires. Et c'est gentil à vous de le rappeler, cher Argile. Merci Pierre-Louis Gure, DG d'Argile donc, et docteur en intelligence artificielle. Merci à Hervé Degrève, le cofondateur de Vasco, et merci à Laurent Nataf, le président et cofondateur d'Omelior, d'avoir été avec nous sur ce plateau des experts de l'IMO, exceptionnellement donc délocalisé au Renault Days, au cœur de Batimat. Les experts de l'IMO reviennent demain dans le studio classique à BFM Business.
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2: Bienvenue à toutes et tous pour cette nouvelle édition de votre TPI sur BFM Business, votre bibliothèque de finances personnelles, hein, personnalisée tous les jours, 30 minutes chrono, concentrée pour votre patrimoine, vos petits trésors, évidemment podcast et replay, surtout qu'on a énormément d'actualités toute cette semaine. Hein, grosse semaine à venir, il va falloir être attentif pour bien gérer vos finances personnelles. Alors, beaucoup d'enjeux entre les assises de l'affaire, avec toute la ribambelle de candidats à la présidentielle, avec des premières pistes pour l'élaboration du prochain budget de l'État aussi. Ça en fait des choses à vraiment garder à l'œil, car les lignes vont bouger. Et on va vous aider à protéger au mieux votre patrimoine. Notre but, ça ne va pas être de vous abreuver ou vous surinformer de la moindre idée qui pourrait constituer une menace éventuelle. Non, on ne va pas apporter de confusion, on va vous aider à anticiper. Et ça, c'est du concret. Déjà, faire un point complet sur la transmission, l'héritage, le pacte Dutreil. Il y a beaucoup de pistes gouvernementales qui sont à l'étude et des plafonds et des règles qui pourraient évoluer pour mieux faire circuler, transmettre le capital sous toutes ses formes. Point complet avec maître Barbara Thomas-David, hein, au début pour vous aider à anticiper au mieux. L'assurance vie, il va falloir anticiper là aussi un véritable concours l'épine des candidats à la présidentielle pour savoir comment utiliser au mieux cette manne qui reste une force mais aussi une source de convoitise pour financer pas mal de trucs, on va dire. Donc, quels sont les principaux angles d'attaque à anticiper? Toutes les réponses avec Baptiste Bruno de Quorum de l'épargne. Enfin, un point sur l'or. Quand même, vous avez pris une part importante hein, de vos patrimoines, de vos finances personnelles sur l'or. Ces derniers mois, ces dernières années, on assiste à une forte correction sur les cours. À nouveau, moins 10% en un mois, ce qui n'est pas rien. Est-ce que pour autant, on doit changer les positions, s'alléger, arbitrer? Les réponses de Guillaume Loyi tout à l'heure, d'OptiGestion. Hein, ce sera en fin d'émission. Pour nous posez vos questions, c'est par mail, l'adresse est direct@bfmbusiness.fr. Vous pouvez nous envoyer un SMS au 732-16, mot-clé business suivi de votre message, ou sinon me joindre directement sur mes comptes Twitter et LinkedIn. On ouvre la boîte à outils.
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2: Maître Barbara Thomas-David, bonjour.
3: Bonjour.
2: Merci d'être avec nous, parce que, comme je le disais, hein, y a énormément d'informations qui vont vous tomber sur la tête ces prochaines semaines entre pistes gouvernementales pour le budget, les candidats à la présidentielle qui vont défiler aux assises de l'affaire pour présenter éventuellement des orientations. Bon, on va pas vous abreuver d'informations, mais on va vous rappeler les principaux points. Et il y en a notamment sur ces réflexions autour de la transmission, autour de l'héritage, autour du pacte Dutreil. Il y a pas mal de choses qui vont rentrer en ligne de compte et les lignes devraient bouger. Est-ce qu'on peut essayer de faire un petit panorama là, en cette rentrée de tout ce qui est sur la table pour que l'argent circule entre générations en vérité?
3: Alors oui, en fait, il y a plusieurs choses qui sont, notamment au niveau du droit des sociétés, qui sont entrées en vigueur, mine de rien, depuis le début de l'année, mais de façon un peu...
2: Infusée, on va dire.
3: Infusée, exactement, c'est le bon terme. Déjà, la première chose, c'est en matière de donation de parts de société. Vous savez que, jusqu'à présent, les donations de parts de société, c'était un peu considéré comme un mécanisme de transmission de la main à la main. Vous savez qu'en droit français... Oui. Lorsque vous donnez, il y a obligation de faire un acte notarié de notaire sous peine de nullité. Pourquoi ? Pas pour faire plaisir au notaire, mais parce que c'est considéré comme un acte grave. Vous donnez définitivement, hein, vous ne pouvez pas revenir en arrière. À côté de la grande transmission, je rappelle qu'il y a quand même la grande dépendance qui arrive et qu'il faut faire attention de ne pas trop donner. Donc c'est pour ça qu'il y a des garde-fous, comme l'obligation de faire un acte notarié. Il y a des exceptions pour les donations de sommes d'argent. Et on ne savait pas trop pour les parts de société. Et là, le couperet est tombé, il y a une jurisprudence très claire qui est arrivée en février dernier, et là encore passé un peu inaperçu, une donation de parts sociales, c'est obligé.

0: c'est obligatoirement un acte notarié. Si vous ne le faites pas, la sanction, elle est raide, c'est la nullité totale de l'acte. Donc, vous donnez tranquillement, sous sein privé, des parts de société à vos différents enfants, tout se passe bien, il y a un conflit entre vos enfants ou vous décédez, et il y en a un d'eux, ou le trésor public, qui lève le doigt en disant « Attendez, votre acte que vous avez fait il y a 10 ans, il y a 15 ans, il y a 5 ans, il est nul, parce qu'il n'est pas fait par acte notarié. » Donc, attention aux cessions
1: de parts d'entreprise,
0: ouais. De parts de société, quelle que soit la nature des parts, que ça soit une société civile ou une société anonyme.
1: Hein. Oui, donc, voilà, une société par action ou
0: quelle que soit la nature de la société. Ça, c'est le premier point.
1: Premier point.
0: Le deuxième point qui est arrivé au mois de juillet et dont on n'a pas tant parlé également, c'est que les sociétés à prépondérance immobilière. Et là, vous voyez, c'est un vœu du gouvernement, et je pense que ce qui va se passer dans l'avenir avec les nouveaux candidats, ça va encore se resserrer. Il y a une vraie volonté de contrôle. Donc, les cessions de parts de société à prépondérance immobilière, là, c'est les donations, mais c'est également les ventes, c'est obligatoirement soit par acte notarié, soit par acte contresigné d'avocat. C'est-à-dire que, pareil, votre cession de part de SCI que vous faisiez sur le coin de la table de la cuisine un dimanche après le déjeuner familial, c'est plus possible. Ouais. Dès qu'il y a la notion de prépondérance immobilière, c'est l'acte notarié ou l'acte d'avocat.
1: Alors, c'est sans doute pour lutter contre des imbroglios et un truc qui ressemblait un peu au n'importe quoi, qui a d'ailleurs un petit peu provoqué la chute et la très forte correction de ce marché des sociétés immobilières qu'on se faisait entre Bien cousins sûr. Pour se partager un certain nombre de choses. Est-ce que vous pensez que ça risque, on va dire, de bloquer un petit peu plus le marché immobilier qui dépend beaucoup de tout ça, ou est-ce qu'au contraire, ça va un petit peu assainir les choses de manière à ce que la situation soit beaucoup plus claire, on va dire.
0: En fait, je pense que ça va assainir les choses, parce que le marché immobilier, il reste ce qu'il est lorsque vous avez des cessions de parts de prépondérance immobilière entre étrangers. La valeur vénale, c'est la valeur vénale. Mmh. Par contre, à partir du moment où vous aviez des sociétés ou des transmissions familiales, où finalement, bon an, mal an, certaines personnes transmettaient avec une valeur plancher. Là, hein, c'est une loi, je le rappelle, pour le contrôle de la transparence fiscale, il va y avoir le contrôle fiscal. Et c'est vrai que ça va clarifier les choses et éviter les dérives. C'est la volonté du gouvernement, mais c'est plus généralement la volonté de tous les candidats qui veulent regarder, alors certains taxer plus, mais en tout cas tous
1: transparence.
0: Plus de transparence.
1: Oui. Ce qui, là, pour le coup, pourrait pas être plus mal. Juste, le pacte Dutreil, là aussi, il pourrait y avoir des lignes qui bougent. Alors, on a parlé de pacte Dutreil, de pacte Papin aussi, pour la cession des entreprises aux salariés, qui est un processus que le gouvernement entend un petit peu stimuler. Est-ce que les choses risquent de bouger à un niveau sensible sur lequel il faut être attentif quand on est concerné, quand on est chef d'entreprise ?
0: Alors, vous savez qu'il a bougé en février dernier avec la loi de finances, hein, l'allongement du temps de détention personnelle et les biens somptuaires. Donc ça, c'est la première chose qui a bougé. Là, ça a rebougé pareil. Mine de rien, il y a une décision du BOFIP du 20 août dernier qui est revenue sur ce qu'on appelle les biens somptuaires. Donc là aussi, on a encore mis plus les entreprises dans le corner. Je vous rappelle qu'il y a 7 catégories. Hein. Les biens affectés à l'exercice de la chasse, de la pêche, les véhicules, les bijoux, les chevaux de course, le vin et l'alcool, les logements. Tout ça, maintenant, ça peut être du somptuaire. Et ce que vient de dire le BOFIP, là, très récemment, il y a un mois, c'est il vient de dire, attention, la nature de ces biens est super importante. Il y a des exonérations, mais il faut faire attention. Par exemple, les logements, lorsque c'est le logement de saisonnier, on accepte.
1: Oui.
0: Les véhicules automobiles, c'est accepté, à condition que si c'est un usage personnel également, des dirigeants ou des salariés, il faut que ça soit considéré comme un avantage en nature et taxé.
1: Mmh, mmh.
0: Et donc, en fait, voyez, il y a ça. Il y a cette première chose. Et plus insidieuse, les biens qui ne sont pas considérés comme somptuaires, c'est quand ils sont à l'exercice exclusif de la société. Ok, très bien. Mmh. Mais il y a une deuxième notion qui vient d'apparaître, c'est que ça doit être nécessaire. Je vous donne un exemple tout simple. un magnifique tableau que la société a acheté et qui est mis dans l'entrée de la société. C'est affecté, évidemment, à l'entreprise, oui. puisque c'est dans l'entreprise. Mais ce n'est pas nécessaire à l'activité de l'entreprise.
1: Oui, voilà.
0: Donc, en fait, il y a des nouvelles notions qui sont vraiment mises en place pour éviter les abus. Oui. C'est une loi anti-abus. Oui. Et puis, pour terminer avec ce que vous disiez sur ce qui va bouger, oui, ça va bouger. Il y a tous les candidats à l'élection présidentielle, notamment tout le groupe de gauche, qui veut carrément supprimer le pacte Dutreil ou l'encadrer encore plus que ce qui vient d'être fait. Donc là, attention au pacte Dutreil, même si nous, notaires, on considère, parce qu'on est des observateurs du droit, que le pacte Dutreil en lui-même, c'est une mesure vertueuse, qui malheureusement a certaines fois été dévoyée, mais c'est une mesure vertueuse pour les PME et la transmission aux enfants.
1: Maître Barbara, Thomas, David, merci d'avoir été extrêmement clair là-dessus. Donc, vous l'avez vu, en attendant le concours Lépine, on a quand même davantage de clarté sur un certain nombre de dispositifs et ça, c'est une bonne chose. Merci d'avoir été avec nous et on passe au placement à suivre.
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1: Baptiste Bruno est avec nous au Quorum de l'Épargne. Bonjour.
3: Bonjour.
1: Alors, on parlait de lignes qui pourraient bouger avec les assises de l'affaire, tous les candidats à la présidentielle qui vont y aller de leur petite idée. On a également les premières pistes pour l'élaboration du nouveau budget. Et au milieu de ça, bah, évidemment, il y a quelque chose, il y a un gros viseur là, un gros collimateur, c'est l'assurance vie. On a à chaque fois l'impression que ça devient une sorte de martingale dans laquelle on veut piocher pour financer un certain nombre de choses. Bon, on sait que ça ne se passe pas vraiment comme ça, mais cette force qui est la nôtre, celle du montant de notre épargne qui est sur l'assurance vie, elle attise les convoitises. Est-ce qu'on est de bon droit en état d'attendre des durcissements sur le régime de l'assurance vie dans les mois à venir, selon vous ?
3: Alors, on entend souvent de nouvelles propositions qui concernent la fiscalité de l'assurance vie. Auparavant, par exemple, les intérêts des fonds en euros n'étaient taxés qu'en cas de sortie. Depuis 2012, ils sont taxés tous les ans quand ils sont versés, donc c'est la CSG-CRDS qui s'applique. Il y a plusieurs fiscalités applicables en fonction de la date d'ouverture et de versement des contrats d'assurance vie. Donc oui, il est légitime de s'attendre potentiellement à des évolutions concernant le traitement fiscal, que ce soit en cas de retrait, mais également en cas de succession, en l'occurrence en cas de dénouement du contrat.
1: Cela dit, bon, on a vu ces dernières années que toute piste qui incluait d'aller se servir de l'assurance vie pour alimenter un certain nombre de choses, bon, finalement, on n'y a pas trop touché.
3: En effet.
1: Par l'effet de masse, justement.
3: Alors, l'effet de masse, certainement, mais c'est des choses qui reviennent très régulièrement et qui n'aboutissent pas, comme vous l'avez dit. Mais néanmoins, on voit que c'est un gâteau qui est très surveillé, en tout cas que l'on regarde de très près. Mais ce qu'il ne faut pas oublier, c'est que les assureurs achètent de la dette française et donc sont des clients fidèles finalement. Donc ils ont certainement un certain poids quand il s'agit de parler de la fiscalité de l'assurance vie.
1: C'est ce que j'allais vous dire, parce que là, et on en revient aux considérations politiques qui nous amènent évidemment à l'ensemble des marchés, mais vu ce que ça donne en ce moment sur le marché obligataire avec des taux qui grimpent, il pourrait y avoir là aussi des arbitrages en matière d'actifs ces prochains mois. Et là, personne n'a intérêt à y toucher parce qu'il s'agit précisément des instruments monétaires, des instruments obligataires qui deviennent de plus en plus rentables parce que les taux sont en train de grimper. On a vraiment l'impression que ça ne va pas s'arrêter après-demain. Oui, là, il y a des pistes qui, a priori, vont être écartées d'entrée de jeu, vu la situation.
3: C'est possible, ce n'est pas exclure non plus. Comme vous l'avez dit, il faut trouver de l'argent. Et donc, l'assurance vie et notamment les fonds en euros peuvent y contribuer. Mais effectivement, les assureurs, ce qu'on constate aujourd'hui, les assureurs en France ont tendance à booster ou à accompagner la collecte sur leurs fonds euros, qui est le fonds dont le capital est garanti, je le rappelle. Mais ils ont tendance à booster cette collecte-là parce que les taux d'intérêt sont élevés, comme vous l'avez dit, et ça leur permet d'améliorer le rendement de leurs fonds euros. Et donc, ils accompagnent et ils boostent les performances.
1: Est-ce que, à votre avis, bon, en tant que client, en tant que qu'usager hein, des comptes sur assurance vie, est-ce que vous pensez que les pouvoirs politiques seront un petit peu sensibles, de la même manière que le client, à la situation en termes de rendement et aux arbitrages d'actifs que ça peut entraîner. Je vous dis ça parce que c'est vrai que même si on n'a pas forcément des candidats qui veulent intervenir directement sur la manne de l'assurance vie, on voit qu'il y a un certain souci de flécher l'épargne, aller plutôt sur des petites sociétés de croissance, etc. Est-ce que vous pensez que ça peut être arbitré à ce niveau-là ?
3: On revient sur des discussions qu'il y a eu il y a quelques... Je crois que c'était en 2024, où il y avait une proposition qui était de dire on va supprimer l'impôt sur la fortune immobilière pour créer un impôt sur la fortune improductive. Et donc, le fonds euro aurait été considéré comme un produit d'épargne improductif, alors qu'il finance quand même la dette, notamment. Donc, ça fait partie des choses qui peuvent intervenir. Je rappelle néanmoins que ce qu'on appelle les unités de compte, donc tous les supports que l'on trouve dans l'assurance vie qui ne sont pas garantis en capital, eux ne sont taxés qu'en cas de sortie. C'est-à-dire qu'on peut faire des placements, dégager des plus-values, et ces plus-values, tant qu'elles restent dans le cadre de l'assurance vie, elles ne sont pas taxées. Donc ça, aujourd'hui, c'est maintenu, on n'en entend pas de proposition en ce sens, et donc ça permet de s'en servir comme une enveloppe qui capitalise et qui ne subit pas la fiscalité au fil de l'eau, comme un compte-titres, par exemple.
1: Bon, on passe au crash test. Quelles seraient les décisions, les pistes de réflexion les plus négatives pour l'assurance vie ? Qu'est-ce qui pourrait sortir de la tête des candidats qui pourrait vraiment transformer l'assurance vie en piège et vraiment mettre en difficulté l'écrasante majorité des Français qui a quand même des sous là-dessus ?
3: Le traitement fiscal tout simplement de l'assurance vie qui aujourd'hui est hors succession, notaire est intervenu juste avant moi, donc l'assurance vie ne rentre pas dans ce qu'on appelle la masse successorale et ne subit pas les droits de succession au même titre que de l'immobilier, une maison, un appartement. Donc on a des abattements pour chaque bénéficiaire, hein, jusqu'à 152 500 euros sans droits, sans frais. Revenir sur ces abattements mettrait évidemment à mal l'assurance vie parce qu'on finalement on va à l'encontre de sa promesse initiale qui était justement de transmettre des capitaux dans des conditions favorables.
1: Alors on voit d'un autre côté qu'il y a d'autres idées qui ont germé dans la tête de nos gouvernants, qui n'étaient pas si mauvaises. Bon, on a vu émerger le PER pour financer sa retraite, qui est une excellente idée, à laquelle beaucoup ont voulu toucher et puis finalement ont renoncé, etc. Donc là, voilà. Est-ce que vous ne pensez pas que, justement, face aux nécessités de financement d'un certain nombre d'entreprises, je pense aux PME et cet investissement que le gouvernement voudrait flécher, est-ce qu'il ne serait pas une bonne idée, finalement, de créer un nouveau régime qui soit attrayant fiscalement, en même temps qui participe au financement de l'économie réelle, mais qui permettrait de mettre à l'écart toute idée qui nuirait à l'assurance vie, qui elle aussi a son rôle de financement?
3: C'est une idée qui était déjà intervenue il y a quelques années avec le PEA-PME, je ne sais pas si vous en souvenez.
1: Qui n'a pas eu un
3: franc succès, effectivement. Ouais. Ça a juste fait dupliquer le PEA, et ça pourrait effectivement être une idée. Et dans ce cas-là, ça serait, contrairement à l'historique de l'assurance-vie qui était le fonds général, hein, les anciens contrats étaient ce qu'on appelle monosupport, avec uniquement du fonds euro. On les a diversifiés avec ce qu'on appelle les unités de compte, avec des produits qui contenaient des actions de PME, par exemple, comme vous l'avez mentionné. Il pourrait y avoir un cadre potentiellement encore plus avantageux si on flèche l'épargne vers ces supports-là. Mais dans ce cas-là, peut-être qu'il faudrait un support dédié et non pas uniquement un élargissement ou des précisions sur l'assurance-vie, parce que ça compliquerait, je pense, la lecture et pour les épargnants et pour les assureurs, mais avec un véhicule dédié où les plus-values seraient peut-être encore moins taxées ou sur un horizon moins long, puisqu'il y a les fameux 8 ans que vous connaissez. Donc ça pourrait être une piste, effectivement.
1: Et voilà, plutôt que de penser à ponctionner tel ou tel régime, pourquoi pas réfléchir à un nouveau régime qui pourrait un petit peu arranger tout le monde et compléter toutes les solutions qui existent déjà. Baptiste Bruno, Quorum de l'épargne, merci infiniment d'avoir été avec nous.
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1: On ouvre le coffre-fort. Évidemment, on va parler d'or parce que c'est vrai que ces derniers mois, ces dernières années, il a pris une place importante dans votre patrimoine. Pourquoi ? Parce que les cours ont beaucoup monté, tout simplement. Mais pas que. Enfin, il n'y a pas que cette notion de prise de valeur. Il y a aussi toutes des problématiques macro, monétaires, etc., qui rentrent en ligne de compte. Et aujourd'hui, on assiste à une très forte correction encore. Le cours de l'or a perdu 10% en un mois. Et nous sommes avec Guillaume Loyer d'OptiGestion. Bonjour.
4: Bonjour Antoine.
1: La pression reste forte sur les cours de l'or et Tous les mois, on se pose la même question. Est-ce qu'il faut un petit peu arbitrer les positions? Est-ce qu'il faut, au contraire, pas du tout regarder les cours et dire non, ce dont on a besoin, c'est d'un actif tangible? Que les cours montent ou baissent, c'est lié à la situation de taux, à la force du dollar, des fois à d'autres facteurs. Quel est votre sentiment à ce niveau-là?
4: En fait, si vous avez raison, il faut regarder les cours et il faut regarder les cours des 10 D'accord. ans des banquiers centraux parce okay. qu'en ce moment, l'or est vu comme un actif sans rendement et on sait que quand les taux montent, les actifs sans rendement sont délaissés. Surtout que c'est une vague qui est mondiale, c'est pas juste le 10 ans américain ou juste le 10 ans français.
1: C'est tous les taux longs.
4: C'est tous les taux longs, sauf la Chine et la Suisse, je crois.
1: Oui, mais bon, il y a deux, trois cas particuliers. Ouais.
4: Voilà, donc c'est ce qui explique la forte correction de l'or et le fort désamour de l'or. Il fallait, du coup, arrêter de surpondérer l'or, ce qui était difficile parce qu'il fallait, en général, comme vous le disiez, enclencher une vague de vente parce que l'or était tellement monté dans les portefeuilles. Je rappelle, je crois que sur 3 ans, c'est 28% en euros l'or, le TRA annualisé.
1: Ça.
4: Donc, voilà, il fallait en vendre un petit peu.
1: Oui, mais voilà, c'est ce que vous nous dites. Il ne faut pas passer d'achat à vente. Il faut juste éviter de se surexposer, en fait. C'est bien ça.
4: Exactement, parce qu'il y a d'autres facteurs. Alors, ils ne sont pas regardés en ce moment, mais la situation géopolitique du moment, on veut que les portefeuilles soient diversifiés. Et ça, pour le coup, l'or a un vrai rôle là-dedans. Ce n'est pas des actions, ce n'est pas de l'immobilier, ce n'est pas de l'obligataire. Il a un rôle à part entière, donc ça, c'est assez important. On sait que l'or a quand même un biais valeur-refuge. Quand même beaucoup de guerres dans le monde en ce moment, donc c'est plutôt intéressant de ce point de vue-là. Et puis, il y a toujours le fait qu'en 2022, les Européens et les Américains ont saisi les avoirs russes, et ça a envoyé un énorme signal au reste du monde. Et donc, il y a une volonté de dédollariser l'économie. Et ça, trimestre après trimestre, on le voit, hein, les banques centrales continuent à acheter de l'or de manière assez massive.
1: Alors maintenant, la dédollarisation, c'est un phénomène qui est totalement vérifiable. Maintenant, ce qui est assez dangereux, c'est de se dire, voilà, le dollar vaut plus rien. Dans le sens où, en plus, avec les phénomènes de hausse de taux, de rémunération de la monnaie, des actifs, le dollar reste le roi en ce moment. Je dirais peut-être par défaut, parce que la situation internationale, la crédibilité de la banque centrale américaine, tout ça est vraiment mis au défi. Mais voilà, le dollar reste fort pour des raisons très différentes de ce que ça a été il y a quelques mois. Et donc, du coup, l'or est pris entre ces deux forces. Et ça explique aussi le phénomène. Mais est-ce que ça pourrait continuer à s'installer dans le temps ?
4: Alors, pour le moment, on pense que ça va rester. Le dollar reste fort parce qu'en général, l'économie américaine est bien plus assujettie à l'inflation que les Européens et le reste du monde. Parce qu'en Europe on aime bien faire des boucliers énergétiques, etc. Et donc, du coup, on ne laisse pas les prix s'envoler. Ce qui est l'inverse aux États-Unis, on laisse partir les prix, les salaires suivent rapidement. Et donc, ce qui explique que l'inflation est supérieure aux États-Unis. Qui dit inflation supérieure dit taux plus élevé, donc monnaie plus attractive et dollar plus fort. On pense que ça va continuer parce qu'il y a quand même deux grosses pressions inflationnistes qui sont, l'énergie, ça c'est pas une surprise. L'alimentaire devrait commencer à arriver avec El Niño, tout ce qui est phénomène de sécheresse, de dérèglement climatique.
1: Ouais.
4: Donc on pense que ça va faire une pression supplémentaire pour l'inflation. Et voilà, c'est des deux, énergie et alimentaire.
1: Oui, ça, on le sent. Et puis, c'est vrai que la difficulté d'appréhender un petit peu le rôle de l'or dans un placement, dans une stratégie d'investissement, c'est que depuis la nuit des temps, on dit l'or, c'est le parapluie contre l'inflation. Le contexte macro, qui est toujours plus surprenant d'année en année, nous montre que c'est un parapluie contre rien du tout, en fait. Et il faut revoir un petit peu son logiciel pour mieux investir dans l'or. Alors peut-être de manière pondérée, peut-être profiter des niveaux actuels qui sont peut-être un peu plus équitables, on va dire. Mais changer un petit peu de vision des choses, ça doit quand même être compliqué.
4: La vision, elle a complètement changé. On l'a bien vu en 2022, il y avait une très très forte inflation. L'or n'a pas du tout protégé, au contraire, l'or avait grandement corrigé, et ça c'est parce que les taux étaient montés, et vraiment il faut le voir comme un actif sans rendement, et donc plus on a du rendement du côté action ou du côté obligataire, plus l'or normalement devrait baisser, et à l'inverse, plus les rendements vont baisser, donc les valorisations se tendent sur le marché action, et les taux baissés, l'or devrait se devrait en profiter en fait à la hausse.
1: Alors, est-ce que vous voyez, parce que là on est aussi dans les arbitrages en termes de produits sur l'or, c'est vrai qu'énormément de Français, par exemple, pendant toute la vague depuis un an et demi, ont pas mal investi sur de l'or physique. D'autres se sont couverts avec de l'or papier. Est-ce que vous pensez aussi qu'il peut y avoir un arbitrage en termes de qualité d'actif, c'est-à-dire je me défais d'un peu de mon or papier et je reste positif sur l'or physique, ou l'inverse? Quel aspect vous voyez là-dessus?
4: Je ne sais pas trop. Nous, on fait typiquement chez OptiGestion, on fait de l'or physique avec réplication en fait sur les marchés. On achète de manière électronique, mais il y a une réplication physique derrière. Qu'est-ce que vont faire les Français? Je ne sais pas. Ça a quand même des coûts d'acheter des lingots. Il faut le stocker en général dans une banque.
1: Il
4: y a toute une logistique à côté qui est assez compliquée. Mais c'est vrai que l'or physique est celui qui, disons dans les esprits, vous protège en cas de guerre. Est-ce qu'aujourd'hui on a une vraie guerre sur le sol européen? Voilà. On a l'Ukraine, mais pas pour tout de suite, en tout cas sur le sol français.
1: Ok. Et alors, une autre manière d'investir dans l'or, et on l'a beaucoup dit sur ce plateau, c'est aussi de regarder du côté des cours des compagnies minières, hein, par exemple, qui s'en occupent. Est-ce que ça a été un bull run pendant des mois et des mois? Est-ce que vous sentez qu'il y a un arrêt, ou est-ce que les compagnies minières sont suffisamment intégrées dans leur modèle pour encaisser la baisse des cours et rester quand même des sources de profitabilité?
4: Alors, elles sont complètement capables d'encaisser la baisse des cours, parce que je ne sais plus exactement, mais on est très loin du break-even au moment où elles deviennent rentables. Mais ce qui change, c'est la découverte des mines. C'est-à-dire que quand l'or est monté entre 2022 et aujourd'hui, on a eu un investissement massif de la part des minières qui se sont mis à chercher des nouveaux gisements, à accélérer l'extraction d'or dans les nouveaux gisements. Bon. Aujourd'hui, comme le cours de l'or, donc en fait, ça a fait monter les minières de manière exponentielle, parce que eux, il y avait des nouveaux gisements plus un cours qui montait. Donc, si vous voulez, bon.
1: Bonne combinaison.
4: Aujourd'hui, avec les cours qui baissent, elles souffrent beaucoup plus, mais en termes de bilan et de rentabilité, elles restent exceptionnelles.
1: Bon, à considérer pour vos investissements. Et en tout cas, regardez les cours, mais en même temps, pas trop. C'est toute la stratégie à avoir autour de l'or en ce moment. Guillaume Loyi d'OptiGestion, merci infiniment.
4: Merci beaucoup
1: de nous avoir parlé de l'or. Restez bien à l'écoute de Tout pour investir, pour un petit peu intégrer toutes les pistes budgétaires, toutes les pistes des futurs candidats à la présidentielle pour protéger au mieux votre patrimoine, vos finances personnelles et anticiper toujours plus. Merci d'avoir été à notre écoute. Et je vous retrouve à 15h30 pour USA Today et ensuite pour BFM Bourse aux côtés de Guillaume Sommerer. À tout à l'heure.
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9: Bonjour à tous, bienvenue dans BFM Entreprise, l'émission qui plonge au cœur des boîtes tout au long de la semaine. Vous le savez, le lundi on parle de leadership, le mardi des outils RH, le mercredi de croissance, le jeudi de transmission et on va parler aujourd'hui dans le cadre des outils RH de la place du sport dans votre vie de salarié mais aussi des liens entre le sport et l'entreprise. Mes invités ce midi, Jean-Luc Sadik, fondateur des Trophées Sport et Management et CEO de TPS Conseil. Bonjour Jean-Luc.
10: Bonjour.
9: Ravi de vous avoir sur ce plateau. Youssef Achour est face à vous, président d'honneur du groupe Upcop. Bonjour Youssef.
11: Bonjour.
9: Et Karine Bonal, directrice adjointe du pôle innovation du DALIR.
12: Bonjour.
9: Bonjour Karine. On va expliquer évidemment tous ce que vous faites et BFM Entreprise, les outils RH. C'est parti.
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9: Jean-Luc, il y a beaucoup de choses à dire et beaucoup d'angles à tirer sur les rapports entre le sport et l'entreprise. On va revenir évidemment sur tout ce que ça peut recouvrir, mais ce que vous me disiez en préparant cette émission, c'est comment a évolué ce rapport ces dernières années entre les entreprises et le sport.
11: Alors, en fait, l'entreprise est un acteur historique qui accompagne le monde du sport. Nous-mêmes, avec TPS Conseil, qui est l'entreprise que je dirige depuis près de 40 ans maintenant, on a vu cette évolution prendre forme. On est passé d'une entreprise qui, à la fin des 80 et 90, c'était des entreprises qui finançaient via des démarches de sponsoring le développement de la pratique sportive, à des entreprises tout au long des 90, 2000, 2010 et aujourd'hui 2020, qui sont des acteurs engagés, qui intègrent le sport comme un levier de développement managérial, de renforcement de l'engagement de leurs collaborateurs, d'ancrage territorial pour aussi rayonner auprès de leur partie prenante. Et donc le sport est devenu pour elles, au-delà d'un simple support publicitaire, un véritable levier de développement qui participe à leur identité. Identité propre. Et aujourd'hui, avec l'essor même de la RSE et des stratégies qui accompagnent l'engagement sociétal des entreprises, le sport prend une place particulièrement centrale pour mettre en relief la qualité du rôle que ces entreprises veulent jouer sur cette dimension-là.
9: Ce que vous nous dites, c'est qu'au travers de ces années, de ces nombreuses années, les entreprises ont compris que c'était un très gros levier de performance. Néanmoins, j'imagine qu'il y a des vagues ou des modes d'investissement plus ou moins important des entreprises. Là, on est 2 ans après les JO de Paris, on va organiser les JO 2030, on est vraiment dans une période d'Olympiade et pour autant, ce n'est pas forcément une période si facile que ça en ce moment, le contexte.
11: Alors, d'abord, les entreprises ne sont pas sur des îles désertes, c'est-à-dire qu'elles accompagnent l'évolution de la société, les épreuves parfois que rencontre la société. En 2020, on a rencontré, on a tous dû faire face au Covid.
9: Oui.
11: Et donc, ça fait prendre conscience quand même qu'il y avait un enjeu au travers de la forme physique, de la santé. Et donc, ça a obligé les entreprises à se saisir de ce sujet et donc d'apporter des réponses pratiques pour mobiliser leurs collaborateurs et répondent à leurs attentes. Les générations, de nouvelles générations aujourd'hui, ont un rapport à la pratique sportive qui n'est plus le même que celle que je pouvais voir quand j'étais jeune,
9: ouais,
11: que pouvaient avoir les générations précédentes. Et puis, tout simplement, aujourd'hui, on a dans notre pays une volonté de prendre en charge la santé et l'engagement des collaborateurs et que l'entreprise ne passe pas à côté de cet aspect-là, donc se mobilise et apporte des réponses pratiques. On mange moins à midi, je pense que Youssef Achour en parlera et on préfère faire du sport. On construit des équipements sportifs quand on est une entreprise. On a même des projets de loi qui ont été présentés par le député Joël Bruno pour même financer, pour que les entreprises financent des équipements sportifs et les mettent à disposition des collectivités territoriales. Donc on a aujourd'hui une vraie prise de conscience que les acteurs économiques que sont l'entreprise doivent à part entière s'engager, s'impliquer, se mobiliser, d'abord pour répondre à une demande interne, mais aussi pour répondre à un besoin externe lié à l'évolution de nos mœurs et des attentes des nouvelles générations.
9: On va revenir dans les détails sur ce que vous faites tous les deux, chacun à votre niveau. Ce que j'aimerais savoir, parce qu'on peut se poser la question quand on voit le thème de cette émission, c'est concrètement, quel est le lien entre l'entreprise et le sport, et surtout à quoi ça mène? Est-ce qu'on est dans l'entreprise qui organise finalement des moments sportifs effectivement pour les salariés? Est-ce qu'on est carrément dans finalement on met finalement sa pierre à l'édifice de créer des champions aussi et de la performance. Qu'est-ce que ça génère finalement ce lien entre les deux, Youssef?
10: Je crois que d'abord la première chose, c'est qu'en tant qu'entreprise, et comme l'a dit Jean-Luc, nous devons veiller, nous devons être attentifs au bien-être des salariés. Et nous devons donc nous adapter aussi aux attentes de nos collaborateurs, de nos salariés. Donc, naturellement, nous avons apporté des réponses pour une entreprise comme la nôtre. Donc, UpCop, c'est l'ancien chèque déjeuner.
9: Oui.
10: Donc, à l'origine, depuis 64 ans que nous existons, notre métier, d'abord, a consisté à mettre à la disposition des entreprises des titres restaurants pour justement répondre à une première attente, c'était celle de pouvoir se nourrir correctement à l'heure du déjeuner. Et puis, les demandes ont évolué. Nous avons développé le chèque cadeau, nous avons développé le chèque vacances, nous avons développé toute une série de produits, de solutions visant à répondre aux attentes des salariés et permettre aux entreprises de pouvoir constituer des bénéfices sociaux, créer des avantages sociaux à l'attention des salariés. Et puis récemment, le sport est devenu une véritable attente. Une véritable attente. Nous-mêmes, dans nos locaux, nous avons une salle de sport, nous veillons au bien-être, des conditions de bien-être. Donc, c'est finalement quelque chose d'assez naturel quand une entreprise peut le faire. Elle le fait. Et nous avons une autre particularité, c'est que nous sommes un prestataire de services qui, au travers de notre modèle coopératif, propose justement aux entreprises clientes de pouvoir mettre à la disposition de leurs salariés, donc il n'y a pas que chez nous, on le fait à l'extérieur, pour des avantages sociaux, des bénéfices sociaux, comme je l'ai dit, permettant de faciliter l'accès au sport, de faciliter l'accès au bien-être, car on considère que, comme l'alimentation, c'est un déterminant, c'est un vecteur très important en matière de santé. Et je crois que c'est ça qui réunit aujourd'hui la démarche que nous avons, c'est celle de faire que tout ce qui peut améliorer la santé physique, mentale des salariés doit être mis à la disposition. Et donc le sport, à la disposition des entreprises. Et nous avons aussi de plus en plus des collectivités locales qui nous sollicitent, car... certes, on est salarié dans une entreprise, mais on est aussi citoyen dans la cité.
9: On va revenir évidemment sur ce que vous faites dans le détail. Karine, je reviens à cette question. Comment vous voyez justement cette utilité du sport aujourd'hui dans notre société?
12: Pour le coup, nous, justement, c'est le fondement de la mission de l'association d'Alir, c'est de pouvoir faciliter l'accès à une pratique sportive et culturelle qui soit régulière pour toutes et tous, quelle que soit finalement sa situation, qu'on soit en situation de handicap, qu'on ait une maladie, qu'on ait des problématiques sociales, le rôle du sport, il va être décuplé en plus pour ces personnes-là, que ce soit effectivement en termes d'amélioration de bien-être, d'état de santé global, d'autonomie et surtout en fait de renforcement de la confiance en soi. Et tout comme les entreprises, finalement, on est aussi des acteurs territoriaux. On a ce rôle-là à jouer, finalement, aussi bien au niveau local que lorsqu'on est aussi un grand groupe à l'international, finalement.
9: Jean-Luc, vous travaillez avec des associations, avec des entreprises, avec des acteurs publics, avec des acteurs privés, avec des clubs pros, avec des acteurs amateurs. Vous rassemblez tout cet écosystème à travers ces trophées, d'ailleurs, que vous récompensez tous les ans. Souvent, j'entends, notamment chez mes collègues journalistes sportifs, que le sport, c'est le parent pauvre des politiques. Chacun défend évidemment son domaine, mais est-ce que vous êtes d'accord avec ça ou finalement, des initiatives, il y en a dans tous les sens et ça permet de faire vivre cet aspect très important de la société?
11: Alors, Il y a un paradoxe, en fait. On a, et on en parlait ensemble juste avant d'entrer sur le plateau à vos côtés, on a une économie sportive qui est très dynamique, une demande de pratique portée notamment par tout ce qu'on vient d'évoquer en termes d'attente générationnelle, on va dire, qui est très vive, et avec, que ce soit via des activités comme le paddle, comme l'escalade, ou même le trail, par exemple, pour en citer que quelques-unes, qui mobilisent énormément et qui génèrent énormément de revenus, enfin, qui est une activité florissante. On pourrait citer également l'aerox, qui est une discipline récente, qui est en train de percer. Voilà. Ça cartonne, on va dire ça comme ça.
0: Oui.
11: Et à côté, on a effectivement un écosystème institutionnel, dans un contexte que l'on connaît tous dans le pays plus global, qui est difficile, qui effectivement a un peu de mal à se projeter, ce qui est honnêtement un peu surprenant, parce qu'on a fait des formidables Jeux Olympiques à Paris en 2024, qui sont un succès, qui est populaire, qui a mobilisé toutes les parties prenantes de notre pays pour permettre à la ville et au sport français de rayonner à l'international. Mais où on reste aujourd'hui sur notre faim, on va dire ça comme ça, au niveau de l'héritage, parce que beaucoup de choses étaient attendues et on a effectivement encore un peu de mal à les voir mises en œuvre. Je ne dis pas que les acteurs n'essayent pas, loin s'en faut, mais on se heurte à la fois à des transformations culturelles qu'il faut accompagner, à des montées en compétences aussi qu'il faut aussi pouvoir faciliter. Et ce sont des décisions qui sont compliquées à prendre parce que les moyens ne sont pas toujours au rendez-vous pour pouvoir mettre sur la table tout ce qu'il faudrait pour que la mobilisation des entreprises, par exemple, soit à côté de celle des acteurs fédéraux, institutionnels, sur le terrain. Nous, en tous les cas, on s'y emploie. On essaye, au-delà de pointer du doigt tel ou tel, d'aider concrètement à travers la mise en avant d'initiatives terrain et en étant le plus proche possible de ces acteurs institutionnels, de leur donner les clés pour essayer de justement trouver les effets de levier. Ça reste aujourd'hui compliqué. On va tout faire pour, d'ici les Alpes 2030, en tous les cas, continuer à œuvrer dans ce sens et faire en sorte que ça fonctionne le mieux possible.
0: Bah, il y a des actions comme les vôtres, effectivement. Puis à chaque fois qu'on est avant ces compétitions-là, on doute jusqu'à la dernière semaine. Et puis finalement, on arrive à faire des choses absolument extraordinaires. Justement, avec des initiatives comme les vôtres. Youssef, vous parliez des tickets restaurants qui se sont déclinés finalement en tickets sport pour les salariés. Moi, il y a quelques années, j'entendais ça en Suède. C'est-à-dire que les Suédois préféraient aller faire du sport le midi plutôt que de ouais. déjeuner, c'est ce que vous avez dit tout à l'heure en début d'émission. On en est là, on rattrape notre retard sur certains pays qui ont développé ça avant nous, Youssef.
10: Je pense que la société, en France, ça évolue énormément dans cette direction-là. Ça ne m'arrange pas spécialement hein, que les gens n'aillent pas au restaurant, parce que nous, mais je crois qu'encore une fois, il faut s'adapter et il faut que nos offres, que nos produits puissent correspondre aux attentes. Et donc, il faut créer des nouvelles solutions, des nouveaux produits pour satisfaire les utilisateurs, les salariés et permettre aux entreprises de pouvoir apporter des solutions ouais. nouvelles qui permettent de fidéliser, qui permettent d'améliorer les conditions de travail des collaborateurs. Je crois que c'est tout ce travail que nous essayons de faire parce qu'on est aussi attaché au fait que pour nous, le sport a aussi une autre vertu. Une autre vertu, et celle-là, elle est très importante. L'accès au sport est une chose, mais derrière, je crois que le sport est aussi vecteur de lien social, et aussi vecteur de cohésion sociale sur les territoires, dans l'entreprise, parce que c'est vrai que peut-être que de plus en plus des gens, au lieu d'aller déjeuner ensemble, vont peut-être aller faire du sport ensemble.
0: Ouais. Hein,
10: mais je crois que ces éléments-là, nous, on en tient compte. En tant qu'entreprise coopérative, en tant qu'entreprise engagée, on considère effectivement que ce qui est attendu doit pouvoir être servi. Et l'accès au sport, pour nous, c'est fournir ces services-là, mais aussi derrière, faire comme dit Jean-Luc, c'est-à-dire être aussi engagé dans la société.
0: Il y a un profil d'entreprise ouais. que vous servez particulièrement ? Est-ce que ce sont des grands groupes ? Parce que finalement, proposer des avantages ouais. sport, c'est un facteur d'attractivité ouais. pour les boîtes. Est-ce que vous avez un profil d'entreprise qui fait appel à votre groupe ?
10: Oui, vous savez, par tradition, l'essentiel la grande partie des entreprises qui font appel à nos services ne sont pas les grands groupes. Ils ont déjà des organisations
0: oui.
10: qui leur permettent effectivement de pouvoir apporter le service attendu. Nous, la solution que nous apportons, les solutions que nous apportons sous la forme de titres de service, s'adressent plutôt aux PME. S'adresse surtout aux entreprises qui n'ont pas la capacité de pouvoir proposer une salle de sport, qui n'ont pas la possibilité de proposer un restaurant d'entreprise, etc., etc. Donc c'est vraiment notre cœur de cible. Pour les entreprises, dans le monde de l'entreprise, c'est surtout les TPE-PME ou les tailles intermédiaires. Et puis ensuite, comme je vous l'ai dit, beaucoup de mairies, de collectivités locales font appel à nous aujourd'hui pour les aider à mettre en place des dispositifs à l'attention des populations pour les encourager à la pratique du sport.
9: Et c'est intéressant parce qu'il faut rappeler ce que ça amène à l'employeur comme avantage de développer ce genre de solution. Il y a ça aussi.
10: Bien sûr, et je crois que tous les DRH aujourd'hui, comme les comités d'entreprise, sont extrêmement conscients de l'importance d'améliorer le bien-être des collaborateurs.
9: Ouais.
10: On est dans des contextes assez tendus. C'est vrai que la société se tend, les salariés peuvent être inquiets, les questions de pouvoir d'achat, etc. Donc tout ce qui va permettre aux collaborateurs de pouvoir avoir dans l'entreprise des conditions d'amélioration de bien-être sont aujourd'hui des éléments très importants que les entreprises regardent.
9: Alors je parlais en tant qu'avantage aussi d'avantages fiscaux, hein, banalement d'avantages économiques pour ces PME, il y en a à mettre en place des solutions comme les vôtres.
10: C'est pas le plus important, ça existe, ça joue.
9: C'est pas ce qui les attire.
10: Je crois que c'est pas vraiment ça qui va les attirer, en tout cas pour la pratique du sport. Je crois que c'est vraiment plutôt créer les conditions pour que les salariés se sentent mieux et qu'ils puissent organiser leur vie professionnelle et personnelle autour, effectivement, d'un environnement de bien-être, d'un environnement, le sport ou d'autres activités de loisirs qui facilitent effectivement leur mobilisation, leur engagement dans l'entreprise.
9: Jean-Luc, on parle ici de meilleure forme, ça c'est une chose, mais on parle aussi d'engagement, on parle aussi de moins d'absentéisme, on parle énormément de santé mentale depuis le Covid, et ça aide à lutter contre ça, c'est tout bénef pour l'entreprise.
11: Ah, tout bénef, je vais en rajouter pour compléter et confirmer ce que dit Youssef, et sûrement Karine pourra aussi l'éclairer, parce qu'ils sont très localisés en Auvergne-Rhône-Alpes en particulier. Les trophées sport et management que vous avez cités tout à l'heure, Sandra, existent depuis plus de 13 ans. Concrètement, ça veut dire qu'on a, depuis 13 ans, via les multiples appels à projets qui sont adressés à travers toute la France, à tous les acteurs dans les territoires, on a un véritable observatoire qui nous arrive sur la façon dont, depuis 13 ans, a évolué la prise en charge de la pratique sportive par les entreprises. Youssef parlait des PME, et on a vraiment constaté qu'au fil de ces années, ce qui était d'abord l'apanage, je dirais, des grandes entreprises, était de plus en plus entre les mains de PME et même de TPE parfois, dans des secteurs qui nous ont surpris. On a vu des entreprises dans le secteur de l'industrie nucléaire, par exemple, développer des salles de sport parce que leurs ingénieurs voulaient faire du sport. On a vu des gens des collectivités mettre en place des dispositifs de conduite du changement pour leurs équipes en utilisant le sport comme un relais pour essayer de créer de la paix sociale au moment où il y avait beaucoup de tensions via la pratique sportive. On a vu des entreprises aller chercher des populations qui étaient à l'étranger et utiliser des challenges sportifs pour essayer de créer de la connexion et de la proximité avec des gens qui se connaissaient mal et parce qu'ils avaient besoin de créer une identité partagée et beaucoup plus commune. On a vu comment, depuis 13 ans, un peu partout en France, des entreprises s'emparaient du sujet et voir que le sport était non seulement une forme de paix et de tranquillité pour répondre aux attentes qu'avaient leurs collaborateurs, mais aussi un vrai levier à part entière de développement pour affirmer soit une nouvelle stratégie d'entreprise, soit pour aller chercher parfois même des partenaires en leur affichant localement qu'ils avaient des engagements sportifs marqués et que les collaborateurs le partageaient. On a vu le mécénat de compétences se développer avec des collaborateurs qu'ils prenaient à bras le corps pour aller venir au soutien des associations qui étaient à leur côté. Donc oui, moi ce que je peux aujourd'hui constater, c'est qu'on a un tissu économique local qui s'empare du sport, qui a envie de bouger avec le sport, qui voit le sport comme une vraie ressource et pas simplement comme, je dirais, une espèce de parenthèse qui consisterait à faire plaisir. Et je suis très sensible, parce que c'est une thèse et une cause qui m'est chère, à l'engagement sociétal et social qu'il y a autour, de ces, de, autour du sport et de la pratique sportive. C'est que, dans le cadre des trophées notamment, nous, notre devise des trophées, c'est stimuler l'engagement sur tous les terrains. Ça veut dire, c'est aider dans les QPV des gamins à faire du sport, c'est valoriser des entreprises qui vont venir en soutien du handicap et mobiliser leurs collaborateurs pour venir aider des associations qui œuvrent là-dessus, c'est permettre à des femmes de pouvoir pratiquer plus facilement parce qu'elles ont des contraintes parfois qui les empêchent de pouvoir pratiquer. Et on est assez fiers dans le jury, qui est présidé, je le rappelle, par Geoffroy Roux de Bézieux cette année, de pouvoir mettre à l'honneur des initiatives qui non seulement créent de la valeur, de la richesse, mais aussi ont du sens par rapport à cet engagement social.
9: Karine, justement, illustration, vous avez eu avec le DALIR le trophée des acteurs du sport associatif de l'engagement l'an dernier. Le DALIR, c'est le dispositif d'accompagnement de l'humain vers des loisirs intégrés et réguliers. Ça s'adresse à qui, concrètement ?
12: Concrètement, notre action, elle va s'adresser à des enfants, des jeunes et des adultes qui vont être éloignés de la pratique sportive pour différentes raisons, que ce soit dû à un handicap, que ce soit dû à une maladie ou des problématiques sociales, ou même tout simplement parfois les problématiques, même bien souvent, se cumulent. L'idée, c'est vraiment d'avoir une approche globale pour leur permettre d'accéder à une pratique régulière de loisirs, donc qu'il s'agisse de sport, effectivement, mais aussi d'activités artistiques, culturelles, voire même des centres de loisirs, finalement, pour les plus jeunes d'entre nous.
9: Ça a été créé quand et combien de personnes ont bénéficié de cette ou sont devenues membres de cette association depuis sa création ?
12: L'association, elle a été créée en 2012, tout d'abord au Puy-en-Velay, et puis elle s'est étendue progressivement, comme l'évoquait Jean-Luc, en Auvergne-Rhône-Alpes, mais également en Provence-Alpes-Côte d'Azur. Aujourd'hui, on a donc 11 antennes départementales, 80 professionnels du coup, qui sont engagés sur le terrain pour réaliser effectivement ces projets territoriaux d'accompagnement, de développement avec toute une diversité de partenaires. Et chaque année, on accompagne en moyenne 3000 personnes finalement à accéder à la pratique, la passion finalement qui leur permettra de s'épanouir.
9: Alors l'objectif dans les années qui viennent, c'est quoi ? Quels sont les... Est-ce que vous allez vous étendre, faire créer plus d'antennes régionales ? C'est quoi les difficultés que vous avez au quotidien, auxquelles il faut répondre dans ce contexte ?
12: C'est pas forcément une finalité en soi à tout prix d'étendre géographiquement notre action. C'est toujours effectivement avant tout de répondre aux besoins des personnes qui évoluent. On parlait tout à l'heure de santé mentale, c'est quelque chose auquel on est de plus en plus confronté. Donc ça va toujours être de faire évoluer notre démarche d'accompagnement face à ça, de pouvoir renforcer certains dispositifs, de pouvoir s'adresser peut-être à de nouveaux publics. Et effectivement, si on perçoit des besoins assez prégnants sur des territoires voisins où nous sommes implantés, on se donnera les moyens effectivement pour y répondre.
9: Il y a combien de personnes qui travaillent pour l'association au total ?
12: On est à environ 80 salariés et une vingtaine de bénévoles qui sont engagés sur le terrain.
9: Est-ce que vous avez vu récemment se contracter ce monde de l'entreprise par rapport à la pratique du sport et à l'aide à ce genre d'association justement, ou au contraire, se développer des entreprises qui sont peut-être un peu plus ouvertes, plus d'initiatives? Ça va dans quel sens, vous qui voyez ça sur le terrain depuis 2012?
12: Oui, cette tendance, elle est plutôt affichée effectivement de la part des entreprises, qu'elles soient au niveau local ou même des fondations, en tout cas, de développer davantage, en tout cas, ce rapport au sport comme un levier de transformation sociale, et pas juste effectivement comme une portion agréable finalement. On se rend bien compte de toute façon qu'il y a un vrai effet même de transformation parfois sur des parcours de vie, et les entreprises y sont forcément sensibles. Veulent s'y impliquer, que ce soit via du mécénat de compétences, effectivement, ou même du mécénat financier tout court, pour nous permettre soit d'expérimenter en tout cas de nouvelles formes d'action, soit pour nous permettre effectivement de les développer davantage.
9: Youssef, vous vouliez ajouter quelque chose ?
10: Non, je crois que par rapport à ces sujets-là, l'entreprise, par le biais du sport, c'est aussi c'est sensibiliser aux questions de cohésion, mais aussi aux questions d'inclusion. Et je crois que ça a été un moyen de prendre conscience. Moi, je sais que quand nous avons fait appel à des structures pour créer des mettre nos salariés en situation de handicap par le sport, ça a été assez révélateur. Quand vous faites du basket-fauteuil ou quand vous faites du football, du cécifoot, que vous mettez les salariés dans ces conditions-là, soudain, ils prennent conscience aussi. du fait de faire lien social, de faire cohésion et surtout effectivement de ne pas rester simplement dans son univers cloisonné, dans son petit monde à soi, et je crois que le sport a cette vertu-là.
12: De l'ouverture.
9: Dernière question, parce que là on parle vraiment de l'essence même du sport, la pratique chez les enfants, la pratique chez les salariés, la pratique chez les personnes en situation de handicap. J'aimerais qu'on dise juste un mot sur le rôle des entreprises dans la performance sportive, c'est-à-dire quand on va chez les quelques dizaines de personnes qui arrivent au plus haut sommet de ces disciplines, ça commence là malgré tout.
11: Bien sûr.
9: Jean-Luc, quel est ce rapport et quelle est l'importance du rôle des entreprises? Je vous laisse une minute, hein, pas
11: alors,
9: de plus.
11: D'abord, il y a un vrai changement d'échelle hein, aujourd'hui pour la place du sport en termes de représentation auprès des entreprises. D'abord parce que moi, je le vois déjà avec les trophées sport et management, et je vais revenir précisément sur la question que vous m'avez posée, Sandra, mais factuellement, ce dispositif aujourd'hui mobilise des tas de capitaines d'industrie qui n'hésitent pas à venir, à porter la parole, à afficher leur engagement avec le sport. Je vais citer Antoine Arnaud qui était présent l'an dernier, directeur au sein de LVMH. L'année d'avant, on avait Alexandre Bompard, on a eu Franck Ribou, on a eu Vincent Saint-Limon, le président de BMW France. Tous ces patrons-là viennent au trophée parmi plein d'autres, hein. Et je ne peux pas encore vous dévoiler ceux qui viendront cette année, mais il y en aura encore quelques-uns, et tous affichent leur détermination à mettre en avant le sport, la pratique sportive, le rayonnement que ça apporte à l'entreprise, leur engagement personnel avec le sport, leur conviction que le sport et les valeurs qu'ils véhiculent est un plus pour leur entreprise et leurs collaborateurs. Concernant le soutien qu'ils apportent aux sportifs de haut niveau, ce sont des ambassadeurs, ce sont des gens qui sont des talents au sens plein du terme, et qui finalement et auquel s'identifie leur corps social. Quand vous prenez LVMH avec Léon Marchand, vous avez un exemple type d'un ambassadeur vraiment qui porte des valeurs non seulement françaises à l'international, mais qui fait rayonner une marque avec l'excellence que peut représenter. Et je dirais même mieux, aujourd'hui on a même la boucle qui s'inverse, puisqu'on a les plus grands champions que vous avez cités, qui deviennent eux-mêmes des entrepreneurs et des investisseurs, et qui à leur tour créent des emplois et utilise le sport comme un vrai levier de développement pour les autres.
9: C'est une boucle, un vaste écosystème qu'il faut continuer à faire vivre. Merci à tous les trois d'être venus dans cette émission. Je rappelle que les trophées Sport et Management, c'est le 30 septembre en direct sur BFM Business. Grande soirée pour récompenser justement tous les acteurs de l'entreprise et du sport. Merci Jean-Luc Sadif, fondateur de ces trophées Sport et Management et CEO de TPS Conseil, Youssef Achour, président d'honneur du groupe UpCop, et Karine Bonal, directrice adjointe du Pôle Innovation du Dalir. Merci à tous les trois d'être venus dans cette émission à retrouver sur notre appli, sur notre site également. Très bonne journée sur BFM Business.
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20: Bonjour. Après la sécheresse, les pluies abondantes attendues dans les prochaines heures autour des Cévennes, trois départements passeront à partir de minuit ce soir en vigilance orange pour de gros orages et un risque de pluie-inondation. Il s'agit de

0: Des nuages, quelques gouttes de pluie vers l'Orléanais, la Sarthe, région du Mans, mais aussi du soleil. C'est vrai qu'on aura ce ciel voilé entre la Normandie et le Pays Basque, ou encore entre l'Alsace et la Corse, mais globalement avec un temps qui devrait rester sec. Les températures remarquablement élevées aujourd'hui en France, pic de chaleur à l'échelle nationale, 24 à Brest, 31 degrés pour Ajaccio et Bordeaux.
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2: Bonjour, bonjour et bienvenue dans La France à tout pour réussir. Chaque semaine, vous le savez, un concentré d'économie positive sur BFM Business. Et cette semaine, au sommaire, deux belles réussites industrielles françaises. Tout d'abord, Sulo, une marque pas forcément très connue et pourtant très présente dans notre quotidien. Chez Sulo, on fabrique notamment les bacs de tri, ceux où l'on verse nos déchets avant le traitement ou le recyclage. Sulo, c'est un groupe français en forte croissance, très présent à l'international et qui vient de réaliser un gros investissement dans son outil industriel du site de Langres, en Haute-Marne. Mon premier invité est le PDG de Sulo, Thierry Koskas. Zoom ensuite sur Aoste, le groupe français de charcuterie fête ses 50 ans. Aoste, ce sont aussi entre autres les marques Justin Bridoux, Cochonou et César Moroni. Et tout cela, c'est du made in France avec 4 usines en Rhône-Alpes et dans le Tarn. On parlera aussi de la diversification dans le végétal. Ma deuxième invitée est Stéphanie Chiotasso, directrice marketing du groupe Aoste. Et puis à la fin de l'émission, on se rappellera que la France a aussi des ressources souterraines, notamment du lithium, ce métal si précieux aux batteries électriques. Le lithium qui est présent dans l'Allier, mais aussi en Alsace. Notre reporter Astrid Olivier s'est rendu à Schwabwiller, c'est dans le Bas-Rhin. Où que vous viviez, en maison, en appartement, en copropriété, vous connaissez forcément les bacs de tri fabriqués par Sulo, souvent de couleur gris anthracite. On les distingue par la couleur de leur couvercle selon les déchets à trier. Il y a aussi les points fixes de collecte dans l'espace public ou encore des machines à compacter. Bonjour Thierry Koskas.
3: Bonjour.
2: Vous êtes le PDG de Sulo Group, c'est bien votre entreprise donc, qui fabrique tous ces bacs qui sont dans notre quotidien.
3: Absolument, il y a à peu près 60% des Français qui sont exposés tous les jours à nos produits. Alors, ils ne le savent pas forcément, puisque, comme vous l'avez dit, anciennement, nous étions une émanation de plastique omnium. Donc, on voit encore des bacs avec marqué PO dessus. Mais voilà, donc 60% des Français utilisent nos bacs et nos points d'apport volontaires.
2: Parce que donc, c'est un rachat de l'entreprise, de la branche environnement de plastique omnium, qui s'appelle maintenant OP Mobility. C'était en 2018.
3: Absolument, donc acheté par un fonds d'investissement français. Et donc, depuis, l'entreprise a évidemment changé de nom et maintenant s'appelle Sulo.
2: Le groupe reste un groupe français, le siège est à Colombes, dans les Hauts-de-Seine. Combien vous avez de sites et de salariés en France ?
3: Alors nous avons à peu près 2500 salariés dans le monde, on va dire un tiers en France, et on a principalement 6 sites de production, dont 3 en France, et puis sinon on est présent commercialement dans l'ensemble des pays européens.
2: Donc en France, on l'a dit, le siège à Colombes, il y a aussi donc un centre de logistique et d'assemblage à Lucé, c'est près de Chartres en Eure-et-Loire, site aussi à Bord-les-Orgues en Corrèze et à Chalon-sur-Saône en Saône-et-Loire, et bien sûr donc le site de Langres qui est l'usine historique de plastique omnium environnement, créée je crois en 63 et qui reste votre usine phare.
3: Absolument, donc Langres c'est vraiment notre flagship, c'est l'usine qui fait la plus grande partie de nos bacs plastiques. C'est un site qui est, comme vous l'avez dit, très ancien, mais en même temps très moderne, avec en particulier un investissement considérable que nous venons de faire.
2: Et de cette usine, je crois, plus de 2 millions de bacs sortent chaque année.
3: Voilà, à peu près 2 millions et demi, donc on n'imagine pas, c'est absolument gigantesque. On y sort un bac toutes les minutes, ou moins d'une minute. Et donc, c'est vraiment de la haute technologie, puisque c'est quelque chose d'assez finalement d'assez complexe pour un produit assez banal qu'on voit tous les jours, mais le produit il est maltraité tous les jours, donc il a besoin d'être extrêmement solide, de durer très longtemps. Les bacs ça dure 25 ans ou plus, et donc voilà, ils sortent de l'usine de Langres.
2: Donc outre ces bacs, qu'est-ce qu'on fait chez Sulo? J'en parlais dans le sommaire, il y a ces points d'apport volontaires, donc en fait c'est ces bornes métal dans les communes, etc.
3: Voilà, alors c'est les grosses boîtes que vous voyez voyez sur le bord des rues. Alors elles sont soit complètement enterrées, donc il y a juste la petite borne qui sort, ou alors semi-enterrées, ou alors aériennes. À Paris, vous voyez les trilibes, par exemple. Et donc tous ces produits-là sortent de nos usines. C'est une manière assez efficace de faire de la collecte, parce que finalement, ça permet de bien trier les déchets. Et évidemment, comme c'est des choses très grosses, on les collecte moins souvent.

0: Et donc, c'est une manière assez maligne d'optimiser la collecte des déchets.
1: Et donc, vous faites aussi, je crois, j'en parlais dans le sommaire, des machines à compacter les déchets, c'est quoi
0: ça? Alors, absolument. Donc, ça, vous ne le verrez pas, mais vous le verrez, par contre, à la sortie des supermarchés, des magasins de meubles, etc. Donc, tous les cartons d'emballage, en fait, ils sont compactés dans des énormes machines pour ensuite faire des balles qui sont livrées chez les recycleurs. Donc là, les clients ne sont pas du tout les mêmes. On n'est pas sur les municipalités, on est sur des entreprises.
1: Donc voilà, vos clients, il y a les collectivités territoriales, les métropoles, les municipalités, etc. Les entreprises, les industriels, mais aussi les acteurs de la collecte aussi.
0: Oui, complètement. En fait, ça dépend beaucoup des pays. En France, on est à peu près à 80% de notre business, ce sont des municipalités. Mais si vous allez dans des pays, par exemple, comme l'Allemagne, ça va être beaucoup plus 50-50 entre les municipalités d'un côté et les collecteurs de l'autre, puisque l'achat de bacs passe parfois par les collecteurs, en fait.
1: Et tout cela, donc, ça nous fait un gros chiffre d'affaires, qui, je le disais aussi dans le sommaire, en forte croissance. Quel est votre chiffre d'affaires de 25 versus aussi la période du rachat, les années 2018
0: Alors,
1: et 2019 ?
0: Alors, aujourd'hui, l'an dernier, on a fait un chiffre d'affaires d'un peu plus de 600 millions d'euros. Ça a doublé depuis le rachat. Donc, on a eu une forte croissance, à la fois interne, mais également externe, par acquisition d'un certain nombre d'entreprises. Et notamment, on s'est beaucoup implanté dans d'autres pays européens comme la Scandinavie.
1: Oui, vous êtes en Finlande, vous êtes en Suède, vous avez aussi, je crois, des sites de production en Allemagne et en Espagne.
0: Exactement.
1: Et une présence dans combien de pays ?
0: Alors, on est présent dans une cinquantaine de pays, soit directement, soit via des distributeurs. On va d'ailleurs au-delà de l'Europe, puisqu'on a une petite filiale aux États-Unis pour vendre des machines à compacter, et également au Japon. Donc, on couvre à peu près la totalité de la planète.
1: Les relais de croissance, c'est d'aller dans d'autres pays, c'est aussi l'amélioration des technologies. C'est quoi les principaux relais de croissance?
0: Alors, il y a plusieurs choses. Il y a d'abord étendre notre territoire géographique. On a des pays aujourd'hui sur lesquels on est très peu présent, y compris en Europe. Donc on s'étend dans certains pays comme la Grande-Bretagne ou l'Italie. Mais aussi la demande évolue. En particulier, elle devient de plus en plus digitale. On a besoin de mesurer ce que l'on met dans les bacs. On utilise maintenant de l'intelligence artificielle. Donc il y a une évolution de la demande. Un bac, c'est pas simplement un bac plastique. La plupart sont pucés. On est capable de les peser quand on fait de la collecte. Donc, il y a un certain nombre d'évolutions de la demande auxquelles on s'adapte et qui nous permettent de développer notre activité.
1: Et puis, les relais de croissance, ce sont aussi des gains de productivité. Donc là, on en vient à votre nouvelle presse inaugurée récemment dans votre usine de Langres. Cette nouvelle presse, c'est quoi ses caractéristiques technologiques et surtout, qu'est-ce qu'elle va vous permettre de faire et de plus produire?
0: En fait, on est dans un domaine qui est extrêmement compétitif. On répond à des appels d'offres, on se bat avec des concurrents européens. Et donc, nous avons besoin de rester à la pointe du progrès, à la pointe de la productivité. La presse nous a permis, par exemple, de diviser par deux le temps de production d'un bac. On mettait 4 minutes, on met 2 minutes. Pour un gros bac, un bac à 4 roues, on consomme 35% d'énergie en moins. Ce sont aussi, bien que ce soit un monstre, cette presse, elle est très facile à utiliser pour les opérateurs. Donc, des gains de productivité évidents à travers cet investissement énorme de 10 millions d'euros.
1: Vous parliez de la réduction de la consommation d'eau et de l'énergie. Vous utilisez aussi, d'ailleurs, du plastique recyclé, de vos propres bacs qu'on vous ramène. Donc, c'est une boucle vertueuse qui se met en place.
0: On est à plus de 80% de plastique recyclé. Donc, ce qui est à la fois un geste écologique, bien sûr, mais également bon au niveau économique. Et aujourd'hui, vous verrez, si vous allez à Langres, des vieux bacs qui arrivent et qui sont broyés. On utilise aussi beaucoup, pour la petite histoire, les bouchons de bouteilles.
1: Les bouchons de bouteilles.
0: Qui sont un matériau très noble, en fait, puisqu'il est quasiment neuf, il n'a jamais été recyclé. Et donc, voilà, donc 80%, plus de 80% de plastique recyclé. C'est pour ça que, comme vous l'aviez dit dans votre introduction, les bacs sont anthracite, parce que ça, on est capable de le faire. faire en 100% recyclé, et donc c'est bien.
1: Est-ce qu'il y a de la concurrence? Je crois que vous dites souvent, les Chinois, ils font des choses comme ça, mais le coût du transport, il est tel qu'on est protégé de la concurrence chinoise.
0: Alors, on a effectivement la chance, pour le moment, de ne pas être directement, en tout cas sur le territoire européen, concurrencé par les Chinois, parce que le transport coûte très cher. Quand vous avez un bac, le plus petit doit avoir un coût d'à peu près 15 euros. Si vous avez un transport qui coûte 1 euro ou 1,50 euros, c'est énorme. Et donc, évidemment, il y a peu de concurrence de pays lointains. Mais la concurrence en Europe est féroce. Et puis, n'oublions pas que nous vendons également dans l'ensemble des pays. Langres produit des bacs, y compris pour aller en Malaisie. Et donc là, on se bat avec des acteurs asiatiques.
1: Locaux. Un mot enfin dans cette émission, donc on aime bien les entreprises en expansion et donc qui embauchent. Vous avez dit 2500 collaborateurs à peu près au niveau monde, le tiers en France. Est-ce qu'il y a des embauches, et notamment en France, dans les prochains mois ou les prochaines années?
0: Alors on a toujours des besoins. Alors ce sont des besoins assez spécifiques et assez ciblés sur certains métiers. On développe par exemple, comme je l'ai dit, beaucoup le digital. On développe également notre activité de service et donc il y a toujours un certain nombre de besoins dans nos activités.
1: Alors, vous savez quoi? Vous avez toutes les cases, vous cochez toutes les cases pour participer au Grand Prix de l'Industrie. Un mot, puisqu'on organise sur BFM Business la deuxième édition des Grands Prix de l'Industrie, ce sera le 25 novembre prochain. On met en avant, vous le savez, des entreprises, des industries qui réussissent dans notre territoire. Vous avez donc 6 catégories comme l'année dernière: usine du futur, start-up industrielle, personnalité industrielle, industrie et emploi, décarbonation et électrification, mais aussi succès à l'export. Et vous avez donc jusqu'au 27 septembre pour candidater avec une adresse, lesgrandsprixdelindustrie.fr. Thierry Koskas,
0: merci
1: d'avoir
0: beaucoup
1: participé à La France a tout pour réussir. On poursuit cette émission en restant dans l'industrie, et cette fois-ci dans l'agroalimentaire, avec une marque Aoste qui fête ses 50 ans. Bonjour Stéphanie Queutasseau, j'allais faire une erreur.
2: Bonjour Jérôme.
1: Voilà. Bienvenue donc dans cette émission, vous êtes la directrice marketing du groupe Aoste. La marque Aoste, mais en fait c'est un groupe qui regroupe, je lisais dans le sommaire, beaucoup de marques.
2: Oui, c'est un groupe qui regroupe plusieurs marques en tout cas. Donc la marque Aoste, qui a donné son nom au groupe et qui a été créée en même temps en 1976. La marque Justin Bridoux, qui a été créée par le groupe en 1978. Et deux marques qui ont été rachetées ultérieurement, qui sont la marque Cochenou, très bien connue aussi des Français. Et là, plus récemment, la marque César Moroni, qui est une marque de chorizo.
1: Donc 50 ans, ça a été créé par qui?
2: Alors, ça a été créé par Roger Rébier, qui vraiment a créé cette entreprise de rien. Qui a découvert en Italie le savoir-faire du jambon cru et qui a voulu le faire découvrir aux Français, qu'il a importé en France, qui s'est installé dans un petit village de l'Isère qui s'appelle Aoste.
1: Du même nom.
2: Qui s'appelle Aoste. Alors, en Italie, il est plutôt allé chercher du côté de Parme que du côté d'Aoste. Il s'est installé donc dans un petit village de l'Isère et il a créé la marque Aoste, le jambon cru Aoste et la success story qu'on connaît aujourd'hui.
1: Mais cette ambiguïté franco-italienne, elle vous sert encore finalement?
2: Oui, alors on ne l'exploite plus. Alors oui, ça a été un coup de génie marketing à l'époque. Ça fait plus de 20 ans qu'on ne joue plus sur cette ambiguïté-là et qu'on affirme clairement qu'on est français, fabriqué en France, avec du porc français. Mais elle est encore dans l'esprit de certains consommateurs, je ne peux pas le nier.
1: Alors, une marque française, mais un capital, un actionnariat qui a évolué. Oui. Donc, on n'est plus dans l'entreprise familiale créée par M. Rébier en 1976. Il y a eu plusieurs mouvements. À l'heure actuelle, vous faites partie, si je ne me trompe pas, du groupe Camporio Food Group, sous pavillon du groupe mexicain Sigma.
2: Oui, tout à fait. On fait partie du groupe Sigma, qui est un groupe agroalimentaire mexicain. Et donc, on est entre guillemets, les représentants en France. On reste une société basée en France, qui travaille en France, avec des usines en France. Et donc, on a bien siège social en France.
1: On va donc parler de ce que vous avez en France. Vous parlez du siège et les différents sites. Combien de personnes travaillent en France et quels sont, et le siège qui est à Saint-Priest dans le Rhône, et les différents sites de production?
2: Tout à fait. Donc, nous sommes 1400 à peu près travaillant en France. Et nous avons 4 sites de production, donc 3 qui sont assez proches de notre siège. Donc le premier, vous l'avez compris, qui est le site d'Aoste, qui est donc dans l'Isère. Un deuxième qui est à Saint-Symphorien-sur-Coise, dans les monts du Lyonnais, donc entre Lyon et Saint-Étienne. Un troisième qui est un peu dans le sud, autour de la vallée du Rhône, pour ceux qui connaissent.
1: À Maclas,
2: vers le Saint-Joseph, par là, pour ceux qui aiment le bon vin et la côte rôtie.
1: Et puis en Occitanie aussi.
2: Et le dernier qui est effectivement dans le Tarn, en Occitanie, à Albi.
1: Et tout ça, combien de collaborateurs donc en
2: 1400
1: France
2: au total, dont 1000 sur le périmètre industriel.
1: Même question Katiri Koskas, est-ce qu'il y a des recrutements dans le groupe AOS pour les prochains mois ou les prochaines années?
2: Oui, tous les ans on a des recrutements. On a des recrutements à la fois sur nos sites et on a des recrutements sur notre siège social. De la même façon, pour accompagner le changement de l'entreprise, Monsieur Koskas parlait de digital, ça fait aussi partie des sujets sur lesquels on peut être amené à recruter.
1: Et le chiffre d'affaires du groupe AOST?
2: Le chiffre d'affaires est d'à peu près 500 millions d'euros par an.
1: On va parler des innovations, parce que même si on est dans la charcuterie, on pense à la tradition, mais il y a quand même de nombreuses innovations que vous avez mises en place tout au long de ces 50 ans. C'est quoi les principales? Il y a le pré-tranché, il y a l'absence de conservateur. C'est quoi les principales innovations au fil de ces 50 ans dans vos produits?
2: Oui, si on remonte effectivement sur le passé de la marque AOS, quand la marque a été créée, elle vendait uniquement du jambon entier. Et effectivement, dans les années 80, en 86 exactement, l'entreprise a créé le segment du pré-tranché, c'est-à-dire ce que vous connaissez aujourd'hui quand vous achetez une barquette de jambon au supermarché. Ça n'existait pas, c'est difficile à imaginer, mais ça n'existait pas. Voilà, donc en 86, on a créé les grandes tranches qui correspondaient à ça. Ensuite, effectivement, il y a eu d'autres améliorations. On a été un des premiers à ramener du jambon espagnol, du jambon serrano, qui est maintenant très connu par les Français sur le marché, en 2009. Et effectivement, depuis 2018, tous nos jambons sont sans conservateur. On a uniquement deux ingrédients, du jambon et du sel.
1: Et cet acronyme dans votre démarche globale RSE, AGIR, qu'est-ce que ça veut dire, AGIR?
2: Alors, ça veut dire acteur gourmand, innovant et responsable, ce qui dit beaucoup de choses
1: et
2: de nous.
1: Et ça se manifeste comment? C'est quoi votre...
2: Alors, ça se manifeste, on a vraiment voulu travailler sur... l'ensemble de la chaîne de valeur, donc de la naissance du porcelet jusqu'à l'emballage que vous allez mettre dans votre poubelle jaune. On en parlait juste avant. Donc on travaille sur tout ça pour effectivement réduire l'empreinte environnementale de l'ensemble de nos activités. Donc à la fois avec l'amont, avec nos partenaires, mais aussi tout ce qu'on peut faire dans nos sites. Par exemple, on a travaillé sur le site d'AOS pour réduire la consommation d'eau, qu'on a réduit de 60% en 3 ans. On a aussi, on parlait d'emballage, on a aussi nos emballages qui sont recyclables et à 80% en matière recyclée. Donc voilà le type d'action qu'on a pu mettre en place dans le cadre de ce programme.
1: Vous parliez de porc 100% français. Vous faites travailler combien d'éleveurs en France?
2: Alors, je ne sais pas vous dire combien d'éleveurs, parce que nous, on ne travaille pas en direct avec les éleveurs. On travaille avec des abattoirs. En revanche, on a un partenariat plus particulier avec 26 éleveurs sur lesquels on travaille pour développer une production porc plus respectueuse de l'environnement, donc sur des critères agroécologiques.
1: Et le développement de la gamme végétale depuis quelques années, elle s'appelle Better Balance. Elle a, je crois, été lancée d'abord en Espagne et puis ensuite en France, donc en Espagne en 21 et en France en 24. Est-ce que ça prend? Est-ce que ça fonctionne au pays de la charcuterie?
2: Oui, ça fonctionne. Après, c'est un marché qui est très concurrentiel, mais c'est un marché qui est en développement en France aussi. La condition, c'est que les Français sont attachés au goût. C'est vrai pour la charcuterie, mais c'est vrai aussi pour le végétal. Donc il faut des produits qui sont vraiment goûteux, qui sont bons, avec lesquels on se fait plaisir, et c'est à ça qu'on s'attache avec la marque Better Balance.
1: Dans un marché qui voit la réduction de la consommation de viande, est-ce que vous êtes impacté, vous, aussi sur la réduction de la charcuterie? Et est-ce que le végétal est une réponse à ça?
2: Non, alors la charcuterie ne réduit pas vraiment, en fait. C'est-à-dire qu'il y a plutôt une transformation de la consommation de viande qu'une réduction, changement du bœuf vers le porc et la volaille, par exemple. Donc la charcuterie ne réduit pas vraiment. Nous, on continue à être en croissance sur nos marques parce que on est aussi sur des catégories de produits plaisir. On a parlé de jambon cru, mais on pourrait parler de saucisson. Et en fait, le plaisir, ça reste le premier driver des Français dans l'alimentation. Et donc, ils continuent à vouloir se faire plaisir avec du jambon cru et du saucisson.
1: Pour ces 50 ans, comment le groupe AOS a-t-il marqué le coup? Il y a eu des fêtes, il y a eu des lancements de produits. C'est quoi la feuille de route de cette année 26?
2: On a fait des fêtes. On l'a célébré d'abord avec ceux qui font le groupe AOS, c'est-à-dire nos collaborateurs. Et on a eu l'occasion de faire une très belle journée porte ouverte sur le site d'AOS, où c'était ouvert à l'ensemble des collaborateurs du groupe et leurs familles. Donc ça, c'était une très belle fête. On était 1300 sur le site. Donc ça, c'était le plus important. Et évidemment, on l'a célébré avec nos consommateurs via des temps forts, des animations en magasin, des jeux concours, etc. Et puis, on a voulu marquer le coup d'une autre façon. On a été très présents sur les antennes des différentes chaînes françaises et on a fait 50 semaines de sponsor télé sur cette année, ce qui nous a permis de marquer de façon assez forte nos 5 ans.
1: Merci de faire vivre le modèle économique de la télé française. Et est-ce que Cochonou sera présent sur le Tour de France en 2027? C'est vraiment une des marques clés du Tour de France de la caravane.
2: Bien sûr, Cochonou sera présent en 2027 sur le Tour de France. Cochonou est engagé sur le Tour de France depuis 1999 et on est déjà engagé avec l'équipe du Tour de France jusque pour fêter nos 30 ans en 2029. Donc on est encore là au moins jusqu'en 2029 et j'espère beaucoup plus longtemps.
1: Un tout dernier mot sur cette distinction que vous avez reçue de la part de EY, le lauréat du Grand Prix de l'agroalimentaire 2026. C'était pour quelle innovation? C'était pourquoi?
2: Alors c'était plus pour le parcours de l'entreprise, hein, donc les critères sur lesquels le prix Ania EY était fondé étaient liés à la performance économique, la performance environnementale et la pérennité, l'implantation en France de l'entreprise. Et c'est pour ça qu'on a été distingués cette année. On était très fiers de ce prix-là.
1: Et voilà, on était ravis de mettre à l'honneur cette entreprise, des marques que l'on connaît tous dans notre quotidien, que ce soit d'ailleurs de la charcuterie, que ce soit des bacs de tri. Voilà deux entreprises qu'on avait envie de mettre à l'honneur. Merci à tous les deux. Alors, en France, pour ceux qui ont vécu dans les années 70, une campagne télé nous rappelait qu'en France, justement, donc on n'a pas de pétrole, mais on a des idées. On a surtout des ressources souterraines en lithium, ce métal indispensable aux batteries. Des gisements ont été décelés en Bretagne, dans les Vosges, mais à l'heure actuelle, c'est uniquement dans l'Allier et en Alsace que l'exploitation va être développée. Le reportage d'Astrée Olivier à Schwabwiller, c'est dans le Bas-Rhin.
3: Une foreuse de 50 mètres de haut surplombe le chantier. Elle a terminé de creuser deux immenses puits, détaille le directeur des opérations, Nicolas Savelli.
4: Deux puits, un puits de production de ce mur, un puits de réinjection. C'est ce que nous avons démarré au mois de novembre 2025 et que nous sommes en train d'achever. Donc nos deux puits sont terminés.
3: Ces deux puits vont permettre d'extraire du lithium, mais aussi d'exploiter la géothermie via la chaleur remontée des sols.
4: Le processus consiste à remonter de la saumure de grande profondeur, d'en extraire la chaleur, puisqu'on la remonte à 145 degrés, d'en extraire du lithium et de réinjecter cette saumure dans le sous-sol.
3: Ces installations seront reproduites à l'identique sur 15 autres sites en Alsace. Le sol dispose de réserves de lithium pour au moins 30 ans. Il n'a pas été choisi au hasard.
4: Puisqu'on a eu un effondrement il y a des millions d'années du sous-sol, ce qui fait qu'on a un sous-sol avec des failles qui remontent plus haut que sur le reste du territoire, ce qui nous donne accès à ces saumures à moindre profondeur.
3: Les sites seront opérationnels dans 2 ans, anticipe le directeur général de Lithium de France, Christophe Constant.
5: Alors le projet ambitionne sur l'échelle de ces 15 sites d'avoir une production à la fois de chaleur équivalente à 2 TWh et une production de lithium à 27 000 tonnes par an, avec une génération de revenus étalée qui correspond à peu près à 10 milliards d'euros de revenus sur la période.
3: La production de lithium sera vendue quasi exclusivement à Renault pour ses batteries de véhicules électriques. Côté géothermie, Lithium de France cherche encore de nouveaux clients.
5: C'est 2 TWh de chaleur qui est beaucoup, certes pour le territoire, mais il y a énormément de demandes. On a beaucoup de contacts avec des industriels, mais aussi par exemple des serristes qui ont de gros consommations de chaleur, avec des agriculteurs qui imaginent du poivron en Alsace.
3: Mais avec des logements à seulement 100 mètres des chantiers, les habitants sont inquiets. Une multitude de pétitions ont été signées par les riverains qui affirment ressentir des vibrations dans le sol et craignent pour leur sécurité.
5: Alors, on ne peut pas se mettre dans les chaussures de tout le monde, mais effectivement, il y a des craintes. C'est la déformation du paysage. On peut comprendre effectivement que visuellement, ce soit un impact. Même si c'est un site industriel, on n'est pas un site Céveso. Voilà, il n'y a eu aucune sismicité induite, ressentie ou pas, qui ait été générée par nos activités.
3: Au printemps, 3 recours ont été rejetés par le tribunal administratif, mais le projet devra encore obtenir des autorisations environnementales pour débuter sa production.
1: Direction à présent Romans-sur-Isère, l'ancienne capitale française de la chaussure. C'est d'ailleurs ici que se trouve l'usine cartonnage de Vaucanson, historiquement pour produire justement des boîtes à chaussures. Mais désormais, on y produit aussi des puzzles et tous les éléments pour des jeux de cartes et des jeux de société. Un reportage dans la Drôme, signé Alexandra Pagé.
6: Vous jouez au tarot, au bridge ou à un jeu de société, il y a fort à parier qu'ils viennent désormais d'ici, dans la Drôme, où Santosphère vient de relocaliser la production de jeux de cartes haut de gamme. Cartonnage de vos cançons fabrique ici, près de Valence, depuis 1936. D'abord des boîtes à chaussures, puis des coffrets en carton pour la maroquinerie, les spiritueux, le chocolat, les grandes marques de luxe. Plus récemment, des puzzles. Un carton qui a donné des idées à Antoine Latou, directeur du site.
7: On s'est lancé dans la carte à jouer suite à un succès sur le puzzle en 2022, qu'on essaye de reproduire aujourd'hui, puisqu'on a plus grand monde qui fait de la carte.
6: Les 27 salariés conçoivent, vernissent, découpent, d'or sur tranche même, dames de cœur et valets de pique, car les finitions sont résolument haut de gamme.
7: Nos objectifs, c'est d'avoisiner les 1 million, 2 millions de jeux de cartes à terme. Ça couvrira même pas le besoin français déjà. L'idée, c'est de faire de la carte de qualité, parce que n'importe quel imprimeur peut se dire je fais de la carte, mais faire de la vraie carte à jouer, qui se mélange bien, qui dure dans le temps, c'est pas évident.
6: Et ainsi s'imposer face à la concurrence des pays de l'Est et de la Chine, l'ambition de Véronique Debroise en rachetant l'usine de Romans-sur-Isère, c'est en y intégrant désormais la création et la fabrication de cartes à jouer, de proposer aux éditeurs un partenaire industriel intégré, unique, capable de concevoir et de produire leurs jeux de A à Z au même endroit, en France.
8: On va faire ici aussi des plateaux de jeux, la boîte. On va pouvoir faire du thermoformage avec un partenaire qui est à 30 km ou des pions aussi qui vont être découpés sur nos machines. Donc on a beaucoup de savoir-faire et il nous manquait vraiment que le jeu de cartes. Ce savoir-faire rentre dans l'équilibre économique d'autres savoir-faire. Et à partir du moment où déjà les charges fixes sont absorbées sur d'autres métiers, c'est très rentable.
6: Cartonnage de vos cançons mise sur le Made in France pour jouer dans la cour des grands. Le marché français des jeux et puzzles connaît une croissance historique avec un chiffre d'affaires de plus d'un milliard d'euros l'année dernière et 35 millions de boîtes vendues.
1: Voilà donc pour ce tour de France hebdomadaire de la France qui, malgré tout, malgré le contexte, eh bien, continue à essayer de réussir. On en a eu de beaux exemples, encore une fois, dans cette émission. Émission qui est disponible en replay sur le site et l'appli de BFM Business. Je vous souhaite un très bon week-end, une très belle semaine et donc à dans quelques jours sur BFM Business.
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6: Drapé asymétrie, empiècement en cascade, manches XXL, le style Mossi du créateur Mossi Traoré rappelle indéniablement celui de Madame Gray. Il a même donné à l'école de haute couture qu'il a fondé le prénom de cette technicienne, de cette virtuose de la mode. L'actualité de la griffe Mossi, c'est aussi la Paris Fashion Week. L'enjeu est grand pour cette maison invitée. La reconnaissance aussi culturelle cette fois, avec une exposition en ce moment au Mucem de Marseille. Un créateur éthique engagé. Pas de 20 mots apparemment, il nous en dira plus dans un instant, il est dans Iconic Business. À suivre également les désirables de la semaine, ce sera la sélection de Juliette Weiss. Emporio Armani bouscule les traditions familiales, oui, avec un directeur artistique qui ne vient pas de cette famille, on en parle dans un instant, c'est Iconic Business, bienvenue. Dans Iconic Business, cette semaine avec nous, Mossi Traoré, créateur, bonjour.
18: Bonjour.
6: Merci d'être là à la tête de Mossi, maison invitée, je le disais, à la Paris Fashion Week, une marque indépendante. Le prochain défilé, ce sera le 4 octobre, mode féminine printemps-été 2027. Qu'est-ce qu'on doit attendre sans nous dévoiler tous les secrets? Mais le style Mossi, quel est-il? Comment vous le décrivez?
18: Le style Mossi, c'est une couture contemporaine, du quotidien, urbaine, poétique, très conceptuelle, oui, avec une vraie écriture qui m'est propre.
6: Oui, avec une vraie personnalité, on va y revenir en détail. Empiècement, drapé, asymétrie, il y a quoi? Le côté sculptural d'un Azzedine Alaïa, le drapé signature de Madame Gray, et l'architecture et les couleurs même d'un Christian Dior, c'est un peu tout ça que vous allez piocher? Ou en même temps, de l'une d'ailleurs, découlent les autres?
18: Je pense que depuis que j'ai commencé mes études dans la mode, de mon parcours d'étudiant, c'est vrai que quand j'ai commencé mes études, celui qui m'a fait aimer ce métier, qui m'a donné envie, c'est Yoji Yamamoto. Mm-hmm. La première expo que j'ai vue dans ma vie, c'était une expo Yoji Yamamoto au Musée des Arts Décoratifs. Et en sortant de cette expo, c'était avant que je commence des études dans la mode, j'ai compris que créer, c'est être libre, en fait. Et ça m'a accompagné toute ma carrière. Quand j'étais étudiant, il y a eu aussi John Galliano, l'exubérance, le côté théâtral.
6: Flamboyant.
18: Ça m'a animé. Moi, j'aimais l'énergie qui se dégageait de son travail. Et puis, durant mes études, j'ai découvert Madame Gray, qui a été une très grande source d'inspiration, de passion. J'ai aimé le travail de cette femme, qui est juste extraordinaire, qui, pour moi, est la plus grande couturière française que la mode française, en tout cas, est connue.
6: Elle est vraiment l'incarnation du savoir-faire et de la technicienne en termes d'artisan des mains.
18: Surtout la générosité dans le travail, la rigueur, la perfection. Et dans mon parcours, j'ai aussi eu la chance de rencontrer une autre femme extraordinaire, Josette Thomas, qui avait travaillé chez Madame Gray à 17 ans, chez Monsieur Balenciaga, et qui m'a aidé à créer mon école. Puis il y a eu d'autres références, Issey Miyake, Margiela. Le style Mossi aujourd'hui, il prend sa naissance, ses racines. À travers la passion que j'ai eue à découvrir le travail de ces noms-là.
6: Mais on entend quand même le contraste et le paradoxe, en fait, avec des échos, un côté un peu flamboyant et un côté un peu plus sage, mais très rigoureux aussi dans la ligne et dans les coupes.
18: Moi, j'aime sculpter le vêtement aussi un petit peu, donc par les jeux d'asymétrie, de superposition. Moi, j'aime une couture poétique. Et je pense que sculpter le vêtement apporte cette idée-là. Et après, oui, il y a de la rigueur dans la recherche, dans les volumes. Des fois, il y a des idées qui peuvent en un coup jaillir et je sais ce que je veux. Parfois, il y a des vêtements, des silhouettes où ça va prendre beaucoup de temps. Mais je fonctionne à l'émotion, en fait.
6: À l'émotion, et cette émotion, l'idée, c'est de la retranscrire, de la transmettre au moment des défilés. Pour exister, quand on est une marque indépendante, quand on est une maison invitée à la Paris Fashion Week, et pour s'offrir la visibilité, il faut quoi? Scénariser quelque chose de complètement fou, de complètement différent, et en même temps, qui fait écho à son propre ADN?
18: Oui, en fait, c'est une recette qui réunit un petit peu tout ça, avec tous ces ingrédients. moi, dans les ingrédients, je veux rester libre d'être qui je suis, de faire ce que j'aime, ce qui me passionne. Ensuite, j'aime l'audace. Moi, j'aime les challenges. Moi, j'aime les projets, l'inattendu, la spontanéité. Enfin, voilà, moi, je suis généreux dans la passion. Donc,
19: Et dans tous vos défilés, vous avez tout osé?
18: Ah ouais, j'ai fait des choses pas mal. Hein. Un défilé en pleine avenue Montaigne, un défilé dans le crématorium du Père Lachaise.
19: Ouais, en
18: un
19: effet.
18: Défilé à la cour d'appel de Paris, sous la forme de mon propre procès. Un défilé en hommage aux éboueurs, un défilé dans ma cité, en pleine Fashion Week, un shooting photo au Taj Mahal. Ouais, si mes souvenirs sont bons, un défilé dans une église. Donc, je pense que j'ai pu explorer pas mal d'idées que j'affectionnais, quoi.
19: Aller au bout sans vous contraindre, vos inspirations, vous les avez évoquées. Mais l'inspiration, on la trouve aussi dans les matières. Quelles sont vos matières de prédilection? Ce qui joue justement sur ce drapé, sur ces effets?
18: Moi, j'aime le tissu en mouvement. Donc, les matières un peu fluides, voilà, les laines froides, les laines chaudes. Puis, j'aime bien donner une autre idée à la matière. Une laine lourde, j'ai envie de la laisser raconter un peu de légèreté, de la fluidité, de la souplesse. Enfin, moi, j'aime la matière en mouvement. J'ai besoin de cela. Donc voilà, j'aime bien les organza aussi, les matières un peu poétiques. Je travaille beaucoup avec les matières japonaises. J'aime l'artisanat japonais qui m'inspire énormément. Et puis aussi, j'aime les matières qui me permettent d'exprimer mes collabs artistiques. Hein. Donc, j'aime les matières naturelles. Je travaille beaucoup l'innovation en ce moment, avec des industries qui n'ont rien à voir avec la mode.
19: Et
18: on travaille sur la revalorisation de déchets, notamment avec des partenaires en Bretagne, Arteza, avec qui on travaille sur la revalorisation des terres de chantier. On a créé un tissu à partir de cela.
19: D'accord.
18: La caséine de lait. Donc là, je travaille, j'expérimente avec... le groupe Saventia, un projet. Les produits de maison en fin de vie, les produits de literie. Pareil, on a fait un tissu en recyclant tous ces produits. Et puis, je travaille beaucoup en ce moment avec l'industrie du caoutchouc, avec qui on doit présenter prochainement une robe à base de déchets de caoutchouc recyclés pour le salon de l'automobile.
19: Donc, en fait, quand vous vous présentez comme du prêt-à-porter éthique, c'est tout ça qui se cache derrière, c'est... Qu'est-ce que ça signifie concrètement? Parce qu'on a beaucoup entendu cette petite musique où à un moment c'était un argument marketing, mais quand on parle justement de matières recyclées, etc., et de vraies démarches, il y a quoi derrière pour vous?
18: En fait, c'est un engagement sincère. Moi, je ne recherche pas le projet pour faire le buzz, en fait. Ce que je recherche, c'est vraiment le projet où il y a de la profondeur. J'aime les projets qui peuvent, par la suite, avoir un impact auprès de l'industrie, auprès de territoires, un impact en termes de création d'emplois. Donc, c'est vraiment ce que je recherche dans les projets. Et donc, ça prend plus de temps. Et je pense qu'il y a deux itinéraires qui peuvent se construire. C'est soit on fait un projet, on cherche le buzz, donc il n'y a pas de profondeur et c'est sur l'instantané, ou soit on préfère travailler sur un projet moyen-long terme, mais où derrière, on sait qu'on va structurer tout un écosystème, une industrie. Et je suis plutôt dans ce type de projet-là.
19: Et ça veut dire que vous pensez aussi l'ensemble de vos collaborations artistiques de la même manière? Parce qu'elles sont systématiques, vos partenariats. Ça fait partie aussi de votre manière de construire les collections. Pourquoi vous les faites et comment vous les choisissez?
18: À l'émotion, au coup de cœur. J'aime me laisser surprendre. Par exemple, des artistes comme Libé... je suis tombé amoureux de son travail, son langage, son code, son écriture dans l'art contemporain. J'aurais jamais imaginé qu'un jour le charbon m'inspirait pour mon travail. Donc c'est vraiment la rencontre. Je pense que j'ai la chance de faire un métier qui passionne à travers les rencontres. Et chaque rencontre me nourrit, m'inspire et je me laisse guider.
19: Et là, les prochaines collaborations?
18: Ah je peux pas tout vous dire parce qu'il y a des projets un peu confidentiels, mais vous avez parlé de ce que j'ai fait au Mucem,
19: oui.
18: Où c'était une richesse de rencontres incroyable. Là, je me suis dit, c'est un livre qui se ferme et c'est un autre livre qui s'ouvre avec plein de chapitres que j'ai déjà en tête. Et pour vous donner un ordre d'idée, il y aura toujours un peu de mode, de designer textile, d'artistes contemporains. Enfin, l'art contemporain, ça me parle. D'être et les nouvelles technologies un petit peu aussi.
19: D'accord, d'être à la croisée des univers et que ça se réponde dans un dialogue.
18: Et la musique
19: aussi.
18: Pour mon prochain projet d'expo, j'aimerais proposer des challenges à des artistes musiciens.
19: Ok, pour faire rentrer dans la mode tous les univers artistiques. Le vêtement est donc clairement pour vous l'expression de quoi ? De votre personnalité, vecteur de valeur, de goût, d'inspiration ?
18: C'est un peu tout ça. C'est comme un voyage où j'ai envie d'amener dans ma valise les émotions, les souvenirs, les rêves, parce que je suis un grand rêveur et j'ai quelques rêves dans la valise aussi. Donc ouais, c'est un ensemble de choses, mais c'est la passion. Je pense qu'on a la chance de faire des métiers passionnants. Il y a une réalité économique, bien sûr. Dans ce qu'on fait. Mais il n'y a pas de secret. Je pense faire partie d'une catégorie de personnes qui se lèvent le matin et qui sont contents d'aller travailler parce qu'on aime ce qu'on fait. Et tout ça, voilà, c'est ça qui nourrit un petit peu, on va dire, cet écosystème autour de moi, qui va des rencontres avec des artisans, des artistes ou même des gens qui viennent s'inscrire dans notre école et qu'on aide à s'insérer professionnellement. C'est un métier de rencontre.
19: C'était une envie, une prédisposition, parce que quand on a cette passion en fait, qui nous porte tous les jours, est-ce que c'était une vocation ?
18: Franchement, c'est venu très tôt, la passion pour les looks, la création, la mode. J'étais au lycée, c'était à la période du bac, enfin même avant mon bac. Et après, je me suis noyé dans ma passion.
19: Et donc, les études se sont enchaînées de la sorte, les stages vous ont nourri, une envie. Dans tous les cas, le SOC, c'est une envie de partager et de transmettre. Vous avez fondé une école de haute couture, les ateliers Alix. Ces ateliers, ils forment qui ? Et ils sont destinés à quoi ? C'est quoi le projet ?
18: En fait, on forme des couturiers, des couturières. Donc, on forme des premières mains qualifiées en haute couture pour le flou et le tailleur. Puis après, c'est des gens avec le diplôme, les bagages qu'ils peuvent acquérir. Ils peuvent aller travailler dans les ateliers de haute couture, dans le prêt-à-porter de luxe, dans le costume, dans les robes de mariée, etc. Mais en fait, on forme les mains de demain. Donc, ce qu'on forme, c'est des vrais techniciens du vêtement pour le montage. Donc, on forme les couturiers, en fait, aujourd'hui.
19: Les Ateliers Parisiens, aussi une association. Et là, quelle vocation ? Ça vient se compléter, ça rejoint ce qu'on disait tout à l'heure sur un prêt-à-porter éthique et sur votre engagement et ce qui nourrit votre parcours.
18: En fait, mon association aujourd'hui, elle a plus une vocation à favoriser la promotion des métiers de la mode, des métiers d'art, de la culture dans les quartiers prioritaires. Je faisais des expositions sur les murs de mon quartier, à la Goutte d'Or, dans les grilles du Square Léon. Mais aussi permettre à des publics qui sont éloignés de ce milieu, de les rapprocher, d'aider de temps en temps des personnes en difficulté grâce à cette structure associative. Donc voilà, aujourd'hui les choses sont un peu scindées, j'ai ma marque et mes activités un peu business, et de l'autre côté, les projets à vocation sociale menés à travers l'association.
19: C'est indissociable pour vous dans votre parcours ?
18: J'ai grandi, je suis né à Paris 18e, mais j'ai grandi en banlieue, et plus jeune, moi j'ai pas eu la chance qu'on m'emmène au musée Galliera, au musée du Louvre, aux Arts Déco, ou aller voir des défilés. Je trouve que ça manque. Moi, j'ai envie d'offrir aux mamans de mon quartier ou aux jeunes de mon quartier et des autres quartiers, hein, parce que c'est un projet qui ne s'articule pas que autour de notre territoire, mais on travaille avec d'autres territoires de France, l'Occitanie aujourd'hui, Marseille, Aix-en-Provence, la Guyane française, des pays à l'étranger, l'Inde, le Mali. Enfin voilà, je travaille un peu sur des projets où le but est de donner la chance à des gens qui méritent, qui n'ont peut-être pas les moyens. En fait, on essaie de faire la courte échelle pour faire escalader le mur.
19: Donner l'accès et tracer la voie en accéléré.
18: Je suis sur un territoire aujourd'hui où, notamment Paris-Est-Marnebois, dans l'Est parisien, où ce que j'aimerais, c'est que sur ce territoire aujourd'hui, c'est un territoire qui est dynamique, qui veut se réinventer un petit peu. Il y a beaucoup de choses qui se font dans le 93, par exemple, au niveau de la mode. Vous avez Chanel, vous avez Hermès. Il y a LVMH.
19: C'est vrai
18: que nous, dans le Val-de-Marne, aujourd'hui, on a besoin aussi d'amener des projets à impact social, culturel et qui favorisent la création d'emplois.
19: C'est le grand écart avec la Fashion Week. L'objectif de la Fashion Week de, de Paris, là, c'est quoi? C'est le rayonnement? C'est accroître les ventes via la visibilité? C'est tout ça?
18: Bah, la Fashion Week, c'est le rendez-vous des professionnels de la mode aussi. Hein. C'est pas que
19: la visibilité. Non, c'est pas une grande fête seulement. C'est
18: il y a un côté festif. Parce que,
19: mais bon, c'est pas que ça en termes de business.
18: C'est beaucoup d'enjeux hein, qui sur cette période, des enjeux d'image, de visibilité, des enjeux économiques, hein, puisqu'on fait des collections qu'il faut commercialiser, etc. Après, bon là, moi j'ai créé un modèle économique, un business model qui est plus large que la simple mise en œuvre d'une marque avec des ventes de ses collections. C'est un écosystème beaucoup plus large qui va de la création, la distribution, la formation, l'insertion, l'innovation et puis la culture, parce que je bosse sur beaucoup de projets d'expo en ce moment, mais c'est aussi pour susciter des vocations. Donc, je suis pas que dans un rôle d'un créateur de mode qui a fondé sa marque. C'est au-delà de cela, en fait.
19: C'est un chemin de croix d'avoir sa maison de mode.
18: Ah c'est beaucoup, beaucoup, beaucoup de travail. Ça demande beaucoup de sacrifices. C'est passionnant, certes, mais c'est beaucoup de responsabilité sur ses épaules d'avoir juste sa marque. C'est vrai que moi, aujourd'hui, la marque, l'école, ça fait beaucoup de responsabilités. Mais voilà, j'ai la chance de rencontrer aussi des gens extraordinaires autour de moi qui s'investissent dans ce projet, qui m'épaulent. Sur l'école aujourd'hui, on a un partenariat, un soutien de la maison Chanel, ce qui n'est pas rien, parce que ça me permet de souffler un peu plus.
19: Et ça permet aussi d'équilibrer, évidemment, certaines marques ont eu des difficultés, c'est compliqué, y compris quand on a un positionnement haut de gamme. Est-ce que vous trouvez l'équilibre financier? Est-ce que vous courez après la rentabilité? Oui, la Fashion Week offre une visibilité et un accès à une clientèle plus internationale. Est-ce que c'est assez solide après sur une année qui s'écoule?
18: Je ne vais pas mentir. Hein. C'est aujourd'hui un jeune créateur ou une maison indépendante. C'est comme si vous avez une petite fourmi et puis des éléphants à côté. Parce qu'il y a la concurrence de tous ces grands groupes de luxe qui ont des moyens colossaux. Mais le challenge, il est passionnant. Comment on invente son business model à côté de gens qui ont des moyens quasi illimités par rapport à nous, même s'il y a des restrictions budgétaires et qu'il y a une conjoncture qui n'est peut-être pas favorable. Et c'est ça que moi que j'aime. C'est aujourd'hui, de notre côté, en tout cas, on a réussi à développer un modèle économique qui ne repose pas que sur les ventes des vêtements. Parce que sinon, aujourd'hui, ce serait très difficile.
19: Ce serait fragile. Oui. Et de fait, avec une clientèle plus internationale, étant donné les rendez-vous, c'est quoi? C'est une clientèle américaine, parce que c'est la clientèle américaine qui voyage et qui a le pouvoir d'achat?
18: Aujourd'hui, moi, j'ai une diversité de clientes. Ouais. Hein, aujourd'hui, j'ai fait le choix de travailler qu'avec un seul magasin, parce que il y a des marques tous les jours, des nouvelles marques. Le marché est saturé. Donc, je me dis, je préfère venir avec un récit authentique, de choisir ma distribution, mon modèle de distribution, tant qu'il y a un équilibre économique et que ça me convienne, que je m'éclate, que je peux créer de l'emploi pour des gens, ça me suffit.
19: Donc, une stratégie retail très resserrée, justement, pour maîtriser le récit. Un aboutissement lorsqu'on est styliste, créateur, d'avoir une exposition, je parlais de celle du Mucem à Marseille, Mossy Traoré, la mode aussi. Comment ça s'est fait et on y trouve quoi? Est-ce que vraiment c'est l'aboutissement? Parce qu'en fait, on laisse une trace et il y a une transmission culturelle plus qu'en termes d'objets.
18: Je pense que moi, en fait, il y a eu deux aspects. C'est que très tôt, j'ai suscité beaucoup d'attrait pour l'art. Et j'ai fait des collabs avec beaucoup d'artistes. J'ai fait des expos dans mon quartier.
19: C'était assez naturel.
18: Voilà, au Carrousel du Louvre, j'ai fait des projets d'expo avec des danseurs de l'Opéra de Paris, etc. Et en fait...
19: Où vous aviez fait un stage, d'ailleurs.
18: Oui, j'ai eu la chance. Une femme qui m'a donné ma chance d'intégrer l'Opéra de Paris. Et du coup, il y a eu cet aspect-là où j'ai voulu moi-même aller toquer aux portes de l'art. Et après, il y a eu un prix gagné, le fonds de dotation Maison Mode Méditerranée. J'avais gagné un prix qui m'ont beaucoup soutenu, qui ont voulu me faire connaître et découvrir à Marseille. J'avais travaillé aussi avec le 19M dans le cadre du défilé Chanel à Marseille et l'expo
19: Port Saint-Jean.
18: Je faisais partie du comité éditorial. Donc tout ça a fait que j'ai été amené à être mise en contact avec les équipes du Mucem. Et c'était en fait la première fois qu'ils invitaient un créateur de mode pour le co-commissariat d'une exposition. Mm-hmm. J'ai eu la chance que la commissaire Julia Ferloni, avec qui on a travaillé, ben, on s'est très bien entendu, on avait des valeurs en commun. Elle m'a fait adorer Marseille.
19: Et le football aussi.
18: Ah, je suis supporter de l'OM, donc... ouais, en fait, ça s'est fait naturellement. Et puis, ils ont vu que mon univers, il était très large. Il ne s'arrêtait pas que à la mode. Donc forcément, pour eux, ça les a nourris. Et moi, d'aller dans les réserves du MUCEM, ça m'a nourri aussi. Donc, le mariage, il s'est fait assez facilement.
19: Et c'était logique à raconter. Mossi Traoré, créateur, merci d'avoir été dans Iconic Business. Le défilé à la Paris Fashion Week, le 4 octobre. Bon, ça aura lieu où? Ce sera encore dingue?
18: Ah. Bon, il y a une belle surprise, très belle surprise, ouais. Si, mais je ne peux pas le dire, sinon on
19: va spoiler. Non, sinon on perd la surprise.
18: Mais en tout cas, bah, faut rester attentif. Il y a en tout cas une belle histoire qu'on va raconter.
19: Et peut-être vous avez doublé déjà avec la Fashion Week Copenhague, parce qu'en termes d'éthique, est-ce que c'est un projet ou pas du tout?
18: Moi, je suis ouvert à tout. J'ai déjà été invité une fois à Copenhague pour aller sur une mission. On voyage, hein. J'ai déjà été invité en Inde à faire une collection capsule avec des tissus traditionnels indiens. Je suis ouvert, ça dépend des projets qu'on me propose.
19: Donc tout est possible. Merci beaucoup d'avoir été dans Iconic Business. Tout de suite, les désirables de la semaine, tout ce qui nous a fait envie, séduit et intrigué ces derniers jours. On retrouve Juliette Weiss, journaliste BFM Business, spécialiste du luxe avec nous. Bonjour Juliette.
20: Bonjour Audrey.
19: Votre sélection cette semaine, allez, on commence fort avec un nouveau DA chez Armani. Et alors, la première, c'est une première, il n'est pas du tout la famille.
20: Pas du tout. Et ça, c'est très important. Un an après la disparition de Giorgio Armani, la maison italienne tourne donc une nouvelle page avec cette nomination. Et c'est Dario Vitale, 43 ans, ancien directeur artistique de Versace et de Miu Miu, qui devient le premier créateur extérieur à la famille Armani à occuper ce poste. Mais la famille, elle conserve quand même toujours la main sur les collections femmes et hommes de Giorgio Armani.
19: Parce que là, il aura d'une part la ligne Emporio et
20: les accessoires. Voilà.
19: D'accord.
20: Et la famille garde la collection principale hommes et femmes Giorgio Armani, ligne classique traditionnelle.
19: Oui, donc on évolue un petit peu, on casse les codes, mais on garde quand même le précieux. On a eu cette semaine, on a eu récemment hein, d'ailleurs le classement des 50 plus beaux hôtels. Bon, alors c'est d'une note sur l'émotion, hein, on n'est pas sur des critères classiques. Et le Rosewood Hong Kong, sacré meilleur hôtel du monde.
20: Et oui, et surtout, il conserve son titre, Audrey. C'est la deuxième année consécutive qu'il apparaît à la première position dans le classement des 50 Best Hotels. Alors, ce classement, il confirme la domination de l'Asie. L'Asie a 5 établissements dans le top 5. La France, elle place 6 hôtels, dont 4 palaces parisiens. Ce classement, vous le disiez, Audrey, il a été établi à partir de votes de plus de 800 experts anonyme sur le goût, sur la façon de juger est vraiment n'est pas listé, c'est sans candidature ni dossier à déposer.
19: Bon, on reste dans cet univers-là avec Madame Rêve, une nouvelle collaboration, un nouveau chef pour Madame Rêve, Tom Meyer.
20: Oui, l'hôtel Madame Rêve enrichit donc son offre gastronomique avec une nouvelle table confiée au chef. Tom Meyer, 2 étoiles Michelin à la Chèvre d'Or. En tant que chef conseil, il imaginera la carte. C'est un retour symbolique hein, pour ce chef, c'est un retour dans le premier arrondissement, puisqu'il avait ouvert le restaurant Granit en 2021. Mmh. Il avait d'ailleurs décroché sa première étoile et s'était fait remarquer comme l'un des plus jeunes chefs de sa génération.
19: Le Club Med s'installe en Afrique du Sud. Bon, il y a une obsession de monter en gamme pour le Club Med. C'est peut-être le moment là d'ailleurs.
20: C'est le moment et cette première implantation en Afrique du Sud, c'est 100 millions d'euros qui ont été investis sur la Dolphin Coast entre l'océan Indien et des réserves privées. Le resort qui proposera notamment la première école de surf du groupe, mais aussi une extension safari dans une réserve de 18 000 hectares. Cette nouvelle destination, elle doit donc accompagner l'ambition du groupe hein, de doubler sa clientèle d'ici 2035. C'est très ambitieux, ambitieux. Et donc, le groupe mise sur des visiteurs qui cherchent des expériences beaucoup plus variées. Le côté très expérientiel, toujours au cœur des stratégies.
19: Et surtout que c'est hyper concurrencé avec l'ensemble du segment hôtelier. On termine avec 2 collaborations, une entre Hublot et Jeff Koons.
20: Et oui, alors l'artiste Jeff Koons, célèbre pour ses sculptures pop, hein, qu'on peut voir d'ailleurs à l'écran, colorées, monumentales, comme les célèbres Balloon Dogs, oui, fait ses premiers pas dans l'horlogerie avec Hublot. Pour cette collaboration, l'artiste a transformé 2 de ses univers les plus célèbres en montres. Balloon Dog inspire une classique fusion, tandis que Big Bang donne naissance à la MP14. Cette dernière intègre d'ailleurs le premier tourbillon central automatique de Hublot, sera produite à seulement 30 exemplaires.
19: Et puis un dernier mot avec Lamborghini. Alors je ne savais pas, je découvre que Lamborghini avait une passion aussi pour le parfum. Alors on parle souvent de l'importance du parfum et du travail sur l'odeur dans l'habitacle. Bon, là c'est carrément un produit à part.
20: Oui, puisque Lamborghini se décline en fragrance, une association avec le célèbre parfumeur italien Xerjoff, et ce sont trois parfums vendus jusqu'à 460 euros le flacon quand même. Alors on va découvrir Avanguardia, Fierezza et Perseveranza, trois univers olfactifs différents. Et alors les flacons, ils intègrent d'ailleurs une pièce de cuir issue des ateliers de Lamborghini. Cette collaboration, ce qui est intéressant, c'est qu'elle vise donc bien sûr les collectionneurs de luxe, mais aussi une nouvelle génération de consommateurs. Cette marque, elle est très populaire sur TikTok, Xerjoff. Alors, on a vu plusieurs de ses parfums devenir des best-sellers auprès des jeunes. Ça contribue vraiment à faire sortir la parfumerie de niche, pardon, et de son cercle d'initiés, et vraiment de démocratiser la parfumerie de niche.
19: Ouais, bon, la Gen Z est obsédée par le parfum de niche et en fait sort des licences classiques. Bon, Lamborghini teste quand même le principe d'amener la marque ailleurs. C'est aussi une entrée sur le segment pour de nombreuses générations qui avaient un peu laissé l'automobile de côté. Merci beaucoup, Juliette Weiss, pour cette nouvelle sélection cette semaine pour les désirables de la semaine. 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
21: Je vous dis en coulisses, mais Anthony vient de dire que c'est super bon.
19: Oui, il n'arrête pas de me regarder dans ses bons.
21: Il n'arrête pas de les manger. C'est vrai que c'est
22: addictif.
21: Ça donne envie. Aujourd'hui, Marie, alors vous lancez une alerte sur l'apport personnel. Ouais. Il pourrait bien de nouveau atteindre des sommets.
23: Oui, c'est des chiffres que nous donne le courtier Finance Conseil. Et c'est assez intéressant parce que la patronne de Finance Conseil nous dit tout simplement qu'en matière d'apport personnel, en fait, on a perdu tous les bénéfices de l'année dernière, de 2025, année de la reprise immobilière, où effectivement l'apport était reparti à la baisse après un pic lié au déclenchement de la guerre en Ukraine et de la précédente crise inflationniste. Ça veut dire quoi concrètement? Sur le dernier trimestre écoulé, l'apport moyen, tout profil d'emprunteur confondu, il dépasse désormais les 55 000 euros. C'est important, c'est 3 000 euros de plus que l'année dernière. C'est quand même pas rien et surtout, ça représente 31% en moyenne du montant emprunté par les emprunteurs.
21: Et Marie, ça c'est pour les primo-accédants que le niveau d'apport augmente plus vite?
23: Que pour les autres, parce que je vous disais 55 000 euros tout profil confondu. Ouais. Pour les primos, c'est quand même plus faible. On est à 36 000 euros, mais c'est bien plus que l'année dernière, là encore. Et surtout, on a des régions où, justement, cet apport pour les primo-accédants, il prend des proportions stratosphériques en augmentant de plus de 10 000 euros sur un an. Et on dépasse, par exemple, les 41 000 euros dans plusieurs régions. La Bretagne, la Loire-Atlantique, que le courtier associe à la Vendée. On est donc au-delà des 41 000 euros, soit bien au-dessus de cette fameuse moyenne de 36 000 pour les primo-accédants. Le plus spectaculaire, évidemment, c'est en Ile-de-France, compte tenu de la cherté des prix dans la région capitale. Là, attention, l'apport personnel pour les primo-accédants en Ile-de-France, il est à 112 000 euros aujourd'hui. 112 000 euros, c'est 55 000 euros de plus que l'année dernière. Et évidemment, c'est lié à la fois...
21: 55 000 euros de plus.
23: Exactement, mais pourquoi? Parce qu'encore une fois, les prix sont beaucoup plus élevés en Ile-de-France et puis que ceux qui achètent aujourd'hui donc en Ile-de-France sont des gens qui ont plus d'argent, même les primo-accédants. Notez quand même qu'il y a des régions où l'apport des primo reste relativement acceptable. En gros, autour de 25 000 euros. Parmi ces régions, on a les Hauts-de-France, l'Occitanie et la partie nord de la Nouvelle-Aquitaine.
21: Alors, comment on peut expliquer ce retour à la hausse de l'apport?
23: Alors déjà, il y a les emprunteurs eux-mêmes. Forcément, qui dit hausse des taux, ils veulent emprunter moins d'argent. Donc, ils vont augmenter eux-mêmes l'apport personnel qu'ils mettent dans le crédit immobilier. Et puis, il y a évidemment les exigences des banques. Elles aussi réclament plus d'apport de la part des emprunteurs pour la première raison qui est de dire « Moi aussi, je vais vous réduire l'enveloppe globale du prêt pour ne pas que votre taux d'endettement dépasse les 35% qui sont aujourd'hui la limite autorisée par le régulateur en matière de crédit immobilier. » Les banques qui elles-mêmes anticipent autre chose. Qui dit hausse des taux d'intérêt dit aussi à moyen long terme baisse des prix de l'immobilier. Ça veut dire quoi? Ça veut dire que les banques, elles ne vont pas financer à 90 ou 100% un bien immobilier dont elles savent qu'il risque de perdre baisser de la valeur. Donc elles vont plutôt retomber autour des 70-80%. Une chose est sûre, le courtier nous dit pas de stabilisation en termes d'apport personnel avant au moins l'été prochain.
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22: Bonjour. Après la sécheresse, les pluies abondantes attendues dans les prochaines heures autour des Cévennes, trois départements passeront à partir de minuit ce soir en vigilance orange pour de gros orages et un risque de pluie-inondation. Il s'agit de la Lozère, du Gard ainsi que de l'Hérault. Les conditions météo vont sérieusement se dégrader dans la zone. On attend sur 48 heures, donc sur deux journées, 300, peut-être jusqu'à 400 litres d'eau par mètre carré, avec évidemment une réaction immédiate. Des cours d'eau qui sont presque totalement à sec. Il faut s'attendre à une réaction

0: 24 à Brest, 31 degrés pour Ajaccio et Bordeaux.
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2: Il est 9h30 sur BFM Business. Bonjour à tous, bienvenue dans Les Experts. La dette publique qui remonte, elle atteint 119%, enfin qui continue de monter, je ne sais pas pourquoi je vous dis remonte, ça continue, 119% du PIB au deuxième trimestre, 3595 000 milliards, je ne sais même plus où on en est, je ne sais même plus où mettre les milliards. Ce chiffre est absolument désespérant. On augmente de 59 milliards entre la fin du premier trimestre et la fin du deuxième. On va en parler bien sûr avec nos invités dans un instant, alors qu'on est à J-2 de la présentation du budget, des économies qui restent floues mais des taxes qui se précisent. Le budget 2027, on dirait un sketch des inconnus. Les contrats automobiles taxes, les assurances dommages taxes, les télévisions payantes taxes, les aéroports, les autoroutes taxes aussi sur les infrastructures. Ça fait évidemment beaucoup râler Vinci, ADP ou FH qui font des recours. Ils vont avoir du mal à répercuter les prix sur les consommateurs. On parlera également de Total Energy qui garde le cap sur le pétrole et le gaz. Est-ce qu'ils vont payer plus d'impôts en France, en tout cas sur les raffineries? C'est une mine d'or, nous dit Patrick Pouyanné, ça tombe bien, il y en a 3 en France. Alors peut-être qu'ils vont payer plus d'impôts. On reparlera évidemment aussi de la nouvelle étude de l'Institut des politiques publiques sur les scénarios sur la retraite, entre la désindexation, la supprimant de l'abattement fiscal ou l'alignement partiel de la CSG. Qu'est-ce qu'il vaut mieux faire? On en parle avec nos invités que je vous présente. Renan Lemoyle, bonjour.
3: Bonjour.
2: Fondateur d'Épopée Gestion, fonds d'investissement régional. À côté de vous, Simon Bunel, bonjour. Vous êtes chercheur postdoctoral à l'INSEAD. Vous êtes professeur associé à l'ENS, membre du CAE. Vous êtes auteur d'une note sur la productivité qu'on va regarder ensemble ce matin. Et Jean-Marc Daniel, que je ne présente pas. Bien sûr, Jean-Marc, je vous envoie la note, vous l'avez lue sur
4: absolument, la productivité. Absolument, je l'ai regardée, oui, je ne l'ai pas lue de façon exhaustive, parce qu'elle est assez longue, mais...
2: Vous avez fait comme moi, vous avez lu la première page.
4: Pas uniquement,
2: on va en parler.
4: Il y a un excellent schéma qui nous donne l'évolution de la productivité depuis 1950, qui permet de voir effectivement cette tendance à la baisse qui paraît inexorable.
2: On verra si on a une chance avec l'intelligence artificielle de revenir dans le game. Mais avant, je commence avec le chiffre, le dernier chiffre qui est tombé, hein, la dette publique, 119% du PIB au deuxième trimestre. Jean-Marc, c'est pas une surprise,
4: mais ça fait toujours un peu mal. Il y a deux éléments à mettre en avant dans cette affaire. Tant que vous êtes en déficit, votre dette augmente en valeur, c'est-à-dire elle augmente. On ne rembourse la dette, contrairement à ce que disent les gens, que si on a des excédents budgétaires. Et donc, la baisse du ratio par rapport au PIB n'est pas en soi uniquement un objectif. C'est véritablement rembourser la dette qui devrait être un objectif. Le deuxième élément, c'est que le poids augmente en termes de rapport au PIB parce qu'il n'y a pas de croissance. Et donc, la vraie question que l'on doit se poser, c'est est-ce que toutes les solutions qui sont abordées, qui sont en général des solutions punitives, qui consistent à augmenter les impôts, qui consistent à essayer de partager différemment le gâteau, au risque même de le réduire, est-ce que ces solutions sont la bonne voie ou est-ce qu'il n'y aura pas une autre voie qui serait d'augmenter la taille du gâteau? Si on veut baisser le ratio dette sur PIB, évidemment la bonne solution ce serait de baisser la dette ou de diminuer l'évolution de la dette, mais ce serait aussi d'augmenter le PIB. Or, il n'y a aucune, donc on rejoint un peu la productivité, il n'y a aucune mesure dans les mesures qui sont annoncées par nos dirigeants qui sont favorables à la croissance. Le seul qui avait pris une mesure en la matière, c'était François Bayrou l'année dernière, qui avait décidé de supprimer 2 jours de congé, mais il avait transformé
2: cette idée.
4: Qu'il avait transformé cette idée dans une idée de création de richesse en idée de retour de la corvée. C'est-à-dire, oui, vous allez travailler pour l'État, et donc...
2: pas travailler plus pour gagner plus, c'était travailler pour donner aux autres.
4: Pour donner aux autres, pour donner à l'État. Alors la corvée, elle a été supprimée en 1776, 250 ans après, retrouver l'idée qu'on va mettre les gens au travail exclusivement pour l'État, me paraissait pas une bonne idée. Mais pourtant, c'est là-dessus, à mon avis, qu'il faut faire porter l'effort, c'est-à-dire chercher, non pas à trouver, là aussi, pour finir dans les anecdotes, je sais pas si vous savez d'où vient le mot silhouette, c'est le nom d'un ministre des Finances qui s'appelait Silhouette, et une silhouette, c'était une façon de taquiller les pantalons sans aucune poche. Parce que comme Silhouette avait tout pris, il n'y avait pas besoin d'avoir une poche pour mettre son portefeuille. Et donc Voltaire raconte ça.
2: Donc taillé en mode silhouette.
4: En mode silhouette. Et Voltaire complète en disant, il n'y a qu'une chose sur laquelle Silhouette n'a pas encore frappé, c'est sur l'impôt sur l'air. Mais j'invite les gens à s'entraîner à consommer le moins possible d'air. Et donc, il faisait des grandes manifestations où les gens respiraient fortement. comme ça, pour emmagasiner le plus d'air possible à chaque respiration, tant que c'était gratuit.
2: C'est bon. Un peu l'idée des rapides.
4: On est un peu dans cette logique-là, la silhouette.
3: Moi, ce que je trouve intéressant, c'est effectivement le parallèle entre

0: cette dérive et puis les mesures qu'on voit s'annoncer tout doucement dans le cadre du budget. C'est-à-dire que d'un côté, on voit que ces mesures, cette dérive, elle imposerait effectivement une sortie par le haut, augmenter la taille du gâteau. J'aime bien l'idée, effectivement, d'augmenter la taille du gâteau. Et de l'autre, ce qu'on voit, c'est que ça a plutôt le concours l'épine, une nouvelle fois, des taxes, des impôts, de ce qui va peser, encore une fois, sur les entreprises et le pouvoir d'achat, et donc de l'incapacité qu'on aura d'avoir de la croissance. Moi, ce que je trouve assez incroyable, c'est que, alors, on peut le comprendre, il y a les élections qui se profilent en quelques mois, donc c'est peut-être pas le sujet, le moyen terme n'était pas le sujet. En tout cas, on a un moment où il y a des sommes d'investissement à réaliser, ne serait-ce que pour les transitions énergétiques, on parlera peut-être tout à l'heure de ce qui se passe avec l'essence et le gasoil, et tous ces sujets, que ce soit des sujets porteurs directement ou indirectement de croissance, on ne les voit pas sur la table. Ce qu'on voit à l'inverse, c'est taxer, et effectivement, on voit les déficits qui se creusent, on voit la remontée des taux pour le coup, parce que c'est une conséquence qui fait que ces déficits, en tout cas le poids de la dette, va encore augmenter. On voit d'ailleurs, c'est le paradoxe assez incroyable, c'est que plus ça se passe, plus ceux qui sont les pourvoyeurs d'investissements potentiellement en France, c'est-à-dire les investisseurs type ce qu'on appelle les zinzins, les financiers, les assureurs, plus ils se gavent de dettes, effectivement, parce que les taux étant élevés, ils préfèrent aller investir sur de la dette qui est moins chargée en fonds propres et qui rapporte quelque chose comme 4,5-5%, plutôt que de faire l'investissement productif. Ils sont contraints parfois par des normes, mais en plus, on ne les incite pas à le faire. Moi, je trouve qu'il y a un truc qui est assez incroyable, une espèce de blougi-boulga, là, pour parler Casimir dans le texte. On voit finalement qu'au moment où il fallait faire des choix assez drastiques, on comprend qu'il y a un calendrier qui est absolument pas aligné, mais en tout cas, les choix à faire, ils sont aujourd'hui et pas demain, et là, on se dirige vers quelque chose qui va être encore une catastrophe.
1: Mais Simon Bunen, on a l'impression, quand on entend Ronan, que le mot croissance, on a arrêté. C'est-à-dire que c'est même pas un sujet dans la campagne, comme si on était condamné à nos 0, 0,2, 3, 4, quoi. On est... Ça me rappelle le chômage un peu quand j'étais jeune, on était condamné au chômage. Maintenant, on est condamné à pas faire de croissance.
2: Ni faire de croissance, ni faire de productivité, qui est le moteur de la croissance. C'est-à-dire que nous, Jean-Marc parlait du constat qu'on dresse dans cette note avec des collègues du CAE. On part du fait que entre 95 et 2025, on a un énorme déficit de productivité. C'est ça qui explique la totalité de notre écart avec les États-Unis, par exemple. C'est ça qui creuse l'ensemble de la différence. Et en particulier, si en niveau l'emploi compte, en trajectoire, c'est que des gains de productivité. Donc de l'innovation, des nouveaux produits, et en particulier le numérique. Nous, on voit une énorme différence dans le numérique, dans le fait que on a moins adopté dans le numérique en Europe qu'aux États-Unis à secteur égal, et on a moins produit qu'eux. Les GAFAM, ils sont américains, ils ne sont pas européens. Et donc ces enjeux-là, à la fin, on chiffre en écart en 2025, puisqu'on parle de dette, ça revient à 400 milliards de manque à gagner. Alors si on avait 400 milliards de plus en 2025, juste une année. Mmh.
1: Mais c'est nous, Français, ou vous faites
2: L'Europe est globalement concernée. On est partout. Donc nous, on est à 0,7. L'Europe est 1,1 et les États-Unis 1,7 de croissance moyenne cette période-là. Donc on est un peu en dessous de la moyenne européenne, mais ça reste un problème globalement européen.
1: Et qu'est-ce qui fait qu'on rate la marche à ce point-là?
2: Alors on l'a raté, ça remonte aux années 90-2000, donc on a raté la première vague du numérique, on n'a pas investi à ce moment-là dans les entreprises, et ensuite on n'a pas aidé les entreprises à adopter. Nous, ce qu'on voit, c'est que en gros, l'écart de productivité, il s'explique à 64% par l'adoption de technologies numériques dans les secteurs adopteurs. Donc, par exemple, vous voyez, le commerce en ligne, il est beaucoup plus développé aux États-Unis qu'en Europe, historiquement. Il y a plein de secteurs comme ça qui ne sont pas forcément les GAFAM. Et 22% vient du fait qu'on produise moins. Donc, on n'a pas de GAFAM européen. On a dans les modèles d'IA un Mistral, et encore, il est français, et c'est le seul européen des 33 modèles à la frontière mondiaux. Et donc, c'est un petit peu le parallèle qu'on fait avec l'IA et la première révolution numérique. On a un peu les conséquences de tout ce manque d'investissement
1: dans l'innovation. Mais c'est un problème culturel, ou c'est justement parce qu'on n'a pas d'acteurs européens qu'on est un peu réticent à utiliser les Américains? C'est quoi?
2: C'est un peu la poule et l'œuf. C'est-à-dire qu'on s'est mis dans cette situation dans le sens où on n'a pas investi historiquement. On a un petit peu décidé de faire des politiques très horizontales, et donc on a moins poussé ces technologies-là dans les années 90-2000. Et maintenant qu'on n'a pas ces acteurs-là, effectivement, c'est très dur. Vous voyez, avec la vague de l'intelligence artificielle, l'autorité de la concurrence le dit. Si vous regardez les grands acteurs de l'IA, ils sont aujourd'hui, en fait, les enfants des GAFAM préexistants. OpenAI est possédé à quasiment 50% par Microsoft. Anthropic, etc., c'est Google, Amazon. Et donc, la difficulté, c'est d'être capable de déjà adopter pour avoir les gains de productivité et ensuite utiliser ces gains pour réinvestir.
0: Je trouve qu'on a un sujet également par rapport à ça, c'est qu'on a un problème, en tout cas, ça se résout tout doucement, mais on n'y est pas encore tout à fait, c'est la capacité à financer ce genre d'acteurs. C'est-à-dire depuis, ça a beaucoup changé depuis une dizaine d'années, mais il y a encore une dizaine d'années, ça il y a eu un peu d'effet de réplique, on va dire. On avait beaucoup de mal à financer les acteurs par le VC, ce qu'on appelle le venture capital, qui émergeait dans les nouvelles technologies
1: pour financer les acteurs américains.
0: Ça a changé, mais le problème, c'est que le retard, on ne l'élimine pas en un claquement de doigts. Effectivement, quand on voit les GAFAM, quand on voit voit les acteurs du e-commerce, ils ont été construits pour l'essentiel de ceux qui dominent aujourd'hui le monde il y a quelques années, il y a 5 à 10 ans. Et à cette époque-là, moi, je me rappelle constater qu'effectivement, il y avait le début des programmes de la BPI, il y avait le début de l'envie d'accompagner le VC, il y avait le début de ce qu'on appelle le programme Tibi. Mais on n'est pas encore tout à fait à l'étiage qu'il faudrait, on n'était pas en tout cas à l'étiage qu'il faudrait pour financer des acteurs qui vont souvent se valoriser sur des valeurs qui font peur aux acteurs financiers. On parle de valorisation importante, on n'a pas ce qu'on appelle de EBITDA en face, donc de création de valeur réelle. Donc, il faut faire le pari de la valeur patrimoniale à terme.
1: Oui.
0: Donc ça, les financiers ont beaucoup de mal à le financer. Et puis, on n'avait pas d'acteurs non plus publics. Je pense que la BPI a joué un gros rôle là-dedans. Mais je pense qu'on a aussi cet effet retard du financement de ces acteurs ces 5 à 10 dernières années. Ça a un peu changé. Mistral en est peut-être un peu l'illustration, mais on n'est pas encore au niveau des Américains.
1: Mais on n'y arrivera jamais, on n'arrivera pas aux proportions des Américains.
0: Enfin, moi, j'en sais rien, en fait. Aujourd'hui, moi, je pense que ce n'est pas la capacité de financement qui manque. On a les capacités de financement, je crois qu'on a 6 000 milliards d'épargne en France, on a 2 500 en assurance vie. Quelque part, c'est l'allocation du capital. Le capital, aujourd'hui, je caricature, bien sûr, en étant plus précis,
1: bah,
0: on
1: peut
0: dire que j'exagère, mais on l'alloue majoritairement chez ce secteur-là pour financer de la dette, plutôt que de financer du capital, alors y compris du capital risque. Et je pense qu'on aurait tout à gagner, c'est un peu le drame que j'observe aujourd'hui, à faire évoluer des normes réglementaires européennes, avoir vraiment une vraie action forte des pouvoirs politiques pour ne pas influencer, puisque les autorités de gouvernance et de supervision sont indépendantes, mais en tout cas donner des guidelines politiques à une politique économique et financière. Je pense que ça nous manque. Il n'est pas trop tard. Le drame, on l'évoquait depuis tout à l'heure, c'est que la phase dans laquelle on se trouve n'est pas vraiment propice à ce que des gens se positionnent sur le moyen long terme. Et tant qu'on ne sortira pas de ça, on n'y arrivera pas. Le sujet du financement, c'est un vrai sujet.
1: Jean-Marc ?
3: Oui, je ne suis pas tout à fait d'accord avec ça. D'abord, encore une fois, dans l'immédiat et à très court terme, ces gains de productivité n'étaient pas là. Je reviens à l'idée qu'il va falloir augmenter la quantité de travail. Et ce que je trouve intéressant, c'est que c'est de plus en plus dans le débat. C'est-à-dire que quand ça fait 30 ans, depuis les 35 heures, que je dis que c'est une aberration. À l'époque, on disait que c'est un moyen de lutter contre le chômage. Maintenant, vous avez de plus en plus d'articles et d'économistes qui disent qu'il va falloir travailler plus, il va falloir remettre le pays au travail, etc. Et cette idée est une idée qui commence à faire son chemin. Sur les gains de productivité et sur l'avenir, il y a des potentialités énormes, effectivement, et il y a même des gens qui annoncent qu'on va doubler le PIB dans les 10 ans qui viennent grâce à ces gains de productivité. Ces gains de productivité, on n'a pas besoin d'être immédiatement les créateurs de l'intelligence artificielle, on a besoin d'en être les utilisateurs. Je rappelle quand même que les 30 glorieuses se sont faites avec des gains de productivité énormes, qui étaient l'importation systématique de technologies américaines en Europe. Et quand la France a voulu s'impliquer dans l'informatique, il y a eu une phase d'erreur qui a été le plan calcul.
1: Oui.
3: On a dit, on va faire nous-mêmes notre informatique, jusqu'au moment où, en 1975-1976, on a dit, on arrête et on va adopter l'informatique venue des États-Unis et on a informatisé à ce moment-là la France. Quant au problème de finance...
1: Vous n'êtes pas contre le fait d'être pieds et poings liés avec les Américains. Parce que le problème sur l'IA, c'est que le jour où ils montent les prix ou qu'ils coupent l'accès...
3: Oui, le problème, c'est de considérer qu'il va y avoir des monopoles. Et donc, or, si les monopoles existent aux États-Unis, les Américains eux-mêmes vont les démanteler. Parce que s'ils augmentent les prix, ils augmenteront les prix pour tout le monde, y compris pour le
1: consommateur. Pour l'instant, ils ne démantèlent pas les monopoles. Hein. Ils sont plutôt... pro-monopole, mais...
3: Oui, enfin, il y a un discours qui est un discours qui se veut souverainiste et tout ça, mais en pratique, en réalité, je pense vers des politiques qui vont être des politiques pour essayer d'en tirer un avantage en termes de prix, qui vont être des politiques de rétablissement de la concurrence dont nous bénéficions. Quant au mode de financement, je rappelle quand même que l'Union européenne, c'est quand même un des départs du rapport Draghi, l'Union européenne, c'est la principale source de financement de l'économie mondiale. C'est-à-dire que, je rappelle que nous avons une excellente balance des paiements courants, c'est-à-dire que nous projetons des capitaux à la surface de la planète. Moi, je veux les envoyer à Mumbai, mais ils s'envoient aussi aux États-Unis, ils s'envoient aussi un peu partout. Et donc, l'Union européenne ne manque pas de finances, elle a de l'épargne, elle n'utilise pas si mal que ça son épargne, puisqu'elle la projette à la surface de la planète. Deuxièmement, elle n'a pas besoin forcément d'avoir immédiatement de la production sur son territoire si elle est en capacité d'utiliser les outils. Et là, c'est là que je pense qu'il y a un vrai problème, qui est un problème, on parlait de problème culturel. Moi, ce qui m'a frappé dans les années récentes, c'est qu'effectivement, nous, on est accrochés au principe de précaution. Or, il y a 2 ans, Gavin Newsom, qui était le gouverneur de Californie, a mis son veto à une loi qui était une loi qui visait à restreindre l'utilisation de l'intelligence artificielle. Parce qu'il y a tout un tas de gens dans l'intelligence artificielle, y compris des opérateurs, qui disent « on va vers la catastrophe, l'humanité va disparaître ». Ce sont ceux qui sont en retard. Donc, ils veulent qu'on freine pour qu'on freine les gens qui sont en train de réussir. Donc, ils veulent qu'on freine leurs concurrents. Et donc, Gavin Newsom a dit « non, moi je m'oppose à l'idée de restreindre les capacités de l'innovation. Si jamais il y a un problème, à ce moment-là, on réagira. Mais je ne vais pas réagir avant. L'idée, c'est je laisse se développer l'innovation, et si effectivement on découvre qu'il y a un problème, à ce moment-là, on va réglementer. Mais l'idée de réglementer a priori sur la base de propos plus ou moins philosophiques est une idée qui est contraire à l'intérêt de l'économie californienne. Et je pense que le problème en Europe, c'est qu'on réglemente avant d'avoir le danger, alors qu'en Californie, on réglemente une fois qu'on a identifié le danger.
1: Renan ou Simon ?
0: Juste une réaction sur l'IA. Moi, je suis d'accord, l'IA, c'est un sujet d'abord d'usage, avant d'être un sujet de maîtrise de la techno. Je pense effectivement que le vrai enjeu de l'IA dans les 10 à 15 ans qui viennent, c'est capable d'intégrer
1: des
0: usages, et pas forcément, même si je préférerais qu'on ait des acteurs et des champions européens, bien entendu, on a un peut-être avec Mistral, mais ce n'est pas forcément ça le sujet principal. Sur l'investissement, malgré tout, pour y revenir, je pense que ces 10 dernières années ou ces 15 dernières années, si on regarde objectivement la capacité qu'on a eue en Europe et en France, à financer les acteurs européens de ce type d'acteurs, de e-commerce, les types d'acteurs type GAFAM, même l'intelligence artificielle, le pourcentage de capital alloué, je parle bien du capital alloué à ces financements, est sans commune mesure, au sens faible, par rapport à ce que les Américains ont fait. Ça, il suffit de regarder comment les assureurs investissent. Les assureurs, ils investissent à 80% dans de la dette, et dans ces 20% qui restent, ils font 5-7% d'immobilier, ils font 4-5% d'actions, et le reste, ils le mettent un petit peu dans l'investissement en venture capital.
1: Bah oui, on a bien besoin de gens pour acheter de la dette. Hein.
0: Peut-être,
3: mais encore une fois, j'insiste là-dessus. Encore une fois, quand on a un excédent de balance des paiements courants, oui, c'est qu'on a un excédent d'épargne, c'est qu'on n'a pas un problème de financement.
0: Je ne dis pas ça, Jean-Marc. Je ne dis pas qu'on a un excédent, qu'on n'a pas de problème d'épargne. On a l'épargne qui va bien. Simplement, c'est où cette épargne est allouée. Aujourd'hui,
3: elle est allouée, effectivement, dans les forces productives. En non. Inde, aux États-Unis, non. Nous sommes propriétaires non. de la planète. Les gens qui travaillent aux États-Unis travaillent pour nous. Ben aujourd'hui, il faut quand même prendre conscience de ça.
0: Objectivement, aujourd'hui, les programmes de financement, par exemple, on va peut-être parler tout à l'heure de ce qu'on envisage pour France 2040, j'ai entendu que c'était un nouvel acronyme qui était imaginé. C'est un programme dont on précise qu'il pourrait être financé par l'État, c'est-à-dire par de la dette, par nos impôts de demain, et par du financement aux assureurs. Alors qu'on pourrait très bien demander aux acteurs financiers, dont c'est le métier, d'aller financer ces programmes. Donc aujourd'hui, moi, je pense qu'il n'y a pas de problème de disponibilité de l'épargne. Je pense que dans l'allocation, au sens des choix stratégiques qui sont faits pour allouer ce capital, y compris par des contraintes réglementaires, on ne fait pas les bons choix. C'est ce que je pense.
1: Simon.
2: Peut-être pour revenir sur le débat, effectivement, je pense qu'à court terme, il y a un enjeu d'adoption de ces technologies. On ne les fait pas en Europe et donc il y a des secteurs qui ne sont pas forcément stratégiques pour lesquels on a des marges d'adoption, on peut gagner de la productivité. Ça revient au parallèle qu'on faisait avec les années, les 30 glorieuses, le plan Marshall, etc. Là où je suis peut-être moins d'accord avec le point de vue de Jean-Marc, c'est-à-dire qu'effectivement, le plan calcul a été un échec. Il y a des politiques dirigistes qui ont très bien marché. Airbus, on est très content de l'avoir aujourd'hui. C'est la conséquence d'une politique industrielle à l'époque de rattrapage, ouais, volontariste. Le TGV, les Américains, ils n'ont pas de trains électriques. Nous, on a un TGV très performant. On est content aujourd'hui, à l'heure du changement climatique, d'avoir ces moyens de déplacement en Europe. Donc, je ne serais pas aussi pessimiste. Il y a des cas où ça ne marche pas. Effectivement, il y a quand même pas mal de cas où ça marche. Et nous, ce qu'on montre dans la note, c'est que typiquement, France 2030, sur la partie compétitive de France 2030, ça marche très bien. C'est un plan qui, nous, on le montre, ça s'autofinance en 3 ans. C'est-à-dire que les emplois...
1: C'est quoi, juste sur France 2030, la partie compétitive, est-ce qui ne l'est pas?
2: Donc, ce sont les appels à projets. Donc, vous avez des opérateurs. Donc, en l'occurrence, nous, on regarde BPI France. BPI France identifie des technologies, monte des appels à projets. Vous avez 6 mois en tant qu'entreprise pour y répondre. Vous montez un consortium sur une technologie.
1: Donc, ils disent, là, il faut qu'on accélère.
2: Voilà, là, il faut qu'on accélère sur le véhicule électrique, les batteries, l'hydrogène, je sais pas quoi. Et vous avez des appels à projets. Des gens sont sélectionnés. Donc, a priori, ils se ressemblent. Ils ont des notes proches, il y en a qui gagnent, il y en a qui perdent. Et si vous regardez les trajectoires, elles sont les mêmes avant et après avoir reçu ce soutien de France 2030 sur des politiques un peu plus industrielles, et ben vous avez vraiment une grosse différence. Vous avez des emplois supplémentaires, en particulier très qualifiés, donc on les retrouve en contribution sociale ensuite, ouais, quelques années plus tard. Vous avez des impôts de production qui augmentent, donc vous les récupérez pour les finances publiques, et la TVA qui augmente. Ce qui fait qu'en 3 ans, vous êtes autofinancé sur ce plan.
1: Et qu'est-ce qui marche moins bien quand vous regardez dans France 2030?
2: Alors, nous, on n'a pas regardé cette partie-là parce qu'on a une évaluation très causale. Il y a des rapports qui vous montrent que le gré à gré, donc quand vous choisissez un peu le champion, c'est un peu ce qu'expliquait Jean-Marc, le plan calcul, vous choisissez un champion, vous lui donnez toutes les billes et vous lui dites fais-nous le plan calcul. Là, ça marche moins bien. Il faut qu'il y ait c'est ça un petit peu cette idée de nouvelle politique industrielle, avoir peut-être des verrous technologiques ciblés par le décideur public, mais ensuite être capable de garder un bon niveau de concurrence qui évite justement d'avoir une capture d'un seul acteur de ces technologies.
1: Jean-Marc, vous voulez répondre ?
3: Oui, par rapport à ce qui vient d'être dit, il y a deux choses que je voudrais souligner. La première, c'est qu'effectivement, dans le problème de financement, et encore les moyens de financement, c'est les contraintes qu'on impose aux banques qui font que finalement,
1: oui,
3: les banques vont chercher à chercher une sorte de caution publique. France 2030, c'est quand vous êtes un banquier maintenant, vous êtes assommé de règles et tout ça, et vous vous dites, écoutez, mais j'ai fait le bon choix, c'est la BPI qui l'a fait. Et vous pouvez pas me critiquer, la BPI, donc l'acteur public devient une sorte d'argument ultime en disant je ne peux pas m'être trompé, il y a la BPI. Bon. Très bien. Bon,
1: comme il y a la BPI partout, parfois je trompe.
3: Oui. Après, je ne veux pas mettre en cause la gestion de la BPI, mais le principe, c'est-à-dire que c'est aux banquiers de faire ses choix, pas de s'abriter derrière une instance qui est une instance publique. La deuxième chose, je pense que effectivement, l'erreur essentielle du plan calcul et tout ça, c'est l'idée de champion national. Cette idée qu'on va confier, là, je rejoins ce qu'on vient de dire, c'est ce qu'on va confier à un opérateur très structuré et tout ça, en disant, comme ça, on va avoir, c'est un peu la logique de la BPI, on va avoir quelqu'un...
1: Vous pouvez choisir une technologie et un
3: ensuite,
1: acteur.
3: Voilà, et ensuite, on met tous ces gens en concurrence, on regarde effectivement, et on laisse le système bancaire prendre des risques et parce qu'à la fin de tout ça, la BPI est un outil. Mais enfin, je rappelle quand même que l'exemple précédent d'une banque à qui on avait dit, écoutez, vous allez assurer le développement dans une phase de croissance, tout ça, c'était le Crédit Lyonnais.
1: Ouais.
3: Ça s'est mal terminé. Et donc, je pense que le véritable moyen de faire en sorte que les gens réfléchissent, prennent des risques, soit dans la logique de Newsom, c'est effectivement de les laisser prendre des risques avec leur argent, c'est dans le cadre d'une logique concurrentielle.
1: J'ai l'impression que là, on a perdu le métier de base du banquier, qui est quand même d'évaluer le risque.
3: Exactement. Le banquier n'est plus ce qu'il devrait être.
0: J'ai connu, ça fait, quand je dis ça, maintenant, je me rends compte que le temps a passé, effectivement. Mais
1: j'ai connu beaucoup de banques.
0: Dans le secteur bancaire de 1995 à 2020. Et en fait, j'ai observé effectivement que le métier a un peu évolué. Il a notamment évolué, pas par la qualité des individus, c'est pas ça le sujet, c'est la réglementation est venue tout doucement encadrer, pour parler, je sais pas si vous dire d'ailleurs, mettre un carcan, peut-être, on peut le dire comme ça, étouffer, sur la capacité du banquier à s'auto-diriger par rapport à ses risques.
1: Mais c'est la peur des crises, c'est en disant ils savent pas gérer le risque tout seul, ils prennent trop de risques.
0: Il y a eu 2008, ouais. Effectivement, il y a eu les excès, les banques ont découvert que la liquidité c'était un sujet, elles n'avaient pas bien géré avant, donc on leur a dit maintenant il faut beaucoup de matériel de liquidité. On a considéré qu'elles investissaient sur les actifs, on se rappelle tous les fonds de dette qu'on se transmettait les uns aux autres, qui étaient peut-être pas les actifs, qui étaient très vertueux, donc on met beaucoup de contraintes de fonds propres, mais en faisant ça, je ne dis pas que c'était pas important, on a oublié un truc essentiel, c'est qu'à un moment donné ou un autre, si on revient à un métier classique de banquier, le banquier il récupère de l'épargne de quelqu'un qui en a en excès, puis de l'autre côté il prête cet argent à des gens, oui, de l'investissement en capital, à des gens qui eux ont des projets à financer. Or, si on leur met trop de règles, trop de contraintes, si on dit il y a 10 manettes, il n'y en a plus qu'une que vous maîtrisez, à la fin ils finissent par, dans le meilleur des cas, suivre un catalyseur qui s'appelle la BPI, même pas prendre de risques eux-mêmes. C'est pour ça que moi je pense que, par exemple, France 2030, c'est super, mais France 2030 sera encore mieux. C'est un programme qui était financé directement par les acteurs financiers. C'est une impulsion politique donnée en disant voilà, on va voir où on va aller. Et des acteurs financiers qui, parce qu'ils n'auraient pas trop de contraintes qui leur pèsent sur les épaules, iraient naturellement prendre leur risque de financeur. Et là, on peut imaginer qu'ils feraient une allocation du capital sans doute intelligente, parce qu'elle serait normée en termes de coût pour rendement risque.
1: Simon ?
2: Tout à fait, pour rebondir sur les deux points, là où je suis tout à fait d'accord, c'est que cet enjeu-là, il vient aussi de la conséquence de la crise de 2008, dans le sens où nous, historiquement, on s'est beaucoup flagellé sur la productivité. Historiquement, en Europe, on se finance par la dette. À 75%, les Américains se financent par du hedge fund, du capital privé. Et donc, quand il y a eu cette réglementation en 2008 du secteur bancaire, elle a principalement touché l'économie européenne, qui culturellement se finançait par la dette, et pas du tout l'économie américaine se finançait par les hedge funds. Et nous, il y a un coup de transition quand même. On change culturellement, on a mis ces règles-là, on les a pas mis dans le capital privé. Et donc, du coup, tout à l'heure, vous évoquiez le fait qu'on a réussi en France depuis une quinzaine d'années à développer le financement privé sur les premières étapes. C'est un peu la conséquence aussi d'avoir décidé de changer de modèle, entre guillemets. Ça, c'est
1: avec une explosion du private equity.
2: Et voilà, et maintenant, on est bon sur le début du financement, sur les séries A, etc. Et de fait, on est en train de remonter toute la chaîne du financement, et où on a encore des difficultés, c'est effectivement série C, série D. Quand il faut commencer à trouver un milliard en Europe, c'est encore difficile. Peut-être qu'on y arrivera demain, et dans ce cas-là, on aura dupliqué le système, la façon de se financer qu'ont plutôt les Américains. Mais ça, c'est un vrai enjeu culturel de société. Est-ce qu'on est capable d'avoir ce changement-là, ou est-ce qu'il faut effectivement un petit peu
1: se. Mais est-ce que c'est bien ce changement-là, ou est-ce que ça transforme le rôle du banquier?
2: Ah, ça le transforme, c'est sûr. Et donc la question qu'il faut se poser, c'est est-ce qu'il faut un petit peu desserrer ces contraintes-là du côté des banquiers et où aller intégrer plus financièrement l'ensemble.
1: Jean-Marc, je voulais juste revenir sur le fait de travailler plus, parce que ça m'interpelle, parce que j'étais en plateau sur BFM TV avec Alexis Corbière il n'y a pas très longtemps. Quand j'ai émis l'hypothèse de travailler plus, il m'a hurlé que les gens décédaient à 55 ans en France et que j'étais vraiment évidemment une horrible bourgeoise. On n'est pas prêt quand même. Je passe des soirées parfois un peu difficiles. On n'est pas prêt à entendre ce que vous dites sur les efforts, sur le fait d'augmenter le gâteau. Je vous jure, passer la porte, aller le faire dans le couloir, c'est l'horreur.
3: Alors effectivement, il y a des gens qui sont capables de raconter, d'avancer des chiffres, des statistiques, et de dire, bon, c'est un des grands enjeux. D'ailleurs, un des enjeux de l'été, c'est l'été pour moi, le fait que, alors ça peut paraître totalement à côté de ce que je vais raconter, mais c'est le fait que le responsable de la statistique grecque a été innocenté par la justice, on l'avait accusé d'avoir dit la vérité. Et donc, il avait été traîné devant les tribunaux par une partie de la classe politique sur le thème « il a trahi le pays ». Donc, il avait été trahi pour haute trahison.
1: Qu'est-ce qu'il avait dit ?
3: Il avait dit la vérité sur les chiffres du déficit public grec. Et donc, à partir de là, l'Union européenne, la Troïka, avait pris des décisions sur la base de ces chiffres, et pas sur la base des chiffres qui étaient affichés par le gouvernement, et le gouvernement l'avait mis devant la justice pour haute trahison.
1: Mais il a été innocenté.
3: Et il a été finalement innocenté. C'est-à-dire que ce qui m'a rassuré dans cette décision, c'est quand même que dire la vérité, ce n'est plus... être coupable, c'est dire la vérité. Alors, on peut dire à M. Alexis Corbière que, effectivement, François Mitterrand, quand il fait la retraite à 60 ans, dit, avec cette retraite à 60 ans, je vais donner 17 ans d'espérance de vie en moyenne aux retraités. Et donc, si on donne 17 ans d'espérance de vie en moyenne aux retraités, compte tenu que l'âge de l'espérance de vie maintenant, c'est 84 ans, 84 moins 17, ça fait 67 ans. Donc, si on applique le programme de François Mitterrand, qui n'était pas...
1: Allez faire ça sur les plateaux en face, vous allez passer un sale quart d'heure.
3: Mais, pour revenir sur ce que vous disiez, moi, je suis plutôt assez optimiste par rapport à l'idée que... donc, le discours de Bayrou, encore une fois, il a été d'une maladresse insigne. Mais... il y a de plus en plus de gens qui disent, écoutez, effectivement, à court terme, on ne s'en tirera pas si on ne travaille pas davantage. En tout cas, l'idée que la réduction du temps de travail est un moyen de faire disparaître le chômage, alors que nous avons encore un chômage...
1: Partager l'emploi.
3: L'emploi, nous avons un chômage qui est à 8%. Donc, c'est un chômage qui n'est pas un problème derrière nous, c'est un problème qui est toujours actuel. Eh bien, personne ne se présente dans les campagnes électorales, ni sur les plateaux de télévision, même les pires que vous pouvez croiser, en disant, on va passer aux 32 heures, parce que comme ça, on reviendra à un niveau de chômage de 5%. Je pense que cette idée...
1: Donc, vous dites, on avance quand même.
3: On avance sur le dossier.
1: Sauf qu'on en est toujours... Ronan, quand même, a discuté d'une désindexation des pensions ou de toucher aux pensions, mais là, on ne discute pas de travailler plus. C'est pas le sujet.
0: Bon, on ne discute pas de travailler plus, on ne discute pas de comment on équilibre le modèle, on ne discute pas de comment on fait une solidarité intergénérationnelle, c'est-à-dire effectivement des efforts demandés aux retraités, mais qu'est-ce qu'on fait pour le système de ceux qui seront à la retraite demain ? Tout ça, on n'en discute pas. Or, c'est bien, et d'ailleurs, ça rejoint même nos sujets tout à l'heure, puisque y compris le financement des champions de demain peut se faire par demain de l'épargne retraite, qu'on pourrait mettre, on a tous les outils, hein, mais qu'on pourrait mettre plus sur le devant de la scène. Et qu'effectivement, on traite peut-être du micro-sujet qui est comment on va passer... avec un peu de chance,
1: l'hiver.
0: Le budget de 2027, l'hiver effectivement, et puis un peu le printemps, parce qu'on y arrivera juste aux élections, mais on ne traite absolument pas le sujet global. D'ailleurs, moi, ce qui me paraît très paradoxal, c'est que, Jean-Marc a raison, personne ne dit aujourd'hui, intellectuellement parlant, quand on raisonne, qu'il ne faut pas faire quelque chose. Tout le monde a vite fait, il n'y a pas besoin d'être... je ne suis pas économiste pour savoir qu'il y a un petit sujet quand même sur le financement interne des retraites. Et pour autant, quand on regarde les jeunes, on n'a jamais autant observé effectivement de désespérance, de gens qui disent comment on se projette, même de gens qui de plus en plus préfèrent profiter de la vie tout de suite plutôt que de faire le pari d'une vie professionnelle remplie pour une retraite dorée demain, parce qu'ils n'y croient plus. Donc ça veut dire qu'on n'a plus ce modèle qui existait il y a 30 ans, 40 ans, il n'existe plus, de solidarité intergénérationnelle. Donc il est temps, pour le bien du pays, pour le bien de la société, de remettre tout ça sur la table. Et je trouve que tous les sujets qu'on évoque depuis tout à l'heure se relient les uns aux autres. Puisque si on ne traite pas le sujet des pensions de retraite aujourd'hui, on aura un problème. Si on ne traite pas le modèle du financement de la retraite des jeunes, on aura un sujet. Mais qui pourra, si on le traite bien, nous permettre effectivement d'aller financer nos grands programmes économiques demain, l'IA, mais les transitions écologiques, les transitions énergétiques, tout ça, ça peut rentrer dans un grand programme lié aux retraites.
1: Sur la désespérance, vous voyez aujourd'hui que tous les trades républiques et consorts, pour vous faire devenir client, on vous dit pensez à votre retraite au premier jour où vous commencez de travailler. Moi, je trouve ça absolument désespérant. On vous dit pas vous allez faire une carrière, vous allez gagner de l'argent. Non, il faut que vous pensiez à votre retraite quand vous commencez de bosser. C'est un peu dur. Simon, regardez tout ce que vous avez envie de me dire, parce que je vois que vous avez encore des choses sous le pied, notamment sur les questions de retraite et de productivité. On marque une pause, on revient.
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1: Il est 10h pile sur BFM Business. Les experts, ça continue. On est avec Ronan Lemoyle, fondateur d'Épopée Gestion, avec Simon Bunel, chercheur à l'INSEAD, et Jean-Marc Daniel. Simon, on était en train de parler de nos difficultés quand même à financer les retraites et de ce qu'on peut faire aujourd'hui pour faire évoluer le système, sans peut-être toucher quand même aux pensions, parce que c'est quand même un sujet. Dans votre note sur la productivité, est-ce que vous considérez que là, on a un espoir, on va pouvoir augmenter la productivité pour augmenter la part du gâteau, pour peut-être financer les retraites de demain?
2: Oui, tout à fait. Je pense que c'est un des gros enjeux. Nous, ce qu'on montre, il y a eu ce débat avant sur travailler plus ou justement pousser la productivité. Ce qu'on voit dans la note, c'est que l'écart en niveau par rapport aux États-Unis, il vient en partie du travail, c'est-à-dire qu'on travaille moins que les Américains, on fait ces choix de société-là. En revanche, sur la période, on ne s'est pas mis à travailler de moins en moins par rapport à eux. L'écart est stable. En revanche, la productivité, l'écart est béant. Et donc, du coup, on aurait 400 milliards de plus dans les finances publiques pour cette année 2025 si on avait eu la même croissance que les États-Unis sur cette période-là. Donc, évidemment, 400 milliards, vous posez beaucoup moins de questions sur comment financer. Et on en revient à ce débat sur augmenter la taille du gâteau que vous pouvez utiliser dans les retraites, que vous pouvez utiliser pour financer l'innovation de demain, sur des secteurs stratégiques que vous identifiez, etc. Et donc forcément, avoir ces marges budgétaires à l'ordre 1, c'est quand même avant tout de la productivité. C'est pas un terme complètement la productivité, c'est juste combien vous générez en une heure de travail de valeur pour la société, quoi.
1: Et à la fin de la note, vous êtes optimiste sur le fait qu'on peut réaugmenter la productivité?
2: Et ben, oui, c'est-à-dire qu'on voit par exemple, on prend l'exemple de l'adoption technologique, qui est une grosse part de cet écart. Singapour a eu des plans très agressifs sur l'adoption technologique. En équivalent par rapport au PIB, c'est 600 millions d'euros en France en une fois. 600 millions d'euros, c'est un dixième du prix qu'on paye pour le crédit d'impôt recherche chaque année, par exemple. Donc, c'est vraiment pas grand-chose pour pousser notre tissu de PME à adopter ces technologies et justement être capable de se moderniser et d'être compétitif par rapport à leurs concurrents étrangers, notamment. Et aussi, on l'évoquait tout à l'heure, on pousse l'idée d'un plan France 2040, puisque comme on vous le disait dans cette note, on voit que France 2030 s'autofinance en 3 ans. Nous, ce qu'on dit, c'est finalement cette partie compétitive de la politique industrielle, il faut être capable de créer un nouveau plan. Enfin,
1: je voudrais qu'on en vienne aux histoires de carburant avec Total Energy qui garde le cap sur le pétrole et le gaz. Il y avait hier la journée investisseur à New York. Patrick Pouyanné a fait un certain nombre de déclarations sur les dividendes, certes. Bon, on ne va pas discuter ici et savoir si c'est bien ou pas les dividendes. Je pense qu'on va régler le sujet assez vite. Jean-Marc, il y a deux sujets. Il y a un, les mines d'or que sont devenues les raffineries. C'est peut-être une bonne nouvelle pour les impôts. Et deux, cette idée qu'on va évidemment continuer à financer en partie les hydrocarbures. Comment vous avez regardé ça avec votre œil de Khmer Vert?
3: Voilà, exactement. Ce qui est intéressant dans cette affaire, c'est effectivement une forme d'assurance. Enfin, il y a une époque où les dirigeants pétroliers, vous vous souvenez, BP avait changé de nom pour bien montrer qu'ils n'étaient pas sur le pétrole.
1: Total Energy,
3: tout ça. L'idée, c'était de cacher, c'était un peu comme dans Tartuffe. Il ne faut pas se faire d'illusions. C'est cacher ce pétrole que je ne saurais voir. Mais comme dans Tartuffe, le pétrole était quand même toujours là. Là, il y a une forme de l'aveu. De toute façon, on ne pourra pas ignorer le pétrole. Il va falloir continuer à chercher du pétrole. Avec ce que j'ai trouvé intéressant dans ce que raconte Pouyanné, c'est de dire qu'effectivement, la transition, elle va réclamer du pétrole. Construire des éoliennes, d'accord. Mais enfin, et puis,
1: il y a de la demande quand même.
3: Il y a toujours de la demande. Et puis, bon, il y a un certain nombre de choses où le pétrole change d'usage, mais le pétrole reste. Ça sert à faire du plastique et moins à faire du transport. Mais le pétrole est toujours là. La deuxième idée que je trouve intéressante dans ce qui vient d'avant, c'est effectivement le fait que le pétrole va jouer un rôle d'autant plus important que les approvisionnements vont se diversifier. Et donc, là, on le voit bien en ce moment, il y a tout un tas de pays qui apportent du pétrole, qui sont en train de profiter de la crise au Moyen-Orient pour dire, mais nous, on est là. C'est, le pétrole, il vient de plus en plus d'Afrique, le pétrole, il vient des États-Unis, le pétrole, il vient du Canada, le pétrole est de moins en moins, on arrive à colmater plus ou moins la brèche avec la Russie ou ce qui se passe au Proche-Moyen-Orient. Enfin, la dernière remarque que je ferais, c'est quand même sur les histoires de dividendes dont vous ne voulez pas parler.
1: Ah, je reviens. Ah non, mais allons-y. Vous n'allez pas me dire que les dividendes, c'est mal, donc.
3: Non, pas du tout. Ce qu'il y a d'intéressant, là aussi, c'est que les gens, les dividendes, comme les rachats d'actions, sont vécus comme étant une catastrophe. Mmh. Là aussi, c'est un moyen de faire circuler de l'épargne que Pouyanné.
1: Vous rendez l'argent, et vous ne savez pas d'où vous
3: voilà,
1: pas
3: vous ne savez pas faire. Quoi faire. C'est-à-dire, Pouyanné dit, bon, moi, je fais des forages, mais il y a un moment où, effectivement, j'ai plus besoin de cet argent, donc je le rends à mes actionnaires pour que mes actionnaires l'investissent dans des secteurs, y compris de la transition écologique et de la transition énergétique, où on va préparer l'après-pétrole. Mais ce qui est important, c'est de savoir que l'après-pétrole n'est pas pour demain,
1: non.
3: Voire pour après-demain, enfin...
1: Pas tout de suite.
3: Pas tout de suite,
1: il y a encore quelques voitures à remplir. Renan ?
0: Ah, moi, je suis assez d'accord. En fait, on ne peut pas te dire que c'est 0,1. On ne peut pas dire qu'on a, on aime bien ça, en fait. On aime bien dire qu'il faut tout arrêter, c'est pas comme ça.
1: Vous avez vu que la Caisse des dépôts a dit on va arrêter de financer Total et tous ceux qui font des transitions.
0: En fait, moi, quelque part, dans tout ce que j'ai pu voir par le passé dans mes fonctions précédentes, dès qu'on voulait être un peu manichéen et dire c'est binaire, ça ne marche pas. Parce que par définition, de passer du point A au point B, ben, y a un chemin qu'il faut prendre. Et ce chemin, parfois, il suppose d'être un peu dans la nuance. On a un peu de mal à faire dans la nuance. Et nous qui sommes, en tout cas dans nos métiers, on finance beaucoup les transitions. Là, on est en train de financer station de borne de recharge pour poids lourds électriques sur la route qui relie le nord de l'Europe au sud de l'Europe. C'est des sujets auxquels on croit beaucoup, mais on sait bien que c'est pas, la transformation ne se fait pas en claquant des doigts. Il va falloir du temps, il va falloir y aller progressivement. Et je pense que l'un n'est pas l'ennemi de l'autre. Il faut tout ça. Et comme le disait Jean-Marc, peut-être quand on distribue du dividende, effectivement, qu'on s'appelle Total, on permet d'allouer du capital sur d'autres choses, notamment en finançant les transitions. Donc moi, je ne suis pas pour désigner des coupables. Les systèmes, ils ont plu à tout le monde par le passé. Ils fonctionnent très bien. Ils financent une partie de l'économie et de la souveraineté française, quelque part aussi. Je crois plutôt à un pivot progressif qu'on peut faire. Encore une fois, nous, on voit que le capital qu'il faut allouer sur ces sujets-là, il est monstrueux. Il en faut énormément. Mais on sait aussi que le temps pour mettre en production, il est relativement long. Donc, ça ne va pas se faire comme ça. Là, on finance des bornes de recharge électrique, je vous disais, sur les poids lourds, sur les voitures. On fait des choses pour le retraitement de déchets, mais c'est des sujets à 5, 10, 15 ans. Donc, dans l'intervalle, il faut bien vivre. Donc, accompagner ces transitions. Je pense que ces acteurs, d'ailleurs, vont shifter de modèle aussi progressivement. Ils ne vont pas le faire du jour au lendemain, il ne faut pas rêver.
3: Mais sachez bien que je reste pour le prix de l'essence à 4 euros.
1: Je sais bien, mais vous restez assez seul dans ce débat.
3: Oui, mais sur le travail, je trouve, j'ai l'impression que je suis rejoint par plus de personnes que je ne l'espérais. Et donc, sur l'essence à 4
1: Après,
3: euros...
1: Après, le signal prix, c'est ce qui reste le mieux. Vous voyez bien que la demande de carburant baisse. Hein, il y a moins de monde sur les routes.
3: Exactement.
1: Simon, sur Total
2: Peut-être alors, sur la partie, disons, prix, et donc justement utilisation, pouvoir d'achat par les consommateurs. Effectivement, il y a aussi cet enjeu-là. Vous allez dire que je suis obsédé par la productivité, c'est un peu vrai, mais si on avait eu les gains de productivité, la question se poserait un peu différemment, parce que qu'est-ce qui soutient les salaires à long terme? C'est quand même la productivité. Donc avec une productivité plus grande, cette question où on est tout de suite mis beaucoup en difficulté sur le pouvoir d'achat, sur des gens qui sont dépendants de leur voiture, parce qu'en fait, il y a toutes ces questions. Oui. Nous, par exemple, en région parisienne, etc., on a des effets d'agglomération, on a des transports en commun. Quand vous vivez dans des zones plus
1: reculées, c'est l'assignation à résidence.
2: Et ouais. Donc, de ce point de vue-là, du coup, il y a ce débat-là. Et donc, ce débat-là, indirectement, dans la phase de transition où la voiture individuelle reste nécessaire, eh ben, avec des gains de productivité qui auraient permis des salaires plus élevés, on se poserait moins la question.
1: La bonne nouvelle, c'est quand même que les raffineries sont des mines d'or, nous a dit Patrick Pouyanné. Donc, il y en a 3 en France. Donc, comme ils ont toujours perdu de l'argent sur les activités de raffinerie, ça va peut-être faire des impôts.
3: Oui, oui. Alors, c'est assez surprenant le propos qu'il a tenu avec l'expression mine d'or. Ouais, parce qu'il y a encore 2-3 ans, il nous disait je vais fermer. Je perds beaucoup d'argent, je gagne plus d'argent en France, je vais fermer tout ça. L'argent, les 20 milliards de profits qui sont à peu près régulièrement réalisés par Total, ils se font à l'étranger. Et là, il dit non, pas du tout.
1: Alors, donc, il en a ailleurs, hein, des raffineries. Il y en a 3 en France.
3: Ouais, oui. Comme quoi, effectivement, il y a les aspects conjoncturels. On ne peut pas non plus raisonner exclusivement sur l'aspect conjoncturel. Et donc, c'est pour ça la transition énergétique, la transition écologique, ça suppose une vision des entreprises à moyen et long terme.
1: Renan, juste peut-être, et après on parle des budgets.
0: On parlait des PME tout à l'heure. Ouais. Les PME, c'est un vrai sujet dans tout ce qui est adoption, on va dire, je ne parle pas seulement d'énergie, mais tout le reste. C'est que ce qu'on observe, nous, c'est que quand ces technologies, notamment les nouvelles dont on parle aujourd'hui, pensons beaucoup à l'IA les uns les autres. Il y a quelques secteurs dans lesquels ça se diffuse relativement rapidement. Le secteur financier en fait partie, par exemple. Il y en a d'autres. C'est que dès qu'on voit les PME, en fait, les patrons de PME, c'est des gens qui sont au four et au moulin, qui sont à peu près sur tous les sujets et qui manquent cruellement. Alors, je dis d'accompagnement. Une fois que j'ai dit ça, j'ai pas dit grand chose. On voit que la capacité qu'ils ont à leverager ce sujet-là, elle est pas si importante que ça. Donc, je pense qu'il y a un vrai besoin de support aux patrons de PME, futurs ETI peut-être françaises.
1: Mais vous parlez de support financier,
0: non, pas de support financier, d'accompagnement. Il peut être financier éventuellement, mais c'est pas ça le sujet. Nous, on voit des patrons de PME qui nous disent, ben moi, pour faire mon plan à 5 ans d'IA, j'aurais besoin de quelqu'un qui puisse m'accompagner. Alors, nous, on le fait un peu via nos structures d'investissement, parce qu'on a des gens spécialisés là-dedans, mais c'est pas du tout à l'échelle de ce qu'il faudrait. Mais on se rend bien compte qu'au-delà de l'existence de ces technologies, leur diffusion dans certains secteurs, il y a tout un tissu, notamment les PME, qui sont quand même le cœur du réacteur, dans lesquels il faut sans doute des programmes spécifiques d'accompagnement pour qu'elles adoptent plus rapidement ces technologies.
1: C'est intéressant, Simon, parce que hier on avait Laurent Milchior sur ce plateau d'Etam. Il racontait que lui, pour l'adoption de l'IA justement, il ne le fait pas adopter par ses équipes qui bossent, parce que c'est infernal et qu'il ne peut pas casser les process pendant que vous devez acheter la collection automne-hiver, machin. Et donc il a des équipes parallèles, et quand ça fonctionne, à la fin, il les fait intégrer l'équipe normale. Mais bon, ça coûte cher de faire ça, quoi.
2: Oui, tout à fait. Et c'est une grande entreprise. Et donc, je suis d'accord sur l'exemple des PME. C'est en ça que nous, on propose cette idée d'avoir une vraie politique d'adoption, parce qu'en fait, en Europe et en particulier en France, on n'a pas eu cette idée-là. On est parti de cette idée qu'on peut soutenir l'innovation, parce que l'innovation, c'est risqué, etc. Donc, il faut inciter les acteurs à innover. Mais l'idée d'adopter une technologie, que c'est anticoncurrentiel et que du coup, on ne peut pas se le permettre. Et finalement, la question se pose aujourd'hui. On faisait le parallèle. On est revenu à l'écart de productivité qu'on avait dans les années 70-80 avec les États-Unis. À l'époque, on faisait des politiques de rattrapage sur de l'adoption technologique. Et adopter une technologie, c'est très coûteux. Effectivement, des petites entreprises, vous avez
1: et vous vous plantez. Vous n'allez pas sur le bon segment. Ce n'est pas là où vous gagnez forcément de la productivité.
2: Exactement. Et il y a juste un partage de bonnes pratiques. Pour l'ensemble de l'économie, si vous avez des acteurs qui adoptent cette technologie-là, qui sont capables de diffuser l'usage autour d'eux en disant moi, j'ai adopté l'IA de telle ou telle façon dans mon secteur, et donc ça peut vous être utile parce que j'ai fait ci, j'ai fait ça avec mes salariés. Ça, pour l'ensemble de l'économie, c'est bénéfique, c'est des externalités positives, comme on dit en économie. Et donc, de ce point de vue-là, nous, on dit que ce ne serait pas si coûteux financièrement de vraiment pousser un plan d'adoption, soit avec une partie qui est sur des technologies déjà existantes, quand les enjeux de souveraineté ne sont pas forcément directement présents, et ensuite, comme une vraie politique, on pourrait appeler du dernier kilomètre. On parlait tout à l'heure de France 2030, vous développez des innovations, vous pouvez dire, on met à la fin une brique qui consiste à aider le passage de ces technologies développées en France ou en Europe dans le tissu économique d'adopteurs de technologies, pas seulement de.
1: Non, mais alors là, c'est presque un sujet de convention collective, secteur par secteur. Enfin, vous n'avez pas deux fonctionnements pareils, quoi. C'est compliqué à mettre en place.
2: Alors, ça dépend peut-être des technologies. C'est-à-dire que dans le cas de l'IA, par exemple, qui est une technologie qu'on pourrait appeler générique, qui se diffuse à l'ensemble des secteurs. Alors, certes, elle se décline de façon différente, mais ça reste une technologie qui pénètre, vous le saurez mieux que moi, beaucoup de secteurs de façon un peu similaire. L'usage d'un LLM, etc., c'est quand même quelque chose qui se décline, avec certes des usages différents, mais à la fin, le fonctionnement, il est le même. Oui, c'est sûr que, je sais pas moi, un robot, il va plus être dans l'industrie.
1: Non, mais on commence souvent, ce qu'on voit, Ronan, dans les boîtes, c'est qu'ils commencent par acheter un peu n'importe quoi, quand même, pour dire moi aussi je fais de l'IA, avec un retour sur investissement moyen.
0: Ce qu'on voit, ce qu'on observe, c'est que souvent, effectivement, les patrons de PME, pour parler d'eux, effectivement, ils voient bien que c'est un sujet. Ils le voient tous les jours,
1: donc,
0: ils
1: vont en parler
0: tout le temps. Donc ils disent, je attrape le sujet par un bout. Le vrai point, c'est qu'en fait, une vraie stratégie d'IA, ça se pense globalement. Parce qu'il ne s'agit pas juste de dire j'ai fait ChatGPT ou Anthropic ou Mistral AI sur des requêtes, quelles qu'elles soient. C'est pas ça, c'est d'optimiser des chaînes de productivité. Nous, un truc qu'on a remarqué qui marchait pas mal, mais il faut voir comment ça peut se passer à l'échelle, c'est que les early adopteurs de l'IA, paradoxalement, j'ai envie de dire, ou normalement, c'est les boîtes de la techno. Nous, dans notre portefeuille, on a beaucoup de boîtes en VC qui sont des boîtes de la techno qui nativement adoptent très rapidement l'IA. Ben, on les fait parler via ce qu'on appelle des clubs CTO, donc des clubs d'ingénieurs technologiques, avec nos patrons de PME et leurs directeurs des opérations. Et on voit que la capacité à faire percoler...
1: Pardon ? Vous faites des soirées, quoi. Vous faites des rencontres, quoi. Il faut que les gens se parlent, quoi.
0: On les fait se parler, en tout cas, et on fait sur des cas d'usage, on leur permet d'effectivement d'adopter ça. Alors, c'est pas scalable, ce que je dis, ça passe pas à l'échelle du pays. Mais quelque part, on voit bien qu'une bonne manière de diffuser, c'est de faire parler entre eux des gens qui comprennent qu'ils en ont besoin d'un point de vue stratégique, mais sont, et c'est pas, absolument pas une critique, sont pas équipés pour diffuser parce que c'est des sujets culturels, d'équipe, d'organisation, voire d'investissement. Et des gens qui, eux, nativement, parce que leur taille, leur secteur, leur agilité fait qu'ils y vont très vite, peuvent leur donner des cas d'usage simples dans le marketing, dans le commerce, dans la production. Et là, on voit des choses qui arrivent à se mettre en œuvre. Ce n'est pas ça qui va leverager totalement le modèle, mais je pense que c'est une bonne manière de faire diffuser un peu non pas les savoir-faire, mais en tout cas la capacité à adopter.
1: Jean-Marc, on se pose trop de questions sur l'adoption de l'IA. De toute façon, c'est une vague et ça arrive, c'est comme le train.
3: Oui, c'est une vague, ça arrivera et ce sera extrêmement positif. Hein. Les gains de productivité seront au rendez-vous. Effectivement, Simon l'a dit, c'est la base de l'économie. C'est la croissance, c'est de la productivité, c'est de l'utilisation du travail rendu efficace par la productivité. Mais il y a un enjeu qui est toujours ce qui arrive quand il y a une nouvelle innovation, c'est la réponse des ludites, les gens qui résistent. c'était les gens qui refusent.
1: Et c'est ceux qui ont des petites lumières, c'est ça. Hein,
3: oui, c'est ceux qui cassent les machines pour être sûr que les machines vont pas les remplacer. Et donc les ludites de l'IA, les ludites de l'agriculture, ceux qui ont résisté au progrès dans l'agriculture, c'était les chevaux. Ils se sont très peu révoltés.
1: Oui.
3: Les ludites de l'industrie, c'était les ouvriers. Ils ont cassé les machines. On leur a raconté des sornettes en leur disant, vous savez. Après, il y aura une société socialiste, donc vous vous calmez, puis vous attendez, ça va venir. Donc tout ça, on a réussi à les calmer, bien qu'ils aient été assez violents. Et là, maintenant, c'est plutôt des travaux intellectuels, c'est-à-dire c'est les comptables, c'est les juristes, c'est les médecins, c'est les avocats qui sont... Et donc, ils développent un combat qui est un combat culturel, qui consiste à dire, écoutez, l'IA va détruire l'humanité. C'était
1: donc c'est les ludites aujourd'hui, vous dites.
3: Oui. C'est, ouais. Ils refusent le progrès. Et la capacité à freiner le mouvement va varier, là aussi, d'un pays à l'autre. C'est-à-dire, une des forces des États-Unis, c'est que, historiquement, il n'y avait pas de ludites aux États-Unis. Enfin, il y avait des gens qui résistaient. Ce refus du progrès, je reviens à Newsom, le gouverneur.
1: Alors qu'aujourd'hui, oui, vous le voyez dans les universités.
3: Alors qu'aux États-Unis, il commence à y avoir des ludites, parce qu'effectivement, les professeurs d'université sont directement touchés par ça. Le mouvement est en Europe, il y a des ludites qui se développent. Et je pense qu'il y a ça. Et le deuxième enjeu, c'est ce que je disais tout à l'heure avec Emmanuel Schipp, quand vous avez une nouvelle technologie, c'est les rentes qui apparaissent derrière cette technologie.
1: Voilà, on va revenir au système fiscal.
3: Et donc tout ça. Et dans ces rentes, pour moi, la rente de l'IA, c'est ce que j'appelle la rente de l'imposture. C'est-à-dire des gens qui réussissent, grâce à l'IA, à présenter un profil qui ne correspond pas à ce qu'ils sont. Donc c'est le débat sur l'auteur du oui. livre d'Aurélien, sur son livre, sur ses pérégrinations, qui a été retenu pour le Goncourt et qui a été écarté parce qu'il a menti. Et donc la rente, c'est la rente du mensonge, ça va être la rente. Et donc là aussi, il va falloir trouver un dispositif cette fois-ci réglementaire, ce qui va être en capacité de déjouer l'attitude.
1: Mais comment vous faites, parce que comment vous mettez un tampon sur le mensonge, parce que vous pouvez aussi être augmenté et être meilleur que ce que vous n'étiez.
3: Oui, sans être un escroc. Ce que je veux dire, c'est que on le voit avec tous les problèmes de plagiat et tout ça, là aussi aux États-Unis, vous avez tout un mouvement qui est en train de dire, il va falloir reprendre toutes les thèses qui ont été présentées, ouais. Tous les PhD, et les passer à des lecteurs pour vérifier si le degré de plagiat. Donc, il va y avoir un travail de vérification qui va être la matière première, c'est l'information, et donc la qualité de l'information se mesure par la vérification. De même que on a vérifié la qualité des produits, on ne laisse pas partir dans la nature des moteurs à explosion qui explosent au bout de 20 km, donc on les vérifie. Je pense qu'il va y avoir un nouveau type de métier qui va être les vérificateurs de l'IA.
1: Mais ça sera pas parce que ça sera sans IA que ça sera meilleur.
3: Non, c'est ça la question de la valeur. Il y a le côté rente de l'imposture, c'est-à-dire vous obtenez un revenu que vous
0: ne... Veritas,
3: oui. Vous obtenez quelque chose dont vous n'avez pas fourni en regard le talent ou le travail qui va correspondre à la valeur de cet objet.
16: Deux points peut-être par rapport à ça. Un sur la partie ludique, je pense qu'il ne faut pas non plus totalement balayer d'un revers de main que les gens effectivement craignent la technologie. Je pense que c'est assez légitime au regard de la vitesse à laquelle elle change. Par exemple, vous disiez les comptables, c'est une profession qui a déjà subi un gros changement il y a quelques années avec l'arrivée de Microsoft Excel, par exemple, qui du coup a changé les tâches au sein d'un emploi. Ici, ce qui peut se passer avec l'IA dans certains emplois, c'est que vous avez des emplois qui sont entièrement déplacés et donc les gens doivent changer d'emploi. Se reformer avec des formations professionnelles au cours de la vie aux nouveaux outils d'un comptable, c'est pas pareil que de devenir par exemple, infirmier. Et ça, c'est des vrais enjeux sociétaux globaux, et pour ça, il va falloir effectivement les accompagner, c'est un grand changement. Ensuite, sur le cas de l'utilisation de l'IA, je suis d'accord avec ce point-là, à cela près quand même que se pose la question effectivement de la qualité. Il y a quand même, moi par exemple, j'utilise parfois l'IA pour traduire, pour articuler 3 bullet points en anglais, et le résultat est quand même meilleur que ce que moi j'aurais fait. Et donc ça, c'est quand même des gains qu'il ne faut pas totalement sous-estimer. Et l'exemple de la littérature, il est assez intéressant là-dessus, je trouve, parce qu'on a beaucoup critiqué la rédaction à l'IA de ce roman-là. J'ai quand même été un peu surpris que personne n'ait mentionné le fait que dans la littérature, c'est quand même assez connu qu'historiquement, tout le monde n'écrivait pas son livre, enfin le nom de la personne sur la devanture n'était pas toujours celui qui avait écrit. Et donc de ce point de vue-là, finalement, est-ce qu'il y a une différence de nature entre le fait que ce soit une autre personne humaine qui a écrit le livre ou que ce soit une IA qui ait assisté l'auteur à écrire le livre? Donc de ce point de vue-là, je trouve que, je pense que c'est un débat qui va s'imposer dans la société parce qu'il va être long terme. Il va falloir.
1: Mais bien sûr, sur la valeur quand même.
16: Mais qu'est-ce que c'est la valeur d'écrire un livre? Est-ce que c'est l'idée qu'il y a derrière? Est-ce que c'est accompagner l'écriture, etc.?
3: Je rejoins tout à fait ce que vient de dire Simon. Et je rappelle qu'au moment où on a transféré Alexandre Dumas au Panthéon, ouais, un certain nombre de gens ont dit qu'il faut le transférer avec le véritable auteur. Puisque Alexandre Dumas n'écrivait pas ses livres, enfin, il apportait tout ça, mais il y avait derrière quelqu'un qui écrivait ses livres. Et est-ce qu'on va le
1: panthéoniser
3: ou pas? Et donc, je crois que c'est un vrai débat là aussi, effectivement. Et ce problème qui est le problème du mensonge, de la rente, de l'imposture, qui était assez anecdotique, mais qui n'était pas inexistant précédemment, va devenir, à mon avis, assez central.
1: Renan ?
0: Moi, je pense qu'il y a deux sujets. Effectivement, il y a ce que je disais tout à l'heure, le bureau Veritas de l'IA, je pense que c'est ça qu'il faut faire. Ouais, c'est des choses qui vérifient effectivement que ce que l'IA produit est vraiment vrai. Puis il y a un deuxième sujet qui est très différent, c'est, en tout cas dans le secteur que je connais bien, je le vois, c'est les nouvelles générations. C'est-à-dire qu'en fait, les nouvelles générations arrivent aujourd'hui. Hier, je suis arrivé en train, pardon, à Paris, j'avais un business plan à faire, et encore deux ans, je l'aurais fait faire par un junior qui m'aurait fait ça très très bien. Et j'avais quelques formules Excel à renseigner, à changer, à un BP à refaire. Ça m'a été fait en cinq minutes par une des IA que j'utilise. Donc en fait, ça veut dire quoi? Ça veut dire que quand on a l'expérience, le background aujourd'hui, et qu'on sait ce qu'on veut demander, on fait des choses seules qu'on ne faisait pas avant. Mais quand on arrive jeune sur le marché du travail, formé, mais qu'on n'a pas l'expérience, et bien ça, finalement, la capacité à bien utiliser ces outils, c'est un vrai sujet. Parce que, au-delà de la maîtrise de la technologie, au-delà de savoir s'en servir, il faut aussi avoir un peu d'historique pour comprendre ce qui est pertinent, ce qui ne l'est pas, ce qu'on peut demander, ce qu'on ne peut pas demander. Donc, moi, je pense que, en tout cas, dans les métiers que je connais bien, les métiers de service, dans les services financiers, il y a un énorme enjeu de formation pour que l'IA ne soit pas seulement, ça va le faire, des gains de productivité où on supprime des jobs, mais que des gens qui ont 25 ans aujourd'hui arrivent.
1: Parce que sinon, ils n'arriveront jamais, en fait, à avoir l'expérience. Quoi.
0: Ah, je ne dis pas qu'ils arriveront jamais, je dis que partant d'aujourd'hui, si on regarde les choses factuellement, il y a des choses qu'on apprenait entre 25 ans et 35 ans qui étaient liées tout simplement au fait de faire des business plans, de lire des notes d'investissement, de savoir les synthétiser, etc. Avant d'aller, quand on est un senior, rencontrer des patrons de PME, discuter avec eux, faire un peu de stratégie, etc. Mais si on n'a pas fait tout ça avant, eh bien, il manque quelque part des cordes à son arc.
1: Il faut être junior avant d'être un senior.
0: Il permet de sauter beaucoup de ces cases. Et pour moi, c'est un vrai enjeu.
1: Timon. Non,
16: tout à fait, ça, c'est un enjeu de productivité à long terme. C'est-à-dire, les managers de demain, est-ce qu'ils seront passés? Enfin, quand on est junior, on fait des erreurs, on apprend de ces erreurs, etc. On les répète. Et à la fin, du coup, quand on est senior et qu'on est face à un output de l'IA, tout de suite, ça nous saute aux yeux en se disant, oui, mais cette erreur-là, je l'ai faite 20 fois avant, et donc, je sais que j'ai ce problème. Et donc ça, c'est une vraie difficulté. C'est une vraie difficulté dans plein de secteurs privés, mais si vous réfléchissez, par exemple, avec ce qui se passe avec la résolution de Navier-Stokes par l'IA, donc un des grands problèmes mathématiques du millénaire, se pose la question de la création de l'esprit critique en mathématiques, qui est quand même au fondement de notre société rationnelle moderne. Et donc, genre, c'est un sujet qui touche, entre guillemets, le travail de junior dans plein de secteurs de l'économie, mais qui va jusqu'à toucher le secteur presque le plus fondamental en termes de sciences, donc qui sont les mathématiques. Et donc, la réflexion qu'on doit avoir sur la création de l'esprit critique, pardon, elle doit, je pense, être une réflexion vraiment collective sur comment on est capable de créer ces facteurs-là.
1: Il y a ça à l'ENSA, Jean-Marc, des grandes discussions sur l'avenir de la statistique, de la mathématique?
3: Il n'y a pas qu'à l'ENSA, il y a beaucoup de... Sachant que normalement, l'IA, elle utilise des informations qui ont été accumulées, et donc elle a remouliné la démonstration du théorème de Fermat, qui est un des grands enjeux de la pensée mathématique, mais elle s'est contentée de vérifier que ce qui avait été annoncé jusqu'à présent était tout à fait logique, correct et tout ça. Mais résoudre tous les problèmes mathématiques qui sont en plan, elle n'y arrivera pas parce que elle n'est pas imaginative, elle se contente de mouliner des choses qui existent déjà. Et donc, elle ne va pas résoudre les problèmes des mathématiciens. Le mathématicien va rester...
1: Vous croyez vraiment que mathématicien va rester...
3: Sauf que le mathématicien, il ne faut pas se faire d'illusions. C'est-à-dire, des Newton, il y en a un par siècle, en fait.
1: C'est pas des pléthores de mathématiciens qui vont disparaître, c'est
3: comme
1: dire.
3: Ça. Bon, et donc le mathématicien, et donc c'est, là aussi c'est un des enjeux. On en revient sur la littérature et tout ça. C'est est-ce que l'IA qui va permettre de résoudre, de répondre à la production ordinaire, donc d'enseigner les mathématiques, de produire des livres et tout ça, est-ce qu'elle va pas empêcher l'émergence de Newton? C'est-à-dire, comment est-ce qu'on fait pour repérer où est Newton? C'est-à-dire, ça, c'est un des grands enjeux, c'est repérer Newton, faire en sorte que l'IA n'empêche pas Newton.
1: Oui, éviter qu'il se développe tout court.
0: La version positive pour moi, mais qui est un travail à faire, et c'est normal, comme toute révolution technologique majeure, on n'a pas encore vu tout ce que ça allait faire, c'est que ça permette peut-être pour Fermat, par exemple, d'aller plus vite demain, mais tout en ayant toujours l'esprit critique pour résoudre des problèmes qu'on mettait des centaines d'années à résoudre. Ça permet dans le domaine médical, parce qu'on en parle déjà, d'aller peut-être plus vite en ayant toujours, malgré tout, besoin de gens puissants intellectuellement et connaissants, d'aller plus vite dans la recherche médicale. Donc, la version positive que j'y vois, et j'espère vraiment que c'est ça qu'on aura devant nous, mais ça suppose vraiment des gros sujets de formation, j'y reviens, j'évoquais ça par le prisme de tableur Excel, mais c'est bien plus important que ce que je disais tout à l'heure. c'est qu'on est des gens capables de garder toujours l'esprit critique, d'être toujours effectivement capable d'être des gens qui pensent, mais peut-être de gagner du temps, d'aller plus vite pour la résolution de grands problèmes de société. Et ça, je trouve que ce serait une bonne nouvelle, au-delà des gains de
1: production. Mais pour ça, vous avez besoin quand même d'apprendre à lire, à écrire,
0: bien sûr,
1: CP, d'être dans une classe tranquille et d'arriver à avoir un esprit formé.
0: Moi, je dis
1: c'est lié interdit au moins de 18 ans, quoi. C'est un peu ça.
0: Alors, je dis toujours que quand on a eu Google, finalement, on a perdu pour. Moi, j'ai connu le Quid, l'université, l'universaliste, etc. On a perdu ce qu'on appelle la mémoire ROM, la mémoire de stockage dans le langage informatique. Il ne s'agirait pas qu'Aiglior perde la mémoire RAM, la mémoire vive, celle qui fait tourner un peu le microprocesseur.
1: Toujours apprendre des
0: positifs. Je pense que c'est important de le travailler.
1: Simon.
2: Le fait de repenser l'éducation à l'heure de l'IA, c'est un vrai enjeu. J'ai eu une étude d'un collègue suédois en Chine. Impressionnant. Donc deux groupes, certains des étudiants qui ont accès à l'IA, d'autres qui n'ont pas accès à l'IA, la note dans les devoirs à la maison, rien de surprenant, hein, elle augmente, le temps pour les faire diminue et les notes aux examens chutent de 30%. C'est des niveaux qui sont mais inimaginables. C'est des trucs qu'on n'a jamais vus, il n'y a jamais eu d'autres révolutions technologiques qui fait de tels écarts si vite, etc., etc. Et donc cette formation très tôt, la façon dont on a de gérer l'outil, elle va être cruciale. On a eu ce débat au moment des premières vagues du numérique, on s'était dit finalement le numérique c'est mettre des iPads à l'école. Alors je ne crois pas du tout que l'IA, ça va être mettre l'IA à l'école. Ça va être capable de comprendre ce qu'est un algorithme, la façon dont réfléchit un LLM, la boîte noire qu'il y a derrière l'IA, de la faire toucher du doigt pour que les gens ensuite, face au rendu de l'IA, construisent cet esprit critique. Et si, évidemment, quand vous allez être ingénieur, quand vous allez à l'ENSA, etc., c'est des outils que vous allez manipuler tout au long de votre scolarité, donc vous allez y être confronté. Mais pour des gens qui quittent le système scolaire après la troisième, c'est très important d'avoir été éduqué à ce genre d'enjeu très tôt dans la scolarité.
1: Donc vous avez quand même intérêt à mettre le paquet sur le départ de sur l'éducation. Quoi.
2: Sur les maths, sur la logique, sur ce genre de savoir-là.
1: Sur la révolution fiscale, justement sur la taxation de la rente globale, est-ce que c'est la suite de votre étude sur la productivité ? C'est qu'à un moment donné, il va falloir taxer là où on arrive à augmenter la productivité très très fort.
2: Alors oui, enfin, nous, on prend le problème un peu différemment. C'est-à-dire que de toute façon, par exemple dans le cas du numérique, puisque c'est ça qu'on identifie comme la grosse différence, on n'a pas de rente. Donc la question ne se pose pas parce qu'on n'a pas de gâteau à se séparer. C'est les Américains qui les ont. Les GAFAM, eux, ils peuvent se poser la question de les forcer à faire revenir la propriété intellectuelle qui était en Irlande, aux États-Unis, etc. Ils peuvent se poser la question.
1: Tuyaux, nous.
2: On peut taxer les tuyaux, c'est-à-dire sur l'adoption, ce genre de choses-là,
1: ouais,
2: les gains de productivité.
1: Sur l'utilisation, sur...
2: Alors nous, ce qu'on dit, c'est que le risque, c'est quand même plutôt de ne pas voir ces technologies émerger en Europe et in fine, à la fin, d'avoir une vraie dépendance numérique qui se crée à long terme. On la voit déjà aujourd'hui. Vous voyez, sur le cloud, etc., sur la gestion de nos données, les questions se posent et les questions se posent. Si vous remontez la chaîne de valeur, quand vous regardez la recherche en IA, on n'est pas beaucoup moins bon que les Américains. Si vous passez une étape d'après, les brevets, on est un peu moins bon. Si vous regardez les produits, un peu moins bon. Puis à la fin, sur l'utilisation des modèles d'IA, on est beaucoup moins bon. Et donc, de ce point de vue-là, j'ai l'impression qu'à court terme, il y a plus un enjeu de trouver de l'argent pour financer ces adoptions-là. Et une fois que les gains auront été là, les taxer dans un deuxième temps. Enfin, y réfléchir en tout cas.
1: Jean-Marc, il y a quand même une fiscalité à revoir, non ?
3: Oui, il y aura une fiscalité à revoir, d'autant plus que je pense que la diffusion des gains de productivité peut se faire de deux façons. Soit vous baissez les prix, c'est par la déflation, soit vous faites ce qu'on appelle du fordisme, c'est-à-dire vous augmentez le salaire des gens dont la productivité a augmenté. Or, la période fordiste, les Trente Glorieuses, étaient typiquement fordistes. On a augmenté les salaires, et de tout le monde d'ailleurs, donc des gens qui étaient plus productifs et des gens qui ne bénéficient pas, dont les entreprises ne bénéficiaient pas de productivité accrue, et donc ça finissait par devenir de l'inflation. Je pense qu'on va, nous, vers une diffusion de ces gains de productivité plutôt par la déflation comme au 19e siècle. Et donc ça veut dire que il va y avoir un débat sur la fiscalité, mais il va y avoir aussi une question sur les gens qui sont endettés. Parce qu'en période d'inflation, on nettoie les dettes, en période de déflation, on étouffe les gens par la dette. Et
1: c'est plutôt la déflation, à mon avis,
3: qui va se mettre en place, parce que je pense qu'on est dans une société qui est plus concurrentielle que celle de la période fordiste. Et donc la conséquence de ça, c'est qu'on en revient un peu au début de notre émission, c'est qu'il va falloir remettre de l'ordre dans les finances publiques et pas uniquement par l'imagination fiscale qu'on court l'épine. Hein.
1: Que par les taxes, comme dans le sketch des inconnus. Merci beaucoup à tous les trois d'être venus ce matin dans Les Experts. Dans un instant, Marie-Cœur de Roy, Les Experts de l'IMO, avec une émission depuis Batimat. On se retrouve demain. Bonne journée.
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2: Bonjour, bienvenue dans cette émission Tech & Co spéciale Lyon avec BFM Business et BFM Lyon. Aujourd'hui, vous savez, vous avez pris l'habitude, ce sont ces émissions thématisées, on parle technologie. Et bien là, on va parler technologie et bien-être avec nos invités. Le bien-être, c'est devenu un marché en pleine expansion, dopé par la tech et par l'IA. On va reparler avec nos invités, avec des innovations qui transforment notre rapport avec notre mental, avec notre corps. Je regardais quand même, un marché global du bien-être, c'est 4200 milliards de dollars dans le monde, près de 38 milliards en France, vous voyez, donc il faut vraiment s'y intéresser. Et donc c'est l'IA au cœur du bien-être, il y a la robotique, il y a la star de l'innovation, la santé mentale augmentée. On va en parler avec nos trois invités, je vous les présente tout de suite. Carole Essautier, bonjour. Carole, vous êtes directrice générale et cofondatrice de Capsys Robotics. Alors c'est un robot que j'ai eu la chance de tester il y a quelques années au CES, il masse, mais c'est dans la récupération, vous allez nous expliquer tout ça. Avec nous également Christelle Larieux, bonjour. Christelle, vous êtes fondatrice et dirigeante de Cap Natura, qui est un centre de bien-être. On a tout un tas de technologies, dont un bassin de flottaison. Je viens d'apprendre ça, je ne connaissais pas. Et il paraît qu'on peut même s'endormir. Donc, vous allez nous parler de toutes ces technologies. Et Alice Devel, bonjour.
3: Bonjour.
2: Alice, merci d'être avec nous. Vous êtes fondatrice de Bonheur, mais ça s'écrit Bonheur, H-E-R. Alors, si vous nous écoutez en radio et que vous voulez retrouver cette association lyonnaise engagée pour la santé mentale et le bien-être des femmes, et avec une application où justement les femmes peuvent parler à des conseillers en ligne, un peu de bien, un peu, voilà, on va en parler, mais des conseillers, des vrais conseillers qui sont là sur leurs problèmes mentaux. C'est 15 000 femmes à la communauté.
3: Oui, un peu plus maintenant, 17 000, on est même passé.
2: Et c'est une application entièrement gratuite.
3: Entièrement gratuite.
2: On peut faire un bilan émotionnel, c'est ça
3: Exactement.
2: Voilà, et bon, on va suivre tout ça. Allez, c'est parti, Tech & Co Lyon, spécial tech et bien-être.
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2: On va démarrer avec quelque chose qu'on connaît bien dans Tech & Co, on en parle souvent, ce sont les robots. On va démarrer avec vous, Carole. Alors, vous êtes une spécialiste en IA, et un jour, donc, vous avez décidé de cofondatrice de Capsys Robotics. Ça consiste en quoi? Je le sais parce que je l'ai testé, donc je l'ai dit, c'est un bras robotique qui vient masser, mais voilà, il ne fait pas que ça. Expliquez-nous un peu.
3: En fait, il y a 11 ans, donc en 2015, avec mon associé qui est aussi mon mari, qui est ingénieur en robotique, et moi, donc je viens de l'intelligence artificielle, j'ai une thèse de doctorat en intelligence artificielle. On a juste fait le constat qu'il y avait une majorité de personnes qui étaient concernées par le mal de dos. Mmh. On parle de plus de 80% de personnes qui se plaignent du mal de dos au moins une fois dans l'année, ou qui sont stressées. Plus de 60% des personnes se disent stressées au quotidien, ou qui ont des problématiques de sommeil. Et ça, c'est plus, ça dépend si on regarde l'insomnie ou les problématiques de sommeil, mais on va dire que c'est à peu près 50% des personnes qui sont concernées par des troubles du sommeil. Alors, nous, ne sommes pas dispositif médical et nous n'avons pas la prétention de l'être. Mais par contre, d'un point de vue bien-être, donc en amont, on s'est dit, mais est-ce qu'avec la technologie que l'on connaît, est-ce qu'on ne pourrait pas faire quelque chose par rapport à ça? Et en fait, il y a un savoir qui a des millénaires d'expérience, et le massage qui a des impacts réels sur la vie des gens. Le gros problème du massage, c'est comme le sport. Si vous en faites trois fois dans l'année, ce n'est pas ça qui va changer votre état de bien-être et votre état de santé de manière globale. Donc la question, c'est plus la régularité et la fréquence. Et les études le montrent, c'est une à deux fois dans la semaine pour avoir un vrai impact au niveau du stress, au niveau du sommeil ou au niveau de la tension que l'on peut ressentir. Donc si on veut s'entretenir, eh bien on peut faire une machine d'entretien. Et cette machine d'entretien, à partir de gestes de massage, c'est la machine IU que l'on a créée. Donc IU, c'est votre assistant de récupération qui est robotisé, piloté par de l'IA, et qui va venir utiliser des gestes de massage définis par des thérapeutes experts pour vous permettre de vous entretenir.
2: Et donc, ça veut dire que vous adressez à qui? Vous adressez à des cabinets de kinésithérapie qui vont
3: pas
2: avoir
3: du
2: ce
3: tout,
2: robot, ou alors à des entreprises qui vont l'installer dans l'entreprise avec évidemment quelqu'un qui va pour...
3: En fait, je l'ai dit, on n'est pas dispositif médical, donc on ne va pas du tout s'adresser à des professionnels de santé. Par contre, nos clients, ce sont des hôtels spa, 4-5 étoiles, on est en train de signer les premiers palaces, ce sont des salles de sport et ce sont des centres de longévité. Alors, on va avoir dans tout ça des stations thermales, on va avoir des centres de longévité mixtes, alors comme on n'a pas en France, mais par exemple en Suisse, où on a à la fois du très médical avec des médecins, des infirmières, etc., et à la fois de l'esthétique avec des coiffeurs, de l'onglerie, et en passant par le bien-être, avec des masseurs, avec des différents types de thérapeutes, et un espace de longévité dans lequel on va retrouver de la cryothérapie, de la flottaison, on va retrouver différents de la red light thérapie, etc.
2: Vous installez dans un
3: dans un écosystème.
2: D'accord. Très bien. Et puis en plus, comme je l'ai testé, je peux dire que oui,

0: ça fonctionne et on se sent plutôt bien. Enfin, c'était dans le cadre d'un salon, etc. Et habillé, on en parlait juste avant, hors micro, habillé, mais c'est vrai qu'on a... Enfin,
1: oui, normalement, on est sur peau nue, voilà. Effectivement. Et ça change tout.
0: Ce sont des robots qui sont fabriqués où ?
1: Alors, le bras lui-même est fabriqué en Allemagne. D'accord. Et sinon, tout le reste de la machine est fabriqué à Lyon, à Villeurbanne. Mm-hmm. Et l'intelligence, parce que c'est surtout, on est avant tout une société d'IT, de software. Ça, c'est pareil, c'est basé à Villeurbanne.
0: Et ensuite, on programme un peu son plan de massage. Comment ça se passe ?
1: Alors, en fait, on travaille avec des masseurs experts qui vont définir le protocole qu'ils souhaitent proposer à monsieur, madame, tout le monde, donc à la majorité des gens, sur un modèle générique de corps humain. C'est pas votre corps, c'est pas le mien, c'est une moyenne de plus de 5000 corps humains. Et en séance, l'utilisateur arrive, choisit parmi les protocoles qui sont proposés par le centre, celui qu'il souhaite. Il choisit aussi sa musique, il choisit la chauffe de la table, il s'allonge sur la table. Et là, on a un scanner 3D qui va venir construire le jumeau numérique de la personne, donc votre avatar en 3D. Mm-hmm. Et en temps réel, nos algorithmes d'IA vont venir déformer le protocole comme un gant au corps de la personne réelle. Donc vous allez avoir un geste de praticien, mais adapté à votre corps, et vous allez avoir une télécommande pour augmenter ou diminuer la pression en fonction de votre ressenti. C'est ni du massage humain, ni de l'automassage. C'est une autre manière, une nouvelle manière d'utiliser des gestes de massage de manière très régulière.
0: On pourrait retrouver chez vous, chez Captatura,
2: alors,
0: Christelle ?
2: Oui, alors donc déjà, merci pour votre invitation. Chez Capnatura, pourquoi on a créé Capnatura déjà ? Parce qu'on est parti d'un constat très simple. C'est qu'aujourd'hui, on a des stress modernes. Il y a vraiment une anxiété, des stress. On est dans la performance, on est dans la surproductivité. Voilà, donc c'est parti de ce constat-là. Et nous, on est sous licence américaine. Donc, il y a un corpus scientifique derrière cette licence américaine avec des médecins, des chercheurs, des psychiatres, des psychologues qui sont basés à Saint-Louis. Et... cette licence américaine travaille depuis plus de 15 ans sur le bien-être, et ils se sont rendu compte que de combiner plusieurs activités les unes avec les autres, et donc plusieurs technologies les unes avec les autres,
0: un parcours quoi, en quelque sorte,
2: exactement, exactement, ça allait procurer un meilleur bien-être et de façon durable. Nous, c'est ça qu'on va travailler, ça va être le bien-être durable, la régénération, la récupération, on en parlait. Ça va vraiment.
0: Donc c'est quel type ? Alors on a parlé d'un robot. Alors je ne sais pas si vous l'avez encore chez vous ou vous l'aurez bientôt, mais je parlais tout à l'heure d'un bassin de flottaison.
2: Enfin, on l'a. Donc nous, on a 30 activités qui sont dédiées au bien-être durable et à l'anti-stress. Et donc ces 30 activités, donc elles sont divisées en trois pôles. On a un pôle fit wellness, c'est du fitness dans le bien-être, avec des équipements modernes, des technologies modernes qui permettent de récupérer beaucoup plus vite. Et de travailler la posture, de travailler la proprioception, de travailler l'équilibre, la coordination et le lâcher prise. D'accord. Et on a un pôle relaxation et on a un pôle détox qui permet, donc ces trois pôles combinés ensemble, donc les activités vont être combinées ensemble.
0: Donc on répond à tout un questionnaire, enfin il y a presque...
2: Discutez avec l'un d'entre nous, on est trois associés fondateurs, hein, donc... et donc, vous discutez avec l'un d'entre nous et on voit le parcours le plus adapté par rapport à votre besoin, en fait, tout simplement. Parce que derrière toute cette technologie, il y a beaucoup d'humains chez nous. Donc, on est vraiment... c'est la technologie au service de l'humain. Voilà, donc c'est vraiment...
0: Et on arrive à voir un peu notre... peut-être pas notre jumeau numérique physiquement en avatar, mais d'avoir ce côté...
2: Alors, pas du tout. Nous, c'est plutôt... Quand je vais parler, par exemple, d'un parcours, le parcours phare de Capnatura, c'est la trilogie. La trilogie, ça va reproduire les forces de la nature. On sait combien la nature est importante pour le bien-être de tous. Et donc, la trilogie, c'est le froid, donc la cryo, le chaud, donc c'est un matelas qui est doté d'une technologie avec des pierres semi-précieuses et des infrarouges lointains. Donc, les infrarouges lointains, ce sont les rayons du soleil, mais sans les UV. Mmh. Ce sont les basses fréquences du soleil qui sont très, très bonnes pour l'être humain. Et ensuite, vous terminez par le cellarium. C'est inspiré des grottes de sel, hein. Nous, on n'a rien inventé, hein. Tout date.
0: D'accord. Et c'est là où je comprends le côté Capnatura aussi, parce que Natura, naturel, donc c'est là où il y a ce lien entre technologie et naturel.
2: Donc nous, on est vraiment une oasis urbaine en plein centre-ville de Lyon 6e, hein, en plein Lyon 6e, et on va combiner toutes ces technologies pour un meilleur bien-être et de façon durable.
0: Alors, on a parlé, voilà, bien-être alors, physique, bien-être, on est un peu entre les deux.
2: Corps et mental.
0: Corps et mental. Et là, avec vous, Alice Devel, donc fondatrice de Bonheur, là, on est dans le, bah, enfin, la recherche du bien-être mental. Voilà, parce que, voilà, oui. Pas toujours. Alors, rappelez-nous un peu. Donc, association, communauté de plus de 15 000 femmes. Et puis, vous avez mis en place cette application. Alors, racontez-nous un peu comment ça s'est passé.
1: En fait, Bonheur, c'est vraiment mon histoire. C'est ce que j'aurais aimé trouver à des moments où j'avais des périodes difficiles dans ma vie. Donc, j'ai réfléchi à ce qui manquait aux femmes aujourd'hui, parce que les chiffres sont vraiment alarmants pour les femmes. Moi, j'ai rien contre les hommes, et je sais qu'il faut faire pour la santé mentale des hommes aussi. Malheureusement, les chiffres parlent d'eux-mêmes, et les femmes sont plus impactées, d'autant plus avec la maternité, les hormones, etc. Et donc, en France, il existe beaucoup de choses pour aider les femmes. Malheureusement, on ne sait pas toujours qu'on y a droit, on ne sait pas vers qui se tourner. Mmh. Et donc l'idée de Bonheur, c'était une application, une porte ouverte, où en fait on peut venir. Donc effectivement, on a un bilan émotionnel, c'est un test en quelques questions automatisées qui va permettre d'avoir une note de notre état émotionnel et de notre santé mentale, avec des premières pistes pour aller vers du mieux. Donc soit des structures, soit des métiers, soit des associations qu'on peut contacter.
0: Et j'imagine que derrière, voilà, il y a des, enfin, il y a eu des chercheurs, des scientifiques qui ont accompagné un
1: bien
0: peu
1: sûr, ce programme. Bien sûr, oui. On a tout, en fait, on a beaucoup de bénévoles qui travaillent dans le mieux-être des femmes. Et ça, c'est quelque chose qu'on a réfléchi tous ensemble, qu'on a automatisé grâce à l'intelligence artificielle. Et à côté de ça, on a des écoutantes, donc on peut parler à des vraies personnes sur l'application, des femmes qui sont formées avec la formation PSSM de premier secours en santé mentale. Et donc là, on peut être aussi écouté, entendu, dire que c'est normal ce qu'on ressent et être aiguillé vers des solutions adaptées.
0: Et puisqu'on est à Lyon, vous avez il y a une maison Bonheur, c'est ça?
1: Oui, tout à fait, qui ouvre là le 29 septembre et qui sera à Neuville-sur-Saône, donc en banlieue lyonnaise, mais qui propose un accueil en présentiel.
0: Alors j'imagine que vous avez dû être tenté, et même vous l'avez fait, de se dire, bah tiens, l'IA, parce qu'on entend beaucoup parler d'IA, et puis nous-mêmes, on dialogue tous avec notre IA, vous avez dit, bah tiens, ça pourrait peut-être être un moyen. Comment ça s'est passé? Enfin, comment ça se continue de passer? Comment vous êtes adapté?
1: Au tout départ, en fait, il y avait un chat de discussion comme on a aujourd'hui avec des écoutantes, mais avec de l'intelligence artificielle. Déjà, on était moins nombreuses en tant que bénévoles, donc c'était compliqué de répondre à toutes les demandes. Et pour tout vous dire, je pensais que c'était la solution. Je m'étais dit, en fait, on va pouvoir avoir plein de femmes qui vont parler et ça va être automatisé, ça va être parfait. Sauf que là, ça va faire un an et demi que l'application est sortie. Ce qui est ressorti, c'est vraiment la solitude et le besoin de lien. Et c'est pour ça qu'on a enlevé l'intelligence artificielle du chat. Elle nous aide aujourd'hui à gagner du temps, à automatiser plein de choses.
0: Mais j'imagine pour le questionnaire, ce genre de choses.
1: Exactement. Et puis en interne, pour nous, en fait, nous, on n'était pas des entrepreneuses de la tech. Donc voilà, ça nous a permis de nous aider et de nous entourer de personnes plus compétentes. Mais c'est vrai qu'on a recréé ce lien grâce à des écoutantes. Et c'est pour ça aussi qu'on ouvre la première maison Bonheur et on espère en ouvrir d'autres dans d'autres villes pour vraiment créer du lien en présentiel et pouvoir rassurer ces femmes qui sont souvent désespérées.
0: Et donc là, quelque part, vous avez touché un petit peu les risques de l'IA, justement, déshumanisation côté enfin, back-office, mais pour la personne qui appelle, parfois elle ne se rend pas compte ce que c'est vrai. On s'en rend tous compte, mais à un moment, on ne sait même plus qu'on parle à une IA. Et on a de vrais échanges personnels. Ouais.
1: C'est un vrai danger. Et puis nous, on a des situations à risque, avec des risques suicidaires ou des violences conjugales sévères. Donc c'est pareil, au moins quand il y a une vraie personne, on sait qu'elle peut vraiment se rendre compte. L'intelligence artificielle est très performante, mais malheureusement, il y a des loupés. Et on ne peut pas se permettre de jouer avec la vie des personnes comme ça. Et puis il y a la sécurité des données aussi qui pose un vrai problème. Et les femmes qui parlent dans Bonheur, c'est de manière anonyme. On n'avait pas envie que ces données-là soient récupérées d'une façon ou d'une autre.
0: Mais vous les conservez quelque part, anonymisées, pour justement faire tourner des IA dessus, pour améliorer alors à la fois la formation ou l'accompagnement des écoutants-écoutantes.
1: Alors, on ne les récupère pas de manière automatique, donc c'est anonyme. C'est nos écoutantes qui nous font des remontées et qu'on analyse, nous, en manière interne.
0: Christelle, quelles sont les attentes aujourd'hui des clients, clientes, enfin des consommateurs aujourd'hui autour de tout ce qui est bien-être et tech?
2: Alors, leurs attentes, c'est de récupérer plus vite. Ça, c'est vraiment un constat. Ils ont besoin, il y a un réel besoin aujourd'hui vraiment de bien-être et de mieux-être et d'anti-stress. Vraiment, c'est quelque chose. Aujourd'hui, les stress sont là. Enfin, voilà, autour de nous, beaucoup de personnes sont concernées par le stress. Vous parliez tout à l'heure de chiffres avec les burn-out, etc. Les personnes ont vraiment des attentes de récupérer vite et bien et de façon durable. Donc c'est ça.
0: Oui.
2: Vraiment l'attente. Et donc, les technologies vont permettre, en tout cas nous, ce qu'on propose chez Cap Natura, ça va vraiment permettre d'apaiser le corps et le mental de façon rapide, efficace et dans la durée.
0: Mmh. Oui, c'est ça. Et, mais dans la durée, c'est ce que vous disiez aussi, Carole, c'est, voilà, c'est ce, qu'il faut, ce qui serait bien, c'est de se faire masser deux, trois fois par semaine, parce qu'il y a cet effet dans la durée. Mais justement, aujourd'hui, je pose un peu cette même question, les attentes voilà, auxquelles répondent les sociétés auxquelles vous adressez, de la part des consommateurs.
1: Alors, en fait, ils attendent, les consommateurs, en fait, cherchent juste des solutions à leurs problèmes, de manière très pragmatique. Quand on est stressé, quand on se lève avec la boule au ventre, quand on se lève le matin et qu'on se dit « je comprends pas, en ce moment, je me couche tôt, j'ai l'impression de bien dormir et pourtant je me lève, je suis épuisé le matin quand je me lève », ou quand on a mal au dos, on cherche des solutions. Donc, les consommateurs cherchent ça et les centres qui sont nos clients cherchent à leur proposer de la valeur. Ce qui change un peu ces dernières années, où on a commencé à parler un peu de science, c'est qu'en fait, il existe une offre de plus en plus pléthorique sur le domaine du bien-être. Et en fait, l'utilisateur final est de plus en plus éduqué et cherche de plus en plus, a de plus en plus d'exigences et se dit, bon, je veux bien mettre de l'argent là-dedans, mais je voudrais avoir une forme de certitude, une objectivation que mon choix des indicateurs. Voilà, exactement. Et là-dessus, c'est là-dessus, en fait, sur la fréquence, la régularité, que la technologie apporte quelque chose. C'est également sur la constance du soin, c'est-à-dire à partir du moment où on a réalisé, vous parliez de protocole, à partir du moment où on a un protocole qu'on a démontré, eh bien, avec de la technologie, on va pouvoir le reproduire à l'infini. Mmh. Donc, il y a une forme de constance et de certitude qu'on va reproduire ce qui marche. Et puis, il y a une question de mesure également. Nous, on en est à notre 8e étude scientifique publiée dans des revues internationales. On a une très forte assise scientifique. On n'est pas du tout sur uniquement le physique. Hein, on est également sur le... Sur le...
0: Ça s'appelle un CAPSIS Robotics.
1: Oui, alors, on s'appelle que CAPSIS.
0: CAPSIS,
1: pardon. Il n'y a pas de problème. mais c'est vrai que la part robot est très visible chez nous. Et pour l'instant, on n'a pas encore cette habitude-là d'avoir des robots de partout. Mais on s'appelle CAPSIS. En fait, typiquement, pour vous donner un indicateur, sur le taux de cortisol, donc qui est l'hormone, alors une hormone qui représente le stress, en tout cas qui est l'un des indicateurs et de marqueurs forts du stress. Après, donc on a démontré que sur des populations qui avaient des problématiques de stress déjà développées, déjà installées, quand on les suit pendant 5 semaines, sans qu'ils soient en pathologie, encore une fois, on reste dans le domaine du bien-être et pas de la médecine. Quand on les suit sur 5 semaines avec 2 séances par semaine, eh bien on voit le taux de cortisol qui diminue de 63%. À titre de comparaison, un groupe contrôle qui ne fait pas rien, qui est fait de la relaxation, c'est-à-dire la même musique qu'il joue, la même position qu'il joue, mais simplement sans être touché, et des exercices de stretching et des exercices physiques de faible intensité, vont diminuer leur taux de cortisol de 10%. Alors c'est bien, c'est 10%. Mais ce qu'on obtient nous avec IU, c'est 63%. Pareil sur le sommeil, on a réduit le nombre de réveils nocturnes, donc l'index de fragmentation, on le réduit de 24 et 25% dans les deux groupes qui avaient IU, et dans l'autre groupe, on aggrave la situation. Et en fait, le groupe contrôle. La question, c'est vraiment de se dire, ok, à partir du moment, moi je ne prétends pas faire des massages comme un masseur. C'est pas mon but. Et c'est pas ce que je propose, c'est pas ce que je vais faire. Par contre, c'est de trouver quelque chose qui marche, et d'être capable de le reproduire, et d'être capable de le rendre accessible.
0: Et accepter, parce que j'imagine qu'il y a un certain je sais pas comment dire, coefficient d'acceptation aussi, parce que se dire massé par un robot, alors comme je redis encore, moi j'ai testé, mais naturellement, voilà, si on va dans un centre de bien-être, on dit bah, installez-vous là, et puis il y a ce bras robotique.
1: Qu'on va retrouver exactement ce que disait Christelle, le besoin de l'accompagnement humain. Les centres avec lesquels on travaille sont des centres étonnamment. Et enfin, moi, je trouve ça étonnant, mais pour beaucoup de gens, ça paraît étonnant, mais profondément humain, dans lesquels l'accent de l'accompagnement est extrêmement fort. Les équipes sont présentes, sont très, très, très présentes, et avec un haut niveau d'expertise. Et en fait, ce sont ces humains-là qui vont donner du sens. Si vous mettez une technologie à côté d'une autre, puis encore une autre, ça s'appelle un Disneyland. Ça s'appelle pas un parcours de soins de bien-être. Si vous venez dans un centre sérieux, qui a une approche sérieuse, qui a de la technologie et qui donne le sens, c'est-à-dire qui accueille la personne, qui le questionne, alors avec questionnaire, sans questionnaire, avec technologie ou pas, il y a des choses très intelligentes qui existent pour faire ce bilan-là, mais peu importe la manière dont on le fait, mais en tout cas, une fois qu'on a ce bilan-là, qui peut guider la personne en disant Alors, ce qu'il vous faut pour vous, c'est ça, ça et ça. Mm-hmm. Et là-dessus, on va avoir tel résultat.
0: Personnalisation.
1: Là, ça donne du sens. Et là, il n'y a plus la question de la crainte. Et par ailleurs, alors, en ce qui concerne mon produit, qui est effectivement, c'est la première fois, si, je vous inviterai à le tester, hein, tous autant que vous êtes. Mais la première fois, que vous ayez un peu d'appréhension ou juste de la curiosité, vous vous allongez sous un robot, sous un bras robotisé. Donc, forcément, qu'il y a à minima de la curiosité et à maxima un peu d'appréhension. Et donc, votre cerveau, au début, dans les premières minutes, va être beaucoup plus actif qu'avec un humain. Quand je vais voir un masseur ou quand je vais voir quelqu'un d'autre, une esthéticienne ou un kiné pour le versant thérapeutique, je sais à quoi m'attendre, mon cerveau est beaucoup plus calme. Donc, dans les premières minutes, c'est l'inverse. On va activer le cerveau encore plus pour cette curiosité-là. Pour autant, au bout de quelques minutes, plus de son, plus d'image. Et les statistiques parlent d'eux-mêmes, on a entre 3 et 4 personnes sur 5 qui s'endorment. Quelle que soit l'appréhension initiale.
0: En coût, un robot comme celui-là, ça coûte combien ?
1: Alors, c'est une machine à 130 000 euros, donc s'amortit sur 5 ans, donc à peu près 23 000 euros annuels, plus la maintenance, 26 000 euros annuels, donc ce qui revient à peu près à 80-90 euros par jour, en fonction du nombre d'ouvertures, jours d'ouverture dans l'année.
0: Je reviens aussi justement par rapport à ce que vous disiez, la partie humain, Alice Develle, parce que je regardais les chatbots thérapeutiques et applications, c'est plus de 40% de téléchargement en 2026. Mais justement, alors vous avez vraiment travaillé aussi sur cette façon de risque de déshumanisation, et vous l'avez dit aussi, de risque de cette confidentialité des données. Ça, oui. J'imagine que c'est important pour surtout là, santé mentale, on se confie quand même, confie sa vie, quoi. Il y a les finances et ce que l'on pense dans sa tête, quoi. C'est des choses assez, et la santé, ce qui c'est.
1: Et puis en fait, aujourd'hui on peut parler tous avec ChatGPT, il y a des applis qui sont spécialisées. Mon but, c'était vraiment de faire quelque chose de différent et de pouvoir créer un lien de confiance et de recommandation, en fait, c'est aussi sur le territoire. Donc, ce qu'on veut faire aussi, c'est de faire de la recommandation par zone, avec d'autres associations, et de créer quelque chose toujours de plus humain. Malgré le fait qu'il y ait une application, mais c'est justement recréer du lien grâce à la tech et au digital.
0: Et ça peut permettre aussi de faire des remontées d'informations, enfin vers un milieu médical, lui dire, enfin, est-ce que c'est des choses qui sont envisagées?
1: Tout à fait, oui. On est en lien avec pas mal d'hôpitaux, avec des médecins. Donc, c'est en fait, tout est envisageable. Ça permet en fait d'avoir une vraie porte d'entrée avec toutes les femmes qui n'osent pas aller consulter ou parler aujourd'hui, parce que c'est très facile d'accès. Elles peuvent parler en pleine nuit, puisque en fait, elles peuvent envoyer un message pendant une insomnie et on leur répondra le lendemain matin. Elles répondront le lendemain soir. Voilà, il n'y a pas d'urgence comme une ligne d'écoute par téléphone, et elles peuvent avancer à leur rythme aussi, parce qu'on sait qu'une femme, même si elle sait qu'elle a besoin, ça demande du temps d'aller voir un thérapeute, d'aller voir un psy. Il y a une vraie prise de conscience dont elles ont besoin, et d'acceptation.
0: Les étapes, là, pour chacune d'entre vous, les futures pour Captatura.
2: Pardon, excusez-moi.
0: Le futur, là, c'est quoi? C'est avoir. Est-ce qu'il y a des technologies que vous êtes en train de regarder aujourd'hui, que vous allez bientôt avoir des robots masseurs peut-être?
2: Pourquoi pas, peut-être. Aujourd'hui, nous, on vient de rentrer une nouvelle activité basée sur la lumière. On va la mettre en place, ouverture au public très bientôt. Et nous, la grande nouveauté, surtout, c'est que l'on démarre dans 10 jours une retraite, entre guillemets, un stage immersif de 6 jours consécutifs. Pour des personnes qui sont en surmenage, en charge mentale élevée et en fatigue profonde.
0: On aura ces parcours tous les jours pendant 6 jours.
2: Voilà, donc là, on privatise le centre pendant une semaine, pendant 6 jours. Et les personnes viennent du matin au soir. Tout est prévu, les repas, tout est prévu. Ils rentrent juste chez eux pour dormir. Et ils reviennent et on va les remettre bien forme.
0: Et toujours pareil, avec différents indicateurs. Chez vous, Alice, donc c'est ouvrir. Il y aura cette maison au bonheur qui va s'ouvrir.
1: On aimerait bien aller vers les entreprises aussi, parce que je pense que c'est une vraie porte d'entrée justement pour faire comprendre aux femmes qu'elles ont le droit de s'exprimer. Donc 2027, c'est cette maison, peut-être une deuxième dans la région.
0: Et il y a deux portes dans les entreprises. Il y a la porte de l'entreprise en elle-même, et puis ensuite, il y a convaincre aussi l'entreprise que c'est un mat qui frappe beaucoup, beaucoup de monde.
1: Oui, mais il y a un gros travail à faire en entreprise pour le bien-être des femmes. Enfin, pour le bien-être global.
0: Et Carole, donc développement de ces robots, accompagnateurs pour la récupération. J'imagine des clubs sportifs aussi peuvent être intéressés par... Vous parlez des clubs de sport, mais même des clubs professionnels.
1: Oui, on a eu des discussions là-dessus, effectivement. Ouais. Après, encore une fois, on n'est pas dispositif médical, donc c'est toujours la limite.
0: Il pourrait y avoir une homologation autour de ça.
1: Est-ce que dans d'autres pays ça se fait? Alors, pour l'instant, non. On n'est que deux dans le monde sur ce marché-là.
0: On va dire, les Américains sont un peu plus promptes à, voire même les Chinois. Non.
1: Alors. Non, au niveau justement fondement scientifique, on est beaucoup plus avancé que au niveau que nos concurrents américains et de manière générale que les autres projets. Les autres projets, c'est à peu près une quinzaine de projets comme ça dans le monde. Donc aujourd'hui, ça vous paraît très étonnant, mais en fait, il va en arriver un certain nombre pour beaucoup de soins différents, mais notamment pour le massage. Maintenant, non, les Américains n'ont pas forcément la même philosophie. Pour moi, c'était fondamental. Pour nous, avec mes associés, c'était fondamental de ne pas faire un gadget. Et si on ne veut pas faire un gadget, le rôle de la science et la place de la science est fondamental. Alors, pour nos actualités et pour ce qui nous attend et vers quoi on va, nous, aujourd'hui, on est en plein développement. On arrive cette année, cocorico, alléluia, à notre première année où on va être à l'équilibre. On va atteindre notre premier million d'euros de chiffre d'affaires cette année. Donc, c'est une vraie étape. On est une entreprise en deep technologie. Donc, on a eu 9 années de R&D. On a eu 2 ans de commercialisation. Donc, voilà, la route est longue. Levée de fonds, effectivement. Donc, on a une levée de fonds actuelle pour asseoir les prochaines installations dans des grands groupes, puisque nos premières installations étaient chez des indépendants. Sur les bassins et les segments qui nous intéressaient. Et maintenant, on passe au grand groupe.
0: Eh bien, on suivra tout ça. Merci à toutes les trois, Carole Essotier, directrice générale et cofondatrice de CAP6, Christelle Larieux, fondatrice et dirigeante de CAP Natura, centre du bien-être, et Alice Dehaene, fondatrice de Bonheur. Bonheur, mais vous enlevez le U si vous voulez retrouver cette application. Merci à toutes les trois d'être venues parler dans ce Tech & Co spécial Tech et bien-être avec BFM Lyon et BFM Business. À très bientôt pour une nouvelle émission.
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8: Oui, je sais, notre présidente ne regrette rien de rien, mais moi j'ai trois bonnes nouvelles. C'est votre argent, c'est votre week-end et c'est une émission exceptionnelle parce qu'on va faire le point sur les événements économiques et financiers de la semaine. Au sommaire aujourd'hui, le mot de la semaine, du mois, de l'année, de la décennie peut-être, l'IA. Le chiffre de la semaine, 1,10%, le spread de terrible de taux entre la France et l'Allemagne, le parti pris de la semaine, non. Monsieur le Président, on ne peut pas se servir de l'excuse de la guerre en Iran pour expliquer notre déroute financière. En deuxième partie de l'émission, où va la bourse, où va le CAC en particulier, la question d'argent, quel est le placement de la semaine, le top ou le flop de la semaine, le top 3 des gérants, les actions achetées ou vendues. Mais pour une émission exceptionnelle, il faut des invités exceptionnels. J'ai le plaisir de vous présenter notre Jedi de l'économie et de la finance. Bon, Léa, je vous demande de m'excuser par avance pour cette présentation qui est totalement nulle. Elle répond du tac au tac à toutes nos questions d'économie. Normal quand on est la chef économiste de Tac Economist. Bon, c'est...
9: Il fallait trouver quelque chose.
8: Ouais, mais bon, c'est vraiment nul, non ? Du tac au tac parce que c'est Tac Economics.
10: Ouais, non, on vous l'a déjà faite 10 fois, non?
8: Allez, merci quand même d'être venu. C'est le spécialiste incontesté des small et micro-caps françaises, Eric Lewin. Comment ça va?
11: Mieux que les micro-caps. Je suis spécialiste, mais c'est un spécialiste en déshérence parce que les small caps, depuis le début de l'année, on est à moins 2. Il n'y a plus de flux. Il ne se passe strictement rien. Il y a très peu d'IPO.
8: Ça va repartir ou pas, ce truc-là? Non, je ne parle pas des valos, mais je veux dire.
11: Je ne vois pas comment, avant la présidentielle, un gérant intelligent a envie d'acheter des small caps avec ce qu'on voit, avec les taux qui n'arrêtent pas de monter, avec un pays qui va faire une croissance.
8: Bon, je vous préviens, j'ai pas le moral, je voulais que vous remontiez le moral.
11: Je vais pas être euphorique là-dessus, on voit très bien qu'il y a plus de flux du tout en plus.
8: Vous êtes stratégiste action chez Bourse Direct. Il co-dirige une des maisons de gestion les plus respectées et les plus performantes de la place de Paris. André, c'est toujours un plaisir de t'avoir. André Cavalet, directeur général de Moneta M. Moneta, par contre, c'est un petit coin de soleil dans le désert français.
12: Non, on est aussi aux aguets sur les nouvelles, mais c'est vrai qu'on est peut-être un peu plus constructif. On a progressivement basculé notre gestion de la France, qui était un peu à l'origine de notre ADN, vers de plus en plus des valeurs européennes. Et là, on trouve des idées quand même sympathiques.
8: Et là, ta connaissance de la Pologne t'aide pas mal, parce que c'est quand même un pays économiquement qui fait des miracles.
12: Qui fait des miracles, qui ont été acquis à force de travail et de sacrifice.
8: À force de travail, c'est ça qui est important, je pense.
12: Qui a désenchanté le communisme. Ouais. Ce sont peut-être des choses qu'il faudra faire en France, mais...
8: On n'y est pas encore.
12: On n'est pas nécessairement très pessimiste pour la France.
8: Il y a des livres qui sont des monuments. Les mémoires de guerre du général de Gaulle, Le prince de Machiavel, L'interprétation des rêves de Freud, L'art de la guerre de Sun Tzu. Et depuis cette semaine, il y a La dette publique de Jean-Marc Daniel. Jean-Marc Daniel.
13: Le retour du général de Gaulle dans les comparaisons me flatte et m'honore. C'est bonne évolution.
8: Sun Tzu, Machiavel, tout ça, ça va, c'est pas mal.
13: Oui, c'est pas mal, c'est pas mal.
8: Tu peux nous parler de ton livre?
13: Oui, absolument. Ce que j'essaie de raconter dans ce livre qui fait référence à Robin des Bois. En fait. Oui,
8: donne le sous-titre d'ailleurs.
13: Le sous-titre est marrant. C'est Robin des Bois qu'on assassine. Et donc, alors pourquoi Robin des Bois? D'abord, Robin, en anglais, il s'appelle pas Robin des Bois, il s'appelle Robin la capuche. Et donc, Robin Hood, mais pas Hood. Et donc, pourquoi? Parce que c'est deux choses derrière Robin des Bois. Il y a le fait que Robin des Bois prend aux riches pour donner aux pauvres, alors que la dette publique, c'est un mécanisme qui, contrairement à ce qu'on dit, ne transfère pas d'une génération à une autre génération un fardeau, mais transfère un fardeau des pauvres vers les riches. En fait, plus exactement, favorise les riches au détriment des pauvres.
8: On va en parler tout de suite.
13: C'est-à-dire que la charge de la dette, elle est payée par l'ensemble de la population, y compris les plus pauvres qui sont contribuables, et elle bénéficie à une partie de la population qui est dans la même génération, mais qui est la plus aisée. Et la deuxième chose, c'est que Robin des Bois, il agit contre Jean sans Terre, qui est roi d'Angleterre, et Jean sans Terre est à l'origine de toute la procédure budgétaire. C'est lui qui a introduit dans la vie quotidienne le mot budget. Et pour conclure là-dessus, le budget, en fait, c'est la bougette. Et la bougette, c'est la bourse à Bordeaux, qui est une ville dont vient Jean sans Terre et d'où je viens aussi.
8: Très bien. Bah écoute, donc le livre est disponible.
13: Le livre est disponible.
8: On peut l'acheter partout, dans les bonnes librairies et sur
13: les
8: plateformes.
13: Dans les bonnes librairies.
8: Et on rappelle le titre, c'est tout simplement La dette.
13: La dette publique et les sous-titres, c'est Robin des Bois qu'on assassine.
8: Le mot de la semaine, l'IA. Alors, il y a deux choses qui m'ont frappé cette semaine. D'abord, la déclaration de Trump, qui a dit à l'ONU, Léa, celui qui domine l'IA domine le monde et il refuse de ralentir la course à l'IA. Et ce chiffre qui est paru dans le Wall Street Journal que j'ai trouvé totalement phénoménal, 10 300 milliards de dollars les investissements sur les 7 prochaines années dans l'IA, ça représente 3,6% du PIB des États-Unis. Est-ce qu'en fait, pour les années qui viennent, tout n'est pas qu'IA?
14: Une bonne partie en est, ça va être la question des enjeux. Il y a quand même des histoires de temporalité. C'est, pour l'instant, on est dans les faits capex, investissement, data center, amélioration des modèles. Ah, mais c'est la révolution technologique majeure. C'est vraiment quelque chose qui va nous sortir de changement de régime. C'est une nouvelle ère, entre guillemets, qui arrive, mais qui doit être quand même remis dans un contexte un peu plus large, des rivalités sino-stratégiques, de la fin des politiques monétaires conventionnelles, tout le reste. Et en fait, c'est des facteurs qui s'auto-amplifient les uns les autres. Et donc, on est vraiment... nous, on avait fait une étude dans laquelle on avait regardé sur des siècles et des siècles, c'est la première fois où on a 5 ruptures majeures qui arrivent tout en même temps sur l'économie, s'auto-amplifiant les unes les autres, et l'IA, effectivement, en est une, avec toutes les implications à questionner sur ce qu'on peut en dire à ce stade.
8: Mais au-delà des implications, je dirais d'un point de vue purement mécanique, parce que moi, j'étais persuadé qu'on était dans une spirale un peu de ralentissement, du grand ralentissement économique mondial, avec la démographie, avec tout ça. Mais est-ce que l'IA, et j'avais complètement sous-estimé le truc, n'est pas en train de renverser totalement cette tendance et de créer finalement, alors on verra ce que ça donnera, il y aura une explosion de la bulle peut-être dans quelques années, et comme dans le chemin de fer, on a probablement investi trop, et puis il y aura des investissements qui vont servir à rien, mais est-ce que ça ne va pas alimenter tout simplement la croissance comme ça en train de l'alimenter aux États-Unis?
14: C'est ce qu'on voit, et puis pas qu'aux États-Unis, hein, dans l'ensemble des économies,
8: oui,
14: avec des échelles
8: du Sud,
14: différentes,
8: enfin,
14: on le voit partout, il y a l'IA, il y a le modèle, il y a les puces, il y a les data centers, enfin, ça va alimenter l'ensemble de la croissance mondiale, et ça fait déjà depuis 2 ans que cette IA-là, en fait, alimente d'abord la croissance américaine, mais par effet de diffusion, l'ensemble des économies. Donc ça, c'est évident. Le vrai sujet pour moi, c'est plutôt cette séquence à l'instant T, IA versus CAPEX, qui est vraiment ces montants-là, où là, oui, il y a un effet. Mais c'est surtout celui d'après, en disant, bah, maintenant, il y a la question de comment elle augmente la productivité,
8: oui,
14: et
8: d'accord,
14: comment elle transforme les équilibres.
8: Je suis d'accord, mais pour l'instant,
14: vous la dissociez même des purs montants.
8: Je comprends,
14: par rapport à ce que vous mentionnez,
8: mais l'impact CAPEX, c'est monstrueux, quoi.
14: C'est énorme, c'est massif.
8: Jean-Marc, l'IA et l'emploi.
13: Je pense que l'IA va effectivement doper considérablement la croissance. Je pense qu'on va vers au taux de croissance actuel, hein, on a 0,7% de croissance potentielle de l'économie française affichée, c'est-à-dire que le PIB double en 100 ans. Au niveau de la croissance mondiale, c'est 3%. Là, le PIB double en 23 ans. Je pense que le PIB peut doubler au niveau mondial en 10 ans, c'est-à-dire 7% de croissance mondiale, et avec des croissances très élevées au niveau des pays, les États-Unis, mais les autres, parce qu'il n'y a pas besoin d'être le créateur, il suffit d'être l'imitateur.
8: Alors, nous, on peut en avoir, nous, on peut en bénéficier.
13: Bien sûr, on peut utiliser. Je rappelle quand même que notre informatique, au départ, on voulait la faire nous-mêmes, c'était le plan calcul, et puis on s'est aperçu que c'était idiot. On a fermé le plan calcul et on a utilisé l'informatique.
8: Donc c'est un bon espoir pour notre croissance ?
13: Ah oui, je pense que c'est un bon espoir pour notre croissance.
8: Et sur l'emploi ?
13: Alors oui, il y a 3 éléments qui vont jouer. Le premier élément, c'est effectivement... Que vont devenir, il y a un certain nombre d'emplois qui vont disparaître, c'est-à-dire les médecins, les avocats, les professeurs d'université.
8: Donc ça, c'est mauvais, c'est le chômage quand même.
13: Mais c'est comme les agriculteurs qui ont disparu, c'est comme les conducteurs de diligence. Okay. On parle des chemins de fer, évidemment, les conducteurs de diligence qui sont l'exemple historique.
8: Il y a eu d'autres emplois qui ont été créés. Là,
13: on voit bien avec la polémique qu'il y a notamment sur le prix Goncourt et sur l'écrivain canadien, il va y avoir besoin énormément de vérificateurs, de gens qui vont être à la source à l'origine de l'information, donc la façon dont l'information va être analysée, traitée, vérifiée et tout ça. Je pense que le deuxième enjeu, c'est effectivement la résistance des ludites, c'est-à-dire des gens qui vont refuser effectivement que leur emploi disparaisse. Ça a déjà commencé. Regardez le monde de l'université, il est totalement maintenant entre les mains des wokistes. Pourquoi ? Parce que ils savent qu'ils sont condamnés, donc ils sont comme ils cassent la machine, donc ils refusent l'IA. Et le troisième élément, je pense, qui est aussi important, c'est que la façon dont ces gains de productivité vont être diffusés, vous avez 2 façons, soit on augmente les salaires, soit on baisse les prix.
8: Oui.
13: Alors je pense que ce qu'on appelait le Fordisme, qui avait été la façon de distribuer les gains de productivité dans les années 50-60, c'était d'augmenter les salaires. Oui. Je pense, vu la situation démographique, vu le degré de concurrence qu'il y a derrière tout ça, je pense que ça va être par des baisses de prix. Et donc on va vers des baisses de prix énormes, ce qui fait que les gens qui vont être en situation là aussi de se rebeller, c'est les gens endettés. Mmh. Donc les gens qui va falloir suivre, c'est les ludites, c'est effectivement les gens endettés, et c'est...
8: Enfin, la différence, Jean-Marc, entre cette révolution et les précédentes, c'est qu'il n'y a pas de nouveaux jobs qui sont créés. Hein.
13: Ah mais si, encore une fois, il va y avoir énormément de nouveaux jobs, vous savez, j'avais déjà eu l'occasion d'en parler ici.
8: Ouais, mais
13: je pense qu'on va vers la société du spectacle.
8: Oui. Ah,
13: c'est-à-dire que les gens qu'on va... C'est-à-dire les professeurs d'université qui vont subsister, c'est pas ceux qui vont enseigner, ce sont ceux qui vont être capables de trouver un certain public dans leur façon de se présenter.
8: Fais dans tes spectacles,
13: Fais au théâtre, mais enfin, je veux dire, Céline Dion, elle a rassemblé un nombre de gens considérables à des prix.
8: Donc l'économie de demain, c'est
13: alors
8: Céline
13: Dion. Oui, absolument. Alors qu'on peut écouter Céline Dion sur son smartphone sans problème. Mais les gens, ils sont allés et ont payé des sommes colossales pour aller voir Céline Dion.
8: André, quand on fait de la gestion et qu'on est face à ce tsunami d'investissement, comme nous dit Léa, les chiffres qu'on a sont fascinants. Est-ce que finalement, il y a de la gestion dehors de l'IA? C'est ça que je suis en train de me demander. Je me dis, ces montants sont tellement colossaux, pourquoi s'ennuyer à aller chercher autre chose que l'IA?
12: Écoutez, moi, ce que je pense, je partage déjà totalement l'optimisme qu'il y a sur la création de richesses qu'on aura formidable à faire. Et je dirais peut-être le point de comparaison majeur, c'est ce qu'on a vécu exactement il y a un siècle avec l'électrification et les gains de productivité majeurs aux États-Unis. Pour rappel, historiquement, les usines, puisque là, c'est la troisième révolution industrielle. La deuxième révolution industrielle, c'était l'apparition des machines électriques dans les usines qui ont remplacé les machines à vapeur. Les machines à vapeur contraignaient les usines puisqu'il y avait des arbres, des poulies et on ne pouvait pas vraiment dégager beaucoup de productivité. Donc, dans les années 20, aux États-Unis, l'apparition de petits moteurs électriques a permis de réorganiser totalement le processus de production. Donc, brancher, en gros, une machine électrique sur chaque machine, mettre les machines les unes derrière les autres, réduire les stocks et donc accroître très fortement la production, la qualité de la production et aussi l'apparition de nouveaux produits comme le réfrigérateur, les ascenseurs, la voiture, etc. Ces produits se sont démocratisés comme vous avez vu. En Europe, on a eu ces gains beaucoup plus tard et vous l'avez cité dans les années 50-60 parce qu'en fait, il y a eu dans les années 20, on devait reconstruire après la Première Guerre mondiale, puis il y a eu la Deuxième Guerre mondiale. Mais on les a eu ces gains de productivité. Et là, je pense que c'est pareil, il ne faut pas être pessimiste en se disant, c'est pas parce qu'on n'a pas inventé le modèle de langage sur lequel on est largué, qu'on n'aura pas ces gains de productivité. D'accord. Donc ces gains de productivité arriveront parce qu'on réorganisera tous les services et aujourd'hui on ne les voit pas parce qu'on n'est qu'au début du processus. Et donc il y a des entreprises qui vont souffrir et qui déjà souffrent en bourse. En fait, c'est ce que nous, on s'intéresse. Nous sommes des boursiers. Donc nous nous intéressons à des excès à la baisse. Aujourd'hui, il y a en bourse des gagnants clairs de l'IA et des perdants clairs de l'IA. Et les investisseurs sont prêts à enfoncer le clou bien plus profondément que ce que nous l'on pense. Et nous, notre rôle, c'est plutôt d'étudier les dossiers qui ont été peut-être injustement massacrés ou trop massacrés, parce qu'en fait, il y aura des survivants dans ce processus, et le processus de destruction créative va continuer et créer beaucoup de valeur, ça j'en suis convaincu.
8: Ça, c'est quand même super optimiste, hein. C'est génial, ça, ce que vous êtes en train de nous dire, là.
13: Ah oui, moi, je suis persuadé, encore une fois, que...
8: Ce que vous êtes en train de nous dire, c'est qu'on a un potentiel de croissance énorme.
13: Et ce que les gens ne mesurent pas, c'est effectivement que l'idée que la génération suivante va vivre moins bien que la génération présente et tout ça est, à mon avis, totalement fausse. En revanche, je maintiens, le véritable enjeu majeur, ça va être de répondre à la déflation. C'est-à-dire que tous les gens qui continuent à accumuler des dettes ne mesurent pas que cette croissance ne va pas les débarrasser de la dette.
8: Pour l'instant, on n'y est pas, la déflation, on est plutôt... Quand on voit les taux d'intérêt, on va en reparler. Eric, sur l'investissement.
11: Non, mais sur l'investissement, ce qu'il faut dire, c'est que c'est vrai qu'il y a des secteurs gagnants et pas mal de secteurs perdants. Et nous, notre grande interrogation, c'est pas de se poser la question s'il va y avoir un impact positif sur la croissance et sur l'emploi, mais quels sont les secteurs qui vont s'en sortir. Il y a 6 mois, on pensait qu'il y aurait la SaaS apocalypse. Ouais. On ne voulait plus d'éditeurs de logiciels en disant que finalement, ça serait la mort des logiciels. On s'aperçoit que c'est pas ça. Donc c'est vrai qu'il y a beaucoup de réflexions intellectuelles autour de ça. Ce qu'on voit déjà, c'est quand même la publicité, l'informatique et les médias sont des secteurs qui ont des difficultés. Puis on voit apparaître de nouveaux entrants qui profitent de cette IA, qui aurait pensé que Schneider serait la 5e capitalisation de la Bourse de Paris grâce à ses 30% dans les data centers, ou que Legrand serait quasiment à son plus haut historique.
8: C'est vrai.
11: Donc c'est vrai qu'il y a un nouveau paradigme sur les valeurs qui est intéressant en ce moment.
8: Bon, très bien. Alors là, par contre, si vous êtes optimiste, il va falloir me remonter le moral, parce que ce chiffre-là, il fait quand même très très mal. Plus de 1,10%. Shame on us, honte à nous. Le spread de notre emprunt à 10 ans avec celui de l'Allemagne a largement dépassé le seuil symbolique des 1%. Notre immobilisme depuis la dissolution, notre incapacité à s'attaquer à notre problème d'endettement nous enfonce dans une crise financière et économique. Notre dette nous asphyxie. Est-ce que je suis trop négatif, Léa? Ah.
14: Crise financière, oui. Moi, je rajouterais quand même dans une société polarisée en plus. Alors, oui et non. Le côté trop, c'est que la France est passe dans une crise financière, la France ne sera pas sous plan FMI demain. Par contre,
8: on est quand même en difficulté, là.
14: On est en difficulté. Après, on a des marges de manœuvre autres. Ce qu'il faut dire, et je pense que c'est une bonne manière de voir les choses, il y a quelques années, on avait un spread de 30 contre l'Allemagne. Depuis, avant la dissolution, on était plutôt à 50. Contrainte de financement.
8: 0,50%.
14: 0,50%. Depuis la dissolution, on tourne plutôt autour de 70. Aujourd'hui, on a en réalité une valeur d'équilibre du trou français contre Allemagne qui est de 100%.
8: Ce qui est énorme.
14: Pas de 100%, de 100 points de base. En réalité, C'est énorme, mais c'est plutôt normal. Moi, je vais mettre le système dans l'autre sens, compte tenu.
8: C'est normal, mais ça va nous coûter très cher.
14: Ça va nous coûter très cher, mais d'un autre côté...
8: On doit payer des intérêts.
14: C'est le concept d'une dette, oui.
8: Bah ouais.
14: Mais on a une croissance qui est complètement à part du reste de la zone euro cette année. On a une dynamique européenne sur laquelle la France ne raccroche pas.
8: Ouais.
14: On a un problème de dette sur lequel on décide de ne pas agir.
8: Ouais.
14: On a en plus tout un environnement international qui est négatif, à la limite. Pour moi, il me paraît normal et même plutôt sain de revaloriser le risque français à ce niveau-là.
8: Je comprends, mais pour nous, c'est terrible. Comment on va sortir de ce truc-là ?
14: Alors, bah, y a plein de possibilités de sortir d'une dette élevée, mais le problème français, c'est un problème politique. C'est un problème politique national et un problème de société.
8: Ouais.
14: Et quand on, moi, c'est un point qui m'a marqué, on a stressé des indicateurs. On est dans une société encore plus polarisée que les États-Unis, ça va être un peu dingue, et dans lequel le système politique l'est lui aussi. Donc en fait, je pense que le constat est très clair, tous les économistes l'ont. Les sources pour le résoudre, on les a à peu près aussi, même si elles sont complexes. Le fait est que la France, c'est un problème politique. Tant que celui-là n'est pas résolu, la situation ne s'améliore pas.
8: Il n'a pas être résolu, on n'a pas d'élection avant...
14: Alors, je rajoute à ça. Ouais. Donc, le spread est de 100 points de base. Nous, on a fait des stress tests sur 110. Le quid des élections. Qu'est-ce qui se passe après en analysant tous les programmes? Je rajoute un point à ce pessimisme, sans dire qu'on tombe dans une crise financière. En réalité, même en mettant un programme de consolidation libérale budgétaire à la Philippe ou à Attal... En prenant leurs mesures dans le réalisable, on arrive à un
8: libéral à la Philippe ou Attal.
14: Je alors fais là, ce que je peux. Je cherche des archétypes.
8: Si en eux, réalité, ils sont libéraux,
14: C'est la seule capacité à avoir un spread qui reviendrait à 70 points de base. Donc, ce qu'il faut avoir en tête, c'est qu'en fait, le 100 points de base, c'est aujourd'hui le niveau français.
8: C'est le new normal.
14: Mais même après, c'est-à-dire qu'une fois les résultats sortis des élections en stressant toutes les parties, on n'arrivera pas, encore une fois, à avoir un compromis politique. Et donc, 100, c'est le minimal. C'est ça qu'il faut intégrer.
8: Moi, je dis qu'on est dans une crise financière. Léa dit non, c'est un new normal. Qu'est-ce que vous en pensez ?
13: Non, crise financière, c'est assez brutal, de toute façon. Depuis que je fais de l'économie, la France est en crise. Il n'y a pas d'année où on n'a pas été en crise. Donc,
8: oui, mais là,
13: je finis par plus très bien savoir ce que c'est que la normalité.
8: Là, on doit passer à la caisse. Là, la différence, c'est que c'est de l'argent qu'on doit payer en plus.
13: J'entends bien. Mais
8: vous entendez bien, c'est bien.
13: Les taux d'intérêt sont au niveau de 2007. Hein. La grande différence par rapport à 2007, c'est que les taux allemands étaient à 4,5% et les taux grecs étaient à 4,6%. Là, maintenant, on a une dispersion des taux au niveau de la zone euro. Et donc, il y a un problème global qui est un problème plutôt, à mon avis, de la façon dont est perçue la zone euro et les solidarités au sein de la zone euro. Alors, mon édito dans les Échos de lundi, je dis qu'il y a une véritable problème, c'est qu'on raconte tout un tas de trucs qui sont totalement à côté de la plaque. C'est d'abord, on a un président de la République qui n'a toujours pas compris qu'il n'était plus aux affaires, donc il continue à faire des conférences de presse, recevoir les journalistes, comme s'il avait la moindre...
8: Et distribuer des médailles Robert De Niro et Martin Scorsese, alors qu'on est en pleine crise.
13: Voilà, bon, c'est un personnage de Tex Avery, il est au-dessus du gouffre, mais comme il ne regarde pas, il continue à avancer, c'est un personnage. Bon. Donc on a une classe politique qui se pose la question de savoir s'il faut faire une règle d'or, mais enfin la règle d'or c'est le traité européen, le TSCG, donc il n'y a pas besoin de faire une règle d'or. Il y a ceux qui menacent les parlementaires de sanctions financières. Je rappelle dans l'article qu'à un moment donné, on tuait le ministre des Finances. Quand ça n'allait pas, on tuait le ministre des Finances, mais ça ne redressait pas les comptes. Les comptes, après, recommençaient à dériver. Donc, je pense que la seule véritable chose à faire, c'est de se poser la question, qu'est-ce que M. Lecornu a en tête? Et je pense qu'il a en tête le fait que, si jamais il ne réagit pas, les gens qui vont arriver après aux affaires, quels qu'ils soient, vont le charger un maximum. De toute façon, ils iront, je trouve une situation catastrophique, gars qui était avant moi, c'est un incapable, c'est une honte. Et donc, sa seule solution, c'est effectivement de sortir proprement du gouvernement.
8: Il ne peut pas faire, il n'a pas de majorité.
13: Non, il n'a pas de majorité, mais justement, ce qu'il peut essayer de faire, c'est de faire comprendre à sa majorité que, un peu ce qu'avait fait Mario Monti, c'était l'idée du gouvernement technique, c'est-à-dire pendant 6 mois, vous faites de la campagne électorale, vous me laissez
8: vous
13: faire, et moi, je vais chercher une solution de façon à sortir proprement de la situation. Et je pense que la seule solution, c'est d'aller négocier avec le prêteur en dernier ressort naturel, qui est la BCE, d'aller négocier un plan de redressement de la situation.
8: Oui, on est d'accord. Oui. On est d'accord, il faut que la BCE intervienne en nous imposant, il faut qu'on soit sous tutelle, quoi.
13: Pas sous tutelle, parce qu'il ne faut pas le montrer comme ça, il ne faut pas le dire comme ça. De même que quand on brandit le FMI, d'une part, le FMI, c'est là pour redresser les comptes extérieurs.
8: Je ne parle pas du FMI, je parle de la BCE.
13: Là, c'est plutôt le bon outil, c'est la BCE. Il y a des dispositions sur le plan européen qui font qu'on sauvegarde les apparences. Et en plus, on n'est pas la Grèce. On a été violent avec la Grèce, mais on ne sera pas violent avec nous, sur le plan symbolique, mais on peut l'être sur le plan pratique.
11: Non, moi, ce que je vous trouve très négatif, parce que quand vous regardez, par exemple, les dernières adjudications d'OAT, ça a été sur...
8: Non, mais on nous prête, mais beaucoup plus cher.
11: D'accord, beaucoup plus cher, mais le taux
8: mais
11: moyen...
8: Mais moi, je suis négatif dans le sens
11: 240,
8: où...
11: Attendez, le taux moyen est à 2,40 de la dette française.
8: Oui, mais il monte, on nous répète cette histoire
11: mais attendez,
8: à chaque
11: fois. La grande problématique, ça serait qu'on arrête de prêter complètement à la France. Ouais. Vous êtes une caisse du Texas aujourd'hui. Il faut continuer à prêter parce que vous avez du 4,60 sur 10 ans.
8: Mais je comprends.
11: C'est fantastique.
8: Mais
11: donc 4,60, ce que je veux dire, où est le problème
8: pour nous, on paye des intérêts. Le budget, la dette, c'est plus que le budget de l'éducation.
11: Je suis d'accord, mais quand la Grèce avait été mise sous tutelle, il y avait un déficit courant qui représentait 10% du PIB. Là, le déficit courant, c'est -0,6. Donc on en est loin. Je ne veux pas dire que la situation est idyllique, elle est catastrophique. Mais tant qu'on aura des fonds d'investissement, des gros hedges qui nous prêtent, je pense que...
8: Sauf que les hedge funds, en ce moment, ils shortent la dette française, ils la vendent à découvert, ils spéculent contre la France.
11: Ils spéculent, mais vous avez toujours des acheteurs à la moindre adjudication, c'est sous-souscrit trois fois.
13: Mais c'est pas eux qui sont les acheteurs.
14: Je vais quand même repartir sur un côté positif.
13: Allez, un problème technique. C'est pas eux qui achètent la dette. La dette, elle est achetée par 18 spécialistes en valeur du Trésor, dont un certain nombre sont des banques qui ont à leur tête des inspecteurs des finances qui sont dans la même promotion de l'ENA que le directeur du Trésor. Donc la dette, elle sera toujours achetée. Le véritable enjeu, c'est
11: à 52% par des étrangers, c'est pas simplement...
13: Oui, mais c'est pas eux qui l'achètent, les étrangers, ils la rachètent après. Donc le véritable enjeu, c'est effectivement le moment où ils la rachètent, c'est-à-dire c'est pas les 2,40%, c'est le fait que sur le marché où elle est véritablement mise en situation de marché, le taux d'intérêt n'arrête pas de monter.
8: Léa.
14: Et puis, je rebascule avec notre histoire IA, essayer de sortir un peu de ce pessimisme ambiant. Aujourd'hui, si on fait le pari de l'IA et de la croissance potentielle future et on dit, allez... Soyons optimistes, faisons pas un 0,7, faisons un 2 sur la croissance potentielle française. Mettons une inflation à 2, ça fait 4. Un 4%, c'est un taux d'intérêt d'équilibre avec une croissance nominale qui tient. C'est ça aussi qu'il faut envisager. On est inquiet aujourd'hui, en réalité c'est juste qu'on a oublié qu'avant le quantitative easing, ce niveau-là c'était un niveau de taux cohérent avec ce qu'on envisage aujourd'hui. Maintenant, le fait est, c'est
8: comment... Je comprends
14: comment...
8: que vous dites c'est le new normal, mais...
14: C'est un changement de régime.
8: C'est quand même beaucoup d'argent qu'il faut payer.
14: Par contre, qui nécessite, à un moment ou à un autre, de rentrer sur une trajectoire de dette qui est plus soutenable, mais c'est un acte politique, encore une fois.
8: André, ça vous inspire quoi de voir...
12: Écoutez, moi je suis pareil, plutôt constructif. Ce que je voudrais dire, c'est peut-être deux commentaires. C'est qu'effectivement, à la différence de la Grèce, il n'y a pas de déficit de la balance courante en France. Ça veut dire concrètement que les Français épargnent énormément. C'est un peu l'argument de Jean-Marc. Et donc, in fine, ce sont eux les prêteurs en dernier ressort de l'État français. Et la deuxième chose, c'est peut-être un message optimiste à nos politiciens qui sont un peu des nounous et qui ne veulent distiller que des messages bienveillants. Et c'est normal, puisque depuis 50 ans, le système a été dévoyé. Vous voyez, aujourd'hui, il y a 60% de Français qui sont bénéficiaires des transferts publics et 40% de fourmis. Moi, je suis politicien, c'est rationnel pour moi de m'adresser à ceux qui maximisent ma chance de gagner aux élections. Mais les Français ils valent mieux que ça, parce qu'en fait, il y a un sondage, et j'invite tout le monde à lire ce sondage. Ce sondage de début mars, IFOP, où on posait la question aux Français, êtes-vous prêt à voter un candidat à l'élection présidentielle de 2027 qui promette un déficit budgétaire à zéro avec des baisses de dépenses de l'État et des baisses d'impôts, 68% des Français répondent oui. Donc il faut de la pédagogie. Je pense que les Français sont prêts à des sacrifices, mais il faut leur présenter un vrai projet derrière.
8: Bon ben, il faut vous présenter, André.
12: Alors moi, je n'ai pas la nationalité française et j'ai déjà un job, mais je pense que les politiciens peuvent s'en inspirer.
8: On se retrouve en deuxième partie de l'émission pour le parti pris, pour la bourse, pour la question d'argent avec le placement de la semaine, le top ou le flop de la semaine, le top 3 des gérants, les actions à acheter ou vendre.
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8: Et on se retrouve en deuxième partie de l'émission avec une équipe de choc qui m'a redonné le moral avant le week-end. Franchement, Jean-Marc Daniel, formidable. Je pensais que vous alliez me déprimer, là. Surtout que j'ai vu votre livre, là, La dette publique. Je me dis, là, il va nous dire que on est mort, asphyxié par la dette. Et vous nous dites, non, ben, finalement, on va s'en sortir. Tant mieux.
13: Non, juste une remarque. Ce qui me dérange aussi dans le discours qu'il y a sur la dette, c'est qu'on dit c'est la dette de la France.
8: Ouais.
13: C'est pas la dette de la France. La France, c'est vous et moi.
8: Ouais.
13: Et c'est pas notre dette. Bah, c'est la dette de l'État.
8: Ah, ouais.
13: Et donc, l'État, c'est pas moi. L'État, c'est pas Macron, c'est pas Louis XIV. L'État, c'est autre chose.
8: Et donc la République, c'est pas moi.
13: La République, c'est pas moi, non, c'est autre chose.
8: Avec André Kavalec.
13: Il y a un problème de gestion de l'État et il n'y a pas un problème global d'évolution de l'économie.
8: Avec André qui ne veut pas se présenter donc, aux élections, avec Éric Lewin qui a des responsabilités politiques quand même. Et avec Léa qui aussi est positive. Alors je voudrais juste très rapidement passer au parti pris de la semaine parce que j'ai été choqué par l'interview d'Emmanuel Macron qui a dit qu'il ne regrette rien, c'est pas de notre faute, tout est de la faute. Des autres, on n'a pas fait de réformes structurelles, c'est parce que on pouvait pas les faire. Et puis tout est dû à la guerre en Iran. Bah, moi, je dis non. Notre crise économique et financière n'est pas due à la guerre en Iran. Est-ce que vous êtes d'accord avec moi ?
13: Oui, je suis assez d'accord. D'autant plus que ça fait un moment que Emmanuel Macron s'est installé. Outre le fait qu'il a un côté caméléon, il dit toujours aux gens qu'il est en face de lui quelque chose qui est supposé leur faire plaisir. Donc, il prend la couleur de l'endroit où il est. Mais pour moi, la vraie rupture dans la gestion de la présidence de Macron, ça a été dès 2018, quand il reçoit le prix Charlemagne et qu'il dit en présence de Mark Rutte, le premier ministre néerlandais, et d'Angela Merkel, il faut se débarrasser du fétichisme des excédents budgétaires et des excédents commerciaux. C'est-à-dire qu'il a renoncé à redresser le pays, il a renoncé à faire les réformes. Il voit bien que le problème de la France, c'est d'avoir un déficit, non pas de la balance des paiements courants, parce qu'effectivement, on arrive à peu près à l'équilibre, mais un déficit commercial abyssal, et d'avoir un déficit budgétaire qui n'est pas maîtrisé. Et il dit, de toute façon, c'est du fétichisme de vouloir équilibrer. À partir de ce moment-là, c'était fini, quoi. Il fallait plus rien en attendre.
8: Léa, non, la guerre en Iran n'est pas responsable de notre crise économique et financière.
14: Oui, non. Je suis assez d'accord sur le fond. Je pense qu'aujourd'hui, on est dans un changement de régime sur plein de sujets. Que les chocs successifs se répètent sur les économies, et ça, effectivement, c'est pas Macron, n'y est pour rien. Par contre, le fait de positionner la France sans buffer capable d'absorber les chocs, c'est ça aussi notre problématique de dette. C'est que quand on met un scénario à 2030 dans lequel la France, l'Europe, peu un peu, connaît une crise économique, aujourd'hui, on n'a plus de marge de manœuvre. Ça, c'est une erreur.
8: Le quoi qu'il en coûte, post-Covid, je ne parle pas de celui du Covid, c'est quand même dramatique d'avoir créé cet esprit d'assistanat où à chaque fois qu'il y a une crise, on explique qu'on peut faire des aides alors qu'on n'a pas les moyens de le faire. Ça, quand même, ça, c'est une forme de
0: d'assistanat, de socialisme, de communisme, de tout ce qu'on peut, de ce qui peut nous plomber.
14: Je suis négatif là-dessus parce que il faut se rappeler qu'à l'époque du Covid, on était dans une
0: post-Covid. Je parle pas du Covid. Ça a continué. Le Covid, on est tous d'accord. Mais après le Covid, on a continué à le faire. On l'a fait avec l'Ukraine. Et donc aujourd'hui, quand vous avez des pêcheurs, quand vous avez des gens qui vous disent, bah attendez, l'essence monte, il faut nous aider parce qu'on les a aidés précédemment, on leur a fait croire qu'il y avait de l'argent magique.
14: Bah, c'est ça aussi où il faut comprendre, c'est retrouver les capacités de buffer et les capacités.
0: On les a pas.
14: On les a pas, on les a plus. Mais les crises, elles vont retomber les unes après les autres. C'est ça, moi, ma problématique.
0: Allez, on passe tout de suite à la bourse. Alors la bourse, bon, effectivement, bon, cette semaine c'était un peu médiocre, il n'y avait rien de spécial. Hein, mais quand on voit quand même la hausse des taux, là, je vais me tourner vers les spécialistes parce que même moi, je suis étonné. Quand on voit les performances des indices sur la semaine, bon, bah, il y a même un peu de vert, hein, Eric, André. Quand on voit depuis le début de l'année, bon, certes. Ok, on le sait, le CAC est très en retard, mais on regarde le S&P, 12%, le Nasdaq, 15%, l'Eurostock, 8%, le Nikkei, 31%, avec des taux plus hauts depuis 30 ans au Japon. Eric, qu'est-ce qu'on doit penser de tout ça? Parce que moi, je me dis toujours, moi, j'ai été élevé

0: 21 fois, et puis on a la France avec un double effet négatif. Le premier effet négatif, c'est bien évidemment la situation budgétaire économique, et puis il y a le luxe.
1: Le luxe.
0: La problématique, le luxe, c'est toujours 15 à 18% du CAC 40, avec une Chine qui redémarre pas, et donc malheureusement, on dépend beaucoup de la Chine, et c'est pour ça que vous avez LVMH, qui est à son plus bas niveau depuis 5 ans, vous avez Essilor Luxottica, qui est en forte baisse aussi, Hermès, qui est à 1350 euros.
1: Bref, et alors, qu'est-ce que vous dites, vos clients de Bourse Direct, vous leur dites quoi sur la bourse?
0: Je dis que sur les small caps, il faut aller sur les small cap sur lesquels il peut y avoir une opération financière, mais en aucun cas essayer d'avoir du momentum, parce qu'on voit très bien que les flux sont extrêmement négatifs. Sur le CAC 40, séparer le bon grain de l'ivraie, il y a encore certaines valeurs qui me paraissent intéressantes, et surtout jouer l'Europe, parce que c'est là que ça se passe. Parce
1: qu'on vous leur dites, on peut rester en bourse.
0: Il faut rester sur les US,
1: d'accord.
0: Il faut rester sur l'Europe, et sur la France, attendre d'en savoir plus s'il y a vraiment un candidat qui se dégage. Moi, je pense que si on avait vraiment un candidat de droite qui se dégageait, qui serait en mesure de remporter l'élection présidentielle, je pense que les marchés, il y aurait un salut et ça irait beaucoup mieux.
1: Avant de passer la parole à André, est-ce que mon raisonnement qui consiste à dire il y a un truc qui ne va pas entre les taux d'intérêt qui montent et la bourse qui monte, il y a un des deux qui a tort, est-ce que c'est économiquement ce que je dis est cohérent ou pas du tout?
2: Oui. Ce que vous dites est tout à fait sensé, tout à fait cohérent. Le problème, c'est qu'il y a une quantité de monnaie en circulation, quantité colossale de monnaie qui a été mise en circulation depuis une dizaine d'années, depuis la réponse à la crise de 2007-2008, qui était déjà une crise d'excès de liquidité, ça a été de rajouter encore de liquidité. Donc cette quantité de monnaie, et donc il y a une propension naturelle à faire augmenter la valeur des actifs. Ce qui est le plus intéressant, c'est de voir comment va évoluer l'immobilier. C'est-à-dire que l'autre actif, lui, est-ce que il va suivre aussi, ou est-ce que... Or, là, quand on regarde les prévisions, on s'aperçoit qu'il y a un certain nombre de gens qui disent que l'immobilier est plutôt en situation d'être à son maximum, qu'on va plutôt avoir. Et ce qui est intéressant, c'est que l'INSEE vient de sortir une étude montrant que, en fait, contrairement à ce qu'on raconte, le prix de l'immobilier dans le budget des ménages est en train de baisser, parce que les prix sont plutôt orientés un peu à la baisse. La suppression de la taxe d'habitation a fait qu'il y a une partie de la dépense pour l'immobilier qui a disparu.
1: Mais les loyers augmentent quand même.
2: Alors les loyers augmentent, mais ils sont normalement la grande masse des loyers est assise sur l'inflation, donc ils augmentent comme l'inflation.
1: Comme l'inflation. Oui. André, quand on voit, vous êtes gérant, quand vous voyez les taux d'intérêt monter, vous dites attention, prudence, ou vous dites non, ça fait partie du jeu, Léa nous dit ça fait partie de la nouvelle normalité, il y a des raisons pour ça et c'est pas dramatique.
3: Certes, les précédents historiques ne jouent pas pour être constructifs sur le marché des actions, puisqu'en général, des hausses brutales de taux se traduisaient par des crashs actions. Mais là, il faut peut-être avoir un petit regard fondamental sur ce qui drive la bourse. Alors la bourse, c'est deux choses, c'est très simple. Hein. Ce sont les bénéfices des entreprises fois le multiple qu'on est prêt à payer pour ces bénéfices.
1: Voilà.
3: Et donc, qu'est-ce qu'on constate depuis le début de l'année, et puis peut-être si on prend 26, les bénéfices des entreprises aux États-Unis sont vus en très forte hausse, je le rappelle, alors ça dépend de ce qu'on prend, mais enfin, autour de 25%, c'est un chiffre impressionnant. Après, on peut ergoter bien sûr sur ce chiffre, puisqu'il y a dans ce chiffre des réévaluations de participation. Comme vous savez, il fonctionne en IFRS. Donc, par exemple, quand une entreprise de la tech a une participation dans Anthropic qui se revalorise, eh bien, ça fait partie du bénéfice. Voilà. Donc, même si on retraite de ces bénéfices, ça reste quand même des hausses très fortes. En Europe, on a des hausses moins spectaculaires, mais on est autour de 15% quand même. Et en plus, sur des bases beaucoup plus saines, puisque l'économie est très diversifiée, on n'est pas dépendant d'un seul secteur. Et donc, je veux dire, on a toutes les raisons d'être constructif. Eric l'a dit, les multiples sont faibles en Europe, autour de 15 fois pour le Stoxx 600 en Europe. Le S&P 500 se paye 21 fois, donc 5 points d'écart, pour un écart de croissance économique entre les deux continents, quoi qu'on en dise, qui se resserre plutôt. Après 15 années où l'écart de croissance entre les États-Unis et l'Europe était très fort, à peu près à 100 points de base, cet écart est vu plutôt en resserrement. Les flux reviennent vers l'Europe massivement.
1: Donc tout va bien.
3: 150 milliards d'euros vers les actions européennes l'année dernière.
1: Mais elle est super, cette émission. Donc tout va bien.
3: À peu près la même chose cette année.
1: Mais je suis revenu, je suis rentré totalement déprimé, je sors avec une pêche.
3: Je suis euphorique.
2: Voilà. Tout va pas mal que tout va bien, mais tout va pas mal.
1: Mais non, mais là, vous êtes tous en train de me dire. Alors là,
3: je cite un dernier chiffre, parce que les gens n'ont peut-être pas ça en tête. Mais si on prend la performance en euros, depuis début 2025 à date, le S&P 500 a sous-performé le Stoxx 600 de 13 points. Voyez, donc quand même, on est dans un momentum assez positif et constructif

0: Mais c'est génial, entre ça et la sortie du bouquin
1: sur l'Europe,
0: de,
1: en tout cas, et voilà,
0: nous, Jean-Marc Daniel qui va me faire mon
1: bien
0: week-end.
1: Bien sûr, il y a des bémols, il y a des fragilités. On a une masse de fragilités, mais ces fragilités ne sont pas, à mon avis, à date à dérailler.
0: Et on n'est pas bon ici, non. Franchement, on vous donne la pêche. Allez, le placement de la semaine, mes amis. Dans ce contexte, quel placement privilégié
2: Action européenne.
0: Ok.
2: Action européenne, pas se poser des questions sur les actions. Action américaine, mais en sachant.
0: Mais en étant sélectif, j'imagine.
2: Par exemple,
0: on achète l'indice.
2: Je vais en parler dans mon flop tout à l'heure. Les actions automobiles, faut peut-être pas en mettre en portefeuille en ce moment dans la conjoncture.
0: Donc on achète plutôt l'indice. Achète un ETF.
2: Oui, on achète un ETF. Pour ceux qui ne sont pas des stock pickers, il faut acheter un ETF sur le stock 600. Je pense que la hausse est loin d'être terminée.
0: Andrej, quel placement ?
1: Action européenne, on peut viser aussi les mid-cap européennes, par exemple, si on veut s'intéresser à une classe spécifique, sachant que les mid-cap européennes sont beaucoup moins dépendantes de la conjoncture internationale, qui, bon, Eric l'a signalé, elle est moins allante pour les grands groupes internationaux depuis quelques années. Il a cité l'exemple du luxe, mais il y a d'autres grands groupes, par exemple dans l'automobile, qui sont un peu sous souffrance, essentiellement par leur activité en Chine, et aux États-Unis. On peut aussi se dire que tous ces groupes internationaux sont soumis à un risque géopolitique. En effet, quand vous faites trop de profits aux États-Unis, on vous met des tarifs. Quand vous faites trop de profits en Chine, on vous nationalise, sous couvert un peu de procédures légales. Donc, in fine, peut-être notre bonne vieille Europe, avec tous ses défauts, puisqu'on en souligne, n'est pas si inintéressante.
0: Est-ce que ce n'est pas le moment aussi, je sais que vous avez un fonds spécialisé là-dessus, compte tenu d'incertitudes qu'il y a quand même, je vous entends, vous êtes tous très optimiste, c'est formidable. C'est pas le moment d'aller sur les fonds long short. Vous nous expliquez, vous en avez un. Vous nous expliquez ce que c'est d'abord.
1: Voilà, un fonds long short permet de bénéficier d'une forme d'amortisseur, puisque c'est un fonds qui a. Alors, nous avons deux stratégies. Une qui est exposée à 40% au marché. Donc, on achète 70% de titres et on en vend 30%.
0: Okay.
1: Donc, le net fait que l'exposition du portefeuille est de 40%. Donc, en gros, sur longue période, ça fait un fonds qui est moins volatile. Donc, il subit moins les soubresauts de marché. C'est plutôt un fonds qui permet de dormir tranquille à ceux qui sont
0: anxieux. On vise quoi avec un fonds comme ça
1: Ce fonds-là, sur 20 ans, a fait 5% de TRI.
0: Par contre, c'est beaucoup moins volatile.
1: C'est à peu près la performance du Stoxx 600 sur longue période, puisque sur longue période, il a fait 6% ce fonds.
0: En cas de crack,
1: on a une volatilité deux fois moindre. Voilà, en cas de crack, on subit moins la baisse. Alors après, pour ceux qui ont un peu plus le goût au risque, on a un deuxième fonds qui, lui, a une exposition 130-30. Donc lui, son exposition brute, elle est de 160. Ceci dit, les 30 de valeur short permettent aussi d'amortir les soubresauts. Donc son exposition nette est comme celle du marché. Et pour une maison qui sait profiter des shorts, comme c'est notre cas, puisqu'on fait de l'alpha sur les shorts.
0: Les shorts, c'est vendre à découvert, c'est-à-dire vendre une valeur en misant sur sa baisse.
1: Nous, ça nous réussit plutôt bien. Alors, bien sûr, c'est un processus très. Il faut le faire prudemment. Il y a toute une série de règles à respecter. On peut aussi profiter de la création de valeur liée à ces ventes à découvert.
0: Donc ça, c'est des fonds long short qu'on trouve très facilement, non ?
1: Alors, ils ne sont pas si répandus que ça.
0: D'accord. Mais vous, le vôtre, on le trouve facilement.
1: Il y a le nôtre, il y a ceux d'autres maisons.
0: Ouais, mais on les trouve.
1: Okay. En tout cas, on les trouve.
0: C'est accessible, je veux dire, pour un particulier qui veut investir.
1: Tout à fait, avec des sommes tout à fait modestes, quelques centaines d'euros suffisent.
0: Allez, on passe tout de suite au top ou au flop de la semaine. Et je commence par vous, Léa. Top ou flop ?
3: Je suis désolée, vu votre état, je me suis dit que j'allais faire un...
0: Oui, non, mais maintenant, je suis euphorique, vous pouvez y aller.
3: Je vais faire un flop.
0: Allez.
3: J'étais beaucoup plus positif que ce que je pensais, donc je finis l'émission sur un flop. Vous avez vu, comme moi, l'OCDE a sorti ses projections cette semaine, les autres institutions vont le sortir. Il faut faire extrêmement attention, tout le monde raisonne en disant la croissance mondiale va continuer cette année, l'année prochaine, on est à peu près autour de 3%. Tout le monde, encore à ce stade, raisonne avec un scénario des prix du pétrole qui se calme assez rapidement. Dans cette logique où le détroit d'Hormuz continue d'avoir des contraintes irrégulières et dans lequel on a des scénarios pétrole qui restent dans un range 90-100, ce qui est mon scénario l'année prochaine et pas le 70-80, les scénarios que toutes les institutions sont en train de porter aujourd'hui ne tiendront pas.
0: Okay.
3: Donc tout le monde met en avant la résilience, l'IA ou autre, il faut faire attention.
0: Et donc c'est quoi votre prévision, vous, de croissance mondiale ? Vous l'avez ?
3: Alors moi, j'ai un scénario de croissance mondiale qui est plus faible, qui se maintient toujours lié à cet effet IA autour de 2,8.
0: Okay.
3: Par contre, avec une contrainte d'inflationniste qui est beaucoup plus forte, et donc avec des banques centrales qui resserrent aussi beaucoup plus, et avec un scénario de taux long qui, du coup, décolle aussi beaucoup plus que ce qui se fait aujourd'hui dans le consensus de marché.
0: Oui, il y a de l'inflation, Jean-Marc Daniel.
4: Non, il n'y a pas d'inflation au sens historique du mot. Il y a des chocs d'offres qui se traduisent par des augmentations de certains coûts. Et c'est pour ça que rajouter un choc d'offres par des taux d'intérêt qu'on augmente, c'est encore...
0: C'est criminel.
4: C'est criminel, oui, c'est criminel.
0: Eric Ewin.
2: Flop ou flop? Volkswagen, ouais. Une des pires crises de l'histoire. Il y avait déjà eu 50 000 suppressions d'emplois en début du mois. Et puis là, la révision, un énorme profit warning. On attendait entre 4 et 5,5% en marge opérationnelle courante. On a simplement 1%, 10 milliards de charges exceptionnelles. Porsche, le problème de la Chine. Bref, on a l'impression que l'automobile, dans son ensemble en Europe, est dans une nasse. Personne n'a envie d'acheter l'automobile. À 7 euros, tout le monde voulait du Stellantis. Ça vaut 4 euros. Plus personne n'en veut. Plus personne ne veut du Volkswagen. Et même Renault, qui se tenait bien, a dû perdre une dizaine de pourcents cette semaine. Donc c'est un secteur qu'il faut malheureusement oublier en ce moment. Je ne vois pas de rebond pour le moment.
0: André, vous en avez dans les portefeuilles de l'automobile ou pas?
1: Non, nous sommes à l'écart. Par contre, nous regardons attentivement le moment où il faudra se repositionner.
0: Ah bon?
1: Parce que c'est un secteur qui va rebondir. Nous pensons que l'Europe... On suit vraiment l'évolution du discours allemand. Et celui-ci est quand même assez amusant à voir. Au début, ils défendaient le libre-échange
0: quand ça les arrangeait.
1: Et puis maintenant, ils deviennent un peu plus réalistes, dira.
0: Moins naïfs.
1: Il viendra un moment où on fera avec la Chine exactement ce qu'eux ont fait avec nous. On les obligera à investir chez nous dans des joint ventures pour transférer la technologie. Et là, on sera gentiment protectionniste. Et là, il y aura sans doute un rebond du secteur, mais il est peut-être trop tôt à ce date.
0: Avec un petit top, si je peux me permettre, c'est quand même l'Allemagne qui a révisé ses prévisions de croissance, en tout cas un institut, de 0,6% à 1,3% pour l'année. C'est quand même pas mal.
1: Tout à fait.
0: Top ou flop?
1: Alors moi, je vais redonner un peu d'ambiance. J'ai un top. C'est la société Schneider. On en avait parlé. Ouais. Eric en a parlé. Elle a fait une petite acquisition cette semaine. Elle a racheté une société bulgare qui fait des objets connectés. Et pour moi, Schneider, c'est vraiment un exemple incroyable d'une entreprise, d'une start-up française. Alors, je le dis en rigolant, puisqu'elle a 190 ans. Elle est née avec les locomotives, les hauts fourneaux, en Bourgogne. Et au début, elle vendait vraiment des disjoncteurs, des tableaux électriques et des prises électriques. Or, aujourd'hui, elle se transforme en véritable leader sur deux trends qui vont nous accompagner ces 20 prochaines années, l'électrification et la gestion des données.
0: Génial.
1: Et c'est quand même un exemple très positif.
0: Cocorico, Jean-Marc Daniel, top ou flop? Il y a top déjà, c'est Jean Santerre.
4: Oui, absolument. Okay. Top,
0: j'ai bien compris.
4: Voilà, absolument. Et juste et une réaction gentiment protectionniste, pour moi, c'est quand même un oxymore. On n'est jamais gentiment protectionniste. On est toujours, quand on est protectionniste, on n'est pas gentil. On est du côté des
0: comme
4: méchants.
0: Comme les Chinois que vous défendez pourtant. Allez.
4: Mon top, alors c'est dans la lignée de Jean Santerre, c'est Mirabeau qui a prononcé le 26 septembre 1789 un discours dont j'extrais juste une phrase. Aujourd'hui, la banqueroute. La hideuse banqueroute est là. Elle menace de vous consumer. Elle menace de consumer vos propriétés, votre honneur, et vous vous contentez de délibérer. Alors, c'est un conseil que je donne à Monsieur Lecornu de retrouver le discours de Mirabeau, qui est dans mon livre d'ailleurs, et de lui expliquer qu'il faut arrêter de délibérer, il va falloir agir, y compris en allant chercher le secours de la BCE.
0: C'est grâce à cette phrase qu'il a sauvé sa tête. Parce qu'on ne lui a pas coupé la tête à Mirabeau.
4: Non, il était mort avant qu'on ait coupé les têtes.
0: Allez, on passe tout de suite au top 3. Top 3, Frédéric Rosier en tête. Toujours le même top 3. Alain Pitou, 17,9%. Pascal Sévy, 15,6%. Mettez-moi une musique qui fait peur pour Eric Lewin, notre spécialiste des small et des micro-caps. Eric, on va prendre votre portefeuille. Oui. Vous avez du Dassault Systèmes.
2: On garde.
0: Vous avez du Accor.
2: On garde.
0: Vous avez du Compagnie de Lodé.
2: On garde. 380 euros de coupons.
0: Bravo. Pas mal. Bastide, le confort.
2: On garde.
0: Hypé.
2: On sort. Les publics ne sont pas très bonnes.
0: Atos.
2: On sort.
0: Athènes.
2: Athènes, on garde. Ils ont relevé leurs prévisions ce matin.
0: Aiko.
2: On garde.
0: Et Essilor,
2: malgré la tempête, on garde.
0: D'accord.
2: Quand même moins 45% depuis le début de l'année.
0: Et Rémy Cointreau.
2: On garde.
0: Et qu'est-ce qu'on achète?
2: On fait du Virbac. On est dans le laboratoire vétérinaire. Ce qui est intéressant dans ce dossier, c'est que c'est un dossier extrêmement bien géré. Il y a 2 milliards de capitaux propres pour 200 millions d'endettement. Il y a une marge opérationnelle courante qui est de 18,8%. Ils sont très séduisants dans leurs prévisions 2026, croissance entre 5,5 et 7,5, marge opérationnelle courante autour de 17%, et moi je trouve ça un très bon thème pour jouer le vieillissement de la population.
0: Pourquoi ?
2: Parce que les gens, souvent leur mari meurt ou leur femme meurt, donc ça c'est un chien. Non mais, vous rigolez, mais moi je, pour jouer le vieillissement de la population, on n'y pense pas assez, mais moi je joue Virbac.
0: Très bien. Allez, surtout que c'est une grosse thématique, quoi, le vieillissement de la population. Ouais. Il n'y a pas tellement de valeur, vieillissement de la population.
2: Si, il y a les maisons de retraite, mais enfin, en ce moment, avec les taux qui montent, c'est très compliqué, les Corian, les NA Santé. Mais si, on en trouve quand même.
0: On en trouve.
2: Ouais.
0: On peut faire peur à André. Il a peur, André ? Non, pas trop, non. André, vous avez aussi du Alten ?
1: On garde.
0: Vous avez du LDC, nos amis du poulet ?
1: On garde.
0: Vous avez du Canal+.
1: On garde.
0: Vous avez du Erste Bank.
1: On garde.
0: Vous avez du MEIS.
1: Alors ça, on va arbitrer. J'en suis vraiment triste parce que je trouve que le manager qui a eu le courage de reprendre cette société, je rappelle, c'est l'ancienne Orpea. Il fallait non seulement du courage, mais aussi du talent. Les deux vont rarement de pair. En tout cas, il a redressé cette société de façon magnifique. Mais il a aujourd'hui contre lui le risque France et les taux. Or, comme c'est une société qui possède beaucoup d'immobilier, le moment n'est pas bon pour une appréciation boursière. Voilà.
0: On a du Elis.
1: Elis, on garde.
0: On a du Saint-Gobain.
1: Saint-Gobain, pareil, pour des questions de taux, mais aussi de conjoncture peut-être immobilière difficile en France, aussi aux États-Unis, peut-être aussi pour les coûts énergétiques qui mettent un peu sous pression les marges. On s'allège, c'est une très belle société, on reviendra peut-être un jour, mais à ce stade, on préfère...
0: Vous avez du Strabag qui a fait 20% depuis de vos...
1: Strabag, on garde précieusement. Là, on est sur les travaux publics en Europe centrale et en Allemagne. Là, c'est vraiment une valeur... Et
0: vous nous avez surpris dans la maison quand vous nous avez proposé une banque grecque, je crois, c'est ça ?
1: Voilà.
0: VFG, Eurobank, Ergasias, qui a pris 13% d'ailleurs depuis la recommandation que vous nous avez faite. On garde ça,
1: j'imagine. On garde, puisque l'économie grecque... Nous-mêmes, nous avons souri quand on avait commencé les analyses. Oui. La Grèce, pareil, c'est un pays extrêmement courageux qui a fait des réformes douloureuses, qui paye, puisque...
0: Sous la pression.
1: Sous la pression, bien sûr, sous la pression, ce n'était pas facile. Mais on voit bien qu'il n'y a pas de fatalité à un destin et celui-ci peut être infléchi par des actions vigoureuses, voilà.
0: Il n'y a pas de fatalité à un destin. Vous m'avez redonné la pêche, là. Qu'est-ce qu'on achète ?
1: Alors, on achète une société pharmaceutique belge qui s'appelle UCB. C'est une capille de 40 milliards, donc c'est une mid-cap pharma qui a un médicament contre la psoriasis. Donc, comme vous savez, c'est des démangeaisons et puis toute une série d'autres produits dermatologiques. Donc, contrairement à beaucoup de sociétés pharma qui a un pipeline de produits très intéressant et qui devrait voir ses profits et ses marges augmenter très fortement dans les années à venir. Alors, c'est une performance c'est une société qui a bien marché ces dernières années, qui a subi une petite consolidation, à notre avis, injuste ces derniers mois. Et donc, on en profite pour la mettre en portefeuille.
0: Et vous avez une autre valeur ?
1: On met Danone, pareil. Alors là, c'est plutôt une valeur défensive. C'est aussi une capille d'autour de 40 milliards qui a souffert très fortement depuis le début de l'année pour les problèmes de lait infantile. Vous avez suivi cette affaire pour des histoires de parts de marché aux US et puis peut-être pour des craintes d'incapacité de répercuter un certain nombre de coûts logistiques. Comme vous savez, Danone subit la hausse aussi des...
0: Alors, qu'est-ce qui vous fait revenir sur Danone ?
1: Ce qui nous fait revenir, c'est que c'est quand même une valorisation qui est devenue attractive. Vous voyez, 14 fois les résultats pour une société qui est extrêmement défensive. Et donc là, si on veut avoir un stabilisateur en cas de soubresaut de marché, c'est parfait. Une top line qui croît quand même entre 3 et 5 % et des marges qui s'améliorent parce que le portefeuille produit se bonifie. Donc, ce qui fait que les résultats par action augmentent entre 5 et 8% par an. À notre avis, ça mérite d'être payé plutôt 18 fois. Et donc, on a un potentiel de 25-30% sur le cours au cours actuel. Voilà.
0: En tout cas, je vous remercie. Franchement, vous m'avez changé mon week-end, mon humeur, mon ambiance. Et j'espère que ce sera pareil pour ceux qui nous ont écoutés. Plein d'espoir, donc, après cette émission. Et puis, surtout, le programme du week-end, ça va être de lire le livre de Jean-Marc Daniel.
4: Il est en librairie.
0: La dette publique, sous-titre.
4: C'est Robin Desbois qu'on assassine.
0: Merci de nous avoir suivis. On se retrouve la semaine prochaine pour une émission dont je peux déjà vous annoncer qu'elle sera exceptionnelle. Et surtout, n'oubliez pas que vous pouvez nous écouter, nous voir, nous réécouter, nous revoir en replay et en podcast.
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8: En route vers les grands prix BFM Business des ETI, notre programme en partenariat avec Palatine. Les trophées, ce sera le 13 octobre, ici même sur cette antenne de BFM Business. Cette semaine, place à la catégorie des trophées RSE avec vous, Jean-Philippe Doll. Bonjour.
9: Bonjour.
8: Vous êtes président directeur général du groupe Candor, qui est une entreprise de nettoyage dont le siège est à Val-de-Reuil en Normandie. 2400 personnes, 50 millions d'euros de chiffre d'affaires. Et avec nous, Paul-Élie Meulemann. Bonjour.
9: Bonjour.
8: Paul-Élie, merci d'être avec nous, directeur du centre d'affaires et banque privée de Caen Normandie, la Banque Palatine. Jean-Philippe, je vais démarrer avec vous. Alors vous, votre doctrine, c'est faire le métier donc du nettoyage autrement. Pourtant, dans un secteur où la propreté est souvent sous-valorisée, alors qu'est-ce qui vous a convaincu qu'il était possible de faire autrement? Ça, c'est ma première question. Et dans la foulée, la deuxième, vous avez choisi un mode de croissance et d'ancrage très local hein, au niveau de la Normandie.
9: Oui. Bah, en fait, pourquoi faire le métier autrement? Parce que, bah, pour tout vous dire, je n'avais pas du tout envie de faire ce métier. Et je dirigeais une entreprise sur la défense et je voyais des prestataires de propreté qui passaient régulièrement et j'avais pas du tout envie, si je devais aller dans ce métier un jour, de l'exercer de cette manière-là. Mmh. Et notamment en termes de respect des salariés, de la façon de leur parler, de les manager, etc. Et quand un jour, une entreprise, en l'occurrence un fonds, m'a proposé de racheter une entreprise de propreté en Normandie, je me suis dit, si j'y vais, c'est vraiment pour le faire autrement. Et j'étais archi convaincu qu'on pouvait arriver à faire quelque chose différemment. Mmh. Ça ne veut pas dire qu'on est les seuls à les faire, à le faire. Mais en tout cas, nous, on est vraiment allés sur cet axe-là. Donc, respect des salariés, faire en sorte qu'ils travaillent le plus possible en journée, parce que ça, c'est un élément qui est extrêmement important et qui leur permet d'avoir une vie sociale. Mmh. Un pouvoir d'achat meilleur.
8: Ne pas arriver à 3h du matin.
9: Pas arriver à 3h du matin alors que ça ne sert à rien, notamment quand on nettoie, par exemple, des locaux tertiaires. donc, on est sur le sujet du handicap, de l'inclusion. Enfin, on est vraiment allé à fond sur ces sujets-là. Et ça nous a... on voit que ça a très, très bien fonctionné.
8: Et croissance, vous vous concentrez. C'est pour ça que j'insistais sur Val-de-Reuil. Vous êtes croissance sur la région Normandie.
9: Oui. Bah, en fait, nous, on considère que c'est vraiment un métier de proximité. Donc, même si on est 2400 collaborateurs aujourd'hui, malgré tout, on considère que c'est vraiment super important. Vous voyez, notre client le plus loin, et donc notre salarié le plus loin, est à 1h48 précisément de nos implantations.
8: Et très rapidement, Jean-Philippe Dove, vous êtes l'une des deux seules entreprises en France, de propreté en France, à porter le statut d'entreprise à mission. Vous refusez les appels d'offres publics, soit 20% du marché. C'est des choix quand même assez courageux aujourd'hui.
9: C'est des choix lourds, puisqu'en fait, la première société que j'ai achetée, en fait, elle faisait 80% de son chiffre d'affaires en secteur public. Mais quand je me suis rendu compte de la manière dont ça se faisait, avec toutes les contraintes qui pèsent sur les acheteurs publics en termes de respect de certaines règles, etc., qui n'ont absolument aucun sens, ce qui aboutit à quoi? C'est qu'en fait, ils choisissent le moins cher à chaque fois. Je me suis dit, il ne faut surtout pas que je continue dans ce domaine.
8: Il faut avoir un autre ADN pour le groupe Candor. Justement, Paul-Élie Meulemann de la Banque Palatine, par rapport à tout ce qu'on s'est dit, comment une banque accompagne une ETI qui choisit délibérément, alors pas de limiter sa croissance, mais d'encadrer un peu mieux sa croissance par rapport à son ADN, pour rester fidèle à son modèle?
10: Alors nous, effectivement, nous accompagnons les ETI françaises, comme Candor, dans leur choix stratégique. Un client qui aujourd'hui fait des choix de réguler, ce que vous évoquiez, son modèle économique pour respecter entre guillemets ses valeurs et puis répondre à des enjeux de durabilité, ça nous va très bien. Voilà. Nous, on s'inscrit comme partenaire en fait de nos clients ETNI et aujourd'hui, on n'est pas là pour faire la stratégie de notre client. On essaye de d'avoir en tout cas de ne pas être court-termiste et d'être en capacité de modéliser en tout cas la rentabilité de nos clients sur une durée un petit peu plus longue. Et ce qui est très important pour nous et ce qui est un peu le fer de lance de la banque, c'est de pérenniser les ETI et notamment en local.
8: Oui.
10: Ce qui permet d'aussi de pérenniser notre modèle de banque des ETI.
8: Et puis quand le modèle du client est en plus très clair et avec les ambitions clairement affichées, c'est quand même, on travaille plus en confiance.
10: C'est l'idéal.
8: Merci à tous les deux. Jean-Philippe Dole, président directeur général du groupe Candor, donc entreprise de nettoyage qui concourt donc dans cette catégorie des grands prix BFM Business des ETI et dans les trophées RSE. Et merci à Paul-Élie Meulemann, directeur du centre d'affaires et banque privée de Caen Normandie, la Banque Palatine. À très bientôt pour un nouveau programme Grand Prix BFM Business des ETI.
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15: Bon, on tarde pas. Et vous voyez, la cloche vient de retentir. Les marchés américains viennent d'ouvrir et USA Today commence. C'est votre demi-heure en connexion totale avec Wall Street, avec la tendance des marchés américains au menu du jour. De toute manière, on va parler de sujets dont on parle beaucoup ces derniers jours, à savoir les taux d'intérêt, à savoir du remue-ménage dans le secteur bancaire américain et pas des moindres, Goldman Sachs. On pourrait assister à un remue-ménage à la tête de la grande banque d'affaires américaine. Et puis l'intelligence artificielle, toujours avec les grands noms qui font l'actualité, OpenAI, Anthropic, AMD dans les semi-conducteurs, à ne pas perdre de vue. Un coup d'œil sur les indices américains qui viennent donc d'ouvrir et le Dow Jones, très légère baisse, moins 0,07%, comme vous le voyez, 51 445 points. Du côté du Nasdaq, on est en hausse, plus 0,36% à 26 916 et le S&P 500 gagne 0,13% à 7 693 points. USA Today, ça commence maintenant.
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15: Et encore une belle tablée pour ce deuxième jour de la semaine. Franklin Pichard de Kipling, bonjour.
16: Bonjour Antoine.
15: Christian Fontaine du magazine Le Revenu.
17: Bonjour.
15: Félix Baron du club des investisseurs indépendants.
16: Bonjour,
15: bonjour
16: Antoine.
15: Félix, et évidemment notre grand témoin de l'actualité américaine, des marchés américains en direct de Cité Gestion, c'est John Plassard. Bonjour John.
18: Bonjour Antoine.
15: On va regarder un petit peu la situation sur les taux parce qu'elle est intéressante. Les choses se calment un tout petit peu sur les courbes de taux américaines. 5,25 quand même pour le 10 ans, hein, ça reste quand même assez préoccupant. UBS, c'est UBS, la banque d'affaires suisse, qui remarque que c'est la première fois de mémoire, qu'on va se retrouver avec une hausse de taux juste avant les midterms, juste avant les élections américaines de mi-mandat. Est-ce que cette particularité historique va être un enjeu, John ?
16: Écoutez, je pense que normalement, la réserve fédérale américaine est apolitique. Elle est censée être indépendante et censée ne pas pousser dans un sens ou dans l'autre pour pouvoir faire pencher d'un côté ou l'autre les démocrates ou les républicains. Et donc, UBS a trouvé cette statistique qui est très intéressante et qui dit que, effectivement, il n'y a jamais eu de relèvement de taux en octobre, alors qu'aujourd'hui, vous avez près de 75% de probabilité qu'il y ait un resserrement le 28 octobre, donc juste avant les élections de mi-mandat. Alors, vous allez me dire, le contexte de cette année est plus tendu que la normale. This time is different, comme on dit aux États-Unis. Vous avez un Brent, vous l'avez dit, qui évolue aux alentours des 106 dollars. Vous avez les treasuries à 10 ans qui sont à 5,25, au plus haut depuis 2007. Et puis l'inflation énergétique qui menace, bien évidemment, de s'installer. Ce qui est intéressant de regarder dans cette étude d'UBS, c'est qu'elle reprend le contexte historique et qu'elle dit que les exceptions qui ont eu lieu, elles ont eu lieu en septembre, soit en 2004, 2018, 2022, et non en octobre. Alors, je dirais que qu'est-ce qui va déterminer ? Alors, on sait que c'est très difficile de lire le fameux Kevin Warsh avec un manque de données verbales, je dirais, ce qui s'appelle la forward guidance. Eh bien, d'une certaine manière, ça va dépendre de cette semaine. On est vraiment dans cette semaine de tous les dangers ou pas, avec la publication du PCE, de l'inflation, le chiffre préféré de la réserve fédérale américaine, et puis les chiffres de l'emploi du mois de septembre qui seront publiés vendredi. Alors, potentiellement, et c'est le scénario d'UBS, eh bien, c'est pas l'abandon de la hausse de taux, mais c'est le report de la hausse de taux à décembre, par exemple, et puis sur l'année prochaine. Pas une hausse de taux de 50 points de base, on ne l'aura pas, mais potentiellement une hausse de taux en décembre, et puis après le reste de l'année. Et donc, c'est assez considérable pour le marché des actions, imaginez bien, puisqu'on a les valorisations qui ont déjà corrigé avec la hausse des rendements et évidemment, ça pose des questions sur certaines valeurs qui sont trop endettées, etc. Donc, c'est intéressant de regarder parce que ça va à contre-courant du consensus et ce qui va à contre-courant du consensus est souvent intéressant de noter parce que ça peut surprendre les marchés, mais potentiellement à la hausse.
15: Franklin Pichard, Kipling, qu'est-ce que ça vous évoque ? En fait, on a l'impression qu'en ce qui concerne les taux, l'inflation, la politique monétaire, on a toujours l'impression d'évoluer en terra incognita. Là, on se retrouve avec un cas d'espèce en plus, avec cette échéance politique qui constitue une sorte de précédent de plus, ce qui rend évidemment les choses un petit peu compliquées, un petit peu impressionnantes, alors qu'en sous-jacent, il y a quand même des éléments économiques plutôt clairs.
17: Oui, il y a des éléments économiques clairs. Alors, c'est vrai qu'on a deux mesures importantes, la Fed le 28 octobre et les élections qui arriveront dans la foulée le 3 novembre. Donc, 6 jours d'écart, c'est vrai que c'est pas une période idéale pour prendre une décision aussi importante. Mais quand je lisais la déclaration du stratégiste d'UBS, Simon Pinn, on est effectivement dans un contexte où ça ne s'y prête pas forcément. On a monté les taux en septembre. Il n'est pas nécessaire de les monter deux mois de suite consécutifs. Effectivement, comme ça vient d'être dit par John, on est plutôt dans un environnement où aujourd'hui, on se dit, on verra. On verra peut-être en décembre, rien n'est moins sûr, et puis peut-être qu'on marquera le pas en 2027. Mais ce qui est important, c'est que UBS argumente aussi sa position en disant qu'on est dans une baisse régulière de l'inflation, que les chiffres sont plutôt pas mauvais sur des anticipations à 6 mois et que par conséquent, il est urgent de ne pas se presser de remonter une seconde fois les taux.
15: Urgent d'attendre. Félix Baron, Club des investisseurs indépendants, ça vous évoque quoi justement cette prospective d'UBS ?
19: Moi, je suis un peu pas déçu, mais il faut voir aussi le hasard du calendrier et non pas essayer de voir une tendance statistique. Parce que des mid-termes, c'est tous les 4 ans. Le mois d'octobre, c'est 1 sur 12. Donc, on peut chercher...
15: Réputé mauvais, généralement.
19: Et surtout, là, évidemment qu'on est dans un contexte de volatilité sur les taux, mais pendant des années, on n'était pas à anticiper une évolution drastique à la hausse ou à la baisse des taux avant les mid-termes. Donc là, le contexte, évidemment, se prête un petit peu à la boule de cristal. Ce qui peut être intéressant, c'est de voir si la Fed attend donc 6 jours avant les mid-termes ou 6 semaines. Est-ce que la déclaration, donc les minutes avec une hausse des taux peuvent intervenir le 28 octobre ou bien repousser à décembre ? Parce que si c'est repoussé à décembre, cette hausse des taux, elle est pratiquement sûre, elle est déjà intégrée dans les cours, elle est déjà pas mal intégrée dans les valorisations. Donc si elle n'est pas annoncée avant les mid-termes, ça repousse de 2 mois quelque chose qu'on sait déjà, et ça peut créer une espèce de contexte favorable au rallye, puisque ça détendrait la courbe des taux à court terme, ça détendrait les valorisations et les craintes sur l'endettement, sans véritablement changer la trajectoire de la Fed, puisque on sait que s'ils n'ont pas annoncé le 28 octobre, ils seront probablement annoncés ces 25 points de base en décembre. Et ça pourrait donc donner lieu à un rallye. En fait, changer le scénario sans changer la trajectoire monétaire de la Fed. Ça m'intéresserait beaucoup.
15: Incroyable. Bah oui, parce que vous en arrivez aux mêmes conclusions que John Plassard, finalement. L'outcome pourrait être tout à fait positif là-dessus. Christian Fontaine, au milieu de tout ça, on a quand même des sources d'instabilité dingue du côté des marchés, on a ces taux qui n'arrêtent pas de grimper, et on le dit, que ce soit en tout pour investir, que ce soit sur ce plateau, effectivement, ces taux qui grimpent en continu, ça change le paradigme, et ça fait réfléchir en matière d'arbitrage sur les classes d'actifs. Mais il y a une question qui revient chez nous, qui revient chez vous, c'est que là, on a des épargnants et des investisseurs qui se disent, je fais quoi? Comment je protège mon portefeuille? Le gilet pare-balles idéal, c'est quoi? Parce qu'on sent qu'il y a du gros temps qui arrive, là sur les marchés de manière générale, politiquement en France avec la loi budgétaire, on a aussi les assises de l'affaire avec toute la ribambelle de candidats à la présidentielle qui va nous présenter je ne sais pas quelle dinguerie.
20: Aujourd'hui même, je pense que c'est 17h.
15: Voilà, donc on a un panorama assez flou, des inquiétudes. Qu'est-ce qui ressort un petit peu de ces questionnements?
20: Oui, c'est très frappant. Depuis 24 heures, en fait, 3 abonnés qui sont aussi, je dirais, auditeurs de votre émission, cher Antoine, Sandrine de Boulogne, Guy de Verneuil et Donatien de Paris, nous ont posé quasiment la même question. Comment protéger mon portefeuille? Alors, rapidement, dans ce type de période, vous avez parlé de la menace des taux d'intérêt, l'élection présidentielle, la protection passe par le cash, une poche de liquidité qui est à la fois, je dirais, défensive, puisque en cas de retournement des marchés, ça va permettre d'amoindrir l'impact sur le portefeuille, et offensive, puisque ça permettra aux particuliers qui ont cette poche de liquidité de saisir les opportunités le moment venu. Donc, cash is king, c'est bien sûr une façon de protéger son portefeuille. La deuxième façon, vous la connaissez, c'est un peu la tarte à la crème, mais ça fonctionne toujours, c'est la diversification. Et le troisième élément, vous savez, c'est la fameuse DCA. On a aussi beaucoup de questions. Il y a Charlotte, notamment de Bourg-la-Reine, qui nous posait la question suivante ce matin. Est-ce qu'il faut maintenir son investissement programmé? Vous savez, ce qui fonctionne très bien, c'est ces 3 mots magiques sur les réseaux sociaux. DCA. Investir régulièrement sur les marchés financiers. Ben oui, bien sûr, Charlotte, il faut continuer à investir. C'est pas en période de volatilité, au contraire, il faut arrêter ces investissements programmés. L'investissement programmé en bourse, ça fonctionne à partir du moment où on mène ce type de stratégie sur le long terme, sur plusieurs années, et bien sûr qu'on se positionne non pas sur une valeur précise, mais sur un support d'investissement dont on est certain qu'il va progresser sur le très long terme, c'est-à-dire notamment un fonds indiciel. Mais vous avez entièrement raison, les investisseurs sont inquiets aujourd'hui, et notamment inquiets sur l'évolution des taux d'intérêt. Et John et Félix parlaient de la prochaine hausse des taux. Moi, j'aurais tendance à vouloir parler de la hausse de trop, en fait, celle qui ferait basculer d'un climat boursier encore porteur aujourd'hui à un climat beaucoup plus anxiogène ou, je dirais, avec une fuite en avant vers la liquidité et des actifs plus sûrs.
15: Bon, là encore, on sent que les arbitrages, il y en a pour des semaines, voire des mois, sans compter les phénomènes de grande transmission, etc.
3: podcast, replay, tout pour investir le matin, hein, entre 11h et 11h30, on parle de toutes ces problématiques-là, et autant dire que vous avez besoin d'informations et pas d'un flot continu de rumeurs, ceci, cela. Donc on débunk tout ça et on essaie de vous donner les bonnes pistes, et on le fait aussi sur ce plateau dans USA Today. John, je reviens vers vous, on a parlé du secteur bancaire dernièrement, notamment du côté de Bank of America et notamment du côté de Goldman Sachs, parce que apparemment les affaires vont pas très très bien du côté de la banque de marché, du côté des fusions-acquisitions, des opérations financières. Mais alors là, ça prend une autre tournure parce que visiblement, de ce qu'on entend du côté du floor, du côté de Wall Street, ce serait la tête de David Solomon, le patron de Goldman Sachs soi-même, qui est sur la sellette.
16: Exactement. Alors c'est des rumeurs. Hein. Attention à ne pas aller trop loin, mais c'est des rumeurs assez intéressantes. On se souvient de David Salomon. C'est vraiment la tête d'affiche de Goldman Sachs. DJ à 16 heures, hein,
3: comme
16: on aime le rappeler aussi, ce qui peut paraître assez bizarre. On se souvient qu'il arrive en 2018 et qu'il essaye, alors c'est pas lui qui le lance, mais c'est lui qui fait couler, lancer une banque de détail qui s'appelle Marcus. Je sais pas si vous vous en souvenez, c'est sur les crédits à la consommation, l'utilisation d'Apple Card, etc. Ça n'a pas été
3: une grande réussite, oui, c'est le moins qu'on puisse dire.
16: Non, ça n'a pas été une grande réussite, mais il a eu l'intelligence de recentrer Goldman Sachs sur la banque d'investissement, sur les marchés, et puis sur la gestion d'actifs. Il a aussi poussé pour participer à plus de fusions et d'acquisitions. On se souvient qu'ils sont la tête de liste, notamment de SpaceX, il n'y a pas très longtemps, ce qui leur apporte pas mal d'argent, avec aussi l'investissement lorsqu'il y a de la volatilité des marchés. Et bien là, il semble que son heure soit venue, non pas qu'il va passer l'arme à gauche, mais qu'il pourrait prendre une retraite. Non, surtout pas. Et en fait, la rumeur voudrait que ce soit le COO, le président et directeur des opérations, qui s'appelle John Waldron, qui est déjà dans l'entreprise depuis un moment et qui serait le successeur de David Solomon. Ça se ferait en plusieurs phases, fin 2027, début 2028. Et potentiellement, alors évidemment, il est donné, et il est dit dans ces rumeurs que ce ne sera pas une rupture stratégique, bien évidemment, vous imaginez bien les rumeurs qui sortent, mais ce sera peut-être une nouvelle ère pour Goldman Sachs. Et vous savez, Goldman Sachs, c'est une entreprise qui est là depuis très longtemps, c'est une entreprise qui est très suivie, c'est une entreprise qui est un des plus grands gérants de la planète. Et donc, c'est important parce que potentiellement, on aura de plus en plus de détails. On rappelle ici que Goldman Sachs va publier ses résultats le 13 octobre prochain. Donc, il y aura ces questions certainement sur la succession de David Solomon. Et donc, c'est aussi quelque chose à regarder parce que ça a un impact sur ces titres.
3: Franck Lapichat, là où c'est intéressant aussi, c'est qu'il est question de génération. On le voit, bon, on pourrait avoir un patron de banque qui paye d'une certaine manière quelques contre-performances ou quelques échecs. Attendez, David Solomon, il arrivait juste après Lloyd Blankfein, bon, qui était une figure absolument tutélaire, monstrueuse, qui reste d'ailleurs très très important dans le monde de la finance américaine. Il y a toute une génération de très grands banquiers, Jamie Dimon chez JP Morgan, l'ancien patron de Bank of America, dont le nom m'échappe. Bref, on a là une génération intermédiaire qui se retrouve un petit peu en question après une période où vraiment on avait, je me rappelle de la photo quand ils étaient passés devant la commission sénatoriale, on aurait dit le Mont Rushmore, là, ils étaient tous les trois alignés. Il est question de génération, là aussi, dans le métier de la banque d'affaires, et notamment du côté de Wall Street.
17: Oui, alors, si on reprend un peu l'historique, hein, quand même, David Solomon, il est arrivé en 2018 et on disait qu'il était là pour 10 ans. Donc le calendrier en soi, 2027-2028, comme c'est évoqué aujourd'hui, finalement, ce n'est pas une grande surprise. Et comme le dit Tony Fratto, qui est le directeur communication Monde, il dit tout ça, ce sont des spéculations. Et pourquoi ces spéculations? C'est que Waldron a été nommé au conseil d'administration en 2025 et a eu une prime de fidélisation. Et c'est ça qui a un peu interpellé la communauté financière, c'est de dire pourquoi est-ce qu'il a eu ces éléments et ces avantages aussitôt. Donc, de là à en conclure qu'il serait nommé plus tôt et avant l'échéance, il n'y a qu'un pas. Maintenant, il ne faut pas oublier que les deux étaient main dans la main, qu'ils ont mis en place cette stratégie de la banque partagée. Il y avait eu un échec sur le retail et Vadron a redressé la barre. Il est reconnu, il a les compétences. Je ne pense pas qu'on ait de révolution de palais à l'issue de sa nomination. Je pense qu'on sera dans, on s'inscrit dans la continuité. Mmh. Et puis, pour répondre plus précisément à votre question, on parle là de Goldman, mais on voit que chez JP Morgan Chase, on a un petit peu le même problème. Hein. On se concentre sur la date de départ de Jamie Dimon et puis sur Bank of America, que vous évoquiez aussi, avec Brian Moynihan, qui est un des plus anciens et un plus vieux banquier encore en place. Là aussi, il se pose la question. Donc, vous avez raison. Il y a peut-être une question fondamentale sur le renouvellement des cadres au sein du secteur financier aux États-Unis.
3: Ken Lewis, c'est celui dont j'avais oublié le nom de Bank of America, qui avait été assez... ça vous intéresse aussi, ces phénomènes de succession?
19: On en sait un banquier d'affaires, oui. Ouais. Mais c'est dur d'être un grand patron de banque aux États-Unis, parce qu'il y a eu une époque où il y avait Ken Lewis chez BofA, il y avait Bruce Wasserstein chez Lazard, il y avait Lloyd Blankfein, il y avait déjà Jamie Dimon, et n'est pas Jamie Dimon qui veut. D'ailleurs, David Solomon l'a appris à ses dépens. Il a essayé de faire de Goldman un modèle de retail banking, ça n'a pas marché. Il le recentre, et il l'a recentré avec beaucoup de succès sur les activités de marché, de trading, de conseil. Et la deuxième partie du plan de Solomon, qui est démarré depuis 2 ans, c'est d'essayer d'aller vers les actifs avec des revenus, des activités avec des revenus récurrents, donc des actifs avec commission, c'est-à-dire gestion de fortune et asset management. Et c'est probablement ce que Waldron devra continuer à faire, poursuivre quand il va reprendre, s'il le reprend, le flambeau. Franklin en parlait, il a reçu 80 millions de dollars, un petit peu de retaining bonus fin 2025. Il est CEO de Goldman et président depuis quelques années. Il est désigné officieusement, entre guillemets. Si c'est quelqu'un d'autre, ce serait très surprenant. Mais je ne pense pas qu'on puisse dire que Solomon est poussé vers la sortie. Goldman se cherche une nouvelle figure. Et si Solomon avait réussi son pari vers la banque de détail, il aurait une carrure aussi importante que les tycoons à la Blankfein, qui était son successeur, mais n'est pas, encore une fois, Lloyd Blankfein qui veut. Il avait traversé la crise des subprimes héroïquement.
3: Christian Fontaine, juste comme ça au dépourvu, il y en a un qui est en train d'imprimer sa marque. Là, je reviens chez nous, en France. Il y en a un qui est en train d'imprimer sa marque et qui est en train de devenir incontournable et qui a une carrure comme ça. Il s'appelle Slavomir Krupa. Franchement, on a l'équivalent chez nous d'un de ces gros banquiers, parce qu'il a complètement, et il est toujours en train de transformer la Société Générale. C'est assez, assez dingue.
20: Alors, le sujet, si on prend un petit peu de hauteur, bien sûr que tout ce qui est transmission et succession et passage de flambeau, on y revient. Je dirais au sommet des grandes banques, qu'elles soient européennes ou américaines, c'est un vrai sujet. Dans le cas de Goldman Sachs, effectivement, ça sent moins le limogeage que le passage de flambeau en bonnet du forme avec un agenda et un calendrier qui est mis en place. Alors, bien sûr, pour les investisseurs, et qu'ils soient de ce côté-ci de l'Atlantique ou de l'autre côté de l'Atlantique, c'est un vrai sujet. Hein, il y a chaque année des spéculations sur le départ. On va pas citer de nom, mais de certains grands PDG. Donc, c'est bien sûr à regarder de près.
3: Bon. John Plassard, je reviens vers vous. On va ouvrir le chapitre IA de ce USA Today avec deux grosses nouvelles quand même. Anthropic qui dévoile ses résultats 2005. C'est incroyable, cette entreprise perd de l'argent. C'est fou. Et sinon, il y a quand même la présentation de certaines nouveautés du côté d'OpenAI à San Francisco. Qu'est-ce que ça a donné tout ça?
16: D'abord, on a lu le prospectus d'introduction en bourse d'Anthropic. Alors d'abord, ils ont une croissance spectaculaire. Chiffre d'affaires 2025, 4,6 milliards de dollars contre 400 millions un an auparavant. Mais, effectivement, ils ont une perte nette de 42 milliards de dollars. Alors, si on gratte un petit peu dans les chiffres et si on regarde, vous avez 34 milliards qui proviennent un ajustement comptable, mais la perte opérationnelle, elle dépasse près de 8 milliards de dollars. Et le vrai sujet, le sujet qui nous intéresse, dont on parle tous les jours depuis des semaines, voire des mois, eh bien, c'est le coût à la course à l'intelligence artificielle. Vous avez Anthropic qui a dépensé plus de 7 milliards de dollars en puissance de calcul et infrastructure en 2025. Donc, on est dans une situation assez tendue et encore plus tendue si vous regardez la croissance qui reste aussi concernée, puisqu'on a deux clients dont les noms ne sont pas cités qui représentaient près d'un quart des revenus en 2025. Donc là, on est aussi sur du monoclient presque, et donc ça va faire assez tiquer quelques investisseurs. On rappelle que l'introduction en bourse pourrait valoriser Anthropic au-delà des 2000 milliards de dollars. Donc évidemment un test majeur pour OpenAI qui viendra normalement en 2027. Maintenant, OpenAI, puisque j'en parle, ils ont leur fameux Dev Day qu'ils appellent, qui se tient aujourd'hui à San Francisco, et on devrait avoir 20 lancements. Et donc, c'est une présentation très orientée produits et développeurs qui est assez intéressant. On a l'annonce attendue de celle d'un agent IA. Vous savez, on parle beaucoup, Antoine, des agents IA ces derniers jours, ces dernières semaines, avec le Muse de Meta, par exemple. Eh bien là, on parle d'un agent IA permanent qui est capable de travailler en continu plutôt que simplement de répondre à des requêtes. Donc, il travaille tout le temps pour vous, cet agent IA extraordinaire. On n'a même plus besoin d'aller au travail. Et évidemment, on est aussi dans la focalisation d'OpenAI sur les entreprises, puisque OpenAI devrait aussi dévoiler des offres d'agents pour les entreprises, avec un environnement bien évidemment sécurisé. On en parle aussi depuis un moment, la focalisation des grands groupes d'intelligence artificielle, c'est cette sécurisation face à la cybersécurité et à certains exemples qu'on a vus d'agents qui se baladaient seuls dans certains méandres informatiques de gouvernement et notamment du gouvernement australien. Donc on est là, on n'attend pas encore le fameux ChatGPT 6 à Astra qui est dédié à la cybersécurité, mais ça va être intéressant effectivement.
3: Félix Baron, bon. Là, on parle IA, c'est pour vous. Globalement, elle vous inspire quoi, ces deux nouvelles sur les résultats d'Anthropic et sur les nouveautés d'OpenAI ?
19: L'une après l'autre. Déjà, Anthropic, les résultats de 2025 décrivent une entreprise qui existait il y a 50 ans. Anthropic de 2026 n'a rien à voir avec Anthropic de 2025. Je sais que la formule est facile, mais on parle d'une société qui faisait quoi, 6-7 milliards de revenus et qui cramait 7 milliards en puissance de calcul. J'ai envie de dire, c'est l'histoire normale d'un laboratoire d'IA qui se développe. Cette année, le chiffre d'affaires annuel, alors c'était au mois de juillet, c'était 65 milliards estimés. Donc on devrait atteindre pas loin des 100 en 2026. Vous conviendrez que c'est pas la même histoire. D'autre part, eh bien, brûler du cash en puissance de calcul, c'est normal quand on essaye de développer le meilleur modèle. Mais la vraie question ne semble pas être tellement le coût de l'intelligence artificielle, dans le sens où on voit que Claude arrive à développer, Claude et Anthropic arrivent à développer leur revenu. La vraie question, c'est à qui profite ce fameux coût de compute, ce coût de calcul, le coût d'inférence. Et c'est là où il faut se rendre compte que les principaux... John disait tout à l'heure qu'il y avait, qu'on brûlait 7 milliards de puissance de calcul. Il y a 541 milliards de contrats engagés avec les hyperscalers sur la puissance de calcul sur les prochaines années. Donc, il faut être prêt à ça. Ce qu'il faut voir, c'est qu'à l'autre bout de la chaîne, ceux qui en profitent, eh bien, ce sont les hyperscalers, les fabricants de cartes à puces, l'infrastructure numérique, les opérateurs de data center, les producteurs d'électricité, bref. Aujourd'hui, et encore, je pense, pour 18 mois, les grands gagnants de l'intelligence artificielle, c'est à chaque fois les goulots d'étranglement de l'accès à cette IA, au calcul, à l'énergie, à l'interconnexion des serveurs. C'est toujours ceux-là qui gagnent. Ça, c'est pour Anthropic. Pour OpenAI, globalement, OpenAI est en train de pivoter, se rend compte qu'avec 900 millions d'utilisateurs, ils ont le laboratoire est le modèle le plus populaire. Mmh. Et ils veulent passer d'un statut qui est un peu aujourd'hui un équivalent de Google Search. Mmh. Bon, je ne sais pas quoi faire. Enfin, je ne sais pas quelle est ma question. Je la pose à OpenAI plutôt qu'à Google. Et ils voudraient devenir plutôt un système d'exploitation de votre vie numérique. C'est-à-dire que c'est l'interface entre vous et toute votre existence numérique. Pourquoi pas ? John parlait des agents IA. C'est la réponse aux muses de Meta, un agent permanent. Ça peut vraiment faciliter la vie, faire gagner du temps. La grosse question que ça pose, et John le disait très bien, c'est la sécurité. Et quand on voit que ChatGPT et OpenAI reculent le lancement de Astra 6.1 pour des raisons de sécurité, moi, ce qui va m'intéresser dans la présentation d'OpenAI, ça va être surtout les annonces liées aux couches de confiance et à toutes les précautions qui sont prises et aux permissions que OpenAI va nous demander pour devenir notre agent IA, puisque sinon ça pose vraiment un problème. C'est difficile d'imaginer qu'on puisse avoir un agent qui envoie des mails à notre place, qui paye à notre place, qui fait des commentaires sur certains réseaux à notre place sans qu'on puisse le maîtriser.
3: Christian Fontaine, Franklin Pichard, il nous reste une minute, donc 30 secondes chacun. Je suis désolé, c'est vrai qu'à chaque fois on déborde. Juste dire un truc, l'importance de l'IA dans l'économie américaine. On voit que c'est le principal contributeur au PIB. La Fed d'Atlanta estime dans GDP Now que la croissance est chiffrée à 6%. Le potentiel est de 6%. Ça explique aussi cette forte tension des marchés obligataires. Est-ce qu'au milieu de tout ça, l'intelligence artificielle est une sorte d'îlot de calme au milieu d'une source de tension ?
17: C'est certainement un îlot d'espoir sur lequel les investisseurs fondent énormément leurs ambitions pour les mois et les années à venir. Mais effectivement, ça va être très tendu. Il va y avoir une volatilité extrême. On a vu, là, on revient en deux secondes sur l'IPO annoncé. 80 pages de ce prospectus étaient consacrées aux risques existentiels sur l'humanité.
3: Et on va en reparler dans BFM Bourse dans quelques minutes.
17: Effectivement, on se rend compte qu'aujourd'hui, ça va plus vite que la musique. Donc solide, de la visibilité, mais attention.
3: Christian Fontaine, en quelques secondes.
20: On est quand même en train de changer de paradigme, c'est-à-dire que jusqu'à présent, les investisseurs accordaient beaucoup d'importance aux démonstrations bluffantes, à l'euphorie des keynotes. Maintenant, les marchés vont exiger des preuves de rentabilité. Ouais. Et c'est vrai que pour revenir sur Anthropic et terminer là-dessus, monoproduit, monoclient, investissement vertigineux, je ne vous parle même pas de la capi envisagée autour des 2000 milliards. Bon, on va voir ce que ça va donner. Oui, bien sûr, il y a un impact sur la croissance, etc. Mais peut-être que les investisseurs vont devenir, et même très certainement, beaucoup plus exigeants vis-à-vis de ces entreprises, notamment sur le plan financier. Et on va voir ça avec notamment les résultats pour le troisième trimestre.
3: Christian Fontaine, magazine Le Revenu, Franklin Pichard de Keeplink, Félix Baron du Club des investisseurs indépendants. Et bien sûr, on salue John Plassard en direct de Cité Gestion qui nous accompagne tous les jours dans USA Today. C'est terminé pour aujourd'hui. À demain et dans une seconde, BFM Bourse avec Guillaume Sommerer.
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4: Oui, c'est la bourse, hein. Bienvenue à tous. BFM Bourse jusqu'à 18h chaque après-midi, on est ravis de vous retrouver avec Antoine, bien sûr, en fil rouge. Rebonjour Antoine.
5: Bonjour Guillaume.
4: Avec vous, nous avons vécu Wall Street, l'ouverture à l'instant dans USA Today. Antoine, vous suivez les marchés, mondiaux, votre mot du jour.
3: Flottaison, on a une ligne de flottaison de laquelle on ne bouge pas, hein. Le CAC 40 fait vraiment pas grand chose, très très légère baisse, moins 0,09% à 8071 points. Alors à noter une très très nette surperformance de la tech européenne, parce que là on a un CAC 40 qui fait rien, l'Euronext Tech Leaders gagne 1,5%. Ce qui est quand même une sacrée bonne performance. À noter que l'Europe boursière se porte quand même mieux, plus 0,6% pour l'Eurostock 50, le DAX à Francfort, plus 0,5%. Ouais, mais il y a un secteur qui pèse chez nous, on va longuement en reparler, celui du BTP, de la concession, du contracting. Mmh. Parce que là, il y a des petits nuages politiques à l'horizon, hein, autour de tout un secteur. Et pendant ce temps-là, Wall Street, très légère baisse, moins 0,06% pour le Nasdaq et moins 0,16% pour le Dow Jones.
4: Oui, c'est vrai. Alors, des marchés donc qui, alors malgré tout, prennent du bon pied la détente des cours du pétrole. Les Saoudiens disent avoir remis en exploitation leur grand oléoduc qui relie le golfe Persique à la mer Rouge. Ça détend un peu les cours. Le Brent est à 96 $. Mais dans le même temps, entre Américains et Iraniens, là, il y a 0.

0: On va suivre par ailleurs un déjeuner aujourd'hui entre Donald Trump et les géants de la tech américaine. Donald Trump les reçoit à nouveau aujourd'hui à la Maison Blanche pour évoquer la supervision de l'intelligence artificielle. Et c'est dans ce contexte qu'Anthropic a donc dévoilé son prospectus d'introduction en bourse. Anthropic y explique que l'IA va transformer l'économie plus profondément qu'Internet, plus profondément même que l'électricité ou que l'arrivée de l'industrie. C'était il y a un siècle et demi. Bon, mais tout ça va coûter cher, les coûts seront gigantesques et les revenus peut-être de moins en moins certains, parce qu'on voit quand même en face une baisse du prix des tokens et la concurrence chinoise avec une IA open source beaucoup moins chère. Donc il y a des risques associés à cette IA, on en parlera. BFM Bourse donc sur toutes ces batailles de marché, BFM Business sur tous les ballons d'actualité. D'abord la présidentielle, tiens, Édouard Philippe formule ses propositions pour les retraites. Le candidat Horizon, souhaite porter progressivement la durée de cotisation à 45 ans et l'âge de départ à 65 ans. Il parle d'une réforme responsable des retraites et juste pour éviter, dit-il, une crise financière. À ce propos, la dette de l'État a atteint au deuxième trimestre 119% du PIB, donc la dette de l'État, l'endettement s'est encore aggravé au deuxième trimestre. Le taux d'endettement dépasse désormais le pic atteint pendant la pandémie de Covid. Pendant ce temps, les fonctionnaires aujourd'hui manifestent pour leur pouvoir d'achat. Moins de 10% de grévistes dans la fonction publique d'État, selon les chiffres de la mi-journée. 5,7% de grévistes dans la fonction territoriale et 4,5% à l'hôpital. Enfin, dans l'actu des entreprises, Carrefour cherche à grossir encore un peu plus dans l'hyper-proximité. D'après la lettre, il négocie pour racheter Cody France et ses 3000 supérettes Coxy Market et Coccinelle. Carrefour s'engage à reprendre avant 18 mois les 500 salariés et les deux bases logistiques dans le Loiret et le Calvados, un deal à 155 millions d'euros, sur lequel on reviendra aussi tout à l'heure, Stéphane Nicolo, dans 18h Echo. D'ici là, on est à vos côtés, BFM Bourse, on joue dans votre camp. À vos côtés, bienvenue à tous.
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0: Antoine, donc, les indices cet après-midi font du quasi sur place, en tout cas le CAC 40.
2: Oui, le CAC 40, hein, effectivement, moins 0,06%, 8074 points. Et c'est vrai, on le disait, l'Eurostock 50, lui, parallèlement, gagne 0,6%. Mais le principal problème, il vient du secteur du BTP, contracting, concession, puisque le gouvernement envisage effectivement une sorte de petite razzia sur l'ensemble du secteur pour financer un certain nombre de choses. Donc, Eiffage, moins 2,9% à 102,90 €. Vinci, moins 2,38% à 108,50 €. Le risque politique refait surface sur le marché actions français de cette manière-là. On a Aéroports de Paris qui est en baisse, évidemment, hein, qui est visé par ses intentions gouvernementales, en tout cas, pour élaborer le budget. On a le pétrole qui a quand même pas mal, qui reste sur des niveaux de correction. On est à 96,22 $ pour le Brent de mer du Nord et du coup ça pèse sur Total qui perd 1,96 à 78,43 €. Et puis manque de bol, on a un mauvais timing puisqu'il y a des prises de bénéfices parallèlement sur le secteur du luxe qui a bien performé hier. Donc ça alourdit la note pour le CAC 40. Hermès moins 1,3%, 1,363,50 €. En revanche, vous en parliez, tous les secteurs liés à l'intelligence artificielle, Legrand qui relève ses prévisions, moins 7%, 144,40 € avec des notes très très positives, notamment de la part de JP Morgan. ST Microelectronics, c'est juste derrière, plus 3%, 47,26 €. Schneider Electric aussi, plus 2,8% à 298,55 €.
0: Et c'est la tech et l'IA, encore une fois, qui porte un certain nombre de valeurs. Legrand en tête, on va regarder cette valeur. Legrand, si vous suivez à la radio, on est aussi en télé. Legrand gagne donc plus 7% aujourd'hui, 144,50 €. Philippe Ferreira est avec nous pour Kepler Chevreux. Bonjour Philippe, c'est simple. Grâce au potentiel des data centers, et il va falloir les équiper ces data centers, bien Legrand relève toutes ses prévisions pour la suite. Plus 7%, est-ce qu'il faut encore renforcer Legrand ?
3: Oui, alors tout à fait. Legrand, c'est une valeur qu'on aime beaucoup, qui a beaucoup de potentiel, qui est très voilà, globale et pas très sensible France. On va en parler après. Donc, c'est une valeur qui est très bien positionnée, qui est leader numéro 1, numéro 2 dans des segments niches et qui est très bien positionnée sur le thème technologie data center. D'ailleurs, Legrand envoie un message rassurant sur l'ensemble du secteur qui porte aussi les semi-conducteurs.
0: Oui, on peut en dire plus sur Legrand, Philippe, au-delà de, voilà, du chapeau introductif, voilà ce qui a été annoncé, le relèvement des prévisions. Quand on regarde dans le détail, là, est-ce qu'il y a des points qui vous rassurent aussi ? Parce que tout n'est pas forcément toujours tout rose. Par exemple, sur les marges, on voit un certain nombre d'analystes nous dire il y a des bonnes nouvelles, notamment l'amélioration à venir des marges, c'est peut-être ça que le marché salue le plus. Peut-être aussi des cessions à venir, Legrand compte faire forme de nettoyage, d'élagage dans son portefeuille d'activité. Parce que le plus 7, bien sûr, c'est lié au relèvement des prévisions, mais dans le détail, là, qu'est-ce qui, selon vous, séduit le plus et contraint le plus pour l'avenir de Legrand ?
3: Alors, ce qui séduit le plus, clairement, c'est le relèvement de la guidance à 2030, donc donner une perspective moyen terme, une révision assez significative des attentes de bénéfices à cet horizon qui donne lieu... Bien,

0: des révisions de la part de tous les analystes et aussi une révision haussière des cours cibles. Donc c'est clairement les perspectives de bénéfices et le message rassurant sur la tendance à moyen terme, parce que évidemment on s'inquiète que là, les bénéfices sont très bons en 2026-27, mais que se passe-t-il au-delà? Est-ce que cette tendance IA va être moins forte à l'avenir? Et là, on a quand même un message rassurant aussi sur voilà la consolidation, le recentrage. Oui. Je pense que ça pèse aussi positivement, mais un peu plus à la marge par rapport à la révision des bénéfices et au message rassurant sur les marges.
1: Et donc cette valeur en tête du CAC 40 aujourd'hui, mais toutes les valeurs liées à la tech, on a Anthropic qui dans son prospectus d'introduction en bourse nous dit que l'intelligence artificielle, alors bien sûr ils la vendent, hein, l'IA, l'intelligence artificielle va transformer l'économie aussi profondément que l'arrivée de l'électricité, que l'industrialisation et que l'arrivée d'Internet également. Bon, ça fait tout un programme, en tout cas la thématique est en hausse aujourd'hui, après avoir hier un peu consolidé. En revanche, des valeurs en repli, Antoine en parlait, l'État, là, pour essayer d'équilibrer un peu ses comptes, ou au moins les déséquilibrer, envisage de relever les taxes sur les autoroutes et les aéroports. On va regarder Vinci, Eiffage, Aéroport de Paris, ces trois valeurs reculent de plus de 2%, notamment Vinci, qui est en ce moment en repli de 2,3%, 108,60 €. Alors les détails précis seront, c'est un peu répétitif, mais tout ça sera révélé officiellement jeudi à l'occasion de la présentation du budget. Est-ce que ces valeurs Vinci, Eiffage, Aéroport de Paris risquent de beaucoup baisser? Est-ce que d'autres secteurs pourraient être concernés et semblent à vos yeux trop exposés justement à des décisions à venir de l'État d'un point de vue budgétaire?
0: Alors, il y a clairement un risque souverain qui se met en place sur les actions. Le CAC 40 sous-performe les marchés européens depuis un moment. Alors, il y a la composante luxe, mais aussi la composante risque France et différentiel de taux versus Allemagne qui pèse. Les valeurs qui ont des revenus plus importants en France, eh bien, sont plus pénalisées au sein du CAC 40 et clairement, typiquement, les entreprises, eh bien, qui vont devoir contribuer plus. Donc, c'est pas du tout par rapport à une défaillance de la gestion des entreprises. ADP, Vinci, Bouygues aussi fait partie un peu de ce pool de valeurs sous pression. Eiffage, vous en avez parlé. C'est vraiment macro. C'est, eh bien, l'État va chercher des ressources là où il peut en trouver. Et donc, eh bien, c'est moins de ressources pour l'actionnaire final. Donc, ça pèse depuis un moment. C'est pas tout à fait nouveau. La France décroche depuis 2024, hein, depuis la dissolution. Donc, c'est la poursuite d'un décrochage, en fait, qui est en train d'intervenir. Et il nous semble encore assez tôt pour aller repêcher ces valeurs, donc elles peuvent continuer à baisser. Alors, ce qui pourrait améliorer le sentiment, c'est s'il y a quand même, voilà, un accord stable qui se dessine sur le budget 2027. Et là, voilà, le risque France diminue un peu sur les marchés et ces valeurs-là pourraient respirer. Mais en tout cas, pour un redémarrage, ça semble compliqué alors qu'on est qu'au début de la campagne.
1: Oui, oui, donc pas un point d'entrée, hein, cette baisse du jour sur Vinci, Eiffage ou encore Aéroport de Paris, on l'aura compris. Alors, quelles autres valeurs se distinguent? Lindt, les chocolats Lindt sont cotés en bourse, figurez-vous, à la bourse de Zurich. Eh bien, ce titre, il est en repli, et pas qu'en petit repli, de 7% parce que Lindt, donc, abaisse sa prévision croissance organique. Le problème, en fait, c'est qu'il fait trop chaud, c'est le réchauffement climatique pour le chocolat qui est une menace, Philippe?
0: Alors, le problème, il est plus large, en fait, et on le voit sur les thèmes de consommation discrétionnaire. Alors, le chocolat, c'est un bien un petit peu premium, c'est un bien de consommation un peu... Voilà, c'est pas essentiel. Donc, le pouvoir d'achat des ménages est sous pression avec les hausses des prix d'énergie, la hausse des taux d'intérêt. Donc, c'est là où voilà la demande est un peu plus faible. Et puis, Lindt, c'est un petit peu à l'image aussi de Nestlé, c'est-à-dire c'est les grands mastodontes. Eh bien, la demande aujourd'hui, elle est sur des produits un peu plus spécialisés, un peu plus différents, un peu moins industriels. Et là, Lindt n'est pas dans le bon côté un peu de la tendance. Donc, je pense qu'au-delà du réchauffement et des températures qu'ils mentionnent, c'est une tendance plus large au décrochage de ce thème-là.
1: Oui, parce qu'ils expliquent aussi, effectivement, dans leur communiqué, que le réchauffement climatique fait que les gens ont un peu moins envie de manger du chocolat, ne serait-ce que parce que ça fond entre les doigts. Avant d'avoir mangé, il a déjà fondu. Alors voilà, celui qui inventera le chocolat qui ne fond pas, peut-être aura trouvé le Graal. En tout cas, aujourd'hui, Lindt, après avoir abaissé ses prévisions, recule de 7%, lourde sanction à la bourse de Zurich. Ce climat qu'on vit de disruption, de tension géopolitique, il y a un secteur, ce climat, qui n'en souffre pas, voire qui en tire en bourse des bénéfices, c'est les acteurs du fret maritime. Il y a Hapag-Lloyd notamment. Alors voilà, Hapag-Lloyd, on est dans ce secteur donc du commerce maritime qui relève ses prévisions pour l'ensemble de l'année. Le titre, pour le coup, gagne Hapag-Lloyd un peu plus de 6% en ce moment. Est-ce que vous pouvez nous expliquer pourquoi ce contexte géopolitique profite à Hapag-Lloyd ou encore à A.P. Moller-Maersk qui gagne aussi 4% cet après-midi, Philippe?
0: Oui, tout à fait. Alors, eh bien, le contexte géopolitique fait que les bateaux doivent faire des détours, contourner des zones de conflit. Le coût du fret maritime a augmenté, donc c'est ce qu'ils facturent tous les jours, le fret maritime, et sur des distances plus longues. Donc, alors voilà, c'est un secteur qui tire parti un petit peu de ces tensions, du fait qu'il faut effectuer des routes plus longues pour servir les clients. C'est le cinquième acteur mondial du conteneur. Donc, c'est vraiment ça qui est les facteurs positifs. En revanche, est-ce qu'il est vraiment durable? C'est une autre question, et on pense qu'il n'est pas forcément si durable. Si le conflit s'apaise dans une horizon de 3 mois, le coût du fret maritime va baisser. Donc, voilà, un petit peu quand même à mettre en perspective avec cette histoire géopolitique.
1: Effectivement, Philippe Ferreira nous accompagne, Kepler Chevreux. Merci beaucoup, Philippe. Le CAC 40 perd 0,1%. Tiens, en Allemagne, la plus haute éolienne du monde est sortie de terre. Plus haute, cette éolienne, que la Tour Eiffel. 365 mètres de haut pour capter des vents plus réguliers là-bas, là-haut, tout là-haut en hauteur. 365 mètres de haut. Elle doit produire 2 fois plus d'électricité que les éoliennes traditionnelles. La dernière pale vient d'être installée. C'est près de. C'est dans le Brandebourg, dans le land du Brandebourg. On en parlera dans la suite de BFM Bourse quand on évoquera l'ESG et l'investissement dans les valeurs environnementales. Mais donc, c'est la plus haute éolienne du monde. 365 mètres de haut qui vient d'être bâtie. Cécile Aboulian nous rejoint, directrice du développement d'Olinvest Securities. Bonjour Cécile.
2: Bonjour Guillaume.
1: Vous venez nous proposer une valeur en plus pour nos auditeurs qui souhaitent diversifier leur portefeuille. Mais vous n'avez, Cécile, que 2 minutes 30, à peine 2 minutes 30. Est-ce que vous êtes prête?
2: Absolument.
1: Alors, vous êtes positive sur Ribère, qui a d'ailleurs publié il y a quelques jours. Que fait Ribère?
2: Alors, Ribère, c'est un équipementier de référence dans le domaine des semi-conducteurs. C'est le leader mondial des équipements d'épitaxie par jet moléculaire qui permettent, par l'accumulation d'atomes en couches ultra fines dans un vide absolu, de créer des matériaux ultra performants pour les composants utilisés dans les télécoms, la défense, le spatial, les data centers, la photonique, le quantique. Donc, boursièrement, le titre s'est envolé en 2026 avec l'annonce de bons résultats, avec un carnet de commandes soutenu à fin 2025. À fin 2025, la société affichait un chiffre d'affaires de 40 millions d'euros, plus de 90% de ce chiffre d'affaires à l'international, un parc installé de 800 machines dans le monde. Et sur le premier semestre, le chiffre d'affaires a continué de progresser fortement, en hausse de 19%. Le résultat net est repassé dans le vert à comparer au S1 2025, avec la bonne maîtrise des charges et un mix produit favorable à la marge brute.
1: Oui, mais le carnet de commandes système est en baisse, lui, de 27%. Du coup, est-ce que ça limite pas le potentiel pour Ribère?
2: Bon, en tout cas, c'est vrai que c'est un point de vigilance, mais cette baisse, elle traduit pas une dégradation structurelle de l'activité. Elle est en particulier aux restrictions d'exportation vers l'Asie, qui ont empêché la conversion de plus de 8 millions d'euros de commandes. Et c'était aussi lié à l'allongement des décisions chez les clients. Dans le même temps, il faut noter que le carnet de commandes sur les services, lui, s'est mis en hausse de 98% à 10 millions d'euros. Ribère consacre, et c'est un point positif, environ 12% de son chiffre d'affaires à la R&D pour devancer les besoins technologiques de ses clients. Et le fruit de ces investissements permet à Ribère de proposer de nouvelles générations de machines qui s'appellent Rosie, destinées au secteur qui produit les puces les plus complexes dans le domaine du photonique et du quantique. 2 systèmes sont déjà installés. Ribère a déjà sécurisé 6 millions d'euros sur la 2e génération de ce système Rosie 2, pour lesquels les clients ont confirmé leur intérêt avec des pré-réservations de wafers. Et peut-être 2 autres éléments pour finir. Ribère est géré seulement à des capitaux propres positifs et à gearing négligeable. Et pour finir, en termes de valorisation, donc malgré la forte hausse du titre dont on a parlé, la société se paie sur des multiples de 23 fois le résultat net 2027. C'est des niveaux qu'on peut voir sur le marché des semi-conducteurs. Donc pour nous, c'est un titre liquide qui a encore du potentiel et un objectif de cours à 11 euros.
1: Objectif de cours 11 euros, donc sur cette valeur, Ribère, et vous venez en plus de battre le chrono. Tout votre argumentaire sera retrouvé en replay sur l'application BFM Business dans un instant. Merci beaucoup Cécile de nous avoir accompagnés. Olinvest Security, justement à propos de l'intelligence artificielle, hier l'un de nos experts de la Data Room nous expliquait que les sociétés européennes les plus consommatrices d'électricité payent cette électricité 2 fois plus cher que les plus consommatrices aux États-Unis, figurez-vous. Mais la différence, c'est qu'aux États-Unis, elles en manquent d'électricité, alors qu'ici, elles en ont. Il nous a tout expliqué sur l'architecture électrique et l'impact sur les prix également. Dans la Data Room hier, passionnante, et vous savez que les limites de l'IA, si on essaie de trouver des limites, se trouvent sans doute dans la disponibilité énergétique, parce que tout cela est très consommateur. La Data Room d'hier qui cartonne, toujours disponible sur notre application BFM Business, également en podcast et replay. Le CAC 40 est stable cet après-midi, 8076 points.
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1: Alors, c'est dans ce contexte que les taux américains restent hyper hauts. On est sur des plus hauts de 19 ans. Le 10 ans américain est à 5,25. Et on a eu il y a quelques minutes l'enquête JOLTS. Voilà, premier indicateur sur l'emploi de la semaine avant le rapport sur l'emploi vendredi. Elle a été publiée, l'enquête JOLTS, il y a quelques instants. Philippe Vechter est avec nous au Stromae. Bonjour Philippe. Que nous dit cette enquête sur la croissance de l'emploi, du marché de l'emploi américain?
4: La situation sur le marché du travail américain est dégradée depuis un petit moment et l'enquête ici le confirme. Le nombre d'emplois disponibles s'est sensiblement réduit, plus bas que ce qui était attendu. Autrement dit, depuis plusieurs mois maintenant, et on aura probablement une confirmation vendredi, les chiffres d'emploi aux États-Unis sont pas bons et ne traduisent pas une envolée spectaculaire. On avait eu un bon chiffre pour le mois d'août et tout le monde s'était mis à espérer. Il est probable que ces données sont excessives et qu'on la dynamique du marché du travail restera faible. Et d'ailleurs, on voit bien dans une autre enquête qui a été publiée au même moment que les JOLTS, c'est l'enquête de la confiance des consommateurs du Conference Board, on voit bien que les ménages américains, les consommateurs américains deviennent plutôt inquiets sur l'emploi aujourd'hui et dans les 6 prochains mois. Donc il y a une situation qui est un petit peu plus complexe que ce qu'on imagine, enfin ce qui était attendu. Donc là, il y a une vraie question à quelques semaines des élections de mi-mandat. Donc on a une situation qui est en train de se tendre de ce point de vue-là aux États-Unis. Et ça, c'est quelque chose qui est assez nouveau et que probablement Donald Trump n'avait pas franchement anticipé.
5: Philippe, J-2 avant la présentation des orientations budgétaires en France. Honnêtement, vu la situation de nos taux longs, là, est-ce que ça sert à quelque chose de présenter des orientations budgétaires et des mesures d'économie?
4: De toute façon, il faut les présenter. La question est de savoir si le gouvernement réussira à avoir une capacité à faire passer toute une série de mesures. On attend avec impatience la façon dont le budget va être présenté, sur quel poste on va avoir des économies, on a parlé de 54 milliards, voilà, d'où ça va, sur quoi vont porter ces économies. Il faudra ensuite trouver une majorité. Il faudra ensuite passer au mois de mai à une nouvelle majorité à l'Assemblée nationale. Donc on rentre dans une période extrêmement extrêmement compliquée et avec effectivement une dette publique qui est très élevée. Et ce qui est intéressant à souligner, et ce matin effectivement l'INSEE a publié la dette publique pour le deuxième trimestre. C'est 119% du PIB. Parmi les pays concurrents de la France, que ce soit l'Italie, l'Espagne, la Grande-Bretagne, le Royaume-Uni ou les États-Unis, la France est le seul pays pour lequel l'année 2026 sera le taux d'endettement le plus élevé. Tous les autres ont eu un taux d'endettement élevé en 2020 au moment du Covid. Donc on a une vraie question qui est posée. Et je crains que le gouvernement actuel ait du mal à faire passer les mesures qu'il souhaite faire passer et que, de toute façon, ces mesures seront écartées, au moins en partie, par le gouvernement qui suivra
1: Et puis c'est très décourageant parce que pendant ce temps, Antoine le disait, les taux français montent, on est à 4,76, là tout proche du plus haut depuis la création de la zone euro. On est flirte avec un record pour le 10 ans français depuis la création de la zone euro. C'est-à-dire que les économies qu'on peut faire, elles serviront à quoi? De plus en plus devoir rembourser le service de la dette. On a vu d'ailleurs le niveau d'endettement français effectivement encore progresser au deuxième trimestre à 119% du PIB, un plus haut au-delà de notre niveau d'endettement pendant le Covid. Merci beaucoup Philippe de nous avoir accompagnés. Philippe Vechter, directeur de la recherche économique d'Ostrom Asset Management. Notre CAC, du coup, traîne un peu la patte, hein, alors que l'Eurostock 50 gagne 0,7%. Le CAC, lui, recule légèrement, moins 0,07, avec Vinci et Eiffage Aéroports de Paris, qui pourraient être taxés davantage, figurez-vous, sur les concessions d'autoroutes ou encore les services aéroportuaires. Oui, ces valeurs donc sont en souffrance. On a aussi Orange, très exposé au choix politique de l'État, qui recule d'un peu plus de 2%.
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1: Une thématique, une autre, centrale pour investir pour l'avenir, les sciences de la vie. Elle en est fan, les sciences de la vie, c'est son truc. Karen Georges nous rejoint. Bonjour Karen.
6: Bonjour Guillaume.
1: Vous avez beaucoup de trucs et de dada. Mais alors là, les sciences de la vie, vous allez expliquer pourquoi vraiment c'est, alors, au-delà d'une passion, un véritable potentiel, une thématique d'investissement pour vous incontournable. On rappelle Karen que vous êtes gérante action pour Ecofi. C'est quoi déjà? Qu'est-ce que vous définissez comme les sciences de la vie?
6: Alors, les sciences de la vie, donc life science en anglais, ça regroupe les activités industrielles, académiques, de recherche, cliniques, de laboratoires concernant les biologiques, la bioproduction ou le bioprocessing, donc tout ce qui concerne la biopharmacie. Et donc c'est extrêmement large, et notamment justement les équipementiers qui sont les acteurs principalement, on va dire, concernés en bourse.
1: Les équipementiers au service des sciences de la vie, quand on parle d'eux, on parle de quoi?
6: Alors ça peut être très large, donc ça peut aller donc des équipements en laboratoire, donc pour le séquençage, la chromatographie, on va dire la filtration, aussi justement tout ce qui est microscopie de haute résolution, les micropipettes, les consommables. Ça peut être le software aussi, les études cliniques, c'est extrêmement large. Ça peut être les services au laboratoire et à la biopharmacie. Et en général, on les distingue, on va dire, ce qu'on appelle en upstream et downstream, hein, c'est des mots qu'on utilise d'ailleurs pour l'industrie pétrolière. Donc l'upstream, c'est tout ce qui est culture cellulaire, la fermentation, les bactéries. Et downstream, c'est la partie purification, chromatographie, les centrifugeuses qui permettent in fine d'avoir un process extrêmement pur. Il faut rappeler que les biologiques, c'est beaucoup plus compliqué à faire que la chimie traditionnelle pour la pharmacie. Et c'est pour ça d'ailleurs que les génériques des biologiques sont très compliqués à faire, les biosimilaires, par rapport à des génériques traditionnels sur la pharmacie de chimie, on va dire.
5: Alors ouais, c'est quand même un marché qui prend des airs de marché de croissance. La croissance, c'est quantifiable. Les principaux moteurs de cette industrie, c'est quoi?
6: Alors déjà, il y a une croissance naturelle qui fait que aujourd'hui, de plus en plus, le développement concerne les médicaments biologiques, pas la chimie traditionnelle. Donc c'est 60% des médicaments qui sont développés aujourd'hui. Sartorius-Tedim, qui est un des groupes principaux sur le secteur, un groupe français, a déclaré justement qu'aujourd'hui, on avait dépassé, enfin en 2025, le chiffre d'affaires des biologiques a dépassé les thérapies traditionnelles. Et d'ici 2030, ce sera 57% pardon, du chiffre d'affaires de l'industrie. C'est une industrie qui croît plus vite que la chimie traditionnelle, donc la pharmacie traditionnelle, qui croît, elle, autour, on va dire, de ce qu'on appelle mid-single digit, entre 4 et 6%. Donc, c'est un marché pharma de 1,5 trillion de dollars.
1: Mixing digit, pardon.
6: Pardon, c'est en fait c'est.
1: On entend souvent, c'est intéressant. Le jargon est toujours intéressant à décrypter.
6: Juste. Alors en effet, en anglais, on parle de low single digit, mid single digit et high single digit. Ouais. Donc croissance faible entre 0 et 3%. Mid single digit, c'est entre 4 et 6. Et high single digit, c'est on va dire entre 7 et 10%. Voilà. Et donc ce marché-là croît, on va dire, en milieu de fourchette et les biologiques en haute fourchette. Donc on devrait avoir un marché bien orienté, sachant que les équipementiers ont une période un peu compliquée entre 2022 et 2025 avec une forme de déstockage, notamment en Chine, et une faible croissance. Aujourd'hui, on est sur un mouvement d'inflexion. Et donc très rapidement, les moteurs principaux sont donc essentiellement l'inflexion positive en Chine, la relocalisation, donc le reshoring, avec des projets entre 15 et 20 milliards de dollars de nouveaux sites aux États-Unis. Donc Agilent, qui est aussi un groupe dans le secteur, un groupe américain, a parlé de 46 sites qui sont prévus, et eux sont un des rares à donner un chiffre cible de 1 milliard de dollars de chiffre d'affaires. Donc ça, ce sont des moteurs, notamment de croissance de l'industrie.
1: Alors, c'est une thématique dans laquelle vous croyez, et évidemment, il faut traduire tout ça en action, au sens boursier du terme. On est dans BFM Bourse. Quelle valeur vous semble offrir, révéler le meilleur potentiel sur les sciences de la vie?
6: Donc, je suis obligé de dire ce que vous adorez, hein. Donc, je rappelle que ce n'est pas un conseil en investissement, que ça ne veut pas dire qu'on a en portefeuille, mais donc on peut citer deux mastodontes du secteur qui sont Thermo Fisher et Danaher. Il faut rappeler que c'est un marché très oligopolistique et donc c'est numéro 1, numéro 2, deux groupes américains, hein, donc quand même 157 milliards de dollars de capi et presque 250 milliards. Donc, des très gros groupes, très diversifiés, très défensifs.
1: Vous n'en avez jamais entendu parler, mais ils sont plus gros que n'importe quel groupe du CAC 40, voilà.
6: Très diversifié, défensif, parce qu'il faut savoir qu'à peu près 80% de leur chiffre d'affaires, c'est les consommables, donc une faible exposition équipement. Tout à l'heure, avant que je m'exprime, vous parliez de la dette, donc des taux, du pétrole. Il faut savoir que ces groupes-là sont moins sensibles aux taux, sont peu concernés par les sujets de dette, par les sujets de pétrole. Donc, il y a vraiment un profil beaucoup plus défensif aujourd'hui pour ces groupes-là. Et donc, Si on peut commencer par Danaher. Danaher, justement, le côté positif, c'est qu'ils ont eu, on va dire, des perspectives assez prudentes pour l'année 2026, qui dérisquent un peu la suite de l'année. Ils parlent, on va dire, de santé de croissance assez prometteurs, comme les maladies neurodégénératives et l'oncologie également, avec justement aussi une inflexion positive en Chine. Et Thermo Fisher a été, on va dire, un peu plus ambitieux que Danaher. Eux, ils ont boosté leur guidance, leur publication du T2, avec une croissance, on va dire, légèrement supérieure. Et ils ont été beaucoup plus actifs sur la politique de croissance externe, avec notamment l'acquisition d'une société qui s'appelle Clario sur les données cliniques, qui a été impliquée dans plus de 70% des approbations de la FDA sur la dernière décennie. Donc des groupes, on va dire, qui sont bien positionnés à moyen terme.
1: Danaher, donc, et Thermo Fisher de valeur américaine. Vous citiez Sartorius Tedim rapidement, c'est bien aussi, ou, enfin, même si ce n'est pas un conseil, hein, mais on est sur la thématique avec Sartorius Tedim.
6: On est sur la thématique, il faut savoir qu'il y a quand même entre 5 et 10 groupes exposés. Sartorius Tedim a un niveau de valorisation bien au-delà des groupes américains, qui offrirait, on va dire, un potentiel d'upside a priori plus important compte tenu de la valorisation actuelle.
1: On adore la retrouver régulièrement, c'est Karen George, gérante action pour Ecofi. Merci beaucoup Karen d'être passée sur le plateau de BFM Business. Le CAC 40 est en petite baisse à l'instant de 0,1%. Alors, certaines valeurs se distinguent aux États-Unis. Tesla est en baisse, figurez-vous, alors que son système de conduite autonome supervisé vient d'être homologué en Croatie. Donc une liste qui s'allonge en Europe de pays qui approuvent la technologie de véhicules autonomes, de conduite autonome de Tesla, puisque maintenant il y a la Croatie qui s'ajoute aux Pays-Bas, la Belgique ou encore la Slovénie. Mais Tesla est quand même en baisse cet après-midi de 0,6%. On y reviendra dans un instant en famille, puisque Sabrina Salgui nous rejoint, c'est la famille BFM Bourse à suivre dans 1 minute 30. A tout de suite.
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1: C'est la famille BFM Bourse, le seul endroit au monde où vous choisissez volontairement votre famille. Et c'est ici, 16h30 chaque jour. Sabrina Salgui, BFMBourse.com. Bonjour Sabrina.
12: Bonjour Guillaume.
1: Et Antoine Larigauderi. Re-Antoine.
13: Re-bonjour Guillaume. Bonjour,
12: bonjour Antoine.
1: Comment vous sentez-vous ? Comment sentez-vous les marchés aujourd'hui, Sabrina ?
12: En tout cas, moi, je me sens bien, merci. Me le demander, c'est super sympa. Mais sinon, les marchés, bon, bah, ils résistent, hein, ils évoluent au gré des considérations sur le pétrole, sur les taux. Enfin, voilà, c'est toujours les mêmes drivers de marché. Et voilà, le CAC navigue parmi ces données-là.
13: Oui, le CAC est en petite baisse, avec toujours une pression obligataire qui ne... Il n'y a pas de pause sur le marché obligataire, en tout cas vis-à-vis de la France, Antoine.
5: Non, on est à 4,76 sur le 10 ans. Bon, alors on corrige de quelques tout petits points de base. Ça reste très tendu sur le 10 ans américain, 5,25. Le 30 ans qui s'envole bien au-delà. Bon, la situation reste compliquée, mais bon, on le voit, le CAC 40 recule de 0,13%, alors que l'Eurostock 50, lui, il avance de 0,69. Mais voilà, ce sont nos valeurs ennuyeuses qui nous créent des ennuis aujourd'hui. Les fameuses valeurs de rendement du BTP, du contracting, de la construction, qui pourraient faire les frais d'une certaine forme d'avidité de l'État qui voudrait les taxer un petit peu plus pour récolter un petit peu plus d'argent. Donc on a les FH, les Vinci, les ADP qui constituent le bas de tableau. Et puis en plus, ça arrive après une petite phase de consolidation du pétrole qui pèse sur Total, qui perd 1,8%. Donc contre-performance très nette du CAC 40 par rapport aux autres indices.
13: Effectivement, et cette pression obligataire. En fait, le 10 ans français s'éloigne encore du 10 ans allemand. On est à 116 points d'écart. 115, 116, ça dépend des minutes.
5: Là, on est à 115. J'ai arrêté de compter.
13: L'écart France-Allemagne, le 10. Voilà. Et le 10 ans français n'est pas loin de son record depuis la création de la zone euro. Le record, il était à 4,85. 10 ans français, on est à 4,75 en ce moment. Les valeurs qui se distinguent, Antoine, aux États-Unis, il y a Goldman Sachs que vous suivez particulièrement parce que David Salomon pourrait bien partir.
5: C'est une vieille rumeur là, qui traîne ces derniers jours autour de Wall Street. Alors, on sait que traditionnellement, les patrons chez Goldman Sachs, ça dure 10 ans. On arrive à peu près, là, ça fait 8 ans qu'il est patron. Il payerait un petit peu les pots cassés d'une tentative de diversification dans la banque de détail. On se souvient de leur marque Marcus, qui a vraiment été un four. Bon, donc du coup, il a tout recentré sur la banque d'affaires, sur le bon vieux business traditionnel, et ça a plutôt très bien marché. Là, en ce moment, c'est vrai qu'il y a une contre-performance d'un certain nombre de segments de banques d'investissement, dans le sens où tout le monde s'est pris les pieds dans le tapis sur la volatilité du marché obligataire. Goldman Sachs ne fait pas exception à la règle. Et puis, il y a eu une baisse de l'activité, fusion-acquisition, opérations financières, rachats, etc. Donc, il paierait peut-être les pots cassés pour ça.
13: Bon, il serait remplacé par son directeur des opérations dès l'année prochaine.
5: Voilà. Absolument. Mais on peut lui mettre à crédit sur 10 ans un titre qui a quand même gagné 475%.
13: Ah, pas mal. Ouais,
5: ça va. Ah, voilà, les actionnaires, ils seront contents. Mais c'est vrai que David Salomon, en plus, c'est vrai que c'était pas facile. Il succédait à Lord Blumfin, qui est un petit peu le Dark Vador, la figure tutélaire, la statue du commandeur. Il s'en est pas trop mal tiré.
13: Qu'est-ce qu'il va faire après David Salomon s'il quitte la tête de Goldman Sachs?
5: DJ. C'est sa passion, il est DJ.
13: Il est DJ.
5: C'est son violon d'Inde. Ouais, il anime des soirées. Mmh. C'est un gros DJ. Bah, d'ailleurs, toutes les soirées de Goldman Sachs, c'est lui qui les anime.
12: C'est lui qui mixe.
5: Et avec un vrai succès. On peut le souligner.
12: Oui, ça va.
13: C'est comme Carmignac, il m'est arrivé d'assister à 2-3 soirées Carmignac où Édouard Carmignac dansait et chantait sur scène, figurez-vous. Il y a des talents comme ça dans la finance.
12: Ah oui. D'autres arts.
13: Ouais. Donc David Salomon, le patron de Goldman Sachs, est DJ également à ses heures perdues.
12: Ouais, tout à fait.
13: Bon, ça, je ne savais pas du tout. Autre valeur à suivre, AMD, qui quand même réalise la deuxième plus grosse acquisition de son histoire. Il rachète World Labs, un laboratoire d'intelligence artificielle. Le titre AMD est salué. Hein, le marché y voit une acquisition stratégique intéressante. AMD gagne 2% cet après-midi. Et ici, à Paris, Sabrina, en Europe plutôt, quelle valeur faut-il particulièrement suivre?
12: Eh bien, il faut suivre...
13: On parlera de Legrand dans un instant, juste.
12: Alors, comme c'est l'heure du goûter, qui dit goûter, dit des bons
13: haricots
12: chocolats.
13: Haricots verts, chocolat.
12: Avec un bon café, ça peut être pas mal. Okay. Un petit chocolat, une petite barre de chocolat. Mais là, c'est Lindt, l'une des plus grosses valeurs du secteur. Et Lindt, eh bien, à cause de la canicule, qui dit canicule, on dit on a vraiment moins envie de manger du chocolat.
13: Oui.
12: Mais pas que.
13: Le titre perd 7% là, cet après-midi. Parce qu'ils abaissent leurs prévisions.
12: Voilà, ils abaissent leurs prévisions parce que canicule et aussi, le groupe passe les prix du chocolat, du cacao qui sont envolés depuis 3 ans. Oui. Et là, ils répercutent la hausse des cours du cacao et donc sur les prix en magasin. Et là, en ce moment, avec l'arbitrage des ménages entre manger tout court et manger une bonne...
13: Ils devraient percuter
12: une bonne tablette de chocolat, voilà, on fait le...
13: Ils doivent répercuter la hausse des prix du cacao. Le problème, c'est que les consommateurs ne sont pas au rendez-vous. D'ailleurs, aux États-Unis, on a Target qui, au contraire, annonce baisser le prix de 2000 produits pour s'adapter au pouvoir d'achat qui baisse. Target est à suivre aujourd'hui parce que c'est une annonce importante. Lindt doit, au contraire, répercuter la hausse des prix du cacao et on se dit qu'ils vont y perdre des clients. Voilà. Lindt perd 7% cet après-midi à Zurich.
12: Alors, une petite valeur aussi qui devait entrer en bourse rapidement, c'est Oura, le spécialiste des bagues connectées qui devait aller en bourse. Ça devait être une grosse opération après le calme estival, la calmie estivale. Et bien finalement, ils mettent en pause leur projet d'IPO parce que les conditions de marché.
13: Ah, effectivement.
12: Bon. Voilà.
13: L'Oréal, j'étais curieux de voir le titre L'Oréal aujourd'hui, parce que Céline Dion, quand même, est apparue au défilé L'Oréal. C'est le début de la Fashion Week à Paris qui va durer toute la semaine. Et L'Oréal, traditionnellement, ouvre cette Fashion Week, un grand défilé au Trocadéro, magnifique, avec la Tour Eiffel derrière. Et à la fin, est apparue, personne ne l'attendait, Céline Dion, cheveux détachés en plus, elle avait l'air assez rayonnante et en pleine forme. Voilà, je disais, tiens, non, bah, L'Oréal perd 1% quand même. Il n'y a pas de...
12: Non, il n'y a pas l'effet Céline
13: Dion. Non, il n'y a pas d'effet Céline Dion en bourse. Le marché est froid.
14: C'est comme Mbappé chez Nike, hein. Faut pas chercher. Ouais. Au bout d'un moment.
12: On.
13: Oui.
12: Qui est parti de
14: Nike pour aller chez Nike. Ouais.
13: C'est notre Céline Dion à nous. Andrea Toigny nous rejoint pour Saxo. Bonjour, Andrea. Comment sentez-vous les forces en présence dans le marché aujourd'hui, Andrea?
15: Bonjour. Globalement, sur le CAC, ce qu'on a, c'est qu'on a toujours un marché qui est dans une position d'attente. On n'a pas forcément de pression baissière, on n'a pas non plus de pression acheteuse. On est vraiment dans un marché qui attend, et il attend parce qu'il est dépendant à peu près aujourd'hui de trois catalyseurs qu'on peut citer. Vous en avez parlé précédemment. Il y a évidemment la situation en local. On a quand même un budget qui approche et qui se profile avec des élections aussi en 2027. Et cet impact politique, cette prime de risque politique, elle a forcément une conséquence sur le CAC et on manque de visibilité aujourd'hui. Il y a évidemment les décisions de politique monétaire des banques centrales avec toujours des anticipations et le marché aimerait bien plutôt une pause de la Banque Centrale Européenne, même si c'est pas forcément ce qui est pricé. Et puis le troisième catalyseur, c'est l'évolution de la géopolitique et notamment des prix du pétrole. Donc c'est vraiment ces trois forces qui dominent aujourd'hui. Et sur ces trois éléments-là, on n'a pas forcément de visibilité, on n'a pas forcément de réponse, et donc du coup on est globalement dans un marché qui attend, qui est dans un range à peu près depuis cet été, et là on est quand même plutôt malgré tout sur le bas du range, sans forcément qu'il y ait de pression encore une fois vendeuse dans les volumes qu'on voit. On voit pas beaucoup non plus d'intérêt vendeur, on voit pas une augmentation des positions ouvertes sur des contrats futurs et sur des dérivés, on voit pas d'augmentation massive sur des positions short, des positions de vente à découvert. Donc du coup pour le moment c'est vraiment l'attentisme, et sur cet attentisme là il y a quand même des niveaux, il y a des niveaux de support, il y en a un principal duquel on s'approche à 8044 points. Après il y a évidemment la zone psychologique des 8000 points, mais le vrai niveau de support pour le coup, si on cassait les 8044, il est en dessous, il se situe autour des 7920 points. Et puis à l'inverse, pour espérer mieux, alors il y a des niveaux de résistance intermédiaires, 8100, 8115 qui est la zone de résistance la plus proche, 8164, et puis enfin une zone pivot qui est autour des 8240 points. Si on passe au-dessus de cette zone, là pour le coup on a un biais qui est plus positif sur le CAC, même si ça ne sera pas encore un vrai retournement positif, mais on a quand même un biais qui serait plus encourageant. Donc voilà, toujours cette situation malheureusement d'attente, mais malgré tout on est en bas du range, donc il y a des niveaux qu'il va falloir surveiller, et si on a une cassure des supports, on peut avoir un déclassement ou en tout cas une dégradation de la tendance sur le CAC.
5: Andrea, la hausse des taux profite toujours autant au dollar, hein, qui monte en puissance face à énormément de monnaies. On en parle beaucoup le matin du côté des monnaies asiatiques. Mais c'est le cas aussi de l'euro qui a bien craqué les 1,14. Maintenant, on est même sous 1,1350. Comment se configure désormais la monnaie unique ?
15: Là, clairement, le catalyseur, vous l'avez dit, c'est évidemment la hausse des taux. On a des taux qui sont extrêmement forts aux États-Unis. On a aussi une augmentation des taux, évidemment, en Europe. Mais pour le moment, les taux aux États-Unis encouragent ce renforcement du dollar. Et on revient sur les plus bas annuels. Les plus bas annuels, ils sont à 1,1325. Donc, c'est évidemment le premier niveau de support qu'on va surveiller. Si on cassait cette zone, ce niveau des 1,1325, là, pour le coup, on pourrait avoir une dégradation assez rapide. Parce que les prochains niveaux qu'on regarderait si on avait cette cassure, c'est 1,10. Et si on casse les 1,10, ce seuil psychologique des 1,10, c'est 1,0880. Donc on a quand même des niveaux de support qui peuvent nous amener assez loin. On a clairement une dynamique baissière, on est en dessous des moyennes mobiles court, moyen, long terme. Donc on est vraiment sur une dynamique vendeuse, et on a des pressions vendeuses d'ailleurs qui sont assez fortes sur cette paire euro-dollar. Donc on a quand même globalement des positions qui se construisent à la vente sur l'euro-dollar et donc du coup à l'achat sur le dollar. Et pour avoir une embellie, une amélioration de la dynamique, il faudrait repasser à minima au-dessus de la zone 1,1540, 1,1640. Donc ça serait le premier objectif, passer au-dessus de cette zone-là. Et là, pour le coup, on aurait une embellie, une amélioration de la tendance, mais on en est loin et il faudrait certainement un coup de pouce des banques centrales pour avoir cet espoir-là.
13: Effectivement, le dollar qui reprend du poil de la bête, l'euro vaut 1,1343. Merci beaucoup, Andrea Toigny. Depuis Saxo, on vous retrouvera à la clôture à 17h35. Allez, on ouvre un grand chapitre intelligence artificielle parce qu'elle fait encore l'actu. Aujourd'hui, il y a d'ailleurs les valeurs qui progressent le plus à Paris, comme aux États-Unis, c'est les valeurs tech. Le Nasdaq gagne 0,17% alors que les deux autres indices reculent aux États-Unis. Puis à Paris, qui progresse le plus ? Le Grand. On vous expliquera pourquoi dans un instant. Le Grand gagne 7%, STM gagne 3,5%, Schneider gagne 3%. Voici donc la question. Vous faites tous partie de la famille BFM Bourse. Et sur les réseaux sociaux, chaque jour, on vous interroge sur X et LinkedIn. La question du jour. Anthropique dans l'IA. Anthropique voit vraiment grand. Dans son prospectus d'introduction en bourse, Anthropique estime que l'IA va impacter l'économie plus profondément que l'électricité, qu'Internet et que l'industrialisation, l'IA plus forte que l'électricité, Internet et l'industrie pour transformer l'économie. En tant qu'investisseur, c'est la question, est-ce que cela vous effraie? Est-ce que cela vous excite plutôt ou vous indiffère tout simplement? Sabrina.
12: Déjà, pour Anthropique qui va aller en bourse, il faut quand même vendre un narratif super positif. Il ne va pas dire, oh là là, l'IA, c'est pas une révolution, il n'y a pas de risque, etc. Non, non, il va vendre quand même sa soupe. Surtout qu'il vise à battre le record de SpaceX, hein, 2 000 milliards de capi, 100 milliards de levée de fonds. Donc le but, c'est quand même de donner envie avant d'aller en bourse. Et je dirais, l'IA quand même, c'est une révolution. Ok, il y a eu Internet, on prend la révolution de l'IA, il y aura sûrement le quantique plus tard. Donc je dirais entre indifférence et excitation, je dirais curiosité modérée.
13: Ah, pas plus que ça.
12: Allez.
13: Vous êtes entre indifférence et excitation vis-à-vis de l'intelligence artificielle. Et c'est la question en tant qu'investisseur. Est-ce que l'IA vous effraie, ce potentiel décrit par Anthropique, vous excite ou plutôt vous indiffère? Antoine.
12: Voilà.
16: Non, mais honnêtement, moi, j'ai jamais vu des entreprises aussi peu disertes et qui ont l'air totalement paumées vis-à-vis de ce qu'elles sont censées faire. Enfin, une révolution amenée, c'est pas rien, c'est des grandes dynamiques d'investissement, des grandes dynamiques de rentabilité, des grandes dynamiques industrielles. Là, on a quand même un type qui, et on en parlait avec John Plassard dans USA Today, dans le prospectus d'introduction en bourse, il y a une trentaine de pages qui sont consacrées uniquement au risque, au dysfonctionnement et aux problèmes graves que peuvent entraîner l'IA. Et de plus en plus, quand je regarde Anthropique, on a une entreprise dont les modèles font autorité et sont très clairement utile à un certain nombre de segments de l'industrie, et une sphère dirigeante qui dit en même temps, au secours, on risque de tout casser, 6-7, oui, d'accord, c'est le sable. Mais
13: bonsoir.
16: Moi, il y a quelque chose que j'arrive absolument pas à comprendre là-dedans. Bon, voilà, ce sera mon avis, il n'y a pas de réponse.
13: Donc, effraie, excite ou indiffère, il faut donner une réponse là, Antoine.
16: Allez, je dirais que ça m'effraie, allez.
12: Oh.
13: Ah oh. Ouais. Et vous, en tant qu'investisseur, est-ce que ce potentiel décrit par Anthropique sur l'IA vous effraie, vous excite ou vous indiffère? Vous êtes une majorité, 47%, à vous sentir excité par tout ça. 47%, 32% d'entre vous effrayés, 21% indifférents.
16: En même temps, voilà, on parlait des investisseurs, en tant qu'investisseur, c'est-à-dire qu'il va mettre des sous dedans.
12: Ouais. Voilà.
16: Ça a quelque chose d'extrêmement excitant, ça, on est d'accord.
12: Mais
16: qui a de plus en plus l'air d'un casino administré par un croupier qui est sous Tranxène, quoi. C'est,
13: Donc plutôt effrayez-vous, Antoine.
16: Moi, plutôt effrayé.
13: C'est ce qu'on retiendra. Nvidia, son rachat d'actions géants, toujours salué par les marchés d'ailleurs aujourd'hui, plus 1% Nvidia, qui estime avoir assez de cash, donc avec ce rachat d'actions annoncé hier, pour financer la course technologique de l'IA et restituer des sommes gigantesques aux actionnaires. C'est quand même ce qu'il faut retenir, et ça, de la part de Nvidia, c'est plutôt un signe d'optimisme. Justement, l'IA, elle est aussi à la base, au cœur de la hausse de Legrand. Legrand, Sabrina, signe cet après-midi la meilleure perte du CAC 40. Le titre gagne 7%. Pourquoi? Parce que Legrand revoit à la hausse ses objectifs 2030.
12: Et oui, c'est la star du jour. Hein, et Legrand vogue vers sa meilleure performance boursière depuis mars 2026. Donc, c'est pas mal. Et pourquoi? Et vous l'avez dit, Guillaume, après avoir relevé ses objectifs pour 2030. Alors, le groupe avait communiqué une première fois ses objectifs. Hein, c'était en novembre 2024. Mais entre-temps, hein, 2 ans plus tard, il y a eu des choses qui ont changé, c'est-à-dire la demande, la forte demande pour les solutions, les centres de données avec l'essor de l'intelligence artificielle, c'est aussi la transition énergétique.
13: Oui, et pourquoi donc? Parce que Legrand est aussi très impliqué dans la révolution de l'intelligence artificielle. Il faut nous expliquer pourquoi, parce que Legrand, c'est l'équipement électrique, on ne va pas tirer bien le lien direct avec l'IA.
12: Exactement, Legrand est connu du grand public pour ses prises, ses interrupteurs, mais plus que, ce n'est pas que ça. C'est aussi une suite de produits pour les centres de données, c'est-à-dire les transformateurs, les disjoncteurs, enfin toute cette série de produits. Et en juillet dernier, déjà, Legrand avait relevé ses objectifs annuel pour 2026, après avoir constaté une croissance record au premier semestre, à cause de quoi? Eh bien, des centres données, notamment une forte croissance aux États-Unis.
13: Effectivement, il y a d'autres annonces à retenir et qui peuvent nourrir cette hausse du jour,
12: oui,
13: Legrand.
12: Bah oui, il y a le groupe qui donne 4 ans pour élaguer son portefeuille, le rationaliser un peu, faire quelques cessions, investir avec. Bon, on se doute que c'est dans l'intelligence artificielle et les centres de données, hein, et pas dans ses activités traditionnelles. Aussi, le groupe compte distribuer en dividendes au moins 50% du résultat net, et le marché apprécie aussi l'annonce de rachat d'actions ciblées.
13: Effectivement, ce titre donc porté au nu par les investisseurs, c'est JP Morgan qui estime que l'élagage du portefeuille est un bon signal, effectivement, et qui se réjouit, JP Morgan aussi, du relèvement des prévisions de marge de la part de Legrand. Le titre gagne 7% cet après-midi. On reste dans l'IA avec Riber qui a publié il y a quelques jours, et se trouve que Cécile Aboulian est positive sur le titre Riber. Elle nous a même proposé un objectif de cours.
16: Oui, on a pensé à toi.
12: Je connais bien cette boîte maintenant.
13: Valeur ajoutée pour retrouver l'argumentaire de Cécile Aboulian autour de cette valeur Riber, effectivement. 16h48, chaque jour, un expert de marché vient combattre le consensus et les idées reçues. Aujourd'hui, François Meunier, directeur de la rédaction d'Investir, nous rejoint. Bonjour François.
17: Bonjour à tous.
13: Ravi de vous retrouver. Ah, on va parler des sujets qui fâchent et de la France, le budget français qui sera présenté, détaillé après-demain, les taux français 4,76, le 10 ans français. Du coup, en plein budget 2027, une partie de la classe politique assure que les grandes entreprises, les boîtes du CAC, ne sont pas assez mises à contribution, qu'elles devraient participer davantage à l'effort budgétaire. C'est ce qu'ils pensent. Vous dites que c'est des gros mythos. Voilà. Simple. Vous foudroyez cette idée que nos entreprises pourraient faire plus pour le budget de la nation, François.
17: Oui, d'abord, il faut noter quand même qu'en France, on aime bien critiquer nos champions et on trouve bien sûr qu'ils payent jamais assez d'impôts. Alors, pour combattre cette idée, quelques faits, quelques chiffres. On a l'AFEP qui a sorti une très bonne enquête sur ce qui s'est passé en 2025 et ça nous donne des idées sur 2026 et probablement 2027. L'AFEP, c'est l'association française des grandes entreprises et elle représente 117 membres. 42% des grandes entreprises familiales, la quasi-totalité des entreprises du CAC 40. Et ces 117 membres, 117 entreprises, elles représentent à peu près 12% de l'emploi privé en France. Et avec ces 12% d'effectifs, de collaborateurs, ils arrivent à générer 14% du PIB marchand. Parce qu'il faut le nom marchand, ce sont les hôpitaux, l'administration, etc. Mais dans ce qu'ils vendent dans biens et services, c'est 14%. Avec 12% d'effectifs, ils font 14% de la richesse du PIB marchand. Et avec 14% de la richesse, ils assurent 24% de l'impôt sur les sociétés. Donc la contribution, elle est assez significative. Et cette contribution, ça c'est ce qu'on a vu en 2025, elle a progressé fortement parce qu'en 2024, c'était 18%. Qu'est-ce qui s'est passé entre-temps? On leur a demandé de payer une surtaxe exceptionnelle qui aurait dû durer uniquement en 2025. Mais on l'a vu, elle s'est prolongée, hélas, en 2026. Et là, au moment où on discute, on l'envisage de la prolonger en 2027. Alors, on a des acteurs déjà qui... il y a une compétition mondiale. Et on leur dit, vous allez payer plus de taxes sur les biens, les services que vous réalisez en France, surtout si vous êtes une grande entreprise, si vous réalisez plus de 3 milliards de revenus en France. Et donc, qu'est-ce qu'on obtient aujourd'hui? On a des grandes entreprises qui sont taxées à plus de 36%, 36,1%, alors qu'en moyenne, en Europe, vous êtes à 22%. Alors, quand vous êtes davantage taxé, il y a un impact mécanique, c'est sur le cours de bourse. Puisque si on vous prélève plus de charges, votre bénéfice net par action, qui est vraiment le carburant d'un cours de bourse, il s'en sort ressent. Et on le voit, si on prend l'exemple depuis l'annonce de la dissolution juin 2024, le CAC 40, les grandes entreprises françaises, elles n'ont rien fait en bourse depuis 2024. En Europe, on a un gain de 20%. Aux États-Unis, la progression moyenne des entreprises, c'est 40%. Au Japon, c'est 60%. Donc on voit, il y a un impact à vouloir toujours taxer plus, alors que c'est déjà des entreprises qui sont sous pression. Et même quand elles font des efforts, on critique encore nos champions. On le voit avec Total Energy, qui a été le premier producteur de pétrole à vouloir bloquer les prix. Ça ne s'est jamais fait dans les autres pays et il a été beaucoup critiqué. Là, ça vient d'être copié en Italie par Eni, qui a annoncé qu'il bloquait les prix en s'inspirant justement des fameux seuils des chiffres de Total Energy. Donc, on est plutôt précurseur. On a des sociétés qui font plutôt corps avec leurs concitoyens, avec leur pays.
13: Mais c'est
17: jamais assez. Et à un moment donné, il y aura une facture à payer, puisque si vous taxez davantage d'entreprises qui se développent, qui produisent et qui vendent en France à 36%, alors que la moyenne en Europe est à 22%, vous avez tendance à vouloir dire allons ailleurs. Allons nous développer ailleurs, allons travailler ailleurs, allons discuter avec les investisseurs ailleurs. Qu'est-ce qui s'est passé aujourd'hui? Aujourd'hui, on a eu une grande entreprise du CAC 40 qui s'appelle Legrand. Legrand, où est-ce qu'elle a tenu sa réunion avec les investisseurs? À Singapour. Il y a quelques années, où est-ce qu'elle faisait ses réunions? À Limoges, puis à Paris, puis à Londres. Et maintenant, tout se passe à Singapour. ou Schneider Electric, qui est un autre acteur dans le domaine des biens d'équipement électrique, est installé et réalise une grosse partie du business. Donc on le voit, l'activité a tendance à se déplacer, et nous, plutôt que d'essayer de les retenir, d'essayer de montrer
13: que... On leur reproche de regarder ailleurs, mais en fait, on les pousse, on les pousse à regarder ailleurs.
17: Et donc, résultat, vous avez une entreprise qui se développe, qui a relevé à la hausse ses prévisions, mais on le voit bien, le centre de gravité est en train de se déplacer, et c'est plus à Limoges, contrairement aux autres années où tout se passait, c'est à Limoges que Legrand faisait venir la communauté financière, et tout le monde allait à Limoges.
13: C'est sans doute le seul vol Limoges-Singapour, ceci dit.
17: Voilà. Je ne sais pas.
13: J'imagine qu'il était direct.
17: Une ligne régulière Limoges-Singapour.
12: Déjà, faut-il que celle Paris-Limoges fonctionne bien?
17: Bien sûr, mais on voit que la transition est toute trouvée. En tout cas, sur les transports, là aussi, nouvelle taxe.
12: Eh oui. Oui, du coup, c'est pour ça que Vinci, aujourd'hui, Groupe ATP et Eiffage prennent le bouillon, parce que c'est toujours les victimes un peu expiatoires de la créativité fiscale de nos chers dirigeants.
13: Le gouvernement réfléchit à taxer effectivement les revenus des autoroutes et des aéroports.
17: Absolument, alors qu'on a déjà une surtaxe. Là, on se dit, on va peut-être voir si on peut en prendre un peu plus. Donc, sur les bénéfices, on va quasiment doubler la taxe pour récupérer la manne financière. Le problème de ces actions-là, d'abord, c'est qu'on change les règles du jeu. Donc, c'est toujours gênant quand vous prenez un acteur privé en lui disant, prenez une concession sur du long terme, voilà la règle du jeu, et on change la règle du jeu. C'est pareil pour les placements, pour les particuliers, lorsqu'on fait un investissement. Je vous rappelle qu'au départ, le PEA, il n'y avait aucune taxe au moment de la création. Donc ça a bien changé. Donc voilà, on incite et il va falloir surveiller le PER. Le PER, il y a une incitation fiscale, mais vous engagez sur plusieurs années, voire plusieurs décennies. Si à la fin on change les règles du jeu, vous n'auriez peut-être pas fait cet investissement. Donc on voit cette volonté de taxer, ça déstabilise tout l'écosystème. Et je pense que de temps en temps, il faut se dire, on est peut-être allé trop loin.
16: Bon, du coup, comme on se pose la question dans Tout pour investir tous les matins, c'est comment on protège son portefeuille?
17: Là, on le voit. D'abord, les investisseurs, qu'est-ce qu'ils ont fait? Ils ont réduit le risque France. Ils ont réduit les positions sur les valeurs françaises, les valeurs qui réalisaient le plus d'activités en France, c'est le premier point. Ils se posent aussi beaucoup de questions en ce moment sur les valeurs qui sont détenues par l'État. On le sait, Orange, Engie, ils ont à peu près, l'État a à peu près 23% du capital. Donc, on va chercher des recettes, on va chercher des capitaux. C'est toujours la rengaine, on va vendre des bijoux de famille. Même si les entreprises génèrent des rendements, des dividendes, on est pressé par le court terme. Donc, peut-être qu'on va vendre ces participations. Donc, ce sont des titres qui, dans des périodes comme celle qu'on vit aujourd'hui, risquent de souffrir. Et à cela s'ajoute bien sûr le fait que on veut taxer davantage, mais comme on creuse toujours les déficits, même s'il y a une surtaxe, ça fait 3 ans que notre déficit il est de plus de 5%. Et bien résultat, aujourd'hui, nos entreprises françaises doivent payer des taux d'intérêt supérieurs, notamment aux Allemands et au reste du monde, puisque même si on a une croissance molle, on a quand même des taux qui se sont tendus fortement. On parle de spread, on a 3,60 en Allemagne, 4,75 en France. Donc, et comme les entreprises françaises, et surtout les PME, les ETI, lorsqu'ils empruntent, ils ont emprunté par rapport au taux de l'État dans lequel ils vivent.
13: Leur taux augmente.
17: Là, pour le coup, les grandes entreprises arrivent à trouver des solutions pour ne pas être trop dépendants. D'ailleurs, quand elles empruntent, maintenant, elles ont des notes et elles arrivent à emprunter moins cher que l'État français, ce qui est un peu un paradoxe.
13: C'est pas le cas de toutes
17: les autres. Sauf pour les banques. Oui. Mais les autres grandes entreprises, maintenant, arrivent à emprunter moins cher parce qu'elles sont plus développées à l'international. Oui. Mais les petites PME ETI, elles subissent le plein fouet cette logique de vouloir taxer les grandes sans réduire les déficits et tout en laissant dériver notre dette publique.
12: Ces small caps, par exemple, parce que vous parlez de cet univers-là, sont leaders sur leur de niche et ont une activité très recherchée et elle peut s'exporter à l'international.
17: Il faut surtout que dans leur bilan, elles aient plutôt une trésorerie que de l'endettement.
12: Bien sûr.
17: D'où peut-être la volonté de faire des augmentations de capital pour pas trop dépendre des frais financiers.
13: On a le secteur bancaire qui recule aussi aujourd'hui. BNP Paribas perd 0,7% avec ses taux français. L'écart de taux entre la France et l'Allemagne, 116 aujourd'hui. 116 points le spread France-Allemagne.
17: Il y a 6 mois, on était à 60. On a doublé en l'espace de 6 mois.
13: Bah, on aura l'occasion d'en parler, puisque dans un instant, on entrera dans la dernière demi-heure de cette séance, une demi-heure où vous pouvez rester, François, si ça vous dit, si vous avez le temps. Vous avez le temps, il n'y a pas de problème. Bah, super, on a une ligne droite comme ça devant nous, dans laquelle on va accélérer avec Antoine. Merci à Sabrina Salgui.
12: Merci.
13: La famille BFM merci, Bourse, merci. Article complet consacré à Le Grand, donc oui. Aujourd'hui. Lint aussi, qui abaisse donc ses prévisions du fait qu'ils doivent revoir à la hausse leurs tarifs. Il n'est pas sûr que les consommateurs suivent. Le titre Lint en ce moment recule à Zurich de 6%. L'article complet disponible bfmbourse.com. On se retrouve donc dans 1 minute 30. À tout de suite sur BFM Business.
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13: Et nous, c'est la Bourse, hein. Bienvenue à tous. BFM Bourse, c'est jusqu'à 18h chaque après-midi. Il est là en fil rouge, Antoine Larigaudry. Rebonsoir Antoine.
16: Rebonsoir Guillaume.
13: Votre mot du soir.
16: On va dire bipolarité entre un CAC 40 qui perd 0,23% à 8059 points, un Euronext Tech Leaders qui gagne 1,7% et un Eurostock 50 qui gagne 0,59%. Place boursière française qui n'est pas en très grande forme du fait de la baisse de nos fameuses valeurs ennuyeuses, hein, le contracting, le BTP, la construction, du fait des velléités de taxer un petit peu plus. Du côté du gouvernement, on a FH qui perd 3,2%, 102,55€, 26-238, 108,50€. Alors même que toutes les valeurs liées à l'intelligence artificielle ont tendance à bien fonctionner, notamment nos spécialistes de l'intelligence électrique, et c'est Legrand qui s'envole de plus de 7% à 144,55€ après un relèvement de ses prévisions.
13: Effectivement, j'entendais, c'était aux journées du patrimoine, je le confesse, un expert qui expliquait, alors c'est vrai qu'en France, on n'est pas les meilleurs sur l'intelligence artificielle, enfin il y a Mistral, mais bon quand même, on ne va pas se cacher dans nos petits doigts. En revanche, disait-il, pour défendre le patrimoine, la vieille pierre française, on est les spécialistes de l'autre IA, l'intelligence artisanale. L'intelligence artisanale, je dis ça parce que vous parlez souvent d'intelligence électrique. Bon voilà, chacun son intelligence. Hein. Il y a plusieurs formes d'intelligence. Et du côté du pétrole, alors comment ça se passe aujourd'hui ? Le baril de Brent, 96 dollars, donc on est sur une détente des cours du pétrole. Les Saoudiens disent avoir remis en exploitation le fameux oléoduc qui relie le golfe Persique à la mer Rouge, mais dans le même temps, toujours pas d'avancée entre Washington et Téhéran. On va en parler bien sûr. Le 10 ans français lui reste tendu, 4,76, l'écart de taux avec l'Allemagne sur un nouveau plus haut, 116 points désormais d'écart entre le 10 ans français et le 10 ans allemand, et le 10 ans français est tout proche d'un plus haut historique depuis la création de la zone euro, on en parlera. Le plus historique depuis la création de la zone euro, c'est 4,85 pour le 10 ans français, on y est presque. Du côté des valeurs, donc l'IA qui porte STM, Antoine en parlait, le grand surtout, qui gagne 7% après avoir relevé toutes ses prévisions. De son côté, Anthropic dévoile son prospectus d'introduction en bourse, et dans ce prospectus, Anthropic explique que l'IA va transformer l'économie mondiale plus profondément qu'Internet, plus profondément que l'électricité ne l'a fait lorsqu'elle est arrivée, apparue l'électricité, et plus profondément aussi que l'industrialisation ne l'a fait il y a un siècle et demi. L'IA plus puissante que l'électricité, l'industrie ou Internet, on va en parler. BFM Bourse sur toutes ces batailles de marché, BFM Business au cœur de la présidentielle également. Édouard Philippe qui a présenté ses propositions pour les retraites. Le candidat Horizon souhaite porter progressivement la durée de cotisation à 45 ans et l'âge de départ à 65 ans. Il parle d'une réforme responsable et juste pour éviter, dit-il, une crise financière. À ce propos, la dette de l'État a atteint au deuxième trimestre 119% du PIB. 119% du PIB, c'est au-delà de ce niveau qu'on avait vécu au cœur de la pandémie de Covid. Donc on a désormais un niveau d'endettement qui est supérieur à celui de pendant la crise Covid en 2020. Pendant ce temps, les fonctionnaires aujourd'hui manifestent pour

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1: Ajoute une seconde à perdre, il est là. Alexandre Stott, économiste pour Goldman Sachs. Bonsoir Alexandre, ravi de vous retrouver. François Monnier aussi est avec nous. Rebonsoir François. En fil rouge, directeur de la rédaction d'Investir. Les taux donc, alors le 10 ans américain cet après-midi reste à 5,26 sur un peu 19 ans, hein, ce 10 ans américain. On a eu l'enquête Jobs sur le marché de l'emploi aux États-Unis qui montre un petit affaiblissement, un petit fléchissement de ce marché de l'emploi, mais le 10 ans américain reste quand même à 5,26. Plus rien ne fera reculer les taux américains, Alexandre ?
2: Récemment, les taux américains ont été principalement menés par la hausse des prix de l'énergie qui, comme vous le disiez, ne les sent toujours pas. Je pense que l'autre élément important, c'est également maintenant la compétition qu'on voit pour le capital, donc de la part d'entreprises qui investissent massivement dans l'IA. Et sans changement de direction dans aucune de ces deux tendances, c'est compliqué de les voir redescendre dans le court terme.
1: Oui, c'est compliqué de les voir redescendre dans le court terme, c'est-à-dire qu'ils devraient continuer de monter ou on arrive au plafond? Ça fait à peu près 6 mois qu'on se demande si on est au plafond, à chaque fois on le crève, on le perce, donc on n'y est toujours pas.
2: Écoutez, nous, éventuellement, on pense que les taux longs devraient redescendre aux US. Okay. On pense que ça nécessitera des bonnes nouvelles sur l'inflation, qui elles-mêmes auront sûrement à voir avec des meilleures nouvelles au Moyen-Orient. Donc là, par exemple, demain, on aura les chiffres d'inflation aux US, le Core PCE qui regarde la Fed de très très près. Pour nous, ils devraient sortir un peu en dessous du consensus. Donc on les verrait à 3,1% en glissement annuel. Le consensus s'attend à environ 3,2%. Donc ça pourrait déjà amorcer un peu cette détente sur l'inflation qui éventuellement peut-être permettra à la Fed d'arrêter d'augmenter les taux, ce qui pourrait également stabiliser les taux à des horizons plus longs.
1: Ok, mais tout ça reste suspendu à l'évolution de ce conflit au Moyen-Orient, trouver une solution entre Américains et Iraniens. Les Iraniens, d'après Bloomberg, s'expriment en privé pour dire qu'ils ne croient pas à un début d'accord avec les Américains avant les élections de mi-terme, pourquoi pas après, on verra.
2: Ça c'est toujours, je pense, la plus grosse interrogation au niveau macroéconomique mondial, est-ce qu'il y aura et quand il y aura un accord au Moyen-Orient. Mais là-dessus, je dirais, ma réponse est peut-être un peu plus nuancée et vous y faisiez référence tout à l'heure. Même si certes le conflit dure plus longtemps que ce que beaucoup espéraient en début d'année, la production de pétrole et les sorties de pétrole et de matières premières depuis le Moyen-Orient ont été quand même beaucoup plus adaptifs que prévu. Donc vous citiez le pipeline saoudien,
1: oui, qui a rouvert
2: la péninsule ibérique, arabique, pardon. On voit également des flux de pétrole qui sortent d'Hormuz via soit des cargos qui, par exemple, mettent plus en place leur
1: transpondeur
2: de communication, ouais, directement, ou qui sont mieux protégés. Et tout ça, ça permet au final à environ 80% des flux de pétrole de sortir du Golfe.
1: Alors effectivement, ça a été la surprise quand même depuis 24 heures. On a vu ce chiffre passer, circuler, 80% du pétrole du Golfe Persique finalement est en train à nouveau de pouvoir en sortir, que ce soit par l'oléoduc saoudien qui a rouvert, qui est à nouveau en exploitation, ou par le détroit d'Hormuz. 80%, c'est-à-dire qu'on passe... Enfin, c'est on-off, quoi. Ça peut aller très vite. Vous dites que ça montre une forme d'agilité dans cet univers d'infrastructures où tout est très lourd, il faut aussi assurer les bateaux et tout. Vous croyez à ce chiffre de 80%, franchement, de pétrole qui arrive à sortir du Golfe Persique?
2: C'est une estimation qu'on a fait nous-mêmes. Alors, c'est vrai pour le pétrole brut, c'est moins vrai pour les produits raffinés, où le gaz, par exemple, où là, les marchés sont beaucoup plus sous tension. Mais nous, ça nous laisse à penser que s'il y a maintenant des perspectives de résolution du conflit qui se mettent en place, que le prix du pétrole pourrait tomber assez rapidement. Donc, par exemple, notre prévision pour la fin d'année, c'est un baril de brut à 85$. L'an prochain, on le verrait à moyenner les 80. Ce que fait aujourd'hui le marché, c'est sûrement prendre en compte les aléas potentiels. Et ils sont sûrement vers un conflit qui dure plus longtemps et donc des prix qui restent plus hauts pendant.
1: Donc, après avoir pris le risque de s'exposer à de mauvaises surprises, le marché, tout au long du premier semestre, en pariant sur une fin du conflit rapide, il a déchanté. Là, aujourd'hui, il voit le marché durer plus qu'il ne risque de durer. Et donc, plutôt une probabilité de bonnes surprises à venir de votre point de vue. C'est-à-dire qu'on a plus de risques de bonnes surprises que de mauvaises surprises désormais pour le marché.
2: Nous, c'est ce qu'on dirait sur les matières premières, mais également sur les taux longs, qui maintenant reflètent quand même des craintes assez poussées sur l'inflation, alors que ce soit aux US ou en Europe. On ne voit pas la même spirale inflationniste qui se met en place avec les salaires qu'on avait vu par exemple en 2022 ou 2023. Donc pour nous, les chances que par exemple la Fed doive relever son taux directeur de 4 fois comme l'attend le marché sont assez faibles. Dans le cas central, on a une autre hausse aux États-Unis de la Fed en octobre. On a également une autre hausse des taux de la BCE en décembre en Europe. Mais on aurait du mal à les voir remonter les taux encore 3, 4, voire même plus de fois.
1: Parce que vous vous dites aussi que les niveaux de taux actuels vont finir par grever la croissance. C'est-à-dire, elle est toujours très forte, la croissance américaine, mais même en Europe, elle est pas mal. Hein. Vous dites que ça va ralentir, ne serait-ce que du fait des taux qu'on est en train de subir en ce moment. Ça finira par, tout ça par s'auto-réguler quelque part. La hausse des taux va climatiser, modérer la croissance et donc les choses rentreront dans l'ordre. C'est l'un des facteurs qui vous rend aussi optimiste sur un ralentissement de l'inflation?
2: Alors, en partie. La raison, je pense, c'est que les taux étaient déjà à des niveaux positifs et relativement élevés avant le début du conflit et avant la reprise de l'inflation. Aux US, on se situait à 3,50%. En Europe, on était à 2%. On n'était pas en territoire négatif comme c'était le cas durant le Covid. Donc pour nous, les banques centrales vont avoir moins à faire au total qu'il y a 4-5 ans. Donc on tablerait sur 3 hausses au total en Europe.

0: top 2 au total aux États-Unis, dont 2 et 1 ont déjà été faites.
1: C'est intéressant, vous incarnez Goldman Sachs ici. Et donc Goldman Sachs nous explique cet après-midi, François, et merci Alexandre, effectivement, que le marché est en train peut-être de pêcher par excès de pessimisme. C'est la raison pour laquelle les taux montent à ce point et le pétrole aussi relativement élevé, toujours proche des 100 dollars. Est-ce que vous estimez, comme nous le disait Alexandre il y a un instant, que désormais pour le marché, il y a plus de risques de bonnes que de mauvaises surprises pour la suite?
2: D'abord, il faut noter que le marché est toujours excessif, que ce soit à la hausse ou à la baisse. On a tendance à porter au nu ou à détester. Que ce soit sur les actions, que ce soit sur les obligations, que ce soit sur les cours du pétrole. À chaque fois, on a des prévisions qui sont un peu folles, qui vont ou à la hausse ou à la baisse. Donc ça, il faut en avoir conscience. Et on le voit tout au long, depuis une décennie, voire depuis trois décennies, ça a toujours été comme ça. Là, c'est difficile de se projeter, parce que d'abord, on n'a aucune idée de savoir quand est-ce que la guerre va s'arrêter. Toutes les prévisions qui ont été faites depuis le début du conflit, tout le monde s'est trompé. Donc, ce qu'on sait, c'est que tout le monde a intérêt à ce que le pétrole continue de circuler pour pouvoir financer encore la guerre, quelque part. C'est un peu ça le drame de cette histoire. Donc, l'Iran a besoin aussi d'avoir des recettes. Mmh.
0: La Russie aussi, voilà.
2: Pardon ?
0: La Russie aussi.
2: Tout le monde a intérêt à ce que le pétrole, c'est le carburant de l'économie mondiale. Ouais. Et donc, le fait que ça reparte, c'est une très bonne nouvelle. Si on regarde les grandes tendances, au début de l'année, on était plutôt dans une tendance baissière sur les prix d'énergie. On estimait, avec les niveaux de croissance qu'on avait, qu'il y avait probablement trop de production de pétrole pour les besoins de l'ensemble des pays du monde. Donc ça, cette tendance, ça reste une tendance de fond, c'est une tendance durable. La guerre est probablement un épiphénomène, même si c'est un drame humain, même si aujourd'hui c'est une inflation qui pèse sur le pouvoir d'achat des ménages, c'est un véritable coût, mais on peut penser qu'à un moment donné, elle va se refermer. Donc les banques centrales, notamment la Banque centrale américaine, elle essaie plutôt de raisonner sur une inflation hors prix d'énergie. Donc ce qui fait qu'elle aura peut-être probablement une volonté à moins taper et à moins demander des hausses de taux que la Banque Centrale Européenne, qui a tendance à raisonner sur une inflation globale en intégrant les prix de l'énergie.
1: Donc du côté de la Fed, peut-être une probabilité de bonne surprise. Le marché acte trop de hausses de taux pour la suite, il y en aura moins que ce que le marché anticipe.
2: Oui, c'est votre idée. Puis ce qu'on voit aussi, c'est que les États-Unis sont quand même dans une situation plus confortable qu'en Europe, parce qu'il y a quand même plus de croissance qu'en Europe. Si on prend l'exemple juste des États-Unis et de la France, aux États-Unis, vous avez de la croissance et des taux à 5,2, 5,3, le taux à 10 ans américain, alors qu'en France, on n'a pas de croissance et on a quand même des taux à 4,7, 4,8. Donc là, c'est pas la même histoire. Là, vraiment, c'est un véritable boulet d'avoir des taux aussi élevés avec une croissance molle.
1: On est à 4,77 là sur le 10 ans français, ça n'arrête pas de monter. Allons-y sur la France, on parlera d'intelligence artificielle, promis aussi dans un instant. C'est notre pain quotidien, l'IA en ce moment. Le 10 ans français, 4,77. Donc le record depuis la création de la zone euro pour le 10 ans français, c'est 4,85. Au rythme où vont les choses, on pourrait y être demain à 4,85. Enfin, est-ce que pour vous, oui, ce record va être battu? Est-ce que pour le 10 ans français, on ira à 5, au-delà de 5%? Comment regarde Goldman Sachs, comment vous voyez Goldman Sachs, les choses, l'évolution à venir pour les taux français?
0: Déjà, il faut commencer par dire qu'actuellement, la situation est très volatile sur les marchés de taux longs. Donc, on voit tous les jours des grandes variations. Est-ce que ça peut être atteint? Évidemment, ça pourrait passer au-dessus comme ça pourrait repasser en dessous dans les jours à venir. Là où il faut être clair, c'est que dans l'augmentation des taux français qu'on a vu, il y a quand même une grosse partie globale qui a à voir avec l'augmentation des taux longs en Allemagne, mais également au Japon, aux États-Unis, au Royaume-Uni, et dont la France pâtit également. Mais là où il y a une composante française idiosyncratique, c'est dans le fait que notre spread, donc notre différentiel de taux par rapport à l'Allemagne, qui sert souvent de référence en Europe, c'est lui aussi écarté. Et là également, on est maintenant, on en parlait juste avant le début de l'émission, à 116 points de base, à des niveaux qui sont historiquement hauts. Il y a été quelque chose de similaire pendant la crise de la dette souveraine.
1: Le spread France-Allemagne, 116 points ce soir. Ouais.
0: Ouais. Mais donc, dans un passé plus récent, c'est vraiment très haut. Et donc ça reflète deux choses, je pense. À un niveau global, comme je le disais, une augmentation continue des prix de l'énergie, peu de perspectives de résolution du conflit, une compétition pour les capitaux globaux qui vient aussi d'entreprises qui investissent dans l'IA. Mais en France, il faut le dire, une situation qui est compliquée. Peu de croissance, comme le disait François. Mm-hmm. Nous, chez Goldman Sachs, on prévoit 0,4% de croissance pour 2026, 0,7% de croissance pour l'an prochain. C'est peu, c'est trop peu, c'est en dessous de ce que l'économie française pourrait faire en temps normal. Le déficit reste élevé, sûrement 5,4% du PIB cette année. Nous, on tablerait sur 5,3% du PIB l'an prochain, donc au-delà de 100% dans les deux cas de figure. Et évidemment, beaucoup d'incertitudes quant à qui gouvernera le pays pendant les 5 prochaines années.
1: Et ce qui est hyper décourageant, enfin, c'est un point de vue que j'exprime, mais c'est que malgré les quelques efforts budgétaires qui ont pu être faits, parce qu'il y en a quand même eu aussi, le niveau d'endettement s'aggrave. Au deuxième trimestre, c'est un chiffre de l'INSEE, le niveau d'endettement atteint plus de 119% du PIB, 119 contre 117 en début d'année. Le niveau d'endettement actuel est plus élevé qu'au pire de la crise Covid en 2020 en France. Alors qu'on n'est plus dans le Covid, que tout le monde est en croissance, nous moins que les autres, mais nous, on est pire que pendant le Covid en termes de niveau d'endettement, ce qui n'est pas le cas des autres pays.
0: Mais sur l'endettement, j'ai envie de dire, c'est presque...
1: Malgré nos efforts, c'est-à-dire qu'on se dit à quoi bon en faire d'autres, quoi. Après-demain, jeudi, présentation du budget détaillé par le gouvernement Le Cornu, 54 milliards d'euros d'économie, on en vient à se dire, mais ces 54 milliards, ils serviront à financer le service de la dette et finalement, ça ne relancera pas le pays.
0: Ouais. Et sur les dynamiques de dette, j'ai presque envie de dire, c'est moins surprenant que le déficit qui reste élevé et surprend la hausse d'année en année. Car les dynamiques de dette sont très inertielles, elles mettent beaucoup de temps à se mettre en place, et comme le disait François, ce qui est absolument crucial, c'est qu'aujourd'hui, nos taux d'intérêt sont plus hauts que notre croissance. Donc non seulement on accumule de la dette via un déficit qui est élevé, mais notre différentiel croissance-taux d'intérêt n'aide pas non plus. Donc il y a un peu cet effet de boule de neige qui est en train de se mettre en place et qui contribue à faire augmenter la dette. Aujourd'hui, on atteint 119% du PIB. Moi, j'ai une conviction relativement forte qu'on va dépasser les 120% d'ici l'an prochain et qu'on atteindra peut-être potentiellement les 125% sur les prochaines années. Parce qu'encore une fois, on a pas mal de visibilité à cela sur le moyen terme. La vraie question, c'est quelle trajectoire prendra le déficit, à quelle vitesse se réduira-t-il s'il se réduit. Et pour ça, franchement, c'est très compliqué de le dire. Ça dépendra de l'élection présidentielle, de s'il y aura une majorité par la suite au Parlement, et de quels seront les programmes économiques mis en place par ce
1: gouvernement. Oui, pour l'instant, les sondages placent quasiment tous désormais un second tour, quelles que soient les configurations d'ailleurs entre Marine Le Pen et Jean-Luc Mélenchon. Alors on est encore à 7 mois du scrutin, mais c'est ce qui se présente manifestement. François, comment vous regardez les choses, ce 10 ans français qui monte? Est-ce que vous voyez le mur arriver? Enfin, il y a le fantasme du mur, la Grèce a pris le mur il y a une quinzaine d'années. Est-ce que la France risque de prendre un mur aussi sur le marché là?
2: Peut-être pas un mur, mais déraper et sortir de la route, ça semble être acté. Deux chiffres. Premier élément, en 2029, l'intégralité de notre impôt sur le revenu sera mangée par les charges financières de la dette. Ça veut dire qu'aujourd'hui, on paye de l'impôt sur le revenu, ça ne servira pas à financer les hôpitaux, la sécurité, la recherche, l'armée, ce sera uniquement pour payer les charges financières. Donc ça, c'est quand même un signal important. 2029, l'intégralité d'impôt sur le revenu sera mangée. Autre élément important, aujourd'hui, la dette française, elle a une maturité de 9 ans. Ça veut dire qu'au bout de 9 ans, elle sera quasiment renouvelée. Le taux moyen de la dette française, c'est 2,1%. Si on estime que les taux vont rester aux alentours de 4,7, ça veut dire qu'on devrait avoir plus qu'un doublement du poids de la charge de la dette, des charges financières, sans parler de la hausse de la dette. Donc, à dette constante, imaginons qu'on arrive à stabiliser la dette à 3600 milliards pendant 9 ans, si les taux restent élevés à ces niveaux-là, on aura plus qu'un doublement des charges financières. Donc, en fait, ce n'est pas un mur, on étouffe. On va avoir une économie et un État qui va s'asphyxier parce qu'il n'aura plus de moyens. Et ça, ça marche que dans le meilleur des cas. C'est si on n'a pas de crise, si on n'a pas besoin de faire des dépenses exceptionnelles, etc., un nouveau Covid, un nouveau gilet jaune,
1: une nouvelle crise financière,
2: pas de crise, ouais. Voilà. Si tout va bien, on va avoir un doublement des charges financières. Et donc, ça veut dire que l'État sera asphyxié. C'est pour ça qu'il faut, à un moment donné, trouver une solution, des réformes. Il faut trouver, en tout cas, peut-être une baguette magique. Mais là, ce qu'on voit, c'est que dans 9 ans, les charges financières vont doubler. Et en 2029, l'impôt sur le revenu servira à rien, c'est-à-dire uniquement à payer les charges financières et pas du tout à financer la croissance, la recherche, l'innovation, les hôpitaux, le vieillissement de la population, la transition énergétique. Non. Uniquement pour payer les charges financières.
1: Mais quand on a vu passer ce chiffre, le gouvernement qui compte réaliser 54 milliards d'euros d'économies en 2027, c'est beaucoup, c'est quasiment deux fois plus que ce qu'on anticipait. On s'est dit, c'est du sérieux. Le marché n'a pas acheté ça. Pourquoi?
2: Non, mais parce que ce chiffre de 54, d'abord, il est biaisé. Okay. Et parfois, ils disent qu'ils font des économies, mais c'est parce qu'ils dépensent moins que ce qu'ils avaient prévu de dépenser. Le marché, il est totalement binaire. Il regarde un seul chiffre, c'est le montant du déficit. Ça fait 3 ans qu'on a un déficit supérieur à 5%. Et là, on est parti pour avoir à nouveau un déficit supérieur à 5%. Donc, ça veut dire qu'ils sont en train de se battre comme des fous pour ne pas faire mieux qu'un déficit de 5%. Mmh. Je rappelle que l'objectif, normalement, c'est 3%. Hein. et qu'on a un des pires déficits de la zone euro.
1: Alors, on voit passer l'hypothèse de hausse des taxes, évidemment, sur les autoroutes, sur les aéroports. Vinci recule ce soir de 2,5%, Eiffage recule, Aéroport de Paris aussi de 0,6%. Relever les taxes, chez Goldman, vous dites, c'est une solution court terme. Certes, elle a le défaut d'être de court terme, elle fait reculer ces acteurs-là en bourse, mais bon, avant le long terme, il y a le court terme. Ça compte, une solution court terme, c'est bien ou c'est une première pierre sur le bon chemin ou pas ?
0: Je pense dans le court terme, donc pour ce qui est du budget de l'an prochain, c'est difficile de dire ce qui sera dans la copie finale. Je pense qu'une des raisons pour laquelle le marché prend ce chiffre de 50 milliards, 54 milliards
1: avec distance,
0: c'est qu'il sera évidemment soumis sûrement à des discussions, négociations, possibles concessions et autres. Donc il faudra voir ce qui sortira de la copie finale. Moi, quand je prends un peu de recul, je regarde la France d'un point de vue international, donc quand je le compare à d'autres grands pays développés, d'autres grandes économies développées, on se démarque par le fait qu'on taxe beaucoup notre économie. Donc, le ratio de recettes publiques par rapport à notre PIB est plus élevé que la plupart des autres pays. Mais c'est également le cas pour les dépenses. À partir de là, quelle serait une conclusion logique ? Peut-être revenir un peu dans le milieu, revenir vers la moyenne d'autres pays développés côté dépenses plutôt que essayer de se démarquer encore plus côté recettes.
1: Oui, oui.
2: Et là où c'est inquiétant, je rebondis sur ce qu'il vient de dire Alexandre, c'est se dire on a autant de taxation, d'imposition pour arriver à avoir une croissance molle proche de zéro. C'est qu'à un moment donné, pourquoi autant taxer, autant prélever
1: pour plomber la croissance,
2: à la fin, n'a pas avoir de résultat. Oui. Donc il faut peut-être changer les
1: Ça donne le sentiment, vous savez, quand vous avez le sentiment d'avoir un peu grossi et tout, vous vous dites vous devez faire des efforts, puis vous traînez à faire les efforts, et puis au bout d'un moment, vous vous dites, bon, j'ai tellement grossi, autant continuer, allez hop, au point où j'en suis. Il y a un côté comme ça en France, mais quand vous entendez les discours, tous les discours ne sont pas irresponsables dans cette campagne électorale, mais on en entend beaucoup, il faut taxer plus, etc. Bon, pour l'instant, ça n'a pas marché, ça n'a pas porté ses fruits. On en reparle dans un instant. Vous vouliez rebondir là-dessus, Alexandre ?
0: Ouais. Peut-être là-dessus, je pense qu'il y a pas mal d'éléments négatifs qu'on a relevés sur ce plateau sur les perspectives budgétaires en France, également la croissance qui est relativement faible, les taux d'intérêt qui sont très élevés. Moi, je noterais quand même un élément intéressant que j'ai vu passer récemment. Donc, il y a des sondages, par exemple, celui qui a été publié par Ipsos et Le Monde, qui montrait qu'au final, dans l'échantillon qui a été sondé, donc c'est un bel échantillon, je pense 13-14 000 personnes, il y a en fait une large majorité de personnes qui sont d'accord pour stabiliser la dette, faire cela en réduisant le déficit, et réduire les déficits en coupant les dépenses. Donc là où il y a un désaccord, là où il n'y a pas de consensus, c'est évidemment sur quelles dépenses couper, comment le faire, etc. Peut-être qu'il y a certains impôts à remonter, d'autres à baisser, mais je pense qu'il commence à y avoir une réalisation, y compris dans l'opinion publique, qu'il faut passer côté dépenses plutôt que côté recettes.
1: Et si on traduit ça en action, marché action, le marché français, les small et mid cap, hier Eric Lewin nous disait il y a zéro volume là depuis quelques mois, zéro volume sur les small et mid cap françaises, ça va mécaniquement durer jusqu'à la présidentielle, voire au-delà s'il n'y a pas de vraie majorité à l'Assemblée à l'issue des législatives, François.
2: Alors, en tout cas, ce qu'on voit, c'est qu'il y a eu un sondage cet été de Bank of America qui montrait que pour les investisseurs européens, investir en France, c'était le pire marché. C'était le marché le plus impopulaire.
1: Ah oui.
2: Et donc, ça sous-entend qu'ils estiment qu'il y a un risque politique. Parce que mécaniquement, si vous taxez plus, vous prélevez plus aux entreprises, à la fin, vous avez moins de bénéfices. Et donc, autant investir ailleurs,
1: chercher
2: les actions. Et ça montre qu'il y a des vrais décalages, en tout cas de cours, sur les actions françaises par rapport aux actions de nos
1: voisins européens. On va parler de trucs beaucoup plus réjouissants dans un instant, des solutions d'investissement aussi pour vous permettre de surperformer la France. Oui, c'est possible. On est à 12 minutes de la clôture, le CAC 40. Un signe, la plus forte baisse en Europe. Voilà, avec ce 10 ans français à 4,78 qui monte, le 10 ans français, alors que le taux 10 ans allemand recule, le taux 10 ans espagnol se détend, le 10 ans italien est stable, le 10 ans français lui monte un peu. Le CAC moins 0,6, Lanterne Rouge, Saint-Gobain moins 1,2%, AXA aussi perd 1,3%. Et puis à la hausse, Legrand relève toutes ses prévisions grâce à l'IA, grâce aux perspectives des data centers. Legrand gagne 6%. L'IA toujours qui porte SC Microelectronics aussi en hausse de 2% ou encore Schneider Electric plus 1,9. Parlons-en de l'IA, puisqu'Anthropic a donc dévoilé son prospectus d'introduction en bourse. On va rentrer dans le détail, mais Anthropic nous dit que l'IA va transformer l'économie aussi profondément, même plus profondément, que l'a fait l'arrivée de l'électricité, l'industrialisation et plus encore que l'arrivée d'Internet. J'ai envie de dire, l'Internet, c'est un peu moins fondamental peut-être que l'arrivée de l'électricité et que l'industrialisation. Mais voilà, l'IA sera au-dessus de tout ça, nous dit Anthropic. Faut prendre au pied de la lettre ou c'est un prospectus d'introduction en bourse et donc un prospectus commercial ?
2: Non, mais d'abord, il faut voir que on est dans une surenchère médiatique et de communication parce que passer après SpaceX, qui qui vous annonçait la conquête de Mars, etc. Il faut après raconter des belles histoires. Donc là, l'idée, c'est de dire oui, on a maintenant nous un projet, des LLM, des outils pour faire mieux que l'arrivée de l'électricité. Donc, mais ça prend aussi au sérieux. Parce que on le voit, ces nouveaux agents IA sont redoutables, rendent beaucoup de services. Donc oui, c'est une révolution. Oui, on a mis énormément d'argent, comme parce que SpaceX, l'essentiel de la levée de fonds à 70%, les capex, les investissements vont servir à développer de l'IA. Donc on est vraiment dans une logique d'investissement, recherche de puissance. Et Anthropic a montré que non seulement il était en recherche de puissance, mais la grande différence qu'il a avec SpaceX, c'est qu'il montre qu'il a des indicateurs de rentabilité. Donc c'est oui, c'est la révolution. Oui, c'est une communication à la Elon Musk. Une fois qu'on a promis, il faut tenir ses promesses. Mais il y a déjà des résultats tangibles avec des profits trimestriels.
1: Oui.
2: Et ça, c'est la grande différence qu'il y a avec SpaceX.
1: Oui, enfin Anthropic pour 2025. Alors 2025, c'est presque le monde d'avant hein, dans cet univers-là, mais pour 2025, Anthropic annonce quand même une perte de 42 milliards de dollars tout en prévoyant d'investir 518 milliards dans le cloud, les infrastructures, etc. C'est-à-dire que l'IA est une révolution gigantesque qui va nécessiter des investissements absolument colossaux. Et le risque, c'est que les revenus, eux, soient moins importants que ce qu'on estime, parce que le prix des tokens est en train de baisser, il y a de la concurrence entre les acteurs, donc peut-être une course à la baisse sur les prix de l'IA et la concurrence des IA chinoises open source. Donc est-ce que là-dessus, risque pas d'y avoir une forme de déception quand même. On est sur le moyen long terme, mais voilà.
2: Il y aura une déception, sauf que là, vous êtes engagé dans une course, tout le monde est en train de courir, et à la fin, il y aura probablement qu'un seul gagnant.
1: Donc, vous croyez
2: Est-ce que ce serait Anthropic? Est-ce que c'est OpenAI avec ChatGPT? Est-ce que c'est un autre acteur? Mais en tout cas, on voit que dans le monde de la tech, le numéro 1 prend 80% du marché et les autres, pas grand-chose. Quand vous regardez ce qui s'est passé dans les années 2000 avec les moteurs de recherche, avant que Google écrase tout, il y avait des acteurs un peu partout. Mais à la fin, les utilisateurs choisissent. En tout cas, il y aura deux types de marchés. Le marché des entreprises et le marché du grand public. Et le grand public, à un moment donné, il va choisir un acteur et... Plus vous interrogez cet acteur, plus il devient puissant, oui. Plus il propose des services, plus il peut encore...
1: Vous pensez qu'à la fin, il n'en restera qu'un?
2: Je pense qu'à la fin, pas qu'un, mais celui qui va gagner aura 80% du gâteau. Et les autres vont se partager les miettes. Et là, pour l'instant, personne ne veut céder. Et donc, tout le monde investit massivement, même si on voit déjà des acteurs qui cèdent. Mistral, en France, a cédé. Aujourd'hui, Mistral n'est plus dans la compétition. Il est plutôt dans une logique de SS2I à intégrer des LLM, notamment des LLM gratuits chinois, pour proposer des services aux entreprises, mais ils ne sont plus dans la conception de nouveaux outils et ils ne sont plus du tout dans la même compétition parce que ça va trop vite. Parce que les Américains ont mis trop d'argent dedans. Donc, vous avez une logique de rentabilité aux États-Unis, de conquête peut-être idéologique en Chine en disant on vous donne gratuitement le LLM mais ça va nous servir à mieux vous comprendre et donc voilà, on est dans ce marché-là, mais il y a de fortes chances, en tout cas quand on regarde l'histoire de la tech sur longue période, il y a une primo leader qui est considérable et le leader ramasse 80% du gâteau.
1: Oui, AMD, la course à la taille. AMD rachète World Labs, un laboratoire d'intelligence artificielle. C'est la deuxième plus grosse acquisition de l'histoire d'AMD et le marché achète. AMD gagne 1,5% cet après-midi. Quand Anthropic, dans son prospectus d'introduction en bourse, nous dit donc que l'IA va transformer plus profondément l'économie que l'arrivée d'électricité, l'industrialisation et Internet. Vous, économiste chez Goldman Sachs, Alexandre, vous partagez l'idée ou vous vous dites que c'est un prospectus commercial avant tout?
0: Nous, ça fait un certain temps chez Goldman Sachs qu'on dit que le potentiel de gains économiques liés à l'IA sont historiques. Alors, au-delà de l'électricité, je ne m'avancerai pas là-dessus, mais potentiellement similaire. Donc, juste pour rappeler quelques chiffres, nous, on estime que l'IA, à terme, pourrait automatiser environ 25% des tâches qui sont réalisées aujourd'hui par des humains, que cela pourrait générer un gain de productivité du travail de l'ordre de 15%. Donc évidemment, ça créera des remous sur les marchés de l'emploi, mais à terme, c'est des gains historiques en termes économiques et de productivité. Donc là-dessus, on serait d'accord.
1: Comment on investit dans l'IA, François? Alors, il y a Legrand, là, qui gagne donc 6% après avoir relevé toutes ses prévisions grâce au data center, donc plutôt les équipementiers, on change son fusil d'épaule. Comment on y investit aujourd'hui?
2: Il faut être diversifié. Hein. Je pense qu'il y a trois poches à jouer, à investir. La poche de semi-conducteurs. Donc vous pouvez être en Europe ou vous pouvez aller sur du ASML ou du Infineon par exemple. Il y a la poche équipementier, dont vous venez de parler aujourd'hui avec le plan stratégique à 3 ans de Legrand, donc les équipementiers qui participent à l'élaboration et la construction des data centers, Legrand, Schneider Electric, Nexans, et la troisième poche qui est ceux qui produisent des LLM et qui profitent du cloud parce que ça consomme et ça génère beaucoup de chiffre d'affaires. Donc vous avez du Alphabet ou du Microsoft. Donc vous avez 3 possibilités et je pense qu'il faut essayer d'être positionné sur les 3 plutôt que de se dire je mets tout sur les semi-conducteurs ou je mets tout.
1: Et il y a les secteurs tradis qui vont aussi implanter l'intelligence artificielle dans leurs process. AXA a commencé à chiffrer les bénéfices qu'ils attendent de l'intelligence artificielle. Enfin, on commence à voir tout ça de façon plus précise dans la stratégie des entreprises qui ne sont pas des entreprises tech également.
2: Voilà, mais on le voit, mais on voit aussi que ces acteurs de l'assurance peuvent être disruptés. On a vu il y a quelques jours Meta avec Muse. L'agent de Meta, il peut gérer à votre place, Guillaume, le choix l'assureur, vous avez une voiture, l'assurance auto, Muse peut s'en occuper, il peut décider tout seul de choisir ce contrat d'assurance et voir le résilier en disant, non, il y a un meilleur contrat d'assurance. Donc, ces agents aussi, il faut que les assureurs s'en emparent, mais ça va générer probablement plus de turnover de la part des clients et potentiellement des baisses de prix. Donc, il y a du pour et du contre.
1: Oui, Donald Trump sur la sécurité de l'IA reçoit à nouveau les patrons de la tech à la Maison Blanche. Il les convie à un déjeuner où il sera question de la supervision de l'intelligence artificielle. Là-dessus, Nvidia dit avoir une forme de pilule miracle, en tout cas de puce, permettant de bien circonscrire les tâches des agents d'intelligence artificielle. Nvidia dit, certaines de nos puces peuvent vraiment contribuer à encadrer ce que pourront faire les puces et donc les agents autonomes et donc limiter les risques que ces agents autonomes effectivement ne fassent n'importe quoi. Bon, on aura l'occasion d'y revenir. Comment on traduit tout ça en action? Vous nous le disiez sur le segment de la tech. En termes de secteur, au-delà de la tech, qu'est-ce qu'il faut privilégier d'après vous, François? Puis dans un instant, on va appeler Alexandre Tixier aussi pour le portefeuille trading.
2: Nous, chez AVC, on aime bien aussi, au-delà de la tech, les valeurs de santé parce qu'on le voit... Et Moderna, c'est quand même été un déclic cet été. Avec de l'IA, vous pouvez davantage produire un traitement sur mesure. Donc, c'est le cas de Moderna qui a annoncé une belle découverte pour lutter contre le cancer, contre la peau. Donc, on peut avoir des acteurs de la santé qui ont des bases de données. Avec l'IA, on va pouvoir trouver des nouvelles recettes. Et par exemple, Viva System va en profiter. On aime bien des Eli Lilly, on aime bien aussi des acteurs où on a une très belle visibilité. On reste positionné sur la défense. Donc en fait, on recherche des tendances longues. Parce qu'à court terme, la visibilité, elle est quand même plutôt faible. On le voit dans le domaine de l'énergie, on le voit dans le domaine politique, géopolitique. Donc il faut essayer de se dire, quand vous investissez dans l'IA, vous investissez pas sur un cycle économique. Ça transcende plusieurs cycles. Ouais. Donc l'idée, c'est vraiment d'avoir une méga tendance et plusieurs méga tendances dans les portefeuilles.
1: Et sur l'IA, hier, l'annonce d'un rachat d'actions absolument massif d'NVIDIA, le plus grand de l'histoire, ce qui prouve que NVIDIA estime avoir assez de cash pour financer la course technologique à l'IA, mais aussi restituer des sommes gigantesques aux actionnaires. Ils estiment avoir de quoi faire les deux. NVIDIA, ce qui est un signe d'optimisme, le titre est encore en hausse de 0,5% en ce moment. Alexandre Tixier est avec nous, l'analyste du portefeuille trading BFM Bourse. Bonjour Alexandre.
3: Bonjour Guillaume.
1: Ravi de vous retrouver. Alexandre, comment est-ce que vous faites évoluer ou pas d'ailleurs l'exposition du portefeuille au marché actions?
3: Alors, en fonction du CAC, bien sûr, là on reste assez pessimiste à court terme sur le CAC. Je rappelle des cibles à 7940, 7680, 7500 et 7325. On a un triangle baissier sur l'indice, ça devient assez net comme formation, mais c'est pas encore validé, ça sort pas assez fort et rapide à mon goût, j'ai envie de dire, ça hésite un poil trop. Côté exposition, vous m'en parliez, on garde notre ST Micro qui marche très bien aujourd'hui avec l'ensemble de la thématique IA. Et puis toutes ces valeurs qui fonctionnent bien, on les regarde de près, notamment l'équipementier électrique Legrand.
1: Ouais, Legrand qui est en tête du CAC, effectivement, à plus 6. On voit donc la tech, les valeurs liées à l'IA bien progresser. Comment est-ce que, parce que c'est souvent des valeurs américaines et on pense souvent en termes de grosses valeurs, vous adressez cette thématique tech autrement dans le portefeuille trading?
3: Eh ben oui, puisque le portefeuille trading, c'est une de ses contraintes, c'est qu'il est franco-français sur son choix de valeurs, compartiment A, B, C sur la cote. Donc, ce qui nous empêche pas de regarder outre-Atlantique pour avoir prendre la température de la thématique. Mais on a de belles valeurs sur la thématique en France, même si c'est pas forcément directement leur métier. Elles peuvent profiter de la lame de fond IA. On pense aux équipementiers électriques, vous en parliez à l'instant, avec Legrand. Et puis là, c'est simple, hein, on regarde le palmarès des grosses capis aujourd'hui, on les identifie bien, on les a toutes, hein, les Vusion, ST Micro, Rexel, Schneider Electric, Soitec, le grand, bien sûr. Donc moi, ce que je regarde, ça va être sur Crytek Technique, bien sûr, je reste dans, dans mon couloir de nage technique, et ma préférence, c'est Soitec, hein, que j'hésiterai pas à mettre en portefeuille, probablement en plusieurs allers-retours en fonction de l'état psychologique du marché.
1: Vos cibles préférées donc pour ce portefeuille trading, chacun peut s'y abonner en flashant, scannant le QR code qui vient d'apparaître à l'écran. Merci beaucoup Alexandre Tissier, François Monnier et Alexandre Stott sont toujours avec nous. On entre tout de suite à quelques instants de la clôture dans la Data Room. Ils ont des chiffres magnifiques à vous offrir. Alexandre et François, êtes-vous prêts ?
2: Prêts.
1: Vous avez chacun une minute, François, votre chiffre ce soir, 3,6%.
2: Oui, 3,6%, c'est le chiffre estimé du coût du réchauffement climatique. Et c'est le ministère de l'économie qui l'a sorti en disant si on ne fait rien, s'il y a une inaction en 2050, ça va amputer le PIB de la France de 3,6%. Donc c'est à peu près 165 milliards de richesses en moins, du fait que quand il fait chaud, il y a moins de productivité, il y a des catastrophes qui coûtent cher. Donc on le voit, il y a beaucoup de projets à financer et on a quand même un petit sujet sur les financements.
1: Effectivement.
2: Donc il n'est pas dit qu'on n'échappe pas à ce coût assez élevé de 3,6%.
1: Effectivement, le coût du changement climatique qui coûterait 3,6% de PIB en moins en 2050 à un pays comme la France, par exemple. En Allemagne, la plus haute éolienne du monde est sortie de terre. Bravo, hein, François, vous avez battu le chrono. Elle est sortie de terre, la plus haute éolienne du monde, plus haute que la Tour Eiffel. 365 mètres de haut pour capter des vents en hauteur plus réguliers, figurez-vous. Voilà, elle doit produire deux fois plus d'électricité que les éoliennes traditionnelles. Belle data, François. À vous, Alexandre. Votre chiffre ce soir, 74 points de base.
0: 74 points de base, c'est l'écart de taux entre la France et le Portugal. On fait souvent référence à l'Allemagne, mais il ne faut pas oublier que la France emprunte également plus cher que le Portugal. C'est le cas d'environ depuis juillet 2024, donc suite à la dissolution de l'Assemblée nationale. Et pourquoi le Portugal ? Enfin, moi, je trouve que c'est un exemple assez intéressant. C'est un pays qui, il y a plus de 15 ans, était également dans une situation très compliquée. Il était sur le point d'entrer dans une deuxième récession. Le déficit était à 10% du PIB. Et malgré cela, le gouvernement a réussi un effort de consolidation assez énorme. Il a ramené le déficit à l'équilibre. Il a stabilisé la trajectoire de dette et tout en faisant cela, il a aussi permis de caper le taux de pauvreté, donc en apportant des mesures assez ciblées à ceux qui en avaient besoin, et continuer à faire des progrès sur des mesures d'éducation en rattrapant le retard qu'avait le Portugal dans des scores type PISA. Donc, on n'est pas le Portugal, on n'est pas dans la même situation, les efforts à faire ne sont pas les mêmes, mais ça montre qu'une stratégie à moyen terme peut en fait permettre de réduire, de réussir des efforts de consolidation.
1: Très belle data. Au Royaume-Uni, Andy Burnham a fait des annonces aujourd'hui pour essayer de rassurer le marché, redresser le pays. Les taux britanniques ont réagi à ce qu'a annoncé le nouveau Premier ministre britannique.
0: Ouais, donc Burnham a donné un discours très intéressant à la conférence du Parti travailliste. Il a amorcé une inflexion partant de sa ligne économique sur le système des retraites. Actuellement, les retraites au Royaume-Uni augmentent soit avec l'inflation, soit avec la croissance des salaires, soit de 2,5%. Donc le minimum de ces trois chiffres-là. Lui, il a proposé d'en retirer un, ce qui parviendrait à réaliser des économies sur le système de retraite. Donc c'est quelque chose que le Parti travailliste avait longtemps évité de faire. Et de le voir faire ça, ça a été bien accueilli par les marchés.
1: Merci beaucoup de nous avoir accompagnés. Alexandre Stott, donc pour Goldman Sachs, François Monnier, directeur de la rédaction d'Investir. Bonne soirée, messieurs. Dans un instant, la clôture, vous l'attendez. C'est à suivre avec Antoine dans, 45 secondes, 46 secondes. À tout de suite.
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1: Avec Antoine, c'est la deuxième clôture de la semaine. Rebonsoir Antoine.
0: Rebonsoir Guillaume.
1: Comment termine-t-on ce soir ?
0: Mais en baisse et en très nette sous-performance par rapport au reste des indices européens. L'Eurostoxx 50 a gagné 0,3%, nous on perd 0,53%. À 8035 points, tiens, l'Euronext Tech Leader, c'était en grande forme aujourd'hui, plus 1,4%. Mais voilà, notre indice vedette de la Bourse de Paris était ankylosé par les valeurs ennuyeuses. Le BTP, le contracting, la construction, les concessions, qui sont notamment visées par des intentions de taxes supplémentaires de la part du gouvernement. Donc, Eiffage, moins 3% à 102,75. On a Vinci aussi, moins 2,3% à 108,50. Les autres titres à la baisse ont pesé lourd, notamment Total, hein, avec un baril de Brent de mer du Nord de retour du côté des $96. Donc Total a perdu 2,38% à 78,10€. Tout ça cumulé, bah, évidemment, ça pèse sur l'ensemble de la cote. En revanche, nos spécialistes de l'intelligence électrique, eux, se sont bien mieux tenus. Ils signent les plus fortes hausses. Le Grand, plus 6%, 143,05€. Schneider, plus 2, 296,35€. Sinon, ST Micro aussi, très bien orienté. Thématique IA, hein, très largement en hausse, plus 2,6%, 47,04€.
1: Andrea Twenit avec nous pour Saxo. Rebonsoir Andrea. Oui, le CAC est en baisse. C'est l'un des indices qui en Europe souffre le plus. L'Eurostoxx 50, lui, a progressé, mais pas le CAC, donc plombé par un 10 ans français à 4,81 là. Antoine, on est à 119 points des
2: cartes. Ouais,
1: 119 points entre la France et l'Allemagne.
0: On peut dire de France-Allemagne, j'ai arrêté de compter. Maintenant, je regarde plus que l'OAT, mais c'est vrai qu'on est en route vers les 5. Hein.
1: Oh là là, 4,81 ce soir, le 10 ans français, 119 points le spread France-Allemagne. Donc, et un CAC qui sous-performe, Andrea.
11: Ouais, c'est vrai que le CAC sous-performe et il y a eu cette montée des taux sur les 30 dernières minutes. On a vu aussi un 30 ans aux États-Unis passer au-dessus des 6%. On est au plus haut depuis 2002 sur le 30 ans américain. Donc on a cette tension sur les taux qui a créé une accélération, on va dire, à la baisse sur les indices européens. C'est vrai qu'elle est beaucoup plus nette sur le CAC, mais on partait aussi de moins haut par rapport au pic qu'on a connu sur la séance. Mais c'est vrai que c'est plus lourd la tendance sur le CAC. On le rappelait aussi à plusieurs reprises qu'on a une sous-performance globalement sur le CAC. On donnait tout à l'heure un niveau de support à 8044, on l'a cassé. Donc les prochains niveaux de support, 7988, 7919, c'est les deux prochaines zones de support à surveiller sur le CAC. Et puis voilà, bon, pour une embellie, bon, déjà essayer de repasser au-dessus de ce niveau de support, le regagner assez vite, et sinon 8100 8115 8164, et le niveau pivot 8240 pour espérer un petit peu sortir la tête de l'eau sur le CAC.
1: Les principaux niveaux, seuil graphique à suivre. 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
1: Clémence de Rothiacom nous rejoint pour Richelieu. Bonsoir Clémence.
12: Bonsoir Guillaume.
1: Donc ce soir, le 10 ans français est presque au plus haut depuis la création de la zone euro, 4,81. Le plus haut historique, c'est 4,85. On y est presque, ça monte très vite. L'écart de taux avec l'Allemagne, 119 points de base. Ça nous impressionne jour après jour. Résultat donc, le gouvernement veut taxer de plus en plus certains groupes, notamment les acteurs, les autoroutes, les aéroports, Vinci, Aéroports de Paris, FH, toutes reculent ce soir, Antoine le disait, de plus de 2%. Et vous vous dites quoi? Et c'est que le début?
12: Oui, en plus, c'est effectivement en plus un secteur très sensible à la hausse des taux. Donc, c'est vrai que ce n'est pas du tout une nouvelle qui nous arrange sur des titres déjà exposés au risque politique français, risque réglementaire pour notamment les groupes d'autoroutiers. Rappelons d'abord, peut-être pour nuancer ça, que lors du dernier cycle de vote budgétaire, une augmentation de cette taxe sur le transport à longue distance avait déjà été proposée et avait été annulée, refusée par l'Assemblée nationale. Donc, on ne sait pas encore si ça va être mis en place. Là, on parle vraiment d'une taxe beaucoup plus importante, progressive, en fonction de la rentabilité. Et ce qui est à noter, surtout, c'est que autant pour ADP, donc pour Aéroports de Paris, on pourrait avoir une répercussion qui serait possible une répercussion pour eux de compenser cela. Ce qui, apparemment, dans la loi proposée, ce serait complètement interdit pour les autoroutiers que ce soit répercuté sur le prix pour les passagers, à l'augmentation des péages. Oui.
1: Ils prendraient sur eux, ouais. C'est ça.
12: Ce qui est moins le cas. Donc il y a moins d'exposition, moins de risques peut-être pour ADP qui est davantage régulé. Et le problème, effectivement, ça va être pour FH, pour Vinci, pour qui ont ces divisions, ces gros actifs d'autoroutes, ces grandes concessions qui sont très fortement générateurs de trésorerie et très rentables, d'où la taxation.
1: Effectivement, ces valeurs qui ont reculé ce soir. On a aussi Orange qui dépend pas mal de décisions politiques, qui a perdu 1,5% en clôture. Résultat, cette instabilité fiscale, elle pousse de plus en plus de groupes à aller regarder ailleurs, tourner le regard. Legrand, aujourd'hui, s'est exprimé, journée investisseur, où ça? À Singapour.
12: La semaine de la tech.
1: La semaine de la tech, oui, c'est ça.
12: À Singapour.
1: C'est depuis Singapour, effectivement, que Legrand a choisi de s'exprimer. Avant, il le faisait depuis Limoges. Maintenant, Singapour. Voilà, symbole. Mais c'est terrible parce que, effectivement, l'avenir est ailleurs, manifestement. Legrand compte d'ailleurs, il mise beaucoup sur les data centers, l'intelligence artificielle, au point que Legrand, grâce à l'IA et aux data centers, relève toutes ses prévisions. Ce soir, le titre gagne 6%. Même question pour les acteurs qui reculent aujourd'hui. Est-ce que c'est que le début, mais à la hausse pour Legrand?
12: Oui, alors, il y a plusieurs éléments. Alors, effectivement, on a plutôt l'habitude d'un management très conservateur chez Legrand. Donc le fait qu'ils montent leurs prévisions, notamment de marge, ça c'était une surprise pour le marché. On s'attendait à un relèvement potentiellement pour le chiffre d'affaires. Pour les marges, c'est une surprise positive. Ce qui est intéressant, c'est que donc les data centers, c'est un tiers déjà du chiffre d'affaires de Legrand pour le premier semestre. Le groupe annonce que ce sera 3 milliards de revenus pour mettre à l'échelle. Aujourd'hui, en 2026, le groupe devrait avoir 11 milliards de chiffre d'affaires. Donc c'est énorme, 3 milliards à moyen terme de revenus sur cette partie-là. Mais ce qui est intéressant, c'est que le grand débat aujourd'hui pour Legrand autour de ces data centers, c'est est-ce qu'il n'y a pas un risque d'obsolescence de ce qu'ils proposent. Aujourd'hui, Legrand, en fait, et son offre, elle est pensée pour une distribution en courant alternatif, et on sait que la génération qui arrive de data centers, c'est 800 volts en courant continu. Donc le marché se demandait, est-ce que demain, ils sont assez bien positionnés pour ça. Et donc là, la confiance du management montre que, déjà, ils seront dans le jeu pour ces data centers à venir de plus en plus puissants. Ils auront les infrastructures, enfin les produits suffisamment en ligne avec cette évolution de marché. Donc ça c'est très intéressant. Et puis en plus aujourd'hui ça monte aussi parce que on voit toutes les valeurs de la tech exposée à l'IA qui augmentent parce que on a des très bonnes nouvelles du côté d'Anthropic, du côté d'Nvidia, etc. Donc ça ça aide beaucoup à un regain d'intérêt sur ces titres-là qui sont très volatiles.
1: Ouais, la tech remonte aujourd'hui. Ouais. Nvidia dit avoir trouvé la puce miracle, proposer une puce miracle pour éviter à l'IA de faire un peu n'importe quoi, que les humains gardent le contrôle sur l'IA. Il existe pour cela une puce, dit Nvidia, et c'est notre puce. Bon, Nvidia est encore en hausse, après aussi l'annonce hier de rachat d'actions record. Donc la tech est en hausse, Legrand qui gagne 6% en clôture. Ils vont en plus élaguer un peu leur portefeuille, ça semble plaire au marché, ça. Il y a quelques sessions qui sont annoncées chez Legrand.
12: Oui, c'est ça, et puis ils annoncent aussi potentiellement un rachat d'actions de façon spécifique. Donc c'est intéressant, il y aura potentiellement ce soutien-là de marché. Comme Schneider Electric, Legrand, c'est deux fleurons français qui, à notre sens, sont très bien exposés sur les tendances de demain. L'électrification, il n'y a pas que les data centers, l'électrification au sens large également.
1: Effectivement. Tiens, un mot de Tesla qui recule de 0,8% et pourtant son système de conduite autonome supervisée vient d'être homologué en Croatie. Donc la Croatie s'ajoute à d'autres pays européens qui valident le système de Tesla. Il y a la Croatie désormais, mais aussi les Pays-Bas, la Belgique ou encore la Slovénie. Bon, Tesla recule néanmoins de 0,8% là, Antoine.
0: Oui, surtout, ils devaient lancer leur fameux nouveau Roadster, là, leur voiture de sport qui fait du 0 à 100 km/h en moins de 2 secondes.
1: Oui.
0: La présentation a été reportée.
1: Ah non.
0: Eh oui, à cause du mauvais temps. Donc, disclaimer pour tous les futurs clients, quand il pleut, essayez de ne pas trop l'utiliser, visiblement.
1: En parlant de mauvais temps, vous en connaissez beaucoup des trains capables de rouler dans 80 cm de neige.
13: Alstom, ouais.
1: Oui, au ski.
13: Alstom en Russie.
1: En Russie, oui, pardon. C'est là, je.
13: Hop là.
1: Voilà. Alstom, figurez-vous qu'Alstom a encore été choisi en Suède pour fournir des trains capables de circuler par grand froid et dans 80 cm de neige. Oui, ce titre Alstom, ce soir, à suivre parmi les valeurs qui effectivement attirent de plus en plus d'investisseurs. Vous aimez Alstom d'amour et d'argent?
12: c'est une année difficile pour Alstom, hein. Le titre doit être en baisse de 40% depuis le début de l'année. Disons que le marché avait été déçu par la très faible dynamique commerciale qu'ils avaient publiée pour leur premier trimestre. Ils sont en exercice décalé. Et c'est vrai que quand vous regardez le ratio commande sur facturation, on est très faible pour ce début d'année. Néanmoins, le carnet de commandes est très important. On sait que tous les contrats qui étaient difficiles, qui étaient dus à l'intégration de Bombardier Transport, donc des contrats à faible marge, etc., sont de plus en plus dilués. Il y a une sélectivité dans la sélection de contrats qui devrait prêcher pour des marges qui s'améliorent. On sait de toute façon que les commandes trimestrielles, c'est volatile, mais on devrait avoir une accélération en fin d'année notamment, et ce carnet de commandes qui devrait enfin se transformer en génération de trésorerie. C'est là où ça pêche. On avait une génération de trésorerie qui était négative encore en début d'année. Elle devrait être négative pour le premier semestre, mais espérons qu'elle soit positive sur une année calendaire. Donc c'est vraiment ce que le marché regarde, la transformation du cash.
1: Et donc une option pour un contrat supplémentaire des trains capables de rouler dans 80 cm de neige en Suède, et parallèlement un contrat de 460 millions d'euros sur la fourniture effectivement de nouvelles rames de métro sans conducteur à Riyad. Voilà, le titre Alstom gagne ce soir quasiment 1%. 17h50, chaque soir vous l'attendez, le test d'assiduité sur les réseaux sociaux. 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Les plus assidus d'entre vous seront récompensés première quinzaine d'octobre. Pour cela, vous devez d'abord répondre correctement à cette question qu'on vous pose sur les réseaux. Vous mettez votre réponse en commentaire. Voici la question ce soir sur Félix BFM Bourse. Dans la famille aujourd'hui, Antoine Arrigaudry, s'est-il dit effrayé, excité ou indifférent aux perspectives de l'intelligence artificielle? Antoine est-il effrayé, excité ou indifférent aux perspectives de l'intelligence artificielle? Il l'a dit, il a répondu à cette question, c'était en direct, il a donné son sentiment dans la famille à retrouver en replay. Hier, qui a gagné? Antoine, vous dites pas. Hein. Hier, qui a gagné? Mais Maxime Jeune qui a répondu en premier à la question d'hier soir. Bravo à Maxime qui en plus était une nouvelle fois très précis. Et pour une fois, Maxime a répondu juste avant Kiwi. Bravo aussi à Alexandre, très précis aussi à Henri qui nous a envoyé un joli dessin qu'on valide effectivement ce dessin puisque ce dessin apporte la bonne réponse. Et Salim aussi qui a bien répondu, mais beaucoup trop tard, c'était ce matin, mais bravo quand même Salim d'avoir bien répondu. On parle de quoi? Chocolat ou plutôt fret maritime? Chocolat?
12: Ah bah comme vous voulez.
1: On se fait plaisir.
12: Chocolat, ouais.
1: Allez.
12: L'amour démesuré pour chocolat.
1: Allez, chocolat. On rentre dans la saison là quand même. Il va commencer à faire moins chaud. On va pouvoir commencer à en manger un peu de chocolat. Et c'est ce qu'attend d'ailleurs de pied ferme Lindt. Ils espèrent qu'on va en manger davantage du chocolat parce qu'ils viennent d'abaisser leurs prévisions. Ce soir, Lindt, c'est coté en bourse, Lindt. Perd 6% à Zurich, Clémence.
12: Ouais, c'est compliqué le parcours boursier. Depuis, on doit avoir un pic de cours boursier en juin 2025. Et depuis, c'est une baisse qui est assez importante. On doit être à moins 45 par rapport au plus haut. Il y a deux choses. Alors, on va commencer par ce qui va bien. C'est plutôt États-Unis, Asie, c'est une dynamique qui est plutôt positive. En revanche, en Europe, c'est difficile. Pour deux raisons. C'est les volumes principalement qui pêchent. On a l'impression que le management n'arrive pas du tout à faire face ou à surestimer sa capacité à faire passer les hausses de prix à ses consommateurs. Donc, on a des volumes qui sont en berne. Il y a une vague de chaleur aussi qui a évidemment pesé apparemment sur la demande.
1: Ah oui.
12: Mais on a quand même...
1: Vous n'avez pas le temps de manger votre chocolat qu'il a déjà fondu entre vos doigts. Non, mais c'était une cata, donc ça pèse dans les résultats de Lindt, bien sûr.
12: Oui. Et on a effectivement une sensibilité au prix qui est plus importante que ce que le management pensait. Donc, on avait une volatilité des prix du cacao qui sont quand même bas par rapport à l'historique, mais qui ont doublé ces derniers mois. Donc effectivement, c'est...
1: Il compte répercuter la hausse des prix du cacao aux consommateurs, sauf que le marché se dit que le consommateur ne sera peut-être pas au rendez-vous. Aux États-Unis, Target, par exemple, au contraire, Target annonce baisser les prix de 2000 produits parce que les consommateurs ont du mal.
12: Oui, c'est ça. Il y a vraiment... Ça devient un produit discrétionnaire en fait, en phase d'inflation, le chocolat et...
1: Moins 8% ce soir, l'INT. Hein. Ouais, ouais. Ouais. Par contre, celui qui...
12: Elle est chère aussi, c'est pour ouais. ça.
1: Pardon ?
12: C'est un titre qui est très cher, encore en bourse.
1: On est un peu en retard. C'est encore un peu cher, l'INT. Et nous, on est un peu en retard. L'INT, juste sur le chocolat, celui qui inventera le chocolat qui ne fond pas, franchement, on remportera le gros lot et le Graal. Là, en l'occurrence, ce sera... Merci beaucoup, Clémence, de nous avoir accompagné. Clémence de Rothiacop pour Richelieu. Le CAC, ce soir, perd 0,5%. Je me fais gronder par Fabien, notre réalisateur en régie. Il a bien raison. Dans un instant de 18h écho de Stéphanie Colo. Avec Antoine qui reprendra la séance, qui dessinera les grandes perspectives de marché. Bonne soirée à tous.
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16: Et j'ai le plaisir d'accueillir sur ce plateau Laurent Tiersen, bonjour.
17: Bonjour.
16: Vous êtes le porte-parole France d'IKEA, vous êtes aussi la directeur commercial pour la France. À mes côtés, notre experte cette semaine,
18: bonjour.
16: C'est vous Claire Koraliski, bonjour. Vous êtes notre experte retail, vous êtes aussi directrice générale de Média Performance. Alors ça ne s'améliore pas pour le marché du mobilier, de la décoration, le marché est en repli depuis 3 ans. Alors même si IKEA résiste un peu mieux que ses concurrents, ça reste quand même compliqué pour vous. Et puis, pour résister, justement, vous sortez l'artillerie lourde, 1,2 milliard d'euros investis en Europe pour casser les prix de plus de 1500 produits, des baisses qui vont de 16 à 25%. Laurent Tiersen, 60 millions d'euros d'investissement rien que pour la France. Est-ce que sacrifier vos marges, ça va suffire pour inverser la tendance ?
17: Eh bien, on l'espère bien. Hein. 60 millions d'euros, pour nous, c'est le plus gros investissement que l'on fait cette année. Et puis, ça s'inscrit un petit peu dans la durée, parce qu'on a déjà fait d'autres vagues de baisse de prix.
16: Oui, en 2025, dans les années notamment. Précédentes. Oui. Justement, baisse des prix l'an dernier, en 2025, qu'est-ce que ça a permis ? Est-ce que ça a permis de sauver les meubles un petit peu ? Vous étiez toujours, votre chiffre d'affaires était toujours en recul. Est-ce que ça permet quand même d'améliorer les choses ?
17: Oui, alors notre chiffre d'affaires était effectivement en recul l'année dernière, mais le nombre d'articles vendus était en augmentation, ainsi que le nombre de clients qui venaient chez IKEA. Mm-hmm. Et cette année, on voit là, depuis notre baisse de prix au 1er septembre, sur 450 produits environ, on voit déjà un très bon comportement du consommateur, une bonne visite et un bon résultat en nombre de pièces vendues.
16: Alors, l'an dernier, justement, le secteur, la thématique qui était impactée, c'était la cuisine. Aujourd'hui, vous misez tout sur la stratégie du rangement. Pourquoi ce choix ?
17: C'est lié aussi à notre baisse des prix. Non ? Donc, nous avons effectué cette baisse de prix sur nos articles les plus vendus. La plupart des articles les plus vendus chez IKEA, c'est dans le secteur du rangement. Donc, on a relié un petit peu les deux. On sait que les évolutions de la maison auprès des Français favorisent cet assortiment-là. Non seulement de manière fonctionnelle, donc les gens ont besoin de solutions de rangement, mais aussi de manière émotionnelle. Ça permet de libérer un petit peu de temps, 3-4 minutes par jour, on la passe à chercher nos clés ou à chercher notre chargeur de téléphone ou à ranger nos chaussures, etc. Donc il y a une partie émotionnelle comme une partie très fonctionnelle. Et pour nous, ça correspond vraiment à un bon levier de croissance.
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25: Soyez les bienvenus dans le 18h écho, une heure d'information économique, d'analyse et de débat. À la une de ce mardi 29 septembre, les propositions d'Édouard Philippe pour réformer le système des retraites. Il veut relever l'âge légal de départ à 65 ans et augmenter la durée de cotisation à 45 ans. Mais il y a des exceptions, vous verrez. La dette explose à 119% du PIB malgré la hausse des prélèvements obligatoires, plus 37 milliards d'euros ces trois dernières années pour les ménages et les entreprises. Et ce n'est pas fini. Au vu du budget qui sera présenté jeudi avec des nouvelles taxes en préparation, elles visent notamment les exploitants d'autoroutes et d'aéroports. On fait le point dans un instant. Le budget et ses conséquences dans la sphère sociale, la tension monte. Fonctionnaires, enseignants, pompiers, lycéens ont manifesté aujourd'hui. Alors cette mobilisation sociale inquiète-t-elle les entreprises ? On en débat dans un quart d'heure. On parlera aussi de la supervision de l'intelligence artificielle au cœur d'une rencontre entre Donald Trump et des patron du secteur à la Maison-Blanche, alors que les alertes se multiplient sur les risques existentiels pour l'humanité. Et puis, la Russie multiplie les attaques hybrides, renforce son armée et perfectionne ses drones. Est-ce le signe que Moscou prépare une offensive massive cet hiver ? En tout cas, le Kremlin semble en position de force et mise sur l'éclatement du soutien européen à l'Ukraine. On fait le point dans trois quarts d'heure. Il était très attendu sur le sujet. Édouard Philippe est enfin sorti du bois sur la question des retraites. Dans une vidéo publiée sur les réseaux sociaux, il propose un âge légal à 65 ans, Caroline Morisseau. Il va donc moins loin que les 67 ans évoqués jusqu'à présent, mais c'est lui qui pousse le curseur quand même plus loin.
26: Oui, c'est ça, même s'il a revu ses ambitions à la baisse. Édouard Philippe frappe quand même fort, puisqu'il propose de porter l'âge légal à 65 ans et la durée de cotisation à 45 ans. Donc, il va plus loin que la dernière réforme qui prévoit à terme de porter l'âge de départ à la retraite à 64 ans et une durée de cotisation à 43 ans. De quoi séduire une partie des électeurs de la droite qui sont attachés au travailler plus et au rétablissement des comptes sociaux. Mais un chiffon rouge pour d'autres. Tout cela, dit-il, se fera de manière progressive sur 10 ans. Et pour faire passer la pilule, Édouard Philippe insiste sur les nombreuses exceptions qu'il souhaite maintenir.
25: Et en quoi il se démarque de ses principaux concurrents ?
26: Alors, en étant sur une position plus dure, Bruno Retailleau propose, lui, de fixer l'âge minimum à 63 ans, moyennant une décote de 7% par an. Quant à Gabriel Attal, il suggère de supprimer toute référence à l'âge légal pour ne tenir compte que de la durée de cotisation. Édouard Philippe a d'ailleurs taclé cette proposition, qu'il juge financièrement intenable et puis injuste socialement, parce qu'elle viendrait pénaliser essentiellement les personnes qui ont des carrières hachées, donc notamment les femmes. Le seul point commun en fait entre les trois candidats, c'est que tous proposent d'instaurer une dose de capitalisation obligatoire, alors selon des modalités différentes. Édouard Philippe, lui, propose notamment un abondement de l'État pour les jeunes dès lors qu'ils auraient leur premier emploi.
25: Voilà pour les propositions d'Édouard Philippe concernant la réforme du système des retraites. La dette française, elle, atteint désormais 119% du PIB, son plus haut niveau depuis 1946. Selon l'INSEE, elle s'élève à 3595 milliards d'euros et c'est là encore un montant jamais atteint, Valentine Adbi.
2: Et oui, puisqu'en seulement 3 mois, la dette publique a encore augmenté de près de 60 milliards d'euros. Et cette hausse, elle provient très largement de l'État, puisque à lui seul, son endettement progresse de 53 milliards d'euros. La dette de la Sécurité sociale augmente quant à elle de plus de 8 milliards. Il n'y a que celle des collectivités locales qui recule très légèrement d'1,6 milliard d'euros. Depuis le début de l'année, la dette publique a déjà augmenté de 135 milliards d'euros. Et cette hausse, elle est particulièrement marquée ces dernières années, puisque fin 2023, la dette représentait encore 109,5% du PIB. Elle a donc augmenté de près de 10 points en seulement 3 ans.
26: Et cette dette qui augmente, elle coûte aussi de plus en plus cher à la France, Valentine.
2: Et oui, puisque la France devrait dépenser plus de 77 milliards d'euros rien qu'en intérêts cette année. C'est près de 12 milliards de plus que l'année dernière. Et cette hausse, elle vient grignoter une bonne partie des efforts réalisés pour redresser les comptes, puisque selon une étude publiée aujourd'hui par Execode, la hausse des charges d'intérêts absorbe à elle seule près de la moitié de l'effort fiscal réalisé depuis 3 ans. Depuis 2024, les hausses d'impôts représentent 36,7 milliards d'euros de prélèvements supplémentaires. Il y a eu 3 milliards de supplémentaires en 2024, près de 21 en 2025, avec par exemple la fameuse surtaxe d'IS sur les grandes entreprises, et encore près de 13 milliards cette année. C'est un effort qui a été partagé entre les ménages et les entreprises, près de 18 milliards pour les particuliers et près de 19 du côté des entreprises. Mais dans le même temps, les dépenses publiques

0: annoncé l'amorce d'un choc fiscal l'an dernier, parce que 21 milliards sur une année, ça fait, c'est un choc. Il faut voir que on a une accumulation de nouveaux prélèvements, et donc c'est 36,7 milliards en 3 ans. En fait, c'est une hausse assez forte qui est partagée pour les ménages et pour les entreprises, quasiment à moitié-moitié. Alors, on a d'un côté une hausse de la fiscalité qui est un peu moins forte qu'au début des années 2010. On se souvient la fin du mandat Sarkozy et les premières années du mandat Hollande, où on avait un rythme un peu plus fort que celui-ci, quasiment double. Mais la vraie différence, c'est qu'à ce moment-là, on faisait vraiment baisser aussi le déficit. Aujourd'hui, comme vous l'avez rappelé, le déficit en 2026, il va être au même niveau qu'en 2023.
1: Oui, c'est ça, parce que la facture s'alourdit pour les ménages et les entreprises, mais le déficit, lui, demeure.
0: Oui, absolument. Et une des raisons derrière ça, c'est la hausse de la charge de la dette. En fait, on a eu plus 0,6 points de PIB de hausse de la charge de la dette. Ça fait quasiment 18 milliards de plus qui ont absorbé la moitié de ces hausses de prélèvements. Et le vrai sujet, c'est que la hausse de la charge de la dette, elle va continuer dans les années à venir. Là, on est autour de 2,5 points de PIB. On va atteindre 4 points de PIB en 2030. 4 points de PIB, c'est quasiment 130 milliards d'euros. En proportion de notre économie, c'est un point haut historique, en fait. Il faut voir ce que ça représente, qu'on a 4% de la richesse nationale qui part en paiement de charges d'intérêt. C'est très important, surtout quand on sait qu'une bonne partie, en fait, ce sont vers des créanciers étrangers. Ce n'est pas juste un transfert entre ménages, au fond, entre des contribuables et puis les détenteurs, les épargnants qui détiendraient la dette publique. Non, c'est depuis les ménages français, via les caisses de l'État, vers des créanciers étrangers. Mmh. Ça, c'est lié au fait que la dette française, elle est majoritairement détenue par des créanciers étrangers.
1: Et Olivier Rodoulès, on apprend à l'instant que la France va emprunter un montant record l'année prochaine de 340 milliards d'euros sur les marchés, annonce à l'instant de l'agence France Trésor. Cette information au vu de l'OAT actuel qui est à 4,81%, l'écart de taux avec l'Allemagne est actuellement de 116 points de base. Dans ces contextes, comment anticiper ce qui va se passer en 2027-2028 concernant la charge de la dette?
0: Ce qu'il faut avoir en tête, c'est que les taux, effectivement, sont globalement plus élevés pour tous les pays, mais la France paie un peu plus que les autres et cet écart s'accroît. Vous avez rappelé l'écart de taux avec l'Allemagne, mais c'est vrai avec les autres pays. Donc, en fait, on paie une sorte de taxe France ou de prime de risque France liée à ça. Et effectivement, on a un stock de dette qui est très important, qui est autour de 3 500 milliards d'euros et qu'il faut renouveler, qu'on renouvelle au taux de 1/10 à peu près chaque année. Donc voilà, vous retombez sur vos 340 milliards d'euros, plus ensuite il faut ajouter le financement des nouveaux déficits. Et de fait, contrairement à ce qu'on entend parfois, l'État rembourse sa dette. L'État doit réemprunter pour rembourser la dette qui arrive à échéance. Mais de fait, chaque fois qu'il réemprunte, il le fait à des conditions plus chères. Et donc, c'est en prenant en compte cet effet-là du refinancement de la dette à des conditions plus chères qu'on arrive un peu mécaniquement à des taux à une charge de la dette qui atteindrait 4 points de PIB, soit à peu près 120-130 milliards d'euros à l'horizon 2030. Et ça, c'est dans un scénario relativement, comment dire, pas spécialement pessimiste, où il n'y a pas de vraie tension sur la dette. Si on commence à avoir une prime de risque qui s'accroît parce qu'on a des tensions politiques, parce qu'on envoie des mauvais messages à l'international, ça peut coûter beaucoup plus cher. Déjà, on voit que l'écart de taux d'intérêt entre la France et l'Allemagne s'accroît, mais c'est relativement modeste, 116 points de base, comme vous le dites, c'est beaucoup plus que la France payait en plus que l'Allemagne dans le passé. On était plutôt historiquement autour de 30 points, voire 50 points de base. C'est moins ce que l'Italie, l'Espagne, la Grèce ont connu au début des années 2010. Et donc, la facture peut devenir très coûteuse pour les finances publiques. Mais à la fin, c'est les Français qui paient, parce que on doit créer de nouveaux prélèvements obligatoires pour uniquement payer les intérêts de la dette.
1: Sauf que justement,

0: Olivier Roudoulès, le taux de prélèvement obligatoire aujourd'hui est à 44,1% en France pour 2026. Et ça impacte directement la compétitivité des entreprises. Et aussi, c'est un niveau sans doute qui devient insoutenable pour les entreprises et pour les ménages.
1: Oui, alors effectivement, la distinction entreprise et ménage, des prélèvements obligatoires, elle est assez juridique, mais en pratique, à la fin, c'est les ménages qui vont payer d'une façon ou d'une autre. Soit ils vont le payer parce qu'ils auront moins d'emplois, soit parce qu'ils auront moins de revenus, soit parce qu'ils auront moins de perspectives d'évolution de carrière, moins de gains de productivité. Alors, de fait, on a un sujet de compétitivité qui se matérialise quand même quand on compare les prélèvements obligatoires payés par les entreprises françaises rapportés à leur valeur ajoutée, c'est-à-dire la richesse qu'elles produisent. Et on voit que, et quand on fait net des aides, parce qu'il y a tout ce discours sur les aides aux entreprises, mais on retire ces aides, et on est autour de 20% de la valeur ajoutée, ça veut dire un cinquième de la valeur ajoutée créée par les entreprises, là en cotisation, en impôt de production, en impôt sur les sociétés. La norme européenne, c'est plutôt 16%. Alors, 16%, 20%, ça fait pas beaucoup, mais c'est 4 points de pourcentage.
0: C'est quand même énorme, oui.
1: Ça représente 68 milliards d'euros. Et si on se compare à l'Allemagne, on est plutôt à 8 points d'écart. Donc, on est plutôt autour de 120, 130 milliards d'euros d'écart de prélèvement dont s'acquittent nos entreprises. Et donc, à la fin, ça commence à se voir que quand on parle, par exemple, de part de la France dans l'industrie européenne, dans les exportations européennes, dans la R&D, en fait, on rabougrit en quelque sorte, on rétrécit parce que, en fait, on tue un petit peu, on réduit la rentabilité française par rapport à nos concurrents. Mais
0: merci.
1: Bon, on a un sujet quand même européen, mais un sujet plus global, c'est-à-dire que l'Europe elle-même prélève beaucoup plus de prélèvements obligatoires, par exemple, que les Américains. Et donc, on a la France, il y a aussi ce décalage de compétitivité que l'on subit.
0: Merci beaucoup Olivier Roudoulès. Je rappelle que vous êtes directeur du pôle études de Rexecode. Et pour atteindre les 54 milliards d'euros d'économies promis, Sébastien Lecornu envisage d'alourdir certaines taxes sectorielles, dont celles qui pèsent sur les exploitants d'autoroutes et d'aéroports. Bonsoir Jean-Baptiste Thuet.
2: Bonsoir Stéphanie.
0: Pourquoi cette hausse de taxes provoque-t-elle une telle levée de bouclier finalement?
2: On a une jolie taxe qui pourrait rapporter 800 millions d'euros au gouvernement, qui en fait est une taxe sur les grandes infrastructures qui existent depuis 2024, et que le gouvernement veut augmenter graduellement de 4,6 à 12,2%, ce qui rapporterait donc 800 millions d'euros supplémentaires pour le budget de l'État, qui s'adresserait aux exploitants les plus rentables. Et donc les premiers à monter au créneau aujourd'hui, ce sont les sociétés d'autoroutes, qui parlent carrément d'une taxation devenue excessive. Selon elles, avec cette nouvelle hausse, plus de la moitié de l'argent encaissé au péage partirait désormais en impôts, en taxes et en redevances. Et elles brandissent une menace qui est très concrète: il y aura moins d'argent disponible pour investir dans l'entretien du réseau, bien sûr, mais aussi dans les bornes de recharge, dans l'adaptation des autoroutes à la voiture électrique et à l'adaptation des autoroutes au changement climatique. Et d'ailleurs, le ton est assez dur, hein, puisque les concessionnaires accusent carrément l'État de trahir sa parole. Ils annoncent qu'ils vont intensifier les recours judiciaires. Ils contestent cette taxe qui existe depuis 2024, et ils considèrent qu'en vertu de leur contrat avec l'État, bien, elle devrait être compensée.
0: Et les aéroports sont tout aussi remontés.
2: On est sidérés. Bon, voilà, c'est ce que disait le patron de l'Union française des aéroports en début d'après-midi, pour qui cette hausse arrive au pire moment, puisque les aéroports français sont déjà en train de décrocher par rapport à leurs voisins européens. Au premier semestre, le trafic passager, on a perdu en France moins 0,8%, alors que dans le même temps, le trafic européen progressait de 2,6%. Et surtout, nous explique-t-il, la France n'a toujours pas retrouvé son niveau d'avant Covid. Le phénomène est très concret. Vous avez certaines compagnies low cost étrangères qui ont déplacé une partie de leurs avions et de leur capacité vers le sud de l'Europe. C'est la Direction Générale de l'Aviation Civile elle-même qui l'a constaté. L'Union des aéroports français nous explique qu'en substance, on perd déjà des lignes, de la connectivité, et vous nous rajoutez encore de la fiscalité. Elle affirme d'ailleurs qu'il n'y a eu aucune concertation, alors même que les ministres avaient été alertés ces derniers jours sur le risque de décrochage. Ce sont principalement les grands aéroports Paris, ADP, Nice, Lyon ou Marseille qui devraient être concernés par cette augmentation de taxes. Et là encore, il prévient viennent, moins de capacité d'investissement au moment justement où il faudrait mettre énormément d'argent dans la décarbonation et dans la qualité des services des infrastructures.
0: Merci Jean-Baptiste Huet. Et d'ailleurs, les valeurs du secteur baissent actuellement en bourse. Vinci, moins 2,3%, Eiffage, moins 3%, ADP, baisse plus mesurée, moins 0,5%. Restez avec nous dans un instant. On va parler du budget toujours et de ses conséquences, mais dans la sphère sociale, la tension monte. Fonctionnaires, enseignants, pompiers, lycéens manifestent. Alors, est-ce que cette mobilisation sociale inquiète les entreprises? On en débat dans un instant. À tout de suite.
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0: C'est l'heure du débat dans le 18h Echo avec ce soir Dominique Carlac. Bonsoir. Bonsoir. Vous êtes vice-présidente d'ABGI France, membre du MEDEF. Et Guillaume Duval, bonsoir.
12: Bonsoir.
0: Vous êtes co-président du club Maison Commune et ancien rédacteur en chef d'Alternatives économiques. Fonctionnaires, enseignants, personnel de santé, pompiers professionnels ont manifesté aujourd'hui. Mobilisation s'amplifie aussi dans les lycées à Paris, Lyon, Lille ou encore à Bordeaux. Une tension sociale à deux jours de la présentation du budget qui risque encore d'accentuer un peu plus les mouvements. Est-ce que cette mobilisation sociale inquiète les entreprises, Dominique Carlac ?
13: En fait, il faut déjà analyser les faits, se dire pourquoi ils manifestent. C'est quand même globalement la fonction publique. On comprend que ça touche les salaires, puisqu'en fait, un fonctionnaire, il est sur un indice salarial, et le point d'indice, ça fait 4 ans qu'il est gelé. Et donc, du coup, effectivement, dans la proposition de budget qui sera présentée au Conseil des ministres de jeudi, sur les 54 milliards que le gouvernement souhaite économiser, il y en a 2 milliards qui sont lié à ce point d'indice gelé à nouveau depuis 4 ans, en fait. Donc, le ressenti, d'abord, qu'on peut avoir en tant que Français, concitoyen, c'est que, il y a le droit de faire la grève, premier sujet. Deuxième sujet, il y a des colères qui sont légitimes, et quand on parle des fonctionnaires, effectivement, depuis 10 ans, en fait, le point d'indice, il a pris 5%, alors que l'inflation, elle a été cumulée, elle a été de 24%. Donc, on n'a pas franchement, de leçons à donner aux pompiers, aux enseignants et aux
0: soignants.
13: Bien sûr,
0: la question n'est pas la leçon.
13: Après, la question, c'est effectivement les conséquences de ça. Et le débat, il n'est pas tellement sur la grève elle-même et sur la gêne que ça peut occasionner, mais sur les moyens de répondre. Est-ce qu'on on relâche l'index ou
0: les
13: est-ce
0: marges
13: que
0: de manœuvre
13: cible,
0: du gouvernement,
13: est-ce qu'on
0: finalement
13: cible les marges de, et on a des marges de manœuvre. Alors, pour les conséquences et les inquiétudes des entreprises, une journée, ça coûte pas grand-chose, en fait. Une journée, il y a eu des trains qui ont été à peine touchés, les transports n'ont pas été trop impactés, donc ça touche pas grand-chose. Par contre, un mouvement social sur un trimestre, la DG Trésor, hein, c'est pas le MEDEF ou une entreprise qui vous le dit, un mouvement social, ça peut toucher, ça peut avoir un impact de 0,1% sur le PIB, en baisse. Donc, sauf que nous, en France, actuellement, notre croissance, elle est de 0,4%.
0: Oui, donc ça fait beaucoup.
13: Donc, vous faites quatre mouvements sociaux, bah, ça vous mange en quelque sorte votre croissance de 0,4 puisque c'est un dixième à chaque fois. Donc, quatre fois, bah, ça fait la croissance. Or, le problème de la France, c'est qu'aujourd'hui, on est bloqué dans notre croissance, comparativement à des pays comme l'Espagne, où ils sont à 2,6%. Alors, la conséquence sur le dirigeant d'entreprise, finalement, de tout ça, de cette croissance molle, c'est que ben, l'indice de confiance du dirigeant d'entreprise, il est mou aussi.
0: C'est-à-dire donc, il n'investit pas. Donc...
13: Du coup, il dit, ben, moi, je suis dans un indice de confiance faible, donc j'investis faiblement ou je retarde mon investissement. Donc, ce n'est pas la grève dont il a peur, finalement, le chef d'entreprise. C'est l'impasse. Ouais. C'est l'impasse dans laquelle on est. Et devant nous, qu'est-ce qu'on a? On a trois haies à franchir. On a cette haie du budget qui nous inquiète, la haie des présidentielles où, fatalement, il va y avoir tout un tas de propositions, et les législatives. Et la charge de la dette que vous avez très bien décrite tout à l'heure, ça nous inquiète aussi. On se prend au minimum 10 milliards de plus. Donc, ce n'est pas un climat qui est favorable pour se dire, dans un contexte de croissance très limité, tout ce qui peut l'affréter nous inquiète.
0: Guillaume Duval, les trois haies dont vient de parler Dominique Carlac. Le problème aussi, c'est l'absence de marge de manœuvre pour les dépasser.
12: Oui, enfin, il y a des marges de manœuvre, mais surtout le sujet, c'est que on est effectivement dans une situation très difficile. Pour réussir à surmonter les crises auxquelles on a à faire face, hein, donc. On a un retard colossal sur le numérique, on est dépendant des Américains. On a un retard colossal sur l'adaptation au changement climatique, la transition énergétique. On doit augmenter les dépenses de défense, on doit réduire le déficit, etc. Donc on a une tâche colossale devant nous en tant que société. Le problème, c'est qu'il n'y a personne qui essaye de rassembler les gens. On a un gouvernement qui a une légitimité extrêmement faible. Hein, donc Emmanuel Macron est arrivé au niveau de François Hollande maintenant en termes de confiance dans sa présidence. On a un gouvernement qui repose, enfin dont la légitimité repose sur 20-25% des Français aujourd'hui et qu'ils soutiennent.
0: Mais ça ne sera pas vraiment différent en 2027.
12: Il faut chercher à rassembler les Français, y compris donc les syndicats. Faire des gestes vis-à-vis des fonctionnaires, ça a été bien dit tout à l'heure, on est dans une situation absolument impossible. Ça fait des années que leurs salaires ne sont pas augmentés, on n'arrive plus à embaucher des enseignants, on n'arrive plus à embaucher des informaticiens dans la fonction publique, c'est de la folie.
0: Ou de même payer le matériel des pompiers.
12: Oui, ou de payer le matériel des pompiers. Mais le problème, c'est que tant qu'on a un gouvernement qui reste figé sur l'idée « on ne peut pas augmenter les impôts, on ne peut pas augmenter les impôts des plus riches », il ne peut effectivement rien faire. Mais simplement, on ne peut sortir de cette situation que si on rassemble les Français et que si on sort chacun, y compris le gouvernement, de ces lignes rouges, de ces impossibilités, pour trouver des solutions qui permettent d'avancer ensemble.
0: Alors les impôts, l'Institut Rexecode nous dit aujourd'hui qu'ils ont augmenté de 37 milliards d'euros sur ces trois dernières années. Le taux de prélèvement obligatoire est atteint 44%. Aujourd'hui, Fabien Roussel, candidat du Parti communiste pour la présidentielle, veut relancer l'économie par les salaires. Il demande que les salaires augmentent de 5%. Dominique Carlac, qu'est-ce que ça vous inspire? 5% d'augmentation salariale pour tout le monde.
13: Moi, ça m'inspire.
12: Les Espagnols ont fait. Hein,
13: Ça m'inspire deux choses. Ça m'inspire le fait que si on veut pérenniser des entreprises, bien sûr que quand on a les marges de manœuvre dans une entreprise et qu'on est en croissance et qu'on prend des commandes et qu'on prend des marchés et qu'on exporte, bien sûr qu'on veut pérenniser ses équipes et que bien sûr on fait des efforts sur les salaires. Le seul problème, c'est que quand, contrairement aux Espagnols, vous n'êtes pas à 2,6% de croissance et qu'il y a donc des entreprises en croissance derrière et que ce n'est pas artificiellement gonflé, que vous êtes à 0,1%. Ça veut dire quoi un chiffre de 0,1%? Ça veut dire qu'il y a des entreprises qui travaillent en négatif comme certaines entreprises entreprises travaillent en positif. Donc oui à l'augmentation des salaires dès lors qu'il y a la marge de manœuvre pour le faire. Donc il n'y a qu'un truc qui marche en fait, en réalité. Le seul truc qui marche, la seule recette qui ne fuit pas, c'est la croissance. C'est-à-dire qu'à un moment donné, on ne rendra pas plus riches des gens en taxant d'autres gens. Il faut mieux se dire comment on crée davantage de richesse pour pouvoir davantage la partager. Et c'est là où le moteur il est cassé. C'est là où le moteur est cassé parce que en fait là où on ne boucle pas, c'est qu'on est un pays qui a encore beaucoup de prélèvements obligatoires qui pèsent. Et sur les entreprises, et sur les salaires en réalité, parce que les exonérations de charges sur les bas salaires, elles existent. Mais la tranche intermédiaire, elle n'existe pas. Et c'est là où on est en difficulté pour se dire, ben, j'augmente les salaires, mais quelle est la plus-value à la fin sur le compte en banque du salarié ?
0: Guillaume Duval ? Le problème, c'est l'absence de croissance qui...
12: Enfin, l'absence de croissance, c'est gentil, mais avec 5% de déficit, on ne va pas faire de la relance par la consommation en France. Hein. Le problème, c'est que toutes les mesures qu'on peut prendre et qu'on doit prendre, et il faut effectivement réduire ce déficit pour les questions d'endettement, de hausse des taux d'intérêt dont vous avez beaucoup parlé déjà... Toutes les mesures qu'on peut prendre ne peuvent que ralentir la croissance. Le sujet, c'est de répartir l'effort, justement, de faire un effort, effectivement, vis-à-vis des fonctionnaires, parce que ça fait des années qu'on leur en demande beaucoup trop, mais en même temps, de prendre de l'argent là où il y en a.
0: Donc, où les entreprises ?
12: On a aujourd'hui, les Français ont 8% de leurs revenus en épargne financière, en moyenne aujourd'hui. Ça représente deux fois plus que le même niveau avant le Covid. Hein, donc on était à 4% en gros au début des années 2000, on est à 8% aujourd'hui. Si on ramène le taux d'épargne des Français à 4%, d'épargne financière à 4%, ça veut dire qu'on peut rentrer 75 milliards d'euros chaque année en plus. Donc il y a des gens qui ont de l'argent, il y a des gens qui ont trop d'argent, et qui n'en font rien et qui ne consomment pas, il faut aller chercher un peu l'argent là où il est. Il faut sortir du dogme de « on ne peut pas taxer les riches ».
0: Sauf que l'épargne en fait, dont vous parlez, c'est l'épargne qui fait aussi tourner les entreprises, Dominique
13: Carmack. En fait, il y a
12: on a trop d'épargne.
13: Je pense qu'il y a une chose à distinguer. Qu'est-ce qu'on fait de l'épargne ? C'est une bonne question. C'est une bonne question parce que l'argent qui dort ne produit pas de richesse et ne sert pas à investir. Donc, comment on peut faire en sorte de flécher l'épargne vers des investissements d'avenir sans vouloir copier des politiques publiques d'innovation et de recherche ? Donc, ça, c'est comment on mobilise l'investissement l'épargne pour en faire des investissements. Par contre, ne pas dresser les Français les uns contre les autres à dire parce que quelqu'un a épargné dans sa vie et a eu son économie personnelle qui lui a permis d'épargner, quel que soit son niveau de revenu, on va être confiscatoire à son égard. C'est là où il faut quand même
0: être... C'est dans la manière.
13: C'est-à-dire que...
12: Il s'agit de revenir à la situation du début des années 2000. Ouais. Si vous voulez, le problème qu'on a en France, c'est qu'on a des gouvernements, des gouvernements depuis 10 ans qui mènent une politique qui est assez classique pour des gouvernements de droite. C'est des gens qui préfèrent emprunter aux riches plutôt que leur faire payer des impôts. Et ça nous mène dans le mur, effectivement, et c'est en train de nous mener dans le mur.
0: Dominique Carmack.
13: Là, je dirais que sur les super emprunts, les super taxes, des super profits, il y a eu quand même quelque chose qui s'est passé l'année dernière, et puis qui va se reproduire sur le nouvel exercice.
0: Ça va faire
13: 5
0: ans,
13: milliards ouais. de taxes exceptionnelles, ouais. Les entreprises vont à nouveau les payer. Donc, ça peut aussi... ne pas mettre en confiance les dirigeants d'entreprise quand on leur dit « Bon, allez, vous faites un effort une année, puis on ne vous demandera plus rien l'année prochaine, et puis finalement, on double. »
0: Guillaume Duval, le mot de la fin.
12: Le design de cette supertaxe n'est pas optimal, mais c'est vrai qu'il faut... les entreprises doivent aussi contribuer à l'effort. Les prélèvements sur les entreprises ont baissé de plus de 2 points sur la valeur ajoutée des entreprises depuis 10 ans. Ça fait partie aujourd'hui, dans la situation où la France est, des efforts qu'il faut faire, en particulier revenir sur ces exonérations de cotisations à proximité du SMIC qui ont eu des effets catastrophiques tant sur le plan social qu'économique.
0: On ne vous mettra pas d'accord ce soir en tout cas. Merci beaucoup à tous les deux. Dominique Carmack, vice-présidente d'ABGI France et Guillaume Duval, co-président du club Maison Commune et ancien rédacteur en chef d'Alternative Économique. Restez avec nous dans un instant, on va faire un point sur les marchés.
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0: Le 18h Echo se poursuit. On fait un point sur les marchés avec Antoine Larigauderie ce soir. Bonsoir.
7: Bonsoir Stéphanie.
0: Le CAC termine en baisse et alors il y a toujours une grosse tension sur le marché obligataire.
7: Oui, là ça prend des proportions. Enfin, on arrête de compter hein, parce que l'écart de taux entre 10 ans français et allemand est quasiment à 120 points de base. Regardez, on est à 4,81. Sur le 10 ans français, ça constitue un plus haut qui nous ramène à l'époque du début de la zone euro, si vous voulez. Donc, on s'approche quand même diablement des 5, d'autant que le taux à 10 ans allemand, lui, a légèrement baissé. On est à 3,63%, donc l'écart continue de grimper. Tout vient, en fait, de l'obligataire américain. On est à 5,27 maintenant sur le 10 ans américain. 5,61% sur le 30 ans. On reste sur des niveaux de tension absolument jamais vus et c'est un petit peu énigmatique alors que parallèlement le pétrole est en train de baisser. On est à 96$ hein, sur le Brent de mer du Nord, 90 du côté du WTI. Puis un facteur aggravant du côté de Paris sont les velléités de l'État de taxer à nouveau un petit peu plus les sociétés de BTP, de contracting, de concessions qui ont pesé sur Eiffage par exemple qui a perdu 3% à 102,75€ ou encore Vinci, moins 2,38€ à 108,50€. On a Total Energy qui a perdu 2,38€ à cause des prix du pétrole, on est à 68,10 et du côté des titres en hausse, Legrand a gagné 6% après un relèvement de ses prévisions, 143,05€, ST Micro plus de 6 à 47,04€. On avait une sérieuse dynamique IA, mais ça n'a pas servi. Le CAC termine en baisse, moins 0,53%, et l'Eurostock 50, lui, a terminé sur une belle hausse, plus 0,3%.
0: Et du côté des marchés américains, on est en ordre dispersé actuellement.
1: Oui, même si le Nasdaq est repassé dans le rouge. Hein, on est à moins 0,15 là en ce moment, moins 0,57 pour le Dow Jones, le S&P 500, moins 0,28% effectivement sous l'effet des taux. Hein, ça a un effet dévastateur sur les actions. Même si on tient remarquablement le coup quand même et on a de nouveaux chiffres, notamment du côté des ouvertures de postes, les fameux chiffres JOLTS, qui sont plutôt bons, qui démontrent un marché de l'emploi toujours robuste du côté des États-Unis, mais voilà, trop de déséquilibre et pas envie sur les actions, clairement.
0: Et alors, on reste aux États-Unis parce que ça bouge chez Goldman Sachs. Le directeur général est sur la sellette, apparemment.
1: Eh oui, David Salomon. Alors, des petites voix du côté de Wall Street, des connaisseurs du sujet, disent globalement, un patron de Goldman Sachs, ça dure 10 ans. Voilà, historiquement, ça s'est toujours passé comme ça. Même l'iconique Lloyd Blankfein, il n'a pas fait plus de 10 ans. David Salomon pourrait payer en fait les pots cassés d'une stratégie qui a été un petit peu compliquée, puisque ça avait commencé par, je ne sais pas si vous vous souvenez, ils avaient lancé une marque de banque de détail, un petit peu haut de gamme, qui s'appelait Marcus. Bon, ça fait un four total. En plus, il y avait des accords avec Apple qu'ils ont dû dénouer, parce que ça ne marchait pas, leur truc. Et puis, il a finalement recentré tout sur la banque d'affaires et d'investissement. Et là, en ce moment, c'est pas top pour les banques d'affaires et d'investissement, dans le sens où le marché est trop volatile pour véritablement créer des beaux flux de revenus. Et c'est le cas en ce moment. Hein. Goldman Sachs a averti de ses revenus de trading n'allaient pas être terribles, notamment sur le trimestre en cours. Et puis, toute l'activité de fusion-acquisition, là, en ce moment, vu le niveau des taux, toutes les opérations d'introduction en bourse, vous savez, les fameuses bagues connectées, la Oura,
0: oui.
1: Tout ça a été différé. Donc tout ça, ça ne fait pas les affaires de Goldman Sachs et donc il pourrait le payer. Bon, ça fait 8 ans qu'il est à la tête de Goldman Sachs et on pourrait avoir un changement d'air dans les tuyaux. Pour l'instant, ça reste des rumeurs, mais apparemment, c'est quand même sérieusement dans les tuyaux chez Goldman.
0: Ça fait 8 ans qu'il est chez Goldman. Théoriquement, il lui reste encore 2 ans. Peut-être qu'il prépare simplement la sortie.
1: Oui, voilà, ça peut être tout simplement une déclaration d'intention pour dire que les vaches sont bien gardées. Ouais. Processus de succession, ce serait le directeur financier hein, qui prendrait la barre. Donc voilà, c'est juste une manière de rassurer aussi Wall Street, la continuité est organisée chez Goldman.
0: Merci beaucoup Antoine Larry-Gaudry. On reste aux États-Unis avec cette question, le développement de l'intelligence artificielle peut-il continuer à ce rythme? La question se pose alors que les exemples d'agents devenus incontrôlables se multiplient ces derniers jours. Erwan Maurice, l'écosystème tech commence à s'inquiéter, tout comme l'opinion publique.
21: Oui, peut-être pour commencer, justement, pour bien l'illustrer, ce dernier sondage de CNN qui nous dit que plus de 8 Américains sur 10 se disent aujourd'hui inquiets du rythme du développement de l'intelligence artificielle. Il y a des Américains qui sont majoritaires à réclamer davantage de réglementation de la part du gouvernement. Et c'est aussi bien le cas chez les démocrates que chez les républicains, même s'ils sont un petit peu moins nombreux, ils restent quand même majoritaires. Pourtant, jusqu'ici, Donald Trump s'est montré totalement défavorable à la régulation de l'IA. Il qualifie les inquiétudes qui sont manifestées ces derniers temps de canulars. Il se focalise sur les gains économiques que peut produire cette technologie plutôt que regarder les questions de sécurité.
0: Mais ce positionnement de Donald Trump, il pourrait quand même le nuancer.
21: Oui, on voit bien que l'inquiétude de l'opinion publique, mais aussi les alertes des géants de la tech commencent à interpeller. C'est d'ailleurs l'objet d'un déjeuner qui est en cours en ce moment, la Maison-Blanche, Donald Trump, qui reçoit notamment Mark Zuckerberg, Sundar Pichai, Dario Amodei pour Anthropic, Jensen Wang pour Nvidia, le président d'OpenAI et aussi visiblement Jeff Bezos, Elon Musk et le patron de Palantir.
0: Du beau monde.
21: Oui, voilà, ils sont tous là pour parler de la question de la supervision, avec aussi, et c'est intéressant de le souligner, Mike Johnson, le président de la Chambre des représentants, membre du Parti républicain, qui participe donc également à ce déjeuner, et qui se dit favorable à un début d'encadrement de l'intelligence artificielle aux États-Unis, sans trop en faire, parce qu'il ne faudrait pas non plus perdre la bataille de l'IA face à la Chine, qui est quand même un rival très sérieux. Mike Johnson qui appelle plutôt les entreprises à installer d'elles-mêmes des garde-fous de manière volontaire, sachant que le Congrès ne va de toute façon pas siéger avant le mois de novembre, ce qui veut dire qu'il n'y aura pas d'avancée légale d'ici là aux États-Unis.
0: Et ce déjeuner, il n'arrive pas par hasard?
21: Non, c'est le résultat d'une succession d'alertes. On disait envoyer ces derniers jours OpenAI qui a révélé, par exemple, que son dernier agent test avait piraté des sites gouvernementaux australiens, violé les données de l'entreprise américaine Hugging Face, et qui vient de renoncer, on l'a appris hier, à lancer sa dernière version Astra, un agent qu'il juge susceptible de sortir de son cadre et de tromper ses évaluateurs, ce qui tombe au plus mal alors qu'OpenAI tient ce soir sa conférence aux développeurs. Autre avertissement, celui de son concurrent Anthropic qui prépare son entrée en bourse cet automne. dans son prospectus d'IPO que s'est procuré le Financial Times, eh bien la direction d'Anthropic avertit les investisseurs que l'IA pourrait représenter des risques existentiels pour l'humanité. Les termes qui sont utilisés sont quand même très forts. Le patron d'Anthropic s'est d'ailleurs déjà montré alarmant et s'est engagé la semaine dernière à ralentir le développement de l'intelligence artificielle de la société à l'occasion de sa présentation à l'ONU.
0: Et alors, le pape a aussi abordé la question de l'intelligence artificielle.
21: Léon XIV, tout à fait. C'était hier. Dans son vol retour, il a appelé à écouter les lanceurs d'alerte.
2: Je pense que les préoccupations soulevées par de nombreux experts et spécialistes de l'IA devraient être prises au sérieux. Je ne pense pas qu'il s'agisse de fausses informations, comme certains l'ont affirmé, dans le but d'en tirer un avantage financier ou autre. C'est pourquoi nous essayons de continuer à promouvoir le dialogue, l'étude et la recherche, afin de trouver des moyens de garantir que l'IA n'atteigne pas un stade où elle pourrait détruire l'humanité ou écarter l'humanité du débat. Nous ne pouvons pas simplement rester les bras croisés et faire comme si rien n'allait se passer.
4: But we have to keep working. We can't just sit back and pretend nothing's going to happen.
21: Voilà, vous venez donc d'entendre le pape hier dans son avion retour qui a aussi salué Jensen Huang, le patron d'NVIDIA, qui a dévoilé hier aussi un logiciel pour empêcher, contrôler les agents pour qu'ils ne se comportent pas mal. Et sur le plateau de CNBC, il a alerté sur l'urgence qu'il y a justement à domestiquer ces intelligences artificielles qui peuvent devenir parfois incontrôlables.
22: These agentic systems are obviously...
23: Ces agents autonomes sont de toute évidence autonomes, ce qui signifie qu'ils fonctionnent de manière autonome. C'est comme une voiture autonome. Et donc, pour que vous puissiez déployer ce système en toute sécurité, vous devez vous assurer que l'environnement de test qui l'entoure, le champ de force, l'enclos si vous voulez, tous ces systèmes sont conçus de manière à limiter au minimum les droits de l'agent. Quels que soient les droits dont il dispose, il n'en a besoin que pour accomplir sa tâche. Pas plus de droits que cela, et qu'il ne puisse rien faire qu'il ne soit pas censé faire.
21: Voilà, Jensen Huang, le patron d'NVIDIA, qui juge pourtant, hein, même s'il admet qu'il faut encadrer, contrôler ses agents pour pas qu'ils fassent n'importe quoi, mais qu'il ne faut pas non plus limiter le développement de l'intelligence artificielle. Il milite pour le plus vite possible. Donc ce déjeuner à la Maison-Blanche promet quand même d'être animé.
0: Et on le suivra évidemment sur BFM Business. Merci à Erwan Maurice. Retour en France, on va parler de Danone et Michelin. A priori, deux entreprises qui n'ont pas grand-chose en commun. Et pourtant, les deux fleurons français unissent leurs forces dans les biotechnologies. Une nouvelle plateforme est inaugurée aujourd'hui près de Clermont-Ferrand. Hélène Cornet, c'est pour développer des processus de fermentation avancée à grande échelle.
24: Oui, c'est un petit peu compliqué, mais vous savez Stéphanie, tout l'enjeu en fait, c'est de développer des alternatives à toutes les ressources fossiles. Et donc, c'est un peu le même défi hein, pour tout le monde, pour tous les industriels, qu'on s'appelle Danone ou qu'on s'appelle Michelin. Et donc, la fermentation de précision, ce serait l'une des solutions. Elle permet en fait de produire des matériaux biosourcés. C'est une technologie de pointe qui utilise des micro-organismes comme des bactéries, des champignons, pour fabriquer en fait des protéines, d'autres molécules utilisables également dans l'industrie. Et c'est ainsi qu'est né le projet Biotech Open Platform, lancé il y a tout juste 2 ans. Investissement 20 millions d'euros pour passer du stade donc de la recherche en laboratoire à vraiment le site industriel, l'échelle industrielle.
0: Et cette plateforme, elle est ouverte à toutes les entreprises et toutes les startups, quel que soit leur domaine.
24: Voilà, et c'est ça justement l'intérêt, c'est d'avoir une plateforme ouverte pour tous les projets, les petits, les grands, et d'apprendre l'un de l'autre. Le petit plus, c'est même qu'elle répond aux normes les plus exigeantes, notamment alimentaires, et là aussi, ça ouvre évidemment le champ des possibles. Le modèle de coopération est donc inédit, c'est un réel accélérateur néanmoins pour créer de nouvelles filières dans les ressources renouvelables. C'est une opportunité aussi, ça va développer l'emploi du côté de Clermont-Ferrand, et c'est ce que mettent en avant justement les deux patrons, donc Danone et Michelin. Ils appellent même les candidats à la présidentielle à s'en inspirer de leur modèle, à avoir vraiment une vision à long terme pour la France et à faire un petit peu la même chose que le monde de l'entreprise.
0: Merci beaucoup Hélène Cornet. Restez avec nous dans un instant. On va parler de la Russie. Elle multiplie les attaques hybrides, renforce son armée avec de nouveaux soldats nord-coréens. Elle perfectionne et modernise aussi ses drones. Est-ce le signe que Moscou prépare une offensive massive cet hiver? En tout cas, le Kremlin semble en position de force et mise sur l'éclatement du soutien européen à l'Ukraine, alors que plus de la moitié de la population de l'Union européenne va voter dans les prochains mois. On fait le point dans un instant, à tout de suite.
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0: Le 18h Echo se poursuit à l'international avec la Russie qui poursuit les attaques hybrides à l'encontre des alliés de l'Ukraine. Dernière cible en date, un fabricant de drones en Estonie. Bonsoir Igor Delanoë.
30: Bonsoir.
0: Vous êtes directeur adjoint de l'Observatoire franco-russe. Emmanuel Macron a dénoncé une dangereuse fuite en avant de la Russie après cette attaque attribuée par Staline à Moscou. Acte de sabotage aussi dénoncé par la Commission européenne et l'OTAN. Est-ce que l'objectif aujourd'hui de Moscou, c'est de briser l'unité occidentale autour de l'Ukraine?
30: Alors écoutez, à travers ces attaques hybrides, ou qualifiées comme telles, et qui sont attribuées à la Russie en général, alors parfois on n'est pas vraiment sûr, mais en général elles sont quand même attribuées ces derniers temps, l'objectif de la Russie est plutôt de faire payer à l'Europe le prix de son soutien à l'Ukraine. C'est-à-dire que les Russes ne vont pas attaquer frontalement les Européens avec des tanks, avec des missiles. Et par conséquent, ils utilisent ces méthodes détournées, les cyberattaques, les sabotages, pour imprimer un coup au soutien qu'apportent les Européens à l'Ukraine. Alors il y a des pays qui sont plus exposés que d'autres, alors géographiquement, Pays-Baltes sont proches, ouais. Les Russes les connaissent bien,
0: et
30: des pays plus éloignés, comme la France par exemple, ou l'Allemagne, mais l'Allemagne, alors cet été il y a eu l'affaire de Leipzig, qui est un des premiers soutiens européens de l'Ukraine en termes de matériel et de financement.
0: Donc on voit que les attaques sont quand même extrêmement ciblées, d'autant plus qu'une partie, une très grande partie de la population européenne est appelée à voter dans les prochains mois. La France évidemment, l'Espagne, l'Italie, la Pologne, la Finlande, la Grèce, la Slovaquie, des scrutins qui peuvent potentiellement confirmer des poussées populistes ou souverainistes, et qui peuvent donc donner naissance à une baisse possible de l'aide européenne à l'Ukraine ou l'aide de ces pays à l'Ukraine. Est-ce que c'est ça aussi que Vladimir Poutine vise via ses attaques hybrides ?
30: Oui, indéniablement, il y a un calcul qui consiste en fait à miser sur ce qu'on appelle l'effondrement de l'arrière, puisqu'on est en fait dans la logique d'une guerre d'attrition. Alors l'arrière, c'est l'arrière de l'Ukraine, les usines, la société, etc. Mais c'est aussi l'arrière de l'arrière de l'Ukraine, c'est-à-dire ceux qui soutiennent l'Ukraine. Et ceux qui soutiennent principalement l'Ukraine aujourd'hui sont les Européens, que ce soit au plan financier ou militaire. Et évidemment, là, le calcul du Kremlin est tout simplement de... partant du principe qu'à tort ou à raison, il estime avoir le temps qui joue pour lui, de dire, avec les alternances qui se profilent, comme vous l'avez indiqué en Europe, il y aura peut-être des courants politiques qui vont accéder aux affaires et qui seront pas nécessairement pro-russes, mais au moins plus sceptiques sur la robustesse du soutien à apporter à l'Ukraine. C'est pour ça que je doute que le Kremlin s'engage dans des discussions sincères.
0: C'est ce que j'allais. Le printemps prochain. C'est ce que j'allais vous demander. Aujourd'hui, Vladimir Poutine n'a aucun intérêt à négocier. Quoi que ce soit.
30: Disons qu'il y a ce calcul-là, et puis il y a celui de l'hiver toujours. C'est-à-dire que les Russes, depuis 3 ans, 4 ans, misent sur ce qu'on appelle le général hiver. Alors pour l'instant, ça n'a pas fonctionné, mais pour éreinter, alors là, pour le coup, la société ukrainienne, que les Ukrainiens grelottent chez eux, puisque les Russes ont détruit beaucoup du système de distribution de chaleur ukrainien, pour ne parler que de ça, et par conséquent, faire changer leur approche à la résolution du conflit, et évidemment leur soutien à Volodymyr Zelensky.
0: Volodymyr Zelensky qui a déclaré que la Corée du Nord s'apprête à envoyer quelques 10 000 troupes supplémentaires pour aider Moscou. Est-ce que c'est le signe que l'armée russe est dans le besoin ou au contraire qu'elle se renforce ?
30: Alors je dirais que c'est le signe que pour l'instant le Kremlin essaye d'éviter à tout prix une nouvelle mobilisation partielle et donc il cherche toujours à drainer des forces combattantes, que ça soit... toujours par l'afflux de volontaires, et on sait qu'il y a toujours des volontaires qui poussent tous les jours la porte pour signer des contrats avec le ministère russe de la Défense. On estime que c'est entre 1000 et 1500 par jour.
0: C'est quoi qui attire ? C'est la solde ?
30: C'est la solde, c'est-à-dire que le ministère russe de la Défense propose tout un package attractif, à la fois avec un salaire attractif, là-dessus, en fonction de la région où vous habitez, les autorités régionales vous proposent une prime d'embauche, vous avez une prime d'embauche fédérale, et à la sortie, si vous revenez du front vivant, vous avez un statut d'ancien combattant avec tout un statut social, en fait, qui, sur la santé, dans les hôpitaux publics, les études supérieures de vos enfants, tout ceci sera pris en charge par le gouvernement. Donc en fait, il y a une espèce d'ascenseur social qui se met en branle pour susciter des vocations, et pour l'instant, ça marche. Ceci étant dit, ça n'empêche pas d'avoir recours à des supplétifs ou des forces, de supplémentaires comme les Coréens, Nord-Coréens.
0: Un décret présidentiel a été publié hier pour accroître le nombre de soldats actifs engagés dans l'armée russe à 1,55 million de soldats. C'est le double des effectifs ukrainiens. Quatrième hausse de l'année. Est-ce que ça veut dire que Moscou, clairement, est en train de préparer une offensive massive cet hiver ?
30: Alors je pense pas parce que en fait c'est comme vous l'avez dit cette nouvelle augmentation survient après d'autres augmentations cette année. Je pense que ça reflète deux choses. D'abord le fait que l'armée russe de toute manière s'accroît avec ces recrutements que j'évoquais indépendamment des pertes. D'une part, et donc ça reflète, j'allais dire, une augmentation des effectifs, et d'autre part, un objectif également à atteindre, qui dépasse, j'allais dire, le cadre de la guerre en Ukraine, mais les Russes se préparent, au-delà de l'Ukraine, à une confrontation qui va durer avec les Occidentaux, qu'elle soit larvée, qu'elle soit sur des théâtres cyber, ou en Afrique ou ailleurs, et par conséquent, elle se prépare tout simplement à recomposer son armée, et à être en mesure de faire face à ce que la Russie, le Kremlin, perçoit comme une pression, une menace occidentale sur sur son flanc occidental.
0: Et la Russie qui perfectionne aussi et qui modernise ses drones avec une nouvelle génération de gérants, les gérants 5, depuis ce mois-ci, alors qu'en face, on voit les Ukrainiens qui peinent à se voir livrer des missiles Patriot américains. Est-ce que là, on est complètement sur une asymétrie dans le combat ?
30: Alors disons que là où les Ukrainiens avaient un avantage comparatif au début dans la guerre des drones, non seulement les Russes ont rattrapé cet avantage comparatif, mais par endroits ils le dépassent. Ils le dépassent notamment avec cette nouvelle génération de Geran, qui veut dire géranium en russe, qui sont ces drones à réaction et qui causent beaucoup de problèmes aux Ukrainiens, leur donnent beaucoup de fil à retordre pour les intercepter parce qu'ils sont extrêmement difficiles à détruire. Quand bien même vous auriez des Patriotes, il y en a une partie qui passerait puisque les Russes tirent en essaim de drones pour saturer la défense antiaérienne. Laquelle défense antiaérienne est complètement démunie du côté ukrainien puisqu'il n'y a plus de missiles Patriot, il y en a très peu. Et la dernière aide que les Américains ont débloquée là cette semaine, donc environ 400 millions de ce qui est resté de la ligne de crédit pour l'année, il n'y a plus rien ensuite, 400 millions de dollars ne prévoit pas la livraison d'un seul missile Patriot pour une raison très simple, c'est que maintenant on en est au niveau des stocks stratégiques aux États-Unis. Donc le Pentagone a fait comprendre qu'il était hors de question de taper dans les stocks stratégiques d'une part, et d'autre part la priorité des Américains va à Israël et au Moyen-Orient, et donc d'abord protéger les Émirats Arabes Unis, l'État hébreu, et l'Ukraine arrive ensuite en troisième ou quatrième position.
0: Ça veut dire que l'Ukraine ne peut clairement plus compter sur son allié américain, elle peut néanmoins compter sur ses alliés européens.
30: Alors, elle peut compter sur l'allié américain encore pour l'irrigation en temps réel en matière de renseignement, notamment, et de renseignement satellite, qui est toujours, j'allais dire, vital et déterminant pour connaître la réalité du champ de bataille en temps réel. Ceci étant dit, les Américains n'ont pas le monopole. Les Européens, notamment les Français, contribuent très activement à alimenter les Ukrainiens en renseignement en temps réel. Mais sinon, l'Europe, depuis que Trump est arrivé, oui, l'Europe est le premier, j'allais dire, bailleur financier et assistant militaire pour l'Ukraine, indiscutablement. Les Européens qui achètent du matériel militaire aux Américains. Mais les Américains ne donnent plus rien, j'allais dire, comme à l'époque de Biden.
0: Ouais. Igor Delanoë, comment vous expliquez que jusqu'à présent, la Russie a été incapable de transformer son avantage en termes d'effectifs, d'armées, de matériel, en victoire effective sur l'Ukraine, en 4 ans de guerre?
30: Alors, la question, c'est les paramètres de la victoire, c'est-à-dire à quel moment les Russes considèrent qu'il y a victoire. Il y a un enjeu territorial, mais qui en fait est minime, parce que selon moi, il se résume à prendre le contrôle du Donbass. Je ne pense pas que les Russes aient pour ambition de subjuguer toute l'Ukraine en prenant le contrôle militairement, territorialement, de toute l'Ukraine. Je pense que le fond du problème pour les Russes, c'est plus le statut de l'Ukraine, c'est-à-dire avoir des garanties que l'Ukraine ne rentre jamais dans l'OTAN, que l'OTAN ne rentre jamais dans l'Ukraine, que l'Ukraine soit un État dénucléarisé, qu'elle renonce à toute ambition d'armes nucléaires et qu'elle renonce à ses aspirations euro-atlantiques. Ça, c'est pas tellement de l'enjeu territorial. Finalement, la pression militaire est le principal levier de la Russie dans cette affaire-là. C'est l'offensive sur le terrain qui bouscule l'armée ukrainienne, mais ne fait pas céder, évidemment, le front. Pour l'instant, on a un front qui est quand même très, très statique, avec des petites percées ça et là, mais aucun signe de craquement, ni d'un côté, ni de l'autre.
0: Un front statique, effectivement. Il y a aussi la question des moyens pour Vladimir Poutine. Moscou a décidé d'augmenter les impôts des plus riches, ce qui décourage les entrepreneurs russes à investir davantage, parce qu'ils ont peur de se faire confisquer ce qu'ils pourraient gagner. Ça a été le cas, comme on l'a vu récemment, les filiales russe des entreprises comme Nestlé, Auchan et Leroy Merlin. Les marges de manœuvre économiques de Vladimir Poutine aujourd'hui, elles sont limitées.
30: Alors, elles sont de plus en plus limitées, mais il n'est pas non plus, comment dirais-je, contraint au point de remettre en question ça. Politiquement, la volonté de soutenir l'effort de guerre. Pour l'instant, on ne voit aucun signal qui nous indique que malgré l'essoufflement de l'économie russe, ça va se percoler politiquement en cessation de l'effort de guerre et discussion. Il n'y a rien qui l'indique. Essoufflement de l'économie russe, pourquoi ? Parce que l'économie russe va finir cette année, a priori, avec une croissance située entre 0,6, 0,7, peut-être 0,8%, mais inférieure à un point. Donc elle ne sera pas en récession, mais ce ne sera pas très brillant comme croissance pour autant. Ceci étant dit, la Russie est sous le coup de 30 000 sanctions occidentales. Et oui, depuis les élections, après les élections législatives du week-end dernier, eh bien, le gouvernement russe est passé aux annonces impopulaires avec des augmentations d'impôts, des nouvelles taxes, la taxe par exemple sur les importations de commandes, des commandes internet passées à l'étranger. Avec toute une échelle pour augmenter le prix et taxer le colis qui rentre sur le territoire russe. Il y a également une revue du prêt hypothécaire à taux bonifié pour les familles qui accèdent à un logement neuf. Avant, le taux bonifié était à 6%. Désormais, il va passer à 10% ou à 12% suivant là où vous vivez. Je précise que le taux directeur de la Banque Centrale Russe est à 14%. Donc c'est pour ça qu'on a des taux qui sont cosmiques pour nous, Français. Ouais. On est plutôt habitués à ce type de taux. Il y a toute une série de mesures donc impopulaires qui sont égrenées, certaines que l'on connaissait.
0: D'autres
30: qu'on ne connaissait pas et qui nous sont annoncées. La taxe sur les billets d'avion, par exemple. Il y aura une taxe sur les billets d'avion entre les vols intérieurs et les vols étrangers. Voilà, donc le gouvernement cherche de l'argent pour boucler le budget et d'après les prévisions dont on dispose, que ce soit entre le FMI et le gouvernement russe, le budget russe devrait connaître un déficit de l'ordre de 2,5-2,6% cette année, ce qui est évidemment un déficit, mais c'est en dessous de la fameuse barre des 3% que nous connaissons, nous, Européens.
0: Et c'est un pays qui est coupé du dollar, de l'euro, et dont les recettes issues du pétrole et du gaz ont quand même diminué de plus de 17%. Oui. Donc le rebond est quand même compliqué pour l'économie russe aujourd'hui.
30: Le rebond est compliqué, mais il ne faut pas s'attendre à un collapse pour autant de l'économie russe, d'une part, et comme je le disais, ni à une remise en cause de l'effort de guerre pour l'instant. C'est-à-dire que là, je pense que la logique est de remettre en place le dispositif économique pour pouvoir assurer justement cet effort de guerre, au moins sur les 12, 18, peut-être 24 prochains mois, avec déjà des mesures antérieures qui ont été prises, notamment sur la lutte contre la corruption et la gabegie au ministère de la Défense. Il y a énormément de très hauts gradés russes qui ont été envoyés en prison pour des affaires de corruption. Donc l'idée, c'est d'optimiser le budget dans la période que vous décrivez, qui est assez compliquée.
0: Merci beaucoup, Igor Delanoë. Je rappelle que vous êtes directeur adjoint de l'Observatoire franco-russe. Dans un instant sur BFM Business, c'est Tech & Co, présenté par François Sorel. Très bonne soirée.
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19: Bonsoir à tous, 19h01, en ce mardi, très heureux de vous retrouver. Et bienvenue sur le plateau de Tech & Co, la quotidienne. Heureux de vous retrouver, bien sûr. On est en direct à la radio, à la télé. Et puis ce soir, juste après cette émission, évidemment, vous pourrez nous retrouver en replay et en podcast. Et on salue tous ceux qui, aux alentours des 19h, nous écoutent dans leur voiture, par exemple, au retour du travail. Merci en tous les cas d'être là. Avec au sommaire ce soir, dans ce Tech & Co, la quotidienne, on va revenir sur cette peur de l'IA qui monte avec ce dernier rebondissement concernant OpenAI qui reporte son nouveau modèle qui devait sortir dans quelques jours. On va tout vous raconter. On reviendra aussi sur l'exploit spatial de Starship de la fin de semaine dernière, avec évidemment une vingtaine de Starlink mises en place, mais surtout une mission quasiment totalement réussie pour Starship. Et puis tout à l'heure, je recevrai le directeur général de FreePro. FreePro qui fête ses 5 ans et qui, vous le verrez, a pas mal d'ambition pour les années qui viennent avec, vous le savez, un changement dans le paysage des télécoms français si, évidemment, la vente d'SFR s'effectue. On évoquera tout ça, donc. Merci d'être là. Bienvenue, c'est parti pour Tech & Co, la quotidienne.
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19: Le débrief de l'Actu Tech avec ce soir sur le plateau de Tech & Co, Julien Villeret est avec nous. Salut Julien.
20: Bonsoir François.
19: un vrai plaisir que de retrouver Julien, partagé, qui est directeur de l'innovation chez EDF, qui est un fin connaisseur du monde des télécoms et de la tech en général, et qu'on est très heureux de retrouver régulièrement dans Tech & Co. Et puis, nous avons aussi sur le plateau Stan Larocque. Salut Stan.
2: Salut.
19: Directeur des opérations chez Parrot et fondateur de Lynx, ce casque de VR dont on a beaucoup parlé dans Tech & Co et sur BFM Business. Heureux aussi de t'accueillir. Il est avec nous en visio à quelques milliers de kilomètres d'ici. C'est Bruno Guglielminetti. Salut Bruno.
4: Salut. Très heureux d'avoir une tête de Big Brother sur votre plateau ce soir.
19: Ben écoute, on est ravis de t'avoir avec nous. Bruno qui est journaliste, podcasteur. Est-ce que vous écoutez, vous regardez les podcasts de Bruno Guglielminetti, Julien?
6: Mais oui, tout à
19: forcément
6: fait.
19: Le, forcément. Le carnet numérique, les 120 secondes de tech. Stan, évidemment, toi aussi, dis-moi oui s'il te plaît.
2: Ben oui, bien sûr. On a eu l'occasion de faire des émissions ensemble, oui.
19: Mais en plus, exactement. Donc l'actualité est quand même assez bouillonnante en ce moment, notamment dans le monde de l'IA. Alors écoutez, j'ai envie de vous dire que c'est un peu comme ça tous les soirs. Et j'aimerais qu'on commence par ce qui va se passer du côté de OpenAI. OpenAI qui, vous le savez, est en pleine concurrence avec les autres, on va dire, géants de l'intelligence artificielle. Anthropique qui sort un nouveau modèle. Forcément, OpenAI dégaine le sien. Sauf que, OpenAI a préféré en fait arrêter la sortie d'un nouveau modèle parce qu'ils l'ont jugé assez moyen, c'est-à-dire qu'il ne faisait pas tout ce qu'il devait faire véritablement. Il s'échappait un peu de sa cage, parce que maintenant, voilà, c'est de nouveaux mots qu'on est obligé maintenant de comprendre et d'intégrer, en fait, dans le vocabulaire de l'intelligence artificielle. Tous ces grands modèles, enfin, tous ces géants de la tech essaient de confiner, en fait, leur modèle dans des cages pour pas qu'ils ne

0: Tellement bon que je dois le freiner. Il se trouve que Anthropic a classé ses trois modèles de frontières actuels devant OpenAI, le classement date d'hier soir. Donc forcément, il faut qu'OpenAI puisse dire que lui aussi, il a des trucs géniaux en train de se préparer, mais qu'il peut pas les sortir parce qu'ils sont trop dangereux.
1: Alors c'était le 6.1 Astra hein, qui devait sortir.
0: Il peut y avoir un petit effet marketing. J'enlève l'effet marketing parce qu'il y a quand même un vrai changement de paradigme, je trouve. On était quand même tous obsédés il y a encore quelques mois par les hallucinations, pour le dire un peu trivialement. C'est-à-dire finalement, un modèle qui raisonne pas comme il devrait ou qui ne pense pas juste. Aujourd'hui, on est vraiment passé dans la crainte de l'action. C'est-à-dire que le problème, c'est ces modèles, c'est pas tant qu'ils se plantent, c'est qu'ils prennent des actions de façon pseudo-autonome et qu'on ne sait pas très bien pourquoi et on ne sait pas très bien comment les arrêter. Et en fait, ça, c'est un vrai changement de paradigme parce que du coup, on imagine tous les risques que ça fait prendre. Moi, j'ai ressorti les quelques chiffres là, qui viennent d'OpenAI, hein, donc ça vient de leur hub sur le déploiement de la sécurité des modèles. Ils ont connu, avec ce modèle-là, 60 cas de violation du périmètre sur 499. Donc, ce n'est pas rien quand même, hein, 60 sur 500. C'est quand même très, très impressionnant. C'est plus de 10% des cas. Et quand l'interdiction était explicite, c'est-à-dire qu'on vraiment disait au modèle, tu n'as pas le droit, vraiment, c'est interdit, et ben, il y a eu encore 2 cas sur 500 où il s'est échappé, entre guillemets, de sa cage.
1: Oui,
0: ça veut dire qu'on ne maîtrise clairement pas ce qu'il est en train de faire. Donc ça, c'est un vrai changement de paradigme.
1: Stan, est-ce que tu suis tous ces rebondissements?
2: Évidemment, moi j'ai mon propre agent dans sa cage, dans son harness, comme on dit, avec un modèle local qui touche moi. J'ai, grâce à ça, plus d'abonnements cloud à des modèles comme ceux d'OpenAI.
1: C'est-à-dire que tu as ton IA qui est physique sur un petit serveur que tu t'es créé, en fait.
2: Exactement, sur un petit PC qui est chez
1: d'accord.
2: moi.
1: Et t'as donc, quoi? T'as un DeepSeek, un truc comme ça?
2: J'ai un Qwen 3.8 27B.
0: Avec quel harnais?
2: Avec ses Hermes Agent, voilà, qui est super, que je vous recommande vraiment.
0: J'utilise Hermes aussi, c'est pour ça
2: voilà,
0: que
2: je lui ai donné son adresse mail, son calendrier. Enfin, il a accès à mon calendrier, mais il n'a pas plus d'accès que ça, parce que même si c'est en local, bah, on ne maîtrise pas encore, on ne sait pas vraiment tout ce qui peut se passer. Ce qu'on remarque aussi, c'est qu'on est dans le contexte d'OpenAI et d'Anthropic, de leur IPO. Donc, il y a des effets marketing, et il ne faut aussi surtout pas... C'est le pire moment pour eux de se mettre en danger face à un très mauvais marketing et des mauvaises répercussions des actions de leur modèle. Par rapport à l'IPO qui se prépare, celle d'OpenAI, ça devait se faire cette année. Ils ont déjà dit que ça allait être... Sam Altman a déjà dit que ça allait être décalé. Anthropic, ça paraît pas hyper bien parti au niveau de la pub qu'ils ont autour de leur entreprise. Donc, ça me surprend pas du tout qu'ils freinent un peu certaines choses pour éviter des dégâts comme ceux de Gingface et des autres attaques qu'on a pu avoir.
1: Alors, Bruno, c'est intéressant parce que ce 6.1 Astra, il a été mis de côté parce qu'en fait, il désobéissait. C'est quand même incroyable le fait de se dire qu'une IA désobéit. Et donc, les développeurs s'en sont rendus compte, se sont dit on peut pas lancer ça comme ça. Et il prenait un peu trop de liberté sur les recherches, etc. En fait, il n'était pas bien éduqué, finalement. C'est dingue parce que quand on parle de ça, on a l'impression d'évoquer soit un petit animal de compagnie, ce qui est quand même assez effrayant, soit même un enfant, quoi, ou en tout cas quelqu'un qui mérite une éducation. Qu'est-ce que t'en penses, Bruno?
3: Ben, ça me rappelle une conversation que j'ai eue la semaine dernière avec Yoshua Benjo, qui justement, à l'heure actuelle, il est en train de développer avec son équipe de Loi Zéro là, une nouvelle génération de modèles d'IA qui n'auront pas d'agenda personnel. Et c'est dans ce contexte-là où on est pris en deux choses. C'est-à-dire que ça fait longtemps que c'est documenté au niveau de la recherche dans le domaine de l'IA que les modèles, à force de travailler, développent tranquillement pas vite une petite partie d'agenda personnel. À l'occasion, pour aller visiter certains, il y en a d'autres, à d'autres occasions, pour aller se promener, pour aller enquérir de l'information. Et parallèlement, il existe aussi on en parle peu dans le contexte des agents, il y a le facteur de l'hallucination qu'on connaît très bien. Bon, pour les gens qui utilisent les ChatGPT et Claude et compagnie, il y a un certain pourcentage d'hallucination, de corrélation qui ne fonctionne pas. Et à partir de ce moment-là, ben, le modèle génère quelque chose pour avoir l'impression de travailler et d'accomplir sa mission. Et les agents, c'est la même chose. Donc, à un moment donné, ils se retrouvent un peu comme un humain. J'aime pas faire la comparaison, là, mais un peu comme un humain qui se dit, non, mais moi, je suis rendu ici, mais pour faire quoi exactement? J'ai oublié. Bon, mais et là, il va essayer de faire quelque chose. Et donc, il y a cette partie-là, ce petit

0: espace qui existe dans la mécanique des agents où là, il faut absolument arriver à interrompre cette petite part de démarche personnelle pour arriver essentiellement à des modèles d'IA et aussi à des agents IA qui n'auront qu'une chose et c'est de répondre à la commande qui leur est donnée par l'humain et de ne pas développer autre tentative pour aller faire autre chose. Et il est là le défi.
1: Ah, et visiblement, il est beaucoup plus compliqué que prévu. Julien.
2: Oui, enfin, faut rappeler que les LLM, donc les modèles larges de langage ou les large language models, sont par définition des boîtes noires, puisque ce sont des modèles statistiques qu'on ne maîtrise pas. Et d'ailleurs, c'est le problème de ces modèles, c'est que dans des applications industrielles comme celles qu'on connaît ou Parrot doit connaître, par définition, on essaye de ne pas les utiliser parce qu'on ne sait pas expliquer quel est le raisonnement qu'ils ont utilisé. Et d'ailleurs, il y a eu beaucoup de communication d'Anthropic et d'OpenAI ces dernières semaines pour dire que c'est de pire en pire. C'est-à-dire qu'on arrive de moins en moins à expliquer ce que font nos modèles. Ils le disent publiquement.
1: C'est-à-dire que les ingénieurs qui développent ces IA n'arrivent pas à comprendre le fonctionnement.
2: Alors, ils comprennent le fonctionnement, mais ils ne comprennent pas le raisonnement.
1: Voilà, le raisonnement et comment l'IA arrive à avoir cette réponse.
2: Exactement. Et ni eux, ni vous, et encore moins moi, on est capable de le faire si eux ne sont pas capables de le faire. Donc ces boîtes noires, finalement, c'est ça aussi qui fait que c'est très difficile de les cantonner. C'est qu'elles arrivent à trouver, parce qu'en plus elles sont très bien entraînées pour découvrir toutes les failles possibles, en particulier de cybersécurité, de les cantonner dans un environnement, et d'ailleurs on en parlera peut-être tout à l'heure, l'annonce de Nvidia sur le sujet, c'est aussi un retour au hardware, c'est-à-dire de dire finalement si avec du software, avec des harnais software, on n'arrive pas à les cantonner, peut-être qu'à travers le hardware, on arrivera de la même façon qu'aujourd'hui, on fait passer les paquets internet, les paquets IP dans des routeurs physiques qui vont sniffer, comme on dit, ces paquets et les bloquer physiquement plutôt que de s'en remettre du logiciel.
1: On va parler d'Nvidia dans un instant. Alors, il faut savoir que en plus, le timing est assez intéressant puisque se déroule actuellement le Dev Day d'OpenAI présenté par Sam Altman. C'est à San Francisco. On attend plus de 20 annonces ou lancements aujourd'hui. Et notamment, ça n'a pas été encore annoncé véritablement, mais vous savez, il y a toujours des petits bruits avant ces keynotes. OpenAI pourrait lancer un agent personnel persistant. En fait, un agent capable de rester actif dans la durée, d'agir de manière beaucoup plus autonome. Donc, on voit que c'est quand même assez paradoxal parce que d'un côté, tout le monde crie au loup en disant « attention, ça va trop vite ». Et finalement, il y a cette course en fait, à l'innovation.
2: Il y a le marché.
1: Il y a le marché qui est là et qui ne s'arrête pas.
2: Et on n'oublie pas, il ne faut pas oublier qu'OpenAI a racheté, entre guillemets, OpenClaw, donc qui est aussi un harnais pour gérer des modèles. Et donc, l'objectif d'OpenClaw, c'est d'être à la fin un assistant personnel. Et donc, Muse s'est lancé sur le marché américain. Enfin, le marché est là.
1: Ouais. Stan ?
3: C'est exactement, je pense, l'annonce qu'on va avoir, une réponse à la mine d'or un peu trouvée par Mark Zuckerberg quand il a sorti Muse et qu'il a mis les doigts dans la prise de l'assistant personnel avec la plateforme de distribution Facebook, où en fait, Muse, donc le produit de Facebook, est cet assistant persistant qui a vos données, qui peut échanger avec vous dans la durée et qui est encore plus pratique qu'un LLM de base. OpenAI va sortir exactement la même chose, un peu comme Anthropic le fait aussi. Donc je pense que les annonces concordent, ça va pas arranger notre cas sur la disponibilité. Donc on avait des problèmes de RAM, on avait des problèmes d'accès à la mémoire. Là on va avoir des problèmes d'accès au CPU puisque en fait chaque utilisateur de Muse et du coup de cet futur assistant d'OpenAI va nécessiter une machine virtuelle pour chaque utilisateur. Enfin, ça va être encore une course supplémentaire dans les data centers. Ça va demander des ressources considérables. Il suffit de voir les cours en bourse aussi des différents systémiers Intel, AMD, au-delà d'NVIDIA et des cours en bourse des autres acteurs de l'IA. Donc, il y a un marché vraiment qui se dessine. L'assistant personnel efficace qui a accès à ces données. Donc, moi, ce que j'ai décrit chez moi avec Hermes Agent qui est en local, c'est encore compliqué à utiliser, il faut être un geek, il faut avoir du temps, c'est très très compliqué. Facebook l'a mis dans les mains des gens, de manière productisée. OpenAI va faire pareil. C'est la progression naturelle de l'offre, en fait, le package autour du LLM.
1: Oui, puis bien sûr, il y a les IPO qui sont en ligne de mire, Bruno. Tu le disais d'ailleurs, je crois, tout à l'heure, mais c'est vrai qu'il y a des considérations financières derrière tout ça qui font que on peut pas arrêter cette inertie finalement. Il faut que ça aille de plus en plus vite.
0: Ben, ils n'ont pas le choix. Ils n'ont pas le choix parce que ultimement, il y a des investisseurs et prochainement des actionnaires qui sont là et ils doivent montrer qu'ils sont en avant de la parade. Pour revenir au sujet de base, le geste qui est presque responsable, c'est aussi un geste de communication, on s'entend, mais un geste responsable d'OpenAI, je pense que c'est important qu'ils le marquent, qu'ils l'ont fait. Mais ça arrive aussi, mais j'étais content que tu fasses un lien avec le DFD parce que aujourd'hui, d'une part, on voulait régler ce problème-là en disant on ralentit de ce côté-là, mais de l'autre côté, aujourd'hui, ce qu'on présente à San Francisco, ça va être fort intéressant. Et pour revenir sur ce que Stan disait, Muse, moi, ça fait 2 semaines maintenant qu'environ que je l'ai, et ça a changé la vie parce que finalement, Meta a réussi à devancer toute la compétition, tous les géants de l'IA, et j'inclus même Google, avec un agent IA qui est facile à utiliser, et d'ailleurs tellement facile que j'ai l'impression qu'il va probablement y avoir des victimes collatérales parce qu'il y a des gens qui vont faire tous les branchements que Muse demande, en tout cas propose de faire, et il y a des gens qui vont se retrouver peut-être avec des boîtes de courriel vides à un moment donné, ou à faire des dépenses qu'ils ne pensaient pas nécessairement faire, parce que c'est tellement simple de la façon que c'est proposé. Et contrairement à tous les autres modèles et tous les autres IA que le public en général a eu un contact ou a été offert, celui-là, là, il est proactif. Et au moins 5 à 6 fois par jour, va vous proposer quelque chose en lien avec le travail que vous êtes en train de faire ou quelque chose qu'il connaît et qui sait à votre agenda. C'est une autre expérience. Je vous dirais que 3 ans et demi plus tard, bientôt 4 ans, là, c'est un autre moment ChatGPT.
1: Ok. Oui, Muse qui n'est pas disponible en France encore, malheureusement. Mais c'est vrai que c'est très très très excitant. Je ne sais pas si tu as suivi un petit peu cette actualité Muse de Meta.
3: Oui, bien sûr. Bah, c'est leur agent personnel.
1: Ouais. Pour grand public en fait. C'est ça qui est très intéressant par rapport.
3: Le réseau de distribution de Facebook. Ouais. Ils ont 2 milliards d'utilisateurs. C'est eux qui mettent le produit dans les mains des gens. C'est là que ça marche. C'est-à-dire que la technologie. C'est, à la fin, c'est un produit. En fait, ce qui compte, c'est 90% de sales et de marketing. Et c'est ce que Facebook sait très bien faire. Ils ont accès à une base client monumentale. Donc, c'est bien joué. C'est vraiment bien joué.
4: Et il faut quand même dire que, sans l'avoir essayé moi-même, le produit a l'air, et c'est ce que tu disais à l'instant,
1: en tout cas, Bruno,
4: extrêmement performant.
1: Très enthousiaste.
4: Moi, ce qui est pour moi le benchmark absolu, c'est que le New York Times, qui est quand même un journal qui déteste Meta, mais alors un point, et Zuckerberg, c'est vraiment
1: le
4: diable pour eux, a fait des papiers extrêmement laudatifs sur Muse en disant c'est extraordinaire, c'est le premier vrai assistant numérique qui existe dans mon univers. Donc, si même, ils ont même réussi à convaincre les journalistes du New York Times, c'est qu'ils tiennent quand même un produit effectivement qui est probablement assez exceptionnel. Moi, je l'ai pas utilisé personnellement, donc voilà.
3: Ouais. Mais puis le logo est mignon. Enfin, c'est super bien packagé. C'est vraiment pour le très grand public.
1: Et d'ailleurs, et puis il y a même du hardware. Je sais pas si vous avez suivi, mais il y a ce petit Muse March.
4: Et il faut d'ailleurs dire que le développement du look and feel, du hardware, etc. En fait. Est entre les mains d'anciens d'Apple, puisque Mark Zuckerberg a débauché le patron du design software et hardware d'Apple, Alan Dye, pour qu'il développe, entre autres, le look and feel de ces produits-là. Donc, il sait faire du produit. Bon.
1: Ça va être intéressant. Est-ce qu'on est en train de vivre la revanche de Mark Zuckerberg ? On aura l'occasion d'en parler. Mais si on revient à notre sujet de cette peur sur l'IA, c'est très intéressant ce qui se passe du côté de NVIDIA qui annonce qu'il lance une solution, tu le disais il y a un instant, Julien, pour contrer les dérapages des agents IA. Alors que les tentatives de piratage se sont multipliées ces derniers mois et qu'elles proviennent de tous les acteurs du secteur, il y a urgence à domestiquer ces agents, dit Jensen Huang, le patron de NVIDIA sur CNBC hier soir. On l'écoute.
5: Ces agents autonomes sont de toute évidence autonomes, ce qui signifie qu'ils fonctionnent de manière autonome. C'est comme une voiture autonome. Et donc, pour que vous puissiez déployer ce système en toute sécurité, vous devez vous assurer que l'environnement de test qui l'entoure, le champ de force, l'enclos, si vous voulez, tous ces systèmes sont conçus de manière à limiter au minimum les droits de l'agent. Quels que soient les droits dont il dispose, il n'en a besoin que pour accomplir sa tâche. Pas plus de droits que cela, et qu'il ne puisse rien faire qu'il ne soit pas censé faire.
1: C'est intéressant parce que tout à l'heure on évoquait ce mot de cage. Donc il y aurait une cache software, mais il y aurait aussi une cache hardware.
2: Tout à fait, c'est absolument l'idée. Nvidia est bien connue pour vendre les pelles et les pioches du monde de l'IA en fait. Hein. Et donc là,
1: même s'ils sont très bons aussi en soft hein, d'ailleurs.
2: Hein. Et ils rajoutent effectivement plein de couches en fait en intégration verticale sur toute la chaîne de valeur de l'IA. Et en gros, ils veulent maîtriser. Donc ils maîtrisent effectivement CUDA, ils maîtrisent le hardware avec Vera Rubin, avec des data centers. Enfin, ils font absolument tout. Et ils rajoutent finalement cette couche là aujourd'hui. C'est un peu peut-être pour ceux qui connaissent pas tout à fait, pour utiliser une image simple, c'est un peu comme si Nvidia fournissait le moteur jusqu'à présent, bah là ils rajoutent en gros les freins et l'ABS, c'est-à-dire qu'en gros ils commencent finalement, enfin ils continuent plutôt d'équiper tout autour de ces modèles d'IA qui sont du soft, hein, qui sont des modèles logiciels, bah, toutes les briques finalement qui permettent d'assurer cette sécurité. Juste un point, c'est quand même assez ironique puisque Jensen Huang, il y a deux semaines maintenant, a couru tous les plateaux télé pour dire « Oh mais tous ces gens qui expliquent que l'IA va nous tuer, va faire beaucoup de mal, est trop autonome, franchement ils exagèrent. » Et deux semaines plus tard, il explique qu'il a la solution au problème, donc comme quoi ça reste aussi un bon commerce.
1: Ça s'appelle l'Open Agent Safety Platform et en fait il y a deux modules. OpenShell, qui fixe en fait les limites et trace les actions. Et puis Sentry, qui est un surveillant indépendant, qui est sur une puce dédiée. Coup, voilà.
2: Une sorte de kill switch, finalement.
1: Bruno, voilà, ça fait des verrous supplémentaires. Alors, on peut s'en réjouir, mais c'est quand même assez inquiétant parce qu'on se dit que, finalement, il faut que tous les acteurs prennent ce sujet au sérieux pour essayer de contenir ces IA.
0: Ouais, et ce qui est intéressant, moi j'ai suivi le dossier hier en fin de journée, et c'est qu'il y a une centaine de joueurs qui dans le domaine là qui ont signé, dont Anthropic, dont Microsoft, mais on voit pas OpenAI dans le décor. Et ça, c'est peut-être pas rassurant. L'autre côté, c'est que ce que je trouve intéressant, c'est de voir justement ces deux modules qui sont là. C'est-à-dire qu'il y en a un, c'est carrément le carré de sable dans lequel l'IA va pouvoir faire ce qu'elle veut et ils pourront la tester, évidemment dans un contexte hyper sécuritaire et toute la sécurité est orchestrée par le processus de NVIDIA. Et parallèlement, il y a cet outil Sentris qui, lui, veille au grain et aussitôt qu'il va voir qu'il y a un agent IA, un modèle qui commence à prendre de l'initiative, mais hors du contexte sur lequel on lui a demandé de travailler, à la milliseconde, il le corrige.
1: OK. Et ça, il lui envoie un coup de taser électrique.
0: Virtuel, oui.
1: Virtuel, c'est ça. Intéressant, Stan.
3: Ah, intéressant. Et est-ce que ça suffira? En fait, c'est... C'est toujours ça la grande question. Effectivement, il va vendre plus de puces. Nvidia, là.
1: Est-ce que ça ne serait pas un nouveau business model aussi pour Nvidia, finalement, tout ça?
0: Tout à fait.
2: Ah bah, c'est une extension, en tout cas, de son business
1: model. Je vends les puces, mais vous savez quoi? Je vends aussi les cages supplémentaires pour que vos IA ne s'échappent pas.
2: Mais ils vendent déjà des racks serveurs, ils vendent déjà des data centers clés en main, ils vendent déjà plein de choses qu'ils ne vendaient pas il y a trois ans.
0: Et là, c'est la cybersécurité rattachée à l'IA, ouais. C'est tout.
3: Qui surveille la puce? Qui surveille l'autre puce, tu vois, c'est...
1: Aïe, on ne va pas s'en sortir.
3: C'est le problème de la sécurité, c'est que, tu vois, jusqu'où il faut remonter. Et on voit, tu faisais la comparaison avec les paquets vidéo qui sont filtrés en FPGA, en fait, dans les télécoms de manière générale. Le truc, c'est que par rapport aux paquets Ethernet, c'est pas immuable, c'est-à-dire que c'est pas de la donnée statique, c'est de l'intelligence qui transite quand même. Donc c'est est-ce qu'elle peut se déguiser, est-ce qu'elle peut déguiser ses actions, enfin il y a plein de choses où il faudra voir quoi, hein. Voilà, comme tout ce milieu qui évolue très très vite, c'est une bonne initiative. Après, est-ce que ça suffit? C'est probablement la bonne. Est-ce que ça suffit? C'est trop tôt pour le dire et il faut quand même un peu rester inquiet, voilà.
0: Et pour ajouter quelque chose au propos de Stan, ce qui était particulièrement le défi pour parler avec des chercheurs assez souvent, c'est que justement, le problème, on n'a pas affaire à un logiciel qui fait sensiblement toujours la même chose un jour après l'autre. L'IA, elle apprend. Et donc, tous les mécanismes qui sont mis en place avec le lancement de ces deux modules-là, il va falloir toujours retravailler. Et c'est ça le contexte de la cybersécurité aujourd'hui avec l'IA, avec le quantique qui est bientôt à nos fenêtres. Et je ne voudrais pas être à la place de ces gens-là parce qu'ils ont vraiment un défi d'être plus intelligents que les modèles que les gens sont en train de développer.
1: Bon, excusez-nous de plomber un peu l'ambiance, mais c'est la réalité, hein. Alors, qui est entretenu aussi par ce marketing de la peur, hein, de toutes ces boîtes-là. Espérons qu'elles maîtrisent, en fait, le sujet, mais c'est pas sûr. C'est pas sûr. Bruno, Julien, Stan, petite pause, bientôt 19h30. On revient dans quelques instants. On va parler d'Anthropic aussi avec cette IPO et des chiffres complètement délirants. On en parle dans un instant. On restera aussi dans l'IA avec AMD qui rachète une boîte. Et AMD qui a quand même sorti son portefeuille, hein, plus de 8 milliards de dollars pour le rachat d'une boîte qui s'appelle World Labs. Et là, c'est intéressant parce que c'est de l'IA physique, comme on dit. Très importante pour notamment l'étape d'après, c'est-à-dire la robotique, et notamment la robotique humanoïde. Et puis on évoquera aussi quand même le succès d'Elon Musk avec Starship. C'était en fin de semaine. Voilà le sommaire de cette deuxième partie. Vous restez avec nous. Petite pause et on est de retour. À tout de suite.
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8: Bienvenue dans Trajectoire, la chronique des entrepreneurs. Aujourd'hui, je reçois Basile Massira-Coelho, fondateur de Nutrigenius, une plateforme spécialisée pour aider les personnes touchées par des contraintes alimentaires. Bonjour Basile.
9: Bonjour Karine.
8: Est-ce qu'on peut revenir sur le contexte ?
9: Oui, donc Nutrigenius, c'est l'histoire de mon quotidien, qui, avec ma conjointe Victoria, qui a la maladie cœliaque, une maladie auto-immune pour manger strict, qui impose de manger strictement sans gluten. Et donc avec elle, je me suis rendu compte à quel point c'était compliqué de bien manger au quotidien, de manger sereinement. Et donc avec mon associé, on a créé Nutrigenius. Donc il faut le voir, c'est une application mobile qu'il faut voir un petit peu comme un village qui réunit tous les acteurs de la du bien manger et de la nutrition pour trouver des restaurants, des marques spécialisées, des conseils d'experts au quotidien pour manger en toute confiance.
8: Alors allons sur les services concrets que réunit votre plateforme mobile pour simplifier la vie des utilisateurs.
9: Oui, donc concrètement, ce qu'on veut, c'est simplifier le quotidien. Donc vous allez pouvoir retrouver dans l'application des restaurants compatibles à vos contraintes, vous allez pouvoir trouver des conseils d'experts, des recettes dédiées à vos contraintes alimentaires, et bien sûr, vous allez pouvoir faire vos courses pour trouver des nouvelles marques, des produits adaptés à vos contraintes. Donc on réunit à un seul endroit tout votre univers alimentaire, pour que vous ayez tout à un seul endroit. Un peu comme dans un village, finalement.
8: Comment est-ce que vous garantissez une totale fiabilité des données aux personnes allergiques ? Ce qui est mon cas.
9: Alors, la fiabilité, c'est ce qu'il y a de plus important, surtout quand on parle d'alimentation et de santé. Et donc, nous, on travaille avec un comité scientifique composé d'experts, diététiciens, naturopathes, gastro-entérologues spécialisés sur des contraintes alimentaires. Et avec eux, on construit le Nutrigenius au fur et à mesure, l'infrastructure du village. Et ensuite, on a chaque information est vérifiée avec la communauté, les NutriGuardians, et les membres de l'écosystème comme les restaurants.
8: Merci Basile Massira-Coelho d'être venu nous parler de Nutrigenius dans Trajectoire.
9: Merci Karine.
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1: Le retour de Tech & Co, la quotidienne, il est 19h30, on se mardi, un grand merci d'être avec nous. En visio, Bruno Guglielminetti, ce soir, depuis le Québec, le créateur du podcast Mon Carnet et des 120 secondes de tech que vous retrouvez tous les jours. Julien Villeray est avec nous, directeur de l'innovation chez EDF, et Stan Larocque, directeur des opérations chez Parrot et fondateur et PDG de Lynx. On va essayer de détendre l'atmosphère, mais c'est même pas sûr qu'on y arrive, les amis, parce qu'on va enchaîner avec Anthropic. C'est l'autre grosse actu de ces derniers temps, finalement, de ces derniers jours. Anthropic est le créateur de Claude, qui prépare une entrée en bourse potentiellement gigantesque. Hein. On parle de plus de 2000 milliards de dollars de valorisation. Selon Reuters, elle pourrait même intervenir après les élections américaines de novembre. C'est vrai que là, voilà, il y a ce flottement, hein, mais après les élections, ça pourrait s'accélérer. Alors tout ça, ce ne sont que on envisage, mais il n'y a rien d'officiel. Il faut savoir que il y a des chiffres qui ont été dévoilés qui sont quand même assez impressionnants. Je ne sais pas si tu les as.
4: Je les ai, Julien.
1: On peut les commenter peut-être avec toi parce qu'ils sont quand même assez contrastés, ces chiffres.
4: Ouais. Alors je les ai pas de tête, mais je les ai notés parce qu'ils sont assez frappants. D'abord sur le chiffre d'affaires. En gros, c'est une boîte qui fait 4,5 milliards de chiffre d'affaires en dollars, hein, tout ça, par an, ce qui est évidemment bien, mais que pour une boîte de tech est très très modeste encore.
1: C'est 12 fois plus qu'en 2024.
4: Mais exactement, voilà. c'est 12 fois plus en un an. Donc on voit bien qu'on est dans l'hypercroissance totale. Pour 4,5 milliards de chiffre d'affaires, ils font 8 milliards de pertes opérationnelles. Donc globalement, à peu près, ils dépensent deux fois plus qu'ils ne rentrent en chiffre d'affaires, hein, pas en profit, mais uniquement en chiffre d'affaires. Moi, ce qui m'a énormément frappé, je dois dire, c'est qu'ils ont 518 milliards, hein, on n'est pas en millions là, on est bien toujours en milliards, 518 milliards d'engagements futurs sur les infrastructures. C'est-à-dire que sur les 10 prochaines années, ils se sont engagés à acheter pour 500 milliards, je le redis, d'infrastructures, et donc 80% ne sont pas annulables. C'est-à-dire, c'est pas des options, c'est pas comme dans l'aviation.
1: Oui. Donc ils ont 400 milliards où ils vont être obligés de les sortir.
4: Obligés. Ils ont des créanciers, et donc et leurs créanciers, c'est d'ailleurs Google, Microsoft, etc., qui fournissent la capacité. Et donc ça, c'est absolument frappant, parce que ça veut dire
1: que... XAI aussi, j'imagine.
4: XAI, probablement.
1: C'est vrai que...
4: Et donc ça veut dire qu'en gros, soit ils réussissent, soit ils mettent dans le mur une large économie qui dépasse bien largement celle que l'on connaît. Et puis moi, le dernier risque qui m'a frappé, c'est qu'ils ont deux clients, on ne sait pas lesquels, qui représentent 25% de leur chiffre d'affaires. Donc, ils ont quand même deux très, très, très gros clients qui représentent aujourd'hui 25%.
1: Donc, ils sont quand même relativement dépendants.
4: Donc, enfin, ils ont une forme, en tout cas, de semi-dépendance, parce que 25%, ce n'est pas encore totalement la dépendance. Mais ça, c'est assez frappant pour une boîte aussi jeune et qui a une base de clientèle aussi large. Parce que je rappelle qu'Anthropic, c'est Claude. Et donc, Claude, c'est utilisé, par exemple, pour coder par à peu près tous les gens qui développent dans le monde. Alors, OpenAI aussi, hein, mais voilà. Donc, en tout cas, c'est effectivement très frappant, très contrasté. Est-ce que tout ça vaut 2000 milliards de dollars? Je ne sais pas, ce sera aux investisseurs de décider. Mais en tout cas, sur le papier, c'est très impressionnant.
1: Attention, on a oublié un chiffre, c'est la perte nette en 2025, on est à 42 milliards.
4: Oui. Alors là, il y a un effet de charge comptable, donc il y a un effet d'écriture comptable qui
1: est... Il y a 34 milliards de charges comptables sur les 42. Mais malgré tout, voilà, c'est quand même des chiffres qui donnent le tournis. Stan, Anthropic ?
3: Faut le mettre en parallèle avec... Enfin, faut le mettre dans le contexte des trois grosses IPO. Donc SpaceX qui a eu lieu, qui a été un succès, quoi qu'on en dise, Anthropic et OpenAI. Et je voudrais différencier Anthropic et OpenAI de SpaceX. Donc SpaceX, il y a XAI, enfin il y a la plateforme IA d'Elon Musk,
1: bien sûr,
3: packagée dans X, dans Twitter. Mais au-dessus de ça, il y a un business extrêmement juteux, comme on va en parler tout à l'heure, de lanceurs et Starlink, qui est la plus belle boîte de télécom du monde et de tous les temps, probablement, avec un business très solide, dont on sait, je pense tous ici, qu'il va continuer d'être très solide, peut-être pendant des décennies.
1: Ouais. Ah, mais après, il brûle beaucoup de cash, parce qu'il faut créer le réseau.
3: Voilà, mais si tu veux, il y a des rentrées de cash qui sont beaucoup plus pérennes que ce qu'on peut voir chez OpenAI, et du coup, là, Anthropic, avec les chiffres qui sont révélés. Les chiffres qui sont révélés par Anthropic, il faut aussi les mettre dans le contexte de la personnalité du CEO, qui s'est quand même mis à dos l'entièreté de l'administration Trump aux États-Unis. Donc, il y a eu, avec notamment Mythos là, et Fable cet été. Alors,
4: anecdote, il paraît qu'ils ont dîné ensemble hier soir, j'ai lu ça.
3: Alors, ouais, mais bon, voilà. Avec Trump, il ne faut jamais. En tout cas, aux dernières nouvelles, il s'est quand même mis à dos toute l'administration américaine. Ils n'ont pas une vibe très, très positive. Et donc, la question qu'il y a en ce moment, c'est laquelle de ces trois IPO fait éclater la bulle. Alors, ça n'a pas été SpaceX. Est-ce que ce sera Anthropic qui va, du coup, dégonfler, vu les engagements, vu les pertes sèches est-ce que ce sera celle d'OpenAI? Peut-être aucune des trois. Peut-être que ça va continuer à être un délire, parce qu'on parle quand même de délire. Hein. Mmh. Si on fait un peu d'addition et de soustraction, on voit qu'on a un petit problème comptable quand même assez fort. Je ne sais pas. Après, les États-Unis ont énormément d'argent. Ils sont prêts à suivre leurs entreprises.
1: Et puis, on a tous l'impression, Bruno, qu'ils sont assis sur une espèce de trésor dont on n'a pas encore véritablement toutes les recettes et tous les mécanismes pour que ça crache du cash, mais ils en sont persuadés. C'est pour ça qu'en fait, il y a ils sont aveuglés en fait par l'IA et c'est pour ça qu'on a ces centaines voire même parfois milliers de milliards. C'est des chiffres qui circulent encore aujourd'hui. Qu'est-ce que tu en penses, Bruno, de cette éventuelle IPO d'Anthropic?
0: En tout cas, ce qui confirme, c'est qu'il y a énormément d'argent qui circule entre tous ces joueurs-là, parce que c'est Julien qui le mentionnait, hein, les gens qui sont derrière et qui mettent de l'argent et qui investissent, ce sont les autres gros joueurs du GAFAM, et l'écosystème se nourrit en lui-même. Mais ce qui me surprend de ce sujet-là aujourd'hui, c'est que de votre côté, ce que vous avez noté, évidemment, c'est les chiffres faramineux, mais qui viennent confirmer le phénomène et l'argent qui se dépense là-dedans. Et moi, quand j'ai regardé le prospectus de la présentation, qui fait quoi, 260 pages, c'est qu'il y a plus de pages qui concernent les risques de dérapage des produits d'Anthropic qu'il y en a, je pense que c'est le double, qu'il y en a pour présenter les activités de l'entreprise. Je pense qu'il y a une quarantaine ou une 45 pages qui présentent ce que la compagnie peut faire au quotidien, mais il y a 80 pages qui parlent de tous les risques qui seraient possibles et des dérapages avec ces produits. Et là, je me dis, ouf, avec les chiffres en plus qu'on est en train de publier, j'ai hâte de voir quel type, hors de l'écosystème de l'IA et de l'informatique, j'ai hâte de voir qui va aller risquer son argent dans un contexte comme celui-là.
1: Parce que tu as tout à fait raison, c'était la deuxième partie de ce sujet que je voulais évoquer, et tu l'as initié, Bruno, je te remercie. C'est vrai que Anthropic, dans ce document, avertit que ces modèles peuvent présenter des risques catastrophiques, voire existentiels pour l'humanité. Mmh. Donc on est vraiment sur des mots qui sont hyper fort.
2: Oui, alors d'abord, quand on fait un prospectus d'IPO, par définition, on se protège. Hein, parce que le principe, en fait, d'écrire tous les risques, c'est qu'après, les investisseurs ne fussent pas se retourner contre le management de l'entreprise en disant « Vous nous aviez caché ce que vous saviez, oui, les risques ça. De... »
1: Donc, quitte à en rajouter un peu.
2: On en rajoute toujours un petit peu quand même, et on imagine toutes les catastrophes possibles pour se protéger juridiquement. Hein, quand même, il y a de ça. Mais c'est vrai.
1: Oui, mais ça peut avoir un coup... on va dire, c'est à double tranchant, finalement.
3: Bien sûr.
2: Oui, bien sûr. Non, mais c'est complètement à double tranchant. Après, il faut quand même se dire la réalité. Ils le disent publiquement et si on leur donne le crédit d'être honnête, je ne sais pas s'ils le sont, mais en tout cas, d'être sincères ou authentiques, les gens qui font ces modèles disent, ça présente un risque, mais on travaille à les empêcher. Bill Gates dit, il y a le risque que ça tue 1 milliard de personnes à telle échéance. Bonjour.
1: Ça, c'est un chiffre aussi qui est
2: tout le monde
1: effrayant.
2: Avance des choses, et c'est pas les gens qui ont le moins réfléchi au sujet quand même qui disent tout ça. C'est pas quelqu'un au hasard sur Twitter. Donc, il faut quand même prendre conscience qu'on a devant nous quelque chose qu'on ne connaît pas très bien et qu'on ne maîtrise pas. Moi, je fais toujours un parallèle. Alors, pardon, il peut être un peu inquiétant, mais c'est un peu le parallèle avec la défense. C'est-à-dire qu'on a vécu la guerre froide avec des risques de se prendre des missiles qui détruiraient l'humanité sur la tête. Ça a été une angoisse, on l'a oublié, mais enfin, pendant des décennies, de tout un tas de générations, dans tout un tas de pays. Et on a réussi à traverser, jusqu'à présent en tout cas, cette période-là, sans dommage majeur. Donc on peut peut-être faire le parallèle avec l'IA. Oui, les risques peuvent être absolument colossaux, mais on va peut-être être capable aussi de les gérer. Il ne faut pas non plus être catastrophiste.
1: Non, c'est clair. C'est clair.
3: Le message entre les lignes, Stan. Le message entre les lignes aussi, pour ces investisseurs qui lisent les fascicules d'IPO, c'est ça va être un bouleversement. Et nous serons au centre de ça. Nous aurons le narratif. On va être au centre de ça. Venez avec nous. Soyez au centre de ce bouleversement. on aura la main. Enfin voilà, faut aussi le voir comme ça, je pense, et pas juste purement de la protection légale qui est aussi nécessaire, bien sûr, face à tout ça. Mais c'est clairement un message un peu alléchant en disant mais voilà, il y a le venture capital et l'aventure c'est capital et ça va tout changer, ça va bouleverser. Faites-en partie. Tu vois, il y a beaucoup de gens, je pense, qui vont le dire comme ça. Malheureusement.
1: Bon, juste un mot sur ce milliard d'humains qui pourraient disparaître selon Bill Gates. Je ne sais pas si vous avez suivi ce discours. Il n'est pas très clair sur le comment ce milliard d'humains pourrait disparaître.
4: Il n'explique pas pourquoi.
1: Alors, au-delà de ce chiffre très punchline, finalement, le fait qu'il ne dise pas comment ces humains pourraient disparaître fait un peu dégonfler la dramaturgie. Finalement de son discours, parce qu'on se dit bah ok, mais pourquoi? Alors il parle de politique, il parle que justement pour éviter tout ça qui pourrait être le scénario du pire, il faut que les politiques prennent le sujet en main, et qu'il y ait forcément une régulation, mais cette régulation, on le voit, et on en parle régulièrement dans Tech & Co, qui doit réguler? Est-ce que ce sont les acteurs eux-mêmes qui doivent s'auto-réguler? Est-ce que il faudrait comme une espèce de gendarme de la régulation qui soit autonome, en fait, de toutes ces boîtes-là?
4: On est clairement en train de l'inventer, donc moi j'ai évidemment pas la solution à apporter sur ce plateau ce soir, mais ce que je remarque, si on fait des parallèles avec d'autres secteurs extrêmement dangereux, par exemple les biotechnologies et la santé, quoi qu'on en dise, la gouvernance mondiale a jusqu'à présent plutôt, je mets des modérations, mais plutôt bien fonctionné. On n'a pas aujourd'hui, alors on a évidemment des rumeurs que le Covid ou autre aurait pu être créé en laboratoire et s'être échappé, c'est très possible, mais la réalité c'est qu'aujourd'hui il y a un consensus, y compris entre pays en guerre ou entre pays qui ne sont pas amis, qu'il y a des limites à ne pas franchir, et qu'en particulier sur les questions de santé, d'armes biologiques, d'armes bactériologiques, de virus génétiquement modifiés, etc., on est une posture responsable mondialisée. Il y a un certain nombre de sujets quand même sur lesquels il y a ce type de consensus. Alors évidemment, il peut toujours y avoir voilà, une brebis galeuse qui fait différemment, mais jusqu'à présent, ça a quand même été plutôt, ça a plutôt fonctionné, cette gouvernance mondiale. Donc, pourquoi pas aussi pour l'IA? Enfin, moi, je suis pas catastrophiste au point de se dire de toute façon, le système géopolitique est tellement complexe en ce moment que ça va être une catastrophe. Encore une fois, quand je vois que le premier sujet à l'agenda, mais le premier vraiment, qui est dans toutes les chaînes de télé américaines, enfin européennes aussi, mais principalement américaines, de la rencontre entre Xi Jinping et Donald Trump aux États-Unis, c'était mettre en place un téléphone rouge autour de l'IA pour être sûr qu'on puisse éviter vraiment une catastrophe mondiale liée à une IA qui ferait n'importe quoi et qu'on imaginerait venir attaquer un pays ami ou ennemi. Donc, c'est évidemment très lourd de sens, tout ça, mais c'est aussi assez rassurant de se dire qu'ils ont compris qu'il y avait quand même un sujet à traiter.
1: Ouais. Ce qui est intéressant aussi, c'est que tout à l'heure, tu faisais le parallèle avec l'arme nucléaire, et la France, et notamment l'Europe, avait son mot à dire à l'époque de la dissuasion nucléaire. Aujourd'hui, on est totalement hors sujet, finalement. On n'est plus dans cette guerre-là, nous, l'Europe, finalement. On se retrouve avec les États-Unis et la Chine.
4: On a le DMA, quand même.
1: Ouais. Non, on a le DMA, mais c'est vrai que, pour revenir à ce parallèle avec le nucléaire, on avait cette puissance, malgré tout, nucléaire et de dissuasion.
3: On l'a toujours.
4: Oui, on l'a toujours. Pour ce qui est de l'arme, on l'a toujours.
3: Tout le monde,
4: pour la défense,
3: la France
4: on l'a toujours.
3: Reste une grande puissance nucléaire.
4: Mais on l'a pas sur l'IA.
1: C'est ce que je veux dire. C'est évidemment, ça je le sais, mais ce que je voulais faire, c'était le parallèle avec l'IA. C'est-à-dire qu'on perd cette puissance-là.
3: Ah, on n'est nulle part.
1: Voilà. on a plus, comment dire, ce joker, finalement, qu'on avait auparavant.
3: À part Mistral.
1: À part Mistral.
3: Ça reste, bien sûr, l'espoir. Force à eux. Bon courage. Mais sinon, oui.
1: Compliqué.
3: On est nulle part.
1: Bruno?
0: Mais je reviens sur l'image que Julien disait, la fameuse création de cette ligne rouge entre Washington et Pékin. Ça, c'est bien parce que Washington veut pas créer d'encadrement, en tout cas jusqu'à maintenant. Mais là, on apprenait aujourd'hui que Trump va rencontrer les grands patrons de l'IA pour avoir une discussion sur justement tous les risques qui sont évoqués. Peut-être qu'il va changer d'idée. Mais lors de la rencontre de la semaine dernière entre la Chine et les États-Unis, la seule raison pour laquelle il n'y a pas eu de la création d'un début de d'unité ou de secrétariat ou de comité international, c'est parce que Trump en veut pas. Mais du côté de la Chine, il y a un intérêt pour la chose. Alors, si l'Europe, à un moment donné, décide de pousser dans ce sens-là, il y aura d'autres pays qui vont embarquer là-dedans. Mais si on attend que ça vienne des États-Unis, c'est sûr qu'il n'y aura absolument rien. Pas pour le moment, en tout cas.
1: Pendant ce temps-là, j'essaie de suivre un petit peu la conférence OpenAI. Et ça y est, c'est officiel. Donc, OpenAI vient de lancer DOTS. DOTS, c'est le collègue IA. C'est-à-dire que même quand vous fermez ChatGPT, ben, vous avez toujours votre agent qui bosse pour vous.
0: C'est sa réponse amuse.
1: Ouais. Exactement, c'est ça. Et par exemple, vous lui dites, prépare-moi ma présentation commerciale de demain, mets-la à jour avec les derniers chiffres et préviens-moi quand elle est prête. Vous fermez votre PC, vous fermez votre truc et tout, et vous recevez une notif quand il a terminé le travail, en fait. Et bien sûr, alors là, on prend un exemple bien particulier, mais imaginez un petit peu l'impact que ça peut avoir dans le quotidien, en fait, de millions de gens.
3: C'est l'IA agentique. Pour le très grand public.
1: Voilà, pour le grand public.
3: LLM,
1: c'est ça.
3: Pour le très grand public, le succès de ChatGPT, absolument mondial. Et là, c'est le step d'après, c'est-à-dire avec les agents IA à disposition du très grand public. Et ça va être encore un nouveau phénomène. On ne va pas arrêter d'en parler tous les soirs.
1: Non.
3: mais c'est, on n'est pas surpris par rapport à ce qu'on disait tout à l'heure, où c'est effectivement la réponse amuse à Facebook, et on voit qu'il y a un vrai produit qui rencontre son marché. Quoi.
4: Et peut-être que dans cette course, et tu le disais très justement tout à l'heure, hein, Muse, le principe, c'est qu'en gros, ça crée un ordinateur virtuel par utilisateur, hein, une VM, comme on dit, une machine virtuelle. Donc c'est très intensif en compute, besoin de capacité de calcul. Et donc, on imagine qu'à l'échelle de Facebook, qui n'a lancé qu'aux US pour l'instant, enfin de Meta, qui n'a lancé qu'aux US pour l'instant, c'est déjà énorme comme capacité.
0: En Amérique, c'est énorme.
4: Et pardon, oui, en Amérique du Nord, si on regarde ce que fait OpenAI et l'échelle qu'a OpenAI sur ses produits, qui est sur l'IA en tout cas largement supérieure à celle qu'avait Meta jusqu'à présent, la capacité nécessaire pour faire tourner tout ça, et donc les coûts derrière pour faire tourner tout ça, sauf s'ils ont trouvé la martingale, ils ont trouvé une façon de le faire, ça va encore éloigner probablement vraiment de façon très très importante la rentabilité de tous ces produits-là, parce que c'est extrêmement difficile de dédier une capacité de calcul colossale à chaque individu qui utilise ChatGPT. Je veux dire, c'est quand même un truc absolument incroyable. Donc voilà, je suis assez curieux de voir comment ils vont tenir la charge et quel impact ça aura économiquement sur eux.
3: Et je pense qu'on peut prévenir tout le monde ce soir que si vous avez un PC chez vous, prêtez-y beaucoup attention, prenez-en soin, parce que quand il va lâcher et qu'il va falloir en racheter un, du coup, ce sera encore moins le même prix que ce qu'on a pu voir ces derniers mois.
1: Oui, c'est vrai. Voilà. En effet. On parlait de DOTS, donc l'annonce qui a été faite par OpenAI. On apprend aussi qu'on va pouvoir faire travailler plusieurs agents en même temps. Donc pour améliorer en fait le travail que tu peux avoir. Très intéressant, on y reviendra bien sûr, parce que là on vit ça en temps réel, on passe sans doute à côté d'annonces importantes, et puis j'imagine que cette présentation durera plus d'une heure, on y reviendra demain bien sûr. Dans l'actualité, toujours du côté de l'IA, c'est AMD qui a créé la surprise avec le rachat de World's Lab pour quand même la coquette somme de 8,2 milliards de dollars. Alors c'est en action, mais bon, c'est quand même voilà, une coquette somme. Finalisation attendue d'ici fin 2026, hein, ça va aller très très vite, même si le rachat n'est pas tout à fait bouclé. Et l'idée donc de cette boîte-là, World's Lab, d'après ce que j'ai compris, Stan, c'est une boîte qui travaille sur l'IA physique et qui arrive à générer, à reconstruire, à simuler des environnements 3D à partir de textes, d'images ou de vidéos. C'est ça.
3: C'est exactement ce qu'on disait tout à l'heure, où le next step après tout ça, c'est la combinaison de la robotique avec l'IA. C'est ce que semble préparer AMD. Alors, 8 milliards en actions d'AMD, on les prend quand même, des actions
1: oui.
3: d'AMD.
1: Surtout en ce moment.
3: Voilà, surtout en ce moment, c'est plutôt intéressant. Donc, c'est un très gros deal, très important. C'est un énorme signal envoyé au marché que bah, y a déjà un ou deux coups d'avance chez les gros systémiers comme AMD ou Nvidia qui préparent cette interface avec la robotique, avec la simulation du monde réel pour les voitures, pour les robots, pour les aspirateurs, pour les tracteurs. C'est l'or de demain.
1: Julien ?
4: Oui, c'est exactement ça. Je pense qu'ils s'achètent une place pour le après LLM finalement. Donc les world models, c'est
2: potentiellement la frontière d'après. En tout cas, beaucoup de gens y travaillent et développent ça parce que bah, ça va devenir finalement les robots, ça va être les bras et les jambes de l'IA. Hein, donc, ça va être vraiment la représentation dans le monde physique de l'IA. Et donc, bah, ils s'achètent une place autour de la table, place qu'ils n'ont pas totalement eue dans la génération précédente. Donc,
1: c'est et que Nvidia est en train de se faire.
2: Et que Nvidia, c'est largement fait. Et donc, effectivement, c'est un peu ce qu'on appelle en technologie classiquement, en très bon français, le leapfrogging. Donc, en fait, ils passent par-dessus le problème, ils se disent, bah, puisque de toute façon, j'arriverai pas trop avec ça,
1: je vais essayer une compétence.
2: D'acheter le truc le coup d'après. Meta a essayé de faire ça quand Meta a raté le mobile, hein, puisqu'ils avaient des ambitions à un moment de développer des mobiles, bah, ils sont allés sur la VR. Bon, ça leur a pas totalement réussi encore jusqu'à présent, quoique avec les lunettes Meta, ils commencent à s'en sortir.
1: Ouais.
2: Mais voilà, c'est une tactique finalement assez classique dans le monde de la tech.
1: Bruno, ton point de vue sur ce rachat?
0: Ben, moi, ce que je trouve intéressant, c'est que vient avec l'entreprise, sa créatrice, Fei-Fei Li, qui, elle, baigne dans l'IA depuis très longtemps. Moi, je me souviens, en 2013, je l'avais rencontrée à Stanford. Elle était en charge du grand lab de l'IA et puis, par la suite, elle est passée chez Google. Entre-temps, elle a démarré cette entreprise-là et elle fait vraiment partie... D'ailleurs, on la qualifie de... on parle des grands-pères quand on parle de Lequin, Bengio et compagnie. Ben, elle, on la qualifie de grand-mère de l'IA. Et donc, c'est aussi ça dont ils font l'acquisition. C'est cette femme-là qui a énormément de connaissances et surtout beaucoup de vision dans le futur. Et donc, justement, si AMD veut prendre un coup d'avance, c'était la personne à aller chercher.
1: On reviendra évidemment sur ce rachat qui n'est pas encore acté, hein, bien sûr. Il nous reste un peu plus de 5 minutes. J'aimerais qu'on évoque aussi quand même le succès de Starship. Première mise en orbite, déploiement de 26 satellites Starlink de nouvelle génération. C'était le 28 septembre dernier. Alors même si tout n'a pas été, on va dire, au poil, hein, il y a eu un petit problème de moteur, je crois, qui a écourté la mission. Mais malgré tout, c'est une réussite. Tu as suivi cet événement.
2: Oui.
1: Est-ce que tu es intéressé par... justement l'évolution de l'espace, enfin en tout cas de la conquête spatiale et comment dirais-je, la vision de SpaceX.
2: Alors moi ce que je trouve très intéressant, c'est pas tant la vision de SpaceX que la synergie incroyable qu'arrive à faire Elon Musk entre son lanceur et SpaceX en général et Starlink. C'est-à-dire qu'en fait, les deux fonctionnent dans une synergie absolument parfaite, où évidemment l'un devient meilleur pour lancer plus de charges, plus loin, dans les bonnes orbites, etc. Et l'autre développe des satellites de plus en plus performants. Et là, en fait, ce qui m'a intéressé, c'est pas tant ce succès spatial, mais c'est le succès Starlink. C'est-à-dire qu'en fait, ce qui m'a frappé quand on regarde les chiffres, c'est que la version 3 de Starlink, donc ça, ce sont les premiers satellites de la version 3 qui ont été
1: lancés. Il y en a 26 lancés, qui ont été mis en
2: ligne. 26. Ils ont ajouté d'un coup, avec ces 26 terabits secondes de capacité dans l'espace. Juste avec ces 26-là. C'est-à-dire que c'est 10 fois plus par satellite que la génération précédente. Donc, il arrive à faire x10 en une génération.
1: C'est d'ailleurs des satellites beaucoup plus gros.
2: Beaucoup plus lourds, beaucoup plus gros, mais qui peuvent du coup être lancés avec ce lanceur-là.
1: Et qui permettront de dialoguer avec votre téléphone, parce qu'ils ont été conçus aussi pour pouvoir être assez puissants pour que vous puissiez capter ces satellites depuis votre
2: téléphone. Et à terme, et le terme il n'est pas dans très longtemps, ce sera 60 satellites par lancement qui pourront être lancés.
1: Oui, ça devient de l'industrie finalement.
2: Alors c'est devenu complètement industriel et surtout... ils ont un concurrent, hein, clairement, enfin deux si je veux être gentil avec Eutelsat OneWeb, mais enfin c'est surtout un concurrent qui est Amazon Leo, hein, qui s'est lancé beaucoup plus tard. Et quand Amazon Leo...
1: qui est pénalisé par ses lanceurs, enfin son lanceur qu'il n'a pas.
2: Exactement, ils ont réussi à lancer à peu près 400 satellites jusqu'à présent. Starlink, ils en ont déjà 11 000. Et donc s'ils continuent de déployer de la capacité à cette rapidité-là, avec cette puissance-là, je trouve que ça sera très intéressant de voir ce qu'Amazon va essayer ou réussir à faire. Parce que honnêtement... j'ai l'impression que là, en fait, Starlink a pris une avance difficile à rattraper. En tout cas, voilà, cette synergie entre le lanceur et le satellite, pour moi, c'est stratégiquement un coup absolument majeur. Alors, on l'avait vu venir, hein, c'est pas révolutionnaire de le dire. Mais là, quand on a ce niveau de capacité, quand on a cette avance-là, je crois que Starlink, fait un très, très, très joli coup.
1: Stan.
3: Alors, il y a énormément de choses à dire. SpaceX, là, avec ce qu'ils sont en train de faire, c'est probablement l'asset géopolitique le plus important. C'est-à-dire que la guerre en Ukraine, le fait que les drones arrivent à voler aussi loin maintenant côté ukrainien, ce qui a permis à l'Ukraine encore aujourd'hui de ne pas être russe, c'est Starlink. Il faut le dire, chez Parrot, on est bien placé pour le savoir, ce que les drones sont capables de faire grâce à Starlink. Ça a absolument changé. C'est un atout dans la défense énorme. Dans les télécommunications, Starlink, c'est la plus belle boîte de télécommunications de tous les temps. Là, ils envoient 50 tonnes par lancement. C'est énorme, en fait. C'est-à-dire que les autres sont en Vespa. Eux, ils ont 32 tonnes. C'est vraiment le leapfrog dont tu parlais tout à l'heure. Là, c'est vraiment sur plusieurs secteurs à la fois, hyper bien exécuté. Le fait que nos téléphones, bientôt, aient ce qu'on appelle la technologie direct to cell, vous allez l'avoir pour les téléphones, toutes les voitures, les drones, beaucoup d'objets connectés autour de vous. Nous, on travaille déjà là-dessus, je peux vous le garantir. C'est extraordinaire. C'est extraordinaire. J'ai mal pour les concurrents, là. Aussi bien sur le spatial que sur les télécoms. Ça doit être pénible d'être juste deuxième, parce que le gap entre le premier et le deuxième, là, il devient assez monstrueux. Et c'est extraordinaire. Et la prouesse technique, on n'en parle même pas. Le fait que les satellites Starlink et maintenant chacun ici des caméras, donc ça va créer une constellation d'observation absolument dingue, en plus du relais télécom que ça représente. Oh, franchement, là, il mérite. Hein.
1: Oui, et puis alors toi qui as travaillé, Julien, dans les télécoms, tu sais très bien que voilà, il y a ce débat. Est-ce que les opérateurs télécoms ne sont pas en train de se faire distancer par cet opérateur géant, planétaire,
4: qui en plus est relativement malin dans son discours parce qu'il dit pas du tout. Moi, je vais faire du complément. Je vais absolument pas venir remplacer.
1: Et je passerai toujours par des opérateurs pour proposer mon service, etc.
4: En attendant, si on regarde par exemple les avions qui sont équipés en Wi-Fi depuis maintenant très très longtemps, qui fonctionnaient sur des systèmes qui marchaient très très mal, qui marchent toujours très mal d'ailleurs, de Telsat, avec du Wi-Fi via satellite et puis des stations relais de base sur le sol, Starlink a complètement disrupté ça. D'ailleurs, dans leurs conditions générales, vous l'aurez peut-être remarqué si vous prenez l'avion, c'est toujours gratuit. C'est-à-dire que le Wi-Fi au débit de Starlink est toujours gratuit dans l'avion. Parce que c'est
1: une conditions commerciales. Et on a l'impression d'être à la maison, en fait.
4: Et c'est évidemment un produit d'appel absolument incroyable pour les gens qui se disent ce truc-là, mais c'est génial, moi, ce que j'ai dans l'avion, en fait, je le veux partout, tout le temps, etc. Donc oui, ils ont probablement cette vision de venir disrupter les opérateurs de télécom traditionnels. Ce sera probablement pas pour cette génération-là, pour la 5G. Mais quand les opérateurs de télécom vont devoir faire face aux investissements colossaux de la génération d'après, ou encore de la génération d'après, donc de la 6 ou de la 7G,
1: la question se posera.
4: La question se posera.
1: Ouais. Bruno, pour terminer sur ce sujet.
0: Ouais, par rapport à leur intérêt à faire de la compétition, en Europe, j'en ai aucune idée, mais aux États-Unis, ils sont déjà en train de faire l'acquisition de fréquences pour justement être capables d'aller faire de la compétition, même dans le terrestre, à l'occasion dans certaines zones des États-Unis. Donc oui, il y a un intérêt, mais j'avoue que moi, d'abord et avant tout, c'est la prouesse technologique. Je regardais encore les images ce matin de voir l'expulsion des satellites de la constellation Starlink, de voir sortir ça du module de la fusée, j'en revenais pas. Et c'était presque de regarder un film de cinéma, tellement la qualité de l'image était là. C'est vraiment très fort.
1: Ouais, parce qu'en plus, ils ont le sens du spectacle. C'est-à-dire qu'ils mettent des caméras maintenant dans les satellites pour vivre tout ça en direct. Enfin, il y a tout un storytelling qui est magistralement maîtrisé. Bien voilà. Merci beaucoup à tous les trois. C'était passionnant tout ça. Merci Julien Villeray. À très vite, Julien.
4: Merci.
1: Directeur d'innovation chez EDF. Merci à Stan Larocque, qui a été le fondateur de Lynx et qui est maintenant directeur des opérations chez Parrot. Et un grand merci à toi, mon cher Bruno. Bruno Guguier-Minetti, suivez-le sur ses réseaux, sur ses podcasts avec le carnet, mais aussi avec ses 120 secondes de tech quotidienne. Vous restez avec nous. Tech & Co, la quotidienne, revient dans un instant. On a encore une petite demi-heure à passer ensemble avec le patron de FreePro qui sera avec nous. On fêtera avec lui les 50 FreePro et puis il nous détaillera un petit peu la stratégie pour les 5 premières années qui vont venir. Et puis on découvrira, un robot qui... Eh bien, peut-être arrivera chez nous. C'est un robot français, il s'appelle Flourish, qui remplit des tâches ménagères. Et nous aurons son fondateur qui sera avec nous sur le plateau. Allez, petite pause, et ce sera le retour de Tech & Co, la quotidienne, avec Léa Benaïm pour son Tech Flash. À tout de suite.
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1: 20h02 en ce mardi soir. Un grand merci d'être avec nous, d'être fidèle à Tech & Co, la quotidienne sur BFM Business, à la radio, à la télé, puis après les replays et les podcasts qui vous attendent. Dans quelques instants, je recevrai Guillaume de Lavalade, qui est le directeur général de FreePro. Mais auparavant, comme chaque soir, le Tech Flash, un condensé de l'actu tech du jour. Et c'est avec Léa Benaïm. Bonsoir Léa.
24: Bonsoir François et bonsoir à tous. Et à la une ce soir, OpenAI annonce le lancement d'un nouveau modèle d'IA GPT-6.1 seul. Il est présenté comme presque aussi performant que son modèle phare, mais pour 5 fois moins cher. Une annonce qui intervient alors que l'entreprise vient tout juste d'annuler le lancement d'un autre modèle, GPT-6.1 Astra, jugé trop incontrôlable pour être mis à disposition du grand public. Et puis au moment où OpenAI renonce à son modèle, Donald Trump réunit aujourd'hui les patrons de l'IA autour d'un déjeuner avec un message: ne ralentissez pas trop. Parmi les invités, Elon Musk, Mark Zuckerberg, Satya Nadella, Dario Amodei ou encore Jensen Huang. L'objectif: trouver le juste équilibre entre innovation et régulation.
1: Et dans l'actualité, l'IA toujours, Léa, l'Anthropic a dévoilé aujourd'hui de nouveaux détails sur son introduction en bourse.
24: Oui, des chiffres encore confidentiels, mais que plusieurs médias américains ont pu consulter. On y apprend que l'entreprise a multiplié par 12 ses revenus sur un an pour atteindre 4,6 milliards de dollars, mais que dans le même temps, ses pertes se chiffrent à 42 milliards de dollars. Pour autant, Anthropic maintient sa valorisation de 2 000 milliards de dollars pour son IPO prévu en novembre, dépassant ainsi potentiellement celle de SpaceX. Et puis autre introduction en bourse, mais celle-ci sera reportée. Il s'agit d'Oura, le fabricant de bagues connectées qui prévoyait de lever plus de 2 milliards de dollars pour une valorisation de 15 milliards. L'IPO devait être fixé aujourd'hui pour une première cotation au Nasdaq dès demain. Mais l'entreprise juge finalement que les conditions de marché sont trop défavorables, ce qui explique ce report de dernière minute. Et puis il est temps de dire adieu à Rakuten en France. La marketplace fermera définitivement ses portes ce soir après plus de 15 ans d'existence dans l'Hexagone. Une fermeture décidée après l'échec des différentes offres de reprise face à Amazon, Vinted, Temu ou encore AliExpress. L'ancien Prime Minister n'a donc pas réussi à se maintenir une place dans ce paysage ultra concurrentiel. Et pour finir, rendez-vous sur la chaîne YouTube de BFM Tech pour une interview exclusive d'Evan Spiegel, le PDG de Snap. Parmi les annonces, cette fameuse paire de lunettes connectées à 2 295 €. Et on écoute un extrait.
5: Vous avez beaucoup tenté et testé ces 10 dernières années. Comment êtes-vous passé des spectacles aux specs ?
8: Tellement d'éléments cruciaux se sont combinés au cours des 12 dernières années de travail sur les specs. Nous avons adopté une démarche très délibérée. Si vous vous souvenez, la première génération de spectacles n'avait qu'une seule caméra. Puis, au fil du temps, nous en avons ajouté une deuxième pour obtenir une vision binoculaire afin de commencer à mieux comprendre le monde ou de capturer des images et des vidéos en 3D. Ensuite, nous avons franchi l'étape d'ajouter un écran en monture. Nous avons ainsi combiné cette compréhension du monde avec la capacité de voir de nouvelles informations à travers l'affichage ancré dans l'environnement physique. Mais avec les specs, c'est un pas en avant vraiment significatif. En nous appuyant sur notre système d'exploitation qui capitalise sur tout notre apprentissage de l'ENSI et de la réalité augmentée sur smartphone, nous sommes enfin capables, pour la toute première fois, de concentrer toute cette puissance de calcul capable de comprendre

0: Et c'est à cette occasion que je vous avais reçu. Vous aviez tous les grands chantiers liés aux aéroports et au Grand Paris aussi, hein, métro, RER, etc. Sujet passionnant aussi, qui devait vraiment beaucoup vous occuper. Vous êtes un spécialiste de la 5G, cybersécurité. Auparavant, vous étiez chez SFR. Vous avez passé une dizaine d'années avec plusieurs fonctions de direction. Et vous voilà donc chez FreePro. FreePro qui fête ses 5 ans. Donc, nouvelle opérateur télécom, finalement. Alors, Free, on connaît tous, hein, qui est, on va dire, incontournable dans le grand public. FreePro, peut-être un petit peu moins. Et j'imagine que vous êtes là pour passer à l'échelle avec FreePro.
1: C'est exactement ça. FreePro, la marque, a 5 ans d'existence. Alors, il se trouve qu'au travers des rachats, on a quand même beaucoup plus d'expérience, puisque Jaguar Network avait été racheté il y a quelques années, oui, et qui a quand même 25 années d'expérience. Donc, on a combiné tout ça et on est là pour bousculer le marché, fidèle à l'ADN de Free.
0: 5 ans, donc. Quel est le parcours et les dates importantes de ces 5 dernières années aujourd'hui? Quels sont les clients de FreePro et comment vous vous positionnez, en fait? Quelle est votre cible?
1: Alors déjà, en termes de clients, 60% à peu près de notre chiffre d'affaires, on fait à peu près 200 millions d'euros, et vraiment sur les grands comptes et les ETI, et 40% sur les pros, les professions libérales, les artisans. C'est vrai que dans les grandes dates fondatrices de FreePro, il y a eu le lancement de la Freebox Pro en 2023, qui a vraiment bousculé le marché en termes de fonctionnalités. On a apporté du backup 5G, on a apporté de la cybersécurité, on a apporté bien sûr un disque dur. Bref, la générosité de la marque Free. Aujourd'hui, on couvre à la fois les domaines de la connectivité, hein, mobile, en s'appuyant sur le réseau de Free, sur bien sûr de la fibre optique, hein, que ce soit de la fibre optique dédiée FTTO ou de la fibre optique mutualisée FTTH. Beaucoup de data centers, de cloud. On est dans la course pour être qualifié Secnum Cloud. Et puis, bien sûr, de la cybersécurité, parce que vous ne pouvez pas servir des grands comptes, des ETI, des administrations sans avoir une bonne dose de cybersécurité.
0: Alors, ce qui est intéressant, c'est que donc vous êtes le petit frère de Free, que tous les Français connaissent, et qui a toujours été un opérateur un peu particulier, qui a toujours innové, qui a été un peu parfois frondeur par rapport à la concurrence, avec des prix toujours très étudiés, de l'abondance dans les abonnements, les forfaits, etc., etc. Est-ce que cet ADN se retrouve dans FreePro, ou est-ce que finalement, on se rend compte que pour les professionnels, on ne peut pas aller dans la même direction que pour le grand public?
1: Alors, sur la générosité, on peut complètement aller dans la même direction. L'exemple, c'est FreeMax, donc du roaming, de la data illimitée dans 140 pays. En mars dernier, on a lancé exactement en même moment que le grand public, ProMax, Free ProMax, avec la même proposition, cette générosité. Peut-être le point où il y a un peu dans l'inconscient collectif certains raccourcis, FreePro n'est pas là pour faire du low cost. Très clairement, on est là pour faire de la qualité. C'est pas du tout une différence avec Free, mais par rapport à la perception,
0: oui, tout à fait,
1: dans l'esprit collectif, grand public, oui, FreePro parfois peut être associé à ça. Mais on est vraiment là, et Secnum Cloud, vous qui êtes un familier de la souveraineté et autres, vous savez qu'il y a assez peu d'élus, ça montre un petit peu le niveau de jeu qu'on cherche à atteindre.
0: Alors, les entreprises françaises paient plus cher leurs abonnements télécom, c'est comme ça. Est-ce que vous êtes là justement pour casser les prix? Et est-ce qu'une entreprise peut économiser en passant par vous au lieu d'aller chez Bouygues, SFR ou Orange?
1: Alors, casser les prix, je ne dirais pas ça, puisque globalement, à nouveau, on cherche à être plus généreux. Faire des économies pour les entreprises, incontestablement. Je discutais avec un DSI d'une société du CAC 40 qui m'expliquait payer 2,5 millions de hors forfait en roaming, de data pour... Très clairement, avec l'offre ProMax, on est là pour justement supprimer ça. Donc, détruire un petit peu les schémas de prix qui ont pu être construits pendant de longues années avec quelques points de gamme, de la simplicité, essayer d'innover aussi au maximum. Vous citiez les forfaits mobiles. Ben, c'est vrai que la stratégie du groupe Free, c'est vraiment de mettre l'accent sur la 5G+, sur la 5G, sur la 4G et pas forcément sur les combats d'arrière-garde, qui sont d'ailleurs en train de s'éteindre. Les réseaux 2G, 3G vont bientôt être éteints. Et c'est vrai qu'à l'échelle de FreePro, on s'appuie là-dessus.
0: Une question aussi sur le fait de changer d'opérateur. Est-ce qu'aujourd'hui, je suis une entreprise, j'ai envie de quitter

0: contacter mon opérateur actuel pour aller chez FreePro. C'est facile. Est-ce que c'est aussi facile que pour un particulier ?
1: Alors, c'est vrai que nos régulateurs ont quand même assez bien organisé tous les schémas de portabilité qui sont valables pour le grand public comme pour les entreprises.
0: Avec le RIO, etc. Voilà.
1: Exactement. Vous avez aussi, ça ne vous aura pas échappé, vous qui êtes un spécialiste, la généralisation de fonctionnalités dans les terminaux comme la eSIM, qui supprime en plus le support physique. Et donc, en termes de logistique, c'est encore plus simple. Après, les entreprises aiment bien passer des contrats sur plusieurs années, sur 3 à 5 ans. Et c'est un peu au rythme de leurs engagements que du coup, elles migrent.
0: Il y a aussi, on va dire, un secteur où on juge énormément les opérateurs télécoms dans le B2B, c'est la cybersécurité. Et je crois que vous intégrez, sans surcoût, sur les Freebox Pro, en fait, une couche de cybersécurité. Elle sert à quoi ? Jusqu'où elle va ? Est-ce que vous pouvez nous en parler ?
1: Exactement. Donc, on a, au travers de la société iTrust, qui est une de nos filiales, on a intégré dans la box, générosité oblige, au même prix, une fonctionnalité de détection de flux anormaux. Et donc, le client, l'artisan ou autre, dès qu'il y a une activité anormale, va recevoir un mail, va éventuellement être contacté par téléphone, justement pour augmenter cette protection. La difficulté qu'on peut avoir sur la cybersécurité, c'est que, on le sait bien, les grands groupes français sont vraiment très matures, très mûres sur ces sujets-là. Les ETI, ça va dépendre un peu de la personnalité du dirigeant. Et sur les PME, les TPE, on est face, vous prenez un artisan boulanger, il ne sera pas forcément un spécialiste de la cybersécurité. Donc, il y a une vraie difficulté à incarner le danger. Autant l'artisan boulanger n'aura pas de sujet à utiliser des matériaux ignifugés, à prendre une assurance incendie, autant sur la cybersécurité, c'est encore un petit peu, il y a encore une démarche à faire. Donc c'est pour ça qu'on a fait pris le parti d'inclure cette offre de cybersécurité dans notre offre, mais il y a encore beaucoup de choses à faire.
0: Oui, bien sûr. Un mot aussi sur, là, on a parlé un peu des 5 ans, mais si on se projette dans les 5 ans à venir, il va y avoir pas mal de choses qui vont changer dans les télécoms en France. Avec, si tout se passe bien, le rachat de SFR par les 3 opérateurs actuels, vous-même, Bouygues Télécom et Orange, ça va changer énormément, en fait, FreePro, si ce rachat va jusqu'au bout.
1: Alors, déjà, première précaution oratoire, vous le savez comme moi, l'autorité de la concurrence s'est donné 18 mois pour étudier le dossier, donc c'est pas fait.
0: Non, c'est pour ça que je mets des pincettes et que je dis si ça se fait, si on arrive au bout.
1: Après, si vous voulez, comme je vous le disais tout à l'heure, les entreprises repassent des marchés tous les 3 ans, donc quelque part, vous avez un tiers du marché entreprise qui est remis en jeu chaque année. Et à ce moment-là, nous, on entre en lice, on entre en concurrence et on veut être choisi pour nous-mêmes. On veut être les meilleurs, on ne veut pas être choisi par défaut. Donc, dans 3 ans, j'espère bien que globalement, on aura séduit beaucoup de nouveaux clients pour nos qualités.
0: Mais ce deal, c'est quoi aussi ? C'est de récupérer des clients business de SFR.
1: Alors, dans
0: pour FreePro.
1: Projet, dans le projet tel qu'il est aujourd'hui, toute l'activité B2B SFR Business va chez Bouygues Télécom. Et il y a une partie du parc, pour le coup, des petits professionnels, des artisans, qui sont sirénés, qui vont venir chez Free.
0: Oui, c'est plutôt les clients RAID de SFR qui, j'ai cru comprendre, allaient chez Free, en fait, c'est ça, hein ?
1: Il y a aussi, effectivement, vous avez raison, les clients RAID qui vont rejoindre le parc de Free. Mais je reviens sur FreePro. Mm-hmm. La trajectoire qu'on a, c'est vraiment une trajectoire indépendante. On pense qu'il y a beaucoup à offrir sur le marché. Et donc, consolidation ou pas consolidation, on trace notre route.
0: Ouais. Consolidation qui crée des remous en ce moment sociaux, on le voit, hein, avec des manifestations quand même assez importantes des salariés d'SFR qui s'inquiètent concernant leur avenir. Hein. On parle de 5000 postes qui pourraient être supprimés. Vous vous sentez responsable de ce qui va se passer ou pas en tant qu'opérateur qui va reprendre un peu les actifs en partie de chez SFR ?
1: Donc, dans le deal, il y a une partie des actifs qui pourraient effectivement aller chez Free. C'est une portion qui est mineure. Et après, il y a beaucoup de postes qui vont devoir rester pour assurer la continuité. Et comme je vous le disais, sur FreePro, il y a pas de partie de SFR qui devrait nous rejoindre. Donc, nous, on continue notre route avec notre croissance.
0: Merci beaucoup Guillaume de la Valade et donc on fête un bon anniversaire à FreePro qui fête ses 5 ans et vous en êtes le nouveau capitaine. On va suivre évidemment tout cela de près dans les années qui viennent. Merci beaucoup.
1: Merci
0: beaucoup. Et tout de suite direction la rédaction de BFM Tech comme chaque soir. Ici Sylvain Trinel qui nous a rejoint.
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0: Bonsoir Sylvain.
3: Bonsoir François.
0: Et ce soir, on va parler d'une histoire assez dingue. Un pirate bien connu du milieu s'est fait prendre la main dans le sac par Nintendo à cause d'une console en panne.
3: Eh oui, ça peut paraître fou, mais c'est pourtant l'histoire vraie vécue par James Williams. Alors, son nom ne vous dit sans doute rien et personne ne pourra vous en vouloir, je vous rassure. Mais peut-être que le pseudonyme Arkbox vous met la puce à l'oreille. Arkbox a donc été condamné par un tribunal américain à des dommages et intérêts évalués à 4,5 millions de dollars en raison de ses activités peu reluisantes, car il est surtout connu pour avoir diffusé sur des forums spécialisés des jeux Switch piratés et en avoir fait la promotion.
0: En plus,
3: il est actif, il était actif depuis 2019. Il administrait un site qui permettait d'acheter de quoi craquer sa console, parmi lesquels Mario Kart 8 Deluxe, The Legend of Zelda Breath of the Wild ou encore Super Smash Bros Ultimate, que des hits, évidemment.
0: Voilà, que des jeux.
3: Évidemment. Tu n'as pas pris le petit jeu indé comme ça dans nulle part, quoi.
0: Non. Allez, on y va, on prend les meilleurs.
3: Exactement.
0: Mais comment a-t-il été retrouvé par Nintendo ?
3: Eh ben, jusqu'en 2024, il était recherché par Nintendo. Vous imaginez la mafia Nintendo qui arrive à sa porte.
0: Il ouais, n'y a pas que des plombiers.
3: Il
0: hein,
3: n'y a pas, chez,
0: chez
3: Nintendo,
0: y a pas hein. que de ça.
3: Il
0: hein.
3: y a beaucoup d'avocats aussi.
0: Ouais.
3: Et c'est une erreur bête qui a permis de l'identifier cette année-là. Eh bien, il envoie sa console Switch en réparation au service après-vente de Nintendo. Ses techniciens découvrent alors une console modifiée, ce qui leur met forcément la puce à l'oreille. Et grâce aux informations qu'il avait lui-même données, James Williams a donc pu être retrouvé et donc condamné à 4,5 millions de dollars d'amende, soit 150 000 euros par jeu quand même. Ça fait cher le jeu. Vidéo.
0: Aïe, aïe, aïe.
3: Depuis quelques années, justement, Nintendo livre un combat décisif contre les sites et outils susceptibles d'encourager le piratage de ses jeux ou de sa console. Les émulateurs Switch ont ainsi été tous mis en demeure de stopper leurs activités. Cette nouvelle affaire, elle devrait une nouvelle fois ébranler la communauté de pirates, mais aussi faire les bonnes affaires de Nintendo, dont la Switch n'est pas encore victime des mêmes pratiques. En tout cas, on leur souhaite hein, pour Nintendo, parce que bon, 4,5 millions de dollars, c'est toujours ça de prix.
0: Oui,
3: dans une économie aussi difficile que celle qu'on a aujourd'hui.
0: Est-ce qu'on sait si ce monsieur va se retrouver en prison ? Parce que j'espère que s'il est en prison, il pourra jouer à sa Switch.
3: Alors, il sera pas en prison, mais voilà, il doit quand même rembourser. Alors, je sais pas si vous avez 4,5 millions d'euros à lui donner,
0: oui,
3: mais en
0: bien
3: tout
0: sûr.
3: Cas, il est preneur, visiblement.
0: Je regarde dans ma poche, il me reste.
3: Bien sûr.
0: Ah, zut !
3: Alors, chez BFM Business.
0: Bah, oui, mais non, ça n'a pas marché. Merci beaucoup, Sylvain.
3: Merci.
0: De la rédaction de BFM Tech. Et si vous voulez en savoir plus sur cette histoire incroyable, et ben voilà, vous allez sur le site de BFM Tech. Il nous reste quelques minutes à passer ensemble, on va parler robotique française avec mon invité qui nous a rejoint sur ce plateau.
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0: Bonsoir Antoine Marcel.
4: Bonsoir.
0: Et merci d'être là. Vous êtes le cofondateur et dirigeant de Flourish, qui développe ce robot domestique destiné aux tâches ménagères. Alors vous testez vous-même vos prototypes chez vous, c'est vrai ça ?
4: Ah bah oui, j'ai un robot chez moi, évidemment.
0: Et vous le testez comme ça ?
4: Ah, je ne le teste pas, je l'utilise au quotidien.
0: D'accord. Et alors, vous vivez tout seul chez vous ? Vous avez une famille ?
4: Non,
0: comment ça se passe ?
4: J'ai une conjointe. Et on a le robot au quotidien qui nous fait le ménage, qui nous fait le rangement.
0: Voilà.
4: Si on développe un produit qu'on aime, autant l'utiliser pour soi.
0: Ben, c'est bien, c'est intéressant. Vous avez sans doute suivi toute l'actualité robotique humanoïde de ces derniers jours avec Figure AI qui a présenté Helix 2.5. On en a beaucoup parlé dans Tech & Co, la quotidienne, avec ces robots qui apprennent dans leur environnement à faire les lits, à débarrasser le salon, etc., etc. Est-ce que vous pouvez nous présenter Flourish et l'objectif du robot que vous êtes en train de concevoir?
4: Avec grand plaisir. Alors déjà, il faut savoir que moi j'ai créé Flourish parce que je pense que le potentiel humain, il est extrêmement important. Et en fait, quand on le perd chaque soir à faire du ménage et du rangement, c'est ultra dommage. Et donc là, aujourd'hui, on a lancé Flourish One, qui est un robot semi-humanoïde domestique à 3 555 $. On lance uniquement 50 unités. En fait, on peut lui apprendre n'importe quelle tâche en moins de 30 minutes.
0: Alors attendez, là si vous êtes avec nous à la télé, on voit un petit robot qui vient de se prendre un petit bisou d'un enfant d'ailleurs. Alors effectivement, il ressemble pas du tout au robot de Human.ai. Hein. Il est sur roulette, c'est ça ?
4: Il est sur roue, exactement.
0: D'accord.
4: Bien sûr.
0: Et il a deux bras. Deux bras qui lui permettent donc de faire quoi ? Qu'est-ce qu'aujourd'hui il est capable de faire en fait ?
4: Flourish One, on peut lui apprendre autant à arroser les plantes, à ranger les chaussures quand vous rentrez à la maison dans le petit meuble à chaussures, à passer l'éponge sur la table après que vous ayez fini de manger, ou même à juste prendre les jouets des enfants et les ranger dans le bac à jouets, prendre les vêtements qui traînent, les mettre dans le panier à linge sale, ou prendre ce qui traîne et qui doit aller dans la poubelle. L'idée, c'est vraiment d'en faire un outil au quotidien pour gagner du temps et s'enlever toute cette charge mentale quotidienne liée aux tâches ménagères.
0: Alors, ce qui est intéressant, c'est que vous dites qu'il arrive à apprendre une tâche en 30 minutes,
4: exactement.
0: C'est ça?
4: Ouais.
0: Mais comment ça marche?
4: Ben en fait, c'est assez simple. On va prendre un exemple, par exemple, pour ranger les chaussures. On a une application mobile sur laquelle on peut expliquer toutes les étapes de la tâche. Donc, trouver les chaussures, la navigation, ensuite attraper les chaussures, aller au meuble à chaussures, ranger les chaussures.
0: Et en fait, donc on lui écrit tout ça.
4: On lui décrit tout ça, on lui explique la tâche et ensuite on va lui montrer comment faire la tâche. Donc pendant 30 minutes, on va prendre notre téléphone et en fait, on va bouger notre téléphone comme pour faire l'action et le robot va suivre le mouvement du téléphone et de votre bras. Et grâce à ça, il apprend comment faire la tâche. Nous, on va entraîner un modèle d'IA spécifiquement pour vous, vous le déployez et maintenant le robot, il sait faire ça. Tous les soirs, quand vous rentrez, il va ranger vos chaussures.
0: Mais même si, par exemple, les chaussures ne sont pas exactement au même endroit, vous voyez, est-ce qu'il a malgré tout une petite dose d'initiative? Comment ça se passe en fait?
4: Oui,
0: ou alors
4: oui.
0: Il répète bêtement ce qu'on lui a appris ou il arrive quand même à s'adapter?
4: Non, exactement. Nous, on entraîne un modèle d'IA spécifiquement pour votre tâche. Donc en fait, à partir de ce moment-là, il est capable de travailler dans un environnement dynamique. Et donc même si ce n'est pas les chaussures sont à un autre endroit, vous bougez le meuble à chaussures, etc., il va être quand même capable de le faire. Mais nous, l'idée, c'est de lui montrer exactement comment vous voulez que la tâche soit faite, parce que ce n'est pas exactement ordonné pareil chez vous que chez moi. Et donc pour nous, c'est très important d'avoir des tâches qui reflètent la réalité de comment vous voulez que le ménage soit fait.
0: La robotique est un sujet passionnant qui est en train d'exploser. Est-ce que vous pensez que dans quelques années, on aura tous des robots domestiques à la maison?
4: C'est le but, c'est exactement ce qu'on construit avec Flourish. Le but, c'est de mettre un...
0: Mais au-delà de votre but, est-ce que vous y croyez vraiment? Parce que j'imagine que vous étudiez ce sujet depuis un moment.
4: Ouais.
0: Vous êtes vraiment là au cœur du réacteur avec Flourish. Vous regardez ce que font évidemment vos concurrents américains ou même chinois. On n'a pas évoqué Unitree, mais bon, c'est impressionnant. Il y en a d'autres. Comment dessinez-vous l'avenir, à votre avis? Dans quelques années, on aura ce type de robot à la maison?
4: Clairement. En fait, la courbe de nouveautés technologiques, elle est énorme sur la robotique. C'est-à-dire que moi, il y a 2 ans, quand je commençais la robotique, entraîner un bras à attraper une chaussette, ça nous prenait 5 jours. Et ensuite, il ne fonctionnait pas. Et là, en fait, 2 ans après, on n'a besoin que 30 minutes pour lui apprendre. Il est capable de le faire à 80%
0: du temps. Ça a été quoi la révolution, en fait?
4: C'est
0: quoi? C'est l'IA générative?
4: C'est les
0: nouveaux modèles physiques qui arrivent? C'est quoi?
4: Déjà, il y a eu beaucoup d'investissements sur le sujet. Et donc, beaucoup de nouveaux modèles d'IA open source. Et nous, on peut utiliser ces modèles-là. Nous, on n'est pas un lab de recherche. Mais par exemple, on va utiliser les nouveaux modèles d'IA qui sortent et les intégrer dans le robot pour que le robot il soit toujours au top des nouveautés technologiques. Et donc, si actuellement, on est capable de faire ça, potentiellement, dans 6 mois, on va être capable aussi de laver la vaisselle. On va être capable aussi de plier le linge. Et donc, ça va évoluer chaque mois, chaque année.
0: Après, tous ces modèles ne sont pas open source.
4: Pas tous,
0: voilà.
4: Mais beaucoup.
0: Et alors, typiquement, en ce moment, avec Flourish, je retrouve quel modèle à l'intérieur?
4: Actuellement, on en utilise plusieurs selon les tâches.
0: Okay.
4: Donc, pour les connaisseurs, ça peut être XVLA, Pi5. Des fois, on peut même utiliser les modèles Astrad, GPT, qui est aussi très bon en robotique,
0: oui.
4: Qui est sorti il n'y a pas très longtemps.
0: D'accord.
4: Donc, ça peut être une combinaison de tous ces systèmes-là, mais aussi des technologies plus traditionnelles, comme la navigation autonome à base de LIDAR, comme pour les voitures autonomes.
0: Et justement, au niveau hardware, dans ce robot, on retrouve quoi, en fait? On dit qu'il faut des processeurs hyper puissants, pourquoi pas du NVIDIA, des capteurs, des lidars, des caméras?
4: On a des capteurs, on a 3 caméras, on a 2 bras, on a un lidar, on a un système de roulement. Et dans le robot, c'est un Raspberry Pi 5, 8 giga,
0: d'accord.
4: Et qui communique avec le cloud pour faire le computing. On ne pourrait pas mettre du computing comme ça dans un robot. Nous, les serveurs qu'on utilise, ils coûtent 50 000 $ par GPU, donc c'est impossible de le mettre dans un robot et d'atteindre ce prix-là pour le grand public.
0: Donc en fait, il faut qu'on ait du réseau pour que ce robot fonctionne.
4: Exactement.
0: C'est ça?
4: Oui.
0: Donc du Wi-Fi?
4: Bon, je suppose que dans chaque maison, il y a du Wi-Fi actuellement.
0: Ouais, c'est ça. Enfin, ouais, mais il y a des zones. Bah, il suffit que vous soyez à côté du meuble à chaussures et qu'on ne capte pas bien le Wi-Fi,
4: ça
0: va être embêté.
4: Exactement. Pour l'instant, on a besoin de Wi-Fi pour fonctionner.
0: D'accord. Alors, vous avez donné le prix tout à l'heure, $3,555.
4: Exactement.
0: On peut précommander ces robots?
4: On peut précommander, ils seront livrés dès décembre. Il n'y a que 50 unités, donc ça part vite. On a lancé à 16h aujourd'hui.
0: Vous l'avez lancé à 16h aujourd'hui?
4: Exactement.
0: Et vous avez déjà des précommandes?
4: Ah oui, on en a déjà plein. Je pense que là, ce soir, ça sera parti.
0: Incroyable.
4: On a fait un lancement sur Twitter avec pas mal de gens qui ont réagi.
0: Et la deuxième étape, après avoir fabriqué et vendu ces 50 premiers robots?
4: Bah déjà, on n'en vend que 50 pour apprendre et être vraiment proche des utilisateurs pour comprendre quelles sont les tâches dont ils ont besoin le plus, quelles sont les améliorations qu'on peut faire sur le long terme. Donc, c'est pour ça qu'on a vraiment limité le premier batch à uniquement 50.
0: D'accord.
4: Pour pouvoir, même moi-même, les avoir au téléphone dès qu'il y a un problème. Ensuite, la seconde étape, ça va être l'industrialisation. Donc, on commence déjà à préparer ça sur comment on peut vendre et mettre dans un robot dans chaque foyer, tout simplement.
0: Comment ça va se passer le modèle économique de ces robots, à votre avis? Parce que là, bon, on donne 3 555 $, c'est pas anodin hein, comme ça, malgré tout. Hein. Et puis, on ne sait pas ce que vous serez dans un an ou deux. Peut-être que vous auriez disparu, enfin, on ne sait pas trop. Après, il y a quoi? Il y a des abonnements pour faire fonctionner tout cela? Est-ce qu'il y a un modèle économique après l'achat?
4: Exactement, il peut soit y avoir un abonnement pour le computing dans le cloud qui est partagé, ou soit on peut le faire tourner en direct sur son ordinateur pour le côté computing. Et donc faire communiquer le robot avec son ordinateur, que ce soit votre ordinateur qui fasse
0: le computing
4: avec des modèles moins puissants.
0: C'est un peu pour les geeks tout ça, non?
4: Enfin, cette partie-là est un peu pour les geeks, mais sinon vous pouvez juste prendre l'abonnement et ça sera en direct sur du cloud computing. Nous, le but, c'est vraiment de faire un produit pour le grand public, pour les personnes qui ne comprennent pas la tech, ou même pour ceux qui veulent comprendre la tech. Mais très simple, c'est une application mobile avec du cloud computing. Et le but, c'est vraiment d'utiliser le robot dès la première heure qu'on le reçoit, quoi. C'est de gagner du temps, pas d'en perdre.
0: Eh bien, écoutez, on va suivre Flourish de près. Vous en êtes le CEO, Antoine Marcel. Merci beaucoup, Flourish Robots.
4: Merci pour l'invitation.
0: Merci à vous. Pour terminer ce Tech & Co ce mardi soir, j'espère que vous avez passé un bon moment avec nous. La bonne nouvelle, c'est qu'on sera là demain, mercredi, bien sûr, dès 19h, vous le savez, hein, depuis la rentrée, nouvel horaire pour Tech & Co, la quotidienne, 19h, 20h30, radio-télé, puis après les replays et les podcasts qui vous attendent d'ici la très belle soirée. Et j'ai hâte de vous retrouver demain, dès 19h. Salut à tous.
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14: Il est 9h30 sur BFM Business. Bonjour à tous, bienvenue dans Les Experts. La dette publique qui remonte, elle atteint 119%, enfin qui remonte, qui continue de monter, je ne sais pas pourquoi je vous dis remonte, ça continue, 119% du PIB au deuxième trimestre, 3595 milliards, je ne sais même plus où on en est, je ne sais même plus où mettre les milliards. Ce chiffre est absolument désespérant. On augmente de 59 milliards entre la fin du premier trimestre et la fin du deuxième. On va en parler bien sûr avec nos invités dans un instant, alors qu'on est à J-2 de la présentation du budget, des économies qui restent floues, mais des taxes qui se précisent. Le budget 2027, on dirait un sketch des inconnus, les contrats automobiles taxes, les assurances dommages taxes, les télévisions payantes taxes, les aéroports, les autoroutes taxes aussi sur les infrastructures. Ça fait évidemment beaucoup râler Vinci, ADP, UFH qui font des recours. Ils vont avoir du mal à répercuter les prix sur les consommateurs. On parlera également de Total Energy qui garde le cap sur le pétrole et le gaz. Est-ce qu'ils vont payer plus d'impôts en France, en tout cas sur les raffineries? C'est une mine d'or, nous dit Patrick Pouyanné, ça tombe bien, il y en a trois en France. Alors peut-être qu'ils vont payer plus d'impôts. On reparlera évidemment aussi de la nouvelle étude de l'Institut des politiques publiques sur les scénarios sur la retraite, entre la désindexation, la supprimant de l'abattement fiscal ou l'alignement partiel de la CSG. Qu'est-ce qu'il vaut mieux faire? On en parle avec nos invités que je vous présente. Renan Lemoyle, bonjour.
15: Bonjour.
14: Fondateur d'Épopée Gestion, fonds d'investissement régional. À côté de vous, Simon Bunel, bonjour. Vous êtes chercheur postdoctoral à l'INSEAD. Vous êtes professeur associé à l'ENS, membre du CAE. Vous êtes auteur d'une note sur la productivité qu'on va regarder ensemble ce matin. Et Jean-Marc Daniel, que je ne présente pas. Bien sûr, Jean-Marc, je vous ai envoyé la note, vous l'avez lue sur
16: Absolument, la productivité. Absolument, je l'ai regardée, oui, je ne l'ai pas lue de façon exhaustive, parce qu'elle est assez longue, mais...
14: Vous avez fait comme moi, vous avez lu la première page.
16: Pas uniquement,
14: on va en parler.
16: Il y a un excellent schéma qui nous donne l'évolution de la productivité depuis 1950, qui permet de voir effectivement cette tendance à la baisse qui paraît inexorable.
14: On verra si on a une chance avec l'intelligence artificielle de revenir dans le game. Mais avant, je commence avec le dernier chiffre qui est tombé, hein, la dette publique, 119% du PIB au deuxième trimestre. Jean-Marc, c'est pas une surprise,
16: mais ça fait toujours un peu mal. Il y a deux éléments à mettre en avant dans cette affaire. Tant que vous êtes en déficit, votre dette augmente en valeur, c'est-à-dire elle augmente. On ne rembourse la dette, contrairement à ce que disent les gens, que si on a des excédents budgétaires. Et donc, la baisse du ratio par rapport au PIB n'est pas en soi uniquement un objectif. C'est véritablement rembourser la dette qui devrait être un objectif. Le deuxième élément, c'est que le poids augmente en termes de rapport au PIB parce qu'il n'y a pas de croissance. Et donc, la vraie question que l'on doit se poser, c'est est-ce que toutes les solutions qui sont abordées, qui sont en général des solutions punitives, qui consistent à augmenter les impôts, qui consistent à essayer de partager différemment le gâteau, au risque même de le réduire, est-ce que ces solutions sont la bonne voie ou est-ce qu'il n'y aura pas une autre voie qui serait d'augmenter la taille du gâteau? Si on veut baisser le ratio dette sur PIB, évidemment la bonne solution ce serait de baisser la dette ou de diminuer l'évolution de la dette, mais ce serait aussi d'augmenter le PIB. Or, il n'y a aucune, donc on rejoint un peu la productivité, il n'y a aucune mesure dans les mesures qui sont annoncées par nos dirigeants qui sont favorables à la croissance. Le seul qui avait pris une mesure en la matière, c'était François Bayrou l'année dernière, qui avait décidé de supprimer 2 jours de congé, mais il avait transformé cette idée.
14: Ça s'est pas bien passé.
16: Mais ça s'est pas bien passé parce qu'il avait transformé cette idée dans une idée de création de richesse en idée de retour de la corvée. C'est-à-dire, vous allez travailler pour l'État, et donc...
14: C'était pas travailler plus pour gagner plus, c'était travailler pour donner aux autres.
16: Pour donner aux autres, pour donner à l'État. Alors, la corvée, elle a été supprimée en 1776. 250 ans après, retrouver l'idée qu'on va mettre les gens au travail exclusivement pour l'État, me paraissait pas une bonne idée. Mais pourtant, c'est là-dessus, à mon avis, qu'il faut faire porter l'effort. C'est-à-dire, chercher non pas à trouver, là aussi, pour finir dans les anecdotes, je sais pas si vous savez d'où vient le mot silhouette, c'est le nom d'un ministre des Finances qui s'appelait Silhouette, et une silhouette c'était une façon de taquiller les pantalons sans aucune poche, parce que comme Silhouette avait tout pris, il n'y avait pas besoin d'avoir une poche pour mettre son portefeuille. Et donc Voltaire raconte ça.
14: Donc taillé en mode silhouette.
16: En mode silhouette. Et Voltaire complète en disant, il n'y a qu'une chose sur laquelle Silhouette n'a pas encore frappé, c'est sur l'impôt sur l'air. Mais j'invite les gens à s'entraîner à consommer le moins possible d'air. Et donc, il faisait des grandes manifestations où les gens respiraient fortement. Comme ça, pour emmagasiner le plus d'air possible à chaque respiration, tant que c'était gratuit.
14: C'est bon. Un peu l'idée des rapides.
16: Là, on est un peu dans cette logique-là, la silhouette.
15: Moi, ce que je trouve intéressant, c'est effectivement le parallèle entre cette dérive et puis les mesures qu'on voit s'annoncer tout doucement dans le cadre du budget. C'est-à-dire que d'un côté, on voit que ces mesures, bah, cette dérive, elle imposerait effectivement une sortie par le haut, augmenter l'état du gâteau. J'aime bien l'idée, effectivement, d'augmenter l'état du gâteau. Et de l'autre, ce qu'on voit, c'est que ça plutôt le concours l'épine, une nouvelle fois, des taxes et des impôts, de ce qui va peser, encore une fois, sur les entreprises et le pouvoir d'achat, et donc de l'incapacité qu'on aura d'avoir de la croissance. Moi, ce que je trouve assez incroyable, c'est que, alors, on peut le comprendre, il y a les élections qui se profilent en quelques mois, donc c'est peut-être pas le sujet, le moyen terme n'était pas le sujet. En tout cas, on a un moment où il y a des sommes d'investissement à réaliser, ne serait-ce que pour les transitions énergétiques, on parlera peut-être tout à l'heure de ce qui se passe avec l'essence et le gasoil, et tous ces sujets, que ce soit des sujets porteurs directement ou indirectement de croissance, on ne les voit pas sur la table. Ce qu'on voit à l'inverse, c'est taxer, et effectivement, on voit les déficits qui se creusent, on voit la remontée des taux pour le coup, parce que c'est une conséquence qui fait que bah, ces déficits, en tout cas le poids de la dette, va encore augmenter. On voit d'ailleurs, c'est le paradoxe assez incroyable, c'est que plus ça se passe, plus ceux qui sont les pourvoyeurs d'investissement potentiellement en France, c'est-à-dire les investisseurs type ce qu'on appelle les zinzins, les financiers, les assureurs, plus ils se gavent de dette, effectivement, parce que les taux étant élevés, ils préfèrent aller investir sur de la dette qui est moins chargée en fonds propres et qui rapporte quelque chose comme 4,5-5%, plutôt que de faire l'investissement productif. Ils sont contraints parfois par des normes, mais en plus, on ne les incite pas à le faire. Moi, je trouve qu'il y a un truc qui est assez incroyable, une espèce de blougi-boulga, là, pour parler Casimir dans le texte, où on voit finalement qu'au moment où il fallait faire des choix assez drastiques, bon, on comprend qu'il y a un calendrier qui n'est absolument pas aligné, mais en tout cas, les choix à faire, ils sont aujourd'hui et pas demain, et là, on se dirige vers quelque chose qui va être encore une catastrophe.
14: Mais Simon Bunen, on a l'impression, quand on entend Ronan, que le mot croissance, on a arrêté, c'est-à-dire que c'est même pas un sujet dans la campagne, comme si on était condamné à nos 0, 0, 2, 3, 4, quoi. On est ça me rappelle le chômage un peu quand j'étais jeune, où on était condamné au chômage. Maintenant, on est condamné à pas faire de croissance,
17: ni faire de croissance ni faire de productivité, qui est le moteur de la croissance. C'est-à-dire que nous, Jean-Marc parlait du constat qu'on dresse dans cette note avec des collègues du CAE, on part du fait que entre 95 et 2025, on a un énorme déficit de productivité. C'est ça qui explique la totalité de notre écart avec les États-Unis, par exemple. C'est ça qui creuse l'ensemble de la différence. Et en particulier, si en niveau l'emploi compte, en trajectoire, c'est que des gains de productivité. Donc de l'innovation, des nouveaux produits, et en particulier le numérique. Nous, on voit une énorme différence dans le numérique, dans le fait que on a moins adopté dans le numérique en Europe qu'aux États-Unis à secteur égal, et on a moins produit qu'eux. Les GAFAM, ils sont américains, ils ne sont pas européens. Et donc ces enjeux-là, à la fin, on chiffre en écart en 2025, puisqu'on parle de dette, ça revient à 400 milliards de manque à gagner. Alors si on avait 400 milliards de plus en 2025, juste une année. Mmh.
14: Mais c'est nous, Français, ou vous faites
17: L'Europe est globalement concernée. Donc nous, on est à 0,7, l'Europe est 1,1 et les États-Unis 1,7 de croissance moyenne cette période-là. Donc on est un peu en dessous de la moyenne européenne, mais ça reste un problème globalement européen.
14: Et qu'est-ce qui fait qu'on rate la marche à ce point-là ?
17: Alors on l'a raté, ça remonte aux années 90-2000, donc on a raté la première vague du numérique, on n'a pas investi à ce moment-là dans les entreprises, et ensuite on n'a pas aidé les entreprises à adopter. Nous, ce qu'on voit, c'est que en gros, l'écart de productivité, il s'explique à 64% par l'adoption de technologies numériques dans les secteurs adopteurs. Donc, par exemple, vous voyez, le commerce en ligne, il est beaucoup plus développé aux États-Unis qu'en Europe, historiquement. Il y a plein de secteurs comme ça qui ne sont pas forcément les GAFAM. Et 22% vient du fait qu'on produise moins. Donc, on n'a pas de GAFAM européen. On a dans les modèles d'IA un Mistral, et encore, il est français, et c'est le seul européen des 33 modèles à la frontière mondiaux. Et donc, c'est un petit peu le parallèle qu'on fait avec l'IA et la première révolution numérique. On a un peu les conséquences de tout ce manque d'investissement
14: dans l'innovation. Mais c'est un problème culturel, ou c'est justement parce qu'on n'a pas d'acteurs européens qu'on est un peu réticent à utiliser les Américains? C'est quoi?
17: C'est un peu la poule et l'œuf. C'est-à-dire qu'on s'est mis dans cette situation dans le sens où on n'a pas investi historiquement. On a un petit peu décidé de faire des politiques très horizontales, et donc on a moins poussé ces technologies-là dans les années 90-2000. Et maintenant qu'on n'a pas ces acteurs-là, effectivement, c'est très dur. Vous voyez, avec la vague de l'intelligence artificielle, l'autorité de la concurrence le dit. Si vous regardez les grands acteurs de l'IA, ils sont aujourd'hui, en fait, les enfants des GAFAM préexistants. OpenAI est possédé à quasiment 50% par Microsoft. Anthropic, etc., c'est Google, Amazon. Et donc, la difficulté, c'est d'être capable de déjà adopter pour avoir les gains de productivité, et ensuite utiliser ces gains pour réinvestir.
15: Moi, je trouve qu'on a un sujet également par rapport à ça, c'est qu'on a un problème, en tout cas, ça se résout tout doucement, mais on n'y est pas encore tout à fait, c'est la capacité à financer ce genre d'acteurs. C'est-à-dire depuis, ça a beaucoup changé depuis une dizaine d'années, mais il y a encore une dizaine d'années, ça il y a eu un peu d'effet de réplique, on va dire. On avait beaucoup de mal à financer les acteurs par le VC, ce qu'on appelle le venture capital, qui émergeait dans les nouvelles technologies
14: pour financer les acteurs américains.
15: Ça a changé, mais le problème, c'est que le retard, on l'élimine pas en un claquement de doigts. Effectivement, quand on voit les GAFAM, quand on voit les acteurs du e-commerce qui ont été construits pour l'essentiel de ceux qui dominent aujourd'hui le monde il y a quelques années, il y a 5 à 10 ans. Et à cette époque-là, moi, je me rappelle constater qu'effectivement, il y avait le début des programmes de la BPI, il y avait le début de l'envie d'accompagner le VC, il y avait le début de ce qu'on appelle le programme Tibi. Mais on n'est pas encore tout à fait à l'étiage qu'il faudrait. On n'était pas en tout cas à l'étiage qu'il faudrait pour financer des acteurs qui vont souvent se valoriser sur des valeurs qui font peur aux acteurs financiers. On parle de valorisation importante. On n'a pas ce qu'on appelle des EBITDA en face, donc de création de valeur réelle. Donc, il faut faire le pari de la valeur patrimoniale à terme.
14: Oui.
15: Donc, ça, les financiers ont beaucoup de mal à le financer. Et puis, on n'avait pas d'acteurs non plus publics. Je pense que la BPI a joué un gros rôle là-dedans. Mais je pense qu'on a aussi cet effet retard du financement de ces acteurs ces 5 à 10 dernières années. Ça a un peu changé. Mistral en est peut-être un peu l'illustration, mais on n'est pas encore au niveau des Américains.
14: Mais on n'y arrivera jamais, on n'arrivera pas aux proportions des Américains.
15: Enfin, moi, j'en sais rien, en fait. Aujourd'hui, moi, je pense que ce n'est pas la capacité de financement qui manque. On a les capacités de financement. Je crois qu'on a 6 000 milliards d'épargne en France, on a 2 500 en assurance vie. Quelque part, c'est l'allocation du capital. Le capital, aujourd'hui, je caricature, bien sûr, en étant plus précis,
14: bah,
15: on
14: peut
15: dire que j'exagère, mais on l'alloue majoritairement chez ce secteur-là pour financer de la dette, plutôt que de financer du capital, alors y compris du capital risque. Et je pense qu'on aurait tout à gagner, c'est un peu le drame que j'observe aujourd'hui, à faire évoluer des normes réglementaires européennes, avoir vraiment une vraie action forte des pouvoirs politiques pour ne pas influencer, puisque l'autorité de gouvernance et de supervision sont indépendantes, mais en tout cas donner des guidelines politiques à une politique économique et financière. Je pense que ça nous manque. Il n'est pas trop tard. Le drame, on l'évoquait depuis tout à l'heure, c'est que la phase dans laquelle on se trouve n'est pas vraiment propice à ce que des gens se positionnent sur le moyen long terme. Et tant qu'on ne sortira pas de ça, on n'y arrivera pas. Le sujet du financement, c'est un vrai sujet.
14: Jean-Marc ?
16: Oui, je ne suis pas tout à fait d'accord avec ça. D'abord, encore une fois, dans l'immédiat et à très court terme, ces gains de productivité n'étaient pas là. Je reviens à l'idée qu'il va falloir augmenter la quantité de travail. Et ce que je trouve intéressant, c'est que c'est de plus en plus dans le débat. C'est-à-dire que quand ça fait 30 ans, depuis les 35 heures, que je dis que c'est une aberration. À l'époque, on disait que c'est un moyen de lutter contre le chômage. Maintenant, vous avez de plus en plus d'articles et d'économistes qui disent qu'il va falloir travailler plus, il va falloir remettre le pays au travail, etc. Et cette idée est une idée qui commence à faire son chemin. Sur les gains de productivité et sur l'avenir, il y a des potentialités énormes, effectivement, et il y a même des gens qui annoncent qu'on va doubler le PIB dans les 10 ans qui viennent grâce à ces gains de productivité. Ces gains de productivité, on n'a pas besoin d'être immédiatement les créateurs de l'intelligence artificielle. On a besoin d'en être les utilisateurs. Je rappelle quand même que les 30 glorieuses se sont faites avec des gains de productivité énormes, qui étaient l'importation systématique de technologies américaines en Europe. Et quand la France a voulu s'impliquer dans l'informatique, il y a eu une phase d'erreur qui a été le plan calcul. Oui. On a dit, on va faire nous-mêmes notre informatique, jusqu'au moment où, en 1975-1976, on a dit, on arrête. Et on va adopter l'informatique venue des États-Unis et on a informatisé à ce moment-là la France. Quant au problème de finance...
14: Vous n'êtes pas contre le fait d'être pieds et poings liés avec les Américains. Parce que le problème sur l'IA, c'est que le jour où ils montent les prix et où qu'ils coupent l'accès...
16: Oui, le problème, c'est de considérer qu'il va y avoir des monopoles. Et donc, or, si les monopoles existent aux États-Unis, les Américains eux-mêmes vont les démanteler. Parce que s'ils augmentent les prix, ils augmenteront les prix pour tout le monde, y compris pour le consommateur.
14: Pour l'instant, ils démantèlent pas les monopoles. Hein. Ils sont plutôt... pro-monopole,
16: Enfin, il y a un discours qui est un discours qui se veut souverainiste et tout ça, mais en pratique, en réalité, on va... Je pense vers des politiques qui vont être des politiques pour essayer d'en tirer un avantage en termes de prix, qui vont être des politiques de rétablissement de la concurrence dont nous bénéficions. Quant au mode de financement, je rappelle quand même que l'Union européenne, c'est quand même un des départs du rapport Draghi, l'Union européenne, c'est la principale source de financement de l'économie mondiale. C'est-à-dire que je rappelle que nous avons une excellente balance des paiements courants, c'est-à-dire que nous projetons des capitaux à la surface de la planète. Moi, je veux les envoyer à Mumbai, mais ils s'envoient aussi aux États-Unis, ils s'envoient aussi un peu partout. Et donc, l'Union européenne ne manque pas de finances, elle a de l'épargne, elle n'utilise pas si mal que ça son épargne, puisqu'elle la projette à la surface de la planète. Deuxièmement, elle n'a pas besoin forcément d'avoir immédiatement de la production sur son territoire, si elle est en capacité d'utiliser les outils. Et là, c'est là que je pense qu'il y a un vrai problème, qui est un problème, on parlait de problème culturel. Moi, ce qui m'a frappé dans les années récentes, c'est que effectivement, nous, on est accrochés au principe de précaution. Or, il y a 2 ans, Gavin Newsom, qui était le gouverneur de Californie, a mis son veto à une loi qui était une loi qui visait à restreindre l'utilisation de l'intelligence artificielle. Parce qu'il y a tout un tas de gens dans l'intelligence artificielle, y compris des opérateurs, qui disent « on va vers la catastrophe, l'humanité va disparaître ». Ce sont ceux qui sont en retard. Donc, ils veulent qu'on freine pour qu'on freine les gens qui sont en train de réussir. Donc, ils veulent qu'on freine leurs concurrents. Et donc, Gavin Newsom a dit « non, moi je m'oppose à l'idée de restreindre les capacités de l'innovation. Si jamais il y a un problème, à ce moment-là, on réagira. Mais je ne vais pas réagir avant. L'idée, c'est je laisse se développer l'innovation, et si effectivement on découvre qu'il y a un problème, à ce moment-là, on va réglementer. Mais l'idée de réglementer a priori sur la base de propos plus ou moins philosophiques est une idée qui est contraire à l'intérêt de l'économie californienne. Et je pense que le problème en Europe, c'est qu'on réglemente avant d'avoir le danger, alors qu'en Californie, on réglemente une fois qu'on a identifié le danger.
14: Renan ou Simon ?
15: Juste une réaction sur l'IA. Moi, je suis d'accord, l'IA, c'est un sujet d'abord d'usage, avant d'être un sujet de maîtrise de la techno. Je pense effectivement que le vrai enjeu de l'IA dans les 10 à 15 ans qui viennent, c'est capable d'intégrer
14: des
15: usages, et pas forcément, même si je préférerais qu'on ait des acteurs et des champions européens, bien entendu, on a un peut-être avec Mistral, mais c'est pas forcément ça le sujet principal. Sur l'investissement, malgré tout, pour y revenir, je pense que ces 10 dernières années ou ces 15 dernières années, si on regarde objectivement la capacité qu'on a eue en Europe et en France à financer les acteurs européens de ce type d'acteurs, de e-commerce, les types d'acteurs type GAFAM, même l'intelligence artificielle, le pourcentage de capital alloué, je parle bien du capital alloué à ces financements, est sans commune mesure, au sens faible, par rapport à ce que les Américains ont fait. Il suffit de regarder comment les assureurs investissent. Les assureurs, ils investissent à 80% dans de la dette, et dans ces 20% qui restent, ils font 5-7% d'immobilier, ils font 4-5% d'actions, et le reste, ils le mettent un petit peu dans l'investissement en venture capital.
14: Bah oui, on a bien transition. Besoin de gens pour acheter de la dette. Hein.
15: Peut-être,
16: J'insiste là-dessus, encore une fois. Quand on a un excédent de balance des paiements courants, oui. C'est qu'on a un excédent d'épargne, c'est qu'on n'a pas un problème de financement.
15: Je ne dis pas ça, Jean-Marc. Je ne dis pas qu'on a un excédent, qu'on n'a pas de problème d'épargne. On a l'épargne qui va bien. Simplement, c'est où cette épargne est allouée. Aujourd'hui,
16: elle est allouée, effectivement, dans les forces productives en non. Inde, aux États-Unis. Non. Nous sommes propriétaires de la planète. Les gens qui travaillent aux États-Unis travaillent pour nous. Ah ben aujourd'hui, il faut quand même prendre conscience de ça.
15: Objectivement, aujourd'hui, les programmes de financement, par exemple, on va peut-être parler tout à l'heure de ce qu'on envisage pour France 2040, j'ai entendu que c'était un nouvel acronyme qui était imaginé. C'est un programme dont on précise qu'il pourrait être financé par l'État, c'est-à-dire par de la dette, par nos impôts de demain, et par du financement auprès des assureurs. Alors qu'on pourrait très bien demander aux acteurs financiers, dont c'est le métier, d'aller financer ces programmes. Donc aujourd'hui, moi, je pense qu'il n'y a pas de problème de disponibilité de l'épargne. Je pense que dans l'allocation, au sens des choix stratégiques qui sont faits pour allouer ce capital, y compris par des contraintes réglementaires, on ne fait pas les bons choix. C'est ce que je pense.
14: Simon.
17: Peut-être pour revenir sur le débat, effectivement, je pense qu'à court terme, il y a un enjeu d'adoption de ces technologies. On ne les fait pas en Europe et donc il y a des secteurs qui ne sont pas forcément stratégiques pour lesquels on a des marges d'adoption, on peut gagner de la productivité. Ça revient au parallèle qu'on faisait avec les années, les Trente Glorieuses, le plan Marshall, etc. Là où je suis peut-être moins d'accord avec le point de vue de Jean-Marc, c'est-à-dire qu'effectivement, le plan calcul a été un échec. Il y a des politiques dirigistes qui ont très bien marché. Airbus, on est très content de l'avoir aujourd'hui, c'est la conséquence d'une politique industrielle à l'époque de rattrapage, ouais. Volontariste. Le TGV, les Américains, ils n'ont pas de trains électriques. Nous, on a un TGV très performant. On est content aujourd'hui, à l'heure du changement climatique, d'avoir ces moyens de déplacement en Europe. Donc, je ne serais pas aussi pessimiste. Il y a des cas où ça ne marche pas. Effectivement, il y a quand même pas mal de cas où ça marche. Et nous, ce qu'on montre dans la note, c'est que typiquement, France 2030, sur la partie compétitive de France 2030, ça marche très bien. C'est un plan qui, nous, on le montre, ça s'autofinance en 3 ans. C'est-à-dire que les emplois...
14: C'est quoi, juste sur France 2030, la partie compétitive, est-ce qui ne l'est pas?
17: Donc, ce sont les appels à projets. Donc, vous avez des opérateurs. Donc, en l'occurrence, nous, on regarde BPI France. BPI France identifie des technologies, monte des appels à projets. Vous avez 6 mois en tant qu'entreprise pour y répondre. Vous montez un consortium sur une technologie.
14: Donc, ils disent, là, il faut qu'on accélère.
17: Voilà, là, il faut qu'on accélère sur le véhicule électrique, les batteries, l'hydrogène, je sais pas quoi. Et vous avez des appels à projets. Des gens sont sélectionnés. Donc, a priori, ils se ressemblent. Ils ont des notes proches, il y en a qui gagnent, il y en a qui perdent. Et si vous regardez les trajectoires, elles sont les mêmes avant et après avoir reçu ce soutien de France 2030 sur des politiques un peu plus industrielles, et ben vous avez vraiment une grosse différence. Vous avez des emplois supplémentaires, en particulier très qualifiés, donc on les retrouve en contribution sociale ensuite, ouais. Quelques années plus tard. Vous avez des impôts de production qui augmentent, donc vous les récupérez pour les finances publiques, et la TVA qui augmente. Ce qui fait qu'en 3 ans, vous êtes autofinancé sur ce plan.
14: Et qu'est-ce qui marche moins bien quand vous regardez dans France 2030?
17: Alors, nous, on n'a pas regardé cette partie-là parce qu'on a une évaluation très causale. Il y a des rapports qui vous montrent que le gré à gré, donc quand vous choisissez un peu le champion, c'est un peu ce qu'expliquait Jean-Marc, le plan calcul, vous choisissez un champion, vous lui donnez toutes les billes et vous lui dites fais-nous le plan calcul. Là, ça marche moins bien. Il faut qu'il y ait c'est ça un petit peu cette idée de nouvelle politique industrielle, avoir peut-être des verrous technologiques ciblés par le décideur public, mais ensuite être capable de garder un bon niveau de concurrence qui évite justement d'avoir une capture d'un seul acteur de ces technologies.
14: Jean-Marc, vous voulez répondre ?
16: Oui, par rapport à ce qui vient d'être dit, il y a deux choses que je voudrais souligner. La première, c'est qu'effectivement, dans le problème de financement, quand on a les moyens de financement, c'est les contraintes qu'on impose aux banques qui font que finalement,
14: oui.
16: les banques vont chercher à chercher une sorte de caution publique. France 2030, c'est quand vous êtes un banquier maintenant, vous êtes assommé de règles et tout ça, et vous vous dites, écoutez, mais j'ai fait le bon choix, c'est la BPI qui l'a fait. C'est-à-dire, vous pouvez pas me critiquer, la BPI, donc l'acteur public devient une sorte d'argument ultime en disant je ne peux pas m'être trompé, il y a la BPI. Bon. Très bien.
14: Attends, comme il y a la BPI partout, parfois je trompe.
16: Oui. Après, je ne veux pas mettre en cause la gestion de la BPI, mais le principe, c'est-à-dire que c'est aux banquiers de faire ses choix, pas de s'abriter derrière une instance qui est une instance publique. La deuxième chose, je pense que effectivement, l'erreur essentielle du plan calcul et tout ça, c'est l'idée de champion national. Cette idée qu'on va confier, là, je rejoins ce qu'on vient de dire, c'est ce qu'on va confier à un opérateur très structuré et tout ça, en me disant, comme ça, on va avoir, c'est un peu la logique de la BPI, on va avoir quelqu'un.
14: Vous pouvez choisir une technologie et un
16: ensuite,
14: acteur.
16: Voilà, et ensuite, on met tous ces gens en concurrence, on regarde effectivement, et on laisse le système bancaire prendre des risques. Et parce qu'à la fin de tout ça, la BPI est un outil. Mais enfin, je rappelle quand même que l'exemple précédent d'une banque à qui on avait dit, écoutez, vous allez assurer le développement dans une phase de croissance, tout ça, c'était le Crédit Lyonnais.
14: Ouais.
16: Ça s'est mal terminé. Et donc, je pense que le véritable moyen de faire en sorte que les gens réfléchissent, prennent des risques, soit dans la logique de Newsom, c'est effectivement de les laisser prendre des risques avec leur argent, dans le cadre d'une logique concurrentielle.
14: J'ai l'impression que là, on a perdu le métier de base du banquier, qui est quand même d'évaluer le risque.
16: Exactement. Le banquier n'est plus ce qu'il devrait être.
15: J'ai connu, ça fait, quand je dis ça, maintenant, je me rends compte que le temps a passé, effectivement. Mais
14: j'ai connu beaucoup de banques.
15: Dans le secteur bancaire de 1995 à 2020. Et en fait, j'ai observé effectivement que le métier a un peu évolué. Il a notamment évolué, pas par la qualité des individus, c'est pas ça le sujet, c'est la réglementation est venue tout doucement encadrer, pour parler, je sais pas si vous dire d'ailleurs, mettre un carcan, peut-être même le dire comme ça, sur la capacité du banquier à s'auto-diriger par rapport à ses risques.
14: Mais c'est la peur des crises, c'est en disant ils savent pas gérer le risque tout seul, ils prennent trop de risques.
15: Il y a eu 2008, ouais. Effectivement, il y a eu des excès, les banques ont découvert que la liquidité c'était un sujet, elles n'avaient pas bien géré avant, donc on leur a dit maintenant il faut beaucoup de matériel de liquidité. On a considéré qu'elles investissaient sur les actifs, on se rappelle tous, les fonds de dette qu'on se transmettait les uns aux autres, qui étaient peut-être pas les actifs, qui étaient très vertueux, donc on met beaucoup de contraintes de fonds propres. Mais en faisant ça, je ne dis pas que c'était pas important, on a oublié un truc essentiel, c'est qu'à un moment donné ou un autre, si on revient à un métier classique de banquier, le banquier il récupère de l'épargne de quelqu'un qui en a en excès, puis de l'autre côté il prête cet argent à des gens, il l'investit en capital, à des gens qui eux ont des projets à financer. Or, si on leur met trop de règles, trop de contraintes, si on dit il y a 10 manettes, il n'y en a plus qu'une que vous maîtrisez, à la fin ils finissent par, dans le meilleur des cas, suivre un catalyseur qui s'appelle la BPI, même pas prendre de risques quand même. C'est pour ça que moi je pense que, par exemple, France 2030, c'est super, mais France 2030 sera encore mieux. C'est un programme qui était financé directement par les acteurs financiers. C'est-à-dire une impulsion politique donnée en disant voilà, on va voir où on va aller. Et des acteurs financiers qui, parce qu'ils n'auraient pas trop de contraintes qui leur pèsent sur les épaules, iraient naturellement prendre leur risque de financeur. Et là, on peut imaginer qu'ils feraient une allocation du capital sans doute intelligente, parce qu'elle serait normée en termes de coût pour rendement risque.
14: Simon ?
17: Tout à fait, pour rebondir sur les deux points, là où je suis tout à fait d'accord, c'est que cet enjeu-là, il vient aussi de la conséquence de la crise de 2008, dans le sens où nous, historiquement, on s'est beaucoup flagellé sur la productivité. Historiquement, en Europe, on se finance par la dette à 75%. Les Américains se financent par du hedge fund, du capital privé. Et donc, quand il y a eu cette réglementation en 2008 du secteur bancaire, elle a principalement touché l'économie européenne, qui culturellement se finançait par la dette, et pas du tout l'économie américaine se finançait par les hedge funds. Et nous, il y a un coup de transition quand même. On change culturellement, on a mis ces règles-là, on ne les a pas mis dans le capital privé. Et donc, du coup, tout à l'heure, vous évoquiez le fait qu'on a réussi en France depuis une quinzaine d'années à développer le financement privé sur les premières étapes. C'est un peu la conséquence aussi d'avoir décidé de changer de modèle, entre guillemets. Ça, c'est
14: avec une explosion du private equity.
17: Et voilà, et maintenant, on est sur le début du financement, sur les séries A, etc. Et de fait, on est en train de remonter toute la chaîne du financement, et où on a encore des difficultés, c'est effectivement série C, série D. Quand il faut commencer à trouver un milliard en Europe, c'est encore difficile. Peut-être qu'on y arrivera demain, et dans ce cas-là, on aura dupliqué le système, la façon de se financer qu'ont plutôt les Américains. Mais ça, c'est un vrai enjeu culturel de société. Est-ce qu'on est capable d'avoir ce changement-là, ou est-ce qu'il faut effectivement un petit peu
14: se. Mais est-ce que c'est bien ce changement-là, ou est-ce que ça transforme le rôle du banquier?
17: Ah, ça le transforme, c'est sûr. Et donc la question qu'il faut se poser, c'est est-ce qu'il faut un petit peu desserrer ces contraintes-là du côté des banquiers et où aller, intégrer plus financièrement l'ensemble.
14: Jean-Marc, je voulais juste revenir sur le fait de travailler plus, parce que ça m'interpelle, parce que j'étais en plateau sur BFM TV avec Alexis Corbière il n'y a pas très longtemps. Quand j'ai émis l'hypothèse de travailler plus, il m'a hurlé que les gens décédaient à 55 ans en France et que j'étais vraiment évidemment une horrible bourgeoise. On n'est pas prêt quand même. Je passe des soirées parfois un peu difficiles. On n'est pas prêt à entendre ce que vous dites sur les efforts, sur le fait d'augmenter le gâteau. Je vous jure, passer la porte, aller le faire dans le couloir, c'est l'horreur.
16: Oui. Alors effectivement, il y a des gens qui sont capables de raconter, d'avancer des chiffres, des statistiques, et de dire, bon, c'est un des grands enjeux. D'ailleurs, un des enjeux de l'été, c'est l'été pour moi, le fait que, alors ça peut paraître totalement à côté de ce que je vais raconter, mais c'est le fait que le responsable de la statistique grecque a été innocenté par la justice, on l'avait accusé d'avoir dit la vérité. Et donc, il avait été traîné devant les tribunaux par une partie de la classe politique sur le thème « il a trahi le pays ». Donc, il avait été trahi pour haute trahison.
14: Parce qu'il avait dit ?
16: Il avait dit la vérité sur les chiffres du déficit public grec. Et donc, à partir de là, l'Union européenne, la Troïka, avait pris des décisions sur la base de ces chiffres, et pas sur la base des chiffres qui étaient affichés par le gouvernement, et le gouvernement l'avait mis devant la justice pour haute trahison.
14: Mais il a été innocenté.
16: Et il a été finalement innocenté. C'est-à-dire que ce qui m'a rassuré dans cette décision, c'est quand même que dire la vérité, ce n'est plus... être coupable, c'est dire la vérité. Alors, on peut dire à M. Alexis Corbière que, effectivement, François Mitterrand, quand il fait la retraite à 60 ans, dit, avec cette retraite à 60 ans, je vais donner 17 ans d'espérance de vie en moyenne aux retraités. Et donc, si on donne 17 ans d'espérance de vie en moyenne aux retraités, compte tenu que l'âge de l'espérance de vie, maintenant, c'est 84 ans, 84 moins 17, ça fait 67 ans. Donc, si on applique le programme de François Mitterrand, qui n'était pas...
14: Allez faire ça sur les plateaux en face, vous allez passer un sale quart d'heure.
16: Mais, pour revenir sur ce que vous disiez, moi, je suis plutôt assez optimiste par rapport à l'idée que... donc, le discours de Bayrou, encore une fois, il a été d'une maladresse insigne, et c'est... Mais... il y a de plus en plus de gens qui disent, écoutez, effectivement, à court terme, on ne s'en tirera pas si on ne travaille pas davantage. En tout cas, l'idée que la réduction du temps de travail est un moyen de faire disparaître le chômage, alors que nous avons encore un chômage...
14: Partager l'emploi,
16: nous avons un chômage qui est à 8%. Donc, c'est un chômage qui n'est pas un problème derrière nous, c'est un problème qui est toujours actuel. Eh bien, personne ne se présente dans les campagnes électorales, ni sur les plateaux de télévision, même les pires que vous pouvez croiser, en disant, on va passer aux 32 heures, parce que comme ça, on reviendra à un niveau de chômage de 5%. Je pense que cette idée...
14: Donc, vous dites, on avance quand même
16: on avance sur le dossier.
14: Sauf qu'on en est toujours Ronan, quand même, a discuté d'une désindexation des pensions ou de toucher aux pensions, mais là, on ne discute pas de travailler plus. C'est pas le sujet.
15: Bon, on ne discute pas de travailler plus, on ne discute pas de comment on équilibre le modèle, on ne discute pas de comment on fait une solidarité intergénérationnelle, c'est-à-dire effectivement des efforts demandés aux retraités, mais qu'est-ce qu'on fait pour le système de ceux qui seront à la retraite demain? Tout ça, on n'en discute pas. Or, c'est bien, et d'ailleurs, ça rejoint même nos sujets tout à l'heure, puisque y compris le financement des champions de demain peut se faire par demain de l'épargne retraite, qu'on pourrait mettre, on a tous les outils, hein, mais qu'on pourrait mettre plus sur le devant de la scène. Et qu'effectivement, on traite peut-être du micro-sujet qui est comment on va passer, avec un peu de chance,
14: l'hiver.
15: Le budget de 2027, l'hiver, effectivement, et puis un peu le printemps, parce qu'on y arrivera juste élections, mais on ne traite absolument pas le sujet global. D'ailleurs, moi, ce qui me paraît très paradoxal, c'est que Jean-Marc a raison, personne ne dit aujourd'hui, intellectuellement parlant, quand on raisonne, qu'il ne faut pas faire quelque chose. Tout le monde a vite fait, il n'y a pas besoin d'être... Pardon, je ne suis pas économiste pour savoir qu'il y a un petit sujet quand même sur le financement interne des retraites. Et pour autant, quand on regarde les jeunes, on n'a jamais autant observé effectivement de désespérance, de gens qui disent comment on se projette, même de gens qui de plus en plus préfèrent profiter de la vie tout de suite plutôt que de faire le pari d'une vie professionnelle remplie pour une retraite dorée demain, parce qu'ils n'y croient plus. Donc ça veut dire qu'on n'a plus ce modèle qui existait il y a 30 ans, 40 ans, il n'existe plus, de solidarité intergénérationnelle. Donc il est temps, pour le bien du pays, pour le bien de la société, de remettre tout ça sur la table. Et je trouve que tous les sujets qu'on évoque depuis tout à l'heure se relient les uns aux autres. Puisque si on ne traite pas le sujet des pensions de retraite aujourd'hui, bon, on aura un problème. Si on ne traite pas le modèle du financement de la retraite des jeunes, on aura un sujet. Mais qui pourra, si on le traite bien, nous permettre effectivement d'aller financer nos grands programmes économiques demain, l'IA, mais les transitions écologiques, les transitions énergétiques, tout ça, ça peut rentrer dans un grand programme lié aux retraites.
14: Sur la désespérance, vous voyez aujourd'hui que tous les trades républiques et consorts, pour vous faire devenir client, on vous dit pensez à votre retraite au premier jour où vous commencez à travailler. Moi, je trouve ça absolument désespérant. On vous dit pas vous allez faire une carrière, vous allez gagner de l'argent. Non, il faut que vous pensiez à votre retraite quand vous commencez de bosser. C'est un peu dur. Simon, vous gardez tout ce que vous avez envie de me dire, parce que je vois que vous avez encore des choses sous le pied, notamment sur les questions de retraite et de productivité. On marque une pause, on revient.
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14: Il est 10h pile sur BFM Business. Les experts, ça continue. On est avec Ronan Lemoyle, fondateur des Popé Gestion, avec Simon Bunel, chercheur à l'INSEAD, et Jean-Marc Daniel. Simon, on était en train de parler de nos difficultés quand même à financer les retraites et de ce qu'on peut faire aujourd'hui pour faire évoluer le système sans peut-être toucher quand même aux pensions, parce que c'est quand même un sujet. Dans votre note sur la productivité, est-ce que vous considérez que là, on a un espoir, on va pouvoir augmenter la productivité pour augmenter la part du gâteau pour peut-être financer les retraites de demain?
17: Oui, tout à fait. Je pense que c'est un des gros enjeux. Nous, ce qu'on montre, il y a eu ce débat avant sur travailler plus ou justement pousser la productivité. Ce qu'on voit dans la note, c'est que l'écart en niveau par rapport aux États-Unis, il vient en partie du travail. C'est-à-dire qu'on travaille moins que les Américains, on fait ces choix de société-là. En revanche, sur la période, on ne s'est pas mis à travailler de moins en moins par rapport à eux. L'écart est stable. En revanche, la productivité, l'écart est béant. Et donc, du coup, on aurait 400 milliards de plus dans les finances publiques pour cette année 2025 si on avait eu la même croissance que les États-Unis sur cette période-là. Donc, évidemment, 400 milliards, vous posez beaucoup moins de questions sur comment financer. Et on en revient à ce débat sur augmenter la taille du gâteau que vous pouvez utiliser dans les retraites, que vous pouvez utiliser pour financer l'innovation de demain, sur des secteurs stratégiques que vous identifiez, etc. Et donc forcément, avoir ces marges budgétaires à l'ordre 1, c'est quand même avant tout de la productivité. Ce n'est pas un terme complètement la productivité, c'est juste combien vous générez en une heure de travail de valeur pour la société, quoi.
14: Et à la fin de la note, vous êtes optimiste sur le fait qu'on peut réaugmenter la productivité?
17: Et ben, oui, c'est-à-dire qu'on voit par exemple, on prend l'exemple de l'adoption technologique, qui est une grosse part de cet écart. Singapour a eu des plans très agressifs sur l'adoption technologique. En équivalent par rapport au PIB, c'est 600 millions d'euros en France en une fois. 600 millions d'euros, c'est un dixième du prix qu'on paye pour le crédit d'impôt recherche chaque année, par exemple. Donc, c'est vraiment pas grand-chose pour pousser notre tissu de PME à adopter ces technologies et justement être capable de se moderniser et d'être compétitif par rapport à leurs concurrents étrangers, notamment. Et aussi, on l'évoquait tout à l'heure, on pousse l'idée d'un plan France 2040, puisque comme on vous le disait dans cette note, on voit que France 2030 s'autofinance en 3 ans. Nous, ce qu'on dit, c'est finalement cette partie compétitive de la politique industrielle, il faut être
14: ça
17: capable
14: faut continuer
17: de créer un nouveau plan. Enfin,
14: je voudrais qu'on en vienne aux histoires de carburant avec Total Energy qui garde le cap sur le pétrole et le gaz. Il y avait hier la journée investisseur à New York. Patrick Pouyanné a fait un certain nombre de déclarations sur les dividendes, certes. Bon, on ne va pas discuter ici et savoir si c'est bien ou pas les dividendes. Je pense qu'on va régler le sujet assez vite. Jean-Marc, il y a deux sujets. Il y a un, les mines d'or que sont devenues les raffineries. C'est peut-être une bonne nouvelle pour les impôts. Et deux, cette idée qu'on va évidemment continuer à financer en partie les hydrocarbures. Comment vous avez regardé ça avec votre œil de Khmer Vert?
16: Voilà, exactement. Ce qui est intéressant dans cette affaire, c'est effectivement une forme d'assurance. Enfin, il y a une époque où les dirigeants pétroliers, vous vous souvenez, BP avait changé de nom pour bien montrer qu'ils n'étaient pas sur le pétrole.
14: Total Energy.
16: Total Energy, tout ça. L'idée, c'était de cacher. C'était un peu comme dans Tartuffe. Il ne faut pas se faire d'illusions. C'est cacher ce pétrole que je ne saurais voir. Mais comme dans Tartuffe, le pétrole était quand même toujours là. Là, il y a une forme de l'aveu. De toute façon, on ne pourra pas ignorer le pétrole. Il va falloir continuer à chercher du pétrole. Avec ce que j'ai trouvé intéressant dans ce que raconte Pouyanné, c'est de dire qu'effectivement, la transition, elle va réclamer du pétrole. Construire des éoliennes, d'accord, mais enfin... Et puis,
14: il y a de la demande, quand même, toujours.
16: Et puis, il y a toujours de la demande. Et puis, bon, il y a un certain nombre de choses où le pétrole change d'usage, mais le pétrole reste. Ça sert à faire du plastique et moins à faire du transport. Mais le pétrole est toujours là. La deuxième idée que je trouve intéressante dans ce qui m'est d'avant, c'est effectivement le fait que le pétrole va jouer un rôle d'autant plus important que les approvisionnements vont se diversifier. Et donc, là, on le voit bien en ce moment, il y a tout un tas de pays qui apportent du pétrole, qui sont en train de profiter de la crise au Moyen-Orient pour dire « mais nous, on est là, c'est le pétrole, il vient de plus en plus d'Afrique, le pétrole, il vient des États-Unis, le pétrole, il vient du Canada, le pétrole est de moins en moins, on arrive à colmater plus ou moins la brèche avec la Russie ou ce qui se passe au Proche-Moyen-Orient. Enfin, la dernière remarque que je ferais, c'est quand même sur les histoires de dividendes dont vous ne voulez pas parler.
14: Ça fait... Ah non, mais allons-y. Vous n'allez pas me dire que les dividendes, c'est mal, donc...
16: Non, pas du tout. Ce qu'il y a d'intéressant, là aussi, c'est que les gens, les dividendes, comme les rachats d'actions, sont vécus comme étant une catastrophe. Mmh. Là aussi, c'est un moyen de faire circuler de l'épargne que Pouyanné...
14: Vous rendez l'argent, vous ne savez pas d'où
16: voilà,
14: vous
16: ne savez pas quoi faire. C'est-à-dire, Pouyanné dit, bon, moi, je fais des forages, mais il y a un moment où, effectivement, je j'ai plus besoin de cet argent, donc je le rends à mes actionnaires pour que mes actionnaires l'investissent dans des secteurs, y compris de la transition écologique et de la transition énergétique, où on va préparer l'après-pétrole. Mais ce qui est important, c'est de savoir que l'après-pétrole n'est pas pour demain,
14: non.
16: Voire pour après-demain, enfin...
14: Pas tout de suite.
16: Pas tout de suite, quoi.
14: Il y a encore
16: quoi.
14: Quelques voitures à remplir, Renan.
15: Moi, je suis assez d'accord, en fait, on peut pas te dire que c'est 0,1, on ne peut pas dire qu'on a, bah on aime oui. bien ça, en fait, on aime bien dire il faut tout arrêter, c'est pas comme ça.
14: Mais vous avez vu que la Caisse des dépôts a dit on va arrêter de financer Total et tous ceux qui font
15: les
14: transitions,
15: en fait, moi, quelque part, dans tout ce que j'ai pu voir par le passé dans mes fonctions précédentes, dès qu'on voulait être un peu manichéen et dire c'est binaire, ça ne marche pas, parce que par définition, passer du point A au point B, il y a un chemin qu'il faut prendre, et ce chemin, parfois, il suppose d'être un peu dans la nuance. On a un peu de mal à faire dans la nuance. Et nous qui sommes, en tout cas dans nos métiers, on finance beaucoup les transitions. Là, on est en train de financer stations de bornes de recharge pour poids lourds électriques sur la route qui relie le nord de l'Europe au sud de l'Europe. C'est des sujets auxquels on croit beaucoup, mais on sait bien que c'est pas, la transformation ne se fait pas en claquant des doigts. Il va falloir du temps, il va falloir y aller progressivement. Et je pense que l'un n'est pas l'ennemi de l'autre. Il faut tout ça. Et comme le disait Jean-Marc, peut-être quand on distribue du dividende, effectivement, qu'on s'appelle Total, on permet d'allouer du capital sur d'autres choses, notamment en finançant les transitions. Moi, je ne suis pas pour désigner des coupables. Les systèmes, ils ont plu à tout le monde par le passé. Ils fonctionnent très bien. Ils financent une partie de l'économie et de la souveraineté française, quelque part aussi. Je crois plutôt à un pivot progressif qu'on peut faire. Encore une fois, nous, on voit que le capital qu'il faut allouer sur ces sujets-là, il est monstrueux. Il en faut

0: sur les routes.
1: Exactement.
0: Simon, sur Total.
2: Peut-être alors, sur la partie disons prix et donc justement utilisation pouvoir d'achat par les consommateurs. Effectivement, il y a aussi cet enjeu-là. Vous allez dire que je suis obsédé par la productivité, c'est un peu vrai. Mais si on avait eu les gains de productivité, la question se poserait un peu différemment. Parce que qu'est-ce qui soutient les salaires à long terme? C'est quand même la productivité. Donc avec une productivité plus grande, cette question où on est tout de suite mis beaucoup en difficulté sur le pouvoir d'achat, sur des gens qui sont dépendants de leur voiture, parce qu'en fait il y a toutes ces questions. Oui. Nous par exemple en région parisienne etc, on a des effets d'agglomération, on a des transports en commun. Quand vous vivez dans des zones plus
0: reculées, c'est l'assignation à résidence.
2: Et donc de ce point de vue là du coup il y a ce débat là, et donc ce débat là indirectement dans la phase de transition où la voiture individuelle reste nécessaire, et ben avec des gains de productivité qui auraient permis des salaires plus élevés, on se poserait moins la question.
0: La bonne nouvelle, c'est quand même que les raffineries sont des mines d'or, nous a dit Patrick Pouyanné. Donc, il y en a 3 en France. Donc, comme ils ont toujours perdu de l'argent sur les activités de raffinerie, ça va peut-être faire des impôts.
3: Oui, oui. Alors, c'est assez surprenant le propos qu'il a tenu avec l'expression mine d'or. Ouais, moi, parce qu'il y a encore 2-3 ans, il nous disait je vais fermer.
0: Je perds beaucoup d'argent,
3: je gagne plus d'argent en France, je vais fermer tout ça. L'argent, les 20 milliards de profits qui sont à peu près régulièrement réalisés par Total, ils se font à l'étranger. Et là, il dit non, pas du tout.
0: Alors, il en a ailleurs, hein, des raffineries. Il y en a 3 en France.
3: Ouais, oui. Comme quoi, effectivement, il y a les aspects conjoncturels. On ne peut pas non plus raisonner exclusivement sur l'aspect conjoncturel. Et donc, c'est pour ça la transition énergétique, la transition écologique, ça suppose une vision des entreprises à moyen et long terme.
0: Renan,
4: juste peut-être, et on parlait des PME tout à l'heure. Ouais. Les PME, c'est un vrai sujet dans tout ce qui est adoption, on va dire, je ne parle pas seulement d'énergie, mais tout le reste. C'est que ce qu'on observe, nous, c'est que quand ces technologies, notamment les nouvelles dont on parle aujourd'hui, pensons beaucoup à l'IA les uns les autres. Il y a quelques secteurs dans lesquels ça se diffuse relativement rapidement. Le secteur financier en fait partie, par exemple. Il y en a d'autres. C'est que dès qu'on voit les PME, en fait, les patrons de PME, c'est des gens qui sont au four et au moulin, qui sont à peu près sur tous les sujets et qui manquent cruellement. Alors, je dis d'accompagnement. Une fois que j'ai dit ça, j'ai pas dit grand chose. Mais on voit que la capacité qu'ils ont à leverager ce sujet-là, elle est pas si importante que ça. Donc, je pense qu'il y a un vrai besoin de support aux patrons de PME, futures ETI, peut-être françaises.
0: Mais vous parlez de support financier ? Vous parlez
4: de support financier, d'accompagnement. Il peut être financier éventuellement, mais ce n'est pas ça le sujet. Nous, on voit des patrons de PME qui nous disent moi, pour faire mon plan à 5 ans d'IA, j'aurais besoin de quelqu'un qui puisse m'accompagner. Alors, nous, on le fait un peu via nos structures d'investissement, parce qu'on a des gens spécialisés là-dedans, mais ce n'est pas du tout à l'échelle de ce qu'il faudrait. Mais on se rend bien compte qu'au-delà de l'existence de ces technologies, leur diffusion dans certains secteurs, il y a tout un tissu, notamment les PME, qui sont quand même le cœur du réacteur, dans lequel il faut sans doute des programmes spécifiques d'accompagnement pour qu'elles adoptent plus rapidement ces technologies.
0: C'est intéressant, Simon, parce que hier on avait Laurent Milchior sur ce plateau d'Etam. Il racontait que lui, pour l'adoption de l'IA justement, il ne le fait pas adopter par ses équipes qui bossent, parce que c'est infernal et qu'il ne peut pas casser les process pendant que vous devez acheter la collection automne-hiver, machin. Et donc il a des équipes parallèles, et quand ça fonctionne, à la fin, il les fait intégrer l'équipe normale. Mais bon, ça coûte cher de faire ça, quoi.
2: Oui, tout à fait, et c'est une grande entreprise. Et donc, je suis d'accord sur l'exemple des PME. C'est en ça que nous, on propose cette idée d'avoir une vraie politique d'adoption, parce qu'en fait, en Europe et en particulier en France, on n'a pas eu cette idée-là. On est parti de cette idée qu'on peut soutenir l'innovation, parce que l'innovation, c'est risqué, etc. Donc, il faut inciter les acteurs à innover. Mais l'idée d'adopter une technologie, que c'est anticoncurrentiel et que du coup, on ne peut pas se le permettre. Et finalement, la question se pose aujourd'hui. On faisait le parallèle. On est revenu à l'écart de productivité qu'on avait dans les années 70-80 avec les États-Unis. À l'époque, on faisait des politiques de rattrapage sur de l'adoption technologique. Et adopter une technologie, c'est très coûteux. Effectivement, des petites entreprises, vous avez
0: et vous vous plantez. Vous n'allez pas sur le bon segment. Ce n'est pas là où vous gagnez forcément de la productivité.
2: Exactement. Et il y a juste un partage de bonnes pratiques. Pour l'ensemble de l'économie, si vous avez des acteurs qui adoptent cette technologie-là, qui sont capables de diffuser l'usage autour d'eux en disant moi, j'ai adopté l'IA de telle ou telle façon dans mon secteur, et donc ça peut vous être utile parce que j'ai fait ci, j'ai fait ça avec mes salariés. Ça, pour l'ensemble de l'économie, c'est bénéfique. C'est des externalités positives, comme on dit en économie. Et donc, de ce point de vue-là, nous, on dit que ce ne serait pas si coûteux financièrement de vraiment pousser un plan d'adoption, soit avec une partie qui est sur des technologies déjà existantes quand les enjeux de souveraineté ne sont pas forcément directement présents, et ensuite comme une vraie politique qu'on pourrait appeler du dernier kilomètre. On parlait tout à l'heure de France 2030, vous développez des innovations, vous pouvez dire on met à la fin une brique qui consiste à aider le passage de ces technologies développées en France ou en Europe dans le tissu économique d'adopteurs de technologies et pas seulement de.
0: Mais alors là, c'est presque un sujet de convention collective, secteur par secteur. Enfin, vous n'avez pas deux fonctionnements pareils, quoi. C'est compliqué à mettre en place.
2: Alors, ça dépend peut-être des technologies. C'est-à-dire que dans le cas de l'IA, par exemple, qui est une technologie qu'on pourrait appeler générique, qui se diffuse à l'ensemble des secteurs. Alors certes, elle se décline de façon différente, mais ça reste une technologie qui pénètre, vous le saurez mieux que moi, beaucoup de secteurs de façon un peu similaire. L'usage d'un LLM, etc., c'est quand même quelque chose qui se décline avec certes des usages différents, mais à la fin, le fonctionnement, il est le même. Oui, c'est sûr que, je ne sais pas moi, un robot, il va plus être dans l'industrie.
0: Non, mais on commence souvent, ce qu'on voit, Renan, dans les boîtes, c'est qu'il commence par acheter un peu n'importe quoi quand même pour dire moi aussi je fais de l'IA avec un retour sur investissement moyen.

0: Qu'on voit, c'est nous, ce qu'on observe, c'est que souvent, effectivement, les patrons de PME, pour parler d'eux, effectivement, ils voient bien que c'est un sujet. Ils peuvent pas, ils le voient tous les jours.
1: Donc,
0: ils
1: il faut agir.
0: Tout le temps. Donc, ils disent, je attrape le sujet par un bout. Le vrai point, c'est qu'en fait, une vraie stratégie d'IA, ça se pense globalement. Parce qu'il s'agit pas juste de dire, j'ai fait ChatGPT ou Anthropic ou Mistral AI sur des requêtes, quelles qu'elles soient. C'est pas ça. C'est d'optimiser des chaînes de productivité. Nous, un truc qu'on a remarqué qui marchait pas mal, mais il faut voir comment ça peut se passer à l'échelle, c'est que les early adopteurs de l'IA, paradoxalement, j'ai envie de dire, ou normalement, c'est les boîtes de la techno. Nous, dans notre portefeuille, on a beaucoup de boîtes en VC qui sont des boîtes de la techno qui nativement adoptent très rapidement l'IA. Ben, on les fait parler via ce qu'on appelle des clubs CTO, donc des clubs d'ingénieurs technologiques, avec nos patrons de PME et leurs directeurs des opérations. Et on voit que la capacité à faire
1: des soirées,
0: percoler...
1: Vous faites des soirées, quoi. Vous faites des rencontres, il faut que les gens se parlent.
0: On les fait se parler, en tout cas, on fait sur des cas d'usage, on leur permet d'effectivement d'adapter ça. Alors, c'est pas scalable ce que je dis, ça passe pas à l'échelle du pays, mais quelque part, on voit bien qu'une bonne manière de diffuser, c'est de faire parler entre eux des gens qui comprennent qu'ils en ont besoin d'un point de vue stratégique, mais sont pas équipés pour diffuser parce que c'est des sujets culturels, d'équipe, d'organisation, voire d'investissement. Et des gens qui, eux, nativement, parce que leur taille, leur secteur, leur agilité fait qu'ils y vont très vite, peuvent leur donner des cas d'usage simples dans le marketing, dans le commerce, dans la production. Et là, on voit des choses qui arrivent à se mettre en œuvre. Alors, c'est pas ça qui va leverager totalement le modèle, mais je pense que c'est une bonne manière de faire diffuser un peu non pas les savoir-faire, mais en tout cas la capacité à adopter.
1: Jean-Marc, on se pose trop de questions sur l'adoption de l'IA. De toute façon, c'est une vague et ça arrive, c'est comme le train.
2: C'est une vague, ça arrivera et ce sera extrêmement positif. Les gains de productivité seront au rendez-vous. Effectivement, Simon l'a dit, c'est la base de l'économie. C'est la croissance, c'est de la productivité, c'est l'utilisation du travail rendu efficace par la productivité. Mais il y a un enjeu qui est toujours ce qui arrive quand il y a une nouvelle innovation, c'est la réponse des ludites, les gens qui résistent. Les gens qui refusent.
1: Et ceux qui ont des petites lumières, c'est ça, hein.
2: Oui, c'est ceux qui cassent les machines pour être sûr que les machines ne vont pas les remplacer. Et donc les ludites de l'IA, les ludites de l'agriculture, ceux qui ont résisté au progrès dans l'agriculture, c'était les chevaux. Ils se sont très peu révoltés.
1: Oui.
2: Les ludites de l'industrie, c'était les ouvriers. Ils ont cassé les machines, on leur a raconté des sornettes en leur disant, vous savez, après, il y aura une société socialiste, donc vous vous calmez, puis vous attendez, ça va venir. Donc tout ça, on a réussi à les calmer, bien qu'ils aient été assez violents. Là, maintenant, c'est plutôt des travaux intellectuels, c'est-à-dire c'est les comptables, c'est les juristes, c'est les médecins, c'est les avocats qui sont... Et donc, ils développent un combat qui est un combat culturel, qui consiste à dire, écoutez, l'IA va détruire l'humanité.
1: Donc c'est les ludites aujourd'hui, vous dites.
2: Oui. Ils refusent le progrès. Et la capacité à freiner le mouvement va varier, là aussi, d'un pays à l'autre. C'est-à-dire, une des forces des États-Unis, c'est que, historiquement, il n'y avait pas de ludites aux États-Unis. Enfin, il y avait des gens qui résistaient. Ce refus du progrès, j'en reviens à Newsom, le gouverneur de
1: Californie. Alors qu'aujourd'hui, oui, vous le voyez dans les universités.
2: Alors qu'aux États-Unis, il commence à y avoir des ludites, parce qu'effectivement, les professeurs d'université sont directement touchés par ça. Le mouvement est en Europe, il y a des ludites qui se développent. Et je pense qu'il y a ça. Et le deuxième enjeu, c'est ce que je disais tout à l'heure avec Emmanuel Schipp, quand vous avez une nouvelle technologie, c'est les rentes qui apparaissent derrière cette technologie.
1: Voilà, on va revenir au système fiscal.
2: Et donc tout ça. Et dans ces rentes, pour moi, la rente de l'IA, c'est ce que j'appelle la rente de l'imposture. C'est-à-dire des gens qui réussissent, grâce à l'IA, à présenter un profil qui ne correspond pas à ce qu'ils sont. Donc c'est le débat sur l'auteur du livre d'Aurélien, sur son livre, sur ses pérégrinations, qui a été retenu pour le Goncourt et qui a été écarté parce qu'il a menti. Et donc la rente, c'est la rente du mensonge, ça va être la rente. Et donc là aussi, il va falloir trouver un dispositif, cette fois-ci, réglementaire, ce qui va être en capacité de déjouer la typique.
1: Mais comment vous faites, parce que comment vous mettez un tampon sur le mensonge, parce que vous pouvez aussi être augmenté et être meilleur que ce que vous n'étiez.
2: On le voit avec tous les problèmes de plagiat et tout ça, là aussi aux États-Unis, vous avez tout un mouvement qui est en train de dire, il va falloir reprendre toutes les thèses qui ont été présentées, tous les PhD, et les passer à des lecteurs pour vérifier si le degré de plagiat. Donc, il va y avoir un travail de vérification qui va être la matière première, c'est l'information, et donc la qualité de l'information se mesure par la vérification. De même que on a vérifié la qualité des produits, on ne laisse pas partir dans la nature des moteurs à explosion qui explosent au bout de 20 km. Donc, on les vérifie. Je pense qu'il va y avoir un nouveau type de métier qui va être les vérificateurs de l'IA.
1: Mais ça ne sera pas parce que ça sera sans IA que ça sera sera meilleur.
2: Non,
1: c'est ça la question de la valeur.
2: Il y a la valeur d'un côté. Et puis il y a le côté rente de l'imposture. C'est-à-dire, vous obtenez un revenu que vous ne.
0: Neuroveritas.
2: Vous obtenez quelque chose dont vous n'avez pas fourni en regard le talent ou le travail qui va correspondre à la valeur de cet objet.
3: Deux points peut-être par rapport à ça. Un, sur la partie ludique, je pense qu'il ne faut pas non plus totalement balayer d'un revers de main que les gens, effectivement, craignent la technologie. Je pense que c'est assez légitime au regard de la vitesse à laquelle elle change. Par exemple, vous disiez les comptables, c'est une profession qui a déjà subi un gros changement il y a quelques années avec l'arrivée de Microsoft Excel, par exemple, qui du coup a changé les tâches au sein d'un emploi. Ici, ce qui peut se passer avec l'IA dans certains emplois, c'est que vous avez des emplois qui sont entièrement déplacés et donc les gens doivent changer d'emploi. Se reformer avec des formations professionnelles au cours de la vie aux nouveaux outils d'un comptable, c'est pas pareil que de devenir par exemple, infirmier. Et ça, c'est des vrais enjeux sociétaux globaux. Et pour ça, il va falloir effectivement les accompagner. C'est un grand changement. Ensuite, sur le cas de l'utilisation de l'IA, je suis d'accord avec ce point-là, à cela près quand même que se pose la question effectivement de la qualité. Il y a quand même, moi par exemple, j'utilise parfois l'IA pour traduire, pour articuler trois bullet points en anglais, et le résultat est quand même meilleur que ce que moi j'aurais fait. Et donc ça, c'est quand même des gains qu'il ne faut pas totalement sous-estimer. Et l'exemple de la littérature, il est assez intéressant là-dessus, je trouve, parce qu'on a beaucoup critiqué la rédaction à l'IA de ce roman-là. J'ai quand même été un peu surpris que personne n'ait mentionné le fait que dans la littérature, c'est quand même assez connu qu'historiquement, tout le monde n'écrivait pas son livre, enfin le nom de la personne sur la devanture n'était pas toujours celui qui avait écrit. Et donc de ce point de vue-là, finalement, est-ce qu'il y a une différence de nature entre le fait que ce soit une autre personne humaine qui a écrit le livre ou que ce soit une IA qui ait assisté l'auteur à écrire le livre? Donc de ce point de vue-là, je trouve que, enfin, je pense que c'est un débat qui va s'imposer dans la société parce qu'il va être long terme. Il va falloir.
1: Mais il y a un sujet sur la valeur quand même.
3: Mais qu'est-ce que c'est la valeur d'écrire un livre? Est-ce que c'est l'idée qu'il y a derrière? Est-ce que c'est accompagner l'écriture, etc.?
2: Je rejoins tout à fait ce que vient de dire Simon. Et je rappelle qu'au moment où on a transféré Alexandre Dumas au Panthéon, un certain nombre de gens ont dit qu'il faut le transférer avec le véritable auteur. Puisque Alexandre Dumas n'écrivait pas ses livres, enfin il apportait tout ça, mais il y avait derrière quelqu'un qui écrivait ses livres. Et est-ce qu'on va le
1: panthéoniser
2: ou pas? Et donc, je crois que c'est un vrai débat là aussi, effectivement. Et ce problème qui est le problème du mensonge, de la rente, de l'imposture, qui était assez anecdotique, mais qui n'était pas inexistant précédemment, va devenir, à mon avis, assez central.
1: Renan.
0: Moi, je pense qu'il y a deux sujets. Effectivement, il y a ce que je disais tout à l'heure, le bureau Veritas de l'IA, je pense que c'est ça qu'il faut faire. C'est des choses qui vérifient effectivement que ce que l'IA produit est vraiment vrai. Puis il y a un deuxième sujet qui est très différent, c'est, en tout cas dans le secteur que je connais bien, je le vois, c'est les nouvelles générations. C'est-à-dire qu'en fait, les nouvelles générations arrivent aujourd'hui. Hier, je suis arrivé en train, par exemple, à Paris, j'avais un business plan à faire, et encore deux ans, je l'aurais fait faire par un junior qui m'aurait fait ça très très bien. Et j'avais quelques formules Excel à renseigner, à changer, à un BP à refaire. Ça avait été fait en 5 minutes par une des IA que j'utilise. Donc en fait, ça veut dire quoi? Ça veut dire que quand on a l'expérience, le background aujourd'hui, et qu'on sait ce qu'on veut demander, on fait des choses seules qu'on ne faisait pas avant. Mais quand on arrive jeune sur le marché du travail, formé, mais qu'on n'a pas l'expérience, et bien ça, finalement, la capacité à bien utiliser ces outils, c'est un vrai sujet, parce que au-delà de la maîtrise de la technologie, au-delà de savoir s'en servir, il faut aussi avoir un peu d'historique pour comprendre ce qui est pertinent, ce qui ne l'est pas, ce qu'on peut demander, ce qu'on ne peut pas demander. Donc moi, je pense que, en tout cas, dans les métiers que je connais bien, les métiers de service, dans les services financiers, il y a un énorme enjeu de formation pour que l'IA ne soit pas seulement, ça va le faire, des gains de productivité où on supprime des jobs, mais que des gens qui ont 25 ans aujourd'hui arrivent.
1: Parce que sinon, ils n'arriveront jamais, en fait, à avoir l'expérience. Quoi.
0: Bah, je ne dis pas qu'ils arriveront jamais. Je dis que partant d'aujourd'hui, si on regarde les choses factuellement, il y a des choses qu'on apprenait entre 25 ans et 35 ans qui étaient liées tout simplement au fait de faire des business plans, de lire des notes d'investissement, de savoir les synthétiser, etc. Avant d'aller, quand on est un senior, rencontrer des patrons de PME, discuter avec eux, faire un peu de stratégie, etc. Mais si on n'a pas fait tout ça avant, eh bien, il manque quelque part des cordes à son arc.
1: Il faut être junior avant d'être un senior.
0: Il permet de sauter beaucoup de ces cases. Et pour moi, c'est un vrai enjeu.
1: Simon.
3: Tout à fait, ça, c'est un enjeu de productivité à long terme. C'est-à-dire, les managers de demain, est-ce qu'ils seront passés? Enfin, quand on est junior, on fait des erreurs, on apprend de ces erreurs, etc. On les répète. Et à la fin, du coup, quand on est senior et qu'on est face à un output de l'IA, tout de suite, ça nous saute aux yeux en se disant « Oui, mais cette erreur-là, je l'ai faite 20 fois avant et donc, je sais que j'ai ce problème. » Et donc ça, c'est une vraie difficulté. C'est une vraie difficulté dans plein de secteurs privés, mais si vous réfléchissez, par exemple, avec ce qui se passe avec la résolution de Navier-Stokes par l'IA, donc un des grands problèmes mathématiques du millénaire, se pose la question de la création de l'esprit critique en mathématiques, qui est quand même au fondement de notre société rationnelle moderne. Et donc, genre, c'est un sujet qui touche, entre guillemets, le travail de junior dans plein de secteurs de l'économie, mais qui va jusqu'à toucher le secteur presque le plus fondamental en termes de sciences, donc qui sont les mathématiques. Et donc, la réflexion qu'on doit avoir sur la création de l'esprit critique, elle doit, je pense, être une réflexion vraiment collective sur comment on est capable de créer ces facteurs-là.
1: Il y a ça à l'ANSA, Jean-Marc, des grandes discussions sur l'avenir de la statistique, de la mathématique.
2: Il n'y a pas qu'à l'ANSA, il y a beaucoup de... Sachant que normalement, l'IA, elle utilise des informations qui ont été accumulées. Et elle a remouliné la démonstration du théorème de Fermat, qui est un des grands enjeux de la pensée mathématique. Mais elle s'est contentée de vérifier que ce qui avait été annoncé jusqu'à présent était tout à fait logique, correct et tout ça. Mais résoudre tous les problèmes mathématiques qui sont en plan, elle n'y arrivera pas parce qu'elle n'a pas, elle n'est pas imaginative, elle se contente de mouliner des choses qui existent déjà. Et donc, elle ne va pas résoudre les problèmes des mathématiciens. Le mathématicien va rester...
1: Vous croyez vraiment que le mathématicien va rester...
2: Sauf que le mathématicien, il ne faut pas se faire d'illusions. C'est-à-dire, des Newton, il y en a un par siècle, en fait.
1: C'est pas des pléthores de mathématiciens qui vont disparaître, c'est comme ça.
2: Bon. Et donc, le mathématicien, et donc, c'est, là aussi, c'est un des enjeux. On en revient sur la littérature et tout ça. C'est, est-ce que l'IA qui va permettre de résoudre, de répondre à la production ordinaire, donc d'enseigner les mathématiques, de produire des livres et tout ça, est-ce qu'elle va pas empêcher l'émergence de Newton? C'est-à-dire, comment est-ce qu'on fait pour repérer où est Newton? C'est-à-dire, ça, c'est un des grands enjeux, c'est repérer Newton, faire en sorte que l'IA n'empêche pas Newton.
1: Oui, éviter qu'il se développe tout court.
0: La version positive pour moi, mais qui est un travail à faire, et c'est normal, comme toute révolution technologique majeure, on n'a pas encore vu tout ce que ça allait faire, c'est que ça permette peut-être pour Fermat, par exemple, d'aller plus vite demain, mais tout en ayant toujours l'esprit critique pour résoudre des problèmes qu'on mettait des centaines d'années à résoudre. Ça permet dans le domaine médical, parce qu'on en parle déjà, d'aller peut-être plus vite en ayant toujours, malgré tout, besoin de gens puissants intellectuellement et connaissants, d'aller plus vite dans la recherche médicale. Donc, la version positive que j'y vois, et j'espère vraiment que c'est ça qu'on aura devant nous, mais ça suppose vraiment des gros sujets de formation, hein. J'y reviens, j'évoquais ça par le prisme de tableur Excel, mais c'est bien plus important que ce que je disais tout à l'heure, c'est qu'on est des gens capables de garder toujours l'esprit critique, d'être toujours effectivement capables d'être des gens qui pensent, mais peut-être de gagner du temps, d'aller plus vite pour la résolution de grands problèmes de société, et ça je trouve que ce serait une bonne nouvelle, au-delà des gains de productivité.
1: Mais pour ça, vous avez besoin quand même d'apprendre à lire, à écrire, d'arriver à avoir un esprit formé, c'est lié interdit au moins 18 ans, quoi.
0: Alors je dis toujours que quand on a eu Google, finalement, on a perdu moi j'ai connu le Quid, l'université, le universaliste, etc. On a perdu ce qu'on appelle la mémoire ROM, la mémoire de stockage dans le langage informatique. Il ne s'agirait pas qu'avec l'IA on perde la mémoire RAM, la mémoire vive, celle qui fait tourner un peu le microprocesseur.
1: Toujours apprendre des positifs.
0: Je pense que c'est important de le travailler.
1: Simon.
3: Le fait de repenser l'éducation à l'heure de l'IA, c'est un vrai enjeu. J'ai eu une étude d'un collègue suédois en Chine. Impressionnant. Donc deux groupes, certains des étudiants qui ont accès à l'IA, d'autres qui n'ont pas accès à l'IA. La note dans les devoirs à la maison, rien de surprenant, elle augmente. Le temps pour les faire diminue et les notes aux examens chutent de 30%. C'est des niveaux qui sont inimaginables. C'est des trucs qu'on n'a jamais vus. Il n'y a jamais eu d'autres révolutions technologiques qui fait de tels écarts si vite, etc., etc. Et donc cette formation très tôt, la façon dont on a de gérer l'outil, elle va être cruciale. On a eu ce débat au moment des premières vagues du numérique. On s'était dit finalement le numérique, c'est mettre des iPads à l'école. Alors je ne crois pas du tout que l'IA, ça va être mettre l'IA à l'école. Justement, ça va être capable de comprendre ce qu'est un algorithme, la façon dont réfléchit un LLM, la boîte noire qu'il y a derrière l'IA, de la faire toucher du doigt pour que les gens ensuite, face au rendu de l'IA, construisent cet esprit critique. Et si, évidemment, quand vous allez être ingénieur, quand vous allez à l'ENSA, etc., c'est des outils que vous allez manipuler tout au long de votre scolarité, donc vous allez y être confronté. Mais pour des gens qui quittent le système scolaire après la troisième, c'est très important d'avoir été éduqué à ce genre d'enjeu très tôt dans la scolarité.
1: Donc vous avez quand même intérêt à mettre le paquet sur le départ de sur l'éducation. Quoi.
3: Sur les maths, sur la logique, sur ce genre de savoir-là.
1: Juste sur la révolution fiscale, justement sur la taxation de la rente globale, est-ce que c'est la suite de votre étude sur la productivité? C'est qu'à un moment donné, il va falloir taxer là où on arrive à augmenter la productivité très très fort.
3: Alors oui, enfin, nous, on prend le problème un peu différemment, c'est-à-dire que de toute façon, par exemple dans le cas du numérique, puisque c'est ça qu'on identifie comme la grosse différence, on n'a pas de rente. Donc la question ne se pose pas, parce qu'on n'a pas de gâteau à se séparer, c'est les Américains qui les ont. Les GAFAM, eux, ils peuvent se poser la question de les forcer à faire revenir la propriété intellectuelle qui était en Irlande, aux États-Unis, etc. Ils peuvent se poser la question.
1: Tuyaux, nous. On peut
3: taxer les tuyaux, c'est-à-dire sur l'adoption, ce genre de choses-là, les gains de productivité.
1: sur l'utilisation, sur...
3: Alors nous, ce qu'on dit, c'est que le risque, c'est quand même plutôt de ne pas voir ces technologies émerger en Europe et in fine, à la fin, d'avoir une vraie dépendance numérique qui se crée à long terme. On la voit déjà aujourd'hui. Vous voyez, sur le cloud, etc., sur la gestion de nos données, les questions se posent et les questions se posent. Si vous remontez la chaîne de valeur, quand vous regardez la recherche en IA, on n'est pas beaucoup moins bon que les Américains. Si vous passez une étape d'après, les brevets, on est un peu moins bon. Si vous regardez les produits, un peu moins bon. Puis à la fin, sur l'utilisation des modèles d'IA, on est beaucoup moins bon. Et donc, de ce point de vue-là, j'ai l'impression qu'à court terme, il y a plus un enjeu de trouver de l'argent pour financer ces adoptions-là. Et une fois que les gains auront été là, les taxer dans un deuxième temps. Enfin, y réfléchir en tout cas.
1: Jean-Marc, il y a quand même une fiscalité à revoir, non ?
2: Oui, il y aura une fiscalité à revoir, d'autant plus que je pense que la diffusion des gains de productivité peut se faire de deux façons. Soit vous baissez les prix, c'est par la déflation, soit vous faites ce qu'on appelle du fordisme, c'est-à-dire vous augmentez le salaire des gens dont la productivité a augmenté. Or, la période fordiste, les Trente Glorieuses, étaient typiquement fordistes. On augmentait les salaires, et de tout le monde d'ailleurs, donc des gens qui étaient plus productifs et des gens qui ne bénéficient pas, dont les entreprises ne bénéficiaient pas de productivité accrue, et donc ça finissait par devenir de l'inflation. Je pense qu'on va, nous, vers une diffusion de ces gains de productivité plutôt par la déflation, comme au 19e siècle. Et donc, ça veut dire que il va y avoir un débat sur la fiscalité, mais il va y avoir aussi une question sur les gens qui sont endettés. Parce qu'en période d'inflation, on nettoie les dettes. En période de déflation, on étouffe les gens par la dette. Et
1: C'est plutôt la déflation,
2: à mon avis, qui va se mettre en place, parce que je pense qu'on est dans une société qui est plus concurrentielle que celle de la période fordiste. Et donc, la conséquence de ça, c'est qu'on en revient un peu au début de notre émission, c'est qu'il va falloir remettre de l'ordre dans les finances publiques et pas uniquement par l'imagination fiscale qu'on court l'épine. Hein.
1: Que par les taxes, comme le sketch des inconnus. Merci beaucoup à tous les trois d'être venus ce matin dans Les Experts. Dans un instant, Marie-Cœur de Roy, Les Experts de l'IMO avec une émission depuis Batimat. On se retrouve demain. Bonne journée.
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17: Bonjour et bienvenue dans Tech & Co Business sur BFM Business. Et puis tiens, on est sur YouTube aussi, donc n'hésitez pas à aller sur la plateforme pour regarder les meilleurs moments de l'émission. Aujourd'hui, on va aborder, tiens, on va évidemment beaucoup parler d'intelligence artificielle. On aura le CTO de SUSE. SUSE, vous connaissez dans la distribution Linux. D'origine allemande, eh bien, on va parler souveraineté avec lui. On va voir comment SUSE voilà, est un socle aujourd'hui open source pour les data centers, pour l'IA européenne. Nous aurons aussi le directeur général de Dataiku qui a organisé aujourd'hui son grand sommet avec tous ses clients. Beaucoup de choses à dire autour de Dataiku qui devient vraiment l'orchestrateur de l'entreprise avec ses IA et qui, là encore, on va parler souveraineté. Deuxième partie d'émission, on parlera développement, on parlera justement des métiers avec notre baromètre optimiste. Et là encore, on voit que les profils sont en train de changer. Ça devient compliqué de trouver la corrélation entre les donneurs d'ordre et les développeurs autour de ces projets informatiques. Et puis, on terminera avec notre décryptage de l'IA. Ils seront deux aujourd'hui. Vous allez voir, on va descendre au fond des choses avec le nouveau modèle Metamuse. Et puis, tiens, les budgets IA des entreprises. Allez, restez avec nous. C'est parti, Tech & Co Business.
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17: Allez, on démarre tout de suite avec notre invité. Alors, cette marque, cette entreprise, vous la connaissez sans doute si vous êtes dans l'univers IT depuis quelques années. On parle beaucoup, vous savez, des distributions Linux, de ces modèles open source. Eh bien, cette marque, c'est SUSE. Et nous accueillons son CTO, Thomas Di Giacomo. Bonjour.
18: Bonjour.
17: Merci d'être avec nous. SUSE, qui est d'origine allemande.
18: C'est ça.
17: C'est bien ça.
18: 1992.
17: Souvent, voilà, on se dit que tout le monde est assez américain, mais dans le domaine Linux, on arrive à avoir encore des marques européennes.
18: Européennes, depuis 35 ans et toujours européenne.
17: Voilà, et c'est important parce qu'on va beaucoup parler souveraineté avec vous. Un mot peut-être pour rappeler où est-ce que vous situez. Alors évidemment, les plus ceux qui connaissent bien ces systèmes, l'IT connaissent SUSE, mais rappelez, mais que vous n'êtes pas seulement un éditeur un distributeur de solutions Linux.
18: Hein. Donc ça a commencé par Linux, amener l'open source au monde de l'entreprise. Linux adapté au business. Hein, donc on fait de l'open source pour vraiment la vraie vie, le vrai IT. Ensuite, des plateformes cloud natives avec des containers, des applications plus modernes pour le cloud distribuées. Et aujourd'hui, c'est des plateformes de virtualisation, des plateformes pour faire tourner l'IA, que ça soit cloud ou dans les environnements entreprises.
17: Donc, vous accompagnez un peu toute cette vague aujourd'hui. Est-ce qu'on peut dire qu'aujourd'hui, SUSE reste un des grands éditeurs Linux quand même?
18: Oui. Alors, dans le monde, il y en a 2-3 et on est dans le top 2. En Europe, on est un leader de l'open source. Sans vraiment contexte. Et on est toujours présent, vraiment, même mondialement, en fait.
17: Ah oui. Donc on a mais c'est ça, ce qui va plus loin, c'est ce que vous avez dit en quelques mots, c'est la virtualisation, la sécurité, l'infrastructure. Aujourd'hui, évidemment, l'intégration de ces modèles, de ces LLM. Alors justement, qu'est-ce que ça change, vous, là, depuis 3-4 ans qu'on a vu, alors vous travaillez dessus depuis plus longtemps, mais qu'on a vu sortir ces LLM du bois, qu'est-ce que ça change chez vous de les intégrer
18: Il y a une accélération, en fait, de ces applications. Il y a une accélération de la consommation d'infrastructures, également. Donc on voit beaucoup en ce moment des pénuries sur le marché pour avoir des serveurs ou des accès à des GPU. Peut-être on pourra revenir là-dessus, c'est intéressant. Et ça s'est démocratisé, en fait. Il y a une utilisation qui est beaucoup plus présente qu'avant. On était très présent sur les marchés des supercomputers, donc vraiment des ordinateurs de calcul très rapide. Et aujourd'hui, les modèles, quand on fait l'entraînement des modèles, c'est ça, c'est de l'informatique rapide, puis l'inférence dans les entreprises, les données des entreprises. Et donc, c'est faire le pont entre tout ça, en fait.
17: Et donc, vous êtes par rapport à d'autres, vous êtes plus présent dans la partie calcul, enfin calcul entraînement.
18: Oui, on a un gros concurrent dans le monde Linux qui est américain, qui est plutôt généraliste. Nous, on est plus sur la performance, la stabilité et les workloads critiques, les applications critiques.
17: D'accord. Aujourd'hui, vous êtes présent évidemment au sein des entreprises, hein, puisque ça fait partie de votre stratégie, et notamment, on le rappelle, comme vous êtes d'origine allemande, beaucoup d'entreprises européennes. Alors justement, avant de revenir un peu plus sur les plateformes, sur justement la bataille autour des processeurs, enfin tout ça, un mot sur l'aspect souveraineté qui est vraiment ressorti encore plus, je trouve, depuis. Alors, c'est-à-dire que ça avait 18 mois, que ça y est, ça devenait un critère qui n'était plus seulement une étiquette à coller. Ça, on sent que les entreprises sont un peu plus conscientes. Puis, je pense que cet été, l'épisode Mythos bloqué aux US. Alors là, ça a fait comprendre à tout le monde que l'IA, le cloud, enfin tout ça, les Américains un jour pouvaient peut-être bloquer. Et
18: le fameux kill switch n'est pas forcément qu'une théorie.
17: Donc, exactement. Et alors, vous, comment vous défendez justement cette
18: alors
17: image
18: c'est une discussion très importante qu'on a depuis plusieurs années, suivant en fait les industries. Donc dans la défense. On travaille avec Airbus, Thales, par exemple, les ministères, c'est pas nouveau comme sujet. Ça a été accéléré par la géopolitique, un petit peu, et puis aussi, un besoin d'indépendance ou de réduire des dépendances fortes. Pour nous, ce qu'on constate, c'est que la souveraineté, c'est avant tout avoir le choix de ses fournisseurs et ne pas être, esclave ou attaché, pieds et mains liés, à un acteur, qu'il soit de quelque pays que ce soit, parce que ça peut être les Américains, mais ça peut être d'autres. En Europe, on a la chance d'avoir plein de technologies et de sociétés sur lesquelles on devrait s'appuyer plus souvent.
17: D'accord. Donc, est-ce que les entreprises, c'est un peu comme avec les distributions Linux, c'est un peu comme avec le cloud, elles mettent un peu de SUSE, un peu d'autres. Oui, c'est souvent ça.
18: On voit ça. C'est assez hybride. Il y a assez, voilà. La réalité est diverse. L'IT, je pense que vous le constatez aussi dans vos interactions. Ah oui. Mais il y a quand même de fortes, très fortes dépendances. Par exemple, on travaille avec l'Union européenne. Aujourd'hui, la France paye dans plusieurs centaines de milliards au cloud américain.
17: Oui.
18: Donc, il y a une énorme dépendance au cloud américain. C'est 70-80% d'utilisation. Il y a une énorme dépendance aux éditeurs américains. Donc, la diversification n'est pas vraiment non plus totale et suffisante. Il y a encore des étapes à faire. Et donc, c'est pour le bénéfice de chacun, parce qu'en fait, il y a des questions de dépendance tarifaire, de dépendance politique, de dépendance technologique aussi. On parle de modèles aujourd'hui. Dans 6 mois, les modèles utilisés seront plus les mêmes. Donc, il faut pouvoir aussi être ouvert.
17: La vague agentique qui arrive.
18: Tout à fait.
17: Il faut développer tout ça. Aujourd'hui, il y a cette partie virtualisation donc, qui est importante. Alors, évidemment, on connaît l'un des grands acteurs de la virtualisation, VMware, racheté par Broadcom. Tout ce que ça a entraîné derrière, il y a certaines entreprises qui ont poursuivi la voie VMware. D'autres se posent la question, continuent à se poser la question, parce qu'on ne se sépare pas de VMware comme ça, d'un claquement de doigts, on ne change pas, on ne switche pas de l'un vers l'autre. Ça peut prendre plusieurs mois, voire plusieurs années. Et vous avez décidé aussi, SUSE a décidé d'attaquer ce marché.
18: Oui, et d'un côté aussi open source. Donc tout ce qu'on fait, c'est open source.
17: Oui, bien sûr.
18: Et avec un choix à l'utilisateur ou à l'entreprise finale. Donc on offre un choix. Et on se positionne en fait, remplacer VMware par une technologie virtualisation traditionnelle fait peu de sens finalement. Donc on essaie d'accompagner aussi sur une modernisation en même temps. Donc avoir une technologie qui peut accompagner du VMware vers une transition plus moderne de containerisation, d'architecture hybride. Et on accompagne, donc alors il y a plusieurs choses, il y a la plateforme finale pour atterrir dessus, il y a la migration en elle-même, technologie. Et le changement aussi de process, c'est des équipes qui ont travaillé sur VMware pendant 25 ans, avec un savoir-faire. Donc, il y a l'aspect humain aussi à accompagner dans ces migrations.
17: Et justement, est-ce que, du coup, les entreprises en profitent pour avoir une infrastructure un peu plus ouverte, on va dire, comme on parle open source? Ça permet de ça, alors que, bon, quand on est lié à un seul un VMware, là, en l'occurrence, si on parle de virtualisation, on est un peu pieds et poings liés.
18: Tout à fait. Alors, on a vu ça. VMware, très belle technologie. Il y a 20 ans, c'est très beau, c'est très bien. Mais la dépendance est tellement forte qu'aujourd'hui, les gens se sentent en fait pris en otage.
17: Quand vous êtes racheté, on vous augmente les prix de 50%, voire plus.
18: Il y a un seul fournisseur. Je pense que c'est pareil pour quand c'était l'électricité. Donc il faut qu'il y ait plusieurs fournisseurs pour qu'il y ait une concurrence en fait au niveau tarifaire. Et c'était un réveil pour beaucoup. Donc, Broadcom a été un réveil. Le rachat de Red Hat par IBM a aussi été un réveil. Red Hat est devenu un peu moins open source, entre guillemets, et on voit que ça continue. De se dire, on ne peut pas dépendre que d'un seul fournisseur pour des briques, en fait, qui sont clés dans l'architecture.
17: Oui, c'est ça.
18: C'est les fondations de la maison. S'il n'y a qu'une seule entreprise qui peut les réparer, on va avoir un problème.
17: Et si on descend dans les couches d'en dessous, parce qu'évidemment, dans le domaine d'entraînement, on voit évidemment beaucoup de puces Nvidia. Bon, ça commence un peu à tout petit peu bouger de ce côté-là, mais bon, ça reste quand même archi-dominé par Nvidia. Dans le domaine de l'inférence,
19: on voit quand même que tout est en train de se réorganiser sans cesse. Il y a du Nvidia, mais on voit que même les grands, les Microsoft, les Google sortent leurs propres composants. On voit des Intel qui essaient de se reglisser dans la foulée. On verra peut-être les Chinois, bien qu'ils restent pour l'instant sur leur marché, mais qui reviendront peut-être vers un marché occidental. Vous là-dedans, quelle est votre interaction justement sur cette partie?
18: En fait, comme on est la glue entre l'infrastructure et les applicatifs et les modèles, donc que ce soit Linux ou Cloud Native, on a directement l'intégration avec les GPU. Mm-hmm. Donc on travaille avec Nvidia pour accélérer leur GPU. Il y a une annonce récente qui a été faite.
19: C'est avec la partie CUDA, c'est ça?
18: Oui, CUDA, pas que CUDA, il y a CUDA, c'est la partie départ. Et ensuite, il y a plein de software. Nvidia devient une société de software.
19: Oui.
18: Donc en développant leur propre plateforme de sécurisation d'agents. Mm-hmm. Récemment, lundi matin, a été annoncé Open Agent Platform de Nvidia, avec des partenaires dont SUSE, pour sécuriser les agents. Ouais. Donc c'est en ce moment une grande discussion. On a beaucoup d'agents IA, c'est le Far West, tous les agents peuvent faire ce qu'ils veulent, donc il faut sécuriser tout ça. Mais comme vous le dites, Nvidia, alors leader du marché, 99 ou je ne sais pas combien, mais ils ne sont pas les seuls. Et AMD aussi est en train de
19: faire une position de force. L'autre marque.
18: Avec l'équivalent CUDA, c'est ROC M pour AMD. On travaille beaucoup avec AMD chez SUSE aussi. On veut fournir un choix, donc il y a les Américains. Vous avez parlé des Chinois, Huawei ont des puces GPU qui commencent à arriver sur le marché très fortement. Fujitsu au Japon, qui a aussi un GPU qui fonctionne bien. Et on essaie de travailler avec des Européens, parce qu'on est une société européenne, notamment OpenChip en Espagne, qui est basée sur l'architecture RISC-V. Donc il y a des constructeurs de GPU, plus pour l'inférence que pour le training, qui vont aussi arriver. Ça va se diversifier sur le marché.
19: Ouais, vous êtes au carrefour de tout ça, en fait.
18: Voilà.
19: SUSE.
18: Et ben, on veut donner le choix aux entreprises d'utiliser les modèles que chacun souhaite par rapport à leur cas d'usage. Donc ça, c'est la partie supérieure, on va dire. Et en dessous, l'infrastructure, que ce soit cloud ou GPU, dont les industries ont besoin. Si L'Oréal ou Airbus a besoin de tel ou tel GPU, eh ben, il faut que nous, on puisse leur amener cette solution-là.
19: D'accord. Justement, en termes de chiffre d'affaires, vous dégagez où, vous, votre valeur?
18: On est sur, en Europe, 40%, on va dire. 40% Europe, 35% Amérique du Nord. Et le reste, c'est Asie, Amérique du Sud. Et c'est très diversifié.
19: Et là où vous sentez vraiment, je reviens sur cet aspect souveraineté, et puis là, vous l'avez dit, souveraineté et ouverture, que là, il y a quelque chose qui est en train de se passer.
18: Oui. Hein.
19: Que ce soit au niveau des composants, que ce soit si on remonte un peu plus haut dans les couches.
18: Au niveau politique aussi, au niveau même. Donc, l'Europe a une proposition de loi qui s'appelle CADA, c'est Cloud and AI Development Act, pour dire, il faudrait favoriser l'open source pour que. Pas parce que c'est joli, mais parce que ça laisse une ouverture à un choix futur, une porte de sortie.
19: On se retrouve moins verrouillé.
18: Tout à fait. Et bénéficier, enfin aussi favoriser peut-être des sociétés européennes quand on est en Europe. C'est un sujet très européen, mais pas que européen en fait. C'est un sujet technologie locale et choix local. On a les mêmes discussions en Chine, on a les mêmes discussions au Japon, on a les mêmes discussions aux États-Unis.
19: Oui, ce qu'on voit dans le cloud finalement. Dans le cloud, c'est les discussions.
18: Et les clouds,
19: un grand patron informatique.
18: Hyperscalers vont faire des clouds souverains européens, ça se débat. Hein, si c'est souverain. Il y a plusieurs aussi degrés de souveraineté, tout n'a pas besoin d'être complètement souverain. Hein, mais, donc ça devient... Il y a quelques années, il y avait une initiative européenne qui s'appelait Gaïa X.
19: Oui.
18: Je sais pas si vous en avez parlé.
19: C'est vrai, on en parle plus.
18: Vous en souvenez? Cloud européen.
19: Vous réveillez une cellule, là. Ça fait qu'on n'en parle plus du tout.
18: Et parce que c'était pas au bon moment. Alors, il y a eu plein d'initiatives européennes comme ça. Aujourd'hui, c'est le bon moment. Les gens se rendent compte du kill switch.
19: Oui.
18: Les gens se rendent compte des dépendances, que ce soit économique, politique.
19: Et puis sur toutes les couches, en plus. On se rend compte les LLM, on se dit.
18: Que ce soit du LLM, exactement.
19: Le Mistral a abandonné la
18: logiciel, voilà. Et donc, après, dans les faits, ça reste timide. Tant que ce n'est pas rentré dans les cahiers des charges des appels d'offres, ou ça reste parfois des positions de bonne posture, mais en réalité, industriel, ce n'est pas forcément suivi encore.
19: Eh bien, merci d'être venu parler tout ça, Thomas Giacomo. J'espère qu'on vous reverra régulièrement. Vous êtes souvent de passage à Paris?
18: Avec grand plaisir, oui, souvent.
19: Eh bien, on aura l'occasion de vous recevoir. CTO de SUSE, qui est vraiment au sein du carrefour de cette souveraineté dont on vous parle à chaque fois. Oui, il y a d'autres voies et il va falloir les pousser de plus en plus. Hein. Merci en tout cas d'avoir été avec nous. On marque une courte pause et on va rester dans le même univers. On va recevoir le DG IMIA de Dataiku.
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17: Allez, on est reparti sur Tech & Co Business avec Amaury Delplanque. Bonjour.
20: Bonjour.
17: Amaury, merci d'être avec nous, directeur général Europe de Dataiku. Belle journée aujourd'hui pour Dataiku, hein, c'est votre sommet. On sait que c'est plus. Alors je rappelle, Dataiku c'est plus de 1000 personnes. Vous travaillez évidemment dans pas mal de choses, dans pas mal de la data science. Hein, on connaît l'un de vos cofondateurs, Florian Doueto, qui vient régulièrement ici. Il est aux États-Unis maintenant, je crois.
20: Il est à Londres maintenant. Il voyage beaucoup.
17: Oui, c'est ça. Il m'a dit qu'il n'était pas totalement. Il était surtout à Londres. C'est moi qui avait extrapolé en me disant qu'il était parti aux États-Unis. Et évidemment, alors c'est vrai qu'on vous parle depuis pas mal de temps, et vous êtes au cœur de tout ça avec Dataiku. C'est que on voit que les grands groupes, ça, l'IA générative, ils ont commencé à comprendre. Alors de là à passer tous l'étape, c'est un peu plus compliqué, l'étape d'industrialisation, de mesurer le ROI. Donc Digital Summit, le Dataiku Summit aujourd'hui à Paris, à la Maison de la Chimie, plus de 1300-1500 participants, il y a des grandes entreprises. Qu'est-ce qui s'est dit aujourd'hui? C'est quoi les grandes tendances? Alors évidemment, ce que je disais, c'est prendre le contrôle des agents, encore mieux maîtriser. Bon, il y a les compétences, on vient d'en parler, ou on en parlera tout à l'heure. Oui.
20: Alors aujourd'hui, on a beaucoup parlé de garder le contrôle, finalement.
17: Ouais.
20: Je pense qu'il y a un an, sur votre plateau, notre discussion était beaucoup autour de cette course à l'innovation, il fallait absolument déployer les meilleurs modèles. On se mettait à la place des DSI, les pauvres, qui devaient choisir entre beaucoup de modèles, leurs fournisseurs actuels, etc. Ce qu'on observe et ce qu'on a observé aujourd'hui, c'est de plus en plus de discussions autour de tous ces agents qui ont été depuis créés par des collaborateurs.
17: Oui.
20: Et ça rappelle des temps anciens où on se servait de certaines technologies comme Lotus, par exemple, où des applications au quotidien étaient développées par des salariés de l'entreprise, finalement.
17: Avec des macros et machin.
20: Exactement. Et les directeurs informatiques, au bout d'un moment, perdait le contrôle. Mmh. Tout ça était super dur à maintenir.
17: Oui, surtout que les agents, enfin, il faut avoir l'infrastructure aussi pour maintenir. Parce que si on a une entreprise de 50 000 personnes, si chacun se met à mettre deux agents, bah, tout d'un coup, on est avec une entreprise sur 150 000 personnes. Quoi.
20: Exactement. Et je pense que c'est une très bonne image. On pense de plus en plus qu'au même titre qu'on a un système RH depuis une vingtaine d'années pour arriver à vraiment suivre la carrière de ses salariés, leurs compétences et leur rôle, on pense faire la même chose autour des agents. C'est pour ça que Dataiku, lors de ce summit, a annoncé Agent Management. C'est justement la capacité d'arriver à suivre les agents et avoir un système d'orchestration, de gouvernance et de surveillance de ces agents.
17: Oui, parce que c'est ça, les entreprises créent des agents plus vite qu'elles ne comprennent, enfin comment dirais-je, plus vite qu'elles ne sont capables de les contrôler.
20: Alors, on a fait un sondage, 84% des DSI qui ont été interviewés disent exactement ça. Mm-hmm. On voit se développer des agents qu'on n'est pas capable.
17: En fait, c'est un shadow IT des agents. On avait déjà un shadow IT de l'IA, de ceux qui utilisaient les moteurs un peu dans leur, enfin les modèles frontières un peu dans leur coin. Là aujourd'hui, c'est comme chacun peut développer ses agents. Que, alors selon ce qu'on développe, c'est pas si compliqué que cela. On en fait tous un petit peu au quotidien avec ses mails. Enfin, on joue un petit peu avec ça. Et vous dites, oui, le problème, c'est que si ça part dans tous les sens, des problèmes de cyber, des problèmes de data qui vont se promener, de gouvernance de data.
20: Des problèmes de coûts. Ça, on en a déjà beaucoup parlé, mais c'est proéminent. Je discutais avec un directeur informatique qui me parlait de sa facture qui était passée de quelques centaines de milliers d'euros par an à quelques centaines de millions par mois pour utiliser certains modèles, sans avoir la capacité de mesurer le ROI.
17: Ouais, oui.
20: Donc c'est également un gros enjeu.
17: Je voyais dans les chiffres, il y a une étude, 80% des DSI ont perdu une partie de leur visibilité sur leurs propres agents. Donc c'est ça, c'est explosion de ces data, explosion des coûts, comme vous le dites. Alors, tout le monde aujourd'hui, pour revenir un peu sur Dataiku, tout le monde aujourd'hui, alors que ce soit les Microsoft, que ce soit les grands éditeurs de SaaS, tout le monde essaie de devenir une plateforme sur laquelle les entreprises peuvent justement contrôler, piloter, construire et piloter leurs agents. Comment vous vous positionnez avec Dataiku au milieu de tout ça?
20: Alors, ce qu'on pense, c'est que il n'y aura pas de gagnant qui va réussir à rassembler absolument tout le système informatique de grandes organisations comme Sanofi, comme BNP Paribas, comme le groupe LVMH, comme le ministère des Armées. On pense que le monde va rester complexe, au même titre que dans une entreprise, vous avez beaucoup de compétences diverses et variées, humaines. On pense que dans l'ère agentique, on va avoir aussi beaucoup d'agents qui vont, certains, tourner sur Microsoft, d'autres sur Salesforce, d'autres sur des modèles open source. Et notre positionnement reste finalement celui qu'on applique depuis 14 ans à notre marché, c'est-à-dire se positionner au-dessus de toutes ces couches pour venir orchestrer les agents.
19: C'est une couche d'orchestration, oui.
20: D'orchestration et également la capacité à aller de manière automatique repérer les 15 000 agents dont je parlais tout à l'heure, développés dans un grand groupe français, sans contrôle de la DSI. Data Echo va être capable, grâce à Agent Management, d'aller chercher ces agents, de voir à quelle source de données ces agents ont aujourd'hui accès, combien est-ce qu'ils coûtent à l'entreprise avec les coûts des tokens. Ah oui. Et donc, ça va être l'espèce de cockpit de supervision de toute cette complexité.
19: Et ça veut dire que pour vous, parce qu'on sent bien que la valeur, elle devient de moins en moins dans les LLM. Hein. C'est ce qui inquiète évidemment les grands éditeurs. Et c'est pour ça qu'ils cherchent aussi à aller à remonter dans les couches. Mais vous allez être, comme la valeur va remonter dans la data et dans cette orchestration de la data, c'est là où vous récoltez les fruits de tout ces 15 années de développement.
20: Je le résume exactement comme ça, face à des décideurs. C'est-à-dire qu'on vient, en 2026, récolter 14 ans de gestion de la complexité dans des grands groupes, finalement. On a réussi à se connecter avec tellement de systèmes d'information, croyez-moi, plus divers et variés, qu'aujourd'hui, quand vient le temps d'orchestrer, de piloter, de surveiller, on est extrêmement bien placé.
19: En fait, vous dites aux gens, vous, que vous utilisiez GPT, Claude, Gemini, Mistral, enfin tout ça. Nous, on est agnostique et nous, au contraire, on est la couche au-dessus, c'est là où on va vous dégager de la valeur.
20: On essaye de leur dégager de la valeur et de l'indépendance. C'est-à-dire qu'on souhaite que ces entreprises, on parle de plus en plus de souveraineté également, on souhaite que ces entreprises puissent garder leur indépendance sur leur choix de modèle, sur leur choix d'infrastructure et finalement, en utilisant Data Echo, que les décideurs n'aient plus à se préoccuper de tout ça.
19: Comment vous réussissez justement avec Data Echo à parler de souveraineté aujourd'hui? Parce que on sait que c'est plus un thème juste à la mode, c'est un thème vraiment. On en parlait tout à l'heure avec l'un de vos prédécesseurs sur ce plateau. Voilà, il y a eu le kill switch cet été avec Mythos, où là tout le monde s'est dit ah tiens c'est possible. Et s'il faisait avec autre chose, donc ça a un peu fait réagir tout le monde. Et du coup, comment vous estimez que vous allez pouvoir jouer cette carte de la souveraineté avec Data Echo au-delà d'avoir été fondé par les Français?
20: Alors, le fait de ne pas héberger les données est un premier point majeur. Le deuxième étant le fait de ne pas avoir notre propre modèle propriétaire. Donc, en fait, Data Echo devient une forme de Suisse dans le système d'information, de neutralité, c'est-à-dire qu'à partir du moment où nos clients souhaitent démarrer avec un partenaire d'infrastructure cloud souverain, Data Echo est positionné au-dessus sur les cas d'usage. En gros, ils vont transférer leurs données d'une base à une autre. Pour nous, c'est à peu près transparent. Et de la même manière, sur les modèles, à partir du moment où un client va préférer choisir un modèle plutôt qu'un autre, peut-être utiliser de l'open source pour que ça lui coûte un petit peu moins cher, Data Echo va aussi rester en orchestration, donc va garantir cette souveraineté, finalement.
19: Ouais, on avait le CTO au-dessus, là, qui était là juste avant vous. Comment vous voyez les entreprises, là, d'ici quelques années? Ça va être des entreprises avec des salariés, des milliers d'agents, enfin, il va falloir gérer tout ça. Puis c'est là, du coup, vous avez votre carte à jouer.
20: C'est un énorme enjeu, un enjeu qui est passionnant. On est en train d'apprendre tous les jours avec beaucoup d'humilité, je pense. Ce qui est certain, c'est qu'on est en train de reconstruire le système d'information de demain et on va avoir, on l'a déjà vu depuis 20 ans autour de la transformation digitale, mais là, la fusion, en tout cas les synergies entre la compétence humaine et les compétences technologiques vont être de plus en plus fortes. Donc, au milieu de tout ça, nous, on voit émerger de plus en plus d'architectures agentiques dans les entreprises. Donc, c'est pour nous le futur de la tech.
19: Et vous voyez, parce que c'est vrai qu'on nous parle beaucoup de productivité. Alors, la productivité individuelle, on la trouve. Il n'y a pas de souci. Mais est-ce que vous sentez que les entreprises se posent encore beaucoup de questions? Parce qu'il faut que j'aille de toute façon vers l'IA, mais j'ai encore du mal à trouver le où je vais dégager du ROI, de la valeur.
20: Alors, ce qu'on se disait ensemble il y a un an, c'est-à-dire tous ces chatbots internes, LLM, qui avaient été lancés, mais sans cas d'usage précis, donc des modèles d'IA générative à l'échelle de grands groupes, généraient de la frustration, parce que finalement, très compliqué de quantifier le ROI individuel de chaque utilisateur, et pour le coup, des coûts de plus en plus importants. Là, on est sorti de cette phase. On est vraiment dans une phase de maturité où Le plus dur commence finalement. On est en train de construire les cas d'usage agentiques de manière concrète au sein de chaque groupe, de chaque département.
19: C'est pour ça qu'il peut y avoir une certaine déception parfois de la part des dirigeants, parce qu'ils voient tellement, quand on l'utilise à titre personnel, le côté magique, hein. Alors, évidemment il n'y a rien de magique derrière tout ça, mais ouais, le côté un peu sensationnel de ces modèles. Et quand on est en entreprise, on s'est dit nous on arrive juste à faire la concaténation de notre base client avec les appels d'offres ou je ne sais quoi.
20: Mais je pense que c'est même pas si loin de notre utilisation individuelle. C'est-à-dire, j'imagine que vous en servez un petit peu tous les jours, mais est-ce que pour autant vous avez connecté votre fournisseur d'électricité, votre compte en banque, vous voyez ce que je veux dire ? C'est-à-dire tous les cas d'usage vraiment stratégiques sur de la donnée sensible, ça demande beaucoup plus de contrôle, de confiance, donc de temps à mettre en place.
19: Ouais, c'est vrai qu'on parle, beaucoup cybersécurité aujourd'hui, on le voit tout ça. Donc aujourd'hui, si on doit résumer sur ce sommet d'Ataïkous, donc c'est cette histoire d'agent management, donc de mieux gouverner, de mieux orchestrer un peu tout ce qui se passe au sein des couches en dessous de l'IA, et l'aspect souveraineté, on va dire que c'est les deux grands thèmes qu'il fallait retenir cette journée.
20: Deux grands thèmes.
19: Il y a beaucoup d'autres.
20: Deux grands thèmes qui se détachent. S'il fallait en ajouter un troisième, je viendrais ajouter quelque chose que vous observez forcément sur le marché, qui est la disparition progressive de l'interface.
19: Ouais.
20: C'est-à-dire que de plus en plus, on va nous-mêmes venir donner à nos utilisateurs une interface qui va leur permettre de retrouver ce qu'ils utilisent tous les jours sur leur smartphone, c'est-à-dire une interface de prompt et de chat pour construire des projets d'IA, pour aller se connecter à telle ou telle source de données, mais tout ça de manière gouvernée, contrôlée et souveraine.
19: C'est ce dont on parlera tout à l'heure avec nos experts, parce que justement, avec cette histoire de SaaSpocalypse, les éditeurs essaient de se recaler. Il y avait Dreamforce il y a quelques jours avec Salesforce, et qui... Bon, Marc Benioff, il les a invités, quoi. Il a invité les patrons d'OpenAI et Anthropic pour dire, faut qu'on travaille ensemble, parce que de toute façon, sinon les entreprises vont passer par vous. Donc, bien, merci d'être venu nous parler de tout ça, d'avoir pris le temps aujourd'hui à Maurice Delplanque, directeur général Europe Dataïkous. Donc, c'était le sommet Dataïkous aujourd'hui à Paris, Maison de la Chimie, avec, allez sur le site, vous allez voir toutes les conférences avec des clients, des ROI, de retour d'expérience, BNP Paribas, BPC, LVMH, Crédit Agricole, EDF. Voilà, il y a beaucoup d'entreprises qui font confiance à Dataïkous. Merci d'être venu nous saluer sur ce plateau. Allez, on enchaîne tout de suite, deuxième partie de l'émission. On va revenir sur les métiers, puis on fera un petit débrief avec nos décrypteurs sur l'IA, sur l'actualité IA. Il y a deux, trois actualités qu'il faut qu'on regarde ensemble. À tout de suite.
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19: Allez, Tech & Co Business sur BFM Business, c'est reparti, deuxième partie de cette émission. On va voir comment l'intelligence artificielle remet peut-être en cause la formation des informaticiens et même des plus jeunes. On va en parler avec nos deux experts aujourd'hui, Alix Mirsham. Bonjour Alix.
27: Bonjour Fred.
19: Directeur général d'Optimis. Optimis, c'est une plateforme qui met en relation justement des donneurs d'ordre, vous, des grandes entreprises, des ESN, et puis de l'autre côté, des développeurs, d'autres ESN aussi qui proposent...
27: Et des nouveaux métiers.
19: On est à combien, à chaque fois je demande les chiffres, mais comme ça bouge à chaque fois, en combien de transactions ?
27: Aujourd'hui, on dépasse le milliard d'euros de flux d'achat sur la plateforme Optimis. Mm-hmm.
19: Et donc avec d'un côté ces appels d'offres. Et justement, pourquoi on en parle? Parce que c'est avec tous ces chiffres que chaque mois, Alix vient nous rendre visite pour voir un petit peu le baromètre de l'offre et de la demande. Est-ce qu'on recherche davantage de développeurs, de chefs de projet sur les professions et puis tout simplement d'informaticiens. Et on va en parler aussi avec Vincent Desclos. Bonjour Vincent.
1: Bonjour.
19: Vous êtes directeur Europe chez Palo IT, qui est un cabinet de conseil en innovation en IT. C'est plus de 400 experts. Et puis justement, vous avez développé une méthodologie AI First. Voilà, comme il faut s'engouffrer dans cette brèche, il y a beaucoup à faire parce que les entreprises se posent beaucoup de questions sur le sujet. Alors justement, on a cet indice, alors voilà, dans le jargon, on l'appelle le P2I, c'est en gros voir un petit peu ce que demandent les entreprises en termes de postes, les postes qui sont sur le marché, on essaie de faire cette équation. Alors comment ça se passe aujourd'hui, Alix?
2: Alors l'indice P2I, donc pour prestations intellectuelles informatiques, est quasiment à son plus haut historique, 1893 points, valeur de référence 1000 2019, un peu avant le Covid. Oui. On a une baisse des profils dispo, 19% là sur les deux derniers mois, 11% de baisse aussi sur les demandes des entreprises qui sont essentiellement les grands groupes et les grandes institutions françaises sur le baromètre.
19: Donc on a un peu moins de gens qui cherchent des prestations. On va y revenir après, Jean-Benoît. Et donc du côté des entreprises, c'est 11% quand même de demandes aussi en moins, c'est ça?
2: En moins, mais c'est ce qu'on va voir aujourd'hui avec Palo IT aussi. Il y a une vraie transformation en fait dans les métiers, dans l'informatique, avec l'IA forcément. Mmh.
19: Alors justement, qu'est-ce qu'on est on est toujours il y a une légère baisse, mais j'ai vu en préparant l'émission, on est quelque part dans une sorte de nouvelle équation. C'est quoi cette nouvelle équation?
2: La nouvelle équation, effectivement, c'est qu'on passe petit à petit, on pense d'une demande de capacité humaine à plutôt d'une capacité de compétence, multi-compétence transversale, c'est-à-dire que les profils IT, on en parle depuis quelques mois d'ailleurs avec l'IA, on va leur demander de plus en plus de compétences transverses, 360. On va leur demander de savoir utiliser de l'IA, les agents, les maîtriser avec de vrais, vrais sujets de souveraineté et de cybersécurité, forcément. Mm-hmm. De pouvoir construire des apps, entre autres, de pouvoir utiliser...
19: C'est-à-dire qu'on a moins de profils très verticaux sur...
2: Alors, ça existe encore, fort heureusement, beaucoup aujourd'hui, sinon il y aurait une vraie catastrophe dans le monde des prestations intellectuelles. Mais par contre, il y a une transformation qui est en marche. Je pense, par rapport à l'ancienne transformation, elle est un, plus rapide en termes de vitesse. Mm-hmm. La transformation va se faire beaucoup plus vite. Et deux, la bonne nouvelle, c'est qu'on augmente en vélocité dans l'IT. La vélocité, c'est la vitesse de production.
19: D'accord.
2: Donc, c'est quand même de bonnes nouvelles. Donc, il y a une transformation des métiers. Il y en a qui disparaissent, il y en a de nouveaux. On va en parler tout à l'heure.
19: Oui.
2: Et il y a aussi une accélération de la productivité. C'est quand même une très, très bonne nouvelle, ce que fait aussi Palo IT dans les entreprises.
19: Alors, justement, Vincent Desclos de Palo IT, on voit... on a encore besoin de profils très verticaux sur des technos. Enfin, voilà, ça, on est d'accord avec ça. Mais on voit que, de plus en plus, on cherche des experts un peu plus polyvalents qui connaissent... la tech, la compréhension de métier et la maîtrise de l'IA, c'est l'IA qui est en train un peu de rebattre ses cartes.
1: Exactement, on voit que la pénurie de talent dont Alix parlait, elle ne disparaît pas avec l'IA, en tout cas l'IA ne la fait pas disparaître, elle la déplace. Elle la déplace parce que les profils les plus intéressants demain ne seront pas nécessairement les experts sur une technologie ou un sujet bien défini. Mmh. Ce sera un triptyque entre une expertise technologique quand même forte, une compréhension du métier et surtout une capacité d'utilisation de l'IA et d'échange avec l'IA.
19: Ouais, et donc, c'est le fait qu'on ait cet équilibre qui fait que certains seront peut-être plus forts dans le métier.
1: Exactement.
19: L'IA, ça reste assez transversal. Et puis, on voit ces nouveaux métiers apparaître.
1: Exactement, oui.
19: On s'en doute, mais à un moment, on parlait des prompteurs, on en est loin de tout ça aujourd'hui.
1: C'est terminé.
19: Des ingénieurs IA, des product managers IA.
1: C'est ça. Et aujourd'hui, on voit également des nouveaux métiers arriver, ce qu'on appelle les FDE, les Forward Deployed Engineers, donc des ingénieurs qui vont être en capacité d'amener de l'intelligence artificielle dans votre chaîne de valeur.
19: Beaucoup chez Mistral, justement.
1: Beaucoup chez Mistral. Ça arrive des États-Unis et maintenant en Europe, on commence à intégrer ces nouveaux métiers et ces nouvelles capacités dans les entreprises. Demain, ce sera potentiellement des experts de tokenomics, donc comment on rationalise les coûts de l'intelligence artificielle par rapport aux coûts humains.
19: Ouais, des AI ops.
1: Exactement, du FinOps. On va intégrer, étendre le FinOps à l'IA.
19: Et des ingénieurs agentiques aussi, j'ai vu que...
1: Exactement.
19: Et
1: surtout des orchestrateurs de workflow agentique, parce qu'aujourd'hui, vous avez une grosse partie de ces agents qui sont en capacité de planifier les tâches, de les exécuter et surtout de les vérifier. Et pour ce faire, on a encore besoin d'humains pour à la fois les briefer, s'assurer que le contenu est bon et que les outputs que génère cette chaîne agentique est bonne, et surtout après pour pousser en production.
19: Alix, ça veut dire que là, sur le type de profil, ça devient compliqué aussi quand on soi-même recherche de donner un peu son domaine de compétences.
2: Alors oui, complètement. Alors je tiens à rassurer tout le monde, aujourd'hui cette transformation elle est en marche.
19: Ouais, c'est pas le Far West quand même.
2: On a toujours en top 3, en numéro 1 des développeurs dans les demandes des entreprises, en numéro 2 des chefs de projet, en numéro 3 des product owners. Ouais. La cassure n'est pas franche, ouais, donc oui. Elle est en marche, on le comprend. Nous, notre objectif, c'est d'accompagner les entreprises à effectivement identifier les bons profils.
19: Ouais, et puis à bien les orienter. C'est-à-dire, avant, on savait ce qu'on voulait exactement, hop, on avait
2: absolument.
19: L'ensemble des...
2: Parce que les compétences requises sont de plus en plus transverses avec une certaine maîtrise de l'IA. Se pose aussi forcément la question de la formation qu'il y a derrière, ouais. des informaticiens. Donc, du côté des prestataires, donc aujourd'hui, chez nous, des ESN et des freelances, c'est aussi les orienter sur... que demande le client, comment il faut s'adapter technologiquement aux nouvelles demandes des clients.
19: Est-ce qu'on se pose, parce qu'évidemment on se pose de plus en plus la question de la formation des juniors, hein, parce qu'on se dit s'il y a toutes ces tâches-là qui sont automatisées, qu'est-ce qu'on va leur donner à faire, comment on va les former. On le ressent aussi à travers les discussions que vous avez à la fois avec des développeurs, des freelances et à la fois avec des donneurs d'ordre.
2: Alors on le ressent depuis le début de l'année, très particulièrement, où on a tout simplement moins de demandes de profils juniors. Ouais. Pourquoi ? Parce que les profils expérimentés, ils sont déjà formés, ils sont déjà adaptés à plusieurs systèmes d'information et technologies. On suppose que le client demande à ce qu'il puisse s'adapter

0: junior, mais c'est critique de d'intégrer oui. dès à bah, présent.
1: Il faut préparer la suite.
0: Hein, effectivement, il faut former les technologies.
1: L'IA ne fera pas tout. Et justement, savoir ça. On en a cité quelques-uns, mais ces nouveaux métiers avec l'IA, ils vont être transformés. On sait qu'aujourd'hui dans le développement, ben voilà, on fait c'est les IA qui développent. Hein, même le patron de Mistral, je citais tout à l'heure, Arthur Mensch l'a dit lors de leur sommet au printemps dernier. Il a dit chez nous, plus personne n'écrit une ligne de code. Mm-hmm. Donc ça aussi, c'est quelque chose qui change. Enfin, j'imagine pour vous, Palo IT, pour justement qui conseille les entreprises, c'est un peu complexe.
0: C'est complexe à la fois, et vous avez raison, on est passé, pour vous donner un exemple, on est passé de 550 experts technologiques dans tous nos bureaux à travers le monde à 400. Mm-hmm. Et notre chiffre d'affaires a augmenté. Donc ça veut dire qu'il y a quand même une accélération et un retour sur investissement et une augmentation de notre productivité qui est certaine. Maintenant, les différents enjeux qu'on revoit derrière l'adoption de l'IA, c'est qu'on ne peut pas dissocier l'IA de l'humain, c'est impossible. Mm-hmm. Il faut accompagner, il faut de la formation, il faut de la culturation. C'est pas seulement en achetant des licences et en mettant des technologies dans les mains des gens que ça va se produire.
1: Et cette IA, elle révèle aussi les freins, hein, Alix, parce que justement, il y a toujours des gens qui fonctionnent en silo, on parle beaucoup de gouvernance, de qualité des données, donc il faut aussi des gens. Enfin, j'imagine, pour définir son profil, là, aujourd'hui, il faut presque décrire les projets sur lesquels on travaille pour qu'on.
2: Oui, effectivement, c'est en ça que la transformation est très différente des anciennes transformations digitales, où on va avoir besoin de compétences avec des compétences réellement transverses sur le projet dans sa globalité, donc de l'expression du besoin jusqu'au test, jusqu'à la cybersécurité. On va avoir besoin de plus en plus un métier qui naît petit à petit et qu'on voit apparaître parallèlement à tous les autres métiers liés à l'IA, le métier de product builder, où en fait c'est des compétences de développeur, c'est des compétences de testeur, c'est des compétences aussi de product, son nom. Oui. Donc c'est à dire que dans la globalité, on va devoir expliquer aux gens qui ont en main un projet de A à Z, bien sûr avec différents métiers. Mais c'est-à-dire que les compétences vont devoir être de plus en plus globales et 360, ce qui n'était pas prévu il y a même 2 ans.
1: Oui. Oui, ça c'est en train de changer. Et autre chose, on l'a rapidement évoqué, Vincent Palot, c'est le côté tokenomics, quoi. On se dit, est-ce que, enfin, pour un employeur, est-ce qu'il vaut mieux, enfin, j'ai mon coût de mes développeurs, bien entendu, mais j'ai le coût de mes tokens. Il faut relier les deux aujourd'hui.
0: Exactement. Et aujourd'hui, est-ce qu'on est prêt à sacrifier une partie de l'équipe pour l'investir dans des machines? Mm-hmm. Et c'est un réel sujet que l'on voit au quotidien sur tous nos projets. C'est comment est-ce qu'on va, déjà mettre une gouvernance sur l'IA, mettre sous contrôle en fait ces coûts qui sont élastiques. C'est un peu ce qu'on a vécu avec le cloud et c'est pour ça que les fonctions FinOps arrivent de plus en plus dans le monde de l'IA. C'est pour mettre en contrôle la consommation d'AI crédit sur les projets.
1: Eh bien, merci à tous les deux d'être venus nous parler de tout ça. Alix Mearsham, directeur général d'Optimis. Voilà, ben, faut aller voir sur la plateforme. De toute façon, vous verrez, tous ces profils qui sont en train de changer. Puis comment on se vend différemment. Tiens, on pourra en parler de ça une prochaine fois. Et puis Vincent Desclos, Palo IT, cabinet de conseil en innovation et IT. Et puis, tiens, on va prendre date pour parler un peu de comment tous ces métiers sont en train de se redéfinir. Parce que, vous-même qui nous écoutez, vous devez vous dire, mais qu'est-ce que je dois vendre comme compétence, quoi? Les soft skills, ça suffit pas. Enfin, les hard skills ne suffisent plus, il faut les soft skills, ça on le savait, mais avec cette IA qui rebat complètement les cartes, voilà, quel contenu je mets en avant pour à la fois chercher des missions, et puis côté donneur d'ordre, quel contenu je mets en avant aussi pour attirer les meilleurs développeurs. Merci à tous les deux. Merci. Allez, on marque une courte pause et on va continuer notre décryptage de l'IA tout de suite avec nos invités suivants.
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1: Allez, décryptage IA, bien qu'on en ait beaucoup décrypté depuis l'émission avec nos invités. Didier Girard, directeur général de Sphere, bonjour.
4: Bonjour.
1: Didier, donc Sphere, environ 1000 personnes, 850 ingénieurs dédiés au développement et quand même beaucoup à l'IA aujourd'hui. Hein.
4: Exactement.
1: On va le dire. Et Eric Campanini, expert associé chez Alixio Group.
4: Oui,
1: voilà, et qui conseille les entreprises dans leur stratégie innovation, IT, évidemment, intelligence artificielle. Messieurs, on va essayer d'avoir quelques, pour les minutes qui nous restent, là, quelques sujets. Le premier, c'est, je voulais qu'on revienne dessus, parce que c'est un petit peu le coup de tonnerre. Enfin, il y a beaucoup de coups de tonnerre, mais là, c'est celui de Meta, que l'on mettait un peu derrière tout le monde. Et puis là, qui est en train de revenir avec son agent IA personnel, le MetaMuse, hein, c'est ça, Didier?
4: Exactement. Donc, ils ont annoncé assez récemment la sortie de cet outil qui

0: qui est un vrai succès aux US. Donc, il faut savoir qu'il n'est pas encore disponible en Europe. On ne sait pas d'ailleurs s'il sera disponible. En tout cas, pour l'instant, ils maintiennent le suspense.
1: C'est dû à quoi ? C'est quoi ? C'est le data ? Enfin, il y a.
0: Ils aiment bien. Je ne sais pas trop, mais en tout cas, ils aiment bien déjà tester sur leur marché, puis après voir si ça passe en Europe avec tout le légal qui arrive derrière. C'est aussi, il faut se dire, une vraie opportunité pour les entrepreneurs français, parce que quelque part, si l'outil apporte de la valeur, si ça débarque pas en Europe, bah, finalement, il y a un espace à jouer. Juste pour expliquer ce que c'est que Muse, c'est un peu la nouvelle génération d'outils qui est en train d'arriver. C'est-à-dire que jusqu'à maintenant, la première génération d'AI, c'était plutôt des assistants. Je pose une question, ça répond. Je pose une question, ça répond. Ça, c'est l'assistant. C'est ce qu'a fait le beurre d'un ChatGPT, d'un Gemini, d'un Claude. Et ces outils avaient déjà imaginé le futur. Dire, ben moi, ce que j'aimerais, c'est que mon agent, il aille un petit peu plus loin et que je lui pose une question. En fait, il va réaliser une tâche, il va me renvoyer le résultat. Donc, l'écosystème qui a ouvert ça, c'est OpenClaw.
1: OpenClaw
0: ouvert ça.
1: Il y a six mois déjà.
0: Déjà un petit moment. Donc, c'est eux qui ont dit, mais finalement, on doit pouvoir aller plus loin, avoir des espèces d'AI autonomes. On leur donne une tâche, ils la réalisent et ils nous renvoient le résultat. Mm-hmm. Et donc, ce repositionnement de Meta, c'est de dire, bah, nous, on va quelque part, la vague assistant, on l'a raté. On se pose directement sur la vague d'après, qui est la vague agent. Et l'idée, c'est on va confier une tâche à notre agent qui s'appelle Muse. Mm-hmm. Et l'idée, c'est qu'il nous renverra le résultat.
1: Alors, donc, on en parle parce que c'est près d'un million de téléchargements. Enfin, c'est allé très vite. À tel point qu'il y a même des Amazon qui ont bloqué, en disant, attendez, nous, on ne veut pas de ça. Parce que,
0: exactement.
1: Pourquoi ils le bloquent ? Quelle est la crainte d'un Amazon ?
0: En fait, l'idée, c'est qu'on peut très bien dire à cet agent, moi, j'aimerais que tu m'achètes ce produit. Et ce qu'il va faire, c'est qu'il va naviguer sur les différents sites web, entre autres le site web d'Amazon. Mm-hmm. Il va dire, j'ai trouvé le produit que tu veux, j'ai un bon tarif, si tu m'autorises, je déclenche l'achat. Et du coup, l'utilisateur n'a plus besoin d'aller sur le site d'Amazon pour déclencher ses achats. Et le côté, je fais de la vente par bundle, ou je te fais envie, t'achètes ça, puis je te positionne ça, il disparaît, puisqu'en fait, je ne suis plus sur le site web. Et donc, ça peut être vu comme une menace, et c'est intéressant en tout cas de voir qu'ils ont fermé comme ça, parce que c'est sans doute qu'ils voient de la valeur.
1: Un système alors comme OpenClaw, similaire à OpenClaw, ça peut prendre en France, en Europe, Eric ?
2: En fait, tu disais effectivement, jusqu'à présent, je posais une question, j'avais une réponse. Là, je délègue des tâches, et pour l'avoir testé des modèles un peu équivalents, on parle de Muse là, il y a une autre solution qui s'appelle Instinct, qui est aussi très intéressante. Ce qui est formidable, c'est j'ai plus la question du prompt, de savoir prompter, c'est intégré directement dans un WhatsApp, Instagram, Messenger et autres, et de façon tout à fait naturelle, je vais m'adresser comme si je m'adressais à un ami en me disant, tiens, est-ce que tu pourrais me trouver un vélo électrique, est-ce que tu pourrais me le négocier, etc. Mm-hmm. Et donc cette délégation-là, oui, ça peut répondre à un besoin. Et ce qui est vraiment intéressant, c'est que là, ça démocratise complètement ce qu'on avait jusque-là, avec une logique très orientée consommateur final, avec un nom, une identité, une mascotte, le truc est plutôt sympa, ça rappelle un peu les Tamagotchi de l'époque, là. Et donc, oui, de ce côté-là, ça peut passer. Maintenant, il y a une différence entre déléguer une tâche à une machine et déléguer sa carte bleue. Et là, il y a une étude qui a été faite par Visa qui dit que 58% des Américains sont prêts tout à fait à déléguer un comparatif, à dire, tiens, trouve-moi la meilleure solution, etc. Par contre, t'en as que, mais c'est déjà pas mal, 27% qui disent, OK, je suis prêt à donner la carte bleue. Et donc, ça pose une vraie question de confiance. Et je trouve que là, le retour de Zuckerberg dans le cénacle là, des acteurs de l'IA est juste génial. Et d'un coup, on le retrouve, il montre ses lunettes, etc. Et c'est vrai qu'ils ont une carte à jouer sur la distribution, sur la démocratisation, sur le contexte très social et sur cet agent de délégation. Donc oui, je pense que ça peut passer. Restera une question de confiance qui est la question récurrente qu'on commence à avoir aujourd'hui sur l'IA.
0: Ouais. Et il y a une étude d'ailleurs du Wall Street Journal qui démontre que, parce qu'en fait, pour que cet agent il puisse commander à notre place, il faut lui donner les droits. Ouais. Et donc, il va falloir lui donner son identifiant, son mot de passe, etc. Et le Wall Street Journal a fait une étude, il y a seulement 8% des gens qui sont prêts à donner leur mot de passe à Meta. Mmh. Et donc là, on voit justement, on a tous envie d'avoir un outil qui nous permet de déléguer. Maintenant, à qui je donne le droit d'accès ? Et ça, c'est une vraie question.
1: Les identifiés à donner à des agents, un peu limite quand même aussi.
0: Je pense qu'on va y arriver.
1: La partie harnais, on va dire.
0: Ouais, on va y arriver. Moi, je suis plutôt confiant sur le fait que tout le système de paiement, il y aura un peu comme quand on donne sa carte bleue, un potentiel d'achat à un enfant, on peut mettre des seuils, on peut tout ça, je pense que ça va s'adresser. Mais c'est plutôt, moi, ce qui me... Dans la proposition de valeur qui est réelle, hein, qu'amène Muse, moi, je suis plutôt en train de... Moi, je suis plutôt dans la vision OpenClaw où il y a un autre équivalent qui s'appelle Hermès.
1: Oui.
0: C'est je veux contrôler moi-même mes données. Et je ne veux pas les déléguer à un tiers.
1: Oui.
0: Parce qu'il y a une espèce de vendor locking. Une fois que Muse aura bien compris qui je suis, ben quelque part, est-ce que j'aurais encore envie de quitter Muse ? Ben, je suis pas certain. Et donc, le fait de dire, moi, j'ai envie de contrôler ces données, contrôler mon identité, la mémoire de communication, etc. Ouais. Je pense que c'est important. Et je serais plutôt dans l'arrivée de ce type d'agent, mais en mode, il tourne dans mon espace.
1: D'accord, c'est ça. Autre sujet, je voulais qu'on aborde, on les fait rapidement, je voudrais qu'on en aborde au moins trois là, pour le moment que l'on pense ensemble, c'est sur les budgets IA 2027. C'est toi Didier qui disais, oui, les entreprises, et on l'a eu tout à l'heure d'ailleurs, parce qu'on a, on avait dans nos invités qui disaient, voilà, il y a ce token metrics, et on se rend compte qu'on a des factures token qui peuvent être très chères, qu'il faut payer les développeurs, si eux-mêmes développent leurs agents, ici, enfin, ça peut faire beaucoup. Ça, c'est quoi ? Il faut apprendre à maîtriser ses dépenses. C'est ça l'idée ?
0: Alors,
1: enfin, ces dépenses tokens.
0: Déjà, tu le dis bien, ouais, il faut apprendre à maîtriser ses dépenses. Ça, c'est un entrant qu'il faut avoir ça en tête. Ce que j'ai envie de dire déjà, c'est je rends compte, on est vraiment en phase budgétaire. Donc, en phase budgétaire, là, c'est en ce moment que tout le monde décide ses budgets sur la prochaine fiscale, prochaine calendaire. Et donc, déjà, ce que j'ai envie de dire, c'est que ce que je constate, c'est deux types d'organisations. Des organisations qui ont accepté le fait que l'intelligence artificielle arrivait et qui le mettent dans le budget. Et qui sont déjà lancés, qui vont déjà à une certaine vitesse. Et les organisations qui n'ont pas forcément pris conscience et qui hésitent encore à mettre de l'argent dedans. Donc déjà, il y a déjà ces deux types d'entreprises. Moi, premier conseil, c'est de dire prévoyez un budget intelligence artificielle. C'est vraiment fondamental. Ouais. Si on ne prévoit pas aujourd'hui le fait de dire on va acheter des tokens, ben quelque part, si on ne le met pas dans son budget, sur l'année 2027, quelque part, on ne pourra pas pratiquer. J'ai l'habitude de dire, en gros... De ce point de vue-là, il faut se considérer comme une entreprise qui gère des taxis. Mm-hmm. Donc, on a une machine, c'est les voitures. Si on n'a pas de budget essence, on aura les voitures, mais on ne pourra pas créer de CA avec. Donc là, il faut que tout le monde inclue ça dans le budget.
1: Eric,
2: oui, tu parles des taxis, on peut prendre une autre image. C'est jusqu'à présent, c'est un peu comme un loyer. J'avais un logiciel, je payais un loyer, je savais à l'avance combien ça allait me coûter. Je recrute quelqu'un, je sais à l'avance combien il va me coûter en termes de salaire, de masse salariale, etc. Là, c'est beaucoup, beaucoup plus complexe. C'est qu'en fait, c'est comme si j'avais effectivement un contrat d'électricité sans savoir qui va consommer, combien, à quel moment, et en plus avec des agents, qu'on fait ce qu'on disait tout à l'heure, qui vont faire des tâches à ta place et qui vont donc activer une consommation de token.
1: Et puis, je ne sais pas si ça va m'apporter du ROI.
2: Exactement ça, c'est qu'aujourd'hui, si tu regardes les différentes études, il y a 80% des execs qui disent « Ok, l'IA apporte de la valeur », et en fait, il n'y a que dans 20% des cas où tu es vraiment capable de tracer entre le token et la valeur business apportée. Ouais. Et quand on voit qu'aujourd'hui, on est sur des entreprises qui dépensent plusieurs dizaines de milliards de tokens par mois, le sujet est vraiment très complexe, et l'idée du total cost of ownership est vraiment là. Mmh. Alors derrière, qu'est-ce qu'on doit faire ? L'idée, ce n'est pas de restreindre, c'est déjà de se donner de la visibilité.
1: Oui.
2: Et autant on pilote bien...
1: Et comment on peut se donner de la visibilité ?
2: Autant on pilote assez bien cette consommation de tokens, on la voit assez bien. Maintenant, là où c'est très complexe, c'est que si ça reste côté DSI, le CFO est généralement un peu perdu par rapport à ça, parce qu'il faut reconnaître que c'est assez complexe.
1: Oui.
2: Et si on prend un pas de recul, il y a une discussion entre le CFO d'un côté, le DSI de l'autre, mais aussi le RH. Parce que derrière, quand on voit qu'aux États-Unis, la tendance est plutôt de se dire, quand je te recrute, j'ai un budget pour ton salaire,
1: et j'ai un budget,
2: pour les tokens. Mm-hmm. Ça veut dire que j'ai une explosion aussi de ce côté-là, et donc c'est le dialogue à trois entre le DSI, le DAF et le RH qui doit avoir lieu. Sinon, effectivement, ça va exploser dans tous les sens.
1: On en est là aujourd'hui, là, cette histoire de chaque développeur avec son budget token.
0: Ouais, donc on en est vraiment là. Ouais. Et alors, les chiffres peuvent choquer. Mais avant de les citer, je vais rappeler ce que disait Arthur Munch au printemps. Il disait en gros, une entreprise à maturité consacre 10% de sa masse salariale à l'achat de token.
1: Oui.
0: Donc c'est important. Moi, ce que je dis, j'y vais un peu à l'envers, à travers deux axes. Je dis en gros, être capable d'investir 10 euros par heure et par personne dans l'AI, c'est-à-dire 80 euros par jour. Si la personne est capable, via ce budget, de produire deux fois plus de valeur, je suis gagnant.
1: Mmh.
0: Donc déjà, je dis OK, moi je suis prêt à mettre de l'argent sur la table pour créer de la valeur. Maintenant, ce que je demande, c'est que si j'utilise une intelligence artificielle, dans un acte métier, il faut que je puisse garantir qu'au moins, je vais deux fois plus vite. Et en gros, ça permet d'amener l'attention. Je ne vais pas utiliser une IA pour en gros gagner 10% de productivité parce que ce ne sera pas rentable.
1: Et puis en plus, la productivité individuellement, on peut se la calculer, on voit à peu près, mais après, si on la remet au sens collectif, c'est encore plus compliqué.
2: Oui, c'est encore plus compliqué. Et là, il faut faire très attention aussi, c'est que si je n'ai pas simplifié mon organisation, si je n'ai pas simplifié les process et que je rajoute une surcouche d'IA sur l'ensemble de ce modèle, je ne fais que rajouter par rapport à la complexité extérieure de l'entreprise de la complication en interne. Et ça, c'est ce que nous disent les clients aujourd'hui, c'est ce que nous disent les entreprises aujourd'hui, c'est en fait l'IA n'a fait que rajouter de la complexité à bon nombre d'endroits et les équipes ne voient pas pourquoi. Donc cette question de productivité, elle est essentielle. La question de la simplification de l'organisation des processus, elle est fondamentale. Et je noterai juste une toute petite tendance, un signal faible. On avait parlé d'ailleurs sur ce plateau de ce qu'on appelle le token maxing, qui est qu'à partir du moment où on mesure ta performance aussi à la consommation de tokens, et bien en fait, tu as des petits rigolos qui s'amusent à consommer du token pour consommer du token et dire, regardez, je fais mon travail, je consomme de l'IA. Vu que je ne suis pas capable de montrer la productivité derrière, il y a un vrai dialogue social à mettre en place.
0: Donc le pendant, c'est qu'il faut amener du budget pour acheter de l'essence, entre guillemets, du token, et il faut penser à complètement réorganiser son entreprise et changer la culture. Sinon, on va mettre de l'argent et on n'aura pas de ROI.
1: Ouais, puis sans compter qu'on a les métiers aussi qui arrivent derrière pour développer leurs propres agents. Donc ça rajoute une autre population qui
0: est exactement.
1: Messieurs, merci. J'aurais voulu qu'on fasse le troisième sujet, mais on en reparlera. On avait un point moins de temps aujourd'hui. Bon, vous n'étiez que deux. Les prochaines fois, voilà, promis, on aura un peu plus de temps. Parce que je voulais qu'on parle justement de le SaaSpocalypse, et Philippe Corot, le patron de Miracle, qui dit non, ça n'a pas tué le logiciel. Faites-nous confiance. Par contre, le problème, c'est que s'il rentre par d'autres interfaces, et puis comment on va aussi mesurer ses facturations à la transaction, voilà, c'est complètement.
0: Change de business model.
1: On était en train de revoir tout ce business model, on en reparlera la prochaine fois. Merci à tous les deux, Didier Girard, directeur général Sphère, et Eric Campanini, associé au sein du cabinet Alixo Group. Merci à tous les deux. Notre émission se termine. Rendez-vous la semaine prochaine, même heure, même endroit. D'ici là, excellente semaine sur BFM Business.
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7: Et les experts de l'IMO, exceptionnel rendez-vous, puisqu'aujourd'hui nous sommes au Reno Days, au salon Batimat. Les Reno Days, c'est le salon dans le salon. C'est le deuxième jour aujourd'hui à Batimat. Et un événement assez exceptionnel pour les experts de l'IMO. Et cette présence au Reno Days en dit long sur l'enjeu de la rénovation. Il y a quelques jours, c'est la Fédération Française du Bâtiment qui nous disait que cette rénovation, ce segment entretien-amélioration, pesait pour 60% de leur activité. C'est dire si ce chantier est important, or il est en perte de vitesse. Comment faire pour relancer la rénovation en France? Le sujet devient politique et on va en parler tout de suite.
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7: Et à mes côtés, Hervé Degrève, le patron de Vasco. Bonjour Hervé. Également à mes côtés, Pierre-Louis Gure pour Argile, docteur en intelligence artificielle. Bonjour Pierre-Louis.
8: Bonjour Marie.
7: Et également avec nous, Laurent Nataf, le président et cofondateur d'Omelior. Bonjour Laurent.
9: Bonjour Marie.
7: Alors vous avez l'habitude tous les trois du plateau des experts de l'IMO. quand on est chez nous. Mais là, on s'est délocalisé au Rénodez, au cœur de Batimat. J'ai une première question à vous poser à tous les trois. Qu'est-ce que vous faites ici? Quel est l'enjeu pour ces trois professionnels de la rénovation que vous êtes? On va peut-être commencer avec vous, Hervé.
8: Nous, l'enjeu, il est simple. Il y a moins d'argent public, donc il y a besoin de plus d'argent privé pour permettre aux ménages de rénover. L'argent privé, il y en a un petit peu dans l'épargne des ménages, mais il n'est pas forcément mobilisable. Il y en a chez les banques, mais les taux sont de plus en plus élevés. Et du coup, nous, on est convaincus qu'il faut créer de nouveaux leviers financiers. On en propose un chez Vasco depuis 3 ans maintenant, qui est en train d'accélérer. Et on est là pour montrer effectivement à tous les professionnels de la rénovation que même s'il y a moins d'aide, il y a toujours autant de volonté de rénover. Et il existe solution pour y arriver financièrement.
7: C'est une mobilisation qui est importante pour vous, Hervé. On rappelle rapidement ce que fait Vasco quand même pour celles et ceux qui vous découvrent aujourd'hui. Ce que vous faites, c'est que moyennant quoi, vous prenez une petite part de la propriété d'un bien immobilier et vous allez financer en échange de ça les travaux de rénovation pour pouvoir valoriser aussi ce patrimoine. J'ai envie de dire, vous adressez aux gens, aux particuliers. On est sur un salon professionnel. C'est quoi l'enjeu pour vous spécifiquement ?
8: Ces particuliers sont accompagnés par des professionnels. Aujourd'hui, ils viennent nous voir majoritairement en direct, mais c'est beaucoup plus facile pour nous s'ils viennent de chez Pierre-Louis, s'ils viennent de chez Laurent. Ils ont un dossier qui a été bien monté, bien ficelé, et que Pierre-Louis et Laurent ont identifié qu'il manque 10 000, 20 000, 30 000 euros pour le boucler, et qu'il explique au client, vous ne pouvez peut-être pas emprunter, vous n'avez pas l'argent, mais vous avez une maison qui a de la valeur, il existe des solutions pour sortir cette valeur. Et donc aujourd'hui, c'est vrai que ce format-là est beaucoup plus efficace. Et on essaye effectivement de le multiplier en étant présent à ce type de salon.
7: Alors vous le disiez, vous connaissez tous les trois, Pierre-Louis. Alors vous, en l'occurrence, vous vous adressez directement aux professionnels que j'imagine vous rencontrez. Vous avez un beau stand, hein, pas très loin de là où on se trouve. C'est quoi l'enjeu des Rénodez pour Argile?
9: Oui, peut-être déjà en quelques mots. Argile, on est l'outil IA des pros de la rénovation énergétique. Alors ce n'est pas le particulier qui vient nous voir directement, c'est le pro. Donc on a un peu plus de 2000 boîtes qui utilisent Argile au quotidien. Ils font plus de 10 000 projets par mois. Et comment est-ce qu'ils l'utilisent, Argile? Ils l'utilisent sur toutes les étapes d'un parcours de rénovation. Ils vont l'utiliser pour pouvoir trouver quel est le projet, les travaux à faire, quelles sont les économies. Et aujourd'hui, on vient présenter une nouvelle technologie qui vient de notre laboratoire qui, ça fait plusieurs années qu'on travaille dessus, on a enfin réussi à faire mûrir cette technologie. C'est comment est-ce que je peux réussir à raccourcir les projets de rénovation, que ça aille plus vite qu'auparavant, sans faire de compromis sur la précision. Et donc pour ça, on prend son téléphone portable. Alors quand je dis « on », c'est le pro, le chauffagiste, l'installateur d'isolant. Prend son téléphone portable pour filmer le bâtiment. On vient le reconstruire en 3D et on vient, à partir de la reconstruction, faire tous les calculs thermiques, tous les calculs d'aide pour pouvoir l'amener plus rapidement à la première étape. Et ça, c'est vraiment notre conviction forte chez Argile, c'est que plus les parcours seront simplifiés, rapides, efficaces, bien plus la rénovation énergétique va prendre de l'ampleur.
7: Donc vous facilitez la tâche des professionnels, mais ça veut dire quoi? C'est-à-dire qu'ils vont pouvoir cibler les logements, les biens qu'ils vont pouvoir rénover plus facilement avant même d'avoir été contactés?
9: Alors, c'est-à-dire qu'à distance, déjà, on peut faire grosso modo 90% d'un DPE, mais il manque quand même le dernier kilomètre qui est le plus important à chaque fois. Et donc, elle demande ce dernier kilomètre d'aller aussi sur place, de se rendre compte vraiment du logement, des travaux qu'il va faire et quels sont les arbitrages. On a toujours des arbitrages techniques. Et plus le dossier est mieux préparé, bien on va pouvoir aller plus vite sur la gestion des aides avec Laurent. On va aussi pouvoir aller plus vite sur la préparation et le suivi des chantiers. Et donc, du coup, avoir des clients à la fin qui sont satisfaits et qui vont recommander la rénovation énergétique. Aujourd'hui, on pense que c'est là où le bât blesse, c'est que quelqu'un qui a fait une rénovation énergétique va parfois se dire « En fait, j'ai dû attendre 6 mois pour avoir les aides. » Donc, du coup, il n'est pas un bon porte-parole. Et nous, on a l'ambition de changer tout ça.
7: Alors en attendant, vous avez parlé des aides, Pierre-Louis, on va en parler évidemment, mais déjà vous avez bien passé la parole à Laurent, parce que pour le coup, vous faites partie de ces ensembliers de la rénovation, c'est-à-dire ceux qui vont être contactés par des particuliers qui se disent « bah voilà, moi j'ai besoin de changer ci, ça, je veux gagner des notes de DPE, qu'est-ce que je peux faire ?» C'est vous qui allez récupérer les aides. Laurent, c'est quoi l'enjeu de votre présence au Rénodez quand on sait justement que la rénovation, elle a plutôt tendance à marquer le pas ces derniers mois, pour ne pas dire ces dernières années, hein?
10: Justement, déjà, Rénodez, c'est le seul salon dédié exclusivement à la rénovation énergétique. Et c'est ce qui nous plaît. Donc, on y est présent à chaque fois. Et c'est ce qui nous plaît. Et l'idée première, c'est évidemment de mettre la lumière sur le secteur et dire, bah oui, on en a besoin plus que jamais. Et l'actualité, hein, ne nous fait pas mentir. On a besoin de cette rénovation énergétique. On a besoin de cette électrification. Et c'est important pour nous d'être présents déjà pour vraiment cette visibilité. Montrer qu'on est là, qu'on est un secteur, qu'on est un secteur soudé, qu'il y a des gens qui innovent avec des nouveaux produits de financement, avec des nouveaux produits technologiques, il y a plein de choses qui permettraient justement d'avoir un secteur qui serait beaucoup plus pérenne sur le temps. Et malheureusement, c'est ce qu'on n'a pas, puisque c'est vrai qu'on a des dispositifs qui changent tout le temps. Alors nous, chez Omelior, on est une plateforme de financement. On accompagne les pros sur le financement des aides, sur l'accompagnement, sur la compréhension de ces dispositifs-là. Et on va aussi brancher des particuliers qui veulent faire des travaux vers notre réseau de professionnels. Et ce dont on se rend compte, c'est que les gens, aujourd'hui, ont peur, parce qu'on ne sait pas de quoi demain va être fait. On ne sait pas quels vont être les changements. En ce moment, tous les candidats à la présidentielle disent tout et n'importe quoi.
7: Et ils étaient sur le salon hier, notamment quelques-uns qui sont fait déplacement justement sur ce secteur de l'artisanat, du bâtiment et de la rénovation. Pour vous, c'est peut-être un bon message, non ? Ça envoie un bon message pour les professionnels de la rénovation, ou au contraire, ça augure de difficultés à venir ?
10: Alors, en tout cas, ce que ça montre aujourd'hui et l'image que ça donne de ce qui se passe, c'est que personne ne sait réellement où il veut aller et comment il veut y aller. Et donc on a des propositions qui viennent dans tous les sens d'un peu tout le monde et qui sont très disparates. Et c'est ce qui peut faire peur dans le secteur et ce qui fait peur aussi aux bénéficiaires des travaux. Parce que le bénéficiaire des travaux, il réfléchit à faire des travaux, mais il ne sait pas que si dans 3 mois, dans 6 mois, il prend sa décision pour les travaux, et est-ce que les choses qu'il a étudiées 6 mois auparavant existeront encore ? Et aujourd'hui, c'est ça qui clairement ne permet pas au secteur de pouvoir se développer et d'atteindre les objectifs qui lui sont nécessaires.
7: Alors vous me tendez une perche, Laurent, et je vais regarder Hervé, parce que justement son business se base aussi sur la valorisation du patrimoine une fois les travaux réalisés. On sait qu'il y a plusieurs candidats à l'élection, je pense notamment à Marine Le Pen ou à Bruno Retailleau, qui se disent pour faire sauter les obligations liées au diagnostic de performance énergétique, autrement dit, on arrête les interdictions de location pour les passoires énergétiques. Aujourd'hui, est-ce que c'est quelque chose qui ne va pas risquer encore plus de ralentir la rénovation et peut-être même jouer sur la valeur verte que les obligations de rénovation avaient créées, justement, Hervé?
8: En partie seulement. Effectivement, ça me fait penser à mon fils qui avait de la fièvre cette semaine. Pour régler le problème, j'aurais pu enlever les piles du thermomètre, pas le casser, parce qu'aujourd'hui, là, il se casse plus. Mais enlever le DPE, c'est une hérésie. Enfin, je pense qu'on est tous d'accord autour de ce plateau. Améliorer le DPE, c'est mieux. Mais revenir 10 ans en arrière sans DPE et sans boussole, c'est une hérésie absolue. Après, le DPE, c'est pas l'alpha et l'oméga. En fait, le DPE, ce n'est qu'un indicateur. Et derrière le DPE, il y a du confort et des factures d'énergie. Donc, ce qui va faire bouger les lignes, je le répète souvent, c'est pas le DPE, c'est pas une étiquette. Le bailleur va être très intéressé à son étiquette énergétique, d'autant plus s'il y a des interdictions. Mais sinon, le commun des mortels, le propriétaire occupant, qui n'a pas la chance d'être bailleur, lui, il va avant tout rentrer chez lui, voir s'il a chaud, s'il a froid, recevoir une facture d'énergie. Et c'est ça qui va le faire bouger aujourd'hui. C'est pas le DPE et c'est pas le discours politique.
7: Donc mais enfin, nous, on a quand même, Hervé, je me permets, mais on a quand même la moitié des Français qui sont propriétaires, l'autre qui est locataire.
8: Oui, absolument. Mais celui qui va faire les travaux, aujourd'hui, majoritairement, qui a le plus d'incentivité à faire les travaux, ça reste le propriétaire occupant. Le bailleur, sans interdiction, sans hésitation fiscale ou réglementaire, il va très peu faire les travaux. Donc c'est pour ça que nous, on est partisans de conserver le DPE, de le fiabiliser et de conserver cette indexation à la location, qui certes grippe le marché d'une certaine façon, mais qu'on peut dégripper par ailleurs.
7: Ouais.
8: Et en revanche, de ne surtout pas oublier ce propriétaire occupant qui lui a tous les intérêts à le faire. Aujourd'hui, le propriétaire occupant, il n'a aucune raison de ne pas faire. La seule raison qu'il ne l'a pas faire, c'est ce que disait Laurent, c'est l'incompréhension sur est-ce que je dois faire ci en premier, ça en premier, est-ce que j'ai des aides, pas d'aides, est-ce que je vais les toucher un jour. Et donc cette instabilité, elle pèse sur tout le monde. Il faut garder de la stabilité à la fois sur les règles restrictives pour les bailleurs, parce qu'il n'y a que ça qui marche, et il faut garder de la stabilité surtout pour les propriétaires occupants, qui aujourd'hui sont des millions à vivre dans des situations actuellement pas mal. Septembre-octobre, c'est des situations qui sont plutôt bonnes.
7: Demain.
8: Tout le monde est bien chez lui en septembre-octobre, mais ça dure 2 mois dans l'année. Il y a 2 mois avant l'été où ça va, et ensuite on a 8 mois dans l'année où il y a des millions de Français
7: qui sont
8: trop chaud ou trop froid. Et c'est ça le principal driver de la rénovation, couplé évidemment cet hiver, malheureusement, à des hydrocarbures qui vont s'envoler.
7: Pierre-Louis, j'ai la même question à vous poser, d'autant que, comme je le disais, on a quand même des politiques qui semblent se saisir de cette question du mal-logement au sens large. C'est-à-dire, on ne construit pas assez, mais on ne rénove pas assez non plus. Est-ce que vous pensez que les propositions vont dans le bon sens ou au contraire, c'est quelque chose qui vous inquiète au moment où, effectivement, on sent qu'il y a quand même un peu moins de dynamisme du côté de la rénovation?
9: Oui, je ne sais pas si vous vous rappelez, en mars, on avait sorti une étude sur justement l'impact de l'interdiction sur le nombre de passoires thermiques. Et ce qu'on avait vu, c'est qu'en fait, les passoires thermiques sont souvent détenues par des propriétaires occupants et, ou sinon avec des durées de location qui sont assez longues. Donc en fait, les effets sur la crise du logement, on ne les ressent pas à court terme de cette interdiction-là. Elles vont s'écouler progressivement sur les 5 années à suivre. Et donc aujourd'hui, on a une espèce d'étendard sur une crise du logement qui est réelle, surtout sur des zones très tendues comme la région parisienne.
7: Ouais.
9: Mais en fait, on est en train de, plutôt d'adresser ce vrai problème, où il y a des solutions, il y a des leviers d'action, on prend un bouc émissaire qui est le DPE pour lui attribuer tous les torts. Nous, ce qu'on recommande vraiment chez Argile, c'est de dire il va falloir faire des exceptions. Toute mise en application, donc quand on change une industrie, il faut réussir en fonction de chaque secteur, de dire, ben, par exemple, si vous avez déjà entrepris la réalisation de travaux, si vous êtes déjà lancé dans une démarche, vous êtes déjà allé voir Laurent pour avoir une obtention sur les aides, ou Vasco pour avoir un financement, eh bien, vous êtes déjà dans une démarche pour pouvoir rénover chez vous. Et donc, c'est déjà quelque chose qui peut justifier un délai supplémentaire. La deuxième chose, c'est ensuite comment est-ce qu'on vient accélérer la rénovation énergétique. Eh bien, là, il y a plusieurs leviers. Le levier du financement est bien évidemment un levier indispensable. Et le financement, il s'entend dans une stabilité de l'offre. Nous, on a accompagné les pros pour leur expliquer, attendez, venez vraiment aller sur la rénovation d'ampleur, c'est là où tout se joue. Et 6 mois plus tard, en fait, le guichet s'est fermé. Il s'est fermé 2 fois en l'espace de 12 mois. Et donc, du coup, on doit faire beaucoup de pédagogie auprès aussi de nos utilisateurs, les entreprises de travaux, pour leur dire, attendez, maintenant, ça a changé, il faut aller là-dessus. Et c'est dommage parce qu'on vient en même temps leur dire qu'il faut répondre de manière indispensable aux besoins de vos clients, aux besoins du bâtiment. Et en même temps, il y a cette équation de il faut réussir à faire financer les travaux et donc, du coup, de changer constamment de métier. Une entreprise de travaux, il faut se rappeler, c'est pas il y a une inertie dedans. Quand on vient faire un recrutement, quand on vient faire une formation pour un nouveau chauffagiste, c'est pas en un claquement de doigts qu'on trouve un très bon chauffagiste pour une pompe à chaleur. Et donc quand on a des virages sous tous les 5 du mois, en fait on vient désorganiser le marché, on vient créer la méfiance. Et donc il y a eu vraiment un problème là, de gestion politique de la question immobilière et de rénovation sur les 5 dernières années.
7: Laurent, quand on parle du diagnostic de performance énergétique, des fluctuations sur l'aide, en l'occurrence on parle évidemment de MaPrimeRénov', vous qui êtes en contact aussi avec les professionnels du bâtiment au sens large, tous ces rénovateurs individuellement et leurs spécificités techniques, on a vu qu'il y avait eu beaucoup de recrutement. Et là, on a la Fédération française du bâtiment qui nous dit potentiellement 20 000 emplois supprimés. Est-ce que vous avez ce même ressenti du côté des professionnels de la rénovation qui se disent on a créé une filière de toutes pièces liée à la création du diagnostic de performance énergétique, liée aux obligations de rénovation? Est-ce qu'on n'est pas en train de tout détricoter? Est-ce que le risque pour l'emploi et le secteur, il est massif aujourd'hui?
10: Ah oui, le risque est évidemment massif. On est, je pense, dans un vrai tournant, puisque là, on est en train de tricoter ce qui a été fait ces dernières années, et le secteur a peur. Les entrepreneurs aujourd'hui ont vraiment très peur de l'avenir, puisque pour la plupart, et ceux qui sont vraiment spécialisés que dans la rénovation énergétique, dépendent aussi de ces dispositifs d'aide. Et en fait, tous ces changements réglementaires automatiquement ne vont pas les pousser à investir et à recruter.
7: Mais on l'a vu, ce qui est assez dingue, Laurent, je me permets de vous interrompre, mais c'est pareil sur la promotion immobilière, c'est-à-dire qu'à un moment donné, on a vu que le logement neuf, ça n'allait pas. Donc beaucoup de promoteurs ont également mis une nouvelle corde à leur arc et ils ont mis le paquet sur la rénovation. Et là, on est en train de voir qu'à la fois la construction patine, mais de nouveau, même chose du côté de la rénovation.
10: Mais le pire, c'est que les budgets en fait, d'accompagnement de la rénovation énergétique n'ont jamais été aussi importants. Que ce soit les certificats d'économie d'énergie, on est entré cette année dans la 6e période et on a une augmentation de l'obligation, donc des budgets plus importants. Et MaPrimeRénov' qui existe encore, même s'il y a eu beaucoup de changements et qu'il y en aura certainement pour l'année prochaine. Mais en tous les cas, on a des montants mis en jeu qui sont très importants. Donc en fait, on n'a pas retiré les montants, notamment dans les certificats d'économie d'énergie. Mais par contre, on a complexifié encore un dispositif qui était déjà très complexe et très peu lisible. Et voilà, et aujourd'hui, en fait, on est dans un vrai tournant. On entend dire de certains de nos candidats qu'ils veulent arrêter, parce que c'est à cause de ça que l'essence coûterait aussi cher. Ça représente entre 15 et 17 centimes du litre. Alors oui, c'est beaucoup d'argent, mais c'est pas à cause de ça que ça fait des années que c'est la même chose. C'est pas à cause de ça que notre essence coûte trop cher. Et en fait, on est sur un dispositif.
7: Vous parlez spécifiquement des certificats d'économie d'énergie.
10: Moi, personnellement, c'est le dispositif auquel je crois le plus. L'économie de notre pays ne va pas permettre un investissement d'argent public dans les dispositifs.
7: En gros, vous dites MaPrimeRénov' est vouée à disparaître en faveur des certificats d'économie d'énergie.
10: Si je veux être très direct, je leur dis oui, arrêtez MaPrimeRénov', ça marche pas. Derrière, c'est des agents d'État qui ne sont pas forcément sur le terrain, qui ne sont pas forcément formés pour faire tourner la machine. Vous avez des acteurs privés, des certificats d'économie d'énergie qui investissent dans une productivité, qui investissent dans des outils. Laissez-les faire et surtout mettez des règles en place, des règles qu'on se devra de respecter et des règles qui tiennent dans le temps, au moins sur des périodes de plusieurs années. Et avec des plans d'action sur, par exemple, la période C2E qui dure 5 ans. Et avec ça, on pourra faire marcher les choses. Et c'est vrai qu'aujourd'hui, des changements tout le temps, MaPrimeRénov', le guichet qui s'ouvre, qui se ferme, aujourd'hui pour obtenir...
7: Oui, l'incohérence des monogestes où on nous annonce qu'on sort le financement de l'isolation des combles juste après l'été caniculaire qu'on vient de vivre.
10: C'est ridicule. Il n'y a rien de plus important que l'isolation des combles. Et par exemple, on se le disait juste avant de commencer à l'antenne, mais installer une pompe à chaleur sans isolation des combles, bon, c'est...
7: On va avoir des contre-performances. On va en parler des pompes à chaleur. Intéressant ce que dit Laurent. Il parle de MaPrimeRénov. Alors lui, il ne va pas dire exactement, je pense, la même chose que la candidate du Rassemblement National. Mais en l'occurrence, elle aussi est favorable à la suppression de MaPrimeRénov. Alors non pas au bénéfice des certificats d'économie d'énergie, mais au service d'un prêt à taux zéro pour financer la rénovation. Qu'est-ce que vous en pensez, messieurs? Je vous regarde, Hervé. Est-ce que, compte tenu effectivement de l'inefficacité parfois de MaPrimeRénov, ça peut être une solution, ou est-ce que vous pensez que ce n'est pas ce qu'il faut?
8: En fait, la solution existe déjà. L'éco-PTZ, il existe déjà. Et quel candidat que ce soit n'aura pas le loisir de faire bouger les règles européennes d'octroi d'un crédit du jour au lendemain. Donc, en fait,
7: parce que le sujet, c'est comment convaincre la banque, parce que ça serait... Une banque, j'imagine, qui accorderait ce prêt à taux zéro.
8: Toutes les banques font des éco-PTZ, donc aujourd'hui, il n'y a rien qui... Enfin, dans la proposition que j'ai lue, en tout cas, rien ne changerait par rapport à ce qui existe aujourd'hui. Il y a enlever quelque chose qui, certes, est peu efficace aujourd'hui, et pourquoi pas l'enlever pour... Mais enlever les C2E, enlever MPR, et tout miser sur l'éco-PTZ en imaginant que tous les Français vont réussir à s'endetter et être éligibles à un prêt bancaire avec des restes à charge qui feraient certainement x1,5, voire x2, parce qu'il n'y aurait plus d'aide. Ça n'a aucun sens, c'est-à-dire que ça limiterait encore l'accès à la rénovation. Bon, l'éco-PTZ, pas de débat, il faut le booster, il faut continuer à l'accélérer.
7: Mais complémentaire d'une aide directe,
8: notamment fléchée sur les ménages qui en ont besoin. Que ce soit du C2E, que ce soit MPR, peu importe.
7: Ça, MPR, c'est MaPrimeRénov.
8: Et tout ça, je vais dire, c'est pour ça, c'est de la tringlerie administrative, ça nous concerne, nous, finalement, professionnels de la rénovation. Le ménage s'en fiche d'où vient l'argent, comment c'est fléché. Il veut juste que ça lui soit versé de manière lisible, rapide, efficace et durable dans le temps. Et donc, imaginez un monde de la rénovation où la plupart, une partie des gains de la rénovation est au bénéfice de la société. C'est aberrant. Aujourd'hui, la société a plus besoin que les particuliers eux-mêmes de rénover ses bâtiments. Donc c'est normal que la société fasse un effort, que ce soit la société publique ou la société privée, selon là où est le budget. Mais il faut continuer à sanctuariser une poche d'aide, notamment pour les ménages, un, les plus modestes, et deux, les plus exposés, dans les passoires thermiques. Donc ça, c'est, pour moi, c'est non discutable, et c'est une ligne rouge qu'il ne faut pas franchir. Et après, évidemment, une grosse partie de la solution viendra du monde bancaire et de l'ouverture progressive, mais pour suivre les débats bancaires depuis 4 ans.
7: Bah oui, d'autant que vous vous substituez aux banques, vous, Vasco, ouais, précisément, vous adressez à ceux qui ne peuvent pas.
8: On travaille avec les banques, on travaille avec elles sur le terrain pour effectivement être en voiture balai des banques, et on travaille avec elles auprès des ministères pour essayer de voir comment on libéralise tout ça, comment on ouvre ça. On a dû faire le 8e groupe de travail avec les ministères et les banques récemment. Et je peux vous dire que les choses évoluent, elles évoluent dans le bon sens, mais elles évoluent au rythme des liens qui existent entre l'État et les banques. Ça va se faire lentement, et n'importe quel candidat qui arriverait en mai prochain et qui dirait éco-PTZ pour tout le monde, ça me rappelle un peu l'époque du Covid où on a dit on libéralise le prêt pour les entreprises, on fait du PGE à toutes les entreprises.
7: Ouais.
8: Résultat, on connaît tous autour de nous des gens qui ont emprunté à titre professionnel qui n'auraient pas dû emprunter et qui aujourd'hui ont coulé leur boîte à cause d'un prêt qui n'aurait pas dû être octroyé. Aujourd'hui, cette petite musique qui dit la rénovation, il faut prêter pour la rénovation quoi qu'il en coûte à tout le monde, c'est très dangereux. Très dangereux parce qu'il y a plein de ménages. Aujourd'hui, les ménages à qui on ne prête pas, c'est les ménages qui ne devraient pas emprunter. Et donc, c'est pas demain, parce qu'il y aura tel ou tel candidat qui imposera quoi que ce soit à une banque, qu'on réussira à prêter à tout le monde. On ne prête pas aux gens qui ne peuvent pas rembourser.
7: Pierre-Louis, même question.
11: Oui, peut-être pour citer les rapports du GIEC, il y a tout le troisième volet qui est sur les risques de maladaptation. C'est-à-dire comment est-ce qu'on peut mal s'adapter à un nouveau changement climatique. Et dessus, il y a tout un volet qui porte sur le risque d'inégalité verte. Ça veut dire quoi? Ça veut dire que si jamais je viens isoler uniquement les personnes qui ont de quoi se rénover naturellement, eh bien du coup je vais avoir un décalage, une ghettoisation de certaines personnes qui vont être expulsées de leur logement et être relogées un peu plus loin dans des nouvelles passoires thermiques. Est-ce que la situation elle est améliorée? Pas vraiment, moi j'ai plutôt l'impression que dans ce cas-là, la situation est moins bien qu'à la situation initiale. Donc on a besoin de mécanismes efficaces pour pouvoir financer ceux qui n'ont pas les moyens de se rénover, qui n'ont pas les moyens de se financer par des prêts bancaires. L'autre question, elle est aussi, comment est-ce qu'on peut réussir à donner plus de fluidité? Et là, c'est la question aussi de, est-ce que, en fait, l'État ne fonctionne pas sur des outils qui sont aujourd'hui dépréciés? On a la vérification à la main, on a un portail MaPrimeRénov qui a
9: était en bug plusieurs fois cet été à la suite d'une grosse mise à jour. Alors qu'à côté, en fait, on a des outils aussi d'IA qui nous permettent de réussir à fluidifier, de prévenir de la fraude et d'avoir des parcours qui soient ultra rapides. Donc il y a peut-être aussi une remise en cause de comment est-ce qu'on a pensé la rénovation pour dire, en fait, les gars, on est en 2026, peut-être que maintenant, on peut réussir à se moderniser.
7: Bon, il nous reste que 5 minutes à tous les trois, on vient de me prévenir. Le temps passe extrêmement vite. On a parlé beaucoup des propositions politiques qui avaient été faites, en tout cas les plus... celles qui sont susceptibles de chambouler le plus vos secteurs respectifs, ça vient effectivement d'une remise en cause du diagnostic de performance énergétique et des aides déjà souvent remises en cause. J'ai une question à vous poser. On sent bien quand même que le logement et la rénovation est au cœur des préoccupations enfin de nos politiques. Quelles sont vos préconisations à tous les trois? On a compris qu'il fallait maintenir des aides directes, on a compris que la rénovation, il fallait continuer à l'encourager, mais on sait que financièrement, l'État est à sec. Qu'est-ce qu'on peut faire pour soutenir la filière, soutenir la rénovation aujourd'hui, en quelques
10: mots ? Alors, très honnêtement et bizarrement, c'est pour moi, de mon avis, pas très compliqué. L'État est à sec, donc déjà, on arrête les budgets publics. Il n'y a pas d'argent public. Donc
7: ce que vous disiez, on supprime MaPrimeRénov' en faveur des certificats d'économie d'énergie.
10: On dirige l'ensemble des dispositifs sur les certificats d'économie d'énergie, avec comme celle est aujourd'hui, en fait, des primes et des aides beaucoup plus importantes pour les ménages en précarité. Les ménages donc, qui ont les revenus les plus faibles et donc le moins de possibilités de s'endetter, de dépenser de l'argent pour leurs travaux. Donc c'est vers eux qu'il faut évidemment avoir le maximum d'aide et des dispositifs d'accompagnement pour les autres, mais qui représenteront une partie plus petite de leurs travaux. Également une simplification des fiches d'intervention certificat d'économie d'énergie. Une simplification avec une garantie sur le temps de la durée de vie de ces fiches d'intervention. Ça, c'est très important qu'on ait une certaine visibilité sur plusieurs années, par exemple sur une aide pompe à chaleur, parce qu'on parlait de la pompe à chaleur.
7: On a les offres en leasing social là, qui ne vont pas tarder, a priori.
10: On verra quand elles sortent et combien de temps ça va durer, quel budget qui est alloué à cela. Mais voilà, en tous les cas, quelque chose qui soit assez simple et surtout aussi pour redonner confiance dans le dispositif, des règles établies et des contrôles qui permettent justement de faire respecter ces règles. Et dans le dispositif des certificats d'économie d'énergie, vous avez des acteurs dont on fait partie, des acteurs qui sont délégataires C2E, qui sont obligés, qui sont mandataires, qui doivent en fait avoir un rôle dominant dans ce dispositif-là et avoir une certaine responsabilité du respect du dispositif. Et c'est ce qu'on demande, du contrôle, des règles, de la visibilité. Et après, honnêtement, ça avancera. Et qu'on nous consulte aussi un petit peu, parce que parfois, on voit des fiches d'intervention qui sortent, qui valent strictement rien dire, et dans laquelle on sait qu'il y aura de la fraude, puisqu'elles sont tellement mal montées que des gens mal intentionnés vont aller dessus. C'est faisable.
7: La stabilité est tout sur le C2E et moins sur MaPrimeRénov'.
10: Voilà, et qu'il y ait un échange entre les pouvoirs publics et les entreprises privées pour justement avoir un retour terrain pour qu'on comprenne parfaitement le terrain.
7: Hervé, même question très rapidement, il nous reste 2 minutes.
8: Les mouvements en place sont longs, prévisibles, enclenchés. L'augmentation des prix d'énergie, le climat en été, en hiver, on le sait maintenant et presque plus personne ne le nie. Donc en fait, on ne peut plus vivre dans un monde où on gère tout en urgence. Parce qu'en fait, tout ça, ça va être notre lot commun pour 10 ans, 20 ans, 30 ans. Pas mal de pays dans les Nordiques qui ont créé des bureaux spéciaux, sortis des ministères, et qui gèrent un plan à 10 ans, un plan à 20 ans, un plan à 30 ans. Un peu comme le GIEC le fait avec ses projections. Il faudrait faire la même chose sur le logement, sur les différentes thématiques du logement. Et on n'a pas le temps de définir ce plan. Mais en revanche, sortir ça, on a eu combien de ministres du logement?
7: Vous savez de quoi? Je crois une vingtaine, ces dernières années.
8: Une vingtaine, ces 5 dernières années. Okay, c'est impossible d'avoir un plan quand ça change tout le temps. C'est comme si nous, dans la société, on avait une vingtaine de dirigeants, tous nos salariés seraient partis, on aurait mis la clé sous la porte. Donc c'est pas possible de mener une stratégie si on n'a pas forcément une même personne, mais à minima une même structure qui gère l'horizon, le temps long. Le logement, c'est long, on reste en moyenne 8 ans chez soi. Les travaux, c'est long, on en fait une à deux fois dans sa vie.
7: Même un peu plus longtemps aujourd'hui,
8: mais on en fait une à deux fois dans sa vie, des gros travaux. Donc en fait, il faut donner du temps aux ménages et du temps aux politiciens pour réfléchir à ça.
7: De la stabilité et du temps. Pierre-Louis, vous avez 45 secondes.
9: Peut-être 2 points très rapides. Le premier, c'est effectivement le leasing social des pompes à chaleur. C'est un montage qui est bien foutu. Je pense que c'est un bon procédé. Il faut que le gouvernement s'engage dans cette nouvelle... En ce moment, on est en train de voter le nouveau budget. Sur 2027, il faut qu'il s'engage dans la continuité de ce projet.
7: On rappelle, c'est dans le cadre de l'électrification, pour sortir de notre dépendance aux énergies fossiles.
9: C'est ça. Du coup, c'est proposé aux ménages précaires à la fois de payer à 0 euro avec un prêt conso, qui est engagé avec une banque et un énergéticien pour que les économies d'énergie viennent rembourser et autofinancer l'acquisition de la pompe à chaleur. Deuxième point pour terminer, c'est de penser sa rénovation à la fois sur le confort d'hiver, également sur le confort d'été. On a tous senti cet été une nouvelle vague. On est dans un nouveau climat et un climat qui s'accélère de plus en plus. On ne peut pas penser de sa rénovation que dans un axe, auquel cas on prend le risque, et on a très bien étudié chez Ergile, de rénover, d'améliorer le confort d'hiver au détriment du confort d'été.
7: Ouais, on le rappelle, votre étude passionnante hein, qui nous dit qu'en gros 30% des audits, donc des préconisations de travaux, risquent aujourd'hui à ce stade de favoriser l'augmentation de température dans les logements au moment les plus chauds de la journée. Donc c'est quand même une étude clé qui montre à quel point aujourd'hui le diagnostic de performance énergétique, aussi important soit-il, n'est pas suffisamment calibré pour ce confort d'été et pour ces vagues caniculaires. Et c'est gentil à vous de le rappeler chez Ergile. Merci Pierre-Louis Gure, DG d'Ergile donc, et docteur en intelligence artificielle. Merci à Hervé Degrève, le cofondateur de Vasco. Et merci à Laurent Nataf, le président et cofondateur de Melior, d'avoir été avec nous sur ce plateau des experts de l'IMO, exceptionnellement donc délocalisé au Reno Days, au cœur de Batimat. Les experts de l'IMO reviennent demain dans le studio classique à BFM Business.
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1: Bienvenue à toutes et tous pour cette nouvelle édition de votre TPI sur BFM Business, votre bibliothèque de finances personnelles, hein, personnalisée tous les jours, 30 minutes chrono, concentrée pour votre patrimoine, vos petits trésors, évidemment podcast et replay, surtout qu'on a énormément d'actualités toute cette semaine. Hein, grosse semaine à venir, il va falloir être attentif pour bien gérer vos finances personnelles. Alors, beaucoup d'enjeux entre les assises de l'affaire, avec toute la ribambelle de candidats à la présidentielle avec des premières pistes pour l'élaboration du prochain budget de l'État aussi. Ça en fait des choses à vraiment garder à l'œil car les lignes vont bouger. Et on va vous aider à protéger au mieux votre patrimoine. Notre but, ça ne va pas être de vous abreuver ou vous surinformer de la moindre idée qui pourrait constituer une menace éventuelle. Non, on ne va pas apporter de confusion, on va vous aider à anticiper. Et ça, c'est du concret. Déjà, faire un point complet sur la transmission, l'héritage, le pacte Dutreil. Il y a beaucoup de pistes gouvernementales qui sont à l'étude et des plafonds et des règles qui pourraient évoluer pour mieux faire circuler, transmettre le capital sous toutes ses formes. Point complet avec maître Barbara Thomas-David hein, au début pour vous aider à anticiper au mieux. L'assurance vie, il va falloir anticiper là aussi un véritable concours l'épine des candidats à la présidentielle pour savoir comment utiliser au mieux cette manne qui reste une force mais aussi une source de convoitise pour financer pas mal de trucs, on va dire. Donc, quels sont les principaux angles d'attaque à anticiper ? Toutes les réponses avec Baptiste Bruno de Quorum de l'épargne. Enfin, un point sur l'or. Quand même, vous avez pris une part importante hein, de vos patrimoines, de vos finances personnelles sur l'or. Ces derniers mois, ces dernières années, on assiste à une forte correction sur les cours. À nouveau, moins 10% en un mois, ce qui n'est pas rien. Est-ce que pour autant, on doit changer les positions, s'alléger, arbitrer ? Les réponses de Guillaume Loyi tout à l'heure, d'OptiGestion. Hein, ce sera en fin d'émission. Pour nous posez vos questions, c'est par mail, l'adresse est direct@bfmbusiness.fr. Vous pouvez nous envoyer un SMS au 732-16, mot-clé business suivi de votre message ou sinon me joindre directement sur mes comptes Twitter et LinkedIn. On ouvre la boîte à outils.
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1: Maître Barbara Thomas-David, bonjour.
14: Bonjour.
1: Merci d'être avec nous parce que, comme je le disais, hein, y a énormément d'informations qui vont vous
14: tomber sur la tête ces prochaines semaines, entre pistes gouvernementales pour le budget, les candidats à la présidentielle qui vont défiler aux assises de l'affaire pour présenter éventuellement des orientations. Bon, on ne va pas vous abreuver d'informations, mais on va vous rappeler les principaux points. Et il y en a notamment sur ces réflexions autour de la transmission, autour de l'héritage, autour du pacte Dutreil. Il y a pas mal de choses qui vont rentrer en ligne de compte et les lignes devraient bouger. Est-ce qu'on peut essayer de faire un petit panorama là, en cette rentrée de tout ce qui est sur la table pour que l'argent circule entre générations en vérité?
15: Alors oui, en fait, il y a plusieurs choses qui sont, notamment au niveau du droit des sociétés, qui sont entrées en vigueur, mine de rien, depuis le début de l'année, mais de façon un peu...
14: Infusée, on va dire.
15: Infusée, exactement, c'est le bon terme. Déjà, la première chose, c'est en matière de donation de parts de société. Vous savez que, jusqu'à présent, les donations de parts de société, c'était un peu considéré comme un mécanisme de transmission de la main à la main. Vous savez qu'en droit français... Oui. Lorsque vous donnez, il y a obligation de faire un acte notarié de notaire sous peine de nullité. Pourquoi ? Pas pour faire plaisir au notaire, mais parce que c'est considéré comme un acte grave. Vous donnez définitivement, vous ne pouvez pas revenir en arrière. À côté de la grande transmission, je rappelle qu'il y a quand même la grande dépendance qui arrive et qu'il faut faire attention de ne pas trop donner. Donc c'est pour ça qu'il y a des garde-fous, comme l'obligation de faire un acte notarié. Il y a des exceptions pour les donations de sommes d'argent. Et on ne savait pas trop pour les parts de société. Et là, le couperet est tombé, il y a une jurisprudence très claire qui est arrivée en février dernier, et là encore passé un peu inaperçu. Une donation de parts sociales, c'est obligatoirement un acte notarié. Si vous ne le faites pas, la sanction, elle est raide, c'est la nullité totale de l'acte. Donc, vous donnez tranquillement, sous sein privé, des parts de société à vos différents enfants, tout se passe bien, il y a un conflit entre vos enfants ou vous décédez, et il y en a un d'eux, ou le trésor public, qui lève le doigt en disant « Attendez, votre acte que vous avez fait il y a 10 ans, il y a 15 ans, il y a 5 ans, il est nul, parce qu'il n'est pas fait par acte notarié. » Donc, attention aux cessions
14: de parts d'entreprise,
15: de parts de société, quelle que soit la nature des parts, que ça soit une société civile ou une société anonyme.
14: Une société par action ou
15: la nature de la société. Ça, c'est le premier point.
14: Premier point.
15: Le deuxième point qui est arrivé au mois de juillet, et dont on n'a pas tant parlé également, c'est que les sociétés à prépondérance immobilière, et là, vous voyez, c'est un vœu du gouvernement, et je pense que ce qui va se passer dans l'avenir avec les nouveaux candidats, ça va encore se resserrer. Il y a une vraie volonté de contrôle. Donc, les cessions de parts de société à prépondérance immobilière, là, c'est les donations, mais c'est également les ventes, c'est obligatoirement soit par acte notarié, soit par acte contresigné d'avocat. C'est-à-dire que, pareil, votre cession de parts de SCI que vous faisiez sur le coin de la table de la cuisine un dimanche après le déjeuner familial, c'est plus possible. Ouais. Dès qu'il y a la notion de prépondérance immobilière, c'est l'acte notarié ou l'acte d'avocat.
14: Alors, c'est sans doute pour lutter contre des imbroglios et un truc qui ressemblait un peu au n'importe quoi, qui a d'ailleurs un petit peu provoqué la chute et la très forte correction de ce marché des sociétés immobilières qu'on se faisait entre cousins pour se partager un certain nombre de choses. Est-ce que vous pensez que ça risque, on va dire, de bloquer un petit peu plus le marché immobilier qui dépend beaucoup de tout ça? Ou est-ce qu'au contraire, ça va un petit peu assainir les choses de manière à ce que la situation soit beaucoup plus claire, on va dire?
15: En fait, je pense que ça va assainir les choses. Parce que le marché immobilier, il reste ce qu'il est lorsque vous avez des cessions de parts de prépondérance immobilière entre étrangers. La valeur vénale, c'est la valeur vénale. Par contre, à partir du moment où vous aviez des sociétés ou des transmissions familiales où finalement, bon an, mal an, certaines personnes transmettaient avec une valeur plancher, là, c'est une loi, je le rappelle, pour le contrôle de la transparence fiscale, il va y avoir le contrôle fiscal. Et c'est vrai que ça va clarifier les choses et éviter les dérives. C'est la volonté du gouvernement, mais c'est plus généralement la volonté de tous les candidats qui veulent regarder, alors certains taxer plus, mais en tout cas tous
14: transparence.
15: Plus de transparence.
14: Ouais. ce qui a, là, pour le coup, pourrait pas être plus mal. Juste, le pacte Dutreil, là aussi, il pourrait y avoir des lignes qui bougent. Alors, on a parlé de pacte Dutreil, de pacte Papin aussi, pour la cession des entreprises aux salariés, qui est un processus que le gouvernement entend un petit peu stimuler. Est-ce que les choses risquent de bouger à un niveau sensible sur lequel il faut être attentif quand on est concerné, quand on est chef d'entreprise?
15: Alors, bon, vous savez qu'il a bougé en février dernier avec la loi de finances, hein, l'allongement du temps de détention personnelle et les biens somptuaires. Donc ça, c'est la première chose qui a bougé. Là, ça a rebougé pareil. Mine de rien, il y a une décision du BOFIP du 20 août dernier qui est revenue sur ce qu'on appelle les biens somptuaires. Donc là aussi, on a encore mis plus les entreprises dans le corner. Je vous rappelle qu'il y a 7 catégories. Hein. Les biens affectés à l'exercice de la chasse, de la pêche, les véhicules, les bijoux, les chevaux de course, le vin et l'alcool, les logements. Tout ça, maintenant, ça peut être du somptuaire. Et ce que vient de dire le BOFIP, là, très récemment, il y a un mois, c'est qu'il vient de dire, attention, la nature de ces biens est super importante. Il y a des exonérations, mais il faut faire attention. Par exemple, les logements, lorsque c'est le logement de saisonnier, on accepte. Oui. Les véhicules automobiles, c'est accepté, à condition que si c'est un usage personnel également, des dirigeants ou des salariés, il faut que ça soit considéré comme un avantage en nature et oui. taxé. Mmh. Et donc, en fait, vous voyez, il y a ça. Ouais. Il y a cette première chose. Et plus insidieuse, les biens qui ne sont pas considérés comme somptuaires, c'est quand ils sont à l'exercice exclusif de la société. OK, oui. Très bien. Mmh. Mais il y a une deuxième notion qui vient d'apparaître, c'est que ça doit être nécessaire. Je vous donne un exemple tout simple. Un magnifique tableau que la société a acheté et qui est mis dans l'entrée de la société. C'est affecté, évidemment, à l'entreprise, oui. puisque c'est dans l'entreprise. Mais ce n'est pas nécessaire à l'activité de l'entreprise.
14: Oui, voilà.
15: Donc, en fait, il y a des nouvelles notions qui sont vraiment mises en place pour éviter les abus. Oui. C'est une loi anti-abus. Oui. Et puis, pour terminer avec ce que vous disiez sur ce qui va bouger, oui, ça va bouger. Il y a tous les candidats à l'élection présidentielle, notamment tout le groupe de gauche, qui veut carrément supprimer le pacte Dutreil ou l'encadrer encore plus que ce qui vient d'être fait. Donc là, attention au pacte Dutreil, même si nous, notaires, on considère, parce qu'on est des observateurs du droit, que le pacte Dutreil en lui-même, c'est une mesure vertueuse qui malheureusement a certaines fois été dévoyée, mais c'est une mesure vertueuse pour les PME et la transmission aux enfants.
14: Maître Barbara, Thomas David, merci d'avoir été extrêmement clair là-dessus. Donc, vous l'avez vu, en attendant le concours Lépine, on a quand même davantage de clarté sur un certain nombre de dispositifs et ça, c'est une bonne chose. Merci d'avoir été avec nous et on passe au placement à suivre.
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14: Baptiste Bruno est avec nous au Quorum de l'Épargne. Bonjour.
16: Bonjour.
14: Alors, on parlait de lignes qui pourraient bouger avec les assises de l'affaire, tous les candidats à la présidentielle qui vont y aller de leur petite idée. On a également les premières pistes pour l'élaboration du nouveau budget. Et au milieu de ça, bah, évidemment, il y a quelque chose, il y a un gros viseur là, un gros collimateur, c'est l'assurance-vie. On a à chaque fois l'impression que ça devient une sorte de martingale dans laquelle on veut piocher pour financer un certain nombre de choses. Bon, on sait que ça ne se passe pas vraiment comme ça, mais cette force qui est la nôtre, celle du montant de notre épargne qui est sur l'assurance-vie, elle attise les convoitises. Est-ce qu'on est de bon droit en état d'attendre des durcissements sur le régime de l'assurance-vie dans les mois à venir, selon vous?
16: Alors, on entend souvent de nouvelles propositions qui concernent la fiscalité de l'assurance-vie. Auparavant, par exemple, les intérêts des fonds en euros n'étaient taxés qu'en cas de sortie. Depuis 2012, ils sont taxés tous les ans quand ils sont versés, donc c'est la CSG-CRDS qui s'applique. Il y a plusieurs fiscalités applicables en fonction de la date d'ouverture et de versement des contrats d'assurance vie. Donc oui, il est légitime de s'attendre potentiellement à des évolutions concernant le traitement fiscal, que ce soit en cas de retrait, mais également en cas de succession, en l'occurrence en cas de dénouement du contrat.
14: Cela dit, bon, on a vu ces dernières années que toute piste qui incluait d'aller se servir de l'assurance vie pour alimenter un certain nombre de choses, bon, finalement, on n'y a pas trop touché.
16: En effet.
14: Par l'effet de masse, justement.
16: Alors, l'effet de masse, certainement, mais c'est des choses qui reviennent très régulièrement, ouais, et qui n'aboutissent pas, comme vous l'avez dit. Ouais. Mais néanmoins, on voit que c'est un gâteau qui est très, surveillé, en tout cas que l'on regarde de très près. Mais ce qu'il ne faut pas oublier, c'est que les assureurs achètent de la dette française et donc sont des clients fidèles, finalement. Donc, ils ont certainement un certain poids quand il s'agit de parler de la fiscalité de l'assurance vie.
14: C'est ce que j'allais vous dire, parce que là, et on en revient aux considérations politiques qui nous amènent évidemment à l'ensemble des marchés, mais vu ce que ça donne en ce moment sur le marché obligataire avec des taux qui grimpent, qui grimpent, qui grimpent, il pourrait y avoir là aussi des arbitrages en matière d'actifs ces prochains mois. Et la personne n'a intérêt à y toucher parce qu'il s'agit précisément des instruments monétaires, des instruments obligataires qui deviennent de plus en plus rentables parce que les taux sont en train de grimper et on a vraiment l'impression que ça ne va pas s'arrêter après-demain. Oui, là, il y a des pistes qui, a priori, vont être écartées d'entrée de jeu, vu la situation.
16: C'est possible, ce n'est pas exclu.

0: des comptes sur assurance vie. Est-ce que vous pensez que les pouvoirs politiques seront un petit peu sensibles de la même manière que le client à la situation en termes de rendement et aux arbitrages d'actifs que ça peut entraîner? Je vous dis ça parce que c'est vrai que même si on n'a pas forcément des candidats qui veulent intervenir directement sur la manne de l'assurance vie, on voit qu'il y a un certain souci de flécher l'épargne, aller plutôt sur des petites sociétés de croissance, etc. Est-ce que vous pensez que ça peut être arbitré à ce niveau-là?
1: On revient sur des discussions qu'il y a eu en 2024, ouais. Où il y avait une proposition qui était de dire on va supprimer l'impôt sur la fortune immobilière pour créer un impôt sur la fortune improductive. Et donc le fonds euro aurait été considéré comme un produit d'épargne improductif, alors qu'il finance quand même la dette notamment. Donc ça fait partie des choses qui peuvent intervenir. Je rappelle néanmoins que ce qu'on appelle les unités de compte, donc tous les supports que l'on trouve dans l'assurance vie qui ne sont pas garantis en capital, eux ne sont taxés qu'en cas de sortie. C'est-à-dire qu'on peut faire des placements, dégager des plus-values, et ces plus-values, tant qu'elles restent dans le cadre de l'assurance-vie, elles ne sont pas taxées. Donc ça, aujourd'hui, c'est maintenu, on n'en entend pas de proposition en ce sens, et donc ça permet de s'en servir comme une enveloppe qui capitalise et qui ne subit pas la fiscalité au fil de l'eau, comme un compte-titres, par exemple.
0: Bon, on passe au crash test. Quelles seraient les décisions, les pistes de réflexion les plus négatives pour l'assurance-vie? Qu'est-ce qui pourrait sortir de la tête des candidats qui pourrait vraiment transformer l'assurance-vie en piège et vraiment mettre en difficulté l'écrasante majorité des Français qui a quand même des sous là-dessus?
1: Le traitement fiscal tout simplement de l'assurance vie qui aujourd'hui est hors succession. Notaire est intervenu juste avant moi. Donc l'assurance vie ne rentre pas dans ce qu'on appelle la masse successorale et ne subit pas les droits de succession au même titre que de l'immobilier, une maison, un appartement. Donc on a des abattements pour chaque bénéficiaire, hein, jusqu'à 152 500 euros sans droits, sans frais. Revenir sur ces abattements mettrait évidemment à mal l'assurance vie parce qu'on finalement on va à l'encontre de sa promesse initiale qui était justement de transmettre des capitaux dans des conditions favorables.
0: Alors on voit d'un autre côté qu'il y a d'autres idées qui ont germé dans la tête de nos gouvernants, qui n'étaient pas si mauvaises. Bon, on a vu émerger le PER pour financer sa retraite, qui est une excellente idée, à laquelle beaucoup ont voulu toucher et puis finalement ont renoncé, etc. Donc là, voilà. Est-ce que vous ne pensez pas que, justement, face aux nécessités de financement d'un certain nombre d'entreprises, je pense aux PME et cet investissement que le gouvernement voudrait flécher, est-ce qu'il ne serait pas une bonne idée, finalement, de créer un nouveau régime qui soit attrayant fiscalement, en même temps qui participe au financement de l'économie réelle, mais qui permettrait de mettre à l'écart toute idée qui nuirait à l'assurance-vie, qui elle aussi a son rôle de financement?
1: C'est une idée qui était déjà intervenue il y a quelques années avec le PEA-PME, je ne sais pas si vous en souvenez.
0: Qui n'a pas eu un franc succès,
1: effectivement. Ouais. Ça a juste fait dupliquer le PEA, et ça pourrait effectivement être une idée. Et dans ce cas-là, ça serait, contrairement à l'historique de l'assurance-vie qui était le fonds général, hein, les anciens contrats étaient ce qu'on appelle monosupport, avec uniquement du fonds euro. On les a diversifiés avec ce qu'on appelle les unités de compte, avec des produits qui contenaient des actions de PME, par exemple, comme vous l'avez mentionné. Il pourrait y avoir un cadre potentiellement encore plus avantageux si on flèche l'épargne vers ces supports-là. Mais dans ce cas, peut-être qu'il faudrait un support dédié et non pas uniquement un élargissement ou des précisions sur l'assurance-vie, parce que ça compliquerait, je pense, la lecture et pour les épargnants et pour les assureurs, mais avec un véhicule dédié où les plus-values seraient peut-être encore moins taxées ou sur un horizon moins long, puisqu'il y a les fameux 8 ans que vous connaissez. Donc ça pourrait être une piste, effectivement.
0: Et voilà, plutôt que de penser à ponctionner tel ou tel régime, pourquoi pas réfléchir à un nouveau régime qui pourrait un petit peu arranger tout le monde et compléter toutes les solutions qui existent déjà. Baptiste Bruno, Quorum de l'épargne, merci infiniment d'avoir été avec nous.
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0: On ouvre le coffre-fort. Évidemment, on va parler d'or parce que c'est vrai que ces derniers mois, ces dernières années, il a pris une place importante dans votre patrimoine. Pourquoi ? Parce que les cours ont beaucoup monté, tout simplement. Mais pas que. Enfin, il n'y a pas que cette notion de prise de valeur. Il y a aussi toutes des problématiques macro, monétaires, etc., qui rentrent en ligne de compte. Et aujourd'hui, on assiste à une très forte correction encore. Le cours de l'or a perdu 10% en un mois. Et nous sommes avec Guillaume Loyer d'OptiGestion. Bonjour.
3: Bonjour Antoine.

0: la pression reste forte sur les cours de l'or et tous les mois, on se pose la même question. Est-ce qu'il faut un petit peu arbitrer les positions? Est-ce qu'il faut, au contraire, pas du tout regarder les cours et dire non, ce dont on a besoin, c'est d'un actif tangible? Que les cours montent ou baissent, c'est lié à la situation de taux, à la force du dollar, des fois à d'autres facteurs. Quel est votre sentiment à ce niveau-là?
1: En fait, si vous avez raison, il faut regarder les cours et il faut regarder les cours des 10 ans des banquiers centraux. Parce qu'en ce moment, l'or est vu comme un actif sans rendement et on sait que quand les taux montent, les actifs sans rendement sont délaissés. Surtout que c'est une vague qui est mondiale, c'est pas juste le 10 ans américain ou juste le 10 ans français.
0: C'est tous les taux longs.
1: C'est tous les taux longs, sauf la Chine et la Suisse, je crois.
0: Oui, mais bon, il y a deux, trois cas particuliers. Ouais.
1: Voilà, donc c'est ce qui explique la forte correction de l'or et le fort désamour de l'or. Il fallait, du coup, arrêter de surpondérer l'or, ce qui était difficile parce qu'il fallait, en général, comme vous le disiez, enclencher une vague de vente parce que l'or était tellement monté dans les portefeuilles. Je rappelle, je crois que sur 3 ans, c'est 28% en euros l'or, le TRA annualisé.
0: Ça.
1: Donc voilà, il fallait en vendre un petit peu.
0: Oui, mais voilà, c'est ce que vous nous dites. Il faut pas passer d'achat à vente. Il faut juste éviter de se surexposer, en fait. C'est bien ça.
1: Exactement, parce qu'il y a d'autres facteurs. Alors, ils ne sont pas regardés en ce moment, mais la situation géopolitique du moment, on veut que les portefeuilles soient diversifiés. Et ça, pour le coup, l'or a un vrai rôle là-dedans. Ce n'est pas des actions, ce n'est pas de l'immobilier, ce n'est pas de l'obligataire. Il a un rôle à part entière, donc ça, c'est assez important. On sait que l'or a quand même un biais valeur-refuge. Quand même beaucoup de guerres dans le monde en ce moment, donc c'est plutôt intéressant de ce point de vue-là. Et puis, il y a toujours le fait qu'en 2022, les Européens et les Américains ont saisi les avoirs russes, et ça a envoyé un énorme signal au reste du monde. Et donc, il y a une volonté de dédollariser l'économie. Et ça, trimestre après trimestre, on le voit, hein, les banques centrales continuent à acheter de l'or de manière assez massive.
0: Alors maintenant, la dédollarisation, c'est un phénomène qui est totalement vérifiable. Maintenant, ce qui est assez dangereux, c'est de se dire, le dollar vaut plus rien. Dans le sens où, en plus, avec les phénomènes de hausse de taux, de rémunération de la monnaie, des actifs, le dollar reste le roi en ce moment. Je dirais peut-être par défaut, parce que la situation internationale, la crédibilité de la banque centrale américaine, tout ça est vraiment mis au défi. Mais le dollar reste fort pour des raisons très différentes de ce que ça a été il y a quelques mois. Et donc, du coup, l'or est pris entre ces deux forces. Et ça explique aussi le phénomène. Mais est-ce que ça pourrait continuer à s'installer dans le temps?
1: Alors, pour le moment, on pense que ça va rester. Le dollar reste fort parce que, en général, l'économie américaine est bien plus assujettie à l'inflation que les Européens et le reste du monde. Parce qu'en Europe, on aime bien faire des boucliers énergétiques, etc. Et donc, du coup, on laisse pas les prix s'envoler. Ce qui est l'inverse aux États-Unis, on laisse partir les prix, les salaires suivent rapidement. Et donc, ce qui explique que l'inflation est supérieure aux États-Unis. Qui dit inflation supérieure dit taux plus élevé, donc monnaie plus attractive et dollar plus fort. On pense que ça va continuer parce qu'il y a quand même deux grosses pressions inflationnistes qui sont, l'énergie, ça c'est pas une surprise. L'alimentaire devrait commencer à arriver avec El Niño, tout ce qui est phénomène de sécheresse, de dérèglement climatique.
0: Ouais.
1: Donc on pense que ça va faire une pression supplémentaire pour l'inflation. Et c'est des deux, énergie et alimentaire.
0: Oui, ça, on le sent. Et puis, c'est vrai que la difficulté d'appréhender un petit peu le rôle de l'or dans un placement, dans une stratégie d'investissement, c'est que depuis la nuit des temps, on dit l'or, c'est le parapluie contre l'inflation. Le contexte macro, qui est toujours plus surprenant d'année en année, nous montre que c'est un parapluie contre rien du tout, en fait. Et il faut revoir un petit peu son logiciel pour mieux investir dans l'or. Alors peut-être de manière pondérée, peut-être profiter des niveaux actuels qui sont peut-être un peu plus équitables, on va dire. Mais changer un petit peu de vision des choses, ça doit quand même être compliqué.
1: La vision, elle a complètement changé. On l'a bien vu en 2022, il y avait une très très forte inflation. L'or n'a pas du tout protégé, au contraire, l'or avait grandement corrigé, et ça, c'est parce que les taux étaient montés. Et vraiment, il faut le voir comme un actif sans rendement. Et donc, plus on a du rendement du côté action ou du côté obligataire, plus l'or normalement devrait baisser. Et à l'inverse, plus les rendements vont baisser, donc les valorisations se tendent sur le marché action et les taux baissés, l'or devrait se devrait en profiter en fait à la hausse.
0: Alors, est-ce que vous voyez, parce que là on est aussi dans les arbitrages en termes de produits sur l'or, c'est vrai qu'énormément de Français, par exemple, pendant toute la vague depuis un an et demi, ont pas mal investi sur de l'or physique. D'autres se sont couverts avec de l'or papier. Est-ce que vous pensez aussi qu'il peut y avoir un arbitrage en termes de qualité d'actif, c'est-à-dire je me défais d'un peu de mon or papier et je reste positif sur l'or physique, ou l'inverse? Quel aspect vous voyez là-dessus?
1: Je ne sais pas trop. Nous, on fait typiquement chez OptiGestion, on fait de l'or physique avec réplication en fait sur les marchés.
0: Donc,
1: on achète on va dire de manière électronique, mais il y a une réplication physique derrière. Qu'est-ce que vont faire les Français? Je ne sais pas. Ça a quand même des coûts d'acheter des lingots. Il faut le stocker en général dans une banque.
0: Il y a toute
1: une logistique à côté qui est assez compliquée. Mais c'est vrai que l'or physique est celui qui, disons dans les esprits, vous protège en cas de guerre. Est-ce qu'aujourd'hui on a une vraie guerre sur le sol européen? Voilà. On a l'Ukraine, mais pas pour tout de suite, en tout cas sur le sol français.
0: Ok. Et alors, une autre manière d'investir dans l'or, et on l'a beaucoup dit sur ce plateau, c'est aussi de regarder du côté des cours des compagnies minières, hein, par exemple, qui s'en occupent. Est-ce que ça a été un bull run pendant des mois et des mois? Est-ce que vous sentez qu'il y a un arrêt, ou est-ce que les compagnies minières sont suffisamment intégrées dans leur modèle pour encaisser la baisse des cours et rester quand même des sources de profitabilité?
1: Alors, elles sont complètement capables d'encaisser la baisse des cours, parce que je ne sais plus exactement, mais on est très loin du break-even au moment où elles deviennent rentables. Mais ce qui change, c'est la découverte des mines. C'est-à-dire que quand l'or est monté entre 2022 et aujourd'hui, on a eu un investissement massif de la part des minières qui se sont mis à chercher des nouveaux gisements, à accélérer l'extraction d'or dans les nouveaux gisements. Bon. Aujourd'hui, comme le cours de l'or, donc en fait, ça a fait monter les minières de manière exponentielle, parce que eux, il y avait des nouveaux gisements plus un cours qui montait. Donc, si vous voulez, bon.
0: Bonne combinaison.
1: Aujourd'hui, avec les cours qui baissent, elles souffrent beaucoup plus, mais en termes de bilan et de rentabilité, elles restent exceptionnelles.
0: Bon, à considérer pour vos investissements. Et en tout cas, regardez les cours, mais en même temps, pas trop. C'est toute la stratégie à avoir autour de l'or en ce moment. Guillaume Loyi d'OptiGestion, merci infiniment.
1: Merci beaucoup
0: de nous avoir parlé de l'or. Restez bien à l'écoute de Tout pour investir, pour un petit peu intégrer toutes les pistes budgétaires, toutes les pistes des futurs candidats à la présidentielle pour protéger au mieux votre patrimoine, vos finances personnelles et anticiper toujours plus. Merci d'avoir été à notre écoute et je vous retrouve à 15h30 pour USA Today et ensuite pour BFM Bourse aux côtés de Guillaume Sommerer. À tout à l'heure.
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6: Bonjour à tous, bienvenue dans BFM Entreprise, l'émission qui plonge au cœur des boîtes tout au long de la semaine. Vous le savez, le lundi on parle de leadership, le mardi des outils RH, le mercredi de croissance, le jeudi de transmission et on va parler aujourd'hui dans le cadre des outils RH de la place du sport dans votre vie de salarié, mais aussi des liens entre le sport et l'entreprise. Mes invités ce midi, Jean-Luc Sadik, fondateur des Trophées Sport et Management est CEO de TPS Conseil. Bonjour Jean-Luc.
7: Bonjour.
6: Ravi de vous avoir sur ce plateau. Youssef Achour est face à vous, président d'honneur du groupe Opcop. Bonjour Youssef.
8: Bonjour.
6: Et Karine Bonal, directrice adjointe du pôle innovation du DALIR.
9: Bonjour.
6: Bonjour Karine. On va expliquer évidemment tous ce que vous faites et BFM Entreprises, les outils RH, c'est parti.
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6: Jean-Luc, il y a beaucoup de choses à dire et beaucoup d'angles à tirer sur les rapports entre le sport et l'entreprise. On va revenir évidemment sur tout ce que ça peut recouvrir, mais ce que vous me disiez en préparant cette émission, c'est comment a évolué ce rapport ces dernières années entre les entreprises et le sport.
7: Alors, en fait, l'entreprise est un acteur historique qui accompagne le monde du sport. Nous-mêmes, avec TPS Conseil, qui est l'entreprise que je dirige depuis près de 40 ans maintenant, on a vu cette évolution prendre forme. On est passé d'une entreprise qui, à la fin des 80 et des 90, c'était des entreprises qui finançaient via des démarches de sponsoring le développement de la pratique sportive, à des entreprises tout au long des 90, 2000, 2010 et aujourd'hui les années 2020, qui sont des acteurs engagés, qui intègrent le sport comme un levier de développement managérial, de renforcement de l'engagement de leurs collaborateurs, d'ancrage territorial pour aussi rayonner auprès de leur partie prenante. Et donc le sport est devenu pour elles, au-delà d'un simple support publicitaire, un véritable levier de développement qui participe à leur identité propre. Et aujourd'hui, avec l'essor même de la RSE et des stratégies qui accompagnent l'engagement sociétal des entreprises, le sport prend une place particulièrement centrale pour mettre en relief la qualité du rôle que ces entreprises veulent jouer sur cette dimension-là.
6: Ce que vous nous dites, c'est qu'au travers de ces années, de ces nombreuses années, les entreprises ont compris que c'était un très gros levier de performance. Néanmoins, j'imagine qu'il y a des vagues ou des modes d'investissement plus ou moins important des entreprises. Là, on est 2 ans après les JO de Paris, on va organiser les JO 2030, on est vraiment dans une période d'Olympiade, et pour autant, ce n'est pas forcément une période si facile que ça en ce moment, le contexte.
7: Alors, d'abord, les entreprises ne sont pas sur des îles désertes, c'est-à-dire qu'elles accompagnent l'évolution de la société, les épreuves parfois que rencontre la société. En 2020, on a rencontré, on a tous dû faire face au Covid.
6: Oui.
7: Et donc, ça fait prendre conscience quand même qu'il y avait un enjeu au travers de la forme physique, de la santé. Et donc, ça a obligé les entreprises à se saisir de ce sujet et donc d'apporter des réponses pratiques pour mobiliser leurs collaborateurs et répondent à leurs attentes. Les générations, de nouvelles générations aujourd'hui, ont un rapport à la pratique sportive qui n'est plus le même que celle que je pouvais voir quand j'étais jeune,
6: ouais,
7: que pouvaient avoir les générations précédentes. Et puis, tout simplement, aujourd'hui, on a dans notre pays une volonté de prendre en charge la santé et l'engagement des collaborateurs et que l'entreprise ne passe pas à côté de cet aspect-là, donc se mobilise et apporte des réponses pratiques. On mange moins à midi, je pense que Youssef Achour en parlera, et on préfère faire du sport. On construit des équipements sportifs quand on est une entreprise. On a même des projets de loi qui ont été présentés par le député Joël Bruno pour même financer, pour que l'entreprise finance des équipements sportifs et les mette à disposition des collectivités territoriales. Donc on a aujourd'hui une vraie prise de conscience que les acteurs économiques que sont l'entreprise doivent à part entière s'engager, s'impliquer, se mobiliser, d'abord pour répondre à une demande interne, mais aussi pour répondre à un besoin externe lié à l'évolution de nos mœurs et des attentes des nouvelles générations.
6: On va revenir dans les détails sur ce que vous faites tous les deux, chacun à votre niveau. Ce que j'aimerais savoir, parce qu'on peut se poser la question quand on voit le thème de cette émission, c'est concrètement, quel est le lien entre l'entreprise et le sport, et surtout à quoi ça mène? Est-ce qu'on est dans l'entreprise qui organise finalement des moments sportifs effectivement pour les salariés? Est-ce qu'on est carrément dans finalement, on met finalement sa pierre à l'édifice de créer des champions aussi et de la performance? Qu'est-ce que ça génère finalement, ce lien entre les deux? Youssef?
8: Je crois que d'abord la première chose, c'est qu'en tant qu'entreprise, et comme l'a dit Jean-Luc, nous devons veiller, nous devons être attentifs au bien-être des salariés. Et nous devons donc nous adapter aussi aux attentes de nos collaborateurs, de nos salariés. Donc naturellement, nous avons apporté des réponses pour une entreprise comme la nôtre, donc UpCop, c'est l'ancien chèque déjeuner.
6: Ouais.
8: Donc, à l'origine, depuis 64 ans que nous existons, notre métier d'abord a consisté à mettre à la disposition des entreprises des titres restaurants pour justement répondre à une première attente, c'était celle de pouvoir se nourrir correctement à l'heure du déjeuner. Et puis, les demandes ont évolué. Nous avons développé le chèque cadeau, nous avons développé le chèque vacances, nous avons développé toute une série de produits, de solutions visant à répondre aux attentes des salariés et permettre aux entreprises de pouvoir constituer des bénéfices sociaux, créer des avantages sociaux à l'attention des salariés. Et puis récemment, le sport est devenu une véritable attente. Une véritable attente. Nous-mêmes, dans nos locaux, nous avons une salle de sport, nous veillons au bien-être, des conditions de bien-être. Donc c'est finalement quelque chose d'assez naturel. Quand une entreprise peut le faire, elle le fait. Et nous avons une autre particularité, c'est que nous sommes un prestataire de services qui, au travers de notre modèle coopératif, propose justement aux entreprises clientes de pouvoir mettre à la disposition de leurs salariés, donc il n'y a pas que chez nous, on le fait aller à l'extérieur, pour des avantages sociaux, des bénéfices sociaux, comme je l'ai dit, permettant de faciliter l'accès au sport, de faciliter l'accès au bien-être, car on considère que, comme l'alimentation, c'est un déterminant, c'est un vecteur très important en matière de santé. Et je crois que c'est ça qui réunit aujourd'hui la démarche que nous avons, c'est celle de faire que tout ce qui peut améliorer la santé physique, mentale des salariés doit être mis à la disposition. Et donc le sport, à la disposition des entreprises. Mmh. Et nous avons aussi de plus en plus des collectivités locales qui nous sollicitent. Car certes, on est salarié dans une entreprise, mais on est aussi citoyen dans la cité.
6: On va revenir évidemment sur ce que vous faites dans le détail. Karine, je reviens à cette question. Comment vous voyez justement cette utilité du sport aujourd'hui dans notre société ?
9: Pour le coup, nous, justement, c'est le fondement de la mission de l'association d'Alire, c'est de pouvoir faciliter l'accès à une pratique sportive et culturelle qui soit régulière pour toutes et tous, quelle que soit finalement sa situation, qu'on soit en situation de handicap, qu'on ait une maladie, qu'on ait des problématiques sociales. Le rôle du sport, il va être décuplé en plus pour ces personnes-là, que ce soit effectivement en termes d'amélioration de bien-être, d'état de santé global, d'autonomie et surtout en fait de renforcement de la confiance en soi. Et tout comme les entreprises, finalement, on est aussi des acteurs territoriaux. On a ce rôle-là à jouer, finalement, aussi bien au niveau local que lorsqu'on est aussi un grand groupe à l'international, finalement.
6: Jean-Luc, vous travaillez avec des associations, avec des entreprises, avec des acteurs publics, avec des acteurs privés, avec des clubs pro, avec des acteurs amateurs. Vous rassemblez tout cet écosystème à travers ces trophées, d'ailleurs, que vous récompensez tous les ans. Souvent, j'entends, notamment chez mes collègues journalistes sportifs, que le sport, c'est le parent pauvre des politiques. Chacun défend évidemment son domaine, mais est-ce que vous êtes d'accord avec ça ou finalement, des initiatives, il y en a dans tous les sens et ça permet de faire vivre cet aspect très important de la société ?
7: Alors, il y a un paradoxe en fait. On en parlait ensemble juste avant d'entrer sur le plateau à vos côtés. On a une économie sportive qui est très dynamique, une demande de pratique portée notamment par tout ce qu'on vient d'évoquer en termes d'attente générationnelle, on va dire, qui est très vive et avec, que ce soit via des activités comme le paddle, comme l'escalade ou même le trail, par exemple, pour en citer que quelques-unes, qui mobilisent énormément et qui génèrent énormément de revenus, enfin, qui est une activité florissante. On pourrait citer également l'aerox, qui est une discipline récente qui est en train de percer. Voilà. Ça cartonne, on va dire ça comme ça.
6: Ouais.
7: Et à côté, on a effectivement un écosystème institutionnel, dans un contexte que l'on connaît tous dans le pays plus global, qui est difficile, qui effectivement a un peu de mal à se projeter, ce qui est honnêtement un peu surprenant, parce qu'on a fait des formidables Jeux Olympiques à Paris en 2024, qui sont un succès, qui est populaire, qui a mobilisé toutes les parties prenantes de notre pays pour permettre à la ville et au sport français de rayonner à l'international. Mais où on reste aujourd'hui sur notre faim, on va dire ça comme ça, au niveau de l'héritage, parce que beaucoup de choses étaient attendues et on a effectivement encore un peu de mal à les voir mises en œuvre. Je ne dis pas que les acteurs n'essayent pas, loin s'en faut, mais on se heurte à la fois à des transformations culturelles qu'il faut accompagner, à des montées en compétences aussi qu'il faut aussi pouvoir faciliter. Et ce sont des décisions qui sont compliquées à prendre parce que les moyens ne sont pas toujours au rendez-vous pour pouvoir mettre sur la table tout ce qu'il faudrait pour que la mobilisation des entreprises, par exemple, soit à côté de celle des acteurs fédéraux, institutionnels, sur le terrain. Nous, en tous les cas, on s'y emploie. On essaye, au-delà de pointer du doigt tel ou tel, d'aider concrètement à travers la mise en avant d'initiatives terrain et en étant le plus proche possible de ces acteurs institutionnels, de leur donner les clés pour essayer de justement trouver les effets de levier. Ça reste aujourd'hui compliqué. On va tout faire pour d'ici les Alpes 2030, en tous les cas, continuer à œuvrer dans ce sens et faire en sorte que ça fonctionne le mieux possible.
6: Il y a des actions comme les vôtres, effectivement. Puis à chaque fois qu'on est avant ces compétitions-là, on doute jusqu'à la dernière semaine. Et puis finalement, on arrive à faire des choses absolument extraordinaires. Justement, avec des initiatives comme les vôtres. Youssef, vous parliez des tickets restaurants qui se sont déclinés finalement en tickets sport pour les salariés. Moi, il y a quelques années, j'entendais ça en Suède. C'est-à-dire que les Suédois préféraient aller faire du sport le midi plutôt que de ouais. déjeuner, c'est ce que vous avez dit tout à l'heure en début d'émission. On en est là, on rattrape notre retard sur certains pays qui ont développé ça avant nous, Youssef.
8: Je pense que la société, en France, ça évolue énormément dans cette direction-là. Ça ne m'arrange pas spécialement que les gens n'aillent pas au restaurant, parce que nous. Mais je crois qu'encore une fois, il faut s'adapter et il faut que nos offres, que nos produits puissent correspondre aux attentes. Et donc, il faut créer des nouvelles solutions, des nouveaux produits pour satisfaire les utilisateurs, les salariés et permettre aux entreprises de pouvoir apporter des solutions ouais. nouvelles qui permettent de fidéliser, qui permettent d'améliorer les conditions de travail des collaborateurs. Je crois que c'est tout ce travail que nous essayons de faire parce qu'on est aussi attaché au fait que pour nous, le sport a aussi une autre vertu. Une autre vertu, et celle-là, elle est très importante. L'accès au sport est une chose, mais derrière, je crois que le sport est aussi vecteur de lien social, et aussi vecteur de cohésion sociale sur les territoires, dans l'entreprise, parce que c'est vrai que peut-être que de plus en plus des gens, au lieu d'aller déjeuner ensemble, vont peut-être aller faire du sport ensemble.
6: Ouais. Hein,
8: mais je crois que ces éléments-là, nous, on en tient compte. En tant qu'entreprise coopérative, en tant qu'entreprise engagée, on considère effectivement que ce qui et attendu doit pouvoir être servi. Et l'accès au sport, pour nous, c'est fournir ces services-là, mais aussi derrière, faire comme dit Jean-Luc, c'est-à-dire être aussi engagé dans la société.
6: Il y a un profil d'entreprise que vous servez particulièrement. Est-ce que ce sont des grands groupes? Parce que finalement, proposer des avantages sport, c'est un facteur d'attractivité pour les boîtes. Est-ce que vous avez un profil d'entreprise qui fait appel à votre groupe?
8: Oui, vous savez, par tradition, l'essentiel la grande partie des entreprises qui font appel à nos services ne sont pas les grands groupes. Ils ont déjà des organisations qui leur permettent effectivement de pouvoir apporter le service attendu. Nous, la solution que nous apportons, les solutions que nous apportons sous la forme de titres de service s'adressent plutôt aux PME. S'adressent surtout aux entreprises qui n'ont pas la capacité de pouvoir proposer une salle de sport, qui n'ont pas la possibilité de proposer un restaurant d'entreprise, etc., etc. Donc, c'est vraiment notre cœur de cible. Pour les entreprises, dans le monde de l'entreprise, c'est surtout les TPE-PME ou les tailles intermédiaires. Et puis ensuite, comme je vous l'ai dit, beaucoup de mairies, de collectivités locales font appel à nous aujourd'hui pour les aider à mettre en place des dispositifs à l'attention des populations pour les encourager à la pratique du sport.
6: Et c'est intéressant parce qu'il faut rappeler ce que ça amène à l'employeur comme avantage de développer ce genre de solution. Il y a ça aussi.
8: Bien sûr. Et je crois que tous les DRH aujourd'hui, comme les comités d'entreprise, sont extrêmement conscients de l'importance d'améliorer le bien-être des collaborateurs.
6: Ouais.
8: On est dans des contextes assez tendus. C'est vrai que la société se tend, les salariés peuvent être inquiets, les questions de pouvoir d'achat, etc. Donc tout ce qui va permettre aux collaborateurs de pouvoir avoir dans l'entreprise, des conditions d'amélioration de bien-être sont aujourd'hui des éléments très importants que les entreprises regardent.
10: Alors, je parlais en tant qu'avantage aussi d'avantages fiscaux, hein, banalement, d'avantages économiques pour ces PME. Il y en a à mettre en place des solutions comme les vôtres.
8: C'est pas le plus important. Ça existe, ça joue.
10: C'est pas ce qui les attire.
8: Je crois que c'est pas vraiment ça qui va les attirer, en tout cas pour la pratique du sport. Je crois que c'est vraiment plutôt créer les conditions pour que les salariés se sentent mieux et qu'ils puissent organiser leur vie professionnelle et personnelle autour, effectivement, d'un environnement de bien-être, d'un environnement, le sport ou d'autres activités de loisirs qui facilitent effectivement leur mobilisation, leur engagement dans l'entreprise.
10: Jean-Luc, on parle ici de meilleure forme, ça c'est une chose, mais on parle aussi d'engagement, on parle aussi de moins d'absentéisme, on parle énormément de santé mentale depuis le Covid, et ça aide à lutter contre ça, c'est tout bénef pour l'entreprise.
7: Ah, tout bénef, je vais même rajouter, pour compléter et confirmer ce que dit Youssef, et sûrement Karine pourra aussi l'éclairer, parce qu'ils sont très localisés en Auvergne-Rhône-Alpes en particulier. Les trophées sport et management que vous avez cités tout à l'heure, Sandra, existent depuis plus de 13 ans. Concrètement, ça veut dire qu'on a, depuis 13 ans, via les multiples appels à projets qui sont adressés à travers toute la France, à tous les acteurs dans les territoires, on a un véritable observatoire qui nous arrive sur la façon dont, depuis 13 ans, a évolué la prise en charge de la pratique sportive par les entreprises. Youssef parlait des PME, et on a vraiment constaté qu'au fil de ces années, ce qui était d'abord l'apanage, je dirais, des grandes entreprises, était de plus en plus entre les mains de PME et même de TPE parfois, dans des secteurs qui nous ont surpris. On a vu des entreprises dans le secteur de l'industrie nucléaire, par exemple, développer des salles de sport parce que leurs ingénieurs voulaient faire du sport. On a vu des collectivités mettre en place des dispositifs de conduite du changement pour leurs équipes en utilisant le sport comme un relais pour essayer de créer de la paix sociale au moment où il y avait beaucoup de tensions via la pratique sportive. On a vu des entreprises aller chercher des populations qui étaient à l'étranger et utiliser des challenges sportifs pour essayer de créer de la connexion et de la proximité avec des gens qui se connaissaient mal parce qu'ils avaient besoin de créer une identité partagée et beaucoup plus commune. On a vu comment, depuis 13 ans, un peu partout en France, des entreprises s'emparaient du sujet et voir que le sport était non seulement une forme de paix et de tranquillité pour répondre aux attentes qu'avaient leurs collaborateurs, mais aussi un vrai levier à part entière de développement pour affirmer soit une nouvelle stratégie d'entreprise, soit pour aller chercher parfois même des partenaires en leur affichant localement qu'ils avaient des engagements sportifs marqués et que les collaborateurs le partageaient. On a vu le mécénat de compétences se développer avec des collaborateurs qu'ils prenaient à bras le corps pour aller venir au soutien des associations qui étaient à leur côté. Donc oui, moi ce que je peux aujourd'hui constater, c'est qu'on a un tissu économique local qui s'empare du sport, qui a envie de bouger avec le sport, qui voit le sport comme une vraie ressource, et pas simplement comme, je dirais, une espèce de parenthèse qui consisterait à faire plaisir. Et je suis très sensible, parce que c'est une thèse et une cause qui m'est chère, à l'engagement sociétal et social qu'il y a autour du sport et de la pratique sportive. C'est que, dans le cadre des trophées notamment, nous, notre devise des trophées, c'est stimuler l'engagement sur tous les terrains. Ça veut dire, c'est aider dans les QPV des gamins à faire du sport, c'est valoriser des entreprises qui vont venir en soutien du handicap et mobiliser leurs collaborateurs pour venir aider des associations qui œuvrent là-dessus, c'est permettre à des femmes de pouvoir pratiquer plus facilement parce qu'elles ont des contraintes parfois qui les empêchent de pouvoir pratiquer. Et on est assez fiers dans le jury, qui est présidé, je le rappelle, par Geoffroy Roux de Bézieux cette année, de pouvoir mettre à l'honneur des initiatives qui non seulement créent de la valeur, de la richesse, mais aussi ont du sens par rapport à cet engagement social.
10: Karine, justement, illustration, vous avez eu avec le DALIR le trophée des acteurs du sport associatif de l'engagement l'an dernier. Le DALIR, c'est le dispositif d'accompagnement de l'humain vers des loisirs intégrés et réguliers. Ça s'adresse à qui, concrètement ?
9: Concrètement, notre action, elle va s'adresser à des enfants, des jeunes et des adultes qui vont être éloignés de la pratique sportive pour différentes raisons, que ce soit dû à un handicap, que ce soit dû à une maladie ou des problématiques sociales, ou même tout simplement parfois les problématiques même bien souvent se cumulent. L'idée, c'est vraiment d'avoir une approche globale pour leur permettre d'accéder à une pratique régulière de loisirs. Donc, il s'agisse de sport, effectivement, mais aussi d'activités artistiques, culturelles, voire même des centres de loisirs, finalement, pour les plus jeunes d'entre nous.
10: Ça a été créé quand et combien de personnes ont bénéficié de cette ou sont devenues membres de cette association depuis sa création ?
9: L'association, elle a été créée en 2012, tout d'abord au Puy-en-Velay, et puis elle s'est étendue progressivement, comme l'évoquait Jean-Luc, en Auvergne-Rhône-Alpes, mais également en Provence-Alpes-Côte d'Azur. Aujourd'hui, on a donc 11 antennes départementales, 80 professionnels du coup qui sont engagés sur le terrain pour réaliser effectivement ces projets territoriaux d'accompagnement, de développement avec toute une diversité de partenaires. Et chaque année, on accompagne en moyenne 3000 personnes finalement à accéder à la pratique, la passion finalement qui leur permettra de s'épanouir.
10: Alors l'objectif dans les années qui viennent, c'est quoi ? Quels sont est-ce que vous allez vous étendre, faire créer plus d'antennes régionales ? C'est quoi les difficultés que vous avez au quotidien, auxquelles il faut répondre dans ce contexte ?
9: C'est pas forcément une finalité en soi à tout prix d'étendre géographiquement notre action. C'est toujours effectivement avant tout de répondre aux besoins des personnes qui évoluent. On parlait tout à l'heure de santé mentale, c'est quelque chose auquel on est de plus en plus confronté. Donc ça va toujours être de faire évoluer notre démarche d'accompagnement face à ça, de pouvoir renforcer certains dispositifs, de pouvoir s'adresser peut-être à de nouveaux publics. Et effectivement, si on perçoit des besoins assez prégnants sur des territoires voisins où nous sommes implantés, on se donnera les moyens effectivement pour y répondre.
10: Il y a combien de personnes qui travaillent pour l'association au total ?
9: On est à environ 80 salariés et une vingtaine de bénévoles qui sont engagés sur le terrain.
10: Est-ce que vous avez vu récemment se contracter ce monde de l'entreprise par rapport à la pratique du sport et à l'aide à ce genre d'association justement, ou au contraire, se développer des entreprises qui sont peut-être un peu plus ouvertes, plus d'initiatives ? Ça va dans quel sens, vous qui voyez ça sur le terrain depuis 2012 ?
9: Oui, cette tendance, elle est plutôt affichée effectivement de la part des entreprises, qu'elles soient au niveau local ou même des fondations, en tout cas, de développer davantage, en tout cas, ce rapport au sport comme un levier de transformation sociale, et pas juste effectivement comme une portion agréable finalement. On se rend bien compte de toute façon qu'il y a un vrai effet même de transformation parfois sur des parcours de vie, et les entreprises y sont forcément sensibles, veulent s'y impliquer, que ce soit via du mécénat de compétences effectivement, ou même du mécénat financier tout court, pour nous permettre soit d'expérimenter en tout cas de nouvelles formes d'action, soit pour nous permettre effectivement de les développer davantage.
10: Youssef, vous vouliez ajouter quelque chose ?
8: Non, je crois que par rapport à ces sujets-là, l'entreprise, par le biais du sport, c'est aussi c'est sensibiliser aux questions de cohésion, mais aussi aux questions d'inclusion. Et je crois que ça a été un moyen de prendre conscience. Moi, je sais que quand nous avons fait appel à des structures pour mettre nos salariés en situation de handicap par le sport, ça a été assez révélateur. Quand vous faites du basket-fauteuil ou quand vous faites du football, du cécifoot, que vous mettez les salariés dans ces conditions-là, soudain, ils prennent conscience aussi du fait de faire lien social, de faire cohésion, et surtout, effectivement, de ne pas rester simplement dans son univers cloisonné, dans son petit monde à soi. Et je crois que le sport a cette vertu-là.
9: De l'ouverture.
10: Dernière question, parce que là, on parle vraiment de l'essence même du sport, la pratique chez les enfants, la pratique chez les salariés, la pratique chez les personnes en situation de handicap. J'aimerais qu'on dise juste un mot sur le rôle des entreprises dans la performance sportive, c'est-à-dire quand on va chez les quelques dizaines de personnes qui arrivent au plus haut sommet de ces disciplines, ça commence là malgré tout.
7: Bien sûr.
10: Jean-Luc, quel est ce rapport et quelle est l'importance du rôle des entreprises ? Je vous laisse une minute, plus.
7: D'abord, il y a un vrai changement d'échelle aujourd'hui pour la place du sport en termes de représentation auprès des entreprises. D'abord parce que moi, je le vois déjà avec les trophées sport et management, et je vais revenir précisément sur la question que vous m'avez posée, Sandra, mais factuellement, ce dispositif aujourd'hui mobilise des tas de capitaines d'industrie qui n'hésitent pas à venir, à porter la parole, à afficher leur engagement avec le sport. Je vais citer Antoine Arnaud qui était présent l'an dernier, directeur au sein de LVMH. L'année d'avant, on avait Alexandre Bompard, on a eu Franck Ribou, on a eu Vincent Saint-Limon, le président de BMW France. Tous ces patrons-là viennent au trophée parmi plein d'autres, hein, et je ne peux pas encore vous dévoiler ceux qui viendront cette année, mais il y en aura encore quelques-uns, et tous affichent leur détermination à mettre en avant le sport, la pratique sportive, le rayonnement que ça apporte à l'entreprise, leur engagement personnel avec le sport, leur conviction que le sport et les valeurs qu'il véhicule est un plus pour leur entreprise et leurs collaborateurs. Concernant le soutien qu'ils apportent aux sportifs de haut niveau, ce sont des ambassadeurs, ce sont des gens qui sont des talents au sens plein du terme et qui finalement et auxquels s'identifie leur corps social. Quand vous prenez LVMH avec Léon Marchand, vous avez un exemple type d'un ambassadeur vraiment qui porte des valeurs non seulement françaises à l'international, mais qui fait rayonner une marque avec l'excellence que peut représenter. Et j'ai même mieux, aujourd'hui on a même la boucle qui s'inverse, puisqu'on a les plus grands champions que vous avez cités, qui deviennent eux-mêmes des entrepreneurs et des investisseurs, et qui à leur tour créent des emplois et utilise le sport comme un vrai levier de développement pour les autres.
10: C'est une boucle, un vaste écosystème qu'il faut continuer à faire vivre. Merci à tous les trois d'être venus dans cette émission. Je rappelle que les trophées Sport et Management, c'est le 30 septembre en direct sur BFM Business. Grande soirée pour récompenser justement tous les acteurs de l'entreprise et du sport. Merci Jean-Luc Sadif, fondateur de ces trophées Sport et Management et CEO de TPS Conseil, Youssef Achour, président d'honneur du groupe UpCop, et Karine Bonal, directrice adjointe du Pôle Innovation du Dalir. Merci à tous les trois d'être venus dans cette émission, à retrouver sur notre appli, sur notre site également. Très bonne journée sur BFM Business.
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11: Le grand débat IA de la présidentielle, c'était ce vendredi, organisé par BFM Business, BFM 2, Brut, La Tribune Dimanche et La Provence depuis le stade Vélodrome de Marseille. Parmi les partis représentés, le Rassemblement National, quelle doctrine pour le parti en matière d'IA ? Alexandre Loubet, député de Moselle.
12: L'intelligence artificielle, c'est la révolution du 21e siècle. Ce n'est pas une option, c'est le sens de l'histoire. Donc soit nous la maîtrisons, soit nous la subirons. Comme toute technologie, elle représente des opportunités. C'est ce que nous croyons avec Marine Le Pen. C'est-à-dire qu'elle peut être un levier de développement, un levier de progrès social, économique, technique, mais à la condition, bien évidemment, de se préserver, de maîtriser les risques qu'elle peut représenter. Les risques, je crois, ils sont doubles. Il y a d'abord un risque lié à la technologie même intrinsèque, lié à ses usages ou à une certaine autonomisation de l'humain, mais il y a aussi et surtout le risque de la dépendance, c'est-à-dire de la dépendance à des modèles de puissance étrangère qui viendraient nous dicter leur code. Par conséquent, pour maîtriser les risques, tout en faisant de l'intelligence artificielle un véritable levier de développement, une opportunité, je crois que la réponse, elle tient en un mot, souveraineté. Souveraineté, parce que c'est à la condition du développement d'une filière technologique et industrielle nationale de l'intelligence artificielle que l'on réussira justement à en faire un levier d'opportunité et de maîtrise des risques. Nous avons la chance en France d'avoir des entreprises qui représentent la quasi-intégralité, pas la totalité malheureusement, mais la quasi-intégralité de la chaîne de valeur industrielle et technologique de l'intelligence artificielle. Seulement, elles n'attendent qu'une chose, c'est de pouvoir se développer massivement. Et à ce titre, nous avons aussi la chance inouïe d'avoir des atouts considérables. Nous avons les talents, il faut former davantage d'ingénieurs. Nous avons l'innovation, il faut la libérer face aux principes de précaution et déréglementer toutes ces normes excessives qui brident le progrès scientifique. Nous avons l'énergie grâce au nucléaire, pas chère, abondante, décarbonée. Il nous faut bien évidemment mettre cet avantage compétitif majeur, unique en Europe, au service de filières industrielles stratégiques comme les semi-conducteurs et de data centers français. J'insiste là-dessus. Nous avons aussi un potentiel de financement énorme, et plutôt que financer la tech américaine, peut-être devrions-nous flécher davantage les capitaux à travers un fonds souverain, comme le propose Marine Le Pen, vers l'économie et la technologie française. Nous avons enfin, pour terminer, il y en a beaucoup d'autres, je pourrais dire un potentiel de débouchés incroyable, formidable. Et en réalité, nous devons organiser la filière en structurant la demande. Cela passe par la commande publique, par la modernisation, cela a été dit, de l'administration publique, mais aussi et surtout par les entreprises. Il faut inciter les entreprises à se doter de solutions numériques françaises. On est en train, monsieur Bertrand, de mettre au profit de capitaux étrangers, en particulier américains, au détriment de la protection de nos données, eh bien, l'atout comparatif unique qu'est l'énergie nucléaire pour l'émergence de data centers américains. Et la réalité, vous savez, c'est que pour un data center, monsieur Bertrand, 10% de la valeur, c'est l'énergie. C'est ce qui reviendra à la France. Probablement quelques pourcents localement pour des emplois, et c'est tant mieux. Mais tout le reste, plus de 80%, c'est de la valeur ajoutée qui partira dans les puces importées d'Asie et dans les logiciels qui sont des services américains. Donc plus on développera des data centers, comme le souhaite la Macronie, dont vous êtes le bras armé dans votre région, et plus en réalité ces data centers à capitaux étrangers freineront, oui monsieur Bertrand, l'émergence de data centers français, parce que ils satureront l'accès à notre réseau électrique qui est garant d'énergie bas carbone, d'énergie abondante grâce au nucléaire et d'un prix compétitif. Et pardon, mais j'entends la gauche, monsieur Bompard comme monsieur Faure, évoquer eh bien, le fait qu'il faille une filière nationale dans les data centers. Mais moi, j'ai une question à vous poser. Vous dites qu'il faut un moratoire sur les data centers étrangers. Pourquoi pas? Mais en réalité, avec toutes vos associations dont vous êtes amis, eh bien, en réalité, vous faites moratoire sur l'ensemble des projets industriels. Dès qu'on voudra installer une usine de semi-conducteurs, vous vous mobiliserez, vous ferez une ZAD, vous ferez des recours pour bloquer l'implantation d'usines sur le sol français.
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14: Bonjour à tous, bienvenue sur BFM Business pour votre émission Focus Retail. Et au programme aujourd'hui, le marché de l'ameublement et de la déco fait grise mine pour la troisième année consécutive. Face à des consommateurs de plus en plus attentistes, comment font les géants du secteur? IKEA notamment sort l'artillerie lourde et casse ses prix. Laurent Tiersen, le porte-parole France d'IKEA, sera mon invité. Il nous expliquera la stratégie en place pour relancer les ventes et renouer avec la croissance. Et puis en France, l'essor du e-commerce a créé un monstre logistique. Près de 2 milliards de colis sont livrés chaque année. Face à des réseaux traditionnels saturés, le marché du dernier kilomètre se réinvente. Et si la solution venait d'ailleurs de nos voisins? C'est ce que viendra nous expliquer Jessie Toulcanon. Elle est la cofondatrice et la présidente de Pick Me. Focus Retail, c'est parti.
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14: Et j'ai le plaisir d'accueillir sur ce plateau Laurent Tiersen, bonjour.
15: Bonjour.
14: Vous êtes le porte-parole France d'IKEA, vous êtes aussi la directeur commercial pour la France. À mes côtés, notre experte cette semaine, c'est vous Claire Koraliski, bonjour. Vous êtes notre experte retail, vous êtes aussi directrice générale de Média Performance. Alors ça ne s'améliore pas pour le marché du mobilier, de la décoration, le marché est en repli depuis 3 ans. Alors même si IKEA résiste un peu mieux que ses concurrents, ça reste quand même compliqué pour vous. Et puis pour résister justement, vous sortez l'artillerie lourde, 1,2 milliard d'euros investis en Europe pour casser les prix de plus de 1500 produits, des baisses qui vont de 16 à 25%. Laurent Tiersen, 60 millions d'euros d'investissement rien que pour la France. Est-ce que sacrifier vos marges, ça va suffire pour eh bien, inverser la tendance?
0: Eh bien, on l'espère bien. Hein, 60 millions d'euros, pour nous, c'est le plus gros investissement que l'on fait cette année. Et puis, ça s'inscrit un petit peu dans la durée, parce qu'on a déjà fait d'autres vagues de baisse de prix.
15: Oui, en 2025, dans les années notamment. Précédentes. Justement, baisse des prix l'an dernier, en 2025, qu'est-ce que ça a permis? Est-ce que ça a permis de sauver les meubles un petit peu? Vous étiez toujours, votre chiffre d'affaires était toujours en recul. Est-ce que ça permet quand même d'améliorer les choses?
0: Oui, alors notre chiffre d'affaires était effectivement en recul l'année dernière, mais le nombre d'articles vendus était en augmentation, ainsi que le nombre de clients qui venaient chez IKEA. Mm-hmm. Et cette année, on voit là, depuis notre baisse de prix au 1er septembre, sur 450 produits environ, on voit déjà un très bon comportement du consommateur, une bonne visite et un bon résultat en nombre de pièces vendues.
15: Alors, l'an dernier, justement, le secteur, la thématique était impactée, c'était la cuisine. Aujourd'hui, vous misez tout sur la stratégie du rangement. Pourquoi ce choix?
0: C'est lié aussi à notre baisse des prix. Non, donc, nous avons effectué cette baisse de prix sur nos articles les plus vendus. La plupart des articles les plus vendus chez IKEA, c'est dans le secteur du rangement. Donc, on a relié un petit peu les deux. On sait que les évolutions de la maison auprès des Français favorisent cet assortiment-là. Non seulement de manière fonctionnelle, donc les gens ont besoin de solutions de rangement, mais aussi de manière émotionnelle. Ça permet de libérer un petit peu de temps, 3-4 minutes par jour, on la passe à chercher nos clés ou à chercher notre chargeur de téléphone ou à ranger nos chaussures, etc. Donc il y a une partie émotionnelle comme une partie très fonctionnelle. Et mais pour nous, ça correspond vraiment à un bon levier de croissance.
15: Et c'est surtout aussi, puisque dans une France qui ne déménage plus, les Français ont besoin de réorganiser leur quotidien.
0: Tout à fait. Non seulement les gens déménagent moins, mais également les maisons ont moins de murs qu'auparavant. Donc, en fait, les gens ont besoin de plus de solutions de rangement plus élaborées. Non, et puis, IKEA permet de répondre à ça. C'est pour ça aussi qu'on focalise notre baisse de prix aussi sur ces articles. Par exemple, sur l'étagère Kallax, mm-hmm. non, la traditionnelle que tout le monde connaît, on a baissé le prix de 15 euros. Non, ou aussi sur le lit divan, le lit canapé M&S, où il y a les trois tiroirs de rangement et où on permet aussi de gagner de la place pour inviter des personnes, etc. Là, on baisse de 70 euros. Non,
15: donc, oui, ça reste quand même une baisse effective. Alors, j'aimerais qu'on s'attarde un petit peu sur le consommateur, sur le comportement du consommateur face aux crises successives, à l'augmentation des prix de l'énergie. J'aimerais qu'on écoute justement à ce propos Étienne Sebaud chez Alix Marter. Il est en charge des biens de consommation et du retail et on vous fera réagir.
16: Les Français reportent leurs achats sur les catégories qui sont jugées non essentielles. L'ameublement en fait partie et les catégories type alimentaire ou énergie sont évidemment jugées des catégories plus prioritaires. Donc il y a des arbitrages qui sont faits par les Français, les consommateurs en général, entre ces catégories, au sein des catégories, pour tenir compte d'une vraie réalité en termes de pouvoir d'achat.
15: Le constat, c'est donc l'alimentaire et l'énergie d'abord, le meuble ensuite. Comment est-ce qu'on arrive à casser ce mécanisme du report d'achat et faire revenir les consommateurs?
0: Alors, d'une part, il y a dans le meuble, il y a différentes catégories. Donc, dans le meuble, il y a une partie qui est essentielle, donc liée au rangement. Et avec cette partie-là, on permet de trouver des bons leviers de croissance.
15: Claire.
17: Alors justement, on a parlé de l'assortiment et quelque part, on vient de parler du rangement. Quand on ouvre un magasin de 3000 m² à Limoges, comment on choisit l'assortiment qu'on décide de mettre dans le magasin? Alors même si je suppose que tout est accessible, mais comment on définit l'assortiment?
15: Là, vous faites référence, Claire, au IKEA Compact, hein, voilà. qui a ouvert au Mans, à Limoges, bientôt près d'Angers aussi, novembre.
0: Le prochain à Angers, à la mi-novembre.
15: Mi-novembre, d'accord.
0: Voilà. Donc ça, c'est un nouveau format qu'on a développé déjà l'année dernière dans quelques autres pays. Et en France, maintenant, on a défini qu'avec ce format, on arrive à être beaucoup plus agile et surtout, on peut se rapprocher des Français. On peut toucher des villes de taille moyenne où on a vu qu'on avait un grand potentiel. On a toujours 40% des Français qui vivent à plus d'une heure d'un IKEA. Hein? Donc, dans le cas spécifique de Limoges, Le Mans et puis prochainement Angers, cette formule, en fait, c'est un assortiment plus ramassé
18: sur le magasin, mais vous avez la possibilité de commander et de retirer dans le magasin tout l'assortiment IKEA. Donc en fait, vous avez une visite IKEA qui vous permet d'avoir pratiquement toute l'expérience d'un magasin traditionnel, mais dans un magasin avec moins d'espace et où la visite peut se faire de manière plus fréquente et plus rapidement.
15: Alors justement, c'est intéressant ces nouvelles ouvertures, ces nouveaux formats. Est-ce que ça veut dire qu'on freine les ouvertures des grands des grandes boîtes bleues, comme on les appelle, vos grands formats de périphérie, pour justement se concentrer vers ce type de format-là, plus petit, plus condensé? Vous visez 10 nouveaux magasins d'ici à 2030. Quelle est votre stratégie finalement?
18: Alors effectivement, on a déjà une bonne couverture au niveau des grands magasins traditionnels et pour répondre aux demandes du consommateur de plus de proximité, on a déjà développé il y a quelques années des ateliers de conception. Et puis maintenant, on vient développer cette offre complémentaire, un petit peu plus grande, où on a 100% d'IKEA dans un format plus petit. Et en fait, les trois s'organisent un petit peu dans une architecture omnicanale, parce qu'on a aussi, de toute façon, le canal online et aussi la conception à distance.
15: Justement, on en parlera du digital, hein, qui pèse, c'est près de 30% de votre chiffre d'affaires. Oui. Finalement, quand vous nous parlez des ateliers de conception, de ces IKEA Compact, on a du mal un petit peu à comprendre quelles sont les différences. Qu'est-ce qu'on va retrouver dans un IKEA Compact qu'on n'aura pas dans un atelier de conception, par exemple?
18: Alors, dans un atelier de conception, on se focalise uniquement sur la conception. Donc, cuisine, dressing et Besto, qui est la solution pour le living room. Dans un IKEA compact, dans cette formule, vous avez aussi tous les accessoires, non, que vous ne retrouvez pas dans un atelier de conception. Dans un atelier de conception, vous avez une petite partie d'assortiment représentative d'IKEA, mais vous avez un vrai market hall dans l'IKEA compact. Oui, bon, et vous avez aussi également environ 500 références en retrait direct de meubles.
15: Ah oui.
18: Ce que vous n'avez pas dans un atelier de conception.
15: Et la possibilité de commander effectivement sur place, oui. Ça c'est intéressant. Est-ce que cette part croissante que prend le digital, ça va permettre de sauver les meubles à terme?
18: Bah ça, c'est un complément avec l'expérience de magasin. Donc on voit pour l'instant la vente à distance combiné avec le digital, ça représente à peu près un tiers de nos ventes, un petit peu plus dans certains secteurs urbains, mais ça correspond un petit peu à peu près à un tiers de nos ventes, et c'est un très bon complément aux magasins traditionnels et aux nouveaux formats que l'on développe.
15: Donc. Alors quand on pousse justement les meubles dans ces IKEA Compact, par exemple, il y a une place qui est toujours dédiée à la restauration. Ça, c'est assez étonnant quand on réduit certaines catégories. La restauration chez vous, ça fonctionne toujours autant. Comment est-ce que vous expliquez ça?
18: Ça fait partie du concept IKEA depuis toujours, hein, parce qu'en fait, notre fondateur, lui, il avait décidé que pour que les gens soient relaxés pour bien faire leurs achats, il faut qu'ils aient une offre de restauration pour pouvoir faire leurs achats tranquillement. Non? Et donc, c'est devenu partie intégrante un peu de l'identité de nos magasins. Et quand on a commencé à ouvrir des plus petits formats, en fait, nos clients nous ont demandé l'offre de restauration. Donc nous, on a décidé de trouver une offre adaptée. Donc par exemple, dans le cas spécifique de Limoges et Le Mans, vous avez un petit kiosque IKEA où vous retrouvez certains des éléments emblématiques de notre gamme, comme les boulettes de viande. Voilà.
15: Qui reste aussi un moyen de manger économique, finalement, également pour les Français en ce moment.
18: Tout à fait.
15: Puisque c'est à un prix plus ou moins accessible.
18: Oui.
15: Je n'ai plus le prix en tête des boulettes.
18: Les boulettes, je n'ai plus en tête exactement.
15: C'est vous me posez une colle.
17: Claire, on en parlait de la conception, effectivement. Alors, les consommateurs ont fait rentrer un peu l'IA dans leur conception.
18: Oui.
17: Comment, du coup, chez IKEA, vous vous adaptez à des consommateurs qui ont peut-être déjà fait travailler l'IA sur leur projet?
18: Alors ça c'est parfait pour nous. Non, dans ce cas-là, hein, vous savez, même IKEA est né comme ça en fait. Les consommateurs faisaient la moitié du travail pour IKEA, c'est-à-dire qu'ils venaient en voiture et ils retiraient leurs meubles.
17: Ah oui, c'est
18: non
17: ça. Oui, bien
18: donc
17: sûr.
18: En fait, ça c'est une évolution un peu plus moderne. S'ils ont des outils pour le faire, mais nous on essaye aussi de leur offrir des outils pour concevoir grâce à l'IA. Et nous avons par exemple sur notre application la plateforme IKEA Creative qui permet de prendre une photo, visualiser votre chambre, chambre ou votre living room et retirer les meubles et de concevoir les meubles IKEA dans votre environnement d'aujourd'hui.
17: Avant même que les plateformes le proposent maintenant, voilà. Vous l'avez...
18: Ça, on l'a depuis plusieurs années.
17: Oui, tout à fait, vous l'avez déjà.
18: On l'a depuis plusieurs années et puis on intègre l'IA de toute façon dans tous les outils de conception. Là, il y a beaucoup de choses qui sont faites un petit peu plus pour assister le vendeur à réussir à proposer les solutions les plus pertinentes. Mais il y a aussi des applications qui se forment directement pour le client.
17: Vous en servez
18: comme par exemple dans l'application, la navigation dans le magasin.
17: Ah,
18: voilà.
17: Intéressant. J'aimerais quand même qu'on revienne sur ce sujet lié au pouvoir d'achat, à cette réduction des prix, cet investissement aussi, puisque pour financer cet investissement colossal, il faut couper dans les coûts. Vous avez supprimé 850 postes à échelle mondiale, si je ne me trompe pas, pas uniquement, pas en France, mais vous accélérez aussi sur les énergies renouvelables dans vos usines pour réduire la facture. Ça, c'est des énergies moins chères, ça permet de drastiquement baisser les prix.
18: Ben, ça permet d'être toujours avoir une attention au coût. Donc, c'est vrai qu'on fournit beaucoup plus que ce que l'on consomme en énergie avec toute l'installation des panneaux photovoltaïques que nous avons sur les toits de nos magasins et également des investissements que nous avons faits dans les éoliennes.
17: Le conflit en ce moment au Moyen-Orient, ça a des répercussions sur votre activité ?
18: Pour l'instant, assez peu.
17: Assez peu, il n'y a pas de marchandises bloquées qui ont été bloquées.
18: Non, parce que en fait, c'est le pétrole qui circule un petit peu moins. Bon, par contre, il y a un petit peu de tension sur le prix du plastique, parce que c'est fait avec du pétrole.
17: Toujours d'actualité claire. Non, mais je pense que ce qui est intéressant, c'est de se dire, vous mettez donc du libre-service de la fréquence, vous vous rendez peut-être plus accessible encore avec le prix. Quand vous regardez 2025, ça a eu un effet fréquence et panier, ça a un effet dès qu'on fait une baisse de prix.

0: On voit qu'il y a une vraie attente du consommateur français. On le sait, on le lit tous les jours, on le voit dans les médias. Il y a une vraie attente de redonner du pouvoir d'achat aux consommateurs.
1: On le voit quand même, hein, réduction des prix, réduction des mètres carrés aussi en magasin. Vous avez notamment réduit les mètres carrés de votre, du flagship d'IKEA en Suède. Est-ce que finalement... Quelle est votre vision à vous en tant que porte-parole d'IKEA sur la suite? Est-ce que vous pensez que le marché va redémarrer? Est-ce qu'on va continuer comme ça encore un petit moment? Quelle est votre vision?
0: Alors, je dirais plutôt une évolution des mètres carrés, non parce qu'en fait, on ouvre, comme vous voyez, de nouveaux magasins. Et puis, on évolue constamment un petit peu à l'intérieur de la boîte des magasins traditionnels. On évolue constamment un petit peu en fonction des attentes du consommateur pour voir un petit peu quels nouveaux éléments intégrer. Par exemple, il y a quelques années, on a intégré l'espace seconde vie. Et là, on voit que même il est trop petit par rapport à la demande que l'on a. Donc, ça nous permet aussi d'évoluer un petit peu les surfaces de vente à l'intérieur de notre magasin.
1: Merci beaucoup, Laurent Tiersen, d'avoir été avec nous. Restez là, on passe tout de suite au décryptage.
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1: Alors Claire, on voit de plus en plus d'enseignes qui développent des formats plus petits. Quelle stratégie déploie-t-elle pour s'adapter à ce nouveau commerce de proximité?
3: Alors effectivement, on voit la volonté de se rapprocher effectivement du centre-ville, de se rapprocher des consommateurs, de toucher certainement une clientèle plus jeune ou plus senior, parce qu'on sait que c'est le bienfait de la proximité. Dans la grande distribution spécialisée, on pourrait citer Kinjoué, qui là, sur une cible plutôt adolescent-adulte, avec Kindult, s'est positionné aussi plutôt en centre-ville. Maxiso aussi, pour se dire l'urbain qui a un animal de compagnie n'a peut-être pas envie d'aller de s'éloigner, donc il a créé aussi des magasins de proximité. Décathlon s'est mis dans des zones saisonnières à Quiberon, au Touquet, pour des formats spécifiques autour de la mer, dans un magasin de proximité aussi pour trouver une clientèle. Et puis après, au niveau du bricolage, on a des choses assez différentes. On a Castorama à Levallois qui, depuis à peu près 5 ans, à reconsidérer un peu un aspect droguerie de proximité. Et le dernier qui vient d'ouvrir en Pologne, Castorama. Alors là, on est dans un appartement où je peux visualiser du projet pour travailler le projet, alors dans un univers plutôt bricolage que le vôtre, mais un peu semblable à vous. Je me projette pour travailler le projet, mais en proximité.
1: Qui dit moins de mètres carrés, est-ce que ça veut dire moins d'offres? Et comment s'y retrouve le consommateur finalement?
3: Alors, pas du tout. C'est vrai que l'ère de l'omnicanalité est complètement arrivée. Donc, on est dans un petit magasin plutôt showroom. Alors, effectivement, le comptoir de boulanger était déjà à l'état d'esprit. Je ne peux pas forcément voir tous les produits, mais j'ai accès à tous les produits. Donc, j'ai un vendeur, j'ai du conseil et j'ai une offre omnicanale qui, après, me sera livrée chez moi.
1: Très rapidement, Claire, il y a un secteur où ça fonctionne vraiment très bien, c'est l'alimentaire. Est-ce que ça continue de progresser ou est-ce qu'on a atteint un plafond de verre?
3: Ah non, pas du tout. Ça continue. En 2025, on comptait 13 000 magasins de proximité en France. Je prends les chiffres. En 2025, il y avait déjà, la proximité représentait 11,4%. C'était en croissance de plus de 5%. On prédit encore une croissance en 2026 sur le chiffre d'affaires de plus de 5%. Donc effectivement, c'est un secteur qui a complètement trouvé son marché et qui continue de croître.
1: Merci beaucoup Claire pour votre expertise. On passe tout de suite au pitch de notre start-up.
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1: Jessie Toulcanon nous a rejoint sur ce plateau. Bonjour.
4: Bonjour.
1: Vous êtes la cofondatrice de PicMe que vous avez lancé en 2019, où vous êtes aussi sa présidente. Alors, vous transformez nos voisins en concierges de quartier. Alors, aujourd'hui, vous comptez 12 000 keepers en France. Au-delà du simple service de proximité, on sait que la motivation est plutôt financière, d'autant plus en ce moment. Justement, qui sont les Français qui décident de garder les colis?
4: Alors, ça peut être n'importe qui, à partir du moment où ils sont majeurs et où ils ont un smartphone. Nous, on a plus de 1000 inscrits sur l'application chaque semaine. Ça montre effectivement le besoin.
1: 1000 nouveaux chaque semaine?
4: 1000 nouvelles personnes téléchargent l'application chaque semaine. Il se trouve que nous, pour des questions de qualité de réseau, on en sélectionne à peine la moitié, et puis après il faut qu'ils mettent leur agenda, donc on a tout un process de vérification et de validation qui est très lourd pour avoir vraiment les personnes les plus motivées et puis les plus sécurisées, parce qu'on transporte des colis de Colissimo, La Poste, Géodis. Nos clients sont extrêmement demandeurs de sécurité, notamment par rapport aux fraudes, donc on est extrêmement exigeant. Mais pour répondre à votre question, on est beaucoup, alors il y a plus de femmes,

0: En moyenne, c'est 25-35 ans, la population de nos voisins relais. Beaucoup des gens qui travaillent de chez eux, des jeunes mamans, des assistantes maternelles, des gens auto-entrepreneurs, beaucoup de télétravailleurs. Finalement, pas tant de retraités que ça, qui sont plutôt volatiles dans leur agenda. Les retraités d'aujourd'hui ne sont plus les retraités d'hier. Donc voilà, plutôt une jeune population qui est beaucoup à domicile.
1: Et est-ce que vous sentez, là, cette année en cours, l'année passée, est-ce que vous sentez un peu plus d'inscription vis-à-vis de ce qui se passe, du contexte économique tendu?
0: Clairement, on a fait. Alors après, notre notoriété et l'usage se développent aussi, mais on a deux fois plus d'inscriptions, par exemple, cette année que l'année dernière. On a aussi mis en place, par exemple, depuis l'année dernière, les pourboires. Donc là, les destinataires de colis peuvent récompenser parce qu'ils ont adoré la manière dont la personne a été flexible. On a aussi des voisins relais qui vont emmener le colis à la dame âgée, par exemple, parce qu'il est un peu lourd. Donc on a ce serviciel qui est important. Et donc, on a mis en place un système de pourboire qui vient compléter ce complément de revenu. Et donc, effectivement, nos voisins relais sont hyper friands.
1: Un complément de revenu qui est non négociable, puisque je crois que vous plafonnez à 300 euros par mois. Mais en moyenne, un keeper classique, il peut se faire combien par mois?
0: Il peut se faire classique 90-100 euros. Nos meilleurs keepers, ils sont à 200-250. C'est pas négligeable. C'est souvent deux grosses courses avec là le diesel qui flambe. Ils sont plutôt très contents pour ceux qui reçoivent 200-250 colis par mois. Ça leur prend une demi-heure, trois quarts d'heure par jour. C'est pas négligeable non plus, mais du coup, ça leur fait un vrai complément, effectivement.
1: Alors, en 2025, on a vu que Mondial Relais avait annoncé la fermeture de 3500 points de vente. Est-ce que ça, cette suppression, ça joue en votre faveur?
0: Ça joue forcément en notre faveur parce que nous, on a en plus, du coup, lancé une partie de commerce, mais des commerces qu'on a choisis, vraiment des gens qui font de la proximité et qui sont dans notre ADN de sourire et d'exigence. Mais tout ça est très complémentaire. Il y a les consignes connectées, il y a les commerces et puis il y a les voisins relais. On va répondre à des enjeux capacitaires, de massification et de proximité.
1: Mais alors justement, parlons colis de gros volume.
0: Ouais.
1: Ça, c'est un peu compliqué pour une personne lambda qui habite dans un 50 mètres carrés. Qu'est-ce qui se passe?
0: Effectivement, pour le 50 mètres carrés, c'est pas possible. Mais aujourd'hui, on a notamment des clients qui sont des transporteurs qui transportent du volumineux. Ça pourrait être du IKEA. Et qui, eux, n'ont pas encore de solution hors domicile ou très peu sur des colis volumineux. Donc là, on vient d'ouvrir effectivement des voisins relais qui ont des garages, qui ont de quoi stocker des vélos, des dressings, des cuisines, parce que finalement c'est pas très lourd, ça peut être manutentionnable par une seule et même personne, et donc on lance là le fait de pouvoir réceptionner du volumineux. C'est pas les 12 000 qui vont pouvoir les réceptionner, parce qu'on a une partie en centre urbain, mais tous ceux en zone résidentielle, périurbain ou vraiment en région, ils pourront le faire.
1: Laurent Tiersen, un garage de particulier pour stocker un canapé IKEA, vous y croyez?
2: Ça pourrait être très intéressant. Il faut regarder un petit peu plus dans le détail, mais parce qu'en fait, il y a certains volumes de IKEA où il y a besoin de deux personnes pour les manipuler. Mais sur tous les articles avec une seule personne, pourquoi pas? C'est une très bonne idée.
1: Claire.
3: Alors pour les consommateurs, c'est quoi la promesse entre effectivement les consignes qui sont accessibles potentiellement sans horaire? Pourquoi le consommateur se dit que c'est une solution qui va plébisciter pour le choix de...
0: Alors nous, on arrive donc dans le check-out, dans le tunnel de commande, au même endroit que des consignes et que des commerces lambda. Donc déjà, un consommateur, il voit tout de suite la proximité. Ça va être son premier choix, c'est la proximité. Donc, à nous de faire en sorte que nos voisins relais soient bien positionnés. Donc, ça, c'est le premier critère. Et ensuite, ce qu'on va venir apporter comme valeur ajoutée, c'est toute la notion de flexibilité. Un commerce, il ferme à 18 ou 19 heures, il est fermé le dimanche, il est très souvent fermé le lundi. Une consigne, il y a des gros sujets de capacitaires et elles sont très souvent complètes. Donc, il y a besoin de solutions. Le hors-domicile est en train d'exploser en Europe. On le voit avec toutes les dernières actualités. Il y a besoin de solutions qui vont venir compléter le hors-domicile. Il y a besoin de capacitaires.
1: Alors vous êtes en lien direct. Vous n'êtes pas en lien direct avec les retailers. C'est vos clients de plus loin, comme Le Bon Coin. Enfin, vous êtes vous avez plein de retailers avec vous. Mais là, vous venez de nouer un partenariat avec Amazon. Pourquoi?
0: Alors, C'est en cours. c'est le lancement est très bientôt. Pourquoi ? Parce que tout le monde cherche du capacitaire et cherche des points relais hors domicile. Parce qu'effectivement, l'essor des consignes a fait que les points relais commerçants se sont rétractés et que ces acteurs-là, tous les acteurs du transport aujourd'hui, cherchent à livrer, à massifier. Le hors domicile est une solution à un moment où la guerre des prix fait rage dans l'e-commerce, est une solution pour payer moins cher la livraison. Et donc, tout le monde cherche à augmenter son capacitaire tout en livrant plusieurs colis au même endroit. On fait partie de ces solutions.
1: Merci beaucoup à tous les deux. Restez avec nous. On passe tout de suite à l'actu de la semaine. Claire, le carburant a longtemps été un produit d'appel pour les grandes surfaces. Avec les prix records à la pompe qu'on a connus ces derniers jours, la recharge électrique est-elle en train de devenir un nouvel argument pour attirer les clients ?
3: Alors complètement, et on voit qu'effectivement les retailers en France se sont bien emparés du sujet. Aujourd'hui, la France vient de dépasser les 200 000 points de recharge publique, et sur ces points de recharge, une sur deux est aujourd'hui installée dans un parking de magasin. Donc effectivement, c'est toujours la même logique. Je venais chercher de l'essence à prix attractif, je vais venir chercher de l'électricité à prix attractif en espérant que durant ce plein, je pousse la porte du magasin. Et alors là, c'est autant l'alimentaire que non-alimentaire, hein, du haut Auchan, comme du Décathlon, comme du Leroy Merlin, ont déjà installé et prévoient encore plus en équiper, puisqu'on annonce 5000 points de recharge sur ces parkings-là d'ici 2028.
1: Quel est l'intérêt pour une enseigne, justement, de proposer des bornes de recharge ?
3: Alors, vraiment, effectivement, c'est d'essayer de capter l'intérêt du flux, de faire privilégier par un prix attractif sur l'électricité son enseigne. Alors, on voit que là, il y a une grande créativité. Soit j'ai un prix attractif sur le qui est délivré, soit je vais mettre ma mécanique de fidélité dans cette idée-là, parce que si, pour finir, je donne aussi des points de fidélité sur cet argent-là, voire certains vont compenser même une heure, quelque part, d'électrique par du cashback sur les cartes de fidélité, j'ai encore plus de bonnes raisons de faire venir, et toujours avec l'idée d'avoir une vente associée.
1: Donc finalement, là, c'est vraiment la bataille entre les distributeurs, c'est à celui qui propose quoi ? Le plus attractif en termes de prix, en termes de recharge ?
3: Alors,
1: de recharge.
3: Voilà, ce qui est sûr, c'est qu'il y a vraiment le combo, le temps de recharge, le prix du kilowattheure et l'avantage de fidélité, parce que donc tout ça, c'est l'intérêt financier et l'intérêt du temps, entre guillemets. Donc c'est quand même les deux choses qui sont très regardées par les consommateurs. Alors on voit que du coup même les discounters se mettent dans cette bagarre. Lidl va aussi sur cette bagarre en essayant d'avoir un 0,18 centimes d'euros, alors que peut-être chez Leclerc il est à 0,19. Enfin, on voit que il y a cette bagarre même pour un discounter. Alors on n'a pas les chiffres, mais ça veut dire qu'il y a certainement une grande mixité de gens qui rechargent et qui passent en magasin pour qu'il y ait cette guerre de captation de trafic, quoi.
1: Merci beaucoup Claire Koraleski pour cette actu du jour. Merci à tous les deux d'avoir été avec nous. Merci à vous de nous avoir suivis pour cette émission. On se retrouve la semaine prochaine pour une nouvelle émission Focus Retail sur BFM Business. Je vous souhaite un excellent week-end à tous.
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11: Très heureux de vous retrouver sur BFM Business pour un nouvel épisode du podcast des indépendants. Et aujourd'hui, on va s'intéresser à la manière dont on fonctionne. Poids des responsabilités, prise de décision illimitée, engagement, image, argent. Les entrepreneurs sont sursollicités par l'extérieur, mais aussi par eux-mêmes. Pourtant, l'attention qu'on porte à notre propre fonctionnement est souvent très limitée. Être curieux de son fonctionnement, c'est l'objet de cet épisode entre psychologie et développement personnel. Et pour en parler, quatre invités que je laisse Ombline vous présenter.
10: Premier invité, David Laroche a fondé la plateforme Paradox, qui associe développement personnel et intelligence artificielle en analysant chaque échange avec l'IA. La plateforme revendique plus de 30 000 clients. Passionné de neurosciences et très suivi sur les réseaux sociaux et YouTube avec plus de 900 000 abonnés, David y partage des vidéos pour réformer le développement personnel qu'il juge poussiéreux et souvent peu crédible en l'associant à une approche plus scientifique. Deuxième invité, Christelle Albaré, célèbre psychologue dans l'émission Ça commence aujourd'hui sur France 2. Christelle est aussi connue pour son implication dans les questions de santé mentale avec plus de 200 000 abonnés sur Instagram. Christelle milite pour la santé intégrative qui consiste à associer plusieurs méthodes, conventionnelles ou non, pour prendre soin de l'individu dans sa globalité. Troisième invité, Vanessa Gello, 44 ans, aujourd'hui coach certifiée et formatrice en human design après avoir exercé en tant que notaire associé pendant 17 ans. Un beau métier et une réussite financière dont elle perd le sens. C'est en se questionnant sur le sens et la manière dont elle fonctionnait qu'elle découvre le human design comme une grille de lecture structurée du fonctionnement humain. Aujourd'hui, elle transmet cet outil de connaissance de soi et accompagne plusieurs centaines d'entrepreneurs et de CEO à comprendre leur fonctionnement intrinsèque pour bâtir un business rentable, durable et porteur de sens. Quatrième invitée, Solène Feg, 30 ans, autrice et formatrice. Visage connu dans l'écosystème entrepreneurial féminin. Solène se passionne pour ce qui la caractérise, la multipotentialité. Une caractéristique qu'on retrouve chez beaucoup d'entrepreneurs qui enchaînent les idées et les projets. Depuis 2019, Solène accompagne les entrepreneurs qualifiés de dispersés et qui sont poussés à choisir ou à se nicher. Sa conviction, la pluralité est une force, il faut simplement apprendre à la structurer.
11: Je suis ravi de vous accueillir pour parler fonctionnement. Je l'ai dit en introduction, on va aborder la question de la psychologie parce qu'on a une psychologue sur le plateau, Christelle, mais aussi du développement personnel parce que les deux finalement ne sont pas incompatibles, au contraire. Mais la première question que je voudrais poser, c'est est-ce qu'au fond, quand on est à son compte, quand on est entrepreneur, cette question du fonctionnement intérieur, on ne le met pas pendant très longtemps de côté jusqu'au moment où on se rend compte que ça serait peut-être bien de s'y intéresser, Christelle?
12: En ce qui concerne la psychologie, en règle générale, on vient souvent la première fois questionner la psychologie et la thérapie en mode pompier, c'est-à-dire quand on se retrouve dans une situation d'urgence. Et parfois, ça donne lieu derrière à se dire « Ok, mais en fait, c'est super intéressant et il y a des choses que je vais avoir besoin de comprendre de moi pour plus subir ma vie, mais en fait, tout simplement, pouvoir avancer sur mes nouveaux chapitres de vie et que ça fasse sens. »
11: Mais c'est un déclic quand même. Est-ce que toi, David, dans tes clients, est-ce que tu vois aussi des clients qui arrivent, ça fait des années qu'ils entreprennent, ça fait des années en fait qu'ils se rendent compte qu'il y a un truc qui ne marche pas et ils ont envie de mieux comprendre comment ils fonctionnent?
6: Le monde, il a changé. Aujourd'hui, il y a deux types de profils, parce qu'on voit de plus en plus d'exemples de Teddy Riner qui se fait accompagner, d'entrepreneurs qui se font accompagner. Donc, il y a de plus en plus de gens qui ont un vrai désir de performance et qui se disent, dans les ingrédients de la performance, le mental, il est indispensable. Donc là, il y en a beaucoup. Et après, il y a aussi beaucoup de gens qui arrivent parce qu'il y a un conflit d'associés, parce qu'on est proche de la faillite, il faut trouver des solutions créatives, parce qu'on est stressé, on le dit pas assez. On glorifie l'entrepreneuriat, on ne voit que la partie belle de l'iceberg. Mais la réalité, c'est que je regardais un rapport, il y a plus de 50% des entrepreneurs qui sont stressés, fatigués, épuisement physique ou mental, et c'est plus que d'autres populations en France. Et donc oui, en fait, souvent, la personne, elle est bloquée et elle cherche des solutions à la fois stratégiques, mais aussi mentales.
11: Et c'est ça qui nous amène aussi à ces questions de développement personnel. Solène, toi, t'es multipotentielle et typiquement, on peut aussi identifier dans les moments où ça va pas. On se rend compte finalement, par exemple, qu'on a ce type de... Comment dit-on du coup? C'est quoi? C'est une pathologie?
3: Non, c'est plutôt une neurodivergence. Une pathologie, ça sonne tout de suite problème médical, quelque chose de presque grave. Or, c'est pas du tout le cas. La multipotentialité n'est pas du tout un problème en soi. Tu sais, maintenant, on parle beaucoup des neuroatypies. Alors, ça a été pas mal galvaudé avec tout ce qui est TSA, TDAH, etc. Moi, c'est pas du tout ma spécialité. Et en plus, la multipotentialité n'est pas reconnue comme une neuroatypie. En tout cas, pas aujourd'hui, au moment où on tourne ce podcast. Par contre, on reconnaît, et ça a été reconnu par quelques chercheurs en 72, que en effet, il y a un mode de fonctionnement cognitif qui peut être un petit peu différent, qui a été pas mal attaché à la douance à l'époque et qui s'est un petit peu perdu sur le moment. Donc, on a confondu un petit peu ce fameux HPI multipotentiel qui, en fait, n'est pas du tout la même chose. Et c'est pas une pathologie non plus.
11: Christelle?
12: Je voudrais quand même repréciser. Il y a ce qu'on appelle les pathologies, les troubles et une particularité de fonctionnement. Je vais être quand même claire là-dessus. Je mets un peu mon coup de gueule, mais on peut pas pathologiser tout. On ne peut pas se dire le multipotentiel, c'est un mode de fonctionnement. On ne peut pas mettre à chaque fois, se dire j'ai un problème parce que j'ai tel mode de fonctionnement. Mmh. On a tendance à vouloir mettre un mot sur chaque chose en disant je suis HPI, je suis HPE, je suis TDAH.
11: On a tendance à vouloir tout mettre nommer dans une par case, un terme médical.
12: Mais c'est surtout à le voir uniquement comme un symptôme et comme un problème et donc à se pathologiser. Et ça, c'est dangereux. On va juste se dire, parce qu'en fait, ça crée de l'anxiété, ça crée de l'angoisse, ça crée du stress, ça crée de l'isolement parce qu'on a le sentiment qu'on va se focaliser là-dessus et donc pendant tout ce temps, au lieu de chercher notre mode de fonctionnement et la relation avec l'autre, on a tendance à se recentrer sur soi. Mmh. Donc ça, je voudrais qu'on puisse quand même le dire. Après, sur la particularité et ça qui est intéressant, une fois qu'on a dit ça, le côté multipotentiel, par exemple, ce qui est génial, c'est que ça permet, et je pense que tu le diras mieux que moi, mais de pouvoir, une fois qu'on met les mots dessus, se dire en quête, d'un seul coup, ça devient une opportunité et non plus une contrainte. Exactement. J'aime bien cette façon de le transformer.
13: Ouais. Mais en fait, tu sais, c'est le paradoxe des étiquettes. C'est que l'humain a horreur d'être étiqueté. Et en même temps, une fois qu'il découvre une étiquette et une petite boîte dans laquelle ils se font bien, ça le rassure et ça vient valider quelque chose. Par contre, est-ce que ça veut dire qu'on doit attacher toute notre identité à ça? Non, et je pense que nos philosophes le diront bien mieux que nous. Paul Ricoeur, qui a pas mal étudié la question, te dira absolument que non, ton identité, elle est assez mouvante. On ne peut pas figer l'identité dans une seule petite case en se disant « je ne suis que ça, ça serait trop triste ». Donc je suis vraiment d'accord et j'appuie sur les propos de Christelle sur ça. Ouais.
14: C'est vrai qu'on a tout de suite tendance à se définir comme multipotentiel ou TDAH. On voit qu'il y a une grosse tendance. Mais ce qui est intéressant là-dedans, c'est qu'on s'intéresse, on cherche à comprendre aussi sa propre psychologie quand on n'est pas bien.
12: Exactement.
14: Et c'est notamment ça, Vanessa, toi t'accompagnes des entrepreneurs. Tu disais, beaucoup d'entrepreneurs construisent des business performants à court terme, mais incompatibles avec leur manière de fonctionner. Mmh. Il y a cette idée, il y a cette recherche en fait de se dire, mais moi j'ai pas envie de continuer toute ma vie en tant qu'entrepreneur si c'est pas aligné avec ce que je veux vraiment.
13: C'est exactement ça. Et c'est d'ailleurs ce que j'ai moi-même vécu lorsque j'étais encore notaire associée, à perdre du sens dans ce que je faisais, à cocher toutes les cases et à me retrouver totalement vide à l'intérieur, de plus savoir ce que je faisais là. Et aujourd'hui, c'est hyper important et je crois que de plus en plus d'entrepreneurs se posent la question, ok, il y a cette métrique externe où tout est coché, il y a les chiffres, il y a la réussite, pourquoi je suis pas heureux? Et il y a une vraie incompréhension par rapport à ça, de dire, mais en fait, je me rends compte que j'ai suivi des injonctions, j'ai créé une magnifique machine, j'ai écouté tout ce qu'on m'a dit de faire en marketing, en stratégie, etc. Mais finalement, à aucun moment, je me suis dit, mais moi, j'avais envie de quoi et je voulais créer quoi? Et c'est vraiment là, moi, que je veux amener un petit peu de compréhension et de connaissance pour aller vers un succès qui est plus sur mesure.
14: Et c'est là que c'est intéressant de comprendre son fonctionnement, parce qu'on peut mettre des choses en place qui sont parfois des paradoxes, d'ailleurs. Je pense notamment au fait que comment ralentir, c'est ce que tu me disais en préparant cet épisode, David, que ralentir, en fait, ça permet d'accélérer.
6: Il y a beaucoup de profils dont je fais partie qui adorent la performance, qui adorent accomplir des buts, les fixer et les accomplir. Et donc, on a tendance à, beaucoup d'entrepreneurs à penser que la clé, c'est d'être une machine de productivité. Mmh. Tu bosses jour, nuit, week-end, Noël. Moi, j'ai bossé pendant mes noces, j'ai bossé pendant 15 ans de manière intense. Ça marche pendant un temps et c'est vraiment un peu un paradoxe. C'est qu'au début, clairement, travailler, ça crée des résultats. Sauf que quand tu commences à te fatiguer, tu perds en fonction cognitive, t'es moins rapide. On considère qu'on perd, entre guillemets, 10 points de QI. Alors, pas réellement, mais quand on est stressé, anxieux, fatigué, on n'a pas la même capacité de décision. On tend à prendre des décisions basées sur ce qu'on faisait par le passé. On tend à être plus court-termiste, parce que c'est l'amygdale qui se met en fonctionnement, qui est un peu noir, blanc, c'est un danger immédiat. Je ne suis pas en train d'essayer de me dire comment je réinvente le succès de ma boîte sur les 10 prochaines années, j'essaie juste là de survivre. Et donc effectivement, paradoxalement, moi, les gens que j'accompagne souvent n'ont pas de problème d'action ni de motivation, c'est plutôt l'inverse. Et en fait, on se rend compte que il y a un livre que j'adore qui s'appelle Why We Sleep d'un chercheur qui a dédié sa vie au sommeil et qui montre comment une bonne nuit de sommeil, ça augmente ta créativité, ça augmente ta concentration. Et moi, pendant longtemps, j'avais du mal à aller m'endormir. Je me disais, ça serait trop cool un monde où je dors pas, en fait. En fait, on se rend compte que dans l'histoire, plein de gens qui ont marqué l'histoire, ça peut être un Einstein, ça peut être un Archimède, ce sont pas des personnes qui étaient des machines à bosser tout le temps. Elles bossaient beaucoup, mais elles prenaient du temps pour marcher, pour lire, pour aller se balader en forêt, pour prendre une douche, pour méditer. Et que ça aussi, ça fait partie de la productivité. J'ai eu trois phases. Il y a la phase de « il faut pas que je me repose », puis la phase de « il faut que je me repose, mais pour ma santé ». Et en fait, aujourd'hui, c'est prendre soin de moi. Ça fait partie de ma job description en tant que chef d'entreprise. Ça fait partie de ce que j'ai à faire.
14: De mon job, quoi.
6: De mon job, exactement.
12: Quand on préparait l'émission, et tu me disais, on va parler de la psychologie du CEO, je me disais, mais en fait, on se rend pas compte, mais un indépendant, un entrepreneur, quelque part, il y a une chose qu'il ne sait pas, c'est que c'est une personne qui est une personne exposée comme une personnalité publique en réalité, mais qui s'ignore. Il fonctionne en tant que personne exposée, déjà, il n'en a pas la conscience et en plus, il n'a pas l'outillage, il n'a pas l'équipement pour faire face. Un indépendant d'aujourd'hui, il faut qu'il soit le meilleur communicant. Il faut qu'il soit le référentiel pour ses équipes. Il faut qu'il soit aussi solide et disponible pour sa famille. Il y a tellement de choses. Ok, donc il faut que je m'expose. Mais on ne se rend pas compte derrière de ce que ça engendre en réalité. Et derrière, on peut se mettre justement dans des zones qui ne sont pas les nôtres. Et là, eh bien, on ne sait pas quand, mais il va y avoir ce craquage.
14: Tu me disais aussi, Solène, en préparant, que c'était pire pour les femmes.
7: En fait, ce n'est pas les mêmes enjeux. L'idée, ce n'est pas de prendre une ligne et de se dire « Oh, nous, on vit pire que vous ». C'est juste que pour moi, les enjeux sont complètement différents parce qu'en fait, on ne vient pas avec les mêmes conditionnements. Une femme, elle n'a eu le droit d'ouvrir un compte en banque solo qu'à partir de 65. Donc déjà, juste, il faut quand même se rappeler qu'on a ce truc-là, mine de rien, qu'on se traîne par rapport à l'argent. Argent, réussite, une entreprise, une femme qui gère une entreprise. Enfin, tu vois, les liens sont assez vite faits, mais ça, enfin, moi, je sais que j'accompagne pas mal de femmes qui viennent sans même forcément être consciente de ça, avec toutes ces injonctions sociétales, tu vois, d'une femme n'a pas vraiment le droit, même si ça se déconstruit, hein, on s'entend, mais n'a pas vraiment le droit de gagner plus que son mari. En plus de ça, ben, c'est cliché, mais il y a la charge mentale. Donc moi, j'accompagne aussi beaucoup de femmes qui sont aussi maman à côté, etc. Et en fait, il y a tout ça qui s'accumule et qui crée des espèces de... pas de montagne d'angoisse, mais presque, en fait, tu vois, parce qu'on joue pas sur le même terrain. Donc, est-ce que c'est pire? Je ne sais pas, mais c'est différent. Et je pense que c'est une différence qu'il faut prendre en compte aujourd'hui dans l'entrepreneuriat, sans forcément dire, nous, on vit pire que vous, tu vois, mais peut-être trouver des solutions, quoi.
14: Vanessa?
13: Je rebondis totalement sur ce que dit Solène, parce que moi, je le vois vraiment avec mes clientes. Effectivement, je pense qu'aujourd'hui, le fait d'apprendre à se connaître et d'aller à la rencontre de son fonctionnement, faut vraiment le voir comme enlever des couches d'oignons. D'attente, d'injonction, pour essayer de dire, ok, ben, une fois que j'ai enlevé toutes les attentes de la société, de ma famille, de mes enfants, de mes amis, moi je suis qui? Moi je veux quoi? Comment je fonctionne? Et retrouver un peu de, moi j'appelle ça de la puissance personnelle, retrouver un peu de liberté au milieu de tout ce bruit ambiant pour essayer de construire quelque chose qui est juste, quelque chose où on se sent bien. Et finalement, je pense que si on est tous là autour de ce plateau à avoir voulu entreprendre, c'est qu'on a envie de vivre quelque chose de différent. Et tu le partageais en story ce matin, de s'éclater à venir faire notre job et qu'il n'y a plus de dimanche soir. Moi, je suis un peu comme David, moi je bosse tout le temps, mais j'adore ça. Il n'y a plus de dimanche soir, il n'y a plus de lundi, il n'y a plus de... c'est que du plaisir. Mais ça n'est pas toujours le cas. Et quand on se lance dans l'entrepreneuriat, on va chercher tout de suite à avoir une compétence, à faire. Et on ne prend pas le temps de faire un temps de recul et dire, mais en fait, j'ai envie de construire quoi?
14: Là, sur le plateau, il y a des personnes en développement personnel et il y a une psychologue. Est-ce que les deux se complètent?
6: Alors déjà, je tiens à préciser que je ne me reconnais pas spécialement dans la case développement personnel. C'est-à-dire que c'est une case qui est utilisée. Moi, en fait, les gens que j'accompagne, c'est souvent un accompagnement autour de la performance. C'est-à-dire les aider à... c'est quoi le meilleur moyen d'avoir accès à tes ressources et définir une stratégie qui permet d'aller à un point A, à un point B. Donc, par exemple, je vais accompagner des gens sur... un des trucs que j'adore faire, c'est... on va regarder ton calendrier sur 30 jours. On va voir toutes les tâches que tu fais. Tu vas les lister, je parle en tant que CEO. Et on va prendre deux colonnes. Une première colonne, c'est à quel point ça t'inspire la tâche que tu es en train de faire. Et la deuxième colonne, à quel point ça a de l'impact, à quel point c'est stratégique. Et ça fait un cadran avec quatre cases. Donc, enfin, en tout cas, j'ai du mal à répondre à la question développement personnel versus, par exemple, psychologie. Je suis partisan de l'intégration. Je pense qu'il y a des milliers de thérapies, d'accompagnement, de méthodologies, business, professionnels dans le sport pour justement accompagner au bien-être et à la performance. On a besoin d'intégrer le meilleur de plein de techniques. On est tous différents. On a des parcours différents. Il y a des moments de vie où une méthode marchera plus qu'une autre. On parlait de cases. Moi, je suis anti-cases. Moi, je pense que là, il s'agit de trouver ce qui marche pour soi, tester plein de choses, enlever ce qui est pas pour soi et c'est valable. Dans un métier, en fait, il y a des gens, ils sont dans le bon métier, mais ils acceptent tout un tas d'injonctions qui n'est pas pour eux. Moi, je suis pour vraiment cette idée de Nietzsche, en fait. Deviens qui tu es, en fait. Deviens toi-même.
12: Je pense qu'en effet, l'objectif n'est pas d'opposer. Moi, je milite vraiment pour ce qu'on appelle la santé intégrative. Mais la santé intégrative, eh bien, elle est propre à chacun. C'est quoi la santé intégrative? C'est que c'est multifactoriel, la façon dont on est bien en santé à différentes périodes de notre vie. Dire par exemple, je suis aujourd'hui un entrepreneur et je vis une période de chaos émotionnel, une épreuve de vie, d'accord? De quoi j'ai besoin? Peut-être qu'au démarrage, par exemple, pour moi, faire le pas d'aller voir un psy, c'est un peu difficile pour l'instant parce que c'est trop tôt, je me sens pas prêt. Peut-être que d'abord d'aller voir un coach pourrait être une première étape et puis que ça va répondre à une problématique très opérationnelle. Et puis après qu'on se rend compte qu'il y a une limite et qu'il y a des traumatismes de vie, des éléments du passé qui se reproduisent, là, ça va être le terrain clinique du psy. Il y a des addictions, il y a des troubles du comportement alimentaire, c'est le terrain du psy de pouvoir agréger cela. Mais c'est aussi se dire, ok, à un moment donné, je vais aller chercher un coach sportif pour pouvoir être mieux dans mon corps, je serai mieux dans ma tête. Ensuite, eh bien, je vais aller me faire un soin du visage et je suis désolée, ça fait partie de la santé intégrative. Je me mets un masque à LED, ça me fait du bien. Quel que soit l'endroit par lequel on passe, même aller faire une formation en philo, lire un bouquin, ouais, c'est un point de départ. C'est exactement comme se dire, ok, quelque chose qui m'a toujours mis un petit peu en colère, c'est il y a les romans de gare et puis il y a le littéraire. Ben, je suis désolée, mais en fait, le roman de gare, il arrive à certains moments de notre vie, il peut être bien. Et puis peut-être que, par exemple, pour certaines personnes, ça sera la voie par laquelle, eh bien, après, on va apprécier de lire un Zola, de lire d'autres littératures.
14: Solène, qu'est-ce que tu penses de cette complémentarité typiquement ?
3: Ben, moi, je suis d'accord avec David. En fait, on essaie pas mal de pas d'opposer, mais moi je me reconnais pas trop non plus, tu vois, dans la case dev perso. Mais tout à l'heure, en même temps, on a besoin de s'étiqueter déjà nous-mêmes et on a besoin que les autres le fassent quelque part, parce que sinon c'est difficile. On a besoin de cohérence en fait, finalement. Donc quand on ne sait pas où nous mettre, c'est un peu incohérent pour l'humain, il aime pas trop ça. Donc mais moi où tu veux, j'ai envie de te dire, je trouve ça assez dommage qu'on oppose un peu des disciplines comme ça, qui pour moi n'ont pas à être opposées, et que, comme dit Christelle, je pense que...
14: Bah, ici, on ne les oppose pas en tout cas.
3: Non, non, bien sûr, pas ici, mais de manière générale.
14: L'idée de l'épisode, c'est aussi d'avoir de la réflexion par rapport à son mode de fonctionnement. Et cette réflexion, elle peut être abordée de plein de manières.
3: Exactement.
14: En psychologie, de plein de façons, en développement personnel ou un autre terme, de plein de façons, en recherche de performance, en se posant aussi sur son planning et en voyant ce qu'on peut aménager. En fait, c'est arrêter d'avoir la tête dans le guidon et arrêter de négliger la manière dont le cerveau tourne.
3: Complètement.
13: Et surtout, si je peux me permettre de rebondir là-dessus, de comprendre que, comme dans l'entrepreneuriat, toutes les stratégies marchent. Mais toutes, mais pas pour tout le monde. Et que ce soit dans l'entrepreneuriat ou dans le fait du mieux-être et de la santé mentale, c'est à chacun de trouver ce qui résonne pour lui à l'instant T. Ça sera encore une fois une porte d'entrée, comme le dit très justement Christelle. Et de pas, en tout cas, dans l'esprit des gens, ne pas mettre de snobisme intellectuel ou de scientifique, ouais, pas scientifique. Exactement, de juste dire, ok, moi ça me fait du bien, que ça soit un roman de gare, les masques LED, je suis à 100% pour, ça marche, génial. De, encore une fois, un outil, pas d'outil, un psy, un coach. Mais tout fonctionne, mais pas pour tout le monde. Et le but, c'est d'aller à cette question... De quoi j'ai envie et qu'est-ce qui bouge dans mes tripes, qu'est-ce qui résonne pour moi.
14: J'aimerais qu'on continue cet épisode en donnant des conseils très pratiques pour ceux qui nous écoutent. C'est d'ailleurs ce que tu fais beaucoup dans tes contenus, David, et donc c'est un peu actionnable en fait. Il y avait d'ailleurs une vidéo que j'avais vue sur le cortex préfrontal et l'amygdale qui nous permet aussi de comprendre comment notre cerveau fonctionne. C'est vrai que cette info m'a passionné. Je t'en ai parlé là-dedans.
6: Non, moi ça m'a passionné, c'est pour ça que ça a donné le nom de ma boîte Paradox. Hein, c'est que, effectivement, et c'est encore une fois très schématique, notre cerveau c'est plein de zones, mais on fait schématique deux zones, une partie plus primitive qui va être sur le court terme, qui va être de manière binaire, donc ton collègue il est soit gentil, soit méchant, et soit excellent, soit nul, donc on met tout dans deux cases très extrêmes, ou alors notre cortex préfrontal qui est la partie la plus devant du cerveau, c'est la partie du cerveau qui a le plus évolué entre les primates et nous, et qui permet quoi ? Vision, stratégie, capacité d'empathie, c'est la capacité à voyager, mettre dans les chaussures de Christelle et pouvoir voir le monde.
12: Je te remercie pour ton empathie.
6: Avec plaisir. Et donc, en fonction de mon niveau de stress, je ne vais pas être en train de solliciter les mêmes parties de mon cerveau. Sauf que l'amygdale, elle est faite pour quoi ? Elle est faite pour réagir à un danger. Or, un danger dans la préhistoire, c'est quoi ? C'est un tigre, c'est un lion, c'est une attaque. Aujourd'hui, c'est ça qui est fascinant, c'est que...
13: C'est plus rare dans le métro.
6: C'est beaucoup plus rare dans le métro, sur un plateau. J'ai pas de tigre. Mais on a créé une société où on a plein de facteurs de stress. On est tout autant stressé, ça se trouve, que l'homme de la préhistoire ou la femme de la préhistoire. Mais en réalité, la plupart de nos dangers ne sont pas immédiats. Or, l'amygdale, elle est construite pour répondre de manière immédiate. Il y a un ours qui me court après, il vaut mieux que j'ai de l'oxygène dans les muscles et que je cours. Mon système immunitaire, pas si important, la créativité, pas si importante. Mais développer une boîte, c'est pas un enjeu maintenant. Même si moi, j'ai mon anxiété de mon trésor, la réalité, c'est que ce soir, ça va aller. J'ai beaucoup d'entrepreneurs que je vais accompagner, ils viennent me voir. Là, j'en ai un, il a créé une licorne, il l'a revendue, donc une boîte à plus d'un milliard. Il est dans une nouvelle boîte, c'est la galère. Et quand je l'ai au téléphone, moi, je lui ai dit, t'es meilleur que moi sur ton industrie, t'es brillantissime, je n'ai même pas ton parcours. Et donc, ce qu'on va faire dans les 30 premières minutes, c'est déjà que tu retrouves de l'oxygène. C'est-à-dire qu'on va respirer ensemble et on va essayer de le regarder sous un autre angle, un angle qui complète la vision. J'adore la CBT, c'est Cognitive Behavior Therapy. Donc l'idée de regarder les choses de manière suffisamment objective, ce qui va se passer, c'est que d'un coup, il va se rendre compte qu'il n'est pas en danger. En fait, il a de la trésorerie pour plusieurs mois, il a du temps et là, il va respirer. Et dans ce moment de respiration, je sais qu'on vient d'avoir accès au cortex préfrontal qui va permettre de passer dans un deuxième mode du coaching qui est, ok, maintenant finalement, c'est plus une menace, c'est un jeu. C'est un jeu, c'est un défi intellectuel que tu peux résoudre. Et si on faisait de ce moment de trajectoire professionnelle, le moment symbolique de ton parcours. Et là, il passe d'un mode où il est en train de suffoquer et s'agiter Il est dans le court terme, à un mode où il commence à être créatif et il se dit tiens, mais en fait, je pourrais faire un discours auprès de mes équipes en mode je vais leur raconter la remontada de Barcelone et je vais fédérer, ça va devenir un moment de cohésion, de connexion, de créativité, je vais même engager mes clients. Ça, c'est impossible quand tu es en mode survie.
14: Et c'est pas qu'une question de personnalité, Christelle.
12: Dans la vie, on a, devant des situations, comme par exemple tu dis des situations de stress ou de danger, on a tous un mode par défaut qui est un peu archaïque, c'est-à-dire devant telle situation, mon mode par défaut, c'est de me mettre en colère. Mon mode par défaut, c'est d'avoir peur. Souvent, c'est des choses qui viennent de notre enfance, d'accord ? On a un mode par défaut. Et devant des situations que notre cerveau va voir comme étant similaires, il va remettre en place ce mode par défaut. Quand tu étais enfant, tu boudais devant une situation qui ne te convenait pas, et ben tu vas voir qu'en tant qu'adulte, tu vas avoir tendance à refaire la même chose. Ce qui veut dire que, du coup, tu as un mode par défaut, par exemple, qui est de bouder. Et en fait, si, tant que je n'ai pas développé d'autres modes et que je n'ai pas appris à développer d'autres modes opératoires, je vais rejouer la même. Et donc, ce que je dois apprendre, que ce soit en coaching ou en thérapie, c'est comprendre quels sont ces modes de fonctionnement par défaut et se dire que je le garde, mais il n'est pas utile partout. Je vais développer d'autres modes de fonctionnement.
14: Et on voit deux typologies de personnes. On voit les personnes qui, tout au long de leur vie, en fait, vont rester avec ces croyances et ces automatismes qu'ils n'ont jamais réussi à dompter. Oui. Et on voit les autres qui, en fait, savent qu'ils ont peut-être des boulets même au pied, hein, dans leur attitude, leur réaction.
12: On en a tous.
14: Et qui vont chercher justement à trouver des solutions pour corriger les choses en allant voir un psy ou en s'intéressant à des méthodes que je vais appeler du coup alternatives.
6: Alors, juste pour préciser là-dessus, parce que effectivement, c'est tentant de faire deux cases, encore une fois. Dire qu'il y a ceux qui sont dans un mindset de croissance, entre guillemets, et ceux qui ne le sont pas.
13: Carole Dweck.
6: Et souvent, en fait, un truc que j'adore faire avec les gens, parce qu'il y a beaucoup de gens qui me disent, ils viennent me voir, ils me disent, et moi, je sais pas, faire l'international, je l'ai jamais fait. Développer ma boîte, je l'ai jamais fait. Et j'aime bien prendre le truc à l'envers et les aider à voir quand ce qu'ils essaient de faire, ils l'ont déjà fait sous une autre forme dans leur vie passée. Par exemple, ils ont peut-être créé une association, organisé des soirées. Parce que le meilleur moyen de croire en quelque chose, c'est de voir que tu l'as déjà fait. Et donc, pour revenir sur ton point, même la personne qui, on pourrait penser qu'elle est négative, qu'elle n'est pas persévérante, en fait, elle l'est à l'endroit de sa vie. Elle l'est peut-être pas dans sa carrière, mais elle l'est peut-être dans les relations amoureuses. Elle l'est peut-être dans ses relations amicales. Elle l'est peut-être au niveau de la santé. Je me rappelle d'un garçon.
14: Qu'on cherche tous à évoluer.
6: C'est qu'on a tout, que notre, même quelqu'un qu'on pourrait étiqueter comme étant la personne qui n'est pas dans la construction, en réalité, si on regarde l'entièreté de sa vie, on va trouver des ressources à un endroit. Plus vite elle le voit, plus vite elle va pouvoir le diffuser ailleurs. Je prends un exemple. J'ai beaucoup de parents qui viennent me voir en disant « Tu peux pas parler à mon ado. » Sous-entendu, mon ado a un problème. Souvent, c'est la même chose. C'est soit je vends du shit, soit je passe mon temps à jouer aux jeux vidéo. Et l'étiquette qu'a le parent, c'est mon enfant a un manque de motivation. Et très souvent, je parle à l'ado, souvent sans les parents, et je dis « Ok, raconte-moi, quand est-ce que tu vois pas le temps passer ?» Et en fait, au début, il sait pas trop quoi me répondre, il pense devoir me donner les réponses normales à l'école. Et en fait, au bout d'un moment, je lui dis « Tu peux tout me dire ?» Et je me rends compte qu'il a aucun problème de motivation quand il est en train de jouer à un jeu vidéo ou draguer des nanas en boîte de nuit. Et je lui dis « Ok, qu'est-ce qui se passe en toi quand t'es en train de faire ça ?» Qu'est-ce qui te nourrit? Pourquoi tu joues à ce jeu vidéo-là plutôt qu'un autre? C'est quoi tes stratégies d'excellence? Il y a une fois un ado qui me dit, il allait à deux doigts de se faire virer à l'école. Et il me dit, moi, ce que j'adore, c'est faire rire ma classe, raconter des conneries, d'où le fait qu'il va se faire virer. Je dis, mais c'est du génie de savoir, un, faire rire ta classe. Deux, t'as ta prof qui dit d'arrêter, la directrice qui dit d'arrêter et ta mère qui dit d'arrêter et toi, tu continues. C'est une forme de leadership. Pour l'instant, elle a plein d'inconvénients, mais le fait de l'aider à voir qu'il a des ressources, pour moi, c'est le meilleur moyen en fait, de changer son état d'esprit, de se rendre compte qu'on est capable de faire des trucs.
14: Christelle ?
12: Et moi, je suis amenée à accompagner beaucoup de personnes qui sont exposées, médiatiquement ou des élites ou autres. Et j'arrive généralement moi, pour gérer les chaos. Et donc, j'ai très peu de temps pour gérer des situations. Mais ce qu'on se rend compte, c'est que tu as plein de gens qui sont extrêmement brillants à plein d'endroits de leur vie, professionnels par exemple, ou autres, sportivement autres. Mais quand il y a un moment, quelque chose qui vient heurter, ils vont pouvoir le dépasser, sauf qu'en fait, il y a une chose qu'on ne se rend pas compte, c'est qu'est-ce que ça vient connecter de leur histoire de vie, de leur passé, d'un cheminement qui, lui, on a mis des beaux pansements dessus et n'avait pas pu être traité. Et là, on doit se poser la question, vraiment, en effet, de se dire, ok, on doit retravailler et reconstruire et cicatriser des traumatismes ou des éléments du passé qui permettent de se remettre en mouvement et de reprendre complètement toutes les capacités, les magnifiques ressources qu'on a. Mais il faut traverser ce chaos. C'est pas juste de se dire j'y crois, c'est vraiment se dire ok, il y a des nœuds, il y a des blessures de vie, faut cicatriser ces blessures et parfois faut accepter que ça prenne du temps. Donc il faut à la fois traiter ça et en même temps à d'autres niveaux traiter l'opérationnel et la pensée stratégique.
14: On en revient toujours un peu à ce risque un peu de burn-out, de santé mentale où ça devient compliqué psychologiquement pour l'entrepreneur, alors que on peut traiter les choses un peu en amont finalement. Vanessa ?
13: Complètement. En fait, je rejoins ce que disait David. Finalement, tout est une question de prendre le temps de s'observer, de faire un pas de côté, d'observer comment on fonctionne, d'observer comment on prend nos décisions. Qu'on utilise un outil de dev perso ou pas, qu'on utilise une grille de lecture ou pas, tout est une question de se rendre compte et de prendre de la hauteur, comme tu l'as dit tout à l'heure, et voir ce qui fonctionne, voir ce qui ne fonctionne pas pour nous. Et ça, c'est hyper important. Donc, plus on va alerter les gens, plus on va les sensibiliser à ça, notamment dans le monde de l'entrepreneuriat. En tout cas, moi, c'est le cœur de mon message, de dire, OK, on ne peut pas standardiser le succès, on ne peut pas tous entreprendre de la même manière. Tout le monde ne tiendra pas le rythme de David, tout le monde ne tiendra pas 50 km de trail comme Christelle. En tout cas, c'est sûr. Mais ce qui est important, c'est d'aller à la rencontre de ça, en amont, pour essayer de gagner du temps. Je veux dire, à un moment, de gagner du temps, de gagner en efficacité, finalement, de gagner en performance aussi.
6: Parce que ça me renvoie à ce qu'elle dit, c'est qu'effectivement, dans les facteurs de stress, il y en a plusieurs. Mais souvent, le stress, c'est pas uniquement qu'est-ce qui se passe exactement dans ma vie, c'est aussi ce que je suis en train de faire. Il y a des activités qui vont plus ou moins être stressantes parce qu'elles me nourrissent pas. Et on vit, encore une fois, dans une société avec plein d'injonctions. On a tendance à s'imposer une trajectoire qui est peut-être pas la nôtre. Moi, je le vois, c'est-à-dire que en 15 ans d'entrepreneuriat, des phases où c'était plus compliqué, plus difficile, c'est aussi parce que j'ai lu un livre, j'ai vu un Américain qui parle d'une stratégie, elle me correspond pas tant que ça, mais je m'enferme dedans, je me force à aller dedans, versus me demander, mais en fait, moi au fond, qu'est-ce qui m'éclate? Et quand je regarde ma trajectoire, les moments où j'ai eu les plus gros sauts, c'est des moments où je suis allé à contre-courant de ce qui semblait intuitif, par exemple quand j'ai démarré, c'était l'ère du blog. YouTube vient d'arriver, c'est l'humour. Et moi je me dis, j'ai toujours adoré la vidéo, je mise sur l'humour, les gens me disent, mais t'es un malade, c'est pas du tout un média professionnel. Je vais miser dessus parce qu'à la base, je fais du montage depuis que j'ai 13 ans. Quand je vais me dire, tiens, j'ai envie de partir aux US, les gens me disent, tu vas défocus ta boîte. Et au final, je vais revenir, ça va faire exploser ma boîte. Et j'adore cette idée, enfin, c'est une anecdote de Steve Jobs où il fait des cours de calligraphie, ça semble servir absolument à rien. Et lui-même va dire des années plus tard que dans le succès d'Apple, un des éléments clés, c'était les polices de caractère. Et c'est un malade, moi, bon, j'adore ce genre de personnage. Mais c'est l'espacement entre les lettres d'Apple avait rien à voir avec Microsoft à l'époque, et ça a participé à cette sensation de beau qu'il y avait dans Apple. Mais ça, c'est impossible si t'es un Bill Gates. Bill Gates, il a son propre génie, mais pas du tout l'amour du design. Et donc, j'adore comme ça ces histoires de gens qui font des trucs à contre-courant, mélangent des inspirations, et à un moment donné, il y a un truc qui aboutit. Pareil, pour moi, les vidéos qui, encore aujourd'hui, font le plus de vues dans les 30 derniers jours, sont des vidéos que j'ai faites en me disant, putain, j'adore ce clip de musique, ça donnerait quoi d'utiliser toutes les techniques du clip de musique, c'est-à-dire tourner en enregistrement, travailler avec des compositeurs, dans mon domaine. Ça paraissait fou, à l'époque c'était 100 000 euros pour faire une vidéo, et au final c'est des vidéos qui continuent de faire le plus de vues. Mais ce genre de vidéo, quelqu'un la verrait en se disant « putain, des millions de vues, je vais faire pareil », il décéderait sur place. Parce que se lever à 4 heures du matin pendant 10 jours, aller tourner en studio, répéter pendant des semaines pour arriver à faire ça, sans savoir si ça va marcher, et tout ça à perte, tu vas mourir. Mais si ça t'inspire, eh ben tu vas trouver de l'énergie. Et moi, j'invite tous les entrepreneurs à se demander comment, et ça, c'est un truc que j'adore de Naval Ravikant, qui est un entrepreneur américain, il parle de specific knowledge, comment je crée une combinaison de différentes choses qui m'inspirent. Et je les mets au milieu. Moi, par exemple, avec Paradox, j'essaie de jouer à l'intersection de psychologie, technologie et créativité. Et tous ceux qui nous écoutent, là, je suis sûr qu'il y a peut-être un intérêt pour leur industrie, mais peut-être l'histoire en plus, peut-être créer des événements. Et en s'autorisant à mixer, tu peux aboutir à des stratégies marketing qui sont bien plus différenciantes. Et encore une fois, il y a plein d'entrepreneurs comme ça qui ont cette capacité à...
7: Même les artistes, ils ont fait pas mal ça. Même, tu sais, Yves Saint-Laurent, c'est comme ça qu'il a créé ses robes. En fait, il allait s'inspirer dans les musées. Il allait dans des domaines qui n'étaient pas du tout des domaines de mode. Et en fait, beaucoup d'artistes ont fait ce genre de choses aussi en créant un petit peu des ponts. Et parfois, on arrive aussi au principe de sérendipité, tu sais, où on arrive à créer quelque chose qui n'était pas du tout prévu de base et qui finalement est plus...
14: Ça veut dire qu'il ne faut pas banaliser aussi quand on sent qu'on n'a plus l'énergie, qu'on perd le goût, qu'on a... C'est pas qu'une question aussi de productivité.
13: C'est pas qu'une question de motivation.
14: De fatigue, c'est aussi une question de
13: sens. Okay.
14: Non, parce que l'entrepreneuriat, on l'a quand même beaucoup présenté comme la solution miracle à l'épanouissement, à la créativité. C'est vrai qu'on se dit finalement, non, si je suis entrepreneur, que j'écoute ce podcast et que je sens que ça fait quand même un certain temps que je commence à saturer très sérieusement de ce que je suis en train de faire, il faut peut-être identifier ce qui nous anime plus, quoi.
6: Et des fois, c'est des petits détails. J'ai un entrepreneur, il vient me voir, il me dit « j'arrive pas à prospecter ». Et je lui dis, mais ça serait comment prospecter si c'était fun pour toi? Et il me dit, en fait, si c'était fun, je le ferais avec un pote. Et on va changer juste ça, et il passe de plusieurs semaines à galérer, tout est lourd. Et c'était pas la prospection le problème, c'est que la stratégie qu'il suivait, elle correspond pas à sa manière à lui d'être. C'est un extraverti, il adore connecter avec les gens et il s'interdisait. Une artiste, on essaie de faire une stratégie business très froide et je vois qu'elle avance pas. Et je dis, qu'est-ce qui se passe? Elle me dit, j'y arrive pas. Je me dis, ce serait comment? C'était fun pour toi. Et puis, bah, je me lèverais, je prendrais le paperboard, je prendrais des feutres, de la peinture et j'imaginerais le futur de ma boîte.
2: Let's go.
6: Let's go, on fait ça. Ouais. Et bizarrement, en une heure, elle a accouché beaucoup plus d'une stratégie que ce qu'elle essayait de faire en s'imposant, encore une fois, d'être un numéro dans une classe en étant exactement pareil que les autres.
2: J'ai l'impression, il y a quand même, Vanessa, et tu vas peut-être pas me contredire, il y a un côté un peu quand même beaucoup, ce qu'on dit aux entrepreneurs aussi, c'est écoutez-vous.
13: Complètement. Et pour rebondir là-dessus, ça viendrait à l'idée de personne de reprocher à une voiture électrique de ne pas pouvoir faire un Paris-Marseille sur une charge. Ça nous semble évident. Sauf qu'aujourd'hui, de plus en plus d'entrepreneurs ne s'écoutent pas, ils vont essayer de le faire de la manière dont tout le monde l'impose quelque part, alors qu'ils pourront faire ce Paris-Marseille, mais avec des pauses, avec des temps de recharge, de prendre d'autres, peut-être, chemins de traverse pour arriver vraiment là où ils veulent. Donc c'est là où l'écoute personnelle, la curiosité de notre fonctionnement permet d'éviter ce qui est pour moi un poison, et je pense qu'on l'a tous vécu ici, la comparaison. De regarder, notamment sur les réseaux sociaux, d'en voir qui réussissent en une nuit, etc. Et dire, pourquoi moi j'y arrive pas? Ou, ça a l'air de cartonner, vas-y, je vais le faire à mon prochain lancement. Et puis, on se rend compte qu'on s'épuise là-dedans et on s'y éteint, quoi.
2: J'aime bien cet épisode parce qu'on aurait pu faire un énième épisode sur les questions de santé mentale. Et l'objectif, c'était vraiment pas ça. C'est vraiment qu'en en ressortant, on se dit, OK, il faut vraiment que je m'intéresse à la question, même si ça va. Même si aujourd'hui, je me sens bien. Et surtout si ça va. Solène, je voulais revenir sur le côté multipotentiel, ça m'a fait penser au TDAH. Alors, ça n'a rien à voir, mais j'ai entendu beaucoup de profils multipotentiels et beaucoup de gens qui se disent aussi TDAH. Oui. Comment ça se matérialise concrètement, le fait d'être multipotentiel? Est-ce que ça pourrit la vie? Est-ce qu'il y a des gens qui nous écoutent, qui ne le savent pas, qui le sont? Comment est-ce qu'ils peuvent l'identifier?
15: Moi, c'est ce que je dis aux clientes que j'accompagne, mais qui sont plus dans un cadre d'entreprise.
2: C'est une force, en fait.
15: C'est une force. En fait, vous n'avez pas de problème. Vous avez peut-être des problématiques, et aujourd'hui, c'est peut-être de là qu'on va partir, mais vous n'avez pas de problème en tant que tel. Et c'est dommage de s'attacher qu'à ça, tu vois. Donc oui, c'est une belle richesse. Alors pareil, je pense qu'il y a pas mal d'idées reçues sur la multipotentialité parce qu'on en a fait un peu un atout marketing et que dès qu'un profil se sent un petit peu dispersé, un petit peu trop curieux, il se dit multipotentiel et se met un petit peu tout seul dans cette case. Grand bien lui fasse, mais à la fois, c'est dommage parce que ce n'est pas...
2: Oui, ça devient encore le truc qu'on
15: annonce. Devient une case de plus.
2: Ça devient une case de plus.
15: Exactement, et ça devient quelque chose un petit peu comme les HPI, etc. En fait, ce qui est dommage, c'est que je veux pas invisibiliser ces profils, parce que je pense qu'il y en a qui, certaines, en souffrent, et c'est bien dommage.
2: Et ne le savent pas.
15: Et en même temps, l'idée, c'est pas de faire une espèce de tout doux, de si tu coches ces symptômes-là, alors ça veut dire que tu es ça. C'est tellement plus complexe, en fait. Puis encore une fois, la vraie définition était liée à une notion de douance qu'on a un petit peu oubliée aujourd'hui. Donc, c'est pas juste une histoire de...
2: Mais typiquement, sur le cas des multipotentiels, quand ils identifient qu'ils sont multipotentiels, ça peut changer la vie parce qu'ils vont mettre en place aussi une organisation, des actions, une clarté, parce qu'ils savent qu'ils sont ça.
15: Exactement.
2: Et c'est encore une preuve qu'il faut s'intéresser à la manière dont on fonctionne et à qui on est dans la tête.
15: Complètement. Moi, c'est ce que ça a créé chez moi. Quand j'ai un peu découvert ça, disons que je me suis attachée à cette étiquette-là parce qu'en fait elle a rassuré tellement d'années d'errance un petit peu, tu vois.
16: Et en même temps, ça t'a permis de commencer à mettre un mot, c'est quelque chose dans lequel tu t'es figé.
15: C'est ça, tout à fait.
16: Et ça a été une première étape pour pouvoir te questionner sur toi,
15: c'est ça.
16: Mais plus en te jugeant, mais en étant peut-être plus curieuse de toi.
15: Exactement, c'est ça. Et en fait, c'est ce que j'ai essayé de faire permettre aux autres, de pas vous enfermer là-dedans et de faire un peu le travail inverse de déconstruction, de OK, maintenant j'ai découvert cette étiquette-là, soit, mais je vais aller déconstruire ça parce que je ne suis pas que ça, mon identité est bien plus complexe. Donc c'est bon, c'est validé, j'ai plus rien à prouver quelque part, il n'y a pas de problème. Maintenant, on fait un peu le chemin inverse. Et c'est là où je trouve, dans cette deuxième partie, que beaucoup ne s'engagent pas. On s'engage dans la première où on se met dans l'étiquette et on a du mal à faire le travail de déconstruction parce que ça vient toucher à l'identité.
2: Il y a plein de choses sur lesquelles on ne s'engage pas, alors qu'il faudrait s'engager sur des choses tout simples, notamment, par exemple, des exercices de respiration.
15: Oui.
2: L'exercice de respiration, il n'y a rien de plus élémentaire. Ça change les choses, quoi.
15: Ça
2: permet de faire redescendre la pression. Quand on a aussi des problèmes, par exemple, d'alcool, ça permet aussi de gérer ce genre de situation. Et donc, pour en avoir parlé avec différents professionnels, on me dit, voilà, c'est des choses très simples, en fait, qui font la différence. Et donc, c'est un peu cette discipline, mais ça peut être aussi passé par des lectures aussi qui permettent justement...
16: De respirer.
2: De respirer, exactement. Tout est lié.
16: Il n'y a pas longtemps, je lisais un livre sur l'idée du souffle, et tu vois pourquoi je te parle de ça. Comment, en fait, il parle de nous dans nos contextes. Et vous faisais un parallèle sur le rap et la façon dont on utilise le souffle dans le rap. Il y a des intonations particulières. Et en fait, il expliquait, mais dans le rap, donc on a un souffle précis qui est très saccadé, mais qui explique justement ce que vivent les personnes dans les ghettos et autres, là où ça commence à se construire, et que ça parle de nous dans notre souffle. Que à l'époque de Frank Sinatra, c'était très langoureux, mais on était dans une période ambiance très,
14: ah, c'est intéressant,
16: très longue,
14: ça.
16: Avec le verre de whisky, ce, ouais, genre de choses. Voilà. Et donc, quand on respire dans notre vie, eh bien, ça parle peut-être du contexte dans lequel on est.
14: Et d'ailleurs, je regardais l'autre jour Maman, j'ai raté l'avion, qui rejoint un peu cette anecdote, où on est dans les rues de New York et ça me fait tilt. Je me dis, les gens marchent assez lentement, finalement. Mmh. Et si, ouais, tu compares avec une série d'aujourd'hui tournée à New York, les gens marchent deux fois à trois fois plus vite. Et on voit le petit Kevin qui est perdu dans la foule et je me dis, bah, ça, tu vas pas te faire écraser. Est-ce que, ouais, vu la vitesse des gens, on est habitué vraiment à ce que ce soit un flow beaucoup plus accéléré aujourd'hui.
16: Mais t'as la même chose sur les respirations d'un film. Par exemple, tu prends Walt Disney. Le nombre, oui, d'images à la seconde qu'il y a aujourd'hui par rapport au nombre d'images à la seconde,
14: ah, ça, c'est sûr,
16: sur, des, ouais, sur les Walt Disney il y a 20 ans. Un Walt Disney de l'époque, tu as un sentiment de beaucoup plus d'apaisement. Mmh. Et quand tu regardes un Walt Disney d'aujourd'hui, tu as l'impression que, en fait, ça te gaine pour aller dans un autre rythme. C'est intéressant,
13: très
16: à prendre
13: dynamique,
16: en compte.
13: Quoi. Et on le retrouve, ouais, dans tous les domaines. Parce que si on revient au sujet de l'entrepreneuriat, on a aujourd'hui cette quête à l'overnight success, au succès immédiat, au très vite. J'ai pas le temps, je veux des résultats tout de suite. Je comprends pas pourquoi Instagram, ça marche pas au bout de 3 mois. Alors que ces temps d'introspection sont aussi des moments de pause, de bulle. Stop, je vais aller voir un peu ce qui est en train de se jouer là.
14: Hyper intéressant. Et il nous reste une minute pour finir, pour terminer ce quatrième épisode du podcast des Indépendants. Un mot, un conseil, David ?
6: Donc, mon dernier mot, c'est d'apprendre à aimer la part de soi qu'on a plus de mal à aimer. Pour certains, on va dire celui qui ne performe pas. Pour d'autres, c'est l'égoïste. Par exemple, en tant que chef d'entreprise, on est monté à 90 personnes. Je pense que j'ai dû, en 10 ans, licencier 70 personnes. C'était très dur. Moi, ouais, j'étais attaché à être le gentil. Et donc, mes premiers licenciements, je dormais pas. Et ça m'a demandé d'apprivoiser, ben, différentes facettes de moi. L'entrepreneur, il est exposé à ça. Embrasser sa part performante, sa part qui rate, la part généreuse, la part égoïste, la part qui est dans l'écoute, mais aussi la part qui dit, en fait, stop et qui est plus ferme ou qui est peut-être même absente parfois. Je pense que c'est essentiel pour une performance et du bien-être en même temps.
14: Vanessa ?
13: Le succès peut pas être standardisé, qu'il est forcément sur mesure et qu'il va passer par la compréhension de toutes nos facettes, de notre fonctionnement, d'aller regarder là où on n'a pas envie d'aller regarder, parce que, comme le dit cette citation, c'est là que la magie réside. Et c'est vraiment ça qui va amener ce, finalement, à quoi on aspire, c'est-à-dire ce succès dans lequel on s'épanouit, on s'éclate et on a du plaisir à y retourner chaque matin.
14: Christelle, un dernier mot ?
16: La permission. Pour un entrepreneur, pour moi, il navigue ce que j'appelle à haute altitude. Ça veut dire qu'à haute altitude, quand on est en haut, on manque souvent d'air. Mmh. C'est là où sont souvent les entrepreneurs, parce qu'en fait, il y a beaucoup de pression à plein d'endroits, personnel, professionnel. Et donc, être à haute altitude ne veut pas dire qu'en fait, on est au-dessus des autres. Ça n'a rien à voir avec ça. Hein. C'est vraiment se dire qu'en fait, quand on est en haut, l'air se raréfie. Et comment on gère quand l'air se raréfie, il faut se redonner justement des permissions, lever certains interdits pour justement pouvoir réoxygéner son espace. C'est pas magique, parce qu'un entrepreneur, tout ce qu'on vient de dire là, hein, c'est joli, hein, mais si on est tous ici autour de la table des entrepreneurs, on s'est tous cassé la gueule et il y a des moments où on a eu besoin de regarder les interdits, les permissions qu'on s'était pas données pour justement se dire, ok, celle-ci, il faut que je me la donne.
14: Solène, un dernier mot.
17: Je vais m'adresser au multipotentiel, étant donné que j'ai amené le sujet tout à l'heure, mais quand on se reconnaît un peu dans ce profil-là, on a tendance à confondre un peu sa propre identité avec l'identité de son entreprise. Donc, ça serait un petit conseil pour ces profils-là. Je sais qu'on se sent un peu tous multiples, qu'on a envie d'embrasser toutes les parts de soi, mais quand on bâtit une entreprise, malheureusement, quelque part, on ne peut pas mettre toute son identité dans la boîte. Donc, c'est un peu le paradoxe. Mais sinon, ça ne ressemble plus à rien, parce que une entreprise a quand même des fondations et des choses à respecter. Exactement. Il y a quand même un positionnement, il y a quand même quelque chose. Donc, ça serait un peu le conseil. Et en même temps, s'il y a des profils qui se reconnaissent dans la multipotentialité, d'aller s'intéresser aux travaux d'Anaïs Nin, qui en a pas mal parlé, alors qu'il ne posait pas le mot multipotentiel, mais qui parlait vraiment de cette faculté à embrasser toutes les parts de soi, toutes nos nuances, toutes nos contradictions, qui était vraiment cette femme multiple. Sylvia Plath aussi, Virginia Woolf, etc. En fait, dans la littérature, on a quand même pas mal de figures qui finalement n'ont jamais vraiment posé ce mot, mais qui se sont intéressées un peu à la multiplicité de l'être et à cet épanouissement.
14: À sa complexité aussi.
17: Exactement, tu vois. Et à cet épanouissement là-dedans, dans ce fait d'être multiple et de toucher aussi à pas mal de choses, tu vois.
14: Et ce qu'on entend, c'est si, en tout cas, c'est encore encore une fois, intéressez-vous à ces travaux. Ça veut dire aussi s'intéresser à soi et à voir et à mieux comprendre comment on fonctionne. En tout cas, merci beaucoup d'avoir participé à ce 4e épisode de la saison 4 du podcast des Indépendants. Merci. J'espère qu'il vous aura permis de prendre un peu de hauteur par rapport à votre fonctionnement, à vous questionner pour vous sentir mieux, en fait, tout simplement, et épanoui dans votre activité. Je vous rappelle qu'on se retrouve un jeudi sur deux sur BFM Business, évidemment, avec un nouvel épisode. À bientôt.
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20: Et Sadiq, vous nous dites que rien ne va plus entre Marie-Lise Léon et Patrick Martin.
21: Oui Brigitte, c'est une joute oratoire qui n'a absolument rien d'anecdotique. Alors que commence l'automne social, elle met en opposition la représentante de la première organisation syndicale de France d'un côté et de l'autre, le représentant du mouvement des entrepreneurs du pays, bref, le patron des patrons selon la formule consacrée. Et c'est d'ailleurs Patrick Martin qui a lancé les hostilités la semaine dernière. Il intervenait aux rencontres de l'UDP. Il a reproché à la CGT et à la CFDT de Marie-Lise Léon de se politiser à outrance, et cela au détriment de la démocratie sociale. Il est même allé jusqu'à évoquer une ombre suspecte qui plane. Avant d'interroger à propos des deux syndicats, on se dit, mais pour qui rame-t-il en définitive ?
20: À quoi fait-il référence ?
21: Alors, le désaccord est un désaccord de fond. Il porte sur la relation au Rassemblement National. Marie-Lise Léon l'a dit et répété, elle refuse de parler avec le parti de Jordan Bardella. Son syndicat estime que la préférence nationale qui est au cœur du projet de Marine Le Pen entre en contradiction avec le principe d'égalité des citoyens. La syndicaliste voit aussi dans l'éventuelle victoire de ce parti une perspective dangereuse pour les droits des travailleurs. Et c'est précisément cette attitude que dénonce Patrick Martin quand il accuse la CFDT de se politiser. Cela a fait sortir Marie-Lise Léon de ses gonds, ce qui pourtant n'arrive pas souvent.
20: Alors comment a-t-elle réagi ?
21: Plutôt vivement. Elle a expliqué hier être choquée. Elle juge très grave qu'un responsable d'une organisation patronale se permette ce type de commentaires, voire d'affirmation, et trouve que c'est une inversion totale aujourd'hui de reprocher à la CFDT d'être une menace pour la démocratie sociale. Alors, et ça c'est son argument, on a une formation politique qui est d'extrême droite, qui n'a qu'une envie, c'est de supprimer les organisations syndicales, donc qui ne fait pas preuve d'ouverture vis-à-vis de la démocratie. Dans la tribune dimanche ce week-end, elle rappelait que la CFDT était constante et n'avait jamais appelé à voter pour un candidat lors des 30 dernières années. C'est vrai, mais son parti, en revanche, a appelé à voter contre le candidat d'extrême droite. Au second tour, c'était en 2002, en 2017 et en 2022.
20: Alors, où peut nous mener cette bataille ?
21: Alors, nous abordons la présidentielle avec des partenaires sociaux plus désunis que jamais sur un sujet qui est finalement encore plus important que celui des retraites. D'un côté, les représentants des patrons qui semblent croire à la dédiabolisation du RN. C'est un sujet brûlant du jour, alors que Jordan Bardella est accusé d'antisémitisme sur le site de Mediapart. Ils achètent aussi, ils ont observé les patrons, le tournant libéral orchestré par le même Jordan Bardella et plus ou moins suivi par Marine Le Pen. L'important pour eux semble surtout que le parti ne prône plus la sortie de l'euro. Vous savez, c'est le cas depuis déjà une dizaine d'années. De l'autre, les syndicats inscrivent avant tout le Rassemblement National dans une histoire, celle de l'extrême droite française. Un clivage puissant est en train de s'installer et il se pourrait même que le MEDEF et la CFDT deviennent totalement irréconciliables.
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22: Et un grand bonjour à toutes et à tous. Merci d'être là, bienvenue. Bon week-end, c'est De quoi je me mêle. Vous le savez, votre rendez-vous tech de la fin de la semaine. Dès le vendredi, on est là dès midi. Vous le savez, sur la chaîne BFM Tech, la chaîne YouTube, bien sûr, en avant-première. Avant-première aussi en podcast audio avec quelques minutes en plus qui vous attendent. Et puis le week-end, le vendredi soir et puis le samedi et le dimanche sur BFM Business, à la radio, à la télé. Évidemment, très heureux de vous retrouver. Avec, pour la deuxième partie de ce De quoi je me mêle tout à l'heure, on plongera dans une... on va dire, les nouveautés d'une marque chinoise qui, eh bien, n'arrête pas d'innover. Il s'agit de Hisense. Bon, vous les connaissez peut-être dans le monde de la télé. Et vous verrez qu'ils s'attaquent aussi au monde de la vidéoprojection. Ils font pas mal de choses. Je recevrai un porte-parole d'Hisense tout à l'heure. Il nous présentera ses nouveautés. Je vous rappelle le hashtag DQJMM pour réagir à tout ce qu'on raconte, bien évidemment, notamment sur X. Un grand merci d'être là et bienvenue à vous toutes et à vous tous.
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22: Et pour ce club de la presse IT, nous avons cette semaine Mélinda d'Avansoulas qui est là. Salut Mélinda.
1: Salut François, salut Pierre.
22: Merci d'être là Mélinda.
1: Écoute, ça me fait plaisir.
22: Qui fait partie de la rédaction de BFM Tech, bien évidemment. BFM Tech qui est en force aujourd'hui puisque nous avons aussi Pierre Fontaine.
4: Bonjour à tous les deux, bonjour tout le monde.
22: J'adore ton t-shirt Scrabble.
4: Ouais, alors si t'arrives à faire un mot avec ça, chapeau.
22: Ouais, mais en revanche, le nombre de points là, ça cartonne.
4: Ah bah
22: là.
4: Ouais, ça cartonne, ouais.
22: Oui, parce que si vous êtes avec nous en audio, il a un très beau t-shirt avec des lettres, voilà, enfin... Impossible de faire un mot avec ces lettres-là.
4: En français, c'est difficile.
22: En gros, c'est ça. Pierre Fontaine, qui est rédacteur en chef adjoint, évidemment, de BFM Tech. Alors, dans l'actualité, pas mal de choses. On va parler tout à l'heure des robots et notamment de cette vidéo incroyable qu'on vous diffusera, qui est hallucinante, concernant les nouveaux modèles Figure AI, les Helix 2.5. Mm-hmm. Et derrière, il y a une petite histoire, on vous la racontera, c'est assez cool. Mais pour débuter, on va s'intéresser aux lunettes connectées, mais pas les Meta, pas les Samsung ou les Google, non. On s'intéresse à des lunettes qui sont beaucoup plus avancées, qui ont été présentées par une marque qui, depuis de nombreuses années, fait des lunettes avec plus ou moins de succès, il faut quand même l'avouer, c'est Snap. Snap sort une nouvelle paire de lunettes, mais avec de la vraie réalité augmentée, qui, en fait, on va dire...

0: réseau à vos amis.
1: Je m'en souviens, alors pour la petite anecdote, il y a 10 ans, je crois, j'en avais acheté une paire. En fait, ils avaient fait un pop-up store à Las Vegas.
0: Mais souviens-toi, il faisait tomber des distributeurs de lunettes jaunes du ciel. Il y en avait partout, aux quatre coins de Paris. Et on cherchait les endroits où ça avait atterri pour pouvoir les acheter. Ça, ils avaient joué la carte fun.
1: Il y avait le marketing.
0: Il y avait le marketing fun.
1: Alors, cela dit, elles ont vite terminé dans le tiroir. Hein.
0: Ouais, voilà.
2: Parce qu'elles avaient un usage limité, mais ça mûrit 10 ans plus tard, c'est intéressant. Hein.
0: Après, moi, j'ai les Spectacles 3 encore, alors qu'ils ne fonctionnent plus très bien, je dois avouer. Celles-là, elles avaient soudainement deux capteurs. On pouvait faire de la photo, de la vidéo. Ça vous rappelle pas quelque chose?
1: Non.
0: Voilà, du tout.
1: Pas du tout.
0: Pas du tout. Bon.
1: Mais est-ce qu'il y avait des haut-parleurs et des micros?
0: Mais non, parce que le but du jeu, et c'est ça qui est intéressant, et notamment quand on discute, j'ai pu discuter avec Evan Spiegel, son idée, c'est qu'on puisse se détacher.
2: Qui, Evan Spiegel?
0: Alors, Evan Spiegel, qui est, pour ceux qui ne sauraient pas, tu as bien raison de le dire, qui est le cofondateur de Snap, donc le monsieur qui est là depuis 15 ans, qui avait 21 ans à l'époque, hein, c'est un petit jeune aujourd'hui dans la tech, mais qui a une vision en fait depuis plus de 10 ans, ça fait 12 ans qu'il travaille donc sur ces fameux modèles specs là qui ont été présentés, de nous faire lever le nez de notre smartphone pour regarder le monde autour de nous. C'est pour ça que l'application Snapchat s'ouvre immédiatement sur l'appareil photo, pour que vous puissiez tout de suite dégainer et prendre des photos. Et c'est pour ça qu'il a pensé aux specs, j'y en viens aux lunettes, pour ne plus avoir en fait le nez ailleurs que sur le monde qui nous entoure. Les specs sont des lunettes 100% autonomes. C'est-à-dire que vous.
1: Ils ont bossé quand même.
0: Oui, mais non, parce qu'en fait. Pas que sur le marketing.
1: Non, ça me fait rire parce que Snap, c'est quand même un truc comme TikTok, si tu veux.
0: Quand
1: tu commences à mettre le nez dans Snap, t'es mort, quoi. Les algorithmes font que ça te pousse des vidéos, etc.
0: Et
1: le gars, il dit, mais vous savez quoi? Non, mais moi, j'ai sorti des lunettes. C'est pour qu'on regarde le monde, en fait.
0: Mais oui, mais alors, évidemment, il y aura un lien avec Snap, avec Snapchat. Faut pas oublier les bases.
1: Ah oui, bien sûr.
0: Mais il y a quelque chose qui est vrai, et quand on met tout bout à bout, c'est réel, c'est qu'il veut un produit autonome. Il n'y a pas besoin du smartphone, par exemple. À la différence des Meta ou d'autres choses, il n'y a pas besoin d'avoir son smartphone connecté. Le smartphone vient en plus. Si tu veux tes notifications, tes messages, tes appels, oui, tu auras besoin de ton smartphone. Mais les lunettes, qui sont assez massives, honnêtement, si vous allez regarder sur BFM Tech, on a fait des vidéos, je les ai sur le nez. C'est pas le truc le plus élégant de la Terre, ça fait quand même un peu plus de 130 grammes. Wow. Pour des Meta, qui sont donc Ray-Ban un peu plus lourdes, on est autour de 40-70 grammes pour les modèles les plus lourds. C'est pas ultra sexy.
1: Et j'avais discuté avec un spécialiste des lunettes qui disait qu'au-dessus de 50 grammes, on commençait à avoir des problèmes de porter des lunettes. En fait, on pouvait les sentir et ça pouvait provoquer des douleurs, notamment au niveau des branches ou même au niveau du nez.
0: Les casques de réalité virtuelle ou même les tentatives faites par HTC Vive sur des lunettes. Des lunettes, ils avaient un modèle autonome qui sont les Eagle. Non, Elite. Ils ont des noms compliqués à choisir.
1: Qui sont la copie conforme des Ray-Ban Meta. Hein.
0: Oui, mais avec Gemini en plus, avec des fonctions en plus.
1: Oui, mais il n'y a pas d'écran. Non. Ça n'a rien à voir avec les snaps. Hein,
0: il y a des écrans. C'est des lunettes de réalité augmentée. On est vraiment dans ce qui avait été tenté il y a des années, mais avec le besoin du smartphone. Là, tout est embarqué. Tous les processeurs, tous les capteurs sont dans les branches.
2: Et c'est même pour ça qu'elles sont lourdes.
0: Qui sont massives. Mais moi, j'ai été agréablement surprise, mais il faudra voir à plus long terme parce qu'ils se disent oui, vous pouvez les utiliser toute la journée, j'attends quand même de voir. Le poids est extrêmement bien réparti, ce qui fait que ça ne pèse pas comme j'avais un peu peur quand on annonce 130 grammes. Leur idée, c'est de se positionner entre les Ray-Ban Meta et le Vision Pro. Alors, le prix aussi, il est entre les deux, hein, on ne va pas se mentir, 2 300 euros, c'est quand même entre les deux, mais il y a des fonctions dessus. Vous pouvez télécharger des applications, vous avez la navigation, vous avez des jeux. Bon, alors après, il y a toujours débat sur l'intérêt de jouer en réalité augmentée avec ses potes ou seul. Mais je trouve qu'il y a une vision qui est encore en phase de V1. C'est la V1, c'est-à-dire d'avoir tout sous le nez, de ne pas avoir besoin de sortir son téléphone.
1: Ces lunettes, c'est un peu un brouillon. On peut imaginer que,
0: ouais, mais
1: que dans quelques années, on arrivera à de la miniaturisation.
0: Ah ben c'est ça.
1: Il y a des choses qui sont beaucoup plus acceptables en termes de design, de poids, etc. Parce que là, il y a tout dans les lunettes, en fait.
0: Il y a tout dans les lunettes.
1: Il y a même la batterie.
0: Oui.
1: Donc, tu n'as pas besoin.
0: Il n'y a pas de câble, il n'y a pas de boîtier déporté. C'est là la prouesse. Honnêtement, elle est là la prouesse.
2: D'ailleurs, je ne comprends pas pourquoi ils se comparent au Vision Pro, en fait. Parce que...
0: Sur l'autonomie. Sur le côté, oui, mais il y a un truc.
2: Ce n'est pas les mêmes usages, ce n'est pas les mêmes endroits d'utilisation, en fait. Et je trouve que c'est même presque une erreur de se comparer à un truc que. à part si t'es un Américain un peu foufou, tu vas pas sortir avec dans la rue.
0: Parce qu'en fait, ils considèrent que comme tout est embarqué, eux aussi, ils parlent d'ordinateur spatial. Ça me fait rire, ouais. Parce qu'on est sur des lunettes, on a rien à voir avec le vision.

0: propos marketing.
1: Et c'est parce que on n'est pas enfermé, mais tout est embarqué. Donc ils se disent, si on met tout en autonome, les gens ils comprennent que. Mais il y a vraiment, moi je trouve, ce que je trouve louable, c'est qu'il y a une idée dedans. Il y a une philosophie, il y a vraiment quelque chose qu'il a envie de faire, de se détacher du smartphone, même si, ouais, bah oui, on échange un écran dans la main contre un écran sous les yeux. L'écran est de bonne qualité, il faut le dire quand même. Alors,
2: mais il paraît qu'il faut un peu lever les yeux, enfin, je veux dire, il tombe pas comme ça.
1: Alors, mieux que si vous aviez testé le casque HoloLens de Microsoft il y a quelques années, qui, moi, pour moi, était extrêmement gênant dans le champ de vision très restreint.
0: Trop restreint.
1: Là, on a un vrai champ de vision de lunettes.
2: D'accord.
1: Et pour porter des lunettes aussi au quotidien, là pour le coup, on voit bien. Après, le frein, c'est en effet le design, voilà, qui reste à peaufiner, on va pas se mentir. Le prix, 2 300 €.
0: Qui reste à peaufiner.
1: Qui reste à peaufiner aussi. Mais la France est un des.
2: Il faut y aller, on le peaufine, mais à la serpe. On n'y va pas doucement, quoi. On y va, là, c'est sauteuse.
0: Après, ça reste une règle. Quand tu fusionnes plein de produits dans un seul, là, enfin, quand tu mets un ordinateur, parce que c'est grosso modo un petit ordinateur pour traiter l'image, etc. Il y a des coûts que tu peux pas réduire.
2: Il y a même un système d'exploitation, en fait.
0: Oui, bien sûr. On ne sait jamais quel est le prix du logiciel, mais en tout cas, matériellement, il y a un coût fixe qui est difficile à réduire pour l'instant.
1: Specs OS. Donc, qui sera l'OS pour faire tourner tout ça, avec un App Store, avec évidemment des liaisons avec Snapchat. Vous avez le contrôle gestuel pour... Parce que tout, je ne l'ai pas dit, mais tout est contrôlé en fait par la main. C'est vraiment, il n'y a pas... À la différence du Meta Display, par exemple, qu'on a vu, qui nécessitait un bracelet, là, il n'y a pas de bracelet. Il y a une vraie reconnaissance et qui est assez efficace. Honnêtement, nous, on n'a pas vu... Pareil, on n'a pas eu non plus des heures et des heures sur la tête, mais on n'a pas vu de latence dans la réaction, la réactivité. Dès que c'est un peu plus sombre, moi j'ai fait des tests en voiture parce qu'ils ont un mode voiture pour que vous puissiez regarder des films. C'est pas opti, ça pour
0: le coup,
1: c'est pas optimisé. En conduisant. Dès qu'il fait sombre, ça réagit un peu moins bien. Mais en plein jour, ouais, c'est très réactif.
2: Mais alors qu'est-ce que tu peux faire avec ces lunettes? Parce que donc tu peux passer des coups de fil.
1: Ouais, alors en liaison, là c'est si tu es en lien avec ton smartphone, de fait avoir tes notifications.
2: D'accord. Mais j'ai cru comprendre qu'ils passaient un accord avec Orange.
1: Oui, c'est ce que j'allais dire. Il y a un boîtier de charge, donc comme pour toutes les lunettes, et dans ce boîtier de charge, vous pouvez avoir une carte eSIM qui vous permet d'avoir une connexion permanente, vu que le but est de l'utiliser sans smartphone. Et en France, ce sera avec Orange, le partenariat.
2: D'accord.
1: Ce qui est très drôle parce qu'il y avait Xavier Niel avec nous à la conférence, qui est un ami d'Evan Spiegel, et donc qui était à la conférence, mais le partenariat n'est pas avec Free, mais avec Orange. Donc ils ont ce boîtier qui fera de la charge supplémentaire, et parce que 4 heures d'autonomie, bon, évidemment, on ne va pas faire 4 heures avec sur le nez en continu, mais c'est que 4 heures d'autonomie, donc il faut un peu plus de soutien.
2: Mais quels sont les usages qui te montrent, en fait? Ils ont des exemples concrets de...
1: Navigation, productivité. Moi, j'ai écrit un Google Docs, parce que vous pouvez ajouter des accessoires en Bluetooth, donc on avait ajouté un clavier pour faire joujou et écrire un texte. Voilà, je ne suis pas sûre de bosser 2 heures avec les lunettes dessus, comme avec le Vision Pro, même si c'est plus léger. Il y a plein de petits à côté. La navigation, je dis des jeux. Bon, si tu claques des doigts, tu prends un snap des gens en face de toi et tu peux l'envoyer. C'est pour le sketch. C'est de l'accompagnement du quotidien. C'est pas indispensable. En tout cas, pas en l'état. Mais après, il y a plein d'applications qui vont arriver. Il y avait plein de développeurs qui étaient présents à la conférence qui commencent à travailler sur de l'exploitation des capacités. Je pense que ça va être poussé au fil du temps. Mais c'est une V1, quoi.
0: Et du fait qu'il y ait des écrans, j'imagine que les verts... C'est vert, pas optique.
1: Alors, a priori, on peut mettre dessus des correctifs, parce que là, ils nous avaient... Bon, nous, évidemment, on avait des paires un peu standards.
0: Mais devant les gens, ou dans le vert principal?
1: Eh bien, c'est là-dessus, c'est le point sur lequel c'était un peu flou. Parce qu'il y a des gens qui avaient des verres...
2: C'est le cas de le dire.
1: Ouais.
0: Elle est bonne.
1: Bien joué. Parce qu'il y avait des gens qui avaient des verres, qui avaient des lunettes de correction un peu plus appuyées, et ils leur ont filé des verres. Qu'ils ont posé dessus, vous savez, enfin ce qu'on fait quand on teste les verres, qu'on clipsait. Mais normalement, a priori, les verres peuvent être faits à la vision.
0: Ok, est-ce que l'écran est projeté?
1: C'est un système de projection dedans. Là. Mais tu vois, par rapport à d'autres modèles qu'on a déjà vus où les caméras étaient genre au bord du nez, c'est beaucoup mieux fini. Enfin, on voit sur les modèles, elle est beaucoup plus discrète, la caméra d'envoi. Mais, par exemple, on avait essayé de poser des questions sur tout ce qui est spécificité technique. On n'a pas eu trop de réponses encore. Hein. Ça arrive à l'automne. Alors, comme on leur a dit, l'automne, c'est quand même... ça arrive très, très vite, là. C'est demain. Donc, ça doit sortir à l'automne en France. Donc, on est un des 3 pays, quand même, il faut le souligner. J'ai posé la question à Evan Spiegel, pourquoi la France? Eh bien, juste, il adore la France. Et puis, rappelons-le, il a la citoyenneté française.
2: Ah, oui, c'est vrai.
1: Et son fils, voilà, son dernier fils s'appelle Pierre. Hommage.
0: Quel beau prénom.
2: Quel magnifique prénom. Après, non, mais c'est louable ce type d'innovation parce que, voilà, on, aujourd'hui, on arrive à faire des trucs en miniaturisant, des choses qui sont beaucoup plus évoluées que Ray-Ban Meta, etc. Mais moi, je m'interroge quand même sur la pertinence de la part de Snap de se lancer dans cette aventure-là. Parce que lancer une paire de lunettes comme ça, ça coûte des centaines de millions. C'est-à-dire qu'il faut que tu les fabriques, il faut que tu fasses du marketing, il faut que tu arrives aussi à trouver des développeurs, que ce soit un bon produit. Et ce n'est pas forcément, on va dire, l'ADN de Snap.
1: Non,
2: Snap, c'est
0: du logiciel de part.
2: Du logiciel, ouais. Quoi. Alors, ouais. Tu vas me dire, Meta a fait ses Ray-Ban Meta. Mais Meta est autrement plus puissant. Snap, c'est un nain, hein, à côté de Meta.
0: Oui, c'est
1: ouais, mais
2: une toute petite boîte.
1: C'est pas un si petit nain que ça, tu vois, pour avoir visité le logo là-bas.
2: Quand tu commences à regarder.
1: Ouais, ça fait 15 ans qu'ils sont là.
0: Il y a quand même, sur ce segment, ils ont, on le disait tout à l'heure, c'est un des précurseurs. Et il y a clairement une intention et, j'allais dire, une vision. Si on veut, une vision de ce que doit être le futur et de dire, on a pris le train applicatif des smartphones, mais, et c'est une tendance générale que tout le monde soutient, l'après-smartphone sera certainement du wearable avec autonome, avec suffisamment de puissance embarquée pour ne plus avoir besoin d'un truc dans sa poche. Et se dire, on prépare ça. Alors, est-ce qu'ils ont les reins suffisamment solides financièrement pour itérer, pour produire suffisamment? Parce qu'après, il y a tout un savoir-faire industriel qui est nécessaire pour produire 100 millions de lunettes, il faut un certain savoir-faire. Ça, le temps le dira. Mais en tout cas, moi, ce que je trouve intéressant, c'est que c'est une démarche. Au début, on s'est un peu dit ce qu'on disait tout à l'heure, c'est des gadgets, c'est des trucs, effectivement, qu'on met 5 minutes, et puis après, on le met dans un placard parce qu'on ne sait pas quoi en faire. Mais là, il y a une intention, il y a une voix qui s'ouvre. Alors, est-ce qu'ils vont aller jusqu'au bout? On ne sait pas.
1: Pour traiter beaucoup du sujet des lunettes connectées et de voir à peu près tout ce qui se fait sur le marché, c'est clairement un virage pour eux. C'est-à-dire que là, c'est un projet extrêmement personnel. C'est une vision. Voilà, ils nous disent que c'est 12 ans de développement, ce produit-là. Donc, depuis la réflexion jusqu'à aujourd'hui, c'est loin de ce qu'on imagine être le public cible de Snapchat. Clairement, ils vont chercher autre chose. Les développeurs, ils les ont plus ou moins déjà parce que, à force de faire des filtres, des opérations, beaucoup en dehors, au-delà. Snapchat, c'est pas juste des envois de photos. Il y a quand même beaucoup. Quand on regarde l'écosystème aujourd'hui, il y a beaucoup de choses autour. Mais clairement. Comme tu dis, il y a une vision et il y a quelque chose qui est extrêmement marquant que nous, on voyait de moins en moins et pour faire beaucoup de conférences. Toute la conférence a été faite en direct. Les démos ont été faites en direct. Il faut avoir quand même une certaine confiance en son produit pour faire ça. Alors, on a eu des petits couacs mignonnets, c'est-à-dire genre l'assistant, parce qu'il y a un assistant vocal, c'est commande gestuelle ou vocale, où là, l'assistant, il s'est un peu rebellé à un moment. L'IA s'est un peu rebellé. Mais c'était mignon et c'est des petits couacs que nous, on aurait en usage. Mais il faut quand même avoir extrêmement confiance. Et Van Spiegel, c'est pas Steve Jobs. Hein. Il n'a pas cette assurance, quand il monte sur scène, qu'il va tout casser et qu'il il est sûr de lui. Ce n'est pas du tout le même profil.
2: Non, mais pour vous donner juste, on parlait des finances tout à l'heure. Snap, c'est au deuxième trimestre 2026, 1,6 milliard. Meta, 60 milliards.
1: Ah oui, Meta, c'est Instagram, c'est WhatsApp aussi, c'est plein de choses.
2: Et
1: tu vois.
2: Snap a perdu 164 millions de dollars, alors que Meta en a gagné 15 milliards. Donc, si vous voulez, on n'est pas du tout dans la même galaxie. C'est-à-dire que c'est un pari que prend Snap. S'il rate ce pari-là,
1: c'est un virage, hein.
2: Ça va être compliqué, quoi. Et
1: pour moi, tu vois.
2: Et qui va acheter ces lunettes? C'est ça, si tu veux, je me fais un peu le critique. Alors, de ce truc-là, mais qui va acheter ça?
1: On a demandé.
2: À 2300 euros, tu
1: on
2: vois.
1: On a demandé les early adopters. Ils visent les early adopters, ils visent les devs.
2: Ouais, Xavier Niel va sans doute en
1: acheter. Et peut-être je pense qu'il est au courant depuis longtemps.
2: Peut-être qu'on lui a offert en plus, tu vois.
1: Mais oui, c'est son pote. Donc, il lui en a filé pour qu'il teste. Non, on leur a demandé les early adopters, tech, évidemment, les développeurs. Les créateurs de contenu, parce qu'en fait, c'est basé sur le modèle. Nous, les spectacles, ils se sont arrêtés à la génération 3 pour le grand public, mais il y a eu d'autres générations pour les développeurs et les créateurs des lenses, donc les fameux filtres. Donc, ils ont envie de s'ouvrir. Après, il faut voir aussi à quelle ambition, à quel terme. Est-ce que c'est dans l'année? Est-ce que c'est dans 5 ans? Pour moi, le produit le plus avancé que j'ai testé, qui est encore à l'échelle prototype, mais dans cette vision de l'appareil un peu plus autonome, c'était les lunettes de Google, qui a un projet de lunettes en réalité augmentée basé autour de l'écosystème Google, mais qui nécessitait encore d'avoir un smartphone. Pas très loin.
2: Oui, bien sûr.
1: Donc, mais qui est dans cette réalité augmentée et qui a une vision de on lâche le smartphone, mais pas vraiment.
2: C'est une bonne question, parce que finalement, est-ce que c'est la bonne direction de se dire on ne va plus avoir besoin de smartphone pour avoir des lunettes complètes finalement, on aura toujours un smartphone dans la poche.
1: Mais bien sûr.
2: Et on peut très bien imaginer que...
1: Ouais, mais il le dit aussi,
2: Non, mais tu vois, peut-être que dans 10 ans, on n'aura plus de smartphone et que tout sera dans les lunettes. Mais on voit qu'aujourd'hui, on a un problème physique, technologique. On n'arrive pas à mettre tout ce qu'il faut comme hardware dans une paire de lunettes qui soit relativement fine.
0: Et puis après, il y aura une question d'ergonomie aussi. De même qu'il y a certaines choses qu'on ne fait pas sur son smartphone, on a besoin d'un clavier physique. Il y a des choses qu'on ne fera pas sur ses lunettes parce qu'on aura besoin de toucher quelque chose ou parce qu'on ne se verra pas pianoter dans le vide pendant des heures. Non mais c'est une réalité. Enfin, sauf qu'il y a une révolution ergonomique qu'on n'a pas encore vue. On aura toujours besoin. Ça va être un amoncellement ou un empilement de produits. Mais en tout cas, c'est intéressant de se dire effectivement une société qui a commencé dans le logiciel, qui à terme face à des géants comme Meta, va se retrouver dans une situation où il ne restera pas grand-chose à faire. Essayer cette voie-là, la voie du matériel, et entre guillemets de jouer la carte de on accélère le futur, je trouve que c'est assez intéressant.
2: Oui, c'est intéressant.
1: Mais c'est pas pour remplacer le smartphone. Hein. Il dit qu'il ne veut pas remplacer le smartphone. D'accord. Il veut nous éviter d'avoir à aller le chercher dans la poche pour des usages qui peuvent être faits comme ça par une notification, quelque chose sous le nez qui n'a pas lieu de durer trop longtemps. Donc, à voir pour la suite. Mais en tout cas, moi, j'ai trouvé ça.
2: Et
1: assez
2: ça sort
1: prometteur.
2: Donc cet automne.
1: Cet automne. Entre dans pas longtemps et dans quelques semaines. France, États-Unis et Royaume-Uni.
2: Eh bien, on testera tout ça. dans l'actu aussi, on va maintenant... Alors, si vous êtes avec nous en audio, je vous invite quand même à aller sur YouTube et regarder cette vidéo de Figure.ai concernant des robots de nouvelle génération. Ce sont les Helix 2.5. Et cette vidéo, elle est assez impressionnante parce que... alors, Figure.ai, on rappelle un peu ce que c'est, Pierre. Hein, c'est une grosse boîte de robotique humanoïde.
0: Une boîte de San José, donc
2: dont on voit régulièrement des vidéos où ils sont en train de plier des torchons, vider des lave-vaisselle, des trucs comme ça. Non, mais c'est vrai.
0: Ce qui est intéressant, donc Figure, c'est la nom de la société. Leur robot, c'est les figures 01, 02, 03. Ouais. Et Helix, c'est le nom de leur, on va dire, OS intelligence artificielle. Et là, ils sont à la version 2.5 et c'est un vrai saut en avant. Et ce qui est intéressant, c'est que. En janvier dernier, ils avaient annoncé avoir conçu une sorte de nouveau système neuronal avec trois étapes pour que les robots soient capables de dire « Tiens, on me dit, je dis n'importe quoi, d'aller faire la bise à François. Alors, pour faire la bise à François, il faut que je contourne l'obstacle, etc. etc. » Et en fait, de découper toutes ces tâches que nous, on fait naturellement et que le robot ne sait pas faire, en fait. Donc, ils avaient dévoilé cette espèce de trois couches d'intelligence. Et là, ils ont fait, alors je ne sais pas si vous avez su, ils avaient lancé il y a quelque temps un truc qui s'appelle Index. Index, en fait, c'est des gens qui vont faire le ménage, des humains, hein, qui vont faire le ménage dans des maisons, avec une caméra sur la tête, et ils se filment en train de nettoyer, ramasser les trucs, etc. etc. Et cet Index, en fait, devient une base de données énorme de how to, de comment faire pour ramasser des trucs par terre, passer l'aspirateur, etc., etc. Et c'est injecté dans les modèles d'intelligence Helix, donc dans Helix 2.5, pour que les robots soient capables de gagner en autonomie et capables de réaliser des tâches qui, jusqu'à présent, ils faisaient pas très très très bien. Alors, c'est pas encore parfait, mais il y a vraiment un grand saut en avant. Parce que dans la vidéo en question... Brett Hadcock, donc qui est le CEO, je le soupçonne un peu d'être un robot d'ailleurs. Quand on le voit en vidéo, on fait. Mais bon, bref, qui est donc le CEO de Figure.
2: D'ailleurs, il a un port USB-C sur le cou. C'est peut-être ça
0: qui m'a mis la puce à l'oreille. Je me suis dit, c'est bizarre.
2: Il a peut-être même une puce à l'oreille, je pense. Non, mais bon, ça l'a.
0: Oh, mais voilà. Il est talentueux, quel
1: talent. Aujourd'hui, c'est la fête, hein.
2: Écoutez. Profitons-en, vous êtes tous les deux là, je me lâche.
0: François fait la tournée des Zéniths.
2: Oui, c'est ça. Je vais concurrencer Céline. Non, mais ce qu'il y a d'impressionnant, moi, je trouve, avec ce... Alors, après, tu vas nous expliquer et on pourra vous expliquer ce qu'il est capable de faire aujourd'hui. Et le concept de location de ces maisons de la part de Figure pour jeter des robots à l'intérieur, on va vous expliquer tout ça. Moi, ce que je trouve fascinant, c'est le fait que, je ne sais pas si vous vous souvenez, mais au début des algorithmes et de l'IA, on nous expliquait que, par exemple, pour qu'une machine reconnaisse un chat, il fallait des millions et des millions de photos de chats pour qu'il identifie en fait, que c'était véritablement un chat. Mais c'est à peu près la même chose, c'est-à-dire que ce robot, et en tout cas cette IA, ingurgite des millions de vidéos de personnes qui font le ménage, et qui vont vider un lave-vaisselle, qui vont avoir des tâches bien précises, plier des torchons, etc. Et au bout d'un moment, comme toutes les situations ont été plus ou moins éprouvées, eh bien le robot, quand il voit un torchon, eh bien, arrive à le plier, en fait. C'est ça qui est je schématise.
0: Non, mais grosso modo, c'est ça.
2: C'est incroyable.
1: On a des robots qui vont devenir ultra maniaques. Ils vont voir un torchon ou plier sans arrêt.
0: Ta serviette correctement. Tu sors pas de table tant que t'as pas plié. Et donc ces robots, là, ces figures 3 avec Helix 2.5, ils ont effectivement, on leur a donné pour mission de rentrer dans des domiciles, des maisons qu'ils ne connaissaient pas. C'est-à-dire qu'ils n'avaient pas cartographié l'environnement comme peuvent le faire les aspirateurs robots qui vont éviter nos chaussettes et tout ça chez nous. Ils ne connaissaient pas l'environnement, entre guillemets, un environnement hostile ou en tout cas neutre.
2: Ouais, c'est-à-dire qu'on le branche, il rentre dans un endroit.
0: Voilà. Et il découvre l'espace et il avait, entre guillemets, pour l'instant, trois tâches seulement à réaliser. La première, c'était ramasser des babioles, des petites peluches ou des trucs par terre, les mettre dans un panier. Donc, on voit bien que là, il y a quand même déjà une motricité au niveau des jambes, ouais. Et puis une motricité fine au niveau des mains qui vont saisir les objets, les déposer dans la petite panière. On se relève, on avance de 5 pas, on recommence, etc. Donc, c'était la première tâche. La deuxième tâche, c'est faire le lit, hein, parce que ça, c'est un des rêves de Brad Hadcock, c'est de ne plus avoir à faire son lit. Bon, chacun a des rêves à ça. Voilà. Moi, je vis plus haut, mais je fais pas de robot. Donc, bon, lui, finalement, il fait des robots pour plus avoir à faire son lit. Pourquoi pas, hein. Il y a peut-être d'autres solutions entre les deux, mais bref. Voilà. Effectivement, pareil, faire son lit, bah, ça demande de prendre les oreillers, les taper un petit peu pour que les regonfler un petit peu, les poser correctement, tirer les draps, voilà.
2: Après, c'est pas débile, hein, son idée, parce que derrière tout ça, t'imagines, demain, tu mets des trucs comme ça dans des hôtels.
1: Tu mets toutes les femmes de ménage au chômage.
0: Ça, on y reviendra. Je sais pas si vous avez lu, le Ken Westreham, il y a un débit pour refaire les lits que le robot n'est pas encore prêt d'atteindre.
2: Ouais, voilà. Mais c'est l'une des premières générations, c'est ça aussi qui est fascinant.
0: Oui, bien sûr. Tu vois. Non, mais il y a des vrais. Et après, effectivement, il y a le pliage, le linge, les petits torchons, etc. Ouais. C'est la troisième tâche. Et ce qui est intéressant, en fait, c'est de voir que avant d'avoir injecté l'index dans l'intelligence, dans cette intelligence artificielle, dans le VLA, donc c'est un moteur intelligent qui fait V, c'est vision, L, c'est language, donc le langage, et le A, c'est action. Donc c'est grosso modo, je vois, on me donne des consignes ou j'ai intégré des consignes et j'agis en conséquence. Hein, c'est une sorte de 3 étapes pour comprendre le monde, quoi. Okay. Ou interagir avec le monde. Et donc, en fait, avant d'avoir cet index qui était injecté dans leur intelligence, ils étaient, grosso modo, incapables, ou avec un très, très fort taux d'échec, de ramasser quelque chose par terre de manière pertinente, de manière vraiment proactive ou réaliste. Et grâce à l'index, ils ont atteint des taux beaucoup plus élevés de réussite. Alors, il y a encore des ratés, mais on s'approche d'un semblant de comportement humain ou d'efficacité humaine. Je dis bien semblant.
2: Ouais, ouais.
0: Parce que bah, ça, derrière, ça demande encore effectivement de l'entraînement. Et puis, c'est des tâches. Enfin, un enfant de 5 ans à peu près bien élevé, on lui dit ramasse tes jouets, tu les mets dans la panière, tiens, il y a un drap, tu peux m'aider à le plier, tiens, il y a deux, t'as laissé ta tasse de chocolat, rince-la et mets dans la vaisselle. C'est à peu près fait en 30 secondes. Bon, le robot, ça demande un peu plus de... Donc, on en est vraiment au balbutiement, effectivement. Mais ce qui est intéressant, c'est qu'à chaque fois, ces progrès, on va dire, repoussent des limites dans la perception de l'environnement, dans la capacité à se mouvoir dans l'environnement, dans sa capacité à manipuler des objets qui peuvent être durs, qui peuvent être mous, qui peuvent être un peu des deux. Par exemple, une petite bouteille d'eau à moitié vide, elle va un peu s'écraser, donc il faut savoir doser la pression, ce que nous on fait naturellement, mais ce qu'un robot n'a aucune idée de...
2: Non. Voilà. Non. En plus, il ne voit pas. Donc
0: En plus.
1: Donc, voilà. Le test de l'œuf avec
0: mais
1: les robots.
0: Là, ce qui est vraiment fascinant, effectivement, c'est que dans ces 30 maisons dans lesquelles ils sont rentrés, ils ont réussi à s'adapter et donc c'est une première étape. Et ce que disaient les équipes de cette autre société, c'est qu'ils ont observé la même... Il y a une loi dans les LLM, c'est LLM Scaling Law. C'est-à-dire que quand on augmente la puissance, quand on augmente le nombre de données et quand on travaille sur la taille du modèle, il y a une progression à peu près linéaire du truc.
2: Et là, c'est le cas aussi.
0: Ils ont fait la même chose. D'accord. Avec les actions à planifier.
2: Okay.
0: C'est-à-dire qu'en leur donnant plus de données, c'est-à-dire plus de...
2: Oui, plus de vidéos de personnes qui rangeaient les torchons.
0: Quand on double la taille de l'index, okay, on augmente la pertinence des actions qui suivent. Donc il y a un vrai progrès et il y a une sorte de loi empirique de la robotique, alors pas celle d'Asimov, hein, mais de d'efficacité de la robotique qui semble apparaître, oui, au point qu'eux étaient capables de dire, bah, on arrive à peu près à voir où le robot va en termes de progrès maintenant. Et ça, c'est hyper important. Néanmoins,
2: Néanmoins.
0: Néanmoins, on n'y est pas encore complètement.
2: Bah non. Hein bah non. C'est clair.
1: Annule ta commande.
0: Ah bah alors surtout que ça coûte quoi ? Oui, ça c'est un des premiers points pourquoi on n'y est pas encore, c'est que ça coûte très cher. Hein, quand on voit Unitri qui est, on va dire, le leader de facto en termes de volume chinois, il vend ses premières unités. Alors il met un bon prix, hein, 10 000 euros. Mettez-moi en 3, c'est pas cher.
2: Ouais, c'est pas cher.
0: Un petit peu quand même.
2: On peut payer en 3 fois ou 4 fois ?
0: Ouais, ouais, en 3-4 vies. Non, donc il y a le robot grand public, il est à 10 000 euros. Mais le problème du robot grand public d'Unitri, c'est que tu le commandes avec une télécommande.
2: Oui, il n'a aucune intelligence.
0: Il peut rien faire tout seul. Si tu veux avoir le modèle avec un petit peu d'intelligence pour les développeurs, c'est 40 000, 50 000 euros.
2: Et oui, parce que dedans, tu dois avoir du Nvidia ou des trucs comme ça.
0: Déjà,
2: ou...
0: mais il faut toujours. Hein, et c'est ça qui va faire que le prix des robots, on en parlait tout à l'heure pour les lunettes, mais c'est pareil pour les robots, à un moment, quand on met un ordinateur dedans, quand on met des capteurs, quand on met des moteurs, hein, une trentaine de moteurs dans un robot humanoïde, bah, tout ça, ça fait grandir la facture. Et cette facture, on peut bien se dire que les ordinateurs seront de moins en moins chers, que les moteurs seront de moins en moins chers, etc., etc. Ça continuera quand même à avoir un prix, parce que c'est un truc physique, quoi. Et quand une main, là, une main de robot avec 5 doigts, c'est entre 5 000 et au moins 10 000 dollars la main, on dit qu'on bah effectivement la femme de ménage qui vient nettoyer, passer un petit coup sur les cuivres, elle a encore de l'avenir, quoi. Voilà.
2: Oui, certes, mais on sait très
0: mais
2: bien.
0: Mais ça fait rêver.
2: Non,
0: d'accord.
2: Non, mais on sait très bien que dans 10 ans ça coûtera 10 fois moins cher. Dans 15 ans ça coûtera, et puis
0: oui, bien sûr,
2: tu n'achèteras jamais un robot comme ça. Tu le paieras tous les mois. Ça sera comme une LOA,
1: en location.
0: Ou ça sera qu'il y a une société
2: qui demain. Parce que regardez le modèle économique des véhicules. Une voiture qui coûte 30 000 euros, ça coûte 200 euros par mois. D'accord ? Ouais. Il y a plein de gens qui vont se dire, bah, tiens, ce robot qui coûte 30 000 euros, pour 200 euros par mois, je l'aurai à la maison.
1: Ah, mais t'as raison,
2: c'est comme ça. Peut-être, et dans 10 ans, peut-être qu'il fera plein de choses que les femmes de ménage faisaient et ne feront plus. Parce que moi, je vois surtout le verre là à moitié vide, excusez-moi, mais ça va être encore un carnage au niveau social, cette histoire-là.
0: Il y a quand même un frein entre le maintenant et ce modèle, ce futur, c'est la réglementation. Pour l'instant, on n'a pas parlé de réglementation. Et puis, il y a aussi un autre point, et j'en discutais avec un chercheur en robotique de l'INRIA.
2: Si tu es chez toi et que tu as envie de t'acheter un robot qui fait le lit, tu as le droit, tu n'as pas besoin de réglementation, je pense.
0: Si le robot est commercialisé, s'il a le droit d'être commercialisé.
2: Autant
0: France,
2: les robots taxis, oui, il y a une réglementation.
0: Non, mais
2: c'est sur la route, etc.
0: C'est ce que me disait un chercheur de l'INRIA, un directeur de recherche même de l'INRIA. Il m'expliquait, en fait, pour la réglementation, il va en falloir une. Pourquoi ? Parce que les robots actuels, les modèles les plus performants, ils arrivent à tenir 2 kilos dans chaque main pendant 5-10 minutes. Après, ça surchauffe les moteurs, il faut poser les choses. Et si on veut un robot vraiment plus efficace, il faut qu'il soit plus puissant. Il faut qu'il puisse porter au moins 20 kilos. Mais un robot qui peut porter 20 kilos, comme je viens de le dire, il est plus puissant.
2: Il
0: se retourne, il peut blesser la grand-mère qui est là, il n'a pas fait attention, il s'est retourné un peu vite, il percute la grand-mère, elle tombe, il peut faire la même chose avec un enfant. Donc, quand il y a un risque pour l'humain, qu'est-ce qu'on fait ? On réglemente. Donc, il y aura une réglementation. C'est obligatoire. Donc, on n'y est pas encore. Enfin, on y sera, bien sûr. Il y aura forcément...
1: On va perdre 2-3 ans, quoi. Déjà.
0: Oui. C'est bien, je crois que tu es optimiste. Mais voilà, non, mais et c'est pas grave. Enfin, il y a un changement potentiel sociétal, économique, tellement majeur que oui, c'est normal qu'on puisse se dire à un moment, il faut réglementer. Parce que ça va être de l'emploi en moins,
2: ça va être
0: aussi des relations en moins, parce qu'on voit, il y a déjà des expérimentations dans les EHPAD, etc. Vu qu'il n'y a pas assez de personnes pour s'occuper des vieilles personnes, on leur refourgue un petit robot phoque avec qui on va faire des câlins, une espèce de lapin géant qui fait « Ah, salut, comment ça va ?» pour occuper l'espace et occuper l'esprit. Mais d'un point de vue humain, on peut toujours se poser la question, est-ce qu'on ne préfère pas que... mettre des humains en face d'humains, finalement, c'est pas plus mal.
2: Ouais, après, bon, ça, c'est des débats.
0: On peut sous-traiter à des robots. Non, mais c'est des robots.
2: C'est des débats. Enfin, quand tu vois aujourd'hui le modèle économique de tous ces établissements où il y a une personne pour 10 personnes âgées, peut-être qu'il y a des robots en soutien, ça serait pas mal.
0: Non, mais en soutien pour certaines choses, mais la question, c'est toujours, en grosso modo, c'est quelle société on veut, quel avenir on veut, est-ce qu'on veut tout sous-traiter sous couvert de rentabilité ou de manque d'effectifs, généralement c'est lié, à des robots ou à des machines. Et ça, c'est une vraie question qu'on peut se poser dès maintenant.
1: Mais ça fait partie des réglementations et des réflexions sur ce qu'on laisse à un robot comme espace aussi de vie. Parce qu'on a encore la main sur le robot, ce qu'on peut lui laisser faire. Et c'est, ça fait partie de bon nombre de réflexions. Et comme tu le dis, on sait que dans les hôpitaux, il y a de plus en plus de tests. C'est Enchanted Tools qui a ces robots Miroka et Miroki là, qui sont testés dans les hôpitaux, mais sur des tâches bien précises,
0: très, très
1: qui n'entravent pas le travail humain.
0: Et qui, pour le coup, ont un impact super, enfin, notamment chez les enfants malades.
1: Ouais.
0: C'est absolument génial.
2: C'est génial, bien sûr.
0: Mais on peut pas nier qu'il y a des aspects positifs. Et c'est pas ce que je suis en train de dire, que tout est noir. Mais effectivement, il faut se dire que à 20 ans, il va y avoir un changement majeur. Donc pensons-y.
2: C'est ça. Et puis alors, le figure AI, je ne sais pas s'il parle, mais imaginez demain vous rajoutez la parole et vous pouvez avoir une conversation comme vous pouvez avoir une conversation aujourd'hui en 2026 avec un ChatGPT Voice. Enfin, on peut tout de suite comprendre l'intérêt que peut avoir ce type d'objet. Et derrière tout ça, n'oublions pas qu'on parle de figure AI, mais il y a Optimus, Tesla, il y a d'autres robots aussi qui vont arriver. Donc il va avoir une concurrence qui va sans doute accélérer aussi la recherche, le développement. Et la date où ces robots seront disponibles finalement.
0: En fait, l'expert avec qui je discutais disait la première étape, ça va être l'industriel. Parce que, par exemple, en Europe, moi j'étais assez surpris, il n'y a a priori que 25% des tâches industrielles qui sont robotisées. Et donc, en fait, ce qu'il m'expliquait, c'est que les robots humanoïdes, vont permettre, par leur polyvalence, de faire plus de choses. Alors la question, c'est toujours le patron de Xiaomi qui a mis des robots humanoïdes dans ses usines de construction de voitures. Il a très bien dit, pour l'instant, le problème, c'est de leur faire tenir la cadence. Ils ne sont pas assez rapides, mais ça va progresser. Donc à un moment, la question, c'est cette polyvalence des robots humanoïdes, qu'est-ce qu'elle va apporter? Et effectivement, comment on va pouvoir faire en sorte que la polyvalence soit réelle? Il faut qu'ils soient plus costauds pour porter des caisses. Est-ce qu'il faut qu'ils soient plus précis pour serrer une vis, etc. Après, un robot humanoïde, c'est pas forcément un bipède. Hein. Il peut avoir une station avec des petits trous.
2: Oui, des petits trous, comme
0: qu'il y ait des bras, un torse et humanoïde.
2: Miroka, Miroki. Voilà, c'est clair. Bon, tout ça est passionnant.
0: C'est passionnant.
2: Franchement, je vous invite, si vous êtes avec nous en audio, regardez cette vidéo sur figure.ai avec le Helix 2 qui a été mis en ligne il y a quelques jours. C'est quand même assez impressionnant. Dire qu'il y a une trentaine de robots comme ça dans 30 maisons qui sont louées par Figure AI pour voir comment ils se débrouillent. Je trouve ça assez fascinant. Tu as un truc à nous raconter, je le sais, et tu vas nous parler d'audio parce que tu as testé de nouveaux écouteurs Bose.
1: Alors, j'ai pas testé les Bose encore, mais tous les autres qui arrivent avant.
2: Voilà. Mais ce qu'on va faire, c'est qu'on va garder ça pour le module bonus.
1: Exactement.
2: Parce que l'heure tourne, les amis. Et dans un instant, on va s'intéresser à iSense. Ooh. iSense, constructeur chinois de produits high-tech, alors télévision, mais pas que. Et on en parle avec mon invité dans un instant. Merci beaucoup à tous les deux. Et puis, on retrouve Pierre et Melinda avec la petite partie, vous le savez, supplémentaire, qui est disponible qu'en audio. Et on va parler justement d'audio avec Melinda. Merci d'être là et à tout de suite.
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2: Le retour de quoi je me mêle, notre deuxième partie. On va plonger maintenant dans l'histoire et les nouveautés d'une marque que vous connaissez sans doute. Mais petit accent de rappel, à mon avis, qui sera le bienvenu, c'est iSense avec Damien Lémar qui est avec nous. Salut Damien.
5: Bonjour François.
2: Directeur marketing donc de chez iSense. iSense qui était à l'IFA, forcément. Vous savez, ce grand salon dédié à, on va dire, l'audio, vidéo, l'électroménager à Berlin. Et ce qui est intéressant, c'est que vous avez annoncé pas mal de choses. J'imagine qu'il y aura d'autres annonces qui seront faites au CES de Las Vegas, mais on va faire un petit point d'étape. Pas mal de choses nouvelles en matière de télé, de vidéo projection et de son aussi. Mais auparavant, peut-être un petit rappel concernant iSense. Qui n'a pas forcément l'aura d'un Samsung, en tout cas la notoriété de ce type de marque, mais qui commence à être vraiment présent dans le paysage français.
5: Oui, en effet, vraiment présent parce que ça fait maintenant une dizaine d'années qu'on est en France. Alors c'est en même temps peu, pour construire une marque, tu comparais avec d'autres marques qui sont là depuis bien plus longtemps que nous, et c'est en même temps beaucoup, et c'est aussi pour ça qu'on est maintenant beaucoup plus visible. On est notamment visible grâce à la Coupe du Monde qui a eu lieu cette année, hein, même si ça date déjà il y a quelques semaines, pour laquelle Hisense est partenaire. Donc c'est vrai qu'on est énormément visible à cette période-là, et on est maintenant aussi assez connu des foyers français, parce que mine de rien, en 10 ans, maintenant sur une année, on vend 1 million de produits en France chaque année, que ce soit des téléviseurs, des vidéoprojecteurs, des barres de son qui nous intéressent le plus aujourd'hui, mais aussi l'électroménager, les réfrigérateurs. Les gens ne le savent peut-être pas, mais depuis un an, Hisense est numéro un des réfrigérateurs en France.
2: D'accord. Et Hisense en Chine, ça représente quoi finalement ?
5: Alors en Chine, on est leader sur les téléviseurs depuis maintenant une vingtaine d'années. On est troisième.
2: Leader ?
5: Ah oui, leader en valeur.
2: C'est-à-dire qu'aujourd'hui, les Chinois achètent avant tout des téléviseurs Hisense.
5: Exactement.
2: Et ça s'appelle Hisense là-bas ?
5: Oui, tout à fait. On a plusieurs marques dans le groupe Hisense, principalement Hisense que l'on pousse. D'accord. Oui. En Chine, on est...
2: Donc devant TCL, qui est un de vos concurrents chinois puissants. Hein. D'accord.
5: En fait, notre force par rapport à d'autres marques, c'est qu'on est aussi bon dans ce qu'on appelle les produits bruns, donc les téléviseurs, l'audio, les vidéoprojecteurs, et aussi les produits blancs. Donc on en a parlé tout à l'heure, l'électroménager. Et c'est ce qui fait cette... En fait, on a des bases extrêmement solides et ce qui nous permet de grandir. On va peut-être pas grandir comme ça, de manière exponentielle, sur un an, deux ans, mais par contre, chaque année, on a des bases solides et ce qui fait qu'aujourd'hui, on est un acteur principal sur le marché des biens d'équipement de la maison.
2: Comment vous vous situez en termes de gamme ? Parce que c'est vrai que on a l'impression que il y a Sony, Samsung, LG qui font des télés très chères, très belles, etc. Enfin, ils ont aussi des prix accessibles. Hisense se situe où aujourd'hui ? Vous concurrencez ces marques-là ?
5: Alors, on les concurrence d'autant plus que pour beaucoup, on les a dépassés sur le marché français.
2: En quoi ? En technologie ?
5: En termes de part de marché. Et en technologie, il y a en effet un switch qui s'est fait fin d'année dernière, où notamment sur la catégorie des téléviseurs, il y a une nouvelle technologie un peu disruptive qui fait beaucoup parler depuis l'année dernière, c'est le RGB mini LED. Alors, on ne va pas rentrer trop dans les détails, mais c'est une nouvelle technologie d'affichage. Au lieu d'avoir une LED qui produit de la lumière, il y a trois LED, rouge, vert et bleu. Et Hisense a été la première marque à lancer cette technologie-là. Il y a maintenant un empile-poil sur le marché français et à l'international.
2: Et alors, ce qui est amusant, c'est que tous les autres constructeurs suivent maintenant.
5: C'est ça. Et donc ça, c'est une nouveauté pour nous. On est plutôt contents. C'est-à-dire que jusqu'à présent, on faisait des très bons produits en suivant les dernières innovations.
2: Ouais.
5: Et depuis un an, il y a ce switch où on arrive maintenant à lancer en premier lieu des nouvelles technologies. Et si on se parle du RGB, on va être la première marque à lancer fin d'année l'innovation, le futur du RGB avec l'ajout d'une quatrième LED pour avoir encore plus de couleurs.
2: Et ça, j'imagine qu'on en parlera au CES de Las Vegas.
5: On va en parler au CES de Las Vegas, on en a un petit peu parlé là à l'IFA.
2: Mais le RGB mini LED, parce qu'aujourd'hui, t'allumes une télé, la qualité, elle est bonne en fait. Je veux dire, il n'y a plus de mauvaise télé. Ça sert à quoi d'ajouter, alors un coup c'est l'OLED, un coup c'est le QLED, un coup ça va être le mini LED, après ça va être le micro LED. C'est pas un peu tellement marketing que les gens ne s'y reconnaissent plus, non ?
5: Alors, c'est intéressant parce que Hisense, on fait l'ensemble des technologies d'affichage. OLED, mini LED, micro LED, etc., vidéoprojecteur. Donc la question est d'autant plus pertinente, c'est qu'on est capable d'y répondre. Ce qui est sûr, c'est que c'est compliqué. C'est compliqué pour les gens. Aujourd'hui, on veut s'acheter un téléviseur, on en change à peu près tous les 10-15 ans, donc c'est dur de suivre.
2: Qui achète une télé, il va regarder quoi ? Le design, le prix, la qualité d'image. Mais bon, tu vois, aujourd'hui, il n'y a plus de grosses différences entre une qualité d'image, on va dire... avec une télé de 4000 euros et une télé à 1000 euros. Il y a des différences que peut-être des spécialistes vont voir. Mais finalement, toute une famille autour d'une télé sur un canapé, est-ce qu'ils vont voir la différence ?
5: Alors, ça va dépendre de l'exigence de chacun. Par exemple, une technologie comme le mini LED, qui est une technologie qui existe depuis maintenant des dizaines d'années, va être extrêmement facile pour nous, en tant que fabricants, aller travailler sur des petites tailles ou des très grandes tailles. L'OLED, qui est une très belle technologie d'affichage, ça va être plus compliqué d'aller chercher des très grandes tailles. Ou en tous les cas,
2: à
5: des
2: prix. Très cher.
5: Voilà. Donc après, chaque technologie va avoir son intérêt, avoir son avantage. Acheter des produits avec plus de technologies intégrées, ça va être aussi intéressant pour des personnes qui ont des lecteurs Blu-ray, qui ont peut-être certains abonnements de streaming en qualité 4K, ce genre de choses, où là, il y a une vraie différence.
2: Après, toutes les télés sont 4K aujourd'hui aussi. On est d'accord.
5: Oui, tout à fait, exactement.
2: Mais le RGB mini LED, ça, qu'est-ce que ça apporte en fait? Plus de contraste? Est-ce que ça, est-ce que on peut comparer ça à l'OLED par exemple, qui est depuis pas mal d'années un peu le nec plus ultra en termes de qualité d'image?
5: La différence et l'intérêt du RGB mini LED, il est double. C'est un sur la colorimétrie. Encore une fois, c'est une télé classique, c'est une LED, blanche ou bleue, qui va aller envoyer de la lumière dans un filtre de couleur. Donc, il y a, la couleur, elle est travaillée, elle n'est pas naturelle. Alors que sur le RGB, il y a trois LED de couleur, rouge, vert, bleu, qui projettent directement les couleurs à l'image. Donc, il y a une couleur déjà beaucoup plus fidèle. C'est grosso modo ce qu'arrive à voir l'œil humain. Un mini-LED va aussi aller beaucoup plus haut en termes de luminosité. Donc, notamment sur des pièces très lumineuses, c'est beaucoup plus, pertinent d'avoir ce type de produit. Et chez Hisense, on intègre en plus des dalles mates anti-reflets. Donc, encore une fois, c'est une question d'usage. Si j'ai mon téléviseur dans une pièce lumineuse avec une baie vitrée, une fenêtre à côté, j'ai un téléviseur qui va très en luminosité, qui en plus a une dalle anti-reflet, j'ai forcément un meilleur confort de visionnage.
2: Et évidemment, ce sont des technologies qui sont coûteuses aujourd'hui.
5: Alors, merci pour la transition. Oui, jusque-là, c'était des technologies coûteuses. Et c'est un peu une avant-première pour vous dire que Hisense, sur cette fin d'année, va proposer des mini LED RGB avec des prix abordables. On veut vraiment faire un succès commercial pour la fin d'année.
2: Vous êtes frappé de plein fouet aussi sur la pénurie de composants et l'explosion de la RAM, parce que dans une télé connectée, aujourd'hui, il y a forcément de la RAM. Donc, comment ça se passe? C'est un peu panique à bord, là, avec les prix des télés. Est-ce que les prix des télés évoluent? Une télé de 2025 coûte moins cher qu'une télé de 2026? Comment gérez-vous cette histoire?
5: Je vais répondre en deux temps. Première chose, déjà, il y a une question d'anticipation. Quand on est un industriel comme nous, qu'on fabrique nos téléviseurs, c'est des sujets qu'on anticipe. Je reviens quelques années en arrière avec le Covid. On a été un des fabricants qui s'est mieux sorti de cette situation parce qu'on a su anticiper les choses. Donc ça, c'est une question plutôt de logistique, etc. Ensuite, quant à l'augmentation des prix, heureusement pour nous, le coût d'une RAM dans un téléviseur est beaucoup moindre que dans d'autres produits, peut-être.
2: Parce qu'on n'est pas obligé d'avoir la même qualité, la même rapidité, la mémoire, c'est ça?
5: C'est ça, exactement.
2: C'est pas la même mémoire qu'on retrouve dans un téléphone, par exemple.
5: Voilà, c'est ça. Et également, l'impact d'une RAM sur un téléphone ou sur un ordinateur portable est beaucoup plus impactant, que sur le coût d'un téléviseur. Typiquement, un téléviseur, ce qui peut coûter vite cher dans la fabrication, c'est la dalle. Donc voilà, il y a l'impact aussi qui est beaucoup plus mesuré.
2: Oui, mais aujourd'hui, quand on voit les OS qu'il y a dans les télés, il faut de la mémoire, parce qu'il faut que ce soit rapide, il faut que ce soit fluide, il faut que ce soit joli. Donc il y a de la mémoire quand même aussi. Ouais. Et en gros, la question, c'est que les prix des télés de 2025, enfin la télé 2026 coûte le même prix que la télé 2025 ? À peu près.
5: In fine, ça va être à peu près. Okay. Et ça va être à nous, en tant que fabricants aussi, de faire plus d'efforts promotionnels, okay, des offres de remboursement, ce genre de choses. Et c'est des choses sur lesquelles on a beaucoup fait pendant la Coupe du Monde et qu'on refait là sur cette fin d'année.
2: Et puis, il y a Black Friday bientôt, enfin, etc., etc. Vous avez parlé d'IA aussi, je crois, non, Alifa?
5: Alors nous, on parle beaucoup d'IA sur les téléviseurs, sur tout cet écosystème-là où on change le nom de notre écosystème qui s'appelait avant Vida, qui va s'appeler AIOS, donc pour dire qu'on rentre les deux pieds dans l'IA. Et également, on continue à améliorer l'intelligence artificielle sur le gros électroménager où depuis cette année, on sort des produits qui intègrent de l'IA conversationnelle, donc on peut aller parler avec son produit électroménager. Alors, ça paraît un peu saugrenu comme ça, mais dit autrement, j'ai un lave-linge, je peux lui dire je me suis fait une tache de sang, comment je peux le nettoyer, ou à mon réfrigérateur qui est équipé de caméras, par rapport aux aliments que j'ai dans mon réfrigérateur, fais-moi s'il te plaît mes plats pour la semaine. Alors il va pas les faire, j'ai fait un petit raccourci, mais
2: il n'y a pas encore un petit robot.
5: Voilà. En tous les cas, il va faire des recommandations par rapport à aux aliments disponibles.
2: D'accord. Et ça arrive, c'est déjà disponible
5: depuis cet été, exactement. Depuis cet été, et jusqu'à la fin d'année, on sort toutes nos gammes intégrant ces technologies IA. Et nous, notre vision, c'est que l'IA ne va pas révolutionner du jour au lendemain l'utilisation d'un produit électroménager. C'est faux de dire ça. Par contre, on va l'améliorer. Ça va être plus simple d'utiliser les produits. Peut-être des fonctionnalités qu'on n'utilisait pas avant, grâce à l'IA, elles vont être beaucoup plus simples et naturelles.
2: Non, mais par exemple, je sais pas, moi, on a des fours parfois avec des menus compliqués. On peut très bien se dire, ben voilà, je vais faire cuire un rôti.
5: C'est exactement.
2: Lance-moi le préchauffage, ou en tout cas le mode rôti, quoi, sans être obligé d'appuyer sur tous les boutons, etc.
5: L'exemple
2: ça peut
5: parfait.
2: Avoir du sens.
5: L'exemple est parfait. Souvent, sur son four, on a une dizaine de menus, ouais. On utilise tout le temps le même.
2: Mais tu sais pas, voilà, exactement.
5: Là, c'est rôti, il va peser, le four va pouvoir tout calculer et on va directement avoir le bon programme.
2: Ce qui est intéressant et que les gens connaissent peut-être pas, c'est que vous êtes vraiment aussi très performant dans le domaine de la vidéoprojection. Vous êtes reconnu par les passionnés de home cinéma avec des produits de plutôt bonne qualité. Alors vous continuez là-dessus, vous accélérez là-dessus aussi ?
5: Alors on accélère, notamment à l'IFA, on a montré énormément de vidéoprojecteurs longue focale, qui est la grande tendance du marché en France aujourd'hui. Depuis maintenant 2 ans, il y a des ventes qui...
2: Alors longue focale, ça veut dire que c'est un projecteur qui est loin de l'écran.
5: Exactement, en fait. on met le projecteur.
2: C'est le contraire de la courte focale, ces barres que
5: on vient mettre
2: aussi,
5: à quelques centimètres du mur sur lequel Hisense est en effet leader de cette catégorie. Et donc la longue focale, on vient nous annoncer pas moins de 6-7 nouveaux produits à sortir sur cette fin d'année. Et surtout, on l'attendait pour la première fois, un vidéoprojecteur longue focale portable sur batterie. Parce que nous, Hisense, on est arrivé par le haut du panier, par les produits haut de gamme sur la vidéoprojection. Et maintenant, on arrive avec des produits un peu plus accessibles, notamment un produit, le P1, qui sort dans quelques mois.
2: On assiste à un boom, en fait, des utilisations de ces vidéoprojecteurs qui étaient... Ça fait longtemps que ça existe, la vidéoproje, hein, mais ça a toujours été, on va dire, réservé à des passionnés, des férus de technologie, etc., etc., des fans de home cinéma. Aujourd'hui, on trouve des petits vidéoprojecteurs qui peuvent aller dans une chambre d'un ado, par exemple, pour jouer au jeu. Les prix ont baissé aussi. Hein.
5: En fait, le produit en lui-même n'a plus rien à voir, c'est un très bon point. Il y a encore quelques années, le vidéoprojecteur, c'était un gros boîtier noir, on était obligé de brancher un Blu-ray ou autre, et c'est tout. Aujourd'hui, on peut avoir des cubes, un petit cube qu'on peut transporter partout. À l'intérieur, j'ai un téléviseur connecté, donc je peux regarder les programmes que je souhaite.
2: Donc j'ai Netflix, j'ai tout ce que je veux dedans.
5: On a tout ce que l'on veut. En plus de ça, les produits sont beaucoup plus lumineux. Donc je dis pas qu'on peut encore regarder de la projection aujourd'hui toute lumière allumée avec le soleil, mais en tous les cas, c'est beaucoup plus agréable de regarder en intérieur sans avoir besoin de tout fermer. Ça fonctionne sur batterie. Il y a plus besoin d'installer en fait la contrainte. Avant, c'était fallait percer des trous dans le plafond, aller passer un câble HDMI. Je pose, j'appuie sur on et c'est parti, j'ai mon contenu. Et en fait, ça change tout et ça, le consommateur français le ressent et d'un marché qui était minuscule il y a encore 5-6 ans, maintenant, un marché qui commence à avoir de l'emploi.
2: Ouais, c'est intéressant de voir la démocratisation de la vidéoprojection, c'est assez intéressant. Dernière chose, vous avez aussi annoncé des produits audio. Alors l'audio, vous y étiez avec les télés forcément, vous avez pas mal d'accords je crois avec des marques
5: avec Devialet notamment.
2: Voilà la pépite audio française. Là, qu'est-ce que vous annoncez en audio ?
5: Alors en audio, on continue à renforcer notre gamme de barres de son avec des barres de son qui peuvent accueillir 2 caissons de basse, du 7 points, etc. Mais également, on se lance dans les enceintes nomades, pardon, Bluetooth, donc les plus petits formats sur lesquels on va aller venir un peu bousculer le marché.
2: Ouais, un marché saturé prochain. Quand même, hein, avec beaucoup d'acteurs dans
5: exactement. Maintenant, on arrive avec des bons produits, on espère bien positionner et on a une place à prendre. Et également, tout ce qui est petit audio pour les oreilles, donc écouteurs, etc. Donc, on renforce notre présence sur l'audio, sachant que l'audio, on en fait depuis des années, mais c'est aussi une question de ressources en France, où on s'est concentré déjà sur les secteurs les plus importants, et que maintenant, on grandit, on parlait en début de notre arrivée qui était en même temps récente et ancienne, et on grandit sur des nouvelles catégories de produits, notamment sur l'audio, et également une annonce de l'IFA sur le petit électroménager, où ça fait des années qu'on a des produits sous le coude, mais qu'on n'a pas lancé en France. Mmh. Et dans les prochaines semaines, on arrive sur le marché avec pas moins de 200 produits sur le marché français. Donc ça, c'était une annonce de l'IFA, où Hisense est tout autant légitime que d'autres, sur un marché aussi très concurrentiel. Mais on va avoir des très beaux produits à venir.
2: Voilà, intéressant de découvrir comme ça ces géants chinois de la tech qui... petit à petit se diversifie et c'était notamment tout ça présenté à l'IFA. Merci beaucoup Damien.
5: Merci François.
2: Damien Neymar, donc directeur marketing d'Hisense France.
5: Voilà. Pour l'instant, peut-être plus, peut-être, demain, on ne sait pas.
2: Peut-être demain, Europe, Damien Lémar, monde, ça serait pas mal.
5: Il y a un peu de travail.
2: Il y a peu de travail quand même. En tout cas, merci, merci pour toutes ces, ces nouveautés. Ce De Quoi Je Me Mêle est terminé. Un grand merci, comme chaque semaine, de nous écouter, de nous regarder. Si vous êtes avec nous en audio, dans un instant, quelques minutes supplémentaires avec Mélinda et Pierre. Et pour tous les autres, et pour vous peut-être, on se retrouve la semaine prochaine, bien évidemment. Salut à tous.
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6: Bienvenue dans la librairie de l'écho, l'émission de BFM Business qui vous offre chaque semaine le meilleur de la littérature économique. Alors évidemment, pas d'émission sur les livres sans auteur. Ils seront nos invités dans la première partie de l'émission. Et puis vous retrouverez ensuite Jean-Marc Daniel en face à face, cette fois-ci avec le démographe Hervé Lebras pour le confronter à son